0: c'est très très bien ça. Le kick suivi du jab pour maintenir la distance, le stopper dans ses élans.
1: Et encore. Ouh, crochet gauche à la pointe du menton.
0: Ouais, mais lui aussi il a touché, hein. Les deux ont touché là. Sur ce jab, attention, il faut désaxer sur le jab. Ouais, bien les mouvements de buste de Lopez. Ah, il a du mal à le toucher.
1: C'est académique hein, ce que fait Volkanovski, mais hyper efficient, une telle maîtrise. Du geste, de la distance.
0: C'est instinctif chez lui. Il boxe comme il parle, hein, comme il respire. Alors là, par contre, attention, le jab d'arrêt, il vient de le prendre plein fer. C'est un round beaucoup plus disputé.
1: Ouais, et en tout cas, ce combat, Diego Lopez va devoir aller le chercher debout parce qu'il n'a pas la lutte hein, pour voilà, amener Volkanovski dans son domaine. Et on le voit, hein, il n'essaye même pas d'ailleurs. Les rares phases de lutte, c'est Volkanovski qui les a initiées.
0: Oh waouh, le bras arrière là qui vient de toucher sur des combinaisons de trois coups, ça fonctionne bien, l'uppercut qui rentre. Et de nouveau.
1: Et allez, à nouveau. Bonne défense pour
0: très bonne
1: Lopez.
0: Défense. Très très bonne défense.
1: Passe tout de suite les bras à l'intérieur pour relever Volkanovski. Voilà, travail de changement de garde pour l'Australien. C'est vraiment un métronome. C'est du très très haut niveau. Et pour l'instant, il prend ce round, hein, Volkanovski. Toujours en maîtrise avec son bras avant.
0: Là, il gère, hein, il gère parfaitement. Et l'énergie, et le timing, et la distance. Il n'en fait ni trop ni pas assez, il fait juste ce qu'il faut.
1: Ouais, et en tout cas, si on se posait des questions, on a les réponses. Hein. Il est encore là, il est toujours là,
0: oh,
1: toujours aussi saignant sur ses contre-attaques. Et dans le combat, en tout cas, dans les sports de combat, voilà, il y a une expression, on parle de father time, le temps de la paternité, pour parler d'un combattant qui vieillit. Je pense qu'il n'a rien perdu de ses réflexes, Volkanovski. Même à 36 ans. Et il reste deux rounds à Diego Lopez pour changer le cours de l'histoire, pour changer le cours de son destin. Et pour l'instant, il a perdu au moins deux rounds, si ce n'est trois. Mais il a mis Volkanovski à terre.
0: Il vérifie qu'il va accepter le check. Allez, c'est parti.
1: Quatrième round.
0: Alors, si le visage est tuméfié, le mental, lui, est d'acier. Pour le moment, aucun des deux n'est vraiment abattu. Hein. C'est très équilibré en fait comme combat.
1: Ouais, et là, c'est un saut dans l'inconnu pour Diego Lopez. En revanche, c'est plutôt la zone de confort pour Volkanovski, qui a connu énormément de décisions en 5 rounds. Des combats où il a souvent gagné chaque minute de chaque reprise. Et pourquoi changer une recette qui fonctionne? Il s'est boxé sur le pied avant, sur le pied arrière. Il délivre des frappes cinglantes. Et il est marqué, Lopez. Hein. Il continue d'avancer, mais en fait, il suit Volkanovski. Il n'arrive pas vraiment à le cadrer. Donc, l'Australien a toujours de l'espace dans son dos pour désengager.
0: Et le contre du bras arrière, il tente d'amener au sol.
1: Ouais, parce que chaque fois qu'il décide de lâcher une combinaison, Lopez, Volkanovski passe, en tout cas baisse ses appuis, passe sous les coups et tente de le contrer.
0: Mais ceci dit, il y a un énorme travail de pression de Lopez. Hein. Volkanovski gère, mais il est quand même très en alerte. Hein. C'est marrant parce qu'il a l'air toujours aussi frais. Hein. On sent vraiment qu'il est fin prêt pour cette échéance.
1: Ouais, et encore une fois, dans cette catégorie, dans l'histoire de cette catégorie qui est finalement jeune, hein, parce qu'elle a été créée au début des années 2010, 5 combattants ont tenté de conquérir le titre ou ont combattu pour le titre à 35 ans ou plus, et les 5 ont échoué.
0: Est toujours en gestion, c'est un toréador Volkanovski. Le jab, il se déplace, le jab encore. Tout est bon pour créer l'incertitude. Et dès que le danger approche, effectivement, il descend. Ouais. Excellent coup d'œil.
1: Je pense qu'il a bien lu hein, maintenant le timing de Lopez. Voilà, c'est un ordinateur Volkanovski.
0: Ouais, il le contre au moment où il se jette.
1: Et il est obligé de se jeter hein, parce qu'il n'a pas la même aisance debout. Lopez, il tombe un petit peu sur ses coups, mais ça reste un garçon très puissant et dont le menton, pour l'instant, tient le choc parce qu'il a pris des coups, le Brésilien.
0: Alors, il y a eu un petit high poke, je pense.
1: Ouais, un doigt dans l'œil.
0: Voilà, et Lopez, justement, a bien saisi ça. Et l'arbitre, ne faisant rien, eh bien, il tente d'accélérer parce qu'il sait que c'est son moment. Pour
1: et là,
0: accélérer.
1: On voit l'expérience hein, de Volkanovski parce qu'il ne se laisse pas du tout déconcentré. Et il envoie des missiles bras arrière, bras avant Volkanovski. Gros pressing de Diego Lopez dans ce quatrième round, mais un pressing pour l'instant stérile.
0: C'est ça, c'est-à-dire qu'il met une pression sans être si efficace, pas aussi précis. Que ne l'est Volkanovski qui lui distribue pourtant beaucoup moins, il rentabilise beaucoup plus ses actions. Et alors il pourrait paraître fuyant, mais en réalité non, il se déplace en se désaxant. Et là où Lopez fait une erreur, c'est qu'au lieu de le cadrer,
1: ouais, il le suit. Il le suit.
0: Et donc forcément Volkanovski il a toujours un temps d'avance.
1: Ouais, c'est fort ce qu'il fait hein, parce qu'il a un challenger plus jeune qui est vraiment en mission, qui est en pleine bourre. Lopez qui a la chance de sa vie ce soir, et là il est en train de lui donner une leçon.
0: C'est clairement le jeune homme qui monte le plus en puissance en ce moment. Il a une énorme hype, mais est-ce que ça n'a pas été trop vite encore une fois, parce que là Volkanovski il est en train de lui donner une leçon de boxe, je veux dire d'un point de vue gestion, d'un point de vue tactique.
1: Ouais, il y a clairement une différence de classe, une différence aussi d'expérience à ce niveau. Et c'est vrai que Diego Lopez, on va dire depuis qu'il a signé à l'UFC il y a 2 ans, c'est un garçon qui a été placé sur de très très grosses cartes, de très belles cartes, et à chaque fois il a su saisir les opportunités. Alors oui, il y a les performances, mais certains critiques, il y en aura toujours, diront qu'il a les faveurs du patron. Et c'est vrai que tu sais mieux que moi, Lucie, hein, l'UFC c'est une organisation privée où voilà le sportif, la logique sportive, sa fesse parfois devant celle des préférences, celle du marketing. Et il est marqué, hein, Volkanovski, il a pris des coups, mais il est encore là, il est toujours là, il lui reste une reprise maintenant pour faire ce que personne n'a fait, pour écrire un peu plus son histoire. Et s'il va au bout de ces 5 minutes, il aura gagné, Volkanovski. Il retrouvera sa couronne. 5 minutes pour l'histoire, c'est maintenant. Et là, maintenant, Lopez n'a qu'une solution. Il faut gagner avant la limite.
0: Et Volkanovski qui, lui, n'a plus qu'à gérer l'espace, canaliser l'agressivité. Il est toujours aussi hermétique au niveau de sa garde et de sa défense. Le jab qui transperce cette garde. Allez, on attend une initiative là de Lopez.
1: Bah, il se laisse un petit peu, on va dire, enfermer, endormir dans ce rythme, dans ce faux rythme de Volkanovski qui produit assez peu, mais qui produit toujours juste. Et oui, ce n'est peut-être pas aussi télégénique qu'un Ilia Topuria qui produit chaos dramatique sur chaos dramatique, mais alors quel technicien. Et hormis cette petite fausse note là, ce voyage au tapis où il a rapidement retrouvé ses esprits et ses appuis, Volkanovski est en totale maîtrise et il combat comme le champion alors que le titre est vacant. On le rappelle, il a été abandonné par celui qu'il a détrôné, Ilia Topuria, qui est monté en poids léger.
0: Non, et puis c'est vraiment impressionnant de par la résilience, hein. Très franchement, perdre deux fois notamment par KO et revenir à son prime et à son âge, franchement.
1: Et puis en plus, il faut le dire, Lucie, c'était des KO vraiment dramatiques.
0: Mais oui, mais voilà. Oui.
1: Il s'est retrouvé complètement déconnecté.
0: Non, c'est
1: à
0: puissant.
1: Terre, parallèle au plafond.
0: C'est puissant ce qu'il est en train de faire, Volkanovski.
1: Allez, on est à la moitié de ce round. Et au seuil de l'histoire pour Volkanovski. Et Lopez, malgré ce que je disais, s'est montré plutôt efficient sur sa défense de lutte. Mais encore une fois, on juge le MMA sur les actions offensives et pas sur les actions défensives.
0: Il a montré aussi qu'il avait la condition physique, hein, pour le 5 rounds. Maintenant, voilà, tactiquement, il se fait à chaque fois outclasser, il se fait à chaque fois contrer sur chacune de ses initiatives.
1: Alors il aura marqué le visage de Volkanovski. À défaut de marquer l'histoire de cette catégorie, il reste 90 secondes maintenant. Diego Lopez qui continue de suivre Volkanovski, qui lui poursuit sa démonstration. Toujours à distance et
0: il
1: a l'aisance, la tranquillité de regarder le chronomètre.
0: Voilà, il gagne du temps, il fait des kilomètres, il a le cardio, et voilà, il gagne du temps, il sait qu'il gagne, aucune prise de risque, il contre, c'est doux pour lui là, cette fin de combat.
1: Et encore les contres, les bras arrière au visage, et il prend tout, Lopez, et c'est l'orgueil qui parle maintenant.
0: Waouh, superbe la rupture de contact là.
1: C'était la chance de sa vie et il est passé à côté maintenant. Diego Lopez qui tente une improbable convocation au centre de la cage. Comme l'avait fait un certain Max Holloway. Et continue d'avancer. Malgré tout, ce combat lui a échappé depuis longtemps. Il reste à moins de 30 secondes maintenant. Et il n'y a plus rien à faire. Il n'y avait rien à faire. Volkanovski le sait. À 36 ans, il va retrouver sa couronne. À 36 ans, il va écrire l'histoire et faire ce que personne n'avait fait avant lui. Volkanovski remonte le temps et cimente à jamais sa légende. Quelle performance. À 36 ans, il est revenu des enfers, Volkanovski.
0: Ah, il a fait son chemin de croix, effectivement. Et rare hein, sont ceux qui parviennent à revenir au titre au plus haut niveau après avoir traversé cela.
1: Très rares sont ceux qui un jour sont devenus champions, mais beaucoup plus rares sont ceux qui ont su le redevenir.
0: Mais parce qu'on le dit très souvent le samedi soir lors des UFC classiques, ce qui se passe après une défaite, notamment lorsqu'on perd un titre, c'est toute une crise identitaire, une dépression en fait. Les combattants sombrent en général. Et il faut se reconstruire, se raconter une nouvelle histoire dans laquelle on croit de nouveau en soi. Et c'est pas simple, parce qu'en général, le combattant se croit invincible. Très souvent, ils arrivent sur des séries consécutives de victoires pour arriver au titre, et une fois qu'ils y arrivent, voilà, ils sont persuadés qu'ils sont les champions et que personne ne peut les battre. Et quand soudainement quelqu'un peut enfin les battre, et en plus de manière assez sombre, franchement il faut faire un énorme travail mental sur soi. Et tout le monde n'arrive pas à se reconstruire suite à une défaite pour un titre.
1: Ouais, et il a eu ses moments dans le combat, Lopez, mais trop rare. Et à chaque fois qu'il a pu toucher le menton de Volkanovski, celui-ci a tenu le choc.
0: Ça démontre quand même une base extrêmement solide hein, chez Volkanovski d'un point de vue mental hein. Et la base de tout pour moi, ce sont les croyances qu'on a en soi-même et sur la vie de manière générale. Et je pense que chez lui, c'est très très solide. Peu importe ce qu'il y a sur sa route, il ne s'arrête jamais d'avancer malgré l'enfer. We go to the judges' scorecards for a decision. The judges score the contest 48-47, 49-46, and 49-46 for the winner by unanimous decision.
2: Champion of the world, Alexander the Great Volkanovski.
1: Alexandre le Grand, the Great, c'est son surnom et il le porte désormais avec fierté. La résurrection de Volkanovski, on l'a vécu ensemble. Ma chère Lucie, quel plaisir à nouveau d'avoir passé cette soirée avec toi.
0: C'est toujours de très très bonnes soirées sur l'équipe.
1: Merci à Oreste Guéraud, merci à toi ma chère Lucie. Et on se retrouve donc samedi prochain pour un nouvel épisode. Merci à tous.
0: Bye bye.
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4: Parti dernier, Axel Tréhin et Antoine Carpentier réalisent une incroyable remontée avant d'être stoppés dans les derniers milles. Ils finissent quatrième.
5: VSF a réussi à se faufiler, on s'est battu comme des chiens pour essayer de revenir sur eux. Il y a un nuage qui est arrivé avec de la grosse droite et on était à gauche et on s'est fait ouvrir.
4: A l'inverse, le bateau Le Galet qui a joué les premiers rôles toute la course a perdu du terrain au passage du Raz Blanchard et prend la cinquième place.
6: Toi, tu montes la montagne, c'est dur, et puis après tu redescends, tu te dis cool, ça va être sympa. Ben non, c'était pas du tout sympa pour nous. On s'est retrouvés dans les conditions où on n'était pas à l'aise du tout.
4: On a bon espoir de revoir le Normand en 2027, lui qui a fini sur le podium à 5 reprises en 8 participations.
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23: L'équipe de France n'avait plus perdu un match de préparation au Mondial depuis 2010. C'est donc une première pour Didier Deschamps. Est-ce que c'est une défaite inquiétante? Je vous propose d'écouter la réponse du milieu de terrain tricolore Manu Koné.
24: Il y a eu beaucoup de changements, c'est vrai. Voilà, faut... Pour moi, on a joué notre football. Après, voilà, on a pris ce but-là qui fait qu'on perd. Mais je pense qu'on doit garder la tête haute. On ne doit pas aussi baisser la tête à se rabâcher sur soi-même. Je pense qu'on doit continuer comme ça et monter en puissance tranquillement. Il y a un deuxième match de préparation dans 4 jours. On va bien récupérer et revenir en force. Il faut rester humble et il faut continuer à travailler petit à petit. Et arriver, le plus important, c'est d'arriver le premier match de poule prêt. Et pour gagner les matchs, c'est le plus important.
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27: Tous ravis de vous retrouver pour un nouvel épisode du FC Classique, votre rendez-vous MMA sur la chaîne L'Équipe. Épisode consacré ce soir à un jeune espoir de la catégorie des poids légers, l'Arménien Arman Tsaroukian, lutteur solide et endurant qui dispute ce soir un main event face au vétéran Beneil Dariush, l'un des combattants les plus spectaculaires actuellement à l'UFC. Ce garçon, Xavier Popocam, est avec moi. On va passer ensemble une très belle soirée. Il est affûté, il est aiguisé, il n'est pas en costume comme d'habitude. Vous ne le voyez pas, chers téléspectateurs, mais il est toujours élégant.
28: Je suis le professeur X et c'est l'heure de la punition.
27: Bonjour mon cher Jean-Charles et bonsoir à tous. Effectivement, nous allons ce soir voir le prototype du combattant nouvelle génération Arman Saroukian, le lutteur capable de dominer debout, au sol, en lutte, partout en fait, et de faire de 15 minutes un véritable cauchemar pour vous.
0: Ouais, et avec ce profil, finalement, cette nouvelle génération dont vous parlez, Xavier, on voit finalement l'avènement d'un sport absolument mondialisé et derrière Arman, des jeunes générations de combattants hyper complets qui arrivent, qui débarquent à l'UFC pour écrire leur propre histoire. Premier combat, catégorie welterweight, moins de 77 kilos, c'est parti. 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He stands 6 feet tall, weighing in at 171 pounds, fighting out of Atlanta, Georgia, Jared Knight Train Gordon. 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He stands 6 feet tall, weighing in at 171 pounds, fighting out of Danbury, Connecticut, the way of Curitiba, Brazil, Wellington, the Prodigy Turman. And when the action begins, our referee in charge, Jeff Rexroad. Allez, on démarre cette soirée qui a lieu à Austin, Texas, aux États-Unis donc. Premier combat, catégorie welterweight, moins de 77 kilos. Un Américain qui est présent sur la carte, c'est Jared Gooden. Deux combattants d'expérience, hein, plus de 30 combats pro pour Gooden, qui est opposé à Wellington Turman, combattant brésilien. L'Amérique, le Brésil, deux grandes nations du MMA, peut-être les deux nations originelles hein, finalement du MMA.
27: Oui, et
0: en tout cas, les deux nations qui sont le plus représentées aujourd'hui dans le plus haut niveau du MMA mondial.
27: Et souvent considérées aujourd'hui comme des nations rivales. Hein, parce qu'on le sait, elles sont sur deux continents finalement. Et surtout, vous l'avez dit, elles ont vu naître notre sport avec le Ballet Tudo au Brésil et l'UFC.
0: À Denver, dans le Colorado, en 1993. Oui, alors, Gooden, qui a une main gauche assez souple, assez basse, j'ai envie de vous dire plutôt, Xavier.
27: Une carte de boxe anglaise qui fait un peu penser à cette fameuse Philly Shield.
0: Ouais, Philly Shell, la coquille de Philadelphie. Mon cher Xavier, soyez précis. En ce début de retransmission, et malheureusement, sur ces esquives, notre pauvre Jared Gooden est tout aussi précis que vous. C'est-à-dire qu'il bloque les coups avec la tête.
27: Peut-être falloir monter les mains, du coup, hein, parce que la Philly Shell, pour l'instant, semble un petit peu poreuse.
0: Alors la Philly Shell, c'est une technique de défense qui consiste à placer donc l'épaule gauche au niveau du menton et à esquiver on va dire les coups avec des mouvements de buste. Malheureusement, elle n'est pas bien maîtrisée pour Gooden.
27: Et le clinch de la part de Turman. Oui, parce que pour l'instant Gooden, il a un peu le menton à la fenêtre, un peu la tête à la fenêtre. Il n'a pas, comme on l'a dit, il n'a pas le menton caché par l'épaule. La main arrière est censée ensuite chasser les coups qui arrivent. C'est pas trop le cas pour l'instant. Trop confiant peut-être.
0: Ouais, et puis encore une fois, cette technique de défense, Xavier, elle est alors difficile à maîtriser. Déjà avec des gants de boxe anglaise, hein, qui sont des gants de 10. Voilà, 10 onces, c'est le poids des gants. Donc la taille des gants est beaucoup plus grande. Avec des mi-têtes de MMA, c'est oui, encore plus compliqué.
27: Et surtout, elle est efficace en boxe anglaise, puisqu'il n'y a pas de coup de pied, il n'y a pas de coup de genou.
0: Elle peut être efficace pour celui qui la maîtrise.
27: Oui, voilà. Ah, un bon direct là de la part de Turman en jaillissant sur Gooden. Dommage qu'il n'ait pas tendu le bras.
0: Ouais, je crois qu'il se déroule pour l'instant principalement à distance.
27: Le toucher de Turman qui n'est pas en appui.
0: Et droite, crochet gauche. Et puis alors l'esquive, Gooden, il l'a fait après avoir pris les coups.
27: Et encore une fois, il vient de se faire percuter. Genou, coude pour Turman là qui sort toutes les armes de son attirail. Allez, Jared Gooden, il faut ou monter ses mains ou être bien plus mobile que ça. Il est un petit peu trop statique là, l'Américain.
0: Il est un peu nonchalant, Jared Gooden. Il y a très peu de mouvement du buste, il est raide.
27: Oui, Turman qui vient encore de toucher là avec ce crochet en fin d'enchaînement. une fois de plus, il n'est pas en appui. Et il est raide et il est statique. Il est pied à plat, vraiment. Donc, il a absolument pas le loisir de désengager face aux enchaînements de Winterman. Oui. Et puis, c'est compliqué pour esquiver. Du coup, lorsqu'on ne bouge pas, on reste sur la trajectoire des coups. Allez, changement de niveau avec un single. Oui, et il l'a jeté comme un sac à patates.
1: Oui, après l'avoir arraché donc sur un single leg. Maintenant, tu
27: remarques sur le courant du Miguard. Ça, c'est humiliant. Ça, c'est une amenée au sol qu'on fait à un débutant.
1: Surtout avec autant de facilité. Hein, Jared Gooden
27: non, mais il l'a jeté par-dessus bord, là. Vraiment au-dessus de l'épaule.
1: Il a fait du très sélectif. Il s'est débarrassé de son adversaire dans la bonne poubelle. Bon, en tout cas, là, il progresse progressivement. Thurman sur Gooden. Demi-garde. On peut compter sur lui pour tenter de passer cette demi-garde, de libérer cette jambe.
27: Ouais, coup de coude au passage. Avec un Gooden là qui, malheureusement.
1: Il a compris hein, qu'il doit piéger la jambe.
27: Ne semble pas avoir beaucoup de.

0: la même guillotine, rappelez-vous, que Cyril Gane avait pris contre John Jones.
1: Exactement. Et je dirais même que Durban s'est peut-être un peu précipité. Il a peut-être voulu fermer un peu vite sans avoir vraiment passé le tranchant de l'avant-bras sous la gorge, ce qui a permis à Gooden, dans un ultime coup de nerf, de retirer sa tête avec la sueur en tirant dessus. Il laissera moins d'espace la prochaine fois.
0: Alors, en tout cas, on a compris le chemin de victoire pour l'Américain. Il se trouve debout. Au sol, ce sera très compliqué.
1: Il est un peu tendu. Jared Gooden.
0: Il perd très largement ce premier round.
1: Ouais, et j'ai envie de vous dire, il peut s'en prendre qu'à lui-même. Il n'a pas vraiment fait une belle prestation. Il va vraiment falloir qu'il monte ses mains, qu'il se déplace, qu'il tente de construire un combat. Parce que pour l'instant, il s'est contenté d'envoyer un peu de boxe anglaise sans réelle construction ni objectif. Là où Wellington, lui, il a fait un combat plutôt varié. Alors qu'il touchait debout, il est parti ramasser cette jambe et finalement,
0: il a fait du MMA.
1: Bel arraché. Voilà, tout simplement. Bel arraché sur son adversaire, il l'a projeté au sol.
0: Ouais, 18-7 en carrière pour Wellington Thurman, qui a une majorité de victoires par soumission. Profil assez complet.
2: Ready? Here we go. Fight!
0: Allez, c'est reparti.
1: Et on le sait, Jared Gooden, comme les apparences semblent montrer, il compte beaucoup de puissance. Il a été percuté là pour Parterman.
0: Et malheureusement, les mêmes causes provoquant souvent les mêmes conséquences. Sa faille défensive. Et encore fait qu'il prend beaucoup de coups. Et attention, parce qu'il a quand même du répondant, même dans la difficulté. Gooden avec un crochet qui a ébranlé sévèrement Thurman. Il perd l'équilibre, le Brésilien. Quel retournement de situation. Et il y croit. Gooden. Allez, Thurman qui accroche et qui se fait projeter contre autoritaire de Gooden.
1: Il est monté maintenant, Gooden.
0: Est en montée autoritaire qui sort le lame de rasoir, les coudes.
1: Thurman est en difficulté. Il doit donner son dos. Il prend des coups de coude. Il a l'air complètement sonné, le Brésilien.
0: Ah, il est coupé, groggy.
1: Gooden sent que c'est
0: attention à être précis. À ne pas frapper derrière la tête. Il prend le dos maintenant. Les deux crochets sont placés. Il l'étranglement arrière est presque engagé. Il va taper. Il va taper à Thurman.
1: Oui, c'est terminé pour le Brésilien. Je pense que
0: quel retournement de situation. Et comme quoi on le dit, on le répète, Xavier, mais en MMA, tout est possible. Incroyable. On peut passer 14 minutes à se faire marcher dessus et tout changer en quelques secondes.
1: C'est clair. Jared Gooden qui, du coup, n'a pas démérité par sa force mentale. Il a perdu sévèrement le premier round. Et d'un coup d'un seul, dans la deuxième reprise, la tendance s'est inversée. Contre, il y a cette séquence où vraiment, ils ont vraiment joué à pile ou face. Ils sont tenus en face l'un de l'autre à distribuer des coups au premier qui touche. Et malheureusement, c'est Thurman qui a perdu à ce petit jeu. Derrière Gooden qui finit par le projeter dans un contre d'une tentative d'aller au sol et qui finit en position montée par le frapper.
0: Ouais, et c'est ce crochet gauche là. Crochet gauche qui a été vraiment le début des problèmes pour Thurman. Et alors que le deuxième round commençait un petit peu sur la même tonalité que le premier, il prenait des coups.
1: Oui,
0: Gooden et un seul, a vraiment changé le cours de ce combat.
1: Ouais, Thurman qui tente de clincher, qui se fait contrer sur la projection. Lui-même, il est amené au sol. Et Gooden, derrière, après l'avoir bien frappé en ground and pound, lui passe l'étranglement arrière, le fameux Mataleo.
0: C'est pas beau, Xavier, clincher. C'est pas un verbe, ça. C'est vrai, arrêtez.
1: Vous préférez saisir encore.
0: Accrocher, oui, excusez-moi, la langue française est riche de...
1: Il y a des termes techniques.
0: Le clinch, en effet, existe. Voilà, c'est un terme qu'on peut expliquer à notre spectateur. Voilà, le clinch, cette phase d'accrochage où on va pouvoir saisir l'adversaire, travailler en coup de genou, éventuellement tenter de le projeter. Mais clincher, c'est pas dans le Larousse, Xavier. Merci.

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1: Allons, on enchaîne avec un nouveau combat, catégorie des moins de 93 kilos, catégorie light heavyweight, les poids mi-lourds, lourds légers, dirait-on en français, mon cher Xavier. On accueille Ihor Potieria, combattant ukrainien opposé à Rodolfo Bellato, brésilien, 11-2 en carrière, qui va ce soir faire ses grands débuts à l'UFC. Potieria, lui, il est sur son premier contrat. Il a une victoire, 2 défaites. Et sa victoire, c'était à Rio, au Brésil, justement. Et c'était le dernier combat d'une légende du MMA mondial, le Brésilien Mauricio Shogun Rua, qui n'était plus, malheureusement, que l'ombre de lui-même.
2: Il a été en fin de carrière sur ses derniers kilomètres. Potieria, qui est connu là pour sa force de frappe, encaisse le coup de Bellato.
1: Ouais, et l'UFC avait, on va dire, offert Potieria comme un... un combat d'adieu, on va dire, à Rua. Et malheureusement, Potieria est venu gâcher la fête.
2: Même Potieria, c'est déjà trop. Allez, Bellato vient plonger dans les jambes. Double leg takedown, peut-être. Non, bien défendu de la part de Potieria. On tente de le balayage, ça ne passe pas non plus. Très stable.
1: Ouais, une espèce de sasae tsurikomi, mais on manquait de contrôle sur le haut du corps. Bon middle, là, de la part de Potieria. On est en garde ouverte. L'Ukrainien qui combat en gaucher. Bellato, lui, est droitier, donc dans cette configuration, le bras arrière a une ligne directe à travers la garde.
2: Et la jambe arrière aussi vient directement connecter le visage lorsqu'on la lève, ou l'estomac. Oui, direct du bras arrière, attention quand même à désengager. On l'a dit, Potieria, heavy striker, il aime frapper fort, il sait mettre des KO. Bellato qui aura un jeu un peu plus varié, un peu moins de KO power, toujours dans un bon
1: pouvoir de KO, mon cher Xavier. Et ça, c'est facile. Et encore, grand impound, je reconnais. Voilà. On va pas traduire ça littéralement. Mais pouvoir de KO ou artiste du KO, on peut.
2: Attention quand même de la part du Brésilien. Il faut qu'il se méfie bien de ces échanges là face à l'Ukrainien.
1: Ouais, quatrième combat de son contrat à Potieria, et donc une situation on va dire do or die qui tout double. En tout cas, soit l'UFC le prolonge, soit peut être remercié dès à présent après une nouvelle défaite.
2: Ouais, le kick de l'Ukrainien, Potieria qui est très mobile, qui évite de rester en face de Bellato. Il sait que Bellato veut plonger dans les jambes dès que possible. Oui, le coup de genou en compte, pourquoi pas. Coup de genou au corps.
1: Ouais, Bellato qui est vraiment belliqueux, si je puis dire, mon cher Xavier. Pied à plat, avec des intentions assez claires. Mais qui pour l'instant a du mal à trouver un adversaire face à lui.
2: Et puis il avance tout le temps, hein, ce qui fait qu'il il tente de mettre Potieria à dos au grillage, et vous l'avez dit, il ne trouve pas l'adversaire face à lui parce que l'Ukrainien se déplace tout le temps. Attention au coup bas.
1: Ouais, et ça se passe pas exactement
2: oui,
1: comme il voudrait. Bellato, parce que là clairement, et regardez, il a quand même l'outrecuidance, si je peux dire, mon cher Xavier, de regarder l'arbitre et de dire non, j'ai rien fait. Ouais. Alors que
2: un coup de genou aussi mal donné,
1: le monde en est témoin.
2: Et un coup de genou aussi mal donné, ça peut même être considéré comme de l'incompétence. Au corps à corps, vous devez retirer votre bassin pour créer de l'espace et mettre un coup de genou au corps. Là, clairement, ce coup de genou remontant, il ne pouvait arriver que dans la coquille.
1: Là, tu sors de la banque avec un sac de billets, tu tombes devant la police, tu dis j'ai rien fait.
2: C'est pas moi. Pour donner un bon coup de genou au corps lorsqu'on est au clinch, on retire son bassin, on crée de l'espace et là, on frappe.
1: Alors, l'Ukraine, qui est un grand pays, grande nation de combattants, que ce soit en kickboxing, en boxe anglaise avec les frères Klitschko, avec évidemment Alexander Usyk, le champion du monde actuel chez les poids lourds, Vasyl Lomachenko et tant d'autres. Mais c'est vrai qu'au niveau MMA, il n'y a pas encore un nom qui a marqué vraiment l'histoire de cette discipline au niveau national. On a des combattants de qualité, hein, Krylov à l'UFC, Amosov, qui est aussi à l'UFC, qui était longtemps au Bellator. Mais voilà, il n'y a pas un champion encore, voilà, quelqu'un qui a vraiment touché le grand public. Ouh, le genou là était beaucoup plus haut, un petit peu lisible.
2: Ouais, c'était un peu audacieux, ça partait de loin. Il a eu le temps de voir Potira et une fois de plus de s'effacer. Le coup de poing qui arrive là arrive bras fléchi malheureusement.
1: Ouais, c'est bien ce qu'il fait Potira. Hein. Il fait un combat intelligent. Il est mobile, il est fuyant, il frappe et derrière il fuit.
2: Allez, il faut rentrer le bras à l'intérieur, sortir sa hanche.
1: Et là, tout qui paraît un petit peu emprunté, un petit peu pato.
2: Oui. C'est comme si physiquement il était moins préparé, moins affûté.
1: Là, ce genou, malheureusement, il lui manquait quelques centimètres pour arriver à pleine puissance, mais la rotule a rencontré le visage de Potira.
2: Il a failli sanctionner le fait que Potira avait baissé la tête au clinch, quelque chose à jamais faire.
1: Accélération de Potira, mais qui est très ouvert, là, l'uppercut qui est passé, et Bellato qui accepte, qui prend, qui répond. Pouh, oh là,
2: quel
1: déferlement.
2: Aucune défense
1: d'offensive.
2: Aucune défense de la part du Brésilien qui a l'air de vraiment compter, vraiment faire confiance à son menton. Il avance tout. Et il va concéder ce round pour moi parce qu'il prend énormément de coups. Il a beau être très agressif, il prend beaucoup trop de coups.
1: Solide, Bellato.
3: Sente só respiro.
1: Très solide.
3: Mon, preste attention. A nossa
1: incroyable.
3: Longa não tá boa.
1: Mais, en effet, vous l'aurez compris, le côté défensif n'est pas manifestement la priorité de Rodolfo Bellato.
3: Tá dando golpe, ele tá sentindo. Se você vê que isso não, gruda pra botar pra baixo. Ele levou esse round, tá? Esse round eu vou dar pra ele.
2: On le voit, il a tenté il a peut-être tenté, comme on dit, de blitzer.
1: Xavier,
2: Potira en accélérant sur la fin de ce round et en donnant tout ce qu'il avait. Et Potira ne s'est pas laissé.
1: Alors la blitzkrieg, voilà, terme allemand. On parlait de blitzkrieg pour ce concept de guerre éclair qui a malheureusement permis aux armées d'Hitler. Début de Deuxième Guerre mondiale, 39-40, de prendre rapidement le contrôle d'une grande partie de l'Europe, la Pologne, la Belgique et puis malheureusement la France avec notre pauvre ligne Maginot.
2: N'est-ce pas
1: Digression historique tout à fait intéressante. Alors,
2: le seul parallèle à faire, c'est qu'effectivement, c'est une méthode en MMA parfois qui consiste à finir très vite à l'adversaire en accélérant sur lui, comme ça, en lui tombant dessus comme la foudre. Et c'est ce qu'a tenté de faire, je pense, Bellato, sans succès. Et malheureusement, il a accusé. Il a eu le coup de coude,
1: l'assistance à la douleur assez impressionnante. Hein. Bellato, il bouge pas.
2: Et quelle agressivité de la part du Brésilien.
1: Ouais, et là, il faut pas qu'il se retrouve ici, Potira, avec
2: Le dos
1: contre la cage, il peut pas désengager.
2: Oui, le crochet encore latéralement. Ça lui a pris,
1: et malheureusement, Bellato a été percuté. Il a pris trop de coups.
2: Depuis tout à l'heure, on lui dit qu'il faudrait qu'il arrête d'avancer sans se défendre. Et il n'aura pas voulu comprendre.
1: Voilà, bloquer les coups avec la tête, c'est pas une bonne stratégie.
2: Et les coups de poing marteau de la part d'un Potira qui ne s'embarrasse même plus de passer la garde. Il fait pleuvoir les coups.
1: Le grand headband avec puissance, précision, amplitude. Bellato est en mode survie, il doit repousser Yor Potira pour l'empêcher d'être à distance et de toucher sur ses coups. Ah, l'arbitre est très près de l'action.
4: Ça va mal finir, Xavier. Ça va finir sur un chaos dramatique parce que là, Bellato est totalement dépassé.
1: Ah, il a pris tellement de coups plongeants. Imaginez de la part d'un garçon qui fait 100 kilos au moins le jour du combat.
4: Ouh, et encore un coude
1: incroyable.
4: Ouais. Et là, il lui reste 3:30 à survivre. Ça va être long pour Bellato s'il n'a pas la capacité de se relever.
1: Yor Potira qui repart à l'assaut, qui continue à envoyer des coups.
4: Et l'arbitre ne l'arrête pas parce que Bellato a un semblant de défense. Il accroche les poignets, il tente de bouger le buste pour éviter les coups, éventuellement de menacer sur une clé de bras. Mais ça paraît quand même hautement improbable.
1: Ou un étranglement.
4: Parce que pour réaliser cette technique de soumission, alors déjà il faut en avoir la compétence, mais surtout il faut en avoir la lucidité à ce moment du combat.
1: Il sort quand même ses hanches, il tente. On le sait, Rodolfo Bellato, il a des capacités au sol.
4: Et là, regardez, j'ai l'impression qu'il cherchait le chronomètre. Là, il était totalement ailleurs, Bellato.
1: Ou alors les consignes de son coin aussi, les consignes de ses hommes de coin. Dans ce cas, on a besoin de
4: conseils. Il a passé la garde maintenant, Potira.
1: Et il a enroulé la tête, Yor Potira. Non.
4: Et il va se relever, Bellato.
1: Quel
4: et pourquoi pas.
1: Quel courage, ce combattant brésilien.
4: Ah, on n'aurait pas donné cher de sa peau. Il y a maintenant 30 secondes. C'est lui qui tente un single leg maintenant. Et maintenant, il aurait fallu qu'il prenne autant de coups pour enfin les bloquer.
1: Et Potira ne paraît
4: pas. Et encore, Et là, il est fragilisé maintenant, Bellato. Il a été durement touché, commotionné.
1: Et pourtant, il n'écoute pas son corps. Hein. C'est des situations dans lesquelles le moindre coup peut l'envoyer au tapis. Rodolfo Bellato.
4: Et là, ce réflexe de venir saisir, accrocher, lutter. Ce qui est signe quand même d'un combattant d'expérience.
1: Et Potira avec la jambe tendue. Elle n'est pas en barrage, mais elle est entre les jambes de Bellato.
4: Et c'est lui qui amène Potira au sol.
1: Incroyable.
4: Qui passe en demi-garde maintenant.
1: Incroyable, renversement de situation à nouveau.
4: Ouais, et là, psychologiquement, Potira, ça peut être vraiment compliqué parce que je pense qu'il s'est vu tranquillement rentrer au vestiaire.
1: Oui, c'est comme si d'un seul coup tout était à refaire pour l'Ukrainien.
4: Ouais, et maintenant, Bellato va chercher à le punir, à déchaîner les enfers. Alors, s'il est capable de placer une accélération, il peut mettre fin au combat.
1: Allez, il va casser la garde.
4: Et il passe en montée maintenant. Et là, Potira est complètement dépassé.
1: Et le but maintenant de Bellato, c'est de déborder Potira avec les coups. C'est même pas forcément le mettre KO tout de suite, mais c'est d'envoyer tellement
4: de
1: coups.
4: Une pluie de coups pour Bellato. Ses coups ne sont absolument pas puissants. Mais il montre que Potira est complètement dépassé, obligé de donner son dos.
1: L'arbitre va arrêter. Ouais, c'est terminé,
4: c'est un
1: chaos technique.
4: Tabassage. C'est une punition, c'est une mise à mal, c'est terminé. Waouh, quel comeback de Rodolfo Bellato. Ah, il est revenu des enfers, il les a traversés et le voici vainqueur pour son premier combat à l'UFC.
1: Un véritable chaos technique au terme d'une véritable bastonnade de la part de Rodolfo Bellato. Vous l'avez dit, revenu des enfers. Il a passé un très mauvais quart d'heure avant de renverser la vapeur. Quel mental encore.
4: Et là, il a perdu des années de vie, Xavier, sur ce combat.
1: Et oui. Même si pour lui, ce qui compte, là, c'est la victoire ce soir.
4: Et il a pris la pointe du coude. Il a tout pris. Tout pris, Bellato. 1, 2, 3.
1: Il s'est retrouvé au tapis. Il s'est retrouvé avec un...
4: Oh là là.
1: Et Potira qui lui envoyait des coups de poing marteau.
4: Plusieurs reprises, l'arbitre aurait pu arrêter ce combat. Et franchement, on n'aurait pas pu lui en tenir... rigueur, c'est vrai que arrêter un combat, c'est souvent une seconde trop tôt, une seconde trop tard. C'est vraiment difficile à évaluer.
1: Complètement débordé, n'en voulait plus.
4: Je pense que beaucoup d'arbitres auraient pu arrêter ce combat. Et là, en tout cas, la suite a donné raison à l'officiel. Et Bellato, je pense qu'il a vu son visage dans l'écran géant qui est dans la salle.
1: Il a réalisé ce qui venait de se passer. Il était passé en dessous d'un train.
4: Aïe, aïe, aïe, incroyable. Ouais, et comme je le dis souvent, mon cher Xavier, on a en général qu'une seule chance de faire une bonne première impression. Et pour ce premier combat,
1: Bellato aura marqué les esprits.

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1: Allez, c'est reparti du côté d'Austin, Texas pour cette UFC catégorie des poids légers, moins de 70 kilos. Jakar Claus, l'américain, 35 ans, bilan très honorable, 13 victoires sur ses 16 combats pro à l'UFC. Le bilan est de 7 victoires, 2 défaites, avec notamment victoire sur Bobby Green. Face à lui, c'est Solecki, combattant américain, qui est un excellent grappleur, qui a 8 victoires par soumission et qui va tout de suite chercher à amener le combat dans son domaine. Mon cher,
2: Joey Solecki qui a saisi la jambe tout de suite et qui vient projeter Claus. Il s'installe tranquillement, patiemment, va venir prendre le dos de son compatriote américain. Et en poussant le poignet comme ça, il tente de mettre le bras à plat contre le sol, comme s'il voulait partir sur une Americana.
1: C'est un entre deux garçons qui peuvent aspirer à de grandes choses dans cette catégorie. Solecki qui est sur un bilan de 5 victoires, 1 défaite à l'UFC. Battant un peu malgré tout unidimensionnel, très très fort dans son domaine au sol. Là il a tenté d'améliorer sa position et il a malheureusement sacrifié une bonne position. Mais on connaît ses qualités, dangereux dans le domaine du sol, dangereux en top position comme en bottom position.
2: Oui, du coup, attention à ses bras tendus hein, de la part de Claus. On voit bien hein, Solecki est en train de travailler. Il a saisi les poignets, il tente de sortir sa hanche. Ceci dit, Jakar Claus connaît bien son métier. Il garde la hanche bien face à celle de son adversaire pour l'empêcher de sortir son bassin. Puisqu'on sait qu'en jiu-jitsu brésilien, qu'on est en dessous, ça part de là. Attention, regardez la cliché
1: à partir sur la
2: jambe. Et il
3: le technique du
1: incroyable. Et la tête a frappé tout simplement le sol de la cage et il a été complètement électrisé Solecki qui malheureusement a insisté, c'est-à-dire que il avait cette clé de bras comme un geste de désespoir hein, pour tenter de sortir de cette technique de soumission. Jakar Claus l'a projeté violemment au sol et sans protection Solecki a été mis KO, tout simplement.
2: Alors surtout, ce qui est à préciser, c'est la façon de laquelle la technique a été réalisée. J'allais vous le dire, quelle technique de bourrin. Parce qu'en fait, en général, je déteste qu'on tente de sortir d'une soumission en slamant son adversaire. Parce que souvent, c'est la preuve d'un manque de compétences techniques pour sortir. Et là, en l'occurrence, regardez, ce qui a marché pour Claus, c'est qu'il vient de lui slammer le visage contre le sol directement. Habituellement, lorsqu'on fait ça, on le fait dans l'axe et on enfonce son bras encore plus loin dans la soumission. Mais là, ce qu'il a fait, c'est qu'il a claqué sur le côté. D'autant que pendant très longtemps, ça a été strictement interdit comme ça de slammer sur la tête. Les règles ont un peu changé ensuite, à savoir que lorsque vous êtes en situation de réaliser une soumission, si on vous arrache du sol, vous devez lâcher puisque on considère que vous avez pris le risque ensuite d'être slammé. Et donc là, en l'occurrence, Solecki ne peut s'en prendre qu'à lui-même.
1: Oui, il a été claqué au sol, aucune faute hein, de la part
2: aujourd'hui, c'est autorisé.
1: De Jakar Claus. C'est-à-dire que là, Solecki doit anticiper le fait d'être projeté et sortir ses mains pour tenter d'amortir sa chute, simplement.
2: Hein, pour préparer sa réception.
1: En judo, hein, oui. Dès les premiers cours, on vous apprend à tomber, à chuter,
2: pour préparer sa réception, exactement.
1: Ce qu'on n'a pas le droit de faire, c'est de projeter l'adversaire directement dans l'axe,
2: le sol.
1: Ce qu'on appelle, alors, le pile driver. Voilà, ça veut dire marteau pilon. Écoutez, allez, si vous êtes curieux, regardez ce que ça veut dire en MMA. Voilà, là c'est une technique qui est considérée comme dangereuse. Voilà, le faire dans l'axe, là, comme vous l'avez très bien souligné, Xavier, ça se fait de manière latérale.
2: Oui, ce que disent les Américains, ils appellent ça spike, effectivement, planté dans l'axe sur la tête. C'est interdit. Mais là, en l'occurrence, ce qu'aurait dû faire Solecki, c'est tout simplement relâcher la soumission et préparer sa réception.

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1: Début en UFC pour Zachary Reyes, combattant américain originaire du Texas, qui est donc à la maison ce soir. 6 combats, 6 victoires, toutes avant la limite, opposée à son compatriote Cody Brundage. On est chez des middleweight, les poids moyens, catégorie des moins de 84 kg, très grand gabarit. Hein, Zachary Reyes, très agressif, et on est rentré tout de suite dans le vif du sujet.
2: Ouais, il a voulu tout de suite mettre la pression à Brundage qui a répondu.
1: Alors, Brundage qui a tenté de lutter, de projeter, ce qu'il a réussi à faire. Je pense qu'il était tout à fait prévenu du danger que représentait Zach Reyes debout, qui fait 1m93 hein,
2: oui.
1: Pour la catégorie des moyens. Il qui a fini tous ses combats au premier round et en moins de 2 minutes.
2: Il a compris le déficit de taille et l'inconvénient que ça représentait face à un striker tel que Reyes.
1: Ouais, et Brundage, lui, a un parcours un peu plus accidenté, 9 victoires, 5 défaites, mais c'est son 8e combat à l'UFC. Donc, on va dire que pour Reyes, c'est quand même un adversaire qui a beaucoup plus de bagages, de vécu.
2: Oui, attention à ses coups de pied, ses upkicks.
1: Il a plus de combats à l'UFC, Brundage, que Reyes n'a de combat pro. Alors, Brundage qui va se jeter dans la garde.
2: Il sait que face au grillage, il a quand même peu de chances de se faire soumettre en plaquant bien Reyes dans le grillage. Et en gardant bien la hanche de face, face à la sienne. Attention à ses bras tendus toujours lorsqu'on est dans la garde.
1: Allez, attention, combattant. Le danger du triangle avec Reyes.
2: Et à nouveau, slammer, décidément, ça slame ce soir.
1: Là, c'est la fête foraine ce soir. Xavier,
2: incroyable.
1: Qu'est-ce qui se passe?
2: Incroyable, c'est la fête des slams ce soir. On claque les combattants par terre et on claque les imprudents qui ne souhaitent pas lâcher les submissions sur la toile.
1: Ah, il ne sait pas ce qui vient de lui arriver, Zach Reyes là.
2: Deux dans la même soirée, c'est jamais vu,
1: Xavier. Ah, il est choqué, commotionné, Reyes qui tentait de monter un triangle là. Donc une tentative de soumission, un étranglement sanguin. Et encore une fois, ce slam qui marche, et j'ai envie de vous dire, pour ceux qui nous regarderaient, dites-le Xavier, c'est pas une bonne technique, c'est pas une bonne méthode. La plupart du temps, en fait, on ne va pas gagner de cette façon. Au contraire, on va malheureusement s'enfermer un peu plus le triangle.
2: Oui, on va s'enfoncer encore plus dans la soumission. Mais là, une fois de plus, on se rend compte que, comme lors du combat précédent, le slam n'a pas eu lieu bien directement dans l'axe, mais un peu de travers, ce qui a eu pour effet à la fois de soulager celui qui était pris dans la soumission, soulager de l'étreinte, mais en plus de ça, frapper directement le visage avec le sol. Et là, définitivement, Reyes s'est retrouvé complètement sonné. Incroyable.
1: Ouais, et ça se termine mal pour Zach Reyes, qui concède sa première défaite en carrière chez lui.
2: Il est encore
1: à la première reprise.
2: Il est encore un peu groggy.
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1: Ah, c'est une combattante qui a marqué l'histoire du MMA féminin, l'américaine Misha Tate, ancienne championne du monde de sa catégorie, donc les poids coqs, les 61 kilos, connue pour sa rivalité avec Ronda Rousey. Elle a été la troisième championne de l'histoire après Ronda Rousey et après Holly Holm, qu'elle avait battue. Elle avait perdu ensuite sa couronne face à Amanda Nunes dès sa première défense, et depuis c'est vrai qu'elle avait pris sa retraite, elle est devenue mère à deux reprises, elle a été beaucoup moins active dans sa carrière professionnelle. Elle est opposée à Julia Avila, combattante moins expérimentée. Premier crochetage pour Tate, attention tout de même à cette guillotine.
2: Ouais, Michel Tate qui a décidé qu'elle ne boxerait pas avec Avila. Elle a très bien compris où serait pour elle le chemin de la victoire.
1: Alors attention, ouais, c'est bon, elle est sortie de cette tentative de guillotine. Alors attention, là il faut la lâcher cette guillotine pour Avila, ouais, parce qu'on peut se retrouver très vite en danger sur une vente floue.
2: Ça ne sert plus à rien de s'acharner pour Avila, qui à partir du moment où elle a la tête d'un côté du corps et les jambes de l'autre, il n'y a plus de guillotine.
1: Voilà, la guillotine c'est dans l'axe. Malheureusement, dans cette position, il n'y a aucune chance de finaliser l'adversaire.
2: Il faudrait se relever, il faudrait renverser, mais ne surtout pas s'acharner et tétaniser sur une technique qui pourrait ensuite la rendre indisponible pour boxer. Là où est son point fort, justement. Allez, voilà, elle se remet dans l'axe. Qu'est-ce qu'on fait? Est-ce qu'on va punter pour se relever? Est-ce qu'on va s'éloigner du grillage pour se relever? Parce que Misha Tate, elle, est-ce qu'elle veut, c'est la maintenir au sol. Position nord-sud, elle écrase bien son bassin, bien bas pour être bien stable et difficile à renverser.
1: Ouais, mais Chatette qui est surtout connu pour ses qualités en grappling, qui avait d'ailleurs gagné par soumission son titre à l'UFC sur Holly Holm.
2: Avila qui essaie comme elle peut de courir contre le grillage pour
1: et malheureusement elle est contrainte de donner son dos, et face à Misha Tate c'est pas une bonne stratégie.
2: Misha Tate qui passe déjà un avant-bras sous la gorge, puis elle change de bras plutôt que l'étranglement. On part sur le crossface, c'est-à-dire la vrille de la nuque.
1: Ouais, crossface ou face crank aussi, pourrait-on dire, mon cher Xavier. Écrasement de visage, voilà, beaucoup de différentes douceurs, une palette de douceurs que nous offre le MMA.
2: C'est un sport de santé mentale, c'est
1: bien. Oui, bien sûr.
2: Ça, la douceur.
1: Et il n'y a que de l'amour pour son prochain.
2: Tate toujours en contrôle, elle vient de
1: la montée. Ça se passe quand même assez mal pour Julia Avila.
2: Elle a suffisamment occupé le haut du corps pour qu'Avila oublie les jambes de Misha Tate, qui vient de prendre une position montée.
1: Ouais, position assez stable. Et là, malheureusement, elle est obligée une nouvelle fois de donner son dos. Et ça, c'est, on va dire, un sacrifice. C'est vraiment quand on n'a plus le choix, parce que c'est dangereux. Et triangle de corps verrouillé pour Tate.
2: Misha Tate qui maintenant envoie des coups de pied au marteau depuis l'arrière, puis le dos de Davila. Attention à ne pas frapper la nuque, il faut frapper le côté du visage.
1: Ouais, et ils sont très limites, hein, ces coups de coude là, ouais, parce qu'ils sont donnés derrière l'oreille. Alors, évidemment, les frappes sont là pour déjà créer du dégât, faire baisser la lucidité de l'adversaire, créer une diversion pour ensuite étrangler.
2: Ouais, c'est créer des opportunités ensuite de soumission en ouvrant tout simplement les défenses de son adversaire.
1: Ouais, et elle est très très stable là, Tate, et elle pèse de tout son poids. Allez, attention, nouvelle fois, l'étranglement arrière. Et ça se précise, c'est très compliqué pour Avila de défendre dans cette position.
2: Ah, quelle round de domination.
1: Voilà, elle se fait complètement annihiler, Avila.
2: Et à nouveau Tate qui va tenter de passer l'étranglement.
1: Ouh, les coudes maintenant.
2: Si elle réussit à survivre ces 30 dernières secondes, espérons pour Avila qu'elle reste suffisamment lucide ensuite pour construire son combat, parce que là, quand on a passé un round entier comme ça à se faire ridiculiser, on a souvent envie de se venger, et l'ego est très mauvais conseiller en MMA.
1: 34-1. Alors, allez, en football ou en tennis, non, ça n'existe pas, mais en MMA on peut avoir ce différentiel d'écart, mais encore une fois, en MMA tout est possible. On peut s'être fait archi dominer pendant un round, deux rounds,
2: et comme là pour un 18
1: et gagner par KO, par soumission au troisième.
2: En tout cas, elle a compris, le schéma est clair. Misha Tate n'est pas là pour boxer avec elle.
1: Voilà, 37 ans, Misha Tate, et voilà, c'est pas un âge où en général on cherche à se réinventer. Au contraire, on connaît son style, ses forces, et combat avec.
2: D'autant qu'on sait que debout, elle n'est pas forcément très rapide, pas très explosive, et face à une jeune combattante, une jeune boxeuse qui, elle, est rapide, ce serait le pire choix pour elle.
1: Alors, Avila, elle a 35 ans, hein, donc elles n'ont que 2 ans d'écart, mais elles n'ont pas du tout la même longévité, hein, dans cette discipline, n'ont pas la même carrière.
2: Ni le même style.
1: Alors, il y a l'âge civil pour un combattant, mais il y a l'âge du combattant, on va dire l'âge d'un combattant, c'est la somme de ses combats.
2: Et les kilomètres au compteur.
1: Et pour Misha Tate, ils sont nombreux. Avila, elle a 11 combats pro pour 9 victoires. Elle travaille comme géologue du côté d'Oklahoma City.
2: Donc elle n'est pas professionnelle à proprement parler. Et à nouveau Misha Tate qui plonge dans les jambes et qui va finir par arracher le jus à Avila.
1: Et avec une facilité déconcertante. Et là, malheureusement pour Avila, ça peut très vite se compliquer, parce que elle a concédé beaucoup de dégâts, elle a perdu beaucoup d'énergie sur le premier round.
2: Mais pour moi, le problème, c'est justement Julia Avila. Dès le début, elle accepte de partir sur une tentative de guillotine face à Misha Tate, au lieu de repousser tout simplement la saisie, repousser le clinch. Et donc, très tranquillement, Misha Tate l'emmène au sol, puis progresse tout doucement, stabilise sa position, l'améliore.
1: Elle a débuté les arts martiaux sur le tard, Avila. Elle avait 23 ans après avoir obtenu un diplôme universitaire. Et elle est passée pro un an plus tard, et elle a mené ses deux carrières de front, et c'est un parcours tout à fait admirable. Malheureusement, toute pièce a deux faces, et quand on n'est pas professionnel à plein temps, on peut pas forcément totalement se dévouer à sa discipline.
2: Et tout le temps et toute l'énergie que vous mettez quelque part, vous ne le mettez pas ailleurs, et donc forcément, lorsque votre cœur balance entre vos deux activités.
1: Et aujourd'hui, si on veut réussir avec le niveau qui est celui de l'UFC, il faut s'entraîner deux fois par jour,
2: oui.
1: 20 heures par semaine.
2: Au moins deux fois par jour, il est impératif d'être entièrement consacré à sa discipline pour être performant à très haut niveau aujourd'hui. Plus permettre d'avoir des combattants à mi-temps. Allez, il faut sentir cette jambe, Misha Tate. Ah non, elle a voulu piéger le bras plutôt. Elle se sent bien là où elle est.
1: Ouais, pour l'instant, il s'agit de limiter la casse pour Avila.
2: Qui tente de partir sur une clé de jambe, mais on ne la lui fait pas à l'américaine.
1: Ouais, et là qui prend une rafale de coups de poing marteau. Un point qui est donné donc avec le côté, le tranchant de la main. Contrôle très forte pour Tate, capable d'exploser là pour chercher le ground and pound du coup de coude.
2: Attention quand même à rester active hein, parce que l'arbitre pourrait relever s'il constate que ce n'est juste qu'une position pour gagner un petit peu de temps.
1: Ouais, des frappes au corps pour Tate qui est en totale maîtrise de ce combat. 7 minutes de temps de contrôle sur 10 minutes pour l'instant. Dans 8 minutes, que dis-je, ouais, c'est quand même assez dramatique pour Avila. Et malheureusement, moi, ce que je disais sur le côté non professionnel et le manque de compétences qu'il induit, forcément, mon cher Xavier, c'est aussi révélateur d'un problème de niveau, d'un problème de densité dans cette catégorie actuellement. Hein, chez les femmes, c'est le cas aussi dans d'autres catégories.
2: Et c'est souvent
1: les
2: le cas,
1: lourds, les 93 kilos chez les hommes, où vraiment le panel de compétences moyen voilà, est quand même beaucoup plus limité que sur les petites catégories.
2: C'est très logiquement souvent le cas. Hein. Plus vous avez d'adversité et plus vous êtes incité justement à progresser, ça vous tire vers le haut. En termes de compétitivité, c'est assez logique.
1: Ouais, et cette catégorie, les 61 kilos, c'est la catégorie originelle hein, pour les femmes à l'UFC. Celle qui a été ouverte pour Ronda Rousey en 2013. Et il y a eu Rousey, il y a eu Holly Holm, il y a eu Tate, il y a eu Amanda Nunes. Et depuis la retraite de Nunes, c'est vrai que cette catégorie a perdu un petit peu de son lustre. Alors, Tate qui va peut-être en finir avec cette montée.
2: Et des coups de poing, elle est bien stable dans le dos, un véritable sac à dos. Avila l'a quasiment transporté avant de se retourner sans pouvoir la désarçonner. Elle aura encore passé un second round de cauchemardesque.
1: Ouais, assez terrible pour Avila qui n'a aucune solution. Là qui tente de trouver un peu d'air dans cette fin de second round.
2: Et il va falloir absolument qu'on lui dise dans son coin de refuser le clinch, refuser la saisie, ne pas accepter pour enrouler la tête.
1: Ouais, mais c'est un cercle vicieux, hein, Xavier. Malheureusement, quand on a perdu autant d'énergie sur les premiers et les deuxièmes rounds, on a beaucoup moins d'énergie à mettre sur la défense de lutte et on est beaucoup plus facilement ramené au sol. Le scénario a tendance à se répéter.
2: On accepte de plus en plus le corps à corps, la distance courte.
3: You scale to the middle and you circle and you fucking lock her ass up, hey, alright? And if she shoots, you sprawl and put her face in the fucking mat, alright? I don't want any more bullshit grabbing onto the leg. I want you to get a full guard, half guard, get the fuck up. I know you can do that. We know you can do it. Let's fucking do it, okay? Remember the switch high kick? No. Switch down high kick? Hey, break that up. As soon as you come out here, you gotta go. You gotta go on the feet, okay? You gotta go on the feet. You can't stop going.
4: Your moment.
3: Okay.
4: Fucking take it.
3: Hey. Hey.
5: Intensity. Intensity. Right now.
2: Alors intensité, oui, mais surtout une fois de plus défense de takedown. C'est ce qui va compter.
1: Ouais, parce que pour Misha Tate, on va dire que la stratégie va être la même. Allez, casser la distance, accrocher, projeter et reprendre son travail en top position. Allez, c'est reparti, troisième reprise et, voilà. Et tout de suite, Misha Tate a... Alors, elle a même pas besoin de la projeter au sol, c'est Avila qui elle-même sacrifie son équilibre.
2: En plus, elle a vraiment fait semblant de vouloir boxer, elle a envoyé un low kick feignant, elle est arrivée avec la tête baissée. Quasiment ventre à terre pour venir attraper les jambes d'Avila.
1: Parce que là, les dégâts et la fatigue que Misha Tate a réussi à créer, en fait, derrière, le danger est beaucoup moins important. C'est-à-dire que les capacités en striking de percussion pour Avila sont vraiment diminuées. Ouais, je pense que là, il faut que cette soirée s'arrête pour Julia Avila. Elle aura, comme on dit, fait la serpillière pendant trois rounds.
2: C'est sûr, elle reprend le dos à nouveau de Julia Avila. Misha Tate, Avila qui maintenant semble accepter son sort. Elle se défend à peine.
1: Elle
2: attend
1: pas trop
2: juste
1: le choix.
2: Que tombe la sentence.
1: Ouais, l'étranglement arrière qui est engagé. Et là, elle va taper, je pense, Avila. C'est terminé. Il était temps que ça s'arrête.
2: Elle en voulait plus, elle ne se défendait plus. Elle ne posait plus de résistance.
1: Et à 37 ans, elle est toujours là, Misha Tate. Toujours classée dans le top 15 mondial de sa catégorie.
2: Julia Avila qui attendait juste son heure.
1: Voilà, et de longues années ont passé depuis la perte de son titre et je pense que malheureusement elle n'y retournera pas, Misha Tate, mais à 37 ans, c'est toujours un honneur de voir un grand nom du MMA féminin se produire. Parce que ces sorties sont rares, elles se font rares depuis ces dernières années, Xavier.
2: On revoit l'action crochetage de Misha Tate pour amener au sol et ensuite on se souvient Julia Avila qui ne se défendait plus, qui attendait simplement son heure.
1: Ouais, travail d'usure qui a fini par payer et qu'elle conclut par cet étranglement arrière qui est plutôt même un neck crank, oui. Xavier. C'est-à-dire qu'elle n'est pas sous le menton.
2: Mais elle fait briller la tête, fait briller le cou de son adversaire en faisant tourner la tête. Ce qui occasionne une torsion de la nuque plus que l'étranglement.
1: Oui, mais ce qui est tout à fait indélicat, si je puis dire, mon cher Xavier.
2: Vous le dites désagréable ?
1: Désagréable.
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0: on poursuit cette UFC Austin avec un combat catégorie des poids moyens, moins de 84 kilos, deux Américains face à face. Dustin Stolzfus opposé à Punahele Soriano, combattant originaire d'Hawaï, qui à l'origine est un lutteur et qui avait été appelé pour travailler, en tout cas préparer un certain Dan Ige, qui est lui aussi originaire d'Hawaï, qui est un combattant qui évolue en 66 kilos, mais qui est un vétéran à l'UFC, qui est là depuis plus d'une décennie. Et c'est comme ça qu'il a découvert le MMA, Soriano, qui a ensuite très vite lui aussi intégré l'UFC.
1: Et la droite qui passe.
0: Un premier bras avant. Et c'était bien une droite, mon cher Xavier, puisque Soriano est en gaucher. On est en garde ouverte. Alors Stolzfus, il a plus d'expérience que Soriano. 12 combats, 9 victoires pour Soriano. Stolzfus, c'est 14-5 en carrière. Mais 4 défaites sur ses 5 derniers combats. Autant vous dire que sa carrière à l'UFC ne tient qu'à un fil.
1: Et ce qui explique peut-être pourquoi il essaye de tenir Soriano à distance. Soriano qui lui avance, qui est très agressif. Stolzfus lui tente de le tempérer et de construire son combat à son rythme, sans se laisser dicter ce qu'il doit faire par le combattant hawaïen.
0: Ouais, une défaite de plus, et pour Stolzfus ça pourrait être la fin du chemin ce soir. Encore une fois, à l'UFC, en tout cas aux États-Unis, le droit du travail n'est pas le même qu'en France. Il y a un contrat qui est d'ailleurs très contraignant pour les combattants.
1: Un contrat unilatéral. Hein.
0: Voilà, c'est totalement unilatéral, c'est-à-dire que le combattant est obligé de respecter son contrat. L'UFC peut mettre fin à ce contrat absolument quand elle le veut, après une contre-performance, après des problèmes de négociation ou autre.
1: Ah, Stolzfus qui vient de plonger dans les jambes, très bon timing, malheureusement il n'a pas su concrétiser derrière.
0: Voilà, les prud'hommes, voilà, c'est un concept assez lointain hein, du côté Texas.
1: Soriano qui une fois de plus est maintenu à distance, Stolzfus qui touche.
0: Soriano qui est puissant, qui est explosif.
1: Oui, low kick, puisqu'il ne bloque pas autant frapper. Il a bien compris ça, Dustin Stolzfus.
0: Ouais, et il affronte un combattant à l'ego, à la confiance, un petit peu fragilisé hein, par cet enchaînement de défaites. Et on le sait, la confiance, elle est tellement importante oui. Voilà, dans la carrière d'un combattant. Avoir confiance en ses aptitudes.
1: Stolzfus pour l'instant qui touche sans grande efficacité. Il vient de plonger dans les jambes.
0: Alors face à un lutteur, est-ce la bonne stratégie? En tout cas, il a peut-être un jeu au sol un petit peu meilleur, Stolzfus, qui a 5 victoires par soumission en carrière.
1: Coup de genou au corps, il avait le front dans le menton de Soriano, dans la mâchoire de Soriano.
0: Il est né aux États-Unis, Stolzfus, mais il a fait ses études en Allemagne, où il a obtenu un diplôme de traducteur. Il avait débuté d'ailleurs sa carrière sur le circuit européen.
1: Oui, le coup de coude.
0: Profession dommage. Qui est d'ailleurs menacée par l'intelligence artificielle que vous ne vous gênez pas pour utiliser pour préparer vos commentaires, mon cher Xavier. Mais c'est un autre débat qui n'aura peut-être pas sa place dans notre retransmission.
1: Quelle mauvaise langue, vous n'avez pas honte.
0: Non, absolument pas. Qu'est-ce qu'il vous a dit, ChatGPT, sur Dustin Stolzfus? Un grappling MMA complet. Oui, c'est bien, c'est intéressant.
1: Là, c'est peut-être un seul juge. Il y a un bon direct là, de la part de Soriano, de bras arrière. Le kick intérieur.
0: Ouais, un petit peu plus. On va dire complet pour Stolzfus qui travaille sur tous les niveaux. Allez, tentative de single leg et il passe dessus dans le dos
1: et vient
0: magnifique. Alors ça, pour un ancien lutteur, c'est évidemment
1: c'est tout
0: à fait déplaisant.
1: C'est vexatoire effectivement, c'est la soirée des slams, coup de genou au corps.
0: Alors pour autant,

0: c'est une action qui est belle à l'image, hein, pour nous autres téléspectateurs. En revanche, ça consomme beaucoup d'énergie et voilà, c'est pas un mouvement sur lequel il a pu capitaliser contre du bras arrière pour Soriano.
1: Et parce qu'il n'a pas réussi à progresser et à maintenir son adversaire au sol. Il ne l'a pas sonné comme il l'aurait souhaité. Donc finalement, l'opération s'est avérée moins rentable. Mais spectaculaire. Je ne vais pas tomber sur ses coups, voilà.
0: Ouais, surtout sur la fin du round.
2: Direct du bras arrière en ligne. Boum.
0: Soriano.
3: Get with me. Breathe. Get with me. Good. Recover good? Okay, listen to me. He's leaning off, right? So we're just barely missing him with the two. Okay. I need to either reload it or I need to go to my 2-1 series and out with the lead hand.
0: Je vais vous raconter quelque chose, mon cher Xavier, que l'IA ne pourra pas vous donner.
4: Je sais pas quel est votre problème avec l'IA, mais.
0: Un problème, mon cher Xavier. Et un souvenir qui montrera peut-être une plus-value journalistique et qui me permettra peut-être de défendre un jour mon emploi. On était à l'UFC Paris. Souvenez-vous. Tout le monde devrait avoir peur, mon cher Xavier. On était à Paris, à l'UFC Paris, le premier. C'était en septembre 2022. Il était sur la carte de Dustin Soulfous. Et je me rappelle très bien, on prenait l'antenne à 22h30 parce que la loi française, en tout cas pour une chaîne gratuite comme la nôtre, nous oblige à prendre l'antenne à 22h30 pour du MMA. Eh bien, il était sur les premiers combats de la carte. Et c'est vrai que j'étais là. Moi, j'étais dans la salle et je regardais pas forcément les combats parce que je voulais garder une certaine fraîcheur au niveau de l'œil, au niveau de l'analyse. Et je me rappelle que le combat de Soulfous avait été annoncé. Et j'avais entendu un petit blanc et tout d'un coup un grand boum. Et ça avait duré malheureusement 19 secondes pour le pauvre Stolzfus. Il avait été mis KO assez brutalement et la soirée avait été assez mauvaise. Mauvais souvenir pour Stolzfus, cette visite dans notre belle capitale. KO en 19 secondes, ça fait mal quand même.
4: Ah, ce sont des choses qui arrivent, hein. C'est partie de la vie des combattants.
0: Ah, je me rappelle, j'ai entendu le bruit sec, un grand boum, et j'ai levé la tête de mes fiches et c'était fini. Et il y avait déjà beaucoup de monde dans la salle, hein, alors qu'on était sur les cartes préliminaires. Et alors c'est toute la différence, hein, alors c'est une différence de culture, certainement. Peut-être que les Américains ont aussi eu le temps de s'habituer, hein. Nous on a eu 4
4: beaucoup de frustration
0: à Paris,
4: effectivement.
0: Et c'est vrai que sur chaque événement le public parisien est au rendez-vous dès les premiers combats de la carte, alors que parfois sur certains UFC numérotés ou sur certains UFC Fight Night qui ont lieu dans des salles avec du public, les Américains voilà, sur les premiers combats de la carte ils sont pas là, hein.
4: Ouais, clairement, souvent le public français exprime sa frustration d'avoir dû attendre pendant tellement longtemps d'avoir accès au MMA légalement dans son pays. Et de toute façon, nous avons un pays de combattants, un pays de fans de sport de combat, et c'est tant mieux. Attention au front kick au visage là de Soriano, au bras arrière de Stolfus, les deux combattants qui s'enlisent un petit peu là, qui commencent à, on pourrait dire, se respecter, mais j'ai envie de dire se craindre. Ils préfèrent boxer de très très loin.
0: Lourd bras arrière en ligne pour Soriano.
4: Sans vraiment vouloir s'engager des deux côtés.
0: Un kick bien bloqué. Qui n'a pas été refroidi par ce knockdown là. Éclair sur la fin du premier round.
4: Au contraire, il semblerait vouloir se venger.
0: Le crochet. Et défensivement, il est ouvert. Hein. Soriano, et à nouveau le même enchaînement. Il part sur single leg, il passe dans le dos tout de suite.
1: Et avec un peu plus de
0: lutte enchaîne, et derrière il projette.
4: Avec un peu plus de réussite cette fois, puisqu'il réussit à claquer véritablement Soriano sur le côté. Soriano qui n'a pas le temps de se relever finalement et de défendre. Et se retrouve encore entre les mâchoires, les mordes de Dustin Stolfus.
0: Ah là, il s'est fait éjecter du sol comme un fétu de paille, Soriano, pardon.
4: Et le crochetage.
0: Soriano qui se relève. Toujours le body lock, la saisie des deux mains. Saisie très forte pour Stolzfus. Soriano qui cherche à casser justement cette saisie. Ce qui est fait à l'instant. Et attention aux échanges en sortie de corps à corps. Stolzfus qui retourne en lutte. Et il qui désormais a un vrai avantage hein, dans ce domaine.
1: Enfin, quelle stabilité dans le dos. On le voit les crochets là.
0: Et attention, il a pris le dos maintenant à Stolzfus. Et ça va se compliquer très sérieusement pour Soriano. Étranglement arrière engagé. Et il est pris Soriano.
1: Il va taper, il a le pli du biceps
0: quasiment. Alors, il est sur pas la exactement gorge. Sous le menton, mais il y a une grosse pression.
1: Il est en train de se faire écraser le visage.
0: Sur cet étranglement arrière.
1: Et Stolzfus qui ferme paume contre paume, qui tire de toutes ses forces, qui se cambre.
0: Ouais, et ça commence à grimacer. Attention, il est passé.
1: Ah, il est sous la gorge, c'est terminé.
0: Ça va être terminé.
1: C'est terminé.
0: Il va taper Soriano, il est obligé. Victoire de Stolzfus qui vient peut-être de sauver sa carrière à l'UFC avec un finish par soumission, deuxième round. Et il a été la chercher celle-là. Et
1: ah, c'est clair.
0: On sent toute la signification qu'elle peut avoir, cette victoire. On sent dans cette joie non contenue. Le poids des défaites, des frustrations, des douleurs, des remises en question.
1: Oui, une forme de soulagement chez Dustin Stolzfus.
0: Parce que là, on le répète, sa carrière était sur un fil. Et il vient de la sauver. Ouais, là c'est terrible hein, dans cette position. Il pouvait rien faire, Soriano, si ce n'est tenter de défendre les mains.
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1: Sean Brady face à Kelvin Gastelum, deux Américains face à face dans cette catégorie des moins de 77 kilos. Brady qui est classé 9e mondial chez les 77, face à lui Gastelum, qui est un garçon qui a évolué à la fois en 84 mais aussi en 77 kilos, qui a affronté des grands noms, qui a battu des anciens champions du monde et qui est surtout connu pour une défaite. C'était face à Israël Adesanya, c'était en 2019, un championnat du monde intérimaire des moyens qui avait été exceptionnel d'intensité. 5 rounds de légende où il avait poussé Adesanya jusque dans ses derniers retranchements. Depuis, malheureusement, la trajectoire a connu quelques accros pour Gastelum, qui a perdu 5 de ses 7 derniers combats. Et face à lui, Sean Brady n'a pas prévu de tergiverser. Il va tout de suite chercher la lutte, le sol, ses forces.
2: Prend son dos tranquillement. On avait dit Kelvin Gastelum est plutôt sur une trajectoire de fin de carrière. Face à Brady qui lui a fin d'accrocher un grand nom.
1: Ouais, parce que c'est un nom. En effet, à l'UFC, combattant très populaire, petit gabarit, 1m75 seulement, Gastelum, qui était vraiment sous-dimensionné en poids moyen et qui avait réussi à trouver un style adapté à sa morphologie avec beaucoup de déplacements in and out, antéro-postérieur.
2: Ouais, à chaque fois, il devait fidèlement à ce qu'on attend de ce type de gabarit. Il devait jaillir pour entrer dans sa distance, puis s'enfuir pour ne pas être touché et jaillir à nouveau, venir au clinch, saisir, amener au sol avec un style rugueux, une boxe qui frappe fort.
1: Ouais, il était capable d'aller à la guerre, au combat rapproché avec des combattants souvent plus grands et plus forts naturellement que lui. Et là, à désormais 32 ans et avec un parcours de 18 victoires pour 8 défaites, il a choisi de revenir dans une catégorie qui paraît quand même beaucoup plus adaptée à sa morphologie.
2: Gastelum qui vient de sortir là, pas forcément du côté qu'on attendait. Et maintenant Brady laisse passer l'orage. Alors rassurez-vous, il n'est pas vraiment en difficulté. Il essaye juste de ne pas prendre trop de coups pour mieux se relever.
1: Ouais, voilà, c'est fait. Brady qui a amené presque tous ses adversaires au sol. Et c'est un jab qui a touché Gastelum.
2: Il n'a pas glissé.
1: Ouais, il a été surpris. À nouveau, on est sur une garde ouverte, droitier gaucher.
2: Gastelum dans le rôle du gaucher.
1: Ouais, le seul combattant qu'il n'a pas réussi à amener au sol, Brady, c'est Belal Muhammad. Et ce combat, il l'a perdu par KO face à un garçon qui avait un profil technique très similaire, lutteur, boxeur.
2: Le niveau peut-être en lutte plus élevé. Il l'a encore touché sur le jab. Et tout de suite, il tente de partir sur la clé de bras Gastelum. Brady le contourne, prend son dos.
1: Ouais, et là, il est vraiment dans son domaine. Il a l'un des meilleurs grappling de sa catégorie, Sean Brady.
2: Installer un triangle pour piéger cette jambe. rester bien stable dans le dos de Gastelum avec cette main gauche de l'autre côté.
1: Ouais, et là il use, crochet. Il va créer de la fatigue, Brady.
2: Est-ce qu'il va vouloir faire, c'est allonger Gastelum ou alors s'allonger sur lui dans l'autre sens pour se mettre à plat, mais ne certainement pas le laisser assis comme ça. Et il pourrait se relever.
1: Alors attention à ne pas commettre d'erreur hein, dans cette position là pour Gastelum qui même si Brady n'a pas les deux crochets peut se faire étrangler.
2: Gastelum qui semble indiquer que pour l'instant tout va bien. Attention à lui quand même parce que
1: alors tout va bien, c'est très relatif jusqu'au moment où tout ne va plus très bien.
2: Non mais c'est une façon de rassurer l'arbitre et ses hommes de coin. C'est tout ça. Le rôle d'un combattant MMA, c'est aussi de montrer à l'arbitre qu'on est toujours actif, qu'on est toujours dans le combat, de façon à ce qu'il n'intervienne pas.
1: Ouais, et là, Brady est en totale maîtrise, il dépense zéro énergie.
2: Maîtrise absolue, serein. Il amène un nouveau Gastelum au sol, voilà, il l'allonge. Il vient prendre son dos, Gastelum qui tente de sortir comme il peut. Ouais. Il a ces crochets là qui lui accroche Brady fermement au dos.
1: Il a de la bouteille hein, Kelvin Gastelum qui est entré à l'UFC à son sixième combat pro seulement. Il était très jeune, il avait 21 ans, 11 ans passés depuis. Et c'est vrai que si à 32 ans on est encore jeune, Xavier, Kelvin Gastelum il a quelques kilomètres derrière lui. Et des combats souvent très durs. Un combattant qui n'a jamais perdu par KO, Gastelum, et que son menton a toujours tenu. Et pourtant, il a été sollicité, hein, ce menton.
2: C'est clair. Hey, you're letting him take the fight to us. C'est incroyable. Devant, derrière, tous les membres. Véritable fresque.
1: Et je le dis, si c'est un nom Gastelum, c'est parce qu'il a battu des garçons comme Johnny Hendricks, qui a été champion hein, à 77 kilos, qui a été le dernier combat de Georges Saint-Pierre dans cette catégorie. Un combat que d'ailleurs Hendricks aurait peut-être dû remporter, ça reste controverse. Il a battu également Michael Bisping, ancien champion des 84 kilos. C'était le dernier combat de Bisping. Il avait mis KO Gastelum, KO premier round, et envoyé à la retraite. 6 main events hein, en carrière pour Gastelum. Allez, c'est reparti.
2: Brady et son habillage que moi je trouve très impressionnant, habillage de tatouage.
1: Ne vous laissez pas distraire, cher Xavier. On parle de technique ici, bien sûr. C'est qui l'autre?
2: Certains spectateurs très longs reconnu.
1: Alors, malheureusement, Gastelum qui se retrouve sur le dos après seulement 30 secondes dans ce deuxième round. Et là, ça peut très vite se compliquer.
2: Inverser la manche, Brady. En tout cas, très stable sur Gastelum qui va avoir du mal à le renverser. Il tente de basculer sa hanche de l'autre côté. Brady est très stable.
1: Alors, c'est pas encore la pire position hein, pour Gastelum, mais simplement, il est dos plaqué au sol, la ligne des épaules qui est contrôlée par Brady, la ligne des hanches également, et donc totalement inoffensif, inopérant. Voilà, il peut pas faire grand chose à part tenter de défendre, mais on voit Brady qui a amélioré très facilement sa position, qui était passé en montée, qui revient en demi-garde. Il se balade très tranquillement sur son adversaire, Sean Brady.
2: Il a failli passer la garde avec une apparente facilité. En tout cas, il est très stable, on ne voit même pas. Pas de soubresaut dans la position de Sean Brady.
1: Non, il donne une petite masterclass de grappling, Sean Brady, domaine dans lequel malheureusement Gastelum accuse des lacunes malgré plus d'une décennie à l'UFC.
2: Un genou qui passe là pour Brady qui cette fois va se retrouver en montée. Position montée.
1: Alors là, c'est du désespoir hein, pour Gastelum qui accroche donc Brady pour l'empêcher de se relever, de prendre de l'amplitude et de frapper comme ici.
2: Gastelum, le lutteur qui n'a pourtant pas parvenu à ponter Sean Brady, qui se retrouve avec ce dernier dans son dos.
1: Ouais, et il est très malin hein, Brady, parce que là il avait peur d'être déséquilibré, renversé. Et tout de suite, il s'est relevé pour reprendre, on va dire, réassurer sa position.
2: C'est un combattant qui s'est anticipé, qui s'est ajusté aussi son jeu.
1: Il est trois niveaux au-dessus de Gastelum en grappling, malheureusement, Brady.
2: Asphyxié là par le grappling de Sean Brady, qui à nouveau va prendre son dos. Baptiste cette fois réussir à faire fructifier cet investissement. Des coups de coude. Gastelum se remet de face. Et là, fatigué, hein, Kevin Gastelum, plus très lucide. Il se contente de coller, de se coller à Sean Brady.
1: Bah, c'est très énergivore, hein, de devoir ainsi. Défendre comme ça, tenter de sortir de ses contrôles, de devoir porter le poids de l'adversaire.
2: Il a voulu sortir ses fesses, mais il ne poussait pas sur le genou de Brady, et donc il n'a pas réussi à reprendre cette demi-garde.
1: Mentalement, psychologiquement, c'est difficile comme position là. Il est en situation de survie, Gastelum. Il est noyé petit à petit et il cherche de l'oxygène.
2: Kevin Gastelum.
1: Ouais, Brady, on l'a dit, supérieur en grappling derrière. Il combat en parallèle dans cette discipline. Il a notamment battu Craig Jones, coach d'Adesanya et Volkanovski, et référence dans la discipline. Voilà, il se balade. Alors évidemment, il a un profil technique assez rare, assez singulier, et que le public américain n'a malheureusement pas tendance à valoriser, alors que ce qu'il fait tout simplement, c'est de démontrer sa supériorité minute après minute.
2: Oui, c'est un trésor de précision. Alors effectivement, il faut avoir un certain niveau de grappling pour tirer tout le plaisir qu'on peut, mais il est clair qu'en tout cas il domine complètement Kelvin Gastelum, qui est complètement asphyxié là par son grappling.
1: Alors c'est moins télégénique qu'un Justin Gage qui lui est un ancien lutteur, mais qui a totalement abandonné la lutte dès lors qu'il est venu en MMA pour aller chercher des combats spectaculaires, des KO dramatiques, parce que c'est vrai, on a tendance à progresser plus vite quand on offre ce genre de prestations.
2: Progresser dans le classement, vous voulez dire, à l'UFC ?
1: Oui, et oui. Progresser dans le classement, ça veut dire progresser dans sa carrière, avoir de meilleures opportunités, un meilleur salaire, une meilleure visibilité.
2: Disons que les victoires vont à la limite, a fortiori les victoires par KO, par les temps qui courent à l'UFC, ont effectivement bien meilleure presse que les autres prestations. KG, we're down
1: to. If you throw a kick, we're losing. We need. Alors là, on lui dit, t'as perdu deux rounds et faut pas que tu lâches un kick. We need to touch with our hands. We need to find an uppercut or go body head. You got to press and box this. We got to knock him out. KG, ouais, il faut le mettre KO. Let's go.
2: Do you want to win this fight? Là, on est au mur, on n'a plus le choix. Give him a little bit so you can take. He's quitting. Give him a reason to go all the way out now. Yep. Right. Alors que côté Brady, on a compris que Kevin Gastelum était progressivement en train de lâcher prise.
1: Ouais, c'est ce qu'on lui a dit. Voilà, il est en train d'abandonner. Donne-lui une bonne raison de rendre les armes pour de bon. Allez, troisième reprise. Avec un Sean Brady en total contrôle. Mais en MMA, tout peut changer d'une seconde à l'autre.
2: Rien n'est joué encore. Allez, pied de Sean Brady. Sa grande spécialité, comme vous pouvez le voir. Gastelum en garde de profil.
1: Non, il a un striking assez limité, hein, Brady. Il boxe pour venir lutter et projeter.
2: Il a saisir. Donc Gastelum, lui, a le pas beaucoup plus souple. Une, deux.
1: Ouais, et là, tout de suite, très rapidement. Oh là là. C'est trop facile pour Sean Brady.
2: Très simple, quel temps de timing, quelle technique. Il vient verser sa hanche et on va sortir la jambe progressivement. Non, quand même, Kevin Gastelum est encore là. Il lui reste encore un petit peu pour défendre. Brady soigne sa position, toujours stable. Qu'est-ce qu'il fait? On passe de l'autre côté, non plus.
1: Ouais, et attention, avec peut-être un bras-tête pour Bradilla qui tente de passer sur le côté pour mettre un peu plus de pression là sur la carotide. Il est sorti, Gastelum.
2: Ouais, c'est ce qui pourrait arriver, effectivement. Attention, bras-tête.
1: Ouais, le public américain qui siffle, ça me fait penser à cette citation de Georges Forman qui parlait de la boxe. Il disait la boxe, c'est comme le jazz. Mieux c'est, moins les gens l'apprécient. Et là, on est un peu sur une configuration similaire. Attention à l'attaque sur la clé d'épaule.
2: Il doit amener.
1: Wouh, c'est terminé, il a tapé Gastelum. Ou alors il s'est soumis. Il a dit à l'arbitre, en tout cas, il a signifié à l'arbitre qu'il abandonnait.
2: Un mal tap out. Il devait amener son point dans les omoplates de Kevin Gastelum pour le contraindre à taper face à une potentielle luxation de l'épaule. Kevin Gastelum donc s'est soumis.
1: Ouais, il a gagné chaque minute de chaque round. Sean Brady qui vient d'accrocher un grand nom à son palmarès et qui se permet de signifier au public voilà, le fond de sa pensée. Et on peut le comprendre.
2: Et on revoit ce sens du timing, cette perfection dans l'amener au sol, dans le déplacement, dans le jaillissement. Et derrière, il vient installer tranquillement.
1: Ah, je pense que là, il a dû commencer à crier.
2: Et je pense effectivement que c'est un verbal tap-out. Ah non, il a tapé avec sa main qui n'était pas piégée. Il a tapé
1: ouais, en effet.
2: Sur la fesse de Sean Brady. Ouais,
1: il valait mieux parce que là, Brady, il allait emporter toute l'articulation chez lui.
2: On voit parfois cette image horrible d'épaule luxée sur les...
1: Ne nous mettez pas des images comme ça dans la tête, Xavier. On passe une bonne soirée pour l'instant. Pas comme le pauvre Gastelum. C'est cruel, c'est ingrat comme soir. À 32 ans, on se réinventer. On fait l'effort de descendre à 77 kilos. Et malheureusement, ça se termine sur une défaite par soumission. Troisième round pour Kelvin Gastelum.

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1: Allez, c'est le co-main event de cette UFC Austin avec deux Américains, deux strikers face à face. Le vétéran Bobby Green au parcours extrêmement inspirant. 31 victoires, 20 avant la limite. 14 défaites, 1 nul face à lui. Yelin Turner, surnommé la Tarantule. Il a gagné ses 13 victoires avant la limite. Fait 1m91, il est grand, puissant. Et les deux ont le pouvoir d'éteindre la lumière, mon cher Zanin.
2: Tout le monde l'aura compris, hein, son surnom vient de son allonge kilométrique pour la catégorie de poids. Des bras et des jambes gigantesques pour les lightweights.
1: Alors Green, il a ce style, cette aisance. Il a un parcours un petit peu accidenté, mais il a des vraies qualités en boxe. Il a malheureusement souvent payé cette défense, en tout cas cette attitude avec les mains basses.
2: Un peu arrogante, faut le dire. Mais tellement agréable à regarder et parfois très efficace, difficile à toucher.
1: Vous voyez cette petite provocation. Voilà. Combattant, personnage charismatique, Bobby Green, très apprécié du public américain.
2: Difficile à toucher, difficile à appréhender.
1: Voilà, vainqueur ou vaincu de ces combattants qui créent toujours du spectacle, de l'émotion. Ce n'est jamais ennuyeux. Malheureusement, sa carrière a connu quelques accidents et en même temps, il a affronté des grands noms dans cette catégorie des 70 kilos. Des Barboza, des Poirier, des Fiziev, des Marachev. Alors, ce ne sont que des défaites, hein, mais les noms que je viens de citer, c'est quand même incroyable. Attention,
2: ne pas se faire toucher. On se rappelle, il a une allonge exceptionnelle pour la catégorie de poids.
1: Et surtout, il frappe comme un sourd, Turner lui aussi. Duel de génération, ils ont 9 ans d'écart, ces deux combattants.
2: Et encore le direct du bras arrière qui est passé. C'est compliqué pour Green d'esquiver avec des bras aussi longs. Bien jailli là de la part de Turner, bien lu de la part de Green. Et bloquer des jambes aussi, aussi longues, ça aussi c'est compliqué.
1: Et il lui a dit qu'est-ce qu'il y a, Bobby Green, il lui parle. Il est chez lui, il est à la maison dans cet octogone. Près de 20 ans de carrière pour le vétéran américain. Attention à ce high kick qui a été bloqué, mais partiellement encaissé.
2: On aurait dit un coup de fouet.
1: Parce que forcément, on ressent toute l'onde de choc hein, à travers le corps.
2: Parfois, on se pouvait sonner malgré après s'être abrité derrière sa garde. Oui, il est touché.
1: Il est touché, Green. L'enchaînement, le grand porn de Yelin Turner. Mais qu'est-ce qu'il fait l'arbitre là?
2: Il regarde ou quoi? Il est au cinéma? Il a acheté ses
1: papiers? Ouh, ah non, il faut arrêter, il est complètement KO. Waouh, c'est un KO dramatique et on savait, mon cher Xavier, que ça allait se terminer de cette manière, d'un côté comme de l'autre. Et là, malheureusement, il y a eu non-assistance à personne en danger hein, de la part de l'arbitre.
2: Voilà, clairement, une erreur sur une attitude inadmissible de l'arbitre. Qui non seulement était, comme l'impose son rôle, sur l'action, très près de l'action. Il avait tout le temps de lire ce qui s'est passé, ce qui se jouait devant lui. Il n'est surtout pas intervenu, on ne sait pas pourquoi.
1: Ah, il a pris 5-6 commotions cérébrales là, qui étaient
2: gratuites.
1: tout à fait non nécessaire, dispensable.
2: Il est touché là sur cette cette droite qui a un effet retard et qui vient le sonner.
1: Ouais,
2: il perd l'équilibre, il prend des coups.
1: Il est touché là, au niveau de la tempe. Et...
2: l'arbitre qui hésite à intervenir. Jamais, jamais, jamais un arbitre ne doit hésiter. C'est,
1: ouais, voilà, là, juste au-dessus de l'oreille. Et malheureusement, c'est une zone du cerveau où on va affecter le système vestibulaire. C'est le système qui, c'est-à-dire c'est la fonction motrice du cerveau qui gère l'équilibre, le mouvement. Et là, il est plus en capacité de se défendre. Et en effet, il y a un nombre de frappes non négligeables qui arrivent alors que le combat est déjà fini. Mais
2: on ne saura jamais pourquoi, aussi près de l'action, l'arbitre n'a pas réussi à voir ce que tout le monde a vu. C'est-à-dire que Bobby Green était complètement KO et en danger d'ailleurs. C'est ce que l'histoire retiendra.
1: Alors peut-être que face à un combattant, dire, à la carrière de Bobby Green avec autant d'expérience, on est tenté de lui donner toutes les chances de se défendre. Là, malheureusement, je pense quand même qu'on a été arrêté plus d'une seconde trop tard. On dit souvent une seconde trop tôt ou une seconde trop tard. Là, on est quand même à 4-5 secondes trop tard.
2: Au moins, oui.

0: c'est l'heure du main event, le combat principal de cette UFC. Austin, main event pour Arman Tsaroukian, combattant arménien qui a la double nationalité Arménie-Russie. 20 victoires, 3 défaites en carrière, 13 finish, c'est son 10e combat à l'UFC, considéré à 27 ans comme l'un des grands espoirs de cette catégorie des poids légers. Il est le plus jeune combattant classé dans le top 10. Il est le présent et l'avenir de la division. Il va falloir le prouver ce soir face à un vétéran, l'américain Beneil Dariush. Entré très jeune à l'UFC, Arman Tsaroukian, il avait 22 ans pour un combat face à un certain Islam Marachev. À l'époque, ils étaient deux jeunes espoirs et ces deux garçons ont fait beaucoup de chemin puisque Marachev est actuellement le champion de cette catégorie des moins de 70 kilos. Et pour l'anecdote, à l'époque, il avait eu une préparation très courte, Arman Tsaroukian, parce que quand on lui avait proposé de signer à l'UFC, en fait, il était dans les préparatifs de son mariage qui a eu lieu 2 semaines avant le combat. Et il raconte tout le monde était heureux et moi, je devais manger des tomates et des concombres. Dure la vie de combattant, mon cher Xavier.
1: Ouais, n'est-ce pas ?
0: Vous qui avez stoppé de manger des tomates et des concombres depuis bien longtemps.
1: J'en mange encore de temps en temps, mais ça fait effectivement partie des sacrifices de la vie de combattant. Il n'y a pas que les paillettes, les lumières, les autographes et l'argent, mais il y a aussi toutes ces contraintes, malheureusement, pour la vie quotidienne. Mais en échange, c'est tellement de plaisir et tellement d'épanouissement que, franchement, le jeu en vaut la chandelle.
0: Ouais, puis il a une histoire assez particulière, hein, Tsaroukian, qui est né en Géorgie, de parents arméniens. Sa famille a émigré en Russie alors qu'il avait 3 ans, c'est là qu'il a grandi. Il est le fils d'un entrepreneur dans le bâtiment. Voilà, son père qui a tenté un temps de l'initier au métier. L'aventure n'a pas duré très longtemps. Mais en tout cas, il a cette réputation et il en joue d'ailleurs dans son image de gosse de riche un petit peu, ce qui
1: le golden boy
0: tout simplement va venir un petit peu trancher dans ce monde du MMA où alors on disait historiquement que la boxe est le sport du nouvel arrivant. Alors je parle de sport de combat en général, mais il y avait cette idée que il fallait avoir faim, il fallait venir souvent d'un milieu social défavorisé pour aller se confronter à cette dureté, aller chercher à grimper de cette manière dans l'échelle sociale. Et c'est vrai que c'est très rare de voir des garçons qui sont nés dans un certain confort venir en tout cas combattre au plus haut niveau.
1: Effectivement, on en a quelques exemples, par exemple BJ Penn ou autre, mais c'est vrai que généralement on dit que pour être un bon combattant il faut avoir des combats intérieurs à mener aussi, souvent des combats face à la misère. C'est loin d'être le cas d'Arman Tsaroukian qui affiche clairement son style de vie sur les réseaux sociaux, fièrement d'ailleurs.
0: Ouais, c'est ce que votre coach disait, hein, Cyril Diabaté, avec qui j'en avais discuté il y a quelques années.
1: C'est ce qu'il dit souvent.
0: On le salue. Effectivement. Ouais, comme le disait Nietzsche, mon cher Xavier, il faut avoir du chaos en soi pour accoucher d'une étoile filante.
1: Pas.
0: Alors, on accueille l'adversaire d'Arman Tsaroukian, Beneil Dariush, 34 ans, 22 victoires, 5 défaites en carrière, vétéran de l'organisation où il fait son 21e combat. Rendez-vous compte, en avril, cela fera 10 ans qu'il est entré à l'UFC. Et il a énormément évolué dans cette catégorie formée à la plus dure des écoles. Le chemin a été long, éprouvant, escarpé pour Beneil Dariush, aujourd'hui classé 4e mondial dans cette catégorie des poids légers. Et s'il perd ce soir, il peut dire adieu à tout espoir de titre à l'UFC. Gravir les classements s'apparente à une ascension d'alpiniste à coup de pic, à coup de piolet. C'est long. Mais la descente, mon cher Xavier, elle, ça se passe en chute libre.
1: Oui, c'est clair, la descente est bien plus rapide. C'est en ça que notre sport est ingrat aussi. Hein. En fait, plus, il n'y a pas que paillettes et courtisans. Il y a aussi beaucoup de travail, beaucoup de pression, beaucoup de risques. Ça en fait partie.
0: Alors, il joue très gros, Dariush, parce qu'il a aujourd'hui 34 ans. et que l'an dernier, il a perdu face à Charles Oliveira, l'ancien champion de cette catégorie. Défaite brutale par chaos technique. Et avant ça, il restait sur 8 victoires consécutives.
1: Une défaite néanmoins traumatisante. Un chaos, c'est toujours traumatisant. Hein, mais beaucoup de gens se posent la question de savoir s'il est revenu, comment il est revenu de cette défaite, s'il aura correctement récupéré malgré tout le temps qu'il a pris. Un an, c'est long. Mais était-ce réellement suffisant? Nous le saurons.
0: Ouais, duel de génération. 7 ans sépare Armand Tsaroukian et Benel Dariush, qui est plus grand et léger. Avantage d'allonge pour l'Arménien. Présentation de ce main event, c'est parti.
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0: 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He stands 5 feet 10 inches tall, weighing in at 155 pounds. 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
1: All right, gentlemen, you got your instructions earlier. Protect yourself at all times. Obey my commands. Would you like to touch gloves? Good luck.
2: Un jeune loup contre un vieux lion, incroyable duel de génération dans cette catégorie des poids légers. Et pour chacun ce soir, Armin Tsarukyan comme Benil Darius, c'est le combat qui peut tout changer. 5 rounds de 5 minutes, catégorie des moins de 70 kilos. C'est parti.
1: All right, I'm on. Ready? Benil, ready? Fight's on.
2: Très haut niveau, sa puissance. Ouais, et Armin, pour sa lutte, ouais, capable de mettre énormément de volume, d'étouffer, d'essorer ses adversaires avec des progrès en striking également depuis qu'il est arrivé à l'UFC.
3: Sera visé face à un Darius qui, il le sait, est très dangereux debout. Malgré le fait qu'il soit considéré comme un lutteur.
2: Ouais, Darius, qui n'est pas forcément un combattant flamboyant, mais un style méthodique et efficient. Voilà, il n'y a pas forcément de gros highlights, de grosses images qui. Enfin, des images marquantes quand on retrace le fil de sa carrière. Mais. C'est un combattant qui a su enchaîner les victoires et l'un des tout meilleurs légers à n'avoir jamais eu sa chance pour le titre. Quel chaos d'Armin Tsarukyan. Oh, seulement une minute de combat. N'en doutez plus, Armin Tsarukyan est prêt pour la cour des grands.
3: Incroyable, il lui met chaos sur un enchaînement. Il n'y a que le coup de genou qui touche à la fin. Derrière, il saute par-dessus le grillage et il s'en va célébrer avec sa famille.
2: Avec c'est terrible. Grand. C'est incroyable ce que vient de faire Armin Tsarukyan. C'était le plus grand combat de sa carrière. Et il l'a gagné en transpirant à peine. Avec un enchaînement en striking.
3: Deuxième KO traumatisant d'affilée là pour Benil Darius. Ça va commencer à faire beaucoup.
2: Ouais, et là tout s'écroule ce soir pour Darius. Ce sera très dur de se relever d'un tel revers, d'un tel drame.
3: Ouais, ouais, c'est bien le coup de genou en fin d'enchaînement.
2: Non, non, le coup de genou ne touche pas.
3: C'est le direct derrière, sans poser la jambe.
2: Ouais, et là, on sent tout le travail en striking sur cet enchaînement.
3: Dans l'enchaînement, regardez, coup de genou qui passe à côté, le direct sans poser la jambe avec le mouvement de balancier de la jambe qui va vers l'arrière.
2: C'est terrible la façon dont Darius s'écroule. Commotionné et malheureusement, on ne peut pas s'empêcher de penser que le chaos face à Charles Oliveira a laissé des traces.
3: Oui, malgré l'année sabbatique prise par Benil Darius entre temps.
2: Il y a une forme de loi des séries qui est souvent dramatique en MMA et comme le disait un certain Jacques Chirac, les emmerdes ça vole en escadrille et pour les combattants malheureusement les défaites par KO elles peuvent et souvent elles s'enchaînent.
3: Et le corps a une mémoire.
2: Et voilà, un combattant qui a été mis KO, je le dis souvent, c'est comme un vase brisé, on peut recoller les morceaux, mais malheureusement, ce ne sera plus jamais pareil. Ce ne sera plus jamais comme avant.
0: Ladies and gentlemen, referee Mark Smith has called a stop to this contest at 1:04 of the very first round. Declaring the winner by knockout.
2: Une minute à peine, et voilà Arman Tsaroukian, tout proche du sommet de la catégorie des poids légers à seulement 27 ans. L'avenir s'annonce brillant pour ce garçon. Mon cher Xavier, c'était un plaisir de vivre cette soirée ensemble une nouvelle fois.
3: Le plaisir est partagé, mon cher Jean-Charles, et un plaisir aussi d'avoir été avec vous, chers téléspectateurs.
2: Merci à Laurent Humbert qui est notre chef d'édition ce soir, et merci d'être toujours fidèle au rendez-vous UFC Classique tous les samedis soirs en deuxième partie de soirée. On se retrouve samedi prochain pour un nouvel épisode. Bye bye.

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3: Ravi de vous retrouver sur la chaîne L'Équipe pour UFC Classique, votre rendez-vous MMA. On a le plaisir ce soir de vous offrir un programme consacré à l'américain Michael Johnson, combattant emblématique de la division des poids légers, combattant charismatique et spectaculaire qui a marqué de son saut les 16 dernières années. Il a affronté l'élite de l'élite, les plus grands, Dustin Poirier, Justin Gaethje, Tony Ferguson. Il y a eu des victoires, des défaites, mais c'était toujours spectaculaire et dramatique. On va vivre cette soirée ensemble avec ma chère Lucie Berthaud. Salut Lucie.
4: Bonsoir Jean-Charles, bonsoir tout le monde. Effectivement, on va vivre une soirée ensemble à rebondissement. On a face à nous un striker d'élite. Et pour cette époque-là, eh bien certes, il sortait du lot, mais comme tout bon striker qui se respecte, eh bien il avait son Achille. Forcément, c'était soit des lutteurs, soit des grappleurs. Et moi, je peux vous en parler, hein, puisque j'ai été strikeuse et c'est vrai que je redoutais énormément ce type de profil. Alors voilà, on a des hauts, on a des bas, c'est toute la dramaturgie de ce sport et on la commence maintenant.
3: Ouais, c'est vrai que la carrière de Michael Johnson, c'est un petit peu comme un tour de montagne russe. Il y a eu des hauts, très hauts, et des bas qui ont été très bas. Mais encore une fois, à chaque fois, du spectacle. Et ce soir, c'est vraiment un condensé d'émotions qu'on vous offre dans l'UFC Classic.
5: 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And when the action begins, our referee in charge, Josh Rosenthal.
3: Michael Johnson opposé à Danny Castillo, deux Américains face à face dans cette catégorie des poids légers. Johnson qu'on connaît pour son allonge, son aisance aussi en boxe anglaise, vraiment la fluidité de sa technique, la précision et surtout la puissance qu'il est capable de dégager.
4: Alors c'est aussi tactiquement qu'il fait la différence, c'est-à-dire qu'il est capable de gérer la distance, travailler en feinte, en préparation à l'attaque pour mieux contrer, et surtout il est gaucher. Et à cette époque-là, on savait encore très mal gérer les gauchers capables de boxer en contre-attaque, en déplacement. C'était quand même très innovant pour l'époque à laquelle il se trouve. Et c'est vrai qu'il a longtemps joui de cet avantage d'expérience et de connaissance du striking. Il a cette science du combat, ce fight IQ. Maintenant, il a aussi sa versatilité psychologique, capable du meilleur et du pire, transcendé en général par les grands enjeux, un peu moins par les petits enjeux. Et ça lui a parfois joué des tours.
3: Et là, le menton a été percuté dans cette garde ouverte où on sait que le bras arrière est toujours pertinent, déterminant. Et le grand main pump violent de Danny Castillo qui peut en finir après seulement une minute de combat.
4: Il a pris plein fer ce direct, il a pris la montée Castillo et on le sait, le talon d'Achille de Johnson, c'est justement le grappling, il est en train de lui arracher la tête littéralement.
3: Ouais, alors là il n'y a rien. Grosse pression tout de même.
4: Regardez, il a sur les cervicales. Son bras, il a pris la montée, serré ses jambes et il a même encerclé son bras.
3: Ouais, pour éventuellement attaquer quoi, sur un bras-tête. Ouais, parce qu'il est en train de verrouiller un petit peu. Cet étranglement, voilà, qui est un étranglement respiratoire, où c'est donc l'épaule de celui qui est à terre qui va donc venir appliquer la pression nécessaire au niveau de la carotide pour faire diminuer et donc cesser l'afflux sanguin.
4: Il est privé d'oxygène, ça va être compliqué.
3: Wow. Et là, il faut écarter l'épaule à tout prix. Il faut trouver un petit filet d'air. Il a l'air de respirer encore.
4: Alors, c'est contre-intuitif, mais pour défendre, il faut justement aller vers le bras qui vous est tronc. C'est très contre-intuitif, mais il faut créer de l'espace comme ça et bouger d'un côté puis de l'autre.
3: Ouais, alors il a essayé de réajuster Dani Castillo qui a été vraiment.
4: Et il fait du dégât.
3: Vif, hein, au sol. Voilà, il a percuté debout pour ensuite tenter de conclure au sol.
4: Et en
3: grande
4: même temps,
3: de soumission.
4: Quand on connaît le niveau de striking de Johnson, y a-t-il réellement un autre plan à mettre en place? Non, pas vraiment. Il faut tout de suite aller au sol et lui faire goûter à son pire cauchemar. Alors là, il est contre la cage en plus, donc sa posture est cassée. Il ne peut pas être mobile. Il ne peut donc pas créer d'espace. Et le contrôle de la main pour l'empêcher de frapper.
3: Ouais, là c'est de la survie, hein. Clairement pour Johnson.
4: Et oui, que sa boxe ne lui sert strictement à rien quand il a les deux épaules au sol. Et c'est pour ça qu'aujourd'hui c'est primordial d'être polyvalent.
3: Ouais, d'être un combattant complet, en tout cas de développer une capacité à défendre la lutte qui permet donc d'exploiter les qualités qu'on peut avoir debout.
4: Et le fait de ne pas avoir peur d'aller au sol, eh bien, ça permet d'avoir un striking totalement libéré. Donc c'est pour ça qu'il faut vraiment remonter les curseurs à tous les niveaux.
3: Alors, il est bloqué contre le grillage là, Johnson, qui commence un petit peu à essayer de bouger, qui a retrouvé de la lucidité. Et là, qui peut peut-être céder du grillage pour se relever. En tout cas, c'est un premier round cauchemardesque. Voilà, travail de position pour Dani Castillo qui cherche à solidifier donc sa position avant de l'exploiter, donc avant de frapper.
4: Il a une base très solide, regardez, les genoux sont bien écartés, le bassin est lourd, il pense à chaque fois à un nouveau contrôle. Il maîtrise à la perfection tous ses protocoles offensifs. Regardez, il contrôle la tête cette fois-ci. Il essaye de sortir sa jambe en tournant les hanches.
3: Ça fait près de 3 minutes qu'il est sur le dos, Michael Johnson.
4: Ouais, encore une fois, on est à une autre époque. On est à une époque où amener le combat au sol vous permet de gagner assez largement un round.
3: Ouais, alors c'est pas si vieux, hein, Lucie, parce qu'on est en 2012, mais...
4: Pas si vieux, mais vieux quand même.
3: Voilà, à l'échelle d'un sport qui a une trentaine d'années, c'est presque...

0: faire du dégât.
1: Et je dirais que ce tournant, il a opéré à peu près au moment de la légalisation du MMA en France, à peu près.
0: Ouais, et super, ce qui fait que voilà, les actions défensives ne comptent pas en MMA. On ne juge que les actions offensives. Et encore une fois, contrôler un adversaire au sol, ça n'amène pas de points. Ce qu'il faut, c'est chercher à finir le combat. En tout cas, ce premier round, il a été très dominant. Et que ce soit dans les règles d'alors ou dans les règles d'aujourd'hui, c'est clairement un 18.
1: Clairement.
0: Allez, deuxième round. Qu'est-ce qu'il reste à Michael Johnson après ce premier round qui aura été terrible?
1: Alors, ce qui m'étonne, c'est qu'il n'est pas tétanisé, parce que musculairement, très souvent, les strikers, lorsqu'ils sont amenés au sol, ils tétanisent et ils perdent en vitesse d'exécution. Là, ce n'est pas le cas, il est toujours aussi explosif, donc il reste dangereux, Johnson. Mais Castillo, on voit très clairement son jeu maintenant.
0: Ouais, il veut finir le travail, Dani Castillo, et je pense qu'il a même cru l'emporter avant la limite dès le premier round, sur ce bras-tête notamment qui manquait un petit peu de justesse.
1: Et je vous avoue que j'y ai cru aussi.
0: Alors donc gaucher, droitier, et tu le disais, donc les gauchers, Lucie, en fait ça représente entre 8 et 15% de la population mondiale. Et c'est vrai que en fait être gaucher, c'est un atout dans un sport de combat.
1: Ah, c'est un sacré atout, on n'a pas de sparring partner à l'entraînement pour driller nos techniques. Donc forcément ça crée beaucoup d'imprévisibilité.
0: Et figure-toi que j'ai commenté moi le.
2: Oh, il en s'est fini. Il ne laissera aucune chance. Il le laisse inerte au sol en position christique. Quel chaos dramatique de Michael Johnson après avoir été tout près de la défaite au premier round. Waouh.
1: Il revient de très très loin.
2: Qu'est-ce que c'est dur ce sport.
1: Et c'est là qu'on voit la force de caractère tout proche du précipice. Il a su trouver la faille.
2: Un bras arrière.
1: Le bras juste dans le bon timing, au bon moment.
2: Pointe du menton.
1: Et je pense même qu'il a été surpris de mettre un KO sur ce coup.
2: Oh là là.
1: Il l'a même pas donné en pleine amplitude en plus.
0: Et le Grand Unport, il est absolument sauvage derrière.
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0: Ans, mais toujours le cœur d'un combattant, Michael Johnson, qui dispute son 30e combat à l'UFC, opposé à Othman Azaitar, le Marocain.
1: Oui, c'est vrai qu'il est l'un des rares ambassadeurs du Maroc à l'UFC, et il est en montée en puissance.
0: Et à ce moment-là de sa carrière, Johnson, ça reste un nom, ça reste un grand nom. Et même s'il est très loin aujourd'hui des conversations pour un combat de championnat, voilà, c'est vraiment une valeur sûre que l'UFC peut placer sur une carte et s'assurer d'un combat spectaculaire.
1: Johnson au centre de la cage, en cadrage. Azaitar qui cherche les bons angles d'attaque. Devant une foule en délire, acquise à sa cause.
0: Ouais, ça se passe en Floride.

0: c'est l'état où s'entraîne vie Michael Johnson. Cette UFC a lieu à Tampa. Et c'est donc tout naturellement que le public a choisi son camp. Il est chez lui, Michael Johnson, bien plus que dans tout autre état américain.
1: Alors c'est un gros test pour Azaïtar, hein, parce que là on est sur vraiment un striking d'élite, très scientifique, avec l'art des déplacements, du timing, de la gestion, de l'espace et de l'énergie. Beaucoup, beaucoup d'expérience. Il a réussi à trouver un chemin là avec son bras arrière. Donc le bras arrière, on l'a dit, quand on a deux gardes opposés, forcément c'est ce qui est le plus exploité, mais ça vaut des deux côtés. Alors toujours en cadrage Johnson. Il accélère.
0: Ouais, et toujours explosif malgré le temps qui passe.
1: Non mais ça reste. En fait ce sont des qualités, des aptitudes qu'il a développées assez jeune. Donc finalement, voilà, il a un background qui lui permet de. Enfin, c'est-à-dire que même s'il arrête 5 ans, je pense qu'il retrouve ses qualités dans 5 ans. Il n'y a pas de souci. Je pense qu'il aura autant de qualités de vitesse et de précision passé la quarantaine.
0: Ouais, et après, forcément, c'est le cœur, au sens propre, comme figuré, qui ne suit plus.
1: Non, et puis il y a un moment donné où on fatigue. Enfin, je veux dire, ne serait-ce que de devoir perdre le poids à chaque fois. Ça fait combien d'années?
0: C'est-à-dire qu'il a commencé sa carrière à 70 kilos et il la termine à 70 kilos.
1: Non, hein, mais c'est incroyable d'accepter, de faire des camps d'entraînement, de s'affamer comme ça. C'est une résilience absolue, c'est une vie ascétique. Tout le monde n'est pas capable d'aller si loin dans le combat en fait et dans la carrière.
0: Ouais, parce que beaucoup envient les quelques minutes dans la lumière, mais la très peu connaissent les années dans l'ombre.
1: La souffrance de la préparation, la souffrance du régime, la souffrance de la remise en question.
0: Alors, je vais dire un gros mot, Lucie, mais bon, je pense que tu seras d'accord avec moi, c'est une vie de merde.
1: Ouais, mais c'est une vie passionnante.
0: C'est vrai. C'est une vie où on fait des grandes choses.
1: Très franchement, moi, la décharge de dopamine, de...
0: On vit des émotions hors du commun.
1: Mais non, mais hors du commun.
0: Et vraiment, les combattants, tu l'as dit, sont des héros.
1: Non, mais il n'y a aucun autre sport qui peut fournir ça. J'en ai pratiqué énormément, mais vraiment énormément depuis que je suis jeune. Il n'y a absolument rien qui me transcende et qui m'élève à ce point-là. Mais ça, c'est quand je gagne. Quand je perds, ça m'amène 6 pieds sous terre. Et là, il faut aller nous récupérer à la petite cuillère. Je vous le dis, après les défaites, les combattants sont dépressifs. Mais vraiment.
0: Et même après les victoires, hein, d'ailleurs, parce que t'as quelque part un peu... Bah, t'as quelque chose qui vient de se finir et en fait, c'est comme une voiture qui passe de 130 à l'heure à 20. Tu vois, t'as comme une espèce de descente émotionnelle qui est dure à gérer.
1: Il y a une décharge d'hormones qui t'amène vraiment au 7e ciel et qui dure pendant quelques jours, quand même. Et il y a un moment donné où tu as un énorme down avec une
0: énorme qu'est-ce que je fatigue. Fais Qu'est-ce qui se passe?
1: Et là, ce moment-là, en termes de fatigue et en termes. Bah, du coup, la biologie hein, du corps et de l'esprit se suivent, hein, bien évidemment. Et là, c'est vrai qu'on a ce moment, effectivement, où on se dit mais mince, je me sens nul, je me sens pas bon, je me sens dépressif, je me sens
0: mais
1: seul.
0: Mais surtout, c'est quoi la suite en fait? C'est-à-dire que pendant des mois, tu as été programmé pour une date. Et en fait, bah, ça y est, le chapitre est terminé et il faut enchaîner.
1: Mais c'est un petit peu comme le bonheur à travers le matériel, c'est un plaisir hédoniste finalement, et donc qui a un terme à un moment donné. Oui, on est champion, super.
0: Et on philosophe ce soir sur UFC Classic, hein, Lucien.
1: Ouais,
0: alors, tu vois, le projet de Michael Johnson, pour en revenir à ce qui se passe dans la cage, c'est pas vraiment d'élever les gens, hein, c'est plutôt de les descendre.
1: Il n'est pas là pour faire
0: du humain. Non, il n'est pas dans.
1: Il n'est pas du social. Enfin,
0: il a une certaine idée des ressources humaines, Michael Johnson. En tout cas, il n'a pas été loin de mener à bien ce projet sur ce premier round avec plusieurs bras arrière qui ont percuté Azaïtar, qui accepte finalement le combat à distance. Ce qui est un pari risqué.
2: How you feeling? Can you find his range?
3: A little bit.
2: He's weird and explosive, right?
3: Yeah.
2: Hey, he sits down when he's about to punch. Read that, all right? What are we getting him to throw? We want to get him to throw that right hand, and we're going to counter him with the hook, or we're going to counter him with a cross or a jab. But let's, hey, this, get him to go.
3: Yeah.
2: Now get him to worry about the shot, change levels, and just start touching him.
3: That front football.
2: You don't got to swing wide. Hey, all you got to do is touch him.
0: Ouais, et le menton d'Azaïtar qui a été déjà sollicité dans ce premier round.
1: Sollicité, oui. C'est le bon mot. Percuté.
0: Oui, qui a été... voilà. Ready? You ready? Interroge. Interrogé.
1: Combien de temps va-t-il pouvoir être interrogé et sollicité? La réponse dans quelques instants. Allez, ça repart. Deuxième round. Et on sent l'incertitude hein, de Zaïtar qui cherche encore les angles. Le bras avant en lecture, un petit peu pour faire rempart entre son visage et le poing de Johnson.
0: Ah, parce que le danger, il le connaissait. S'il a préparé intelligemment ce combat. Désormais, il y a goûté. Voilà. Et quels ajustements va-t-il pouvoir proposer? Voilà, Johnson qui vraiment, en effet, maîtrise parfaitement sa distance. Et dès que Zaïtar s'invite à mi-distance, là, ce sont des séries ultra rapides qui viennent cingler.
1: Qui est bloqué.
0: Ah, il a 38 ans, mais tu le ressens pas du tout hein, sur ce combat.
1: Non, c'est vrai.
0: Vraiment, autant on s'est fait la remarque un peu plus tôt dans ce programme où on sentait un petit peu le poids des années et des combats. Et là, tu sens vraiment un mec qui est pas là pour le chèque, hein, mais qui est frais, qui a envie.
1: Je pense que la dynamique mentale a évolué en fait avec tout ce temps. Et puis il a aussi des oppositions qui sont davantage
0: bien sûr.
1: À son niveau et qui le challenge un peu moins, où il laisse un peu moins de points.
0: Ouais, il a quitté le couloir de la mort de la catégorie des légers qu'il a fréquenté pendant de nombreuses années.
1: Et là on est dans une zone où il prend du plaisir. Et c'est important de prendre du plaisir à ce qu'on fait parce que sinon on le fait mal et on peut pas y aller à reculons. On ne peut pas aller à reculons dans une cage, sinon c'est la mort assurée. Au sens
0: métaphorique bien sûr. Donc, rassurons nos téléspectateurs. Mon
1: le
0: Dieu
1: contre, la collision.
0: Oh, il l'a envoyé dans l'espace.
1: Les deux ont touché, mais...
0: Oh, mission Artemis, là. On vient de voir passer Othman Azaïtar. Oh, là, il y a clairement l'âme du Marocain qui s'est envolée au-dessus du ciel de Tampa. Quelle violence!
1: Pas rattraper Zaïtar, c'est les années, l'expérience. Il est aiguisé, pointu, tactiquement il sait comment gagner un combat maintenant Johnson et sa maturité est son plus grand atout. Alors il a peut-être perdu des qualités physiques en cours de route, de l'explosivité, de la fougue, de la hargne, mais par contre il n'a rien perdu de son knockout power, de son punch,
0: de son pouvoir de KO
1: et surtout de son chemin pour y arriver.
0: La foudre elle est toujours là.
1: Wow.
0: Oh, la vitesse de ce crochet. Oh, déconnecté, désactivé Zaïtar. Oh là, elle est terrible cette image. Là, vraiment, vous vous demandez ce qu'est un chaos dramatique. C'est ça, un chaos dramatique.
1: On a vu plusieurs ce soir.
0: C'est vrai. C'est vrai que c'était une belle soirée. C'était une soirée riche en dramaturgie et en même temps, c'est ce qu'on aime dans UFC classique.
1: Mais c'est intéressant. On a revisité un petit peu toute sa carrière. On a vu sa montée en puissance. On a vu sa descente en puissance. Et là, on le voit revenir... sur le devant de la scène, alors peut-être pas au sommet mais pas loin tout de même et c'est intéressant de voir qu'il parvient toujours à s'exprimer au plus haut niveau
0: mais à l'heure où on enregistre ce programme il a toujours pas annoncé sa retraite hein, Michael Johnson et vraiment il faut saluer ces combattants qui peut-être n'ont jamais été champions mais ont su rester au plus haut niveau toutes ces années et vraiment quelle carrière, quel tour de montagne russe qu'on a vécu ensemble avec Michael Johnson. Quel plaisir, ma chère Lucie, d'avoir vécu ça à nouveau. Une très belle soirée à tes côtés.
1: Très belle soirée. Merci encore une fois. C'est toujours un plaisir d'être à vos côtés.
0: Et merci à Oreste Guéraud, notre fidèle chef d'édition. Merci à tous d'avoir été avec nous. Rendez-vous samedi prochain pour un nouvel épisode. Bye bye.

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1: Parti dernier, Axel Tréhin et Antoine Carpentier réalisent une incroyable remontée avant d'être stoppés dans les derniers milles. Ils finissent quatrième.
2: VSF a réussi à se faufiler, on s'est battu comme des chiens pour essayer de revenir sur eux. Il y a un nuage qui est arrivé avec de la grosse droite et on était à gauche et on s'est fait ouvrir.
1: A l'inverse, le bateau Le Gallet qui a joué les premiers rôles toute la course a perdu du terrain au passage du Raz Blanchard et prend la cinquième place.
3: Toi, tu montes la montagne, c'est dur, et puis après tu redescends, tu te dis cool, ça va être sympa. Bah non, c'était pas du tout sympa pour nous. On s'est retrouvés dans les conditions où on n'était pas à l'aise du tout.
1: On a bon espoir de revoir le Normand en 2027, lui qui a fini sur le podium à 5 reprises en 8 participations.
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1: C'est pas terrible, évidemment.
2: Elle a pas bien tapé, Laurent. Je tape. Eh non, quand même, je vais pas jouer là. J'ai tapé dans l'envers. Mais ça n'a rien à voir avec ça. J'ai tapé dans l'envers, je te dis. T'as pas vu comment elle a tapé? Elle est montée direct à la tape. Tu as raison.
1: Ah, c'est vrai qu'il n'y a pas eu véritablement de suspense.
2: Ah, tu es obligé de taper mal. Mais si je tape normal, je viens là quand même.
0: Les championnats, on l'évoquait tout à l'heure pour les deux,
2: mais la
0: complicité de toujours, ils ont débuté la pétanque tous les deux ensemble dans les quartiers nord de Marseille, respectivement à 16 et 19 ans. Une très belle histoire.
2: Allez, on fait de la place.
1: Il n'a pas pris trop de marge, j'ai envie de la croire.
0: Voilà.
2: Bien.
0: Il n'est plus là. Pas beaucoup de chemin à parcourir.
1: Il aurait presque pu faire tirer Emmanuel Viola, Lorraine Guyenne, parce que là, on rentre dans la boule d'entrée, l'adversaire qui a 12. Ça sent pas très bon quand même. Hein. Bien joué. Là, il a pris la marge nécessaire. Il a dû se faire une petite frayeur avec la première.
0: Ça n'a rien d'infamant, évidemment, mais en face, c'est du très lourd que ce tandem de l'accro. Voilà qui accrédite la thèse de l'accident sur la première pointée.
2: C'est normal, c'est la même, hein, la première.
0: Voilà.
2: Bravo, oh, super, voilà. Bien.
0: Casquette, mais voilà. Ça suffit.
1: Si elle a un doigt de moins, celle-là, encore. Très bien.
2: Bon homme.
3: Bah, elle n'est pas très bien tirée, celle-là, quand même. Hein. Il nous habitue à mieux.
0: Laurent au 18e degré. Mais oui.
2: C'est jamais.
3: Phénoménal, c'est les gars.
2: Dans cette 5e mène, un point de pour la formation de
0: l'Atlantique. Et le recul, même 5.
1: C'est bien joué, mais.
2: C'est pas évident, ça.
1: Mais là, il faut compter sur un manqué de l'adversaire.
2: C'est pas évident.
1: Ah, celle-ci c'était pas envolée.
2: Ouais. C'est la cascade qui l'a fait, mais ça c'est à toi.
4: On peut plus tirer. On peut plus tirer.
2: Ça c'est à toi. Et ça c'est à moi. C'est à toi, nous. Sauf celle-là. Allez, petit frère. Hein ouais, c'est lourd.
4: Ah bah c'est plus simple déjà, celui-là il se perd.
2: Ouais, d'accord, mais bon.
0: Il aura fallu attendre quasiment une heure pour voir le premier raté au tir de Ligan Doer.
2: On a mal débuté.
4: Ça fait 12 à 5. Allez, imagine, voilà. T'en prends 5
2: à 1. Chaque boule, il faut s'appliquer.
4: Après, si tu veux tirer, tu tires. Parce que si tu tapes, il ne faut pas les perdre aussi. C'est pour ça. C'est pour ça. Allez. Allez, parce que si tu sors, c'est pareil que si tu avais tiré. Allez, les gars, essaie de la pousser.
1: Il a eu gain de cause, l'Igane. Alors, il a quoi? Il a laissé le feu vert. C'est pas vraiment la première idée, hein, quand même, parce qu'il y a quand même un risque. Mais bon, c'est-à-dire que... C'est pas facile, au contraire, Ligan Boer, bon, la forme dans laquelle il est.
0: Ne dites pas qu'il faut vite remonter sur le vélo après une chute.
2: On le dit. Essaye, toi, c'est dans ta main. Tu la joues droite, toi, voilà, ici.
1: Après, cette solution-là, elle a l'avantage de faire pointer Laurent, Nguyen Van, qui ne pointe pas souvent.
2: Bravo, Laurent, bien. Bien joué, grand. Bien, ah oui. Je n'ai pas beaucoup pointé, c'est dur. Bien. Bien. C'est ancien, je sais pas. Tu l'as mis en face ou pas?
0: À droite celle-ci. Ça va faire de la place.
4: Vous avez pété les deux, moi. Pas une.
0: Pour rajouter. Bravo. Il était important de s'engouffrer dans cette ouverture. Elles ont été rares chez Henri Lacroix et Ligan Boer. La fenêtre, non pas de tir, mais d'appoint, était là, une fois n'est pas coutume, pour Laurent Nguyen Van. Deuxième main remportée par cette formation des Bouches-du-Rhône.
2: C'est un monstre, sinon à Bouchon.
0: Même 10 et une heure de jeu dans cette demi-finale, 12 à 5 en faveur de ceux qui étaient favoris au départ de cette demi-finale. Henri Lacroix qui brigue un 17e titre national chez les grands, quand Ligan Boer, déjà vainqueur en triplette à Pontorson, rêverait de bisser dès cette saison. C'est la deuxième fois. Hein.
1: C'est un nouveau jeu. On rend la boule. Et après, on avise. Faire attention parce que je ne suis pas sûr que ça marche.
0: C'est ce qui s'appelle se faire harakiri, puisqu'ils ont évidemment voulu jouer décroisé pour rester près de la ligne de perte.
1: Le top.
2: Ah bien.
1: Bravo.
4: Allez mon gars.
2: Tu tires bien. Après la merde.
4: Allez bonhomme, continue. Bravo, super. Bravo.
0: Pour Ligan Boer.
2: Ah, sois fort encore. Fais-nous faire encore les mêmes.
0: C'est plus de 30 secondes sur ces doublettes qui ont réussi à conserver leur titre au championnat de France.
1: Ouais, mais vous ne me donnez pas d'indication.
0: C'était un petit peu avant Rocher Lacroix, alors que cette main est à nouveau annulée par Laurent Nguyen Van avec beaucoup de brio sous le soleil de Millau. Nous aurons droit à une 11e main.
1: Je pense que j'ai pas la réponse, mais je vais quand même donner.
0: Alors je vous donne l'indice parce qu'effectivement Laurent Nguyen Van nous a coupé la bille sous le pied alors qu'on va à nouveau jouer avec cette ligne de perte. On se rapproche maintenant, ça se compte en millimètres avec ce trait bleu qui matérialise l'air de jeu. L'indice que je peux vous donner pour la doublette, l'autre doublette qui a conservé son titre au XXIe siècle, c'était en 2008-2009. Avant donc les quatre titres consécutifs de la Croix et Rocher.
5: Donne-tu une fois à Bourg-Saint-Andéol?
0: Exactement.
1: Ça y est, alors là, ça c'est l'indice. Ouais, j'ai bien fait de ne pas me lancer avant parce que sinon je me serais trompé. C'est Malbec et Ratoun.
0: André Gross et Kevin Malbec, en effet. Bien vu comme c'est à point des manèges, vieux là.
1: Je ne serais pas souvenu sans l'indice du Bourg Saint-Andéol, effectivement.
0: Avec la pétanque goussainvilloise à l'époque, Kevin Malbec, qu'on a eu l'occasion de voir sur la chaîne L'Équipe en demi-finale des France Triplettes à Pont-Orson avec le Rhône. Hallucinant Ligue 1 d'OR, on en vient à rire parce que...
5: Ah ben quand vous dites on flirte avec les lignes, là c'était un tir extraordinaire parce qu'il a tapé sur la tête et il a suivi la ligne et il est resté juste au bord de la ligne mais à l'intérieur, ce qui permet d'encore avoir l'avantage sur cette main.
0: Il y a quand même de quoi se demander comment faire face à l'équation d'OR. Continuer à le tester comme le fait Emmanuel Viola en espérant une baisse de régime.
1: Hop là, pas droit.
4: Allez les gars, d'accord.
0: Oui. Belle manière de corriger pour le carologue.
1: Ça n'a pas duré longtemps, le cadeau.
4: Fais-moi de la place, pareil. Allez Lolo. Ça y est, tapé.
0: Eh bien, le but a suivi. C'était une corollaire de ce lancer de but tout près de la ligne de perte. Men annulé à nouveau. La preuve par 12. 12 points pour les Varois. Men 12. Et nous sommes dans le département numéro 12, l'Aveyron, qui nous accueille. Non pas pour la première fois, puisque Espalion ou Rodez ont déjà accueilli des championnats de France seniors, mais c'est la première fois ici à Millau, connu pour son mondial qui a fait se lever les foules pendant 33 ans ici dans ce parc de la Victoire.
1: Puisque vous parlez de ça, et si je partageais avec vous la bonne nouvelle? Oui, c'est pas possible du tout que ce soit pas le dernier championnat de France organisé à Millau.
0: Tiens. Est-ce que Jean-Pierre Masse, adjoint au sport et cheville ouvrière du mondial, vous a donné des infos?
1: Oui, monsieur.
0: Ah, allez-y.
1: Eh bien, voilà, compte tenu de l'engouement et de la ferveur populaire, je pense qu'ils sont assez. Et que ce sera bien évidemment un championnat de France plus que réussi.
5: Moi, je vais vous donner une information même supplémentaire.
1: Ah bon?
5: C'est que nous aurons le plaisir d'accueillir cet après-midi Madame Emmanuelle Gazelle, maire de Millau, et qui certainement corroborera vos propos.
0: Attendez, oui. Messieurs, votre travail d'enquête doit me permettre d'avoir une date, d'obtenir une date là. Ah, allez-y.
1: Ça, une date. Vous pensez qu'ils vont postuler pour. Peut-être pas l'année prochaine encore, c'est possible, mais ça ne devrait pas tarder quand même.
0: Vous croyez de Montélimar, je ne vous savais pas de Normandie, mon cher Jean-Luc. Mais en tout cas, effectivement, c'est une belle information et le succès populaire assez hallucinant ici dans ces allées du Parc de la Victoire forcément fait envie du côté de la Fédération Française de Pétanque et de Jeux Provençal également.
1: Alors, un petit coup de mou.
4: Regarde, c'est mal joué, demande encore un peu. Allez, on peut aussi. Allez. Bravo, bon homme. Allez, faites au porcher là. Bien. Allez, frérot. Ah oui, non, oui. Incroyable, quoi. C'est bon, ouais. Ah non, c'est bon, ça. Allez.
1: Gagner celui-là, c'est pas facile parce que la première devant, il est pas mauvais quand même, mais il est bas, eh ouais, il est trop bas. Emmanuel Viola était pas mal joué, la force était bonne, mais il a joué trop bas et donc il a raconté.
4: Ouais, c'est pareil, ça. Bien joué, là-bas.
0: Il reste quasiment dans la ligne qui plus est. On se trafique.
4: Si je passe à côté, c'est pareil. Je vais gagner. Je vais repointer la mienne.
6: En demi-finale, en demi-finale,
4: face à Christophe Soir. Allez, Manu. Djokovic, Ranjon, 7-8. C'est la même, hein? Si elle passe, l'autre, tu dis rien. Là, tu m'as dit tu allais dans la boule.
1: Mais c'est évidemment, c'est la même. Mais ça n'empêche pas qu'il est quand même un peu bas au départ.
4: Allez,
1: maman. Non,
4: allez, demande encore un coup. Tu peux te tirer
1: évidemment
4: au final.
1: Qu'elle peut passer quand même.
4: C'est la même histoire. Bravo.
1: Il a tiré.
0: Lui, il ne connaît que des hauts.
4: Bravo. Ils ont mis deux boules. Les boules, elles te font bien chier un peu ce soir. Eh oui, c'est le jeu. Allez, petit frère. Allez, essaye. Tu en as deux. C'est maintenant qu'il faut y aller. C'est pas après. Allez, frérot, encore, force.
6: Allez, frérot.
4: Allez, papa, fais-moi faire une main encore.
1: Allez, dernière cartouche. Pour tomber sur cette petite bille.
0: Ah, non.
1: C'est pas droit.
4: Allez. Allez, essaye. Regarde.
0: Ça sent le toxin.
4: Allez, on joue la bien.
0: Ce ne sera pas repris. C'en est fini du parcours des joueurs de la boule verte de Biver. Ligandeur Henri Lacroix était trop fort, favori pour pour aller remporter ce titre en doublette homme et qui seront au rendez-vous de la finale après une partie où là encore ils ont su mettre d'entrée la pression sur leurs adversaires, Jean-Luc.
1: Oui, tout à fait, Max. Mais alors, on a l'habitude de mettre en lumière le talent, on a envie d'accroître sa longévité tout comme eux. Mais là je crois que la lumière là aujourd'hui c'est Ligan Doer qui l'attire. Et ce que fait Ligan, d'ailleurs on l'entend dans les commentaires d'Henri, hein, ce que fait Ligan c'est prodigieux en fait.
0: Et puis il y a un troisième homme qui vient les saluer, c'est Laurent Matraglia qu'on a vu brièvement.
1: Forcément.
0: Ils étaient ensemble champions de France triplette fin juin à Pontorson. On l'avait vécu ensemble et il est aux premières loges pour assister.
1: Alors, ça fait pas de doute qu'il a envie de voir gagner ses amis, ouais, hein, Laurent Matraglia.
0: C'est pas un décollage pour Ligan Doer, évidemment, qui est au plus haut niveau depuis plus de 10 ans, déjà chez les jeunes, Laurent. Mais là, effectivement, c'est la confirmation d'une régularité de champion.
7: Un grand, grand sourire sur le visage d'Henri Lacroix. Hein. Cette petite étoile dont tu m'as parlé en quart de finale, ça y est, elle est là.
8: Elle est réalisée. Maintenant, il manque le petit plus. Mais bon, c'est déjà fait. On est déjà très heureux. On va essayer de prendre du plaisir, se régaler, faire une belle finale. J'aimerais bien que mon partenaire en gagne encore un, parce que je pense qu'avec ce qu'il montre, ça ne va pas s'arrêter là. Il a vraiment de l'avenir.
7: C'est vrai que c'est ce que j'allais dire à Ligan. Tu as été quasiment parfait, hein, sur cette partie. Mais est-ce que lui a été parfait? Parce que tu faisais deux carreaux, il te disait « Allez, fais un effort encore, hein !» Il est exigeant. Hein.
9: Henri, ça ne change pas, ça reste toujours le joueur qu'il faut jouer avec. Et toujours, il faut prendre plaisir et avoir des conseils d'un monsieur comme ça. Il faut se régaler au maximum comme je fais. J'essaye de me régaler au plus. Et voilà.
7: Et puis, c'est peut-être le deuxième maillot qui arrive. Tu étais peiné par tes deux défaites en finale des tête-à-tête. Et là, c'est que du bonheur cette année 2025.
9: C'est ça, pour l'instant, c'est que du bonheur. On essaie de ne pas trop y penser à ces finales perdues maintenant. Voilà, il faut oublier, essayer d'aller dans l'avant et puis se prendre plaisir avant tout.
7: Une nouvelle année à trois finales, peut-être à deux titres pour Henri Lacroix. Voilà, c'est tout le mal qu'on vous souhaite à tous les deux, parce que on vous voit soudés comme deux frangins.
8: Oui, une très très bonne entente avec Ligan. De temps en temps, il faut un peu le cadrer parce qu'il est jeune encore et il ne faut pas oublier de le signaler quand même. Ça fait du bien aussi, ça lui fait du bien à lui. Il a un gros mental d'acier sur le terrain, donc du coup, ça serait dommage qu'il ne l'exploite pas. Mais autrement, ouais, on s'entend très très bien en dehors des boules aussi. Donc ça, c'est des très bons moments de partage, très bons moments de partage, donc du coup, ça fait plaisir. Et oui, comme tu as dit, troisième finale, donc du coup, on va essayer de faire encore le maximum et montrer qu'on est encore là, qu'on n'a pas encore disparu.
7: Le papy est encore là, le genou arrive, ils sont en finale sous les couleurs de la boule croise.
8: Et d'ailleurs, je fais un gros bisou à mes petits-enfants, parce que tout à l'heure, j'ai eu le plus grand qui parle assez bien et qui m'a dit « Papounet, je t'ai vu, t'as fait un carreau, t'as pété la boule. » Donc je les embrasse très très fort.
7: Et on les embrasse, nous aussi. On les retrouve très vite en finale.
0: Oui, le sage jeune quinquagénaire Henri Lacroix et l'élève qui se rapproche du maître Ligan Doer après cette nouvelle démonstration de force du Palois de naissance. Ils étaient un petit peu plus de 68 000 joueurs sur la ligne de départ. Il n'en restera que 4 avec cette finale et une demi-finale avec après les 94% en quart de finale, 91% de réussite cette fois au tir pour les Varois. L'appoint a été un tout petit peu moins régulier sur cette demi-finale, mais une qualification nette et sans bavure malgré tout, Jean-Luc Robert.
1: Oui, quand on est au-dessus des 90% dans ce genre de terrain, bon, c'est quand même bon signe. Après, j'aime bien le discours de Ligan qui n'a jamais varié, hein, qui a toujours dit depuis le début, c'est avec Henri Lacroix qu'il faut jouer. C'est avec lui que j'apprends. Et forcément, c'est. Mais ça lui donne raison maintenant. Oui, il n'a pas toujours été très facile à jouer. Donc le mérite en revient à Ligan parce qu'il a su s'adapter à l'exigence d'Henri Lacroix et il arrive à produire un jeu phénoménal avec Henri Lacroix et au plus haut niveau. C'est remarquable.
0: Et on prendra plaisir à les retrouver évidemment pour l'épilogue de ces championnats de France doublette homme qui seront à vivre évidemment sur la chaîne L'Équipe avec Jean-Luc Robert. Gros clin d'œil à la Magic Team de Cyril Martinetto et de ses équipes techniques qui mettent en image magnifiquement ces championnats de France doublette homme. Et on se dit à très vite pour de nouvelles aventures.

0: Le parc de la Victoire n'a peut-être jamais aussi bien porté son nom, ses jours de titre. Amio, bienvenue à tous. Salutations à vous, mon cher Jean-Luc Robert.
1: Bonjour à toutes et à tous, bonjour Max.
0: Au moment où la nostalgie de fin d'été nous étreint déjà quelque peu, on va déguster ce 12e et dernier paletot de champion de France qui va être distribué dans quelques minutes avec des doublettes hommes. Ça tombe bien, on parlait de dégustation, on a quelques gloutons derrière nous qui se préparent.
1: Ouais, un surtout qui a déjà 22 maillots bleu-blanc-rouge.
0: Henri Lacroix.
1: Ouais, en quête du 23e, c'est proprement hallucinant, mais ils ont attention à cette équipe du Vaucluse, hein, s'ils sont là, ça ne peut pas être le hasard. Maintenant, évidemment, ils n'ont pas l'étiquette de favori non plus, mais dans ces terrains-là, une finale, on ne sait jamais.
0: Le décor est planté grâce à vous, Jean-Luc, et ça tombe bien, il est magnifique. C'est parti pour cette grande finale des doublettes hommes. Et ça tombe bien, sur la chaîne L'Équipe, nous on évolue en triplette. Notre couteau suisse, notre milieu, notre homme à tout faire, Laurent Cosse au plus près du carré d'honneur. Comment ça va, Laurent ?
2: Ah, ça va très très bien, franchement c'est une belle finale. Le temps est de la partie, le jeu est magnifique. Il a bien séché par rapport à c'est exactement le carré d'honneur qu'on voulait. C'est magnifique. Il y a une descente, une montée, voilà, il y a tout ce qu'il faut. Les tribunes sont pleines, les deux équipes sont hyper motivées et on va voir une belle finale.
0: Et des favoris et des outsiders, c'est le favori Henri Lacroix accompagné de Ligander qui va lancer officiellement cette grande finale. Laurent, je vous sollicite tout de suite parce que si on a beaucoup vu les Varois à l'occasion de ces doublettes hommes, j'aimerais votre ressenti sur ces joueurs vauclusiens qu'on va avoir l'occasion de découvrir sur la chaîne L'Équipe. Comment vous les avez sentis dans la préparation de cette grande finale qui est une première pour eux?
2: Oui, et bien somme toute très décontractés. Franchement, je m'attendais à un petit peu plus de pression, un protocole d'ouverture de finale pour des gens qui disputent leur première finale et tout. Non, ils sont très décontractés, ils sont heureux d'être là, d'être dans ce parc de la Victoire, d'être en finale. Et ils ont dit on n'a rien à perdre et on va donner le maximum.
0: Oui, ça a été le leitmotiv pour l'homme à la casquette, Dylan Gargovic, 31 ans. Fêté en juin dernier, qui va évoluer du côté de la pointe, sur cette doublette. Lui qui est normalement tireur dans cette équipe, mais il faut savoir qu'au sortir des poules où ça n'allait pas très bien, on a tourné. Et par efficacité et aussi un peu par superstition, c'est cet homme, Dimitri Grandjean, qui a pris le tir de tête. L'aîné des deux joueurs, 36 printemps, et il va falloir y retourner.
1: Et attention dans ce genre de partie, attention au départ. Parce que des fois ça peut être un petit peu, on l'a vu hein, d'ailleurs, dans les parties précédentes, ça peut être un petit peu déterminant.
0: 6-0 en quart de finale contre Rizzi et Rocher pour Lacroix et Doher. 3-0 en demi-finale et à chaque fois on ne les a pas revus.
1: Oui, voilà, à peu près.
0: Et là, 13-3 et 13-5 hein, pour les deux scores, quart de finale et demi-finale.
1: Ils sont pas mal tirés, ces deux boules de Dimitri, mais elles sont manquées. Et là, tout de suite, on se retrouve dans une posture un peu désagréable parce que le point d'Henri Lacroix, il est très très bon.
0: Dylan Gargovic, dont le frère Niki représentait l'Ardèche dans ses championnats de France de doublette homme. On a joué en famille et c'est bravo. Très bien repris.
1: Waouh, bien joué. Ouais. Plus exactement, comité régional aura. Oui. Et licencié dans l'Ardèche, effectivement.
0: Merci de la précision, Jean-Luc.
1: Avec monsieur Patrice Alambro. Allez, les gars. Allez, encore. Ils se sont inclinés contre l'Orne. Les deux étaient droits. Alors, Ligan Doher, bien tiré pour la première.
0: Parce que le champion départemental de l'Ardèche, Sébastien Chazel et Mathis Merlin, eux, se sont arrêtés en quart de finale dans cette deuxième et dernière journée des championnats de France doublette, 54e du nom.
3: C'est pas des passages, j'ai réussi à passer entre la boule et le bouchon, elle était près du but.
0: On retrouve sa position préférentielle, celui qui n'a débuté qu'en 2015. La pétanque, il finissait l'adolescence.
1: Ça n'a pas dû passer loin quand on voit l'impact.
3: Allez, va doucement. Allez, pousse celle-là. Allez, fais jouer encore.
1: Ah, il a quand même fait un bon jeu de boulot. Dylan Gargovic a gagné deux fois celui-là. Ça devrait limiter quand même un petit peu la casse.
0: Bravo. Ah oui, bah, oui, on a retrouvé le carologue. Ligan Deher. Dans une journée incandescente, dans une année plus largement de très très haut niveau pour le Palois de naissance.
3: Ouais. En tirant, c'est pas déjoué, elle bouge pas à côté, mais bon.
1: Je pense
3: pas, toi.
1: Eh ben, moi, je tire.
3: Le deux boules à deux, c'est pareil.
1: Tire le carreau, moi. Frappe à une période de moins, il tombe sur le bouchon, il refond.
3: Hein?
1: Parce qu'en printemps, il n'y a rien qui dit qu'il va encore rentrer de ces deux-là.
3: Après, moi, en printemps, je peux y arriver de une des deux. Hein. Ah, c'est le jeu qui
1: est. Eh oui.
3: Enfin, essaye.
1: Eh oui, oui, oui.
3: Allez, Dim.
1: C'est exact.
3: Ah, excusez-moi.
1: Bien tiré, voilà, on en perdra même de moyens.
0: Dimitri Grandjean qui a des bons souvenirs ici à Millau où s'est déroulé un mondial pendant 33 ans jusqu'en 2015 et en 2011 il avait atteint les demi-finales de ce concours hyper exigeant en individuel. Il avait battu un certain Christian Fazzino en quart de finale avant de tomber sur Christophe Sario au tour suivant.
3: De toute façon, je vais pointer. En tirant, tu ne fais pas carreau, t'en perds deux quand même.
1: Ah, si je joue aussi bien que les deux premières, il peut venir se cacher un peu.
0: Il n'a pas suivi totalement.
1: Il ne l'a pas gagné, c'était bien joué. Dans l'esprit quand même, mais... Ça va laisser la possibilité au Varrois d'ajouter.
0: Oui.
1: Une sur deux, ce serait pas mal du tout.
0: On va laisser le copyright et rendre à César ce qui lui appartient, le poignet remplacé par un tournevis pour Henri Lacroix. Je paraphrase évidemment Laurent Cosse. On va tout de suite voir s'il a été graissé, l'outil de travail d'Henri Lacroix. Bien sûr que oui. C'est ce titre de champion de France chez les seniors pour Henri Lacroix. Plus un en cadet, plus quelques-uns en jeu provençal.

0: Ça ne fera pas le chemin.
1: Même avec le vent dans le dos pour Henri Lacroix, on se contentera de 2 points, mais les parties se suivent et se ressemblent pour les joueurs de la boule fleurie croroise qui prennent le maillot jaune d'entrée. Champion de France triplette il y a 2 mois. C'était dans la Manche, au pied du Mont Saint-Michel. Henri Lacroix, Ligue 1 de Haar, qui était accompagné ce jour-là de Laurent Matraglia, qui est dans les coulisses, quelque part en tribune, plus stressé d'ailleurs que les protagonistes.
0: Il veille au grain.
1: Pointeur de cette triplette qui avait été ébouriffante à Pont-Orson. Et Henri Lacroix et Ligan de Haar qui peuvent donc enfiler un deuxième paletot de champion de France un même été. Une prouesse, eh bien, qu'Henri Lacroix avait été le dernier à réussir en 2018. Il avait remporté même les 3 paletots principaux, individuels, doublette et triplette.
0: Beau duel de pointeur, hein.
1: Oui. Ça va peut-être faire réfléchir le fils de Dylan qui nous regarde. Il a 10 ans. Et il a dit à son papa, oui mais tu sais que je suis fan d'Henri Lacroix. Son papa lui a répondu, mais si je gagne, bravo, tu seras fan un peu plus de moi. Non, ça changera rien.
0: Oh bah, ça, alors.
1: Faites, fair play.
0: Faites des gosses.
1: Deux joueurs vauclusiens qui sont venus en couple, soutenus aussi par Manon Debar qui jouait l'individuel féminin.
0: Oui.
1: Qui avait battu notamment Cindy Perrault.
0: Exactement.
1: Avant de tomber en 8e contre celle qui échouera en demi-finale, Océane Texier, joueuse de la Vienne.

0: Oula, celle-ci. Ou celle-ci est mal sortie.
1: On est dans un cadre assez inédit hein, concernant Ligan Doer qui a eu des pourcentages exceptionnels et encore ça manquerait presque d'en phase depuis le début de ces championnats de France. Il a joué 6 boules, 3 ont été tirées. Bien tiré, les 6 ont été au tir évidemment.
2: Et avec une belle bourrasque devant hein, qui vient de se déclencher sur ce carré d'honneur.
1: Mio est une terre rebelle.
2: Ah oui.
1: On ne la dompte pas comme ça.
0: C'est un avantage les Vauclusiens, c'est vrai. Ils sont habitués au Mistral dans la vallée du Rhône. Ouh, ben a oublié cette main pour les Varrois.
3: Au moins, l'a fait complet.
1: Et les joueurs de Valréas qui ont une très belle opportunité de passer devant et aussi de se libérer. Totalement pour la suite de cette finale.
0: Exactement. Ah ben normalement, je vois pas comment ils peuvent en vendanger une.
1: Dimitri Grandjean qui a déjà affronter celui qu'il qualifie de légende, Henri Lacroix, sans jamais parvenir à le battre. Nouvelle opportunité lui est donnée dans un cadre exceptionnel.
3: Allez, c'est le match l'autre.
1: Mène qui va faire du bien à ses stats personnels. Ça va suffire, grand seigneur Henri Lacroix et Ligan Doer ont offert une deuxième main copieuse. Un festin qui a régalé les joueurs du Vaucluse qui passent devant après la deuxième main. En rappelant le parcours du jour des joueurs du Vaucluse, parce qu'on a suivi attentivement celui des Varrois. On n'oublie pas qu'en quart de finale, ils ont dominé les Vauclusiens, deux joueurs d'expérience et de très haut niveau, les licenciés de Pau Pasteur, Nelson Ziegler et Patrick Coppa. Nelson Ziegler qui d'ailleurs retrouvera ses Landes natales très bientôt. Changement de maillot pour celui qui est auteur d'une saison 2025 assez radieuse aux côtés de l'expérimenté Patrick Coppa, battu donc en quart de finale. Et en demi-finale, c'est Sébastien et Frédéric Rankin qui ont été dominés 13-9 par le duo en rouge.

La face pas, il n'y a pas de bruit. Là-dessus. Thank you.

0: Ouais, retour.
1: Alors attention, attention, attention. Ça pourrait bien contre-attaquer. Il vient d'ouvrir à regarder le boss.
2: Allez, fais-toi plaisir.
3: Oui.
1: Pour savoir s'il avait l'autorisation ou pas. Et il l'a.
3: Le starter a un pistolet. Eh bien, c'est exactement ce qui s'est passé au feu. Et au feu, Ligan Doer n'est pas maladroit, l'un comme l'autre. Hein. Henri Lacroix et Ligan Doer ont la même frustration au moment de réussir leurs différents gestes techniques dans cette troisième main. Ils ressassent la précédente.
1: C'est vrai que celle-là, on n'avait pas vu ça de la matinée. On pouvait, d'ailleurs, on avait même du mal à imaginer que ce soit possible.
2: Excusez-moi.

0: go. Cours, vraiment.
1: Bien.
2: Alors, il doit y en avoir, je sais pas, de là, je dirais 3.
0: C'est ça, ça?
3: Oui, ceci. Il n'est pas les mieux placés, mais... quand même du chemin.
2: Très bien joué, je crois. C'est dommage, sa première qui s'est un peu, échappée. Et... du coup, ça a mis un peu Dimitri sous pression. Alors, il en a frappé deux, certes, mais comme il n'a pas cadré, maintenant ils étaient sous le feu.
3: Il faut changer le temps, en effet.
0: Ouais, là-bas, c'est à eux. Ouais, de toute façon, c'est ingagnable.
2: Voilà. Casque 4 franches.
0: Ah non, pas mieux celui-là.
3: Elle a vacillé mais n'a finalement pas bougé.
2: Et ça va faire 6.
3: Un temps faible à rentabiliser. En effet, pour Dimitri Grandjean, ce doit être une formalité. Voilà qui est fait, et un petit matelas pour les joueurs de Valréas, les hommes en rouge qui prennent 4 longueurs d'avance.
0: Là, si je m'écoute, la troisième, je la pointe. J'ai envie de le faire bon encore.
3: Au pays du roi d'Aragon, peut-être deux princes venus de Valréas qui pourraient faire vaciller la hiérarchie. Le Vaucluse est devant dans cette finale des doublettes masculines sur la chaîne L'Équipe face à Henri Lacroix et Lican Doer qui avaient dégainé les premiers.
0: Tu continues, tu fais 2 ou 3 points. Mais bon, pas grave, on va essayer de marquer ce soir.
3: Il en a vu d'autres. Oui, la croix, c'est que le début de la bataille.
2: Et un petit point tactique qui veut dire à Ligan que la main d'abord lui a laissé le sourire. Mais que si ça devait se reproduire, on ne va peut-être pas jouer le même jeu. Parce qu'effectivement, ça pouvait rapporter gros, mais il fallait tout bien étirer.
0: Allez, là, c'est celui-là.
3: Il vrai qu'avec le tir de Ligan Doer depuis le début de journée, il n'y avait pas beaucoup de questions à se poser. La formule offensive pouvait être la formule idoine. Il faut s'adapter. Ça peut revenir très vite, cette grande forme.
0: Bravo.
3: Alors, on sait oui.
0: J'ai fait quoi là? Oui, je sais, mais là j'ai bouché un trou quand même. Ah, Flolo, ils ont besoin de vendre des lunettes, je crois.
2: Ah bon, mais t'es.
3: Ah, un petit peu de pub.
2: Oui.
3: La part d'Henri Lacroix.
0: Possible.
3: Daniel Longsot. Accompagné de Daniel Massat, deux arbitres européens pour diriger cette finale. Chacun son camp. Casquette bleue pour l'Ariégeois, casquette rouge pour Daniel Langsot.
2: Bien joué, il a gagné.
0: Là, j'ai rien ramené du tout, que dalle, quand même. Vraiment rien. Tous ceux qui ramènent devant les boules, ils n'ont jamais rien.
1: C'est pour ça que je vous
0: démerde pas, j'ai bouché mon trou.
1: C'est pour ça que je vous
0: démerde. Pareil, voilà.
2: Parce qu'on va être obligé, dans les années à venir, de ne plus rien toucher du tout. Parce que ça finit par créer tellement de polémiques.
3: Ce sera forcément un sujet au niveau de la Fédération internationale pour 2026. Avis sur la question. Luc, au-delà du règlement.
2: C'est-à-dire que quand on tire, ouais, c'est sûr que c'est désagréable d'avoir tout le temps des gens mettre du sable devant les boules. Bravo, bien tiré, il faudrait que ça s'arrête, certains. Après le propriétaire, c'est vrai que le propriétaire qui est précis, si on lui dit de ne plus rien toucher du tout, du coup, il est un peu désavantagé quand même. Hein, mais je crois que.
1: Vous avez tendance à
2: les arbitres, ça leur faciliterait le travail, ça éviterait des polémiques.
3: Hein. Et Langsot qui est donc du coup obligé de refaire la même mise à jour et ce rappel au règlement au Vauclusien.
0: J'ai passé la première, on verra bien.

0: bijoux et la fierté, c'est rare. Pour le très introverti Henri Lacroix.
1: Jouer debout dans la descente, comme ça. Faut vous dire que c'est pas le plus facile.
0: Hein. Espèce de retenue, il tient la barre. Le jeune quinquin.
2: Allez, dis-le bouchon, on peut bouger, tout peut bouger là. Allez, frère.
1: L'usure. Alors que Dimitri Grandjean, il vient de faire une marche arrière exceptionnelle. Et dans la foulée, il a fallu qu'il y retourne.
2: En tirant, une touche tape.
0: Usure. Le mot est lâché. Usure de deux jours plein, neuf parties disputées. Ça pèse, surtout quand s'invite un maillot de champion de France dans le panier de la mariée. Décidément, Bigan et Dylan se passent pas loin de la bousculade.
1: On va tirer sa gueule derrière le bouchon pour éviter le grattage de tête. On va bien tirer.
0: Avant de se gratter la tête, il y avait la casquette. Un petit peu de place.
3: C'est la première. Tu gagnes sur la première, là, tu l'as presque mis. Allez, fais un petit effort.
1: Un de plus.
3: Allez, les gars.
0: Semble être passé devant.
3: Tu l'as mis, mais t'es bas.
0: Petite correction du maître pointeur.
3: Tu as joué là-bas?
4: Non.
3: Là. Ah bah pas du tout, pour taper dans la boule, mon tard. Ça va, tu l'as mis. Là.
0: Champion d'Europe en Suisse l'an dernier ensemble du côté de Martigny.
3: Moi je pense que c'est l'autre. Allez, va doucement, fais encore un effort là.
0: Bronze en tête à tête à l'époque. Ah, là, il a mis la gomme.
1: Il a bien fait de jouer un rôle.
0: Ouais. Deux points. On score par paire dans cette doublette du VAR. Ça fait 6 à 4 en faveur des hommes en rouge.
3: Je dis que la première, c'était en bas.
5: Un bel plaisir d'avoir avec nous Madame Emmanuelle Gazelle, Madame maire de Millau, Monsieur Jean-Pierre Mas, également l'adjoint au sport. Une totale réussite, hein, ce championnat de France ici à Millau, dans ce fabuleux parc de la Victoire.
6: Oui, on est très heureux. On est très heureux que Millau renoue des liens forts avec la pétanque de haut niveau. On est très très heureux. Un succès populaire, beaucoup beaucoup d'émotions dans ce parc. Je crois vraiment pour la satisfaction de chacune et de chacun. Donc on est très heureux. Ouais.
5: On se retrouvera.
6: On fera tout pour, ouais. Je pense que c'est en effet important d'inscrire durablement un rendez-vous d'une pétanque de haut niveau à Millau. Voilà.
5: C'est vrai qu'avec Jean-Pierre Mas, on a eu pendant 34 ans, enfin Damien d'abord et Jean-Pierre après, 34 ans de pétanque de haut niveau, et ça fait plaisir de revenir dans ce parc de la Victoire. En plus, toi, Jean-Pierre, tu as été joueur, tu es adjoint au maire et organisateur. Et tu as joué sur ce carré d'honneur, tu as fait une finale.
7: Ah oui, j'ai fait une finale il y a très longtemps. Hein,
5: 1982.
7: Oui, 43 ans, mon Dieu. Ça ne nous rajeunit pas. Non mais là, on est super heureux, c'est vrai. C'est de refaire vivre la pétanque à Millau. je me taisais parce qu'il tirait, de refaire vivre ça, c'est extraordinaire quand on voit l'engouement qu'il y a eu pour ce championnat de France. C'est un engouement un peu exceptionnel, enfin tu en fais plus que moi, donc tu le sais, mais voilà, je crois que les gens sont venus voir les pétanqueurs, mais ils sont venus aussi voir Millau, c'est clair.
5: C'est vrai, c'est vrai. Merci Jean-Pierre Mas, merci Madame merci. Emmanuelle Gazelle, et puis on se donne rendez-vous à très vite.
4: On l'espère. En tout cas, attends, le succès populaire est grand, avec plusieurs milliers de personnes sur ces deux jours de compétition nostalgique, donc, de ce mondial de Millau qui s'est arrêté en 2015.
2: Le but, c'est le bouchon, on refaire la main, hein.
4: On se donne pas rendez-vous dans 10 ans, comme dans la chanson. Hein.
1: J'espère que ce sera un peu avant, quand même.
4: Et attention, parce que pour ce temps-là, Dimitri Grandjean a un petit peu bricolé au tir.
1: Wow, ah. Ça va, ouais. Alors, elle a pas gagné, mais elle est au chaud.
4: Ah oui.
2: Ça va,
4: voilà, ce marquage à la culotte.
1: Le créateur, le papa de Jean-Pierre, le créateur de ce mondial de Millau. Après, Jean-Pierre avait repris avec trois collaborateurs.
4: Sur les 10 dernières années, ouais, en effet.
1: C'était Claude de Bonavial, Bernard Roqueron et Monsieur Lacan. Alors, le prénom, Claude Lacan. Ah, où est-ce qu'on les empile, patron?
4: Oui.
1: On peut pas dire qu'elles sont mal jouées, hein, celles-ci. Par contre, c'est ennuyeux parce qu'il va falloir jouer la cinquième.
2: Peux mesurer, s'il vous plaît? Mon avis est à eux.
8: Ça mérite.
4: Il semble être toujours cette première boule varoise, hein, à vue de nez.
1: J'ai l'impression.
4: Et Longsod va confirmer cela.
9: Le point est ici.
4: Et
9: le
4: point est toujours par moi. Ce petit coup de pendule de Newton n'a pas suffi.
1: Ah, il faut risquer, il faut faire, essayer de faire quelque chose, quitte à jouer un peu fort dans les boules. Même en les manquant, il y en aura une derrière, mais essayer de faire jouer tout de suite, parce que si on laisse la situation comme ça, après 5 boules en main, il peut arriver n'importe quoi. Et si, quitte à faire tenter quelque chose, c'est maintenant. Hein. S'il arrive un peu fort dans les boules, des fois, il peut s'en faire 2-3, ça rééquilibrerait un peu là.
4: Alors,
1: ça,
4: mais...
1: c'est ce qu'il fallait pas faire. Hein. C'est certainement ce qu'aurait essayé de faire Henri Lacroix si c'était resté en l'état. Mais là, du coup.
4: Il facilite leur dessin.
1: Ah, il est un petit peu haut au départ. Ah, s'il fait ça dans les boules de devant, c'est magnifique. Hein.
2: Je savais qu'en point de temps, je pouvais y aller prendre le bouchon. Oui, je sais, mais bon, si je tapais dans les notes comme ça, c'était bien aussi. Hein.
1: Ah, c'était le top. Ah, de toute façon, il fallait essayer quelque chose parce qu'après. Ils avaient mis encore deux devant, c'est Henri qui aurait envoyé là au milieu pour essayer de faire ça.

0: Bravo.
1: Il y en a assez.
2: Allez.
1: Semble-t-il.
3: Ou pas.
1: Ou pas. On sera pas d'accord, c'est ça?
0: Bien. Oui, nous le mesurer, s'il vous plaît, monsieur Arbitre. C'est bien comme ça. Hein. Le bouchon,
1: on va attendre la mesure et après on va aller chercher votre briefing tactique pour les boules à jouer côté varois.
0: Parce qu'il y en a une, elle va partir là-bas. Et celle qui va partir là-bas, elle va faire partir celle qui est derrière. Si tu tires bien ta première, franchement, tu peux faire du boulot.
3: Tu mets des poils.
0: Bouchon, tu le tapes,
1: la tirette est sortie, cet outil qui va aller chercher le départage au millimètre.
0: Alors que si tu tires bien là-dedans, c'est quand même mieux le bouchon que la boule. Hein. Là, comme c'est placé, c'est marquant. Parce que pour contrer la note là-bas derrière, sans toucher la première, leur boule, même si tu comptes la note, il y en a deux qui vont partir à eux. Ah ben, il faut être bien droit dans la première.
4: Voilà. Le point ici.
1: Ouais, ça a été repris quand même par Dimitri Grandjean. Alors, maintenant, avec cet amas de métal, Jean-Luc, que faire? Tout casser?
3: Henri, il a tout bien expliqué. En tirant en peine, il faut tomber en peine dessus. Bien droit, là, la première devant. Normalement, il y en a deux des Vauclusiens qui vont partir. Alors là, ouais, il faut y tomber en plein dessus, disait-on. Là, il a touché le sol d'abord. Par contre, maintenant, allez, je pense qu'il est à un frappant.
0: Allez, les gars.
1: Allez. Il va direct. Sans se poser de questions. Il y avait la rage là pour Ligandoer et cette avec l'ego.
0: Je vais voir rentrer à pied.
3: Il avait perdu les clés de la Mercedes ce matin, Ligandoer. Quelqu'un les a retrouvés dans l'herbe et les a ramenés au.
1: Et oui, exactement.
3: Le camion, il était soulagé.
1: Petite anecdote qui a fait dire à certains qu'ils ne pouvaient pas perdre eu égard à cette chance, ce championnat de France.
0: J'ai essayé.
1: Alors qu'il était parti à l'échauffement.
0: Ouais, bizarre.
1: Ok. Oh, elle recule. Eh oui, on a parlé de cette pente.
0: Ouais, peut-être pas, mais. C'est là. Ah, okay, jusqu'à là.
1: Deux fois à Henri Lacroix qui rectifie l'appoint et voilà qui permet à cette formation varoise de reprendre les devants. Plein soleil sur l'Aveyron, ce comité départemental qui accueille un nouveau championnat de France senior. On avait eu à Espalion, à Rodez, première fois à Millau. On a entendu Jean-Pierre Masse, qui n'est évidemment pas étranger à ce retour de Millau sur la scène de la pétanque française au très très haut niveau. On saluera également les 80 bénévoles qui, durant ce week-end de compétition, ont œuvré en coulisses avec leur joli maillot bleu.
5: Le but est à 6,80 m.
3: c'est impeccable. On se fait pas trop tirer dessus.
0: Non, jouer.
3: Bien joué. Dan Gergovic.
0: Allez mon gars, encore.
3: Il maîtrise bien bien ce terrain quand même.
1: Deuxième qualification pour un championnat de France seulement voilà. Pour lui.
3: Ça, c'est les parties tendues.
1: Laurent Matraglia, pointeur en chef de l'accro et de cette triplette qui a été ébouriffante à Pont-Orson. Il est au soutien de Ligan Doer et d'Henri Lacroix.
3: Une des raisons pour laquelle cette partie est aussi équilibrée, c'est la pointe de Dylan Gergovic. Parce qu'il ne laisse pas respirer Ligan Doer. Bien tiré. Mais il gagne beaucoup de points. Contrairement à ce qu'on a vu les parties précédentes.
1: Dimitri Grandjean qui nous confiait avant cette finale que l'objectif était vraiment d'essayer surtout de ne rien regretter, de faire jouer toutes leurs boules à leurs adversaires. Facile à dire, moins facile à trouver en termes de relâchement. Surtout, ces rendez-vous.
3: Surtout pour le tireur, hein, parce que évidemment que c'est souvent le tireur qui. Ah ben ça c'est la cerise sur le bateau. Magnifique. Hein. En général, oui, c'est le tireur quand même qui a le plus de pression. Et comment on aborde une finale de championnat de France hein, contre un monstre de la pétanque qui a déjà 22 maillots de champion de France. Alors que nous on a peut-être une chance d'en accrocher un. Ah ben, ça doit cogiter.
1: Pour le moment, vous le voyez en termes de statistiques, c'est pas tempête sous la casquette pour Dylan Gergovic.
0: Ah, tu sais, tomber dessus. Allez, frère.
3: Essayer d'en profiter, c'est pas loin. Avantage de boule.
0: Bien
3: tiré.
0: C'est fait peur.
1: C'est fait peur. Celui qui a déjà été en demi-finale d'un championnat de France chez les juniors en triplette avec le Vaucluse. C'était il y a 20 ans maintenant. Marche supplémentaire chez les grands, devant les caméras aujourd'hui pour Dimitri Grandjean.
3: Bien joué en face du devant de boule là-bas, mais bon, elle semble quand même un peu protégée.
1: Ah ouais, ça va. Ça va fort.
3: Bien tiré. Ouais, c'est ça, il y a une contre, mais voilà, il n'y a que celle de derrière qui est partie.
0: Un peu de place. Allez, va doucement, tu as encore un peu de place, tu peux encore le gagner. Voilà, il vient par là, là, on ne sait pas. Allez, joue bien la tienne encore.
3: L'idéal, c'est de le gagner pour faire tirer Dimitri en ayant le point côté il va en roi.
0: Bien.
1: C'est ce qui va se produire, Jean-Luc.
0: Bien, bien, bien.
3: Je suis pas sûr qu'elle ait gagné, moi, je sais pas.
0: Allez, tiens, prends un peu le site, t'en allez, ça. Allez, Dim.
1: Bravo. Ah, c'est même mieux que ça en remplaçant cette boule de Liga 2R. Cette formation du Vaucluse réussit une mène de 3 qui lui permet non seulement de repasser devant, mais de franchir la mi-partie.
3: Très, très bien tiré.
0: Parce que tu mets à la moitié. C'est marqué bouchon.
1: Une vérité avant de connaître l'issue de cette finale. Cette formation du Vaucluse, qu'on annonçait logiquement comme outsider, ne passe pas à côté de sa finale, bien au contraire. Pour notre plus grand plaisir, celui du suspense et de l'épique. Jean-Claude Boiron, qui a le sélectionneur de ces messieurs, deux des 14 membres du collectif France sous ses yeux. Collectif masculin à nouveau.
3: Non, mais là, c'est que là maintenant, voilà, c'est que c'est lui qui va au feu sans arrêt, boule à boule. Et forcément, ça use aussi. Pas cadré. Aïe, aïe, aïe,
1: troisième
3: aïe,
1: boule
3: aïe,
1: à jouer.
3: Aïe, aïe, aïe, aïe, aïe, aïe. Attention, c'est un boule pour 4. Hein. Le point par terre.
1: Vous m'avez rappelé une vieille publicité pour soigner les hémorroïdes, Jean-Luc.
3: C'est sympathique.
1: J'y peux rien.
3: Heureusement que c'est pas l'heure de manger. Bien tiré là, il y a grosse pression hein, sur les épaules de Dimitri Grandjean. C'est une main où ils peuvent. Il faut éviter peut-être d'y penser un peu trop, mais c'est une main où ils peuvent gagner.

0: Ah non, pas essayé. Allez, Dim. Allez, mon pote.
1: Bravo. Et d'avance. Et en plus, Dimitri Grandjean qui ne laisse pas passer cette occasion.
2: Alors on dit que c'est toujours la dernière la plus difficile, mais bon, après sur les visages, ils n'ont pas l'air d'être trop stressés, tranquilles. Peut-être c'est intérieur, hein. C'est
1: Dylan
2: certainement
1: fait quand même
2: intérieur.
1: Un peu les 100 pas, il vient de se poser, mais
2: Dylan, oui. Mais Dimitri est assez serein.
0: Debout, vous avez 3.
3: Allez,
0: vas-y.
3: Ah ben, on a décidé de pas faire jouer Dimitri Grandjean qui tire de mieux en mieux. Du coup, il a certainement aidé à prendre cette décision, parce qu'ils auraient pu essayer de faire jouer. Il fallait en frapper encore deux, et puis ça va, plus elle pèse lourd.
1: Quelques secondes. Ligan Deleur qui pensait bien l'avoir touché, la bille.
3: Juste derrière.
1: Il y aura quand même ce carton jaune collectif pour le dépassement du temps. On l'a laissé dans sa dynamique de tir, dans son élan, mais la minute était passée. Jean-Luc, il y a le feu.
3: Ah ben, Henri va tirer au but. Hein.
0: Elle me dégueulait d'en arriver là et de faire
1: pour
0: ça.
1: Pour ne perdre, entre guillemets, que 3 points.
3: Eh ben oui, maintenant, c'était où on pointait les deux et on attendait. Ou on tire les deux au bouchon.
1: Le pompier de service s'appelle Henri Lacroix. Finale, franchit un cap, c'est presque un succès à la Pyrrhus avec ses 3 points perdus, 12 à 7 pour les Vauclusiens. Ils n'ont de peur pas moins que la sensation est là, toute proche. C'est tout le paradoxe de ce tir pour ne pas perdre, mais en concédant 3 points et éviter la défaite.
3: Eh bien oui, mais le plus important avant de penser à gagner, c'est qu'il faut penser à ne pas perdre.
1: Quand je parle de paradoxe, c'est que ça donne presque le momentum, vous voyez, à celui qui réussit ce geste. Henri Lacroix, en l'occurrence, qui n'en revient pas malgré tout de se retrouver dans cette situation-là.
3: Mais il joue à... Il joue bien, Dimitri qui finit un peu mieux que ce qu'il avait commencé. Dylan, lui, qui couche dans le bouchon, donc il envoie tirer les gants d'horaire systématiquement.
0: C'est bon.
3: Bon, des fois, on se dit que 12, il ne faut pas monter trop vite à 12 non plus, parce qu'après, forcément, on pense que la victoire est toute proche. Et on y pense un peu plus.
1: Est-ce que ces joueurs venus de Valréas peuvent mettre le coup de grâce?
3: Encore bien joué.
1: Ce sera une drôle de grille d'analyse quand même. Hein. Comment faire descendre Ligan Doer de son nuage? Eh bien, en le saoulant d'appoint remarquable.
3: C'est une des clés.
1: Quelques nuages qui s'amoncellent.
0: Ce qu'on fait maintenant.
1: Au-dessus des bleus.
0: Qu'est-ce qu'on fait maintenant? Parce qu'on a déjà un carton. Hein.
3: Oui, c'est ça. Mais il faut n'importe quoi, mais il faut le faire vite.
0: Ouais, tire bien, de toute façon. Allez.
3: Alors, il aurait presque pu tirer la sienne hein, pour laisser des boules à Ligan, au cas où.
1: Ah non.
3: Elle n'est pas sortie.
1: Non, non,
3: je pense
1: non.
3: Pas.
1: Non, elle semble encore dans le jeu.
3: Alors.
1: Oui, complètement.
2: Ouais, elle est toujours dans le jeu. Elle est toujours dans le jeu.
0: Poker hein. Brûlé.
3: Je ne sais pas ce qui s'est passé exactement.
1: Pas entendu, je ne sais pas si Laurent...
3: Laurent. Je crois que parce qu'il était plus ou moins sorti du rang, la boule pourrait être annulée, mais il n'a pas sorti de carton orange. Donc
2: Là, je suis autant dans l'ignorance que vous. Hein.
3: D'accord.
2: Ah oui.
3: Ben, c'est parfait.
0: Allez, dis-moi.

0: Combien de boules ils ont, Dimitri ?
1: 11 sur 17 au tir pour Dimitri Grandjean après.
0: Allez, fais un peu de place.
1: Cet échec.
0: Ah oui, c'est le jeu. Allez, frère. Allez, dis-moi ça, il tape, frère.
1: Et il y a mis supplément Chantilly.
2: Bravo, c'est une bonne idée en général ça.
1: Surtout sur la crème de marron locale. C'est toujours bienvenu.
0: Toujours à la rue. Ouais, tire au bouchon.
2: Alors là, c'est Henri Lacroix qui a décidé d'aller tirer au but.
1: Pour la deuxième fois, avec une envie toute relative face à cette mène et plus largement cette finale qui est peut-être en train de lui échapper.
2: Millimètres. Oui,
1: incroyable. Il y a une secousse tellurique.
3: Je sais pas comment c'est possible. J'y retourne, tu veux y aller?
2: Allez. Prend ses responsabilités.
1: C'est ça, c'est le patron

0: Aïe.
1: C'est deux tirs au but.
0: Incroyable. Plein bois.
1: Complètement incrédule. Et on le serait à moins à la place d'Henri Lacroix qui réussit un tir. Premier tir quasi parfait, le deuxième, lui. Et le destin qui semble avoir choisi son camp.
0: Et le plus dur reste quand même à faire, hein, parce que maintenant c'est loin. Si des fois Ligan a le bonheur de venir près, il faut y frapper là-bas au bout. La nouvelle distance, je ne sais pas, mais on ne doit pas, pas être loin des 11 mètres.
2: A débuté cette semaine à 9,50 il me semble.
0: Oui, c'est pour ça que on ne doit pas être loin.
2: Déjà reprendre pour Ligan d'Oer.
0: Ah mais faut venir près.
1: Oh là là là là là là.
0: C'est reprendre, mais c'est venir oui. Près pour avoir une chance parce que là évidemment c'est terminé.
1: Il le sait, Henri Lacroix qui a déjà effectuer un coup de pied dans ce gravier.
0: Et cette boule de gagne qui se retrouve dans les mains de juste retour des choses, dans les mains de l'homme de cette partie, celui qui a lutté, c'était le seul avec Henri Lacroix à la pointe, qui a usé Ligan d'Oer.
1: Pas de deuxième titre national en 2025 pour Ligan d'Oer et Henri Lacroix, battu par Dylan Gargovic et Dimitri Grandjean, la grosse cote dans ces doublettes hommes 2025, la victoire des outsiders vauclusiens.
0: On l'a dit au départ, il faut se méfier, une équipe qui arrive en finale du championnat de France, elle ne peut pas être là par hasard. Et il a su, Dylan, limiter la casse quand il fallait. Et puis en plus il a usé un peu Ligan qui a été moins performant que les parties précédentes. Et victoire, pas grand chose à dire, hein. Victoire méritée des Vauclusiens. Alors certes, ils n'avaient pas les faveurs du pronostic, évidemment, vu les parties auxquelles on avait assisté avant. Mais voilà, une finale, ça reste une finale, une partie de boule, la glorieuse incertitude du sport. Et voilà, encore une fois, Dylan Gargovic qui a été énormissime.
1: Jean-Luc, ça fait des années, vous The Voice, qu'on vous entend évoquer ces moments particuliers. La pétanque, la technique, ces garçons, ils l'ont. Laurent Cosse, il fallait avoir un mental d'acier pour faire vaciller la hiérarchie. Ils y sont parvenus. On imagine que vous avez deux garçons étincelants et radieux avec leur sourire après cette finale.
3: Ah oui, ils sont radieux, Dylan. Alors, regardez-moi ce sourire. Ah oui, extraordinaire. Et Dimitri, un peu plus mesuré, mais je pense que ça doit être hyper intérieur.
4: Ah, c'est de l'émotion, franchement, c'est beau. On savait qu'on pouvait le faire. Mais là, c'est vraiment beau, là. On l'espère encore, je pense.
3: Tu avais fait déjà une demi-finale chez les jeunes, joué chez les seniors, en plus, en doublette, et face à Henri Lacroix, qui est une légende, hein, tu l'as dit toi-même, c'est une légende de la pétanque, ça restera à jamais gravé dans vos mémoires, tout ça.
4: On savait qu'on n'avait rien à perdre, après on a essayé de faire notre genou, après ils ont un peu moins bien joué, ils n'ont pas fait leur jeu, je pense. Et on a profité.
3: Et puis toi, tu as bien pointé. Je pense que tu as été le MVP, le meilleur joueur de cette finale.
1: Bien vu, Laurent.
3: Tu les as usés. Hein, c'était la tactique.
5: C'était la tactique de les faire tirer, d'essayer à jouer sur leur erreur. Quoi.
3: Eh bien, ça a réussi. Félicitations en tout cas. Dans quelques minutes, et je pense qu'il y a toute la famille qui est là et tout, ils vont être contents. Et avec ce beau maillot bleu, blanc, rouge qui vous ira si bien. Dylan Gargovic, Dimitri Grandjean, les nouveaux champions de France sous les couleurs du Vaucluse, la doublette.
1: Ils sont venus tout en rouge, ils repartent avec le tricolore. En effet, Laurent Cosse avec ses champions de France qui vont réaliser désormais ce qu'ils sont parvenus à accomplir à l'occasion de cette finale. L'accomplissement statistique d'abord, bassement terre à terre, Jean-Luc, on va y revenir et quitter les émotions quelques secondes. Oui, c'est vrai, vous allez le voir avec ces chiffres et notamment à l'appoint, et il faut le faire face à Henri Lacroix. Il y a eu du travail, il y a eu beaucoup de boulot effectué par Dylan.
0: La clé elle est là, voilà. Et qui c'est qui pointe mieux qu'Henri Lacroix à l'heure actuelle? En principe, personne. Voilà. On en a trouvé un. Alors c'est vrai que tout à l'heure, je me suis un peu emballé et qu'on ne peut pas non plus dire que même si on voit ici la moyenne de tir de Dimitri, 66%, on l'a vu faire mieux les parties précédentes. Il a un petit peu mal démarré, c'est normal, il y a beaucoup de pression dans une finale de championnat de France. Par contre, il ne faut quand même pas oublier qu'il a frappé quelques belles boules importantes, notamment un carreau à la dernière main et un carreau à la dernière main. Voilà, donc je m'étais un peu emballé sur Dylan, mais rendons à César aussi ce qui appartient à Dimitri Jules. Il a quand même, il a quand même très très bien fini et c'est tout à son honneur.
1: Oui, alors que le rideau se baisse sur ces championnats de France, bravo à ces deux vainqueurs venus de Valréas. Il est temps d'aller sur les remerciements. Laurent Cosse qui était au bord des terrains, merci de nous avoir accompagnés au plus près de ces acteurs et notamment de ces champions de France.
3: Avec grand plaisir.
1: Jean-Luc, ça a été évidemment, comme d'habitude, un grand bonheur d'écouter votre expertise. Ces champions de France sont désormais derrière nous, mais on a un rendez-vous bientôt évidemment avec ces championnats du monde triplettes sur nos antennes du 9 au 12 octobre. Ce seront ces dames qui seront à l'honneur.
0: Voilà, on leur souhaite bien évidemment le meilleur sous les couleurs de cette équipe de France. Ce sera pas facile parce qu'il y a de l'adversité aussi chez les filles, mais on va y croire et on va prier.
1: Exactement, et Henri Lacroix aussi, le cocardier, le fera, même s'il est évidemment très déçu à l'occasion de ce revers en finale. Bonne soirée à toutes et à tous, et on se retrouve évidemment très vite. La boule est ronde du côté de la pétanque, elle retombe toujours sur l'antenne de la chaîne L'Équipe.

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0: Et bonjour, bonjour à toutes et à tous. Ravi de vous retrouver ici à Saint-Yrieix-sur-Charente à l'occasion des championnats de France. Championnat de France doublette féminin dont nous allons vivre l'épilogue d'ici une poignée de secondes. Une finale, mon cher Jean-Luc Robert. Allez, si je vous dis que c'était l'affiche rêvée, en tout cas sur le papier, ou tout du moins l'une des affiches, vu les quatre athlètes que l'on va suivre dans quelques instants sur ce carré d'honneur.
1: Oui, ben vous êtes, bonjour Guillaume, vous êtes pas loin d'avoir, vous êtes pas loin d'avoir raison, parce que ces deux équipes-là forcément faisaient partie des équipes favorites. Alors il y a eu de la casse, et puis en finale, c'est bien connu, il en reste plus que deux, mais ces deux-là, voilà, pouvaient légitimement prétendre au titre, et elles le peuvent toujours.
0: Avec des athlètes qui ont un palmarès ronflant, Aurélia Blasquez-Ruiz, Angélique Colombé d'un côté, de l'autre évidemment Anna Bayard et Cindy Perrault, mais quatre athlètes dont ça fait bien longtemps quelque part. Pour ces jeunes femmes, évidemment, qu'elles n'ont pas inscrit leur nom au palmarès d'un championnat de France.
1: Oui, ben, y en a deux qui vont vite rectifier ça.
0: Voilà.
1: Sur les quatre, il y en a qui devront attendre encore un peu. Alors c'est vrai que là, il y a quand même y a trois championnes du monde, puisqu'Aurélia a été championne du monde avec l'Espagne. Et normalement, on devrait assister à assister à une belle partie. On espère surtout pour Cindy Perrault qu'elle gardera le niveau de jeu qu'elle avait jusqu'ici. Parce que ce serait dommage, et puis ça finirait par s'ancrer complètement dans la tête, quoi.
0: Eh oui, il y a ce match, il y a cette rencontre, il y a cette finale, évidemment, à gagner. Allez, on va saluer celui qui va nous accompagner tout au long de ces finales, puisqu'on aura également l'individuel, le tête-à-tête masculin. J'ai nommé Marc-Alexandre, qui sera nos yeux et nos oreilles au plus près de ce carré d'honneur. Bonjour, mon cher Marc.
2: Guillaume, Jean-Luc, bonjour et bon après-midi en notre compagnie. Nous sommes dans un démarrage absolument imminent de cette finale.
0: Allez, on y va. On va rejoindre justement ces quatre athlètes sur le carré d'honneur. D'un côté, donc, le Puy de Dôme, représenté donc par Angélique Colombé, associée à Aurélia Blasquez-Ruiz. De l'autre, alors c'est la région, la Ligue PACA, Provence-Alpes-Côte d'Azur, même si ce sont des sociétaires du Var et notamment de la boule de Saint-Tropez, elles ont dû passer donc par cette deuxième compétition, ce deuxième tournoi donc pour se qualifier.
1: Oula, bouchon jeté par le président du comité régional Nouvelle-Aquitaine, M. Alain Forêt-Nègre.
0: La grande finale de ce championnat de France doublette féminin 2025, ici à Saint-Yrieix-sur-Charente. Nous y sommes. Une affiche de

0: qui était double tenante du titre, et même pour Mouna, triple tenante du titre.
1: Bien, bien, bien.
2: Premier point d'Anna Maillard qui est bon. Elle est partie un peu sur le côté.
1: Ah, mais ça y est.
0: Anna, que l'on a pu suivre plus particulièrement sur la demi-finale. C'était la demi-finale que nous avons télévisée face à Charlène Debord et Lindsay Loustalo, et qui a été un véritable métronome, hein, vraiment, du début à la fin. Hein.
2: Angélique, pour gagner ce premier, Angélique, c'est la record woman des titres de championne de France. Je crois qu'elle en est à
0: 17.
2: Il me semble que je suis à 17.
0: Alors, pour le coup, on va vous dire ça évidemment. Hein. Mais en tout cas, en doublette, elle en a 9 déjà, rien que dans la spécialité, avec notamment cette domination sans partage aux côtés de Florence Schopp, que l'on salue bien volontiers.
1: Bravo.
2: Toujours pareil, l'importance de ces premiers rebouts là, c'est toujours, quand elles sortent bien, c'est toujours meilleur pour le moral. Hein.
3: Je suis toute seule.
2: Eh bien, Anna Maillard et Angélique Colombé, les dernières championnes du monde.
1: Ah, j'ai encore.
2: Elles étaient ensemble en Chine en 2017. Oui, bon, Angélique, retraite internationale.
1: Bravo.
0: Alors qu'Aurélia, elle continue de défendre les couleurs de la Roja, de la sélection espagnole. Elle sera du 9 au 12 octobre prochain au Boulodrome du Douaisy, là où se dérouleront les prochains championnat du monde de triplette féminin.
2: Mais oui, peu okay. Derrière, ouais.
3: Pour espérer presque.
2: Mais pas mal tiré pour autant.
3: Bon, je dirais la tienne, ouais. Les deux nôtres, ils sont prêts.
2: Trop de courbe.
3: Allez, ça va, c'est bien, c'est bon. Allez, pousse bien.
0: Allez, on va y revenir.
2: On risque qu'il y ait un peu de mouvement en face, là-bas, ouais.
3: Allez, fais passer.
0: Alors, il y a des jeunes supporters et supportrices
3: qui ont fait place.
0: Le déplacement, bien sûr. On est non loin d'Angoulême.
2: Bien tiré, bravo. Allez. La petite flexion. Elle a vu qu'elle n'allait pas tomber loin.
4: Celle qui est à côté du rail devant.
3: Ah oui, voilà, oui. Ah, okay.
0: Concernant Angélique, hein, vous étiez dans le vrai, Jean-Luc Condab. 9 fois championne de France doublette, 4 fois championne de France, 4 fois championne de France doublette.
3: Allez,
0: mixte.
3: Allez, Auré.
0: Il faut remonter à 2017. Allez,
3: Auré. Hein, voilà, allez, on continue.
0: Quelques années, c'est vrai que c'est aussi le cas pour Cindy Perrault et Anna Maillard. Cindy, c'était en 2019 qu'elle avait fait le doublé, doublette, triplette.
2: Pas droit pour Aurélia.
1: Faut aller passer le bout.
2: Si
1: j'ai le bonheur de rentrer, après c'est peut-être pas trop tard, on verra.
2: Ouais. Tu t'en penses ? Allez. Ouais. Si j'ai le bonheur de rentrer, mais presque. Parce qu'en tirant à moins de rendre le carreau, il va falloir y aller, pointer.
0: Pour les Varoises, c'est le club d'Arlan, hein, dont défend les couleurs depuis de nombreuses années maintenant Angélique Colombé, et donc Aurélia Blasquez-Ruiz depuis plus récemment, qui était passée par les Canuts de Lyon.
3: Ah, non, peut-être de la hauteur celle-là.
1: Ouais,
3: peut-être un petit peu de

0: bien qu'elle en a laissé au moins deux. Angélica et peut-être même trois d'ailleurs.
1: C'est pareil, hein, essaye de te mélanger à la boule. Celle de Cindy, hein? Allez, ma petite Auré, allez, fais quelque chose.
2: J'ai eu deux matchs hein, ce dimanche, deux parties, le quart et la demi. Plus accroché hein, pour les filles du Puy-Dôme que ça n'a pu l'être pour les Varoises. Ouais.
0: Pas de est-ce qu'on va pas regretter d'avoir tiré la première d'Aurélia là?
1: Ça ne donnait pas bonne chance. Voilà, faut la monter un petit peu plus là. Déjà ma dernière, moi je ne l'ai pas montée. Faut la monter un petit peu, Auré, si tu l'envoies là. Allez, Auré, il faut faire quelque chose avec celle-là. Là. Allez.
2: Deux championnes du monde, cette doublette.
1: Ah oui, joue bien en face du bouchon.
2: Vous avez été titré en 2015 avec la sélection espagnole. Et d'ailleurs, plus récemment, elle a été championne du monde doublette hein, en 2022.
0: Ah, bien joué. Ouais, celle-là, elle a dû couper. Alors, je pense pas qu'elle ait gagné, mais elle a dû couper un ou deux devant.
1: Ouais. On a manqué la hauteur là, ouais. Même moi déjà, il manque de la hauteur à la mienne.
3: Allez, sec. Allez, Nana.
0: Anna Maillard, première main, une patate chaude déjà, pour bien commencer cette finale. Je pense qu'il y en a trois en frappant quand même.
2: Elle fait l'effort, ouais. Superbe.
0: Magnifique. Hein.
3: C'est bien la joue au point, ouais.
2: Anna qui avait partagé hein, la partie d'Aurélia Blasquez Ruiz, son adversaire du jour du côté de Cannes. Elles avaient atteint les demi, toutes deux. Et là, aujourd'hui, elles sont adversaires pour un titre de championne de France.
0: Alors surtout pas en face le but.
2: Oh, pop pop.
0: Oh, c'est bien joué.
2: Superbe. Superbement réalisé. Cette patate chaude, elle a été plutôt bien négociée par Anna Maillard pour cette entrée en matière. C'est une main de 4 points, hein, c'est ça?
0: Ouais, c'est ce que je dirais, mais comme on est un peu loin. 4, ouais, c'est ça.
2: 4 points confirmés. C'est un démarrage tambour battant, donc, pour Anna Maillard et Cindy Perrault dans cette finale du championnat de France 2025. Allez, 0 pour les joueuses du Var.
0: Important pour Anna de venir rentrer tout de suite. Essayer d'envoyer Aurélia dans le cercle. Hein. Accomplie.
2: Ah ouais.
0: Aïe. Un petit peu haut. Ouais.
2: Attention, donc elle va répondre tout de suite.
1: Allez. Allez, maintenant c'est bien.
2: Allez, pour Aurélia, son meilleur parcours hein, c'était l'année dernière. Aux triplettes avec un quart de finale en compagnie d'Angélique Colombé et d'Emma Picard.
1: Ça va, bien.
0: C'est vrai, bien, un petit peu court celle-ci, mais
2: s'est donné.
0: Elle a bien plaqué, oui. Mais là, maintenant, le point, il est bon.
1: Ouais, c'est ça, c'est bien avant. Allez, c'est.
0: Alors, on ne s'affole pas. Allez, pour autant, on va en avancer.
1: Allez,
0: c'est
1: bien la tienne. Allez, c'est.
0: Déjouer non plus de tirer parce que celui-là pas facile à gagner quand même, mais bon, peut-être l'espoir de venir un peu devant.
1: Oh, je vais pas toucher tête, ça va.
2: L'espoir déçu.
1: Je me vois pas si forte.
2: Plus cette
1: pas du tout.
2: Ouais, il y en a qui s'en fait un petit peu.
1: C'est, sinon, il manque un peu de hauteur, mais.
3: Ouais, peut-être un chaud, mais franchement, de la
1: passer. Oh, je la vois pas du tout là, ouais. Je vais essayer de la monter un peu plus quand même.
3: Allez, vas-y. Allez, Nana. Déjà, tu restes devant, c'est pas trop mal.
1: Ouais.
3: Allez, essaye.

0: Ça, si elle en a plus de hauteur, c'est sûr.
1: Ouais, si tu fais ça avant, c'est bien. Ouais. Ouais, je le jure. Allez, Cindy. Allez, fais passer. Allez, encore.
2: Cette stat était hallucinante pour Cindy Perrault à l'occasion de la demi-finale. C'est parti à nouveau sur de belles bases. Même s'il y a une boule manquée quand même.
0: Deux carreaux qui ont
2: pas. Ouais, bien sûr. Oui, j'étais dans mes stats parce que c'est vrai qu'elles étaient. On était à plus de 90% hein, de mémoire sur la demi. Donc là, c'est sûr que 2 sur 3, tout de suite, ça vous met à 66. Il faut le temps que ça remonte.
0: C'est ça. On vient de passer à 75.
2: Oui, voilà. Ouais. Vous avez raison. On est déjà passé à 75.
0: Et puis, elle s'est appuyée un peu sur la boule, Lana. Donc, elle a gagné 2-3 cm. Tomber dans la poudre.
1: Je pense qu'il y en a deux en fait.
2: C'est vrai que les joueuses du Puy-de-Dôme, pour le coup, ont fait leur demi de l'autre côté de ce carré d'honneur.
0: Exact.
2: Pendant que les Varois ce matin jouaient la demi sous nos caméras.
0: Exact.
2: Ça peut donner peut-être quelques. Ouais.
1: Ah là, j'ai.
0: Bon, après, c'est pas quand même. Ils ont eu le temps de jeter des boules.
2: Oui, c'est vrai.
0: Les joueurs qu'il y a là, normalement, il leur faut pas trop longtemps pour comprendre un terrain quand même. Hein.
2: C'est vrai.
0: Sur les côtés, il y a toujours un peu plus, c'est toujours un petit peu plus épais. Ouais, celle-là, voilà, celle-là, elle a joué un peu plus au milieu, Angélique.
1: J'étais trop basse, je pense. J'ai mis un coup de main contraire. Et... Ben ouais, c'est pour ça, elle est partie. Non, mais elle est à sa place. Elle est à sa place.
2: Allez, nous avons une belle parade des bénévoles, hein, à nouveau, à l'entame de cette finale. Ils étaient nombreux et nombreux à avoir œuvré pour la réussite de ce championnat de France. Bien fait de la part de Cindy Perrault. Ils peuvent savourer comme de tous désormais le jeu de ces quatre championnes. Championnat de France de doublette féminin, championnat de France de tête-à-tête masculin. Et puis il y a quelques jours à peine, championnat de France des jeunes.
0: C'est ça.
2: Également. Donc,
0: ils ont un beau site, hein, certes, mais ils en profitent.
2: Hein. C'est ça. Qui a accueilli pas mal d'éditions de la Coupe d'Europe des clubs.
0: Ah. Ça, elle est partie à plat. Et là, je crois qu'elle en a laissé deux. Angélique. Hein.
1: Pensez à monter, peut-être. Pas monter, l'autre. Hein. Eh ben allez, ouais. Ah. Eh ben essaye de la monter un peu plus que moi. En l'autre, je ne l'ai pas montée, il m'a pas semblé. Allez, essaye. Ah, aurait fait quelque chose.
0: Ah, il faut absolument le gagner.
2: Ouais.
0: Quitte à perdre les deux ou trois, que ça c'est possible, mais en faisant jouer, pas gratuitement.
1: Bien.
2: Ouais.
1: Ah.
2: Putain. Allez, on va le mesurer.
3: 35 et 2 mm. 35 et 2 mm.
0: Koufignan, c'était le patron des arbitres ce week-end. Il a chaussé les lunettes. Hein.
3: Et 35,7.
2: Donc, il est bien pour l'Espagnol.
0: Elle a gagné.
2: Elle l'a gagné, ouais.
0: Allez, boule importante dans les mains de Cindy.
1: Ouais, Cindy.
0: possibilité de faire encore un petit bond au score.
1: Bravo.
0: Waouh, ouais, c'est fait.
2: C'est fait.
0: Ça va faire 3.
2: Ça va faire 3, ouais.
0: Ça fait 7. Ça fait un domaine, ça fait cher, hein, parce que les joueuses d'Arlin avaient l'avantage de boule sur les domaines. Et alors un coup 4, un coup 3, waouh.
2: Ouais, sacré avancée, effectivement, au tableau d'affichage. Un score net et sans partage désormais pour les Varoises. Qui mène donc 7 à 0. Et nous entamons la troisième main de cette finale du championnat de France doublette féminin. Et vous le voyez, si vous nous rejoignez, le score est net et sans bavure à l'avantage d'Anna Maillard et de Cindy Perrault. Sur la lancée de la demi-finale qu'on a d'ores et déjà eu l'occasion de vous proposer.
1: Allez, continue.
2: Alors, le niveau, vous me direz, c'est toujours le principe de vase communicant. Le niveau qui est le leur, elles ont bien entamé la finale. Et puis, il y a quelques petites boules manquées en face, quoi.
0: Oui. C'est ce qu'on disait il n'y a pas longtemps. C'est... Les mains ne se présentaient pas mal du tout pour les bleus ciel, turquoise. Et puis...
1: Bravo.
0: Et puis ça s'est bien mal terminé.
2: En plus, si Anna Maillard commence à rentrer dans sa routine.
1: Il y a un coca par là.
2: Il y a la sienne là.
1: Le coca, il est par là.
2: Ça risque de devenir compliqué dans le duel à la pointe. En tout cas pour Angélique Colombé, toute expérimentée qu'elle est. Je rappelais hein, les 9 titres de championne de France doublette entre 1997 et 2017, 1 sur 20 ans. Mais quasiment 1 sur 2.
1: Elle est là.
0: Elle est belle, hein, cette boule, on peut la défendre tranquillement. Mais il faut quand même rejouer.
1: Ah, ouais, fais passer.
2: Allez. Dans sa finale là, Royal Blasquez Ruiz. Ah. Putain, il en manque un petit peu pour l'espagnol là.
1: Ah, on rentre pas dedans.
2: Ouais, vous avez entendu hein, les mots.
1: On se met en danger tout de suite.
2: Dans Julie Colombie, on rentre pas dedans.
1: Elle fera jouer. Allez,
2: on va essayer. C'est vraiment autour des années 2010, hein, il y a eu ce titre avec la sélection espagnole, ces titres même. Elles avaient été championnes d'Europe aussi hein, en 2014.
0: Alors c'est frappé, mais la riposte ne devrait pas traîner.
1: Ouais, je tiens. Allez, Cindy, continue. Ouais, fais-moi de la place.
2: On rappelle à Cindy Perrault et Anna Maillard qui ont atteint déjà la finale du France Triplette cette année à Pont-Orson, en compagnie de Sandrine Poinceau.
0: L'année dernière aussi,
2: ouais, tout à fait.
1: Bravo.
0: Waouh, là c'est... Cindy Perrault de...
2: De gala,
0: voilà.
2: Ouais, vainqueur dans les allées du parc Borély, du Grand Prix Paprec, la Marseillaise féminine, ouais, 6 sur 7 avec pas moins de 4 carreaux. On parlait des 75% tout à l'heure, ça y est, on est déjà au-delà des 80.
0: Ah, on joue pas assez de boules.
2: Ouais.
0: Côté Arlan.
2: Ouais. Cet échange là est criant. Et attention, attention, parce que ça peut... Ça peut aller vite, hein.
0: Ben là, ça peut teinter encore, hein, ça c'est sûr, mais... Il en reste deux. Après, si elle tire bien, ça peut même être fini. Mais bon, ça, c'est encore du travail à faire. Mais c'est mathématiquement, c'est possible.
1: J'ai pas trop le choix. Si je bouchonne pas, on n'est pas très bien. Allez, j'ai.
0: Alors, votre mission, si vous l'acceptez, c'est d'en bouffonner. Vous avez compris.
1: Regarde.
2: Elle est pas sûre, elle est pas sûre.
4: Alors si...
1: Possible, ouais.
4: Est-ce que c'est important de parler du colis,
1: c'est possible, ouais.
3: 56 et 8 mm.
4: 56 et 8 mm à la boucle de
3: Et 57, 3 mm. Ah, oui. Il est derrière.
2: C'est repris.
0: On a gagné.
2: C'est repris quand même. Au forceps. Mais... C'est repris.
1: Ça va pas être terrible, mais bon, ça fera jouer. Pas des jeux de tirer, Cindy.
5: Ah ouais?
1: Bon, je sais pas, tu fais venir la dernière.
5: On en a 4? Tu veux pas?
2: 4 boules à
1: l'huile. Je
5: sais pas. On a 7.
1: Oui, c'est pour ça.
5: Après, faut que 4 boules vraiment pour essayer la gagne, tu veux dire ça?
1: Non, mais ouais, mais même en fait, tu fais jouer.
5: Moi, je pense que tu peux pas te gêner. Tu peux ne pas te gêner de ma boule aussi.
1: Parce qu'après, c'est pareil, elles peuvent se coller à notre boule. Après, si tu veux pas.
5: Ouais, moi, je pense
1: que le jeu, c'est de tirer. Mais si t'as pas envie, je vais pointer, y'a pas de soucis.
2: Ouais. La stratégie.
5: Moi je pointerai la tienne.
1: Ok.
5: Ne te gêne pas de la mienne, on sait pas, non? Comme tu veux.
1: Si tu veux.
0: Allez, on peut toujours en pointer une. Et on va te faire.
5: Allez, nana.
0: Faire jouer la dernière. Après, on a toujours le code hein, s'il faut tirer. En plus, c'est pas très appétissant d'aller tirer là-bas derrière.
5: Bien, Nana, bien.
0: Parfait. Parfait, parfait, parce que... De toute façon, on va dire ouais, qu'on allait à pointer, donc le seul danger quand on pointe dans ces coups-là, c'est que l'adversaire vient de se coller
1: aussi,
0: avec
1: aussi
0: la dernière. Et là, normalement,
1: Aurélien
0: ne devrait pas jouer de ce côté-là du tout.
5: Ouais,
1: peut-être, ça fait jouer peut-être double. Non, mais de toute façon, on n'a pas le choix. Allez. Allez, Auré.
2: Mais là, moment compliqué.
5: Essaye de bien la jouer.
1: C'est pour ça.
2: Si, mais elles se sont...
5: Ah, Auré.
1: Si on n'avait pas eu les boules, je te l'aurais dit.
5: Je ne sais pas que tu n'avais pas raison.
1: Ah, les deux étaient... Oui, ok, c'est pour ça, les autres problèmes. C'est, il fallait faire jouer, par contre. Tu vois, il fallait que je fasse jouer.
2: Alors, est-ce qu'elle ne va pas faire plus faire?
1: Ouais, c'est pour faire la main, là.
0: Ouais, on va vite le savoir.
2: Petit manque...
0: Ouais, on va vite le savoir, parce que... Parce que le corps arbitral va intervenir.
2: Tous les voyants orange bifle, hein.
3: Et 3 mm.
5: C'est ça.
3: 57 et 3 mm.
4: 57.
3: Je crois que tout à l'heure c'était pas.
2: 53, je pense qu'il y a encore un peu au-dessus.
3: Ah ouais. Il est derrière.
2: Il est encore derrière.
3: Là, c'est... Ouais,
2: il est encore derrière.
3: Il n'a pas bougé ça.
2: Il y en a qu'un.
5: Allez. Allez, Cindy, fais passer.
4: Derrière le but.
0: Sur la grue.
2: Ouais. Non, non, non, non, tu fais du derrière.

0: Bien, bien, bien, Sylvie.
1: C'est frappé.
0: Bien.
1: Il y en a deux, et donc ça, ça devrait être minimum trois, hein, quand même, encore.
2: On va se balancer, hein, vraiment, on se délecte à chaque fois du geste si pur.
1: La fluidité.
2: Ah ouais, c'est exactement ça, là, de Cindy Perrault. C'est vrai que c'est quand même assez exceptionnel, hein, quand elle est à son niveau.
3: Allez, c'est bon. Ah, allez, Nana.
2: Ce qui, voilà, n'est pas toujours le cas.
1: Bon, après, faut pas être non plus trop sévère, hein, c'est au niveau de la régularité, c'est des finales de championnat, certes. Alors, des fois un peu raté, c'est vrai. On peut pas dire le contraire, mais quand même, au niveau de la régularité, c'est quand même assez impressionnant.
2: Ah ouais, non, je suis tout à fait d'accord. Je repensais effectivement peut-être à la finale du Grand Prix Paprec, là, en juillet, où ça a quand même mis un petit temps à se mettre en route. Mais elle a répondu, hein, évidemment.
1: Mais elle a gagné quand même.
2: Présente, elle a gagné, voilà, c'est ça, c'est bien là l'essentiel. Surtout que la partie en face était de qualité, emmenée par Charlotte Darod.
1: Alors, trois, ils y sont.
2: Oui.
1: Oui, visibilité. Oula, celle-là, ouais. Là, elle a vraiment pris de la marge.
2: C'est ça. Et ça fera quand même 3 points supplémentaires. Et le score qui ne fait qu'enfler depuis l'entame de cette finale. 3 mains jouées et 10 points dans la besace déjà. Ça fait tout de même un sacré matelas là, oui. Alors que nous entamons la quatrième main de cette finale de ce championnat de France doublette féminin. Est-ce qu'on vient flirter avec les 10 mètres ?
0: Pas sûr, vous nous direz s'il vous plaît. Ouais.
2: Ouais. Elle a fait 10 pas, Anna Maya.
0: Je pense qu'il est bon.
2: Elle a échoué à quelques centimètres.
4: Il n'est pas bon.
0: Ah non,
4: 10 mètres 25.
2: Allez, ouais, on est au-delà. On est au-delà.
4: Je m'efface le trait.
2: Donc on va rendre ce but du Puy de Dôme. Qui pour l'instant un petit peu la tête basse là. Hein. Elles subissent dans cette finale.
1: Ça, c'est que pour l'instant les joueurs n'ont pas assez bien.
3: Ouais, mais bon, après main gauche, tu sais, on sait jamais, elle fiche en gauche.
0: Ouais, c'est ça.
3: Allez, essaye.
2: Ouais. Maintenant, les Varoises prennent la lumière.
3: Allez,
2: le peu de lumière qu'il y a sur Saint-Tirgel-sur-Charente aujourd'hui. Bon, encore une fois, c'est pas pour nous déplaire. Une petite journée de répit au cœur de l'été, comme ça, pour les joueuses et joueurs aussi. Ouais, vous voyez les stats, hein, d'un côté comme de l'autre. Et ouais.
1: Ouais, mais là, ça passe le commentaire.
2: Oh, oui. Pas de...
3: Bien, Anna, bravo.
1: Il est encore bon celui-là.
3: Bien, Anna, bien.
1: Non, ça pourrait faire une belle doublette, alors, à pétanque, mais au jeu provençal aussi.
3: Le Cindy.
1: Puisque Julien Serrano
3: est
1: une pointure du jeu provençal.
3: Ah, essaye de pousser.
1: Alors, on a tourné. Après, ça ne coûte rien, effectivement, de tenter quelque chose. On a mis le bouchon à portée de fusil. Ça ne sert à rien de le mettre aussi près si c'est pour pointer sur cela. Hein. Ça, on est bien d'accord.
2: Tire, pas de plus de réussite pour Angélique Colombé. Qu'on en a eu pour l'instant, Maria Blasquez Ruiz.
3: Allez, ouais. Ah, ouais, essaye.
1: les stats, elles ont parlé.
2: Oui, hein. oui, tout à fait. Ouais.
1: On pointe moins bien, on tire moins bien. Mmh. Et en plus, en face, on fait des carreaux. Des carreaux qui comptent à la fin des mains. Donc, c'est même pas des. Oh là, ça, c'est certainement la meilleure idée qu'elle a eue de la journée, Aurélia.
0: Comme moi. C'est bien la jouer. Ouais.
3: Allez, c'est. Allez, Nana, continue. Allez, Nana.

0: Ah, bien fait.
1: Eh oui, c'est son jardin, ah, Anna Maillard.
0: Ah, c'est exceptionnel, hein, vraiment, cette régularité-là.
1: J'ai dit qu'il faut, c'est maintenant hein, qu'il faut profiter de ce devant de boule fait par Aurélia. Pour sonner le réveil.
2: Bien, bravo.
1: C'est bien tiré, bravo, petit palier sur le côté.
2: Bien.

0: tenir la pression là sur l'adversaire. Il ne relâche pas l'étreinte.
1: Ah, surtout pas. Après ça peut arriver, mais c'est pas dans ses intentions toujours. Ça serait involontaire. Mais voilà, le bouchon s'est déplacé. Si tout va bien, normal. Ce sont les deux boules d'Anna qui sont là. Et donc, il y a le feu.
2: Normal, c'est quand tu joues pas bien. Quand tu joues pas bien, tu n'as pas le petit truc. Et voilà. C'est ça.
1: Allez, Auré. Il faut déjà le gagner. Froid, même
2: il faut qu'il passe quelque chose de bien là.
1: C'est pas synonyme de s'en sortir.
2: Ah hein. Ouais, force un petit coup encore, allez.
1: Parce que 3 boules dans les mains
0: de Cindy.
1: De Cindy.
0: Ouais.
2: Bien.
1: Bien joué. Ouais, maintenant, il y a ça comme solution, évidemment, et attendre. Voilà, prendre la responsabilité d'aller tirer au but.
3: Eh ben quel dommage, quand même.
2: Ah, c'est la logique.
3: Pas mal la même.
2: C'est logique.
4: Allez,
2: quand
4: c'est
2: tu es marre des parties comme ça.
1: Si elle ne part pas avec celle-là, c'est magnifique pour elle parce qu'elle garde le joker. Pas droite.
0: Pas droite.
1: Non. C'est ouais, toujours faisable, hein. Mais il n'y a plus de joker.
2: Ouais. Elle était bien montée. Hein. Tu bouches le trou ? Allez, c'est mieux. Celle-là, c'est top. Hein. Allez, fais venir la dernière. Allez.

0: Bravo.
1: Thierry, bravo. Et ben, bravo. 3 points par terre, une boule pour une et 10 au score.
0: La première, t'es vraiment un chouïa, quoi. Tu peux presque l'avoir sur l'oreille, je crois.
2: C'est un joueur en face du bouchon, je suis derrière.
1: Il y en a Maillard qui est en train d'expliquer à Cindy que même celle qui a été manquée, elle était bien tirée et qu'elle aurait presque pu la toucher
0: chose,
1: quand même.
0: Et là, bouchon,
1: ça,
0: là,
1: c'est tout le travail de la fine psychologue.
3: Ah ouais, c'est à mettre en lumière, c'est vrai, Jean-Luc.
0: Bien.
1: Bien joué.
0: Bien, ouais, bien.
1: Frappé,
0: la main,
1: gagné,
0: on aurait mieux joué, on
1: frappé,
0: perdre.
1: Championne de France pour Cindy Perrault.
0: Bouchon, c'est la main où on a le mieux joué qu'on risque de perdre.
3: 2019.
0: Ah, je croyais que j'aimais cacher la
3: titre double attaque, elle avait remporté, elle avait fait le doublé. Ça pourrait être un quatrième, donc, maillot tricolore pour Cindy Perrault. Qui va prendre... qui va prendre son temps.
0: Allez, qu'on s'entend encore. Allez,
3: tout
0: Cindy.
3: Tout le temps nécessaire.
0: Allez, fais passer.
3: Ils sont à leur main, là.
1: Il y en a. Il y en a, il y en a, il y en a.
3: C'est le troisième.
1: Ouais, d'ici, je crois.
3: Ouais, je crois qu'il y est. Ouais, le petit regard. Et elles l'ont remporté. Elles l'ont remporté. Ce titre de championne de France, doublette, hein, l'émotion qui est en train de gagner Cindy Perrault et Anna Maillard qui remportent ce titre de championne de France doublette. Alors je regarde ici, Anna, elle l'avait remporté. Oui, elle l'avait remporté en 2018, hein, également ce titre avec Nadège Bossian. Donc c'est un deuxième titre pour l'une comme pour l'autre dans la spécialité. Elles avaient remporté le triplette une fois pour Anna, deux fois pour Cindy. J'allais dire que ça ferait presque plaisir, Jean-Luc, de voir les larmes de joie, évidemment, sur le visage de Cindy. Voilà, ça témoigne, on sait que c'est un diamant brut. Voilà, cette jeune femme, elle est cash, quoi.
1: Il faut souligner, hein, il faut souligner sa performance, ouais, tout le week-end et sa performance en finale, parce que attaquer une finale de championnat de France comme elle l'a si bien attaqué,
3: ouais.
1: Et le tir qu'elle a fait, en sachant très bien qu'évidemment, à force de s'attendre à répéter qu'elle passe toujours à travers les finales,
3: ça peut
1: rester gravé dans la tête. Là. Et ben, elle est passée au-dessus de ça.
3: À l'image de ce dernier tir et de cette victoire, ouais, sans coup férir. 13-0, l'émotion, la joie. Ben, on va peut-être les retrouver, les larmes de joie justement de Cindy. Ouais, je pense qu'il y en aura peut-être un petit peu sur le visage d'Anna. Également, on va les retrouver toutes deux pour leur première réaction au micro de Marc-Alexandre.
4: Bon, Anna, ça fait 7 ans sans maillot tricolore. Et là, c'est revenu magistralement. 4 mains, 13-0, une démonstration énorme.
5: Enfin, on a fait un beau week-end. Après, c'est sûr qu'on sait qu'il faut qu'on joue à haut niveau pour gagner un championnat de France. Voilà, encore là, c'était deux joueuses de niveau international. On a sorti une belle partie. Et voilà, beaucoup d'émotions parce que, oui, c'est vrai qu'avec Cindy, on avait fait plusieurs finales et gagner de cette manière-là ensemble. Alors, j'ai aussi envie surtout de faire un gros bisou aussi à Sandrine Pointeau et qu'on a fait deux finales. Et voilà, je suis très contente pour nous, pour le club, pour tous ceux qui nous encouragent.
4: Bon, Cindy, c'est fait. C'était 2019 le dernier, là c'est au top. Hein.
6: Ouais, bah c'est sûr qu'après 5 échecs en finale du championnat de France, c'est toujours difficile d'aborder une nouvelle finale parce que ben, le cerveau il est fait qu'on le garde dans la tête, ce qui est normal. Après, ben, franchement, je suis vraiment émue, heureuse d'avoir gagné avec Anna parce que ça fait des années qu'on se connaît aussi, qu'on joue ensemble. On a joué en équipe de France ensemble, on a gagné des belles compétitions et là de gagner le championnat de France avec elle, franchement c'est la cerise sur le gâteau. Après voilà, j'aimerais féliciter les filles en face parce que comme elle dit Anna, c'est une équipe internationale, c'est deux femmes que moi je respecte énormément, enfin Angélique et Aurélia, c'est deux grandes championnes. Bon voilà, j'ai vraiment pas les mots. J'aimerais aussi remercier également le club parce qu'on a un club à Saint-Tropez qui nous suit vraiment tout le temps qui met toutes les conditions pour que, enfin toutes les choses pour qu'on soit dans des bonnes conditions. Donc bah, grâce à eux aussi on en est là. Et j'aimerais faire une petite aparté pour Alain, notre délégué, où hier il aurait pu partir, son papa il était malade. Donc il nous a suivis tout le week-end et on a eu notre petite étoile avec nous. Voilà.
4: Oui, alors Anna, une belle maîtrise et puis une grosse stratégie. Tu gères bien Cindy qui est un peu plus fougueuse.
5: Oui, plus fougueuse que moi, mais Cindy est très très concentrée tout le week-end et moi j'essaye de gérer mes boules. La stratégie, voilà, on sait que sur ces terrains, les points se perdent. Et puis Cindy a fait beaucoup de carreaux, alors voilà, on a joué à la fois sécure, mais quand il y avait l'ouverture, on a essayé de la prendre. Et voilà, on l'a fait, c'est trop bien.
4: Carreau 1.
6: Pardon ? Ben, j'ai pas compris.
4: Carreau woman.
6: Carreau, ouais, bah après, à vrai dire, c'est vrai que le terrain, il s'y prête aussi. Donc, moi, j'ai l'avantage de tirer dans la boule. Donc, c'est vrai que si la boule, j'arrive à bien la tirer, je sais que je peux cadrer énormément. Après, comme je dis, hein, la pétanque, c'est le point. Anna, elle m'a mis la table tout le week-end. Donc, franchement, honnêtement, je me suis sentie beaucoup mieux que si ta pointeuse, elle en met peut-être deux ou trois qui sont pas bien joués. Donc, voilà, Anna, elle m'a mis dans des bonnes conditions aussi. Donc, on a gagné à deux. Et la victoire, on la mérite à deux.
4: Bravo les filles. Guillaume, Jean-Luc, belle analyse et belle démonstration de modestie.
3: Bon, les stats, on voit hein, les stats d'équipe finale. Bon, ça se passe de commentaires. 8 sur 12 à la pointe, 10 sur 12 au tir. Voilà, on flirte avec les 80%. Et d'ailleurs, en face, du côté du Puy-de-Dôme, voilà, on est sur des stats qui n'existent pas, entre guillemets, à ce niveau de compétition, je parle. Hein.
1: Une sur 3. Ouais, une sur 3, une sur 2, évidemment qu'à ce niveau-là ça peut pas suffire, ça c'est pas le secret. Dommage parce que la première main s'annonçait pas mal. À mon avis, se sont enflammés à tirer la première, ça je voyais pas trop la nécessité. Après tout s'est enclenché, alors on peut pas non plus enlever la performance des joueuses du VAR, hein, parce que elles ont fait leur jeu, elles ont fait quasiment plein. Mais c'est vrai que de temps en temps, gagner des points à 50-60 comme les ont perdu Angélique et Aurélia, et ça aurait quand même pu les aider un tout petit peu.
3: Effectivement, et faire peut-être un score un petit peu moins franc, un petit peu moins sévère. On va les quitter en tout cas sur ces images de sourire, les Varoises. Un grand bravo donc à Anna Maillard et Cindy Perrault pour ce titre de championne de France doublette édition 2025. Thank you.

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1: Parti dernier, Axel Tréhin et Antoine Carpentier réalisent une incroyable remontée avant d'être stoppés dans les derniers milles. Ils finissent quatrième.
2: VSF a réussi à se faufiler, on s'est battu comme des chiens pour essayer de revenir sur eux. Il y a un nuage qui est arrivé avec de la grosse droite et on était à gauche et on s'est fait ouvrir.
1: A l'inverse, le bateau Le Galet qui a joué les premiers rôles toute la course a perdu du terrain au passage du Raz Blanchard et prend la cinquième place.
3: Toi, tu montes la montagne, c'est dur, et puis après tu redescends, tu te dis cool, ça va être sympa. Ben non, c'était pas du tout sympa pour nous. On s'est retrouvés dans les conditions où on n'était pas à l'aise du tout.
1: On a bon espoir de revoir le Normand en 2027, lui qui a fini sur le podium à 5 reprises en 8 participations.
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0: La Dordogne est en fête. La Dordogne accueille les championnats de France de triplette mixte et la Dordogne réussit à placer un club en finale. Mussidan Saint-Médard, titré en doublette mixte, qui revient à 3. Ils étaient 57 717 à vouloir ce maillot tricolore que vous avez déjà remporté. Et au pluriel, en plus, Jean-Luc Robert, ils ne sont plus que 3 à pouvoir le briguer. Bonjour Jean-Luc.
1: Bonjour Max, bonjour à tous.
0: Non, vous le voulez, vous le regardez.
1: Je le regarde avec un air envieux.
0: Exactement, mais vous l'avez remporté. Et bien, ils seront 3 à pouvoir le remporter aujourd'hui. Qui de Mussidan, qui joue à domicile, mon cher Jean-Luc, qui a fait feu de tout bois en 2 jours de compétition, va réussir à triompher, ou donc face à eux, cette formation d'Occitanie, qui elle aussi a été relativement impressionnante.
1: Caserne,
0: personne n'a rien volé.
1: Ça joue sérieux aussi, hein, pour se lancer dans un pronostic, ne comptez pas sur moi déjà. On va voir, et wait and see, hein, comme disent nos amis.
0: Je ne sais pas s'il veut se lancer dans un pronostic. Laurent Cosse qui nous accompagne au plus près de ce carré d'honneur. Bonjour Laurent.
2: Bonjour Max, bonjour Jean-Luc.
0: Mouillez-vous.
2: Et bienvenue. Ah, mouillez-vous.
0: Et pour une fois au sens second du terme, parce qu'on a eu beaucoup de pluie aujourd'hui. Ah,
2: les conditions météo sont excellentes. On a eu une demi-finale un petit peu arrosée. J'espère franchement que ça va tenir. Si ça reste comme ça, eh bien ça sera génial. Le terrain est encore un petit peu humide de ce qu'il est tombé tout à l'heure, mais il est jouable au mieux. Donc on a toutes les conditions parfaites, toutes les conditions sont remplies pour une finale de haut niveau.
0: Le troisième championnat de France de la saison sur la chaîne L'Équipe va connaître son épilogue et c'est la aussi preuve par trois puisque c'est la troisième édition de ce championnat de France de triplette mixte qui pour succéder au Rhône en tout cas eh bien, ce titre partira dans le sud-ouest, 750 personnes à l'unisson pour saluer Jérémy Darode et la Dordogne qui va lancer ce but de finale.
3: Allez Valérie.
0: Valérie Labrousse, Jesse Feltin. Jérémy Darode rappelle les épisodes précédents en ce dimanche pour eux. Victoire en quart de finale sur un trio corse, 13 à 6, Morganti, Sylvanie, Lise et succès en demi-finale dans une partie en famille, hein, on peut le dire au pluriel, face aux Girondins de Mouliets.
1: Alors ce duel va être la brousse bio, va évidemment être important. C'est que tout le monde, tout démarre de là.
0: Valérie Labrousse, titrée aux côtés de Jesse Feltin, à Chalon-sur-Saône en doublette mixte. Troisième paletot tricolore pour Valérie Labrousse. Qui est du département, elle vit à une trentaine de minutes d'ici. Vrai local de l'étape.
3: Bravo.
0: Et Nadège Bio, donc ce mano à mano des deux pointeuses. Nadège Bio, dans ce trio d'Occitanie, est la seule à avoir déjà remporté un maillot de championne de France en doublette. C'était en 2019.
4: Bravo.
1: Alors, ça commence encore bien. Pour les Mussidanais.
0: Vous connaissez les gentilés que la géographie.
1: Je suis pas sûr, mais.
0: Écoutez, Laurent Cosse n'a pas bronché, ça veut dire que vous êtes dans le vrai. Parce que lui, il a envoyé des cartes postales dans toutes les villes de France. Je ne vous dis pas pourquoi.
3: Ah,
4: Ah, Philippe.
1: Alors, celle de Nadège, la seconde, qui s'est un petit peu échappée sur le côté. Néanmoins, elle a coupé le palais de Jessie. Ah, on y va.
5: Voilà Philippe Duchin, le plus expérimenté des six joueurs présents dans ce carré d'honneur. Ancien demi-finaliste du mondial de la Marseillaise, récemment, en 2023.
4: Bravo! Wow.
0: Ah, oui, il est bonifié celui-là en plus. Il a pris par la main le but.
1: On marche arrière dès la première.
4: Allez.
6: Allez, fais-moi de la place. Allez, Jessie.
4: Allez, frère. Bravo.
6: Bien.
5: Même si Jérémy Garode l'a affublé du nom de frère, et c'est son beau-frère.
1: Pas loin.
5: Compagnon de Charlotte Darode.
4: Allez Val.
3: Ouais, Valérie, tu peux le gagner encore.
5: Les joueurs de Mussilan ont dominé la boule mouillée de Soise au tour précédent. D'ailleurs, le papa James Darode est à quelques encablures de vous, allez, Jean-Luc Robert, en tribune. Il a vécu un moment difficile en demi-finale.
6: C'est dur.
3: Super. Bravo.
6: C'est
3: le premier raid,
6: là. C'est le premier raid, là.
4: Allez, encore un coup.
3: Bien joué, Valérie. Je l'ai mis en contre, on ne sait jamais de fois.
4: Bravo.
1: Belle,
5: oui.
1: Très belle entame. Belle entame, oui.
5: Gardez le meilleur pour la fin.
6: Allez, Jérémy.
3: C'est moi qui est là, de toute façon.
5: De la Ligue d'Occitanie, qui s'est imposée face au VAR. Andrea Brio, Stéphane Romano, Adrien Delay en quart de finale, avant de confirmer en demi-finale face à l'équipe du Tarn.
6: Bravo.
3: Bravo.
6: Merci. Bien.
1: On aurait dit qu'il le sentait, Jérémy Darode, il avait demandé à qui était la boule au fond.
0: Exactement, c'est celle de Philippe Duchin et un Forel qui l'a poussée.
1: Elle était bien sortie cette boule, mais un petit peu trop bien.
3: Elle se retrouve à tirer à boule.
4: Allez, écoute, c'est comme ça. C'est de le mettre bon, là.
6: Allez, Jérémy.
1: Ah oui, parce que là, ça commence à être loin.
5: Ouais.
7: Le but se trouve désormais à 11m30.
5: Et bien voilà, sans baquer le speaker officiel qui vient de l'annoncer. 11m30. Alors, c'est loin, mais sa patte gauche lui donne une courbe assez naturelle. Entre guillemets. Facile à dire.
1: Après le gagner, c'est pas vraiment un problème, mais il faut essayer de venir prêt pour faire tirer, parce qu'à cette distance, il faut les choper.
3: Oh, qu'est-ce qu'il fait ?
6: Ça va.
1: Ça devrait calmer, 11m30, t'as des 1m derrière, ça devrait calmer, un super polo.
6: Ça va, t'es pas sorti, c'est le principal.
1: Il tire à deux, c'est sûr, mais je suis pas sûr qu'il se lance, là.
3: C'est là qu'il faut jouer. T'as juste à passer les boules là devant.
5: C'est vrai qu'il a montré quelques super pouvoirs. Appelé le Popeye aujourd'hui. Paul Forel, 42 ans.
6: C'est le gagné.
5: Qui a pas manqué une boule en quart, qui a pas manqué une boule en demi.
1: Mais là, comment ça fait, la joie des statisticiens. Ouais. Voilà.
4: Je vais aller.
6: Oh,
4: trop loin ou quoi?
3: Jérémy.
4: Je crois que c'est trop loin.
3: C'est trop loin?
6: Oui. Je sais pas.
4: Normalement, tu l'as. D'accord, non, Valérie, je sais pas. Regardez.
5: C'est Valérie Labrousse qui, va juger.
6: Non, mais alors regardez quand même.
5: Ouais, voilà, mesurer, c'est une finale de championnat de France.
1: Ouais. Si on peut éviter de faire des cadeaux.
5: Ouais. Première main et un point en jeu, mais pour qui?
7: La main de l'Occitanie pour commencer.
4: C'est bon, doucement, hein. C'est bon pour moi.
8: C'est bon?
4: Ouais.
8: 120 et 1 mm.
7: 1,20 m et 1 mm.
5: Pour Paul Forel.
7: La boule de la Dordogne.
4: Attends. C'est bon.
8: 120 et 9 mm.
5: Eh bien, pour quelques millimètres, c'est bien Forel et l'Occitanie qui vont lancer cette finale 1-0 pour la formation venue de Cazères, Cazères-sur-Garonne.
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2: Ah, tu l'as pas bien, c'est bon. Tu l'as pas bien, c'est bon. Si tu le mets à quand même à 80 derrière.
3: C'est même bon. S'il représente la Ligue d'Occitanie. Petit focus sur le comité qu'il représente, la Haute-Garonne. On a évoqué en quart de finale, Jean-Luc, le fait que c'était le comité qui drainait le plus de licenciés avec les Bouches-du-Rhône en France, à toi, à moi. C'est aussi aujourd'hui leur 40e finale de championnat de France. Voilà, un département qui pèse sans surprise, évidemment, il est égard à son histoire. Fief.
4: C'est tout à fait exact. Puisqu'on vous parlait des Bouches-du-Rhône, on va envoyer le bonjour au président du comité des Bouches-du-Rhône, Patrick Farah.
5: Que la deuxième aile se trouve à 7,90 m.
4: Il est bon, ce point, un peu derrière, mais...
6: Allez, les Bouches-du-Rhône qui ont disputé 133 finales de championnat de France.
3: Il y a 13 là-dedans, ça s'invente pas.
6: Ouais.
3: Un 1 et un 3.
6: C'est ça, c'est le record.
3: Ah oui.
4: Et la dernière
6: L'année dernière.
4: Hein. Ah, non, et la dernière finale disputée. C'était en quelle année?
6: Et la dernière finale,
4: oui,
3: disputée par les Bouches-du-Rhône. C'est le quiz Robert, attention. Attention.
4: Ils en ont disputé 133.
6: Super. À la dernière, l'année dernière. Ah, voilà.
4: Bien joué pour Valérie, toujours aussi Constantin dans son rôle de,
7: bien joué, Valérie.
4: De pointeuse.
7: Bravo.
3: Oui, oui. Il est dans une superbe dynamique.
4: Ah oui, ça alors.
7: Et ben, elle insiste. Allez, viens le gagner, tranquille. Allez, Valentin.
8: Allez, Valérie, hein, tu peux le gagner encore, toi.
4: Ah oh. Un demi-tour.
7: Ouais, ça commence.
4: De trop.
3: Ça peut être la vie en rose, comme la casquette.
4: La casquette assortie au t-shirt des 150 bénévoles. On ne peut pas ne pas en parler parce qu'ils ont eu droit à un hommage plus que mérité.
3: Avant cette finale, en effet.
4: Avec la présidente qui n'était pas en rose d'ailleurs, mais.
7: On va le gagner après.
4: C'est pas Lucas, ça. Lucas Desport.
3: Lucas Desport. Qui est encore plus près que sa maman qui vient se tenir. Sa maman, c'est Valérie Labrousse, Lucas Desport.
9: C'est le trou.
3: Membre du collectif France qui travaille même à la mairie de Bergerac. Donc, il est plus que local.
8: Allez, ça va le gagner.
9: Allez, Jérémy.
4: Donc, c'est bénévole, un grand bravo à eux. Et on est toujours aussi content de venir à Bergerac parce qu'ils ont toujours le sourire et ils sont toujours de bonne humeur. Allez, ça va être un peu court. Hein. Et puis avec l'espace qu'ils ont ici, on devrait revenir dans pas longtemps.
3: En effet, 2026 devrait pourquoi pas rimer encore avec Bergerac.
7: On va bloquer net. Moi je vais jouer normal. Je vais rejouer par là. Toi Jessie, après autant tu pourras jouer avec.
9: Allez, essaie de gagner.
7: Non.
8: Tu veux pas que je tire celle-là là ?
7: Pour faire quoi ? Ça va péter les deux.
8: Hein. Ben ça fait rien, on est encore devant. Si je tire bien dans celle-là, si je tire bien dans celle-là, et bien même que je cadre. Après, je peux te permettre de tirer dans la noire là-bas. On est encore devant, on est encore là-bas.
7: Ce qu'il y a, c'est que celle-là, elle est chiante à tirer et la noire, elle est belle quand même.
8: Ils en ont deux par terre.
7: Oui, mais elle protège.
8: Elle protège de quoi? Elle protège de rien, la boule.
7: Celle-là, elle protège là, après. Si suivant, ils en ont que deux, on a encore trois boules quand même à faire venir.
8: Et alors, ben ça fait quoi? Déjà, si je tape deux fois, il y en a deux de moins.
7: Je vais jouer la mienne, Jessie. C'est ce que je veux. Après, si tu voudras tirer, tu tireras.
3: Vous êtes plutôt du côté de Jérémy Darod, Jean-Luc ?
4: Oui.
3: Merci de développer.
4: Ah ben vous me posez une question, je réponds. Ouais, et puis en plus, j'ai pas mis longtemps, hein, je pense pas avoir hésité.
3: Non, c'est sûr. J'avais qu'à la faire ouverte, cette question.
8: C'est un boule en main.
3: En tout cas, l'exécution vous donne raison.
4: Non, parce que tirer à celle de gauche là-bas, bon, c'est bien beau. Mais après, il tire à l'autre, il a un mauvais contre, ils sont complètement à poil quand même. Donc là, sincèrement, au pire, tirer, commencer par la noire, bon,

0: Mais alors commencer par l'autre. Alors certes, bon, il y a ces deux points dans la mesure où on en frappe deux, mais moi je sais pas.
1: Et voilà.
0: Moi je pense que Jérémy Danrod, il a choisi la meilleure des solutions. Pour l'instant, ça lui donne c'est raison.
1: Exactement.
0: C'est sûr que s'il avait pris un carreau pile, ouais. Je pense qu'il se serait fait remonter les bretelles par Jesse. Mais pour l'instant, ce n'est pas le cas.
1: Compagnons de route depuis un moment. Hein, tous les deux, ils étaient champions du Rhône triplette ensemble. Déjà, il y a quelques années.
0: Ah.
2: Ouais, t'es court. Il y a la bosse. Ah, allez, c'est pareil.
3: Il y en a deux pour faire l'effort.
2: Ah, tu tires à deux, c'est pareil. Allez, Polo. Ah, celle-là.
3: Allez, Polo. Allez, vieux.
2: Celle-là, c'est pareil. Allez, Polo.
4: Entre tout à peu près.
1: Allez, mesure générale.
5: Ils sont deux fois là.
4: Hein ?
5: Ils sont deux fois là. Si ça fait ça dans votre
1: temps, c'est pas mal. Arbitre européenne qui officie
6: 39,
1: durant
6: 6.
1: Cette finale.
6: 52 et 2 mm. Et celle-là. Attends, celle-là, elle est. Ouais, 50 et 7 mm.
4: Alors ça fait. On est d'accord.
6: 1, 2, 3.
0: Ouais. Partez.
4: 0 points à faire.
1: Exactement.
0: Ah. Voilà, maintenant il va avoir le feu vert.
5: C'est la noire ?
4: Bah oui, c'est celle-là. C'est cette noire-là. L'autre, c'est la mienne.
5: C'est
4: bon. Allez, mon barbu.
2: Allez, Jessie.
1: Faut pas loucher.
4: Continue encore. Allez.
1: Pas trompé, Jesse Feltin. Maxillaires sont serrés, il veut son deuxième paletot en 15 jours. Paletot de champion de France.
0: Ah oui, ça serait plus alors, ce serait les premiers parce que. Eh bien, parce que comme il n'a que 3 ans d'existence, ce triplette mixte, forcément, il n'y a pas trop de recul. C'est bien joué. Bravo, elle va forcer Jesse à y frapper pour marquer.
4: Allez, va remuer encore. Allez.
2: Un peu croisé. Hein ?
4: Bravo !
1: Ah oui. Un autre célèbre barbu, le Père Noël, offre des cadeaux. Jesse Feltin offre des points à cette équipe de la Dordogne. Public encore mesuré, respectueux de ce duel échevelé qui s'annonce un partout donc les débuts de cette troisième mène à Bergerac.
4: Allez, va encore. Allez. Allez Valérie. Merci. Allez, essaie de la mettre bonne encore là.
7: Bravo Val, super.
4: Bravo. Bien, bien,
8: bien. 7m40.
6: Merci mieux.
2: Hein? C'est si? Attends, je regarde où c'est que je vais tomber. Je suis aussi. Non? Ouais?
0: C'est bien joué, le duel entre les deux, pointeuses.
2: Regardez, ça a été plein champ, elle est un peu décalée.
0: Ah bien,
4: allez, allez encore, frère.
0: Quant à Jessie, je ne sais pas, mais je le sens dans un état, pas second, mais je ne sais pas, je le vois mal manquer. Ah. Vous avez compris pourquoi je me lance jamais dans les pronostics.
4: Celui à Valérie est bon.
2: C'est Allez, Jessie.
4: C'est pareil. Hein.
2: Allez, c'est pas grave, Jessie.
4: Allez,
2: allez maintenant.
1: Et dans le mille pour la deuxième. En ce début de World Match Play de Fléchette que vous vivez sur l'antenne de la chaîne L'Équipe. 5 sur 6 au tir, malgré tout, après ce premier raté, vous l'aurez compris.
0: Comment on va pour lui porter la poisse.
1: Et d'ailleurs, puisque on a assisté à ces premières parties du World Match Play, vous dire qu'on sera au Winter Gardens de Blackpool jusqu'au 27 juillet sur la chaîne L'Équipe.
0: Bravo, bien joué.
1: Elle aussi trouve la cible. Nadège Bio.
4: Allez, Jérémy.
9: Elle bouscule là.
0: Un peu derrière.
9: Il y en a derrière.
4: Et oui, il y en a derrière.
2: Il a bouché le trou, j'ai pas le droit de.
4: Non. Ah ouais, désossé.
9: Il faut retirer.
4: Non, on va compter.
9: Il faut retirer, Barbu, on est deux fois là. Si on en tape deux, on en pardonne moins. Et en plus, celui-là de la Valérie, il est bon devant. On sait jamais, ils peuvent rentrer dans la boule,
4: allez,
9: ils peuvent
4: si le terrain. Allez, oui, allez.
9: Là, on va pointer.
4: Allez,
9: c'est sûr, c'est la Valérie, elle vient bien.
4: Non,
9: là,
4: mais si on vient par là, on peut. Après, tu sais, ça peut calmater, ça peut. Ça, on est
9: comme
4: un
9: vous voulez, vous avez les boules.
4: On est un partout.
9: Allez, comme vous voulez.
4: Ouais, alors, Valérie. Alors, si on vient un peu dans les boules ou.
0: Il est passé un moment, il avait raison, oui. Jessie, ouais, et puis.
4: Allez. Et puis. Tu dépasses la tienne déjà.
0: Jérémy, il a retourné la situation gentiment.
2: T'as bouché le trou, t'as bouché là.
1: Ouais. Tout en diplomatie.
4: Allez, Val. Allez.
9: Putain. J'aurais tiré. Tu la tapes. Tu fais jouer. Pour gagner, ça va être dur.
0: C'est vrai qu'il est dur. C'est vrai qu'il est dur à gagner. Ah, que dur, tirer, bien, c'était bien, pas bien, une mauvaise idée bien. Sur ce coup-là, mais.
4: C'est bien, il en fait l'une derrière.
2: Hein?
4: Il en fait l'une derrière comme ça, c'est pas. C'est à moi de bien jouer.
0: Ouais, les deux jeux sont.
2: Ah, c'est pas prêt ça.
0: Possible.
9: Allez, essaie de bien jouer celle-là.
0: Alors, est-ce que c'est une bonne idée ou pas?
9: C'est bien mal, ça.
0: La réponse dans quelques secondes.
4: Bravo.
0: Bien tiré, bravo.
1: Parfait.
0: Ah ouais.
1: Il a tiré l'œil pourtant, hein, ce but, allez, tout de jaune.
0: C'est pas spécialement appétissable, ça là.
2: Allez, continue. Allez, flip.
0: Et on tire déjà à deux.
4: Ah, Philippe.
2: Bravo. Bravo.
1: Bien, Philippe. Deux sur deux, le nettoyage. Avant rajout.
2: La main, elle sera payée.
0: Ah, là, c'est du grand Philippe Duchesne. Waouh.

0: Bravo. Allez, allez, pour encore.
1: Allez, j'y vais, ça va.
0: Allez, fais-nous avancer.
2: Ah, ah, celui-là, celui-là il saura pas.
3: Oui. On va se limiter à une belle mène malgré tout de 3 points. 4-1 en faveur de l'Occitanie.
4: Du gens qui reprennent la tête dans cette finale pour mener 4-1 face à la Dordogne de Valérie Labrousse, Jessie Feltin et Jérémy Tarole. Occitanie 4, Dordogne 1. Début de la quatrième mène de cette finale.
0: Ta lunette, c'est bien, hein? Mais c'est, ça fonctionne bien pour l'instant.
3: Forte impression laissée par ces blancs du club de Cazères-sur-Garonne qui mène 4-1. Qui sont pour le moment très très réguliers.
4: Le but se trouve à 7 mètres.
2: De mémoire, j'ai rarement vu un championnat de France où les jeunes équipes jouent sciemment aussi près. En général,
3: vous rembobinez aussi les quarts et demi-finales où on a vu quand même des distances de jeu.
2: Depuis ce matin, oui,
3: tout à fait. C'est proche.
2: En général, il y a toujours au moins une équipe sur deux qui essaye de jouer loin, mais là, non, tout le monde joue entre 7 et 8.
3: Vous avez une explication?
2: Les deux équipes se sentent fortes en fait. L'explication en ce qui concerne l'Occitanie, on l'a eu ce matin.
5: Allez, Val.
2: Philippe Duchesne nous l'a donné. Hein, voilà, ils savent qu'à cette distance-là, ils peuvent rivaliser un peu avec beaucoup d'équipes. Et qu'entre 9 et 10, forcément, quand on prend des carreaux, si on n'est pas capable de les rendre, c'est compliqué. Donc, ils jouent leur force.
5: Bien, Val, c'est encore mieux. C'est bien. Alors, c'est mieux comme ça, on ne l'aurait pas gagné à chaque coup.
6: On a perdu.
5: Hein ?
6: On a perdu.
5: Allez, encore. Allez.
7: Allez, Jessie.
3: Quelques encablures d'une poudrerie située à une centaine de mètres à vol d'oiseau qui fournit l'armée française. Jessie Feltin fait résonner avec ses munitions à lui.
2: Ça fait parler la poudre.
3: Flambeau, oui. Pris par Jessie Feltin.
2: De finale.
3: Michel Lebotte, le président de la Fédération française de pétanque et de jeux provençal, qui se doit toute impartialité, mais peut-être quand même que.
2: Oui.
3: Il est au Garonnais pour celles et ceux qui l'ignoraient. Celui qui a débuté la fin d'année un second mandat à la tête de la Fédération. Jessie Feltin, 2 sur 2.
0: Ah, pour le pareil. Ah, essaye.

0: Hi, Boo.
1: Bien joué. Ben, faut le gagner à tous les coups celui-là.
2: Ouais.
3: Allez, Barbu.
2: Allez, Jérémy.
3: Tu perds pas ton temps. Hein.
4: Serre tout tir.
3: Bon derrière.
4: Donc forcément, ça brille un peu plus, mais
3: à la dessus, fin.
2: Allez, Jérémy.
4: Avec un gros milieu et une pointeuse qui font le job. Ils vont être durs à aller chercher.

0: C'est là qu'il fallait la taper, la boule. La note est bon, je te le dis quand même.
1: Ouais,
2: même partir.
1: Je pense qu'il en est bien conscient.
2: Si je peux être franc.
3: Ah, oui.
2: Oh, c'est ma faute. Hein. Chopé.
0: C'était trois boules, les gens.
2: C'est juste sûr, là.
3: Le
2: problème, c'est que si je pointe.
0: Crois, toi
2: bah, si je pointe, si on tire et que. Tu peux faire le coup encore, Jesse. Si je pointe et qu'après, ça va nous foutre à poil, on est 1-4.
0: Allez.
2: Allez, Val, c'est moi, là. Allez. Oh, je suis à la ponde, là. Juste pour qu'elle passe, là. Je suis pas exprès.
0: Je sais que tu fais pas esprit. Mais il faut se forcer des fois.
3: Ah putain, quoi, mais c'est joué, je suis encore avec
0: moi. Tu peux rien faire au point.
3: Je suis deux fois à droite.
0: Je joue dans le bouchon.
2: Ouais, c'est ce que je vais faire.
3: Je suis deux fois.
0: Allez,
3: à
0: fais quelque chose.
3: Ouais, je suis là, c'est mieux.
1: À la force,
3: à côté de la droite, bon.
1: Effectivement.
0: Jérémy n'en joue pas un peu plus.
3: Je sais pas où il faut.
0: On n'y arrivera pas.
3: Très bien, Jérémy.
1: C'est Jérémy qui joue aussi, mais poil bas. Allez, ben il y a moyen d'en glisser. Allez, encore.
3: Il y a la boule là où il fallait.
1: Encore une. Ce serait pas mal parce qu'il n'y a pas,
3: encore
1: trop, de,
3: y a
1: pas trop de place, hein, quand même.
4: Oui, oui, effectivement. Alors. Il y a beau avoir encore trois boules en main. Vous
3: même
4: le voyez en haut à gauche de votre
3: avec
4: écran.
3: La tienne, après, on ne sait pas.
4: Pour,
3: Ah, Polo, ça y est encore.
4: Joueur, de Gascogne.
3: Ça, ça, Philippe.
4: C'est le coup de Jérémy Larode. Il reste compliqué à gérer.
3: Ouais. Avant, il est tombé. Avant.
5: Non,
3: ah ouais. Ah oui.
5: Ah, ouais. Tu l'arrêtes d'un coup.
3: Mmh. Ah,
1: ça,
3: ah, pour...
1: Elle n'a pas avancé du
3: Philippe.
1: Tout.
3: Ouais.
1: Bien, 1/2 pour Philippe Duchesne.
3: Ouais.
1: Un coup sur deux, c'est bien. Mais c'est pas facile quand même.
4: À deux, vous considérez qu'elle est payée cette main?
1: Ah oui, avec la dernière de Jérémy, là, c'est difficile d'en faire plus.
4: Oui, eh bien, il va falloir sortir le grand jeu sur cette dernière boule de rajout potentiel.
3: Ouais, tranquille. Monte un petit peu.
5: Monte un poil.
3: Ouais. Ah, Philippe. Pas.
4: Un peu trop, semble-t-il.
1: 1,5.
4: Ah, ça se. Ça se mesure. On est d'accord. 4 mains disputées. 3 remportés malgré tout pour cette équipe de la Ligue Occitanie. On regarde à gauche, à droite à 360, mais Laurent Cosse va pouvoir nous le confirmer. Un seul point, n'est-ce pas, Laurent? Peut-être. On va mesurer.
6: Eh oui, bon, j'en sais rien parce que si eux.
4: Comment ça, vous en savez rien? Vous êtes
6: le mieux placé, c'est Jean-Luc.
4: Ah, évidemment.
6: Mais il ne s'est pas mouillé.
1: Si, j'ai dit qu'il n'y en avait qu'un, moi.
4: Ah, il s'est beaucoup mouillé aujourd'hui, quand même.
6: Oui, faut c'est le noter. Vrai. Il n'avait pas de parapluie. C'est Lydie Mallet qui va nous le dire.
7: 22 et 1 mm, il est ici.
6: Il y en a que.
4: Un seul point, ça fait donc 5-1 en faveur de cette Occitanie.
2: Il faut faire jouer.
0: Faire jouer, il faut gagner des points. Pour le moment que vous avez fait jouer, vous n'avez pas gagné un point. Arrêtez un peu. Ils ont toujours marqué. Hein.
4: Richard, jouer. Alias Jesse Feltin et cette équipe de Dordogne, malgré la bonne tenue.
0: Il faut arrêter de dire qu'il faut faire jouer. Déjà, des fois, il faut se lancer au tir et puis il faut faire le bon match.
4: France doublette mixte, mais cette équipe de Dordogne.
0: Il ne faut pas que faire jouer.
4: À la maison, elle est menée 5-1.
0: Oui, pour le moment, on pointe pas trop mal. Mais c'est que les points sont toujours gagnés.
4: Secoue le cocotier, Jesse Feltin. Le voici justement. Au tir, un condensé de sa partition.
1: Je ne suis pas sûr que ce discours serve à ramener Jérémy à son meilleur niveau, mais bon, l'avenir nous le dira.
4: Bon, ils doivent être habitués, hein,
1: ils
4: se connaissent bien, il y a eu quelques dîners de famille, on rappelle que son beau-frère, ces deux joueurs. Et regardez, le papa James Darrod, champion de France avec son fiston il y a une petite quinzaine d'années. C'est autorisé le coaching, père-fils.
1: À sous-temps, c'était non.
4: Oui, tout à fait. Ah oui, non, mais... Oh, il est... Je voulais pas vous piéger, hein, vous savez, mais vous l'avez sorti effectivement 2011.
1: Avec Christophe Sévillard.
4: Le troisième homme.
1: Puisqu'on en a cité deux, c'est
4: bien sûr. Non, non, mais tout à fait.
8: Non, tout à fait. On est d'accord, on n'est pas là pour ça.
4: Oui. Jérémy Darrod, deux fois champion de France. Jesse Feltin, lui aussi, a remporté deux paletots. Pas les mêmes années, pas avec les mêmes partenaires.
1: Une fois finaliste, Jérémy, en individuel. C'était incliné contre le grand Cyril Georget. Grand par le talent, hein, parce que par la taille, pas trop, mais...
4: Début de cette cinquième main à Bergerac avec la Bible Jean-Luc Robert au commentaire. L'Occitanie pour confirmer cette mainmise au score et dans l'impression d'ensemble.
1: Tout est noté.
4: Ouais. Même plus de place pour installer les outils techniques. Avec vos fiches.
1: Et voilà encore un petit coup entre 7 et 8 là.
4: Exactement.
1: Tranquillement.
9: Allez. Le but se trouve à 7 mètres 60.
4: Pas grand chose hein, cette formation de Dordogne, un petit coup de génie aussi pour faire prendre feu ce public.
1: Oui, oui.
4: Ces 750 personnes qui sont venues en grande majorité pour soutenir ce club de Mussidan et qui pour le moment voilà, ils sont un petit peu chloroformés.
1: Et c'est vrai que les tribunes sont bien remplies.
10: Allez Val.
0: Allez Valérie, c'est pas très bon là.
11: On dirait qu'il y a un truc.
0: Ouais. Hein? Bah toi c'est tout cassé, c'est pas.
11: Ouais.
0: Non. C'est pas bon là.
10: Pourquoi tu joues pas par le haut toi Valérie?
11: Tu veux que je joue là?
10: Bah c'est dans ta main, toi tu joues comme ça, je sais pas.
6: Ouais. Et ça confirme bien sûr ce que je vous disais. Un petit peu plus tôt, il y a un trou.
10: Ah, et
6: il y a une bosse.
4: Ah, oui, vous nous avez parlé d'un profil dromadaire tout à l'heure.
6: Ah, mais oui, s'il y a une bosse, il y a un trou.
1: Eh oui. Par contre, je joue de l'autre côté, je ne suis pas sûr que ce soit le top. Ils auraient pu tirer sur celui-là, la boule est à 7 mètres.
6: Ah, elle est à 1 mètre.
1: Ouais, mais.
6: 1 mètre, mais oui, bien dans l'axe, oui, effectivement.
1: Il y a 7 mètres.
6: 70.
1: Oui, non, mais la boule est à 7 mètres.
6: Oui.
1: Et donc ils sont en train d'expliquer que là où il faut prêter, c'est très compliqué. Donc à partir de là, ça...
10: Allez Valérie, c'est pas grave.
6: Et je pense
10: ça arrive, c'est
6: que
10: pareil,
6: dessous, la boule. Le goudron est cassé en plus. Donc allez, effectivement, c'est vrai que la donnée n'est pas bonne du tout là, à cet endroit-là.
1: Raison de plus pour y aller.
0: Pour t'occupe
1: y aller,
0: pas tout du tout devant, on joue nature.
4: Deuxième boule à la pointe, donc vous l'aurez compris, de Valérie Labrousse.
1: Bravo.
4: Qui finit par reprendre, bien placé.
11: Ah, mais les deux perdus, donc.
4: Cacher le but.
0: C'est important que tu gagnes à la deuxième.
11: Ah, c'est bon. Ah, puis, c'est monté la première qui part. Ou de l'embois, là.
10: C'est pas très bien.
11: Bravo.
1: Bien tiré.
11: Allez Jérémy. Il essayer de faire.
0: Allez, ça doit le gagner.
11: Allez.
0: Bah, gagne-le d'entrée. Allez, mon vieux.
11: Je joue pas tellement bien.
0: C'est pas grave. Faut bien jouer les notes, c'est tout.
11: Hein. Prête. Ça va.
0: Allez, gagne.
11: T'as trouvé, moi. Hein? Ouais. Oui. On joue le point.
4: Elle va essayer d'améliorer sa première boule.
1: Il y a des équipes où des fois la féminine est un petit peu effacée, elle laisse faire un peu les garçons, mais la Dège Bio, elle participe activement quand même à la mène de jeu.
4: Et on a eu une pause fraîcheur et son discours
1: bien joué.
4: Était d'une justesse tactique et d'une lucidité assez bluffante en plein cœur de l'effort.
11: Ouais.
4: C'est effectivement repris.
0: Je vais tirer quand même.
10: Allez, on peut. On tire bien les trois nôtres qui rentrent pas, on verra. Allez.
11: Allez, Jessie.
10: Allez, Barbu. Allez.
0: Eh ouais. Pas bien tiré. Je suis un peu court, pas droit.
1: Ça fait beaucoup là, évidemment.
0: J'ai forcé. Allez, ça doit le gagner.
10: Par le haut, quand même.
0: Bah, moi, je jouerai là. Hein. Parce que là, c'est avec ta main, ça va peut-être faire.
10: Avec ma main, je peux retomber dans le bouchon.
0: Bah oui. Allez.
11: Tu viens là, t'as le poil, hein.
0: Ouais, c'est le gagner.
1: Et de l'autre côté, il aurait pu se mettre un peu en face de la boule, mais c'est vrai que s'il y a un coup de main rentrant. Mais c'est pas la facilité, mais.
11: J'ai mal joué, j'en joue.
0: Je vais forcer.
1: Celle-là, il a un peu trop aidé.
10: Allez, on va direct.
4: Ils sont tous à 1 sur 2 hein, dans cette équipe de Dordogne, dans cette mène.
10: Putain, elle est revenue tout de suite là.
0: Tu joues trop court, bah, t'en vois pas assez. C'est normal que t'es tombé dans la boule.
10: C'est la première qui fait ça.
0: Non, là, si t'en vois ici, y a rien qui peut t'arriver. La boule, elle est là. Il y a rien qui peut t'arriver. Là, tu joues trop court. Là. Tu vois pas le chemin qu'il faut qu'elle fasse. Elle est tombée dedans. Tu joues trop court.
10: À la chute, elle est toute partie. C'est pas le jeu de jouer dans la mienne là.
0: Faut pas que je me trompe, quoi.
10: Ouais, oui, c'est ça. Mais bon, après, en ce qu'il y a, c'est quand je vends dans la mienne. En plus, tu peux enfiler celle de derrière. Tu peux faire des trucs bizarres. Non, moi, je prendrais un petit risque, là. Tant pis.
4: On en est à espérer le bizarre, Jean-Luc. Ça n'augure rien de bon.
0: Ouais, ouais.
1: On se risque sur le bizarre.
11: Allez, Jessie.
10: Bravo.
1: Joué.
10: Bien, super.
0: Gagné.
10: Non, mais c'est bien.
1: Il y a encore des beaux témoins devant. Seulement, à force de mettre des témoins et de regarder les autres ajoutés.
11: Il y a les deux qui gênent sur ça.
0: Alors là, ça change pas 3-4 boulons.
1: Voilà, c'est ce que vient de dire Jessie.
11: Après, il y a le bouchon, on va tirer, vous me tirez de suite. Ouais, moi je pense aussi. Il y a le bouchon, on ne sait pas, même si ça démarre, il vaut mieux que ça démarre de suite.
1: Allez,
11: fais l'effort, Rachana. Allez, c'est pour toi, là.
1: Déjà, pour pointer, pour rajouter, c'est compliqué.
11: Philippe, si tu fais l'effort, c'est bien.
1: Sauter.
11: Je saute au fil. Non, le point, on l'a. Non, on a le point, on a le point. Il y a gros, pour
4: le. La Dège Bio est sûre que le point est occitan chez eux.
7: 47 et 9 mm. Et celle-là, hein.
11: Oui.
7: 50.
4: Ah oui. D'accord, effectivement, c'est peut-être un moyen
8: moi,
4: de.
8: Moi, je jouerai au-dessus de la mienne. Hein.
4: D'aller gagner pas de un risque petit peu de temps mienne, pour réfléchir.
8: C'est risqué de jouer dans la mienne.
12: Non.
8: Voilà. Essaye de le jouer là. Si t'arrives ici, là, avec, par rapport à sa boule, t'as gagné. Ah, essaye de passer là au ras de la mienne. Si t'as un sur deux, déjà, c'est bien. Mais essaye la première et tu verras si tu la tiens un peu plus. Allez. Ouais. Ah, si tu... Ouais, parce que lui, il aurait enfoncé la mienne, c'est sûr. Ouais, ouais, je sais. Ouais.
4: Surtout passer à gauche.
8: Prochain.
1: Et c'était ça.
8: Ouais.
1: C'était ça.
8: C'est ça, faut que tu la tiennes un peu plus.
12: Ouais, mais là, comme je la mets pas, je
8: veux... Ouais. Et tu tombes ici, là. Allez.
4: Chercher.
8: Ah, tu mets celui-là, c'est pareil. Allez,
4: cliquez sur la première boule de neige bio.
0: Il faut jouer sur lui, il joue pas. On le fait pas jouer.
8: Ah, bon.
0: Non, mais c'est pas toi.
3: Faut que je pointe.
10: Bon, là, faudrait que ça nous aide un petit coup, là, que ça se fasse prendre dans la mienne, là, tranquille.
4: Ça n'aura pas assez. On restera à 1, mais le compteur tourne. Pour les Occidentaux qui n'ont cédé qu'une seule main et qu'un seul point dans cette finale.
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11: La brousse, Jesse Falta et Jérémy Darod. Il y a d'autres qui ont besoin de ses supporters.
12: Un appel au quatrième homme côté Dordogne pour cette finale. Pour le moment, Jérémy Darod, Jesse Feltin et Valérie Labrousse sont dominés. Jean-Luc Robert, est-ce qu'on pourrait envisager de tourner ou tactiquement ça n'apporterait rien à ce moment de la partie?
13: Non, pour le moment, enfin, je sais pas, pour le moment il n'y a pas encore le feu au lac. Hein. Par contre, c'est vrai que là, ils auraient pu en profiter un tout petit peu plus, là, les deux mains précédentes.
11: Cette sixième main se trouve à 7,30 m.
13: Au caronné, fils, finalement, 6-1, c'est pas. Après, il y a quand même une. On joue plus de boules, hein, côté blanc. Donc, le score, il est logique. Hein.
12: Nadège Bio vient nous amener.
13: Gros jeu devant.
14: Allez, Valérie.
12: Le vainqueur du championnat national des clubs, CNC.
15: Et là où je l'ai joué,
12: en ce club de Caser.
13: Pour l'instant, Jérémy qui a fait une superbe demi-finale, qui est un tout petit peu en dessous de sa prestation précédente. En face, ça joue fort, hein, parce que Philippe Duchesne en a manqué de la main d'avant, je crois que c'est la première. Encore juste derrière.
16: Et pour corroborer vos propos, c'est vrai que tout à l'heure, il y avait une petite discussion entre Jesse Feltin et Valérie Labrousse. Et Jesse disait à Valérie, si Jérémy ne nous aide pas, on n'y arrivera pas. S'il ne monte pas un petit peu son niveau, on n'y arrivera pas. Mais bon.
13: C'est pas qu'il ne veut pas. Hein.
16: Ah non, mais ça, c'est sûr.
15: Ah, encore un coup.
16: Oui. Mais c'est pour corroborer vos propos.
13: Mais soyez-en remerciés, maître. Si c'est envolé un peu plus.
15: Ah, Philippe.
13: Le genre de partie,
15: on
13: s'aperçoit.
15: C'est pareil, une couture d'eau, c'est bien. Ah, Philippe.
13: On s'aperçoit que les pointeurs sont aussi importants.
15: Bien.
13: Bien tiré. Allez,
17: voilà. Allez, viens le gagner encore là.
16: Trois boules déjà. Et puis il y a peut-être aussi quelque chose, c'est que par rapport à la demi-finale où il pleuvait pour Jérémy Darod, le terrain était peut-être un poil plus souple. Là, il est dur.
17: Hauteur,
16: on l'entend, on entend que les boules
17: on en a cinq.
16: Frappent le sol. Il est beaucoup plus dur.
17: Non,
16: parce que
17: déjà,
16: bah, il a bien séché.
17: Celui-là n'est pas dégueu.
15: Oui, voilà,
17: oui,
15: au moins
17: si tu viens, si tu viens la pousser. Déjà,
16: et comme lui, il envoie les boules.
17: Allez, force un coup dans ta première.
13: Allez, il est un peu plus souple, c'est mieux.
16: Ah, ben oui.
13: Et là, Jesse, lui, il a choisi la formule offensive.
12: Pour monter sur la plus haute marche du podium.
13: Bien tiré.
17: Bien.
13: Bravo. Et du coup, on gagne quasiment une boule.
15: Ouais, je leur remets pareil.
13: Surtout ouais. Maintenant, pas se noyer. Parce qu'ils vont servir de cible.
17: Allez, encore une petite. Allez.
12: Des bio qui assèchent encore l'armurerie Feltin. Premier signe d'agacement.
15: Allez, Jérémy.
13: Parce que vous voudrez mieux faire.
15: Allez, Jérémy.
13: Mais c'est quand même des terrains, c'est quand même des terrains qui sont... il faut bien tirer, hein. Ils parlent de pas grand-chose. Donc c'est ça, c'est l'abordage comme ça.
15: Ouais, le compte de bonheur.
13: Cours.
12: Jean-Luc Robert, si vous regardez à votre gauche, les sapeurs-pompiers sont là. Oui. Il y a le feu dans la maison de Lucidan.
0: Bah, c'est de ma faute. Si, j'aurais tapé double, je vous aurais laissé le joker.
17: On avoir une qui racle. Je suis court, mais bon, des fois, il y en a qui racle. Nous, on racle jamais nos boules. Là. Les horreurs, les boules. Là.
0: Bah, faut retirer.
15: Ouais.
0: Il y a le bouchon dans le cou, on sait jamais. Bah, essaie de la taper.
15: Bah, ouais. Allez, essaie de la taper. Allez, Jérémy.
0: Allez, essaie de la taper.
15: Allez, pousse-la.
0: Putain, juste pas. Putain. Si je la tape, je lui laisse le joker, quoi.
15: Ouais.
0: Là, je crois. Ouais.
15: Centre de boule.
17: Là, c'est le caca.
12: Laurent, Jean-Luc, qui sont pas eux-mêmes hein, dans cette finale. Cette équipe de Lucidan qui avait été si brillante face à la boule mouliétsoise en demi-finale.
17: Ouais, pour Valérie.
16: Ouais, c'est vrai. C'est vrai qu'ils sont pas. Ils sont en train de passer à côté de leur finale.
17: Ouais. Ouais. C'est moi là qui joue pas
13: si
17: bien.
13: Je peux me permettre une analyse personnelle. Il y a deux ou trois mains. Je pense pas que les réflexions de Jesse elles aident Jérémy, hein, même s'ils ont l'habitude.
16: Oui.
13: Comme m'a dit mon compère Max, c'est une finale de championnat de France. Hein. Quand tu commences à jouer une de travers et que tu vois un peu des gestes un peu suspects ou que tu entends des réflexions un peu désagréables, je suis pas sûr que ça t'aide à te revenir dans cette partie. Après,
16: entièrement d'accord.
13: Après, ça n'engage évidemment que moi. Mais depuis, j'ai quand même l'impression que Jérémy est en train de s'éteindre lentement.
16: Non, mais c'est vrai qu'on ne sent pas l'esprit de révolte. On les sent. Ouais, mais lui il joue mal, machin, etc. Et tout. Et non, il n'y a pas d'esprit, il n'y a pas cet esprit de révolte. Comme 1 à 6, il n'y a rien de catastrophique. Alors là, ça va faire un peu plus.
13: Surtout que ça aurait pu être pire.
16: Oui. Là, si l'Occitanie en profite,
0: dans la partie.
16: Ça va faire cher.
13: Là, s'ils en font 3, il n'y a pas grand chose à dire. Oui, effectivement.
0: On le fait jamais jouer.
15: Ça va être trop dur. Doucement,
0: hein. Ouais. Si on joue pas mieux, ça va être trop dur.
17: Hein ?
15: On tourne.
17: Ouais. Si tu veux, oui. Ouais. Je sais pas, moi.
13: Ils vont tourner. Ouais. Valérie.
0: Tu vas pointer, Jérémy.
13: Jérémy va pointer.
12: On avait envisagé à l'issue de la main précédente, mais là, les dégâts sont bien plus importants.
15: Putain.
12: Oh non, et il y a ce petit coup de pouce pour éviter ce demi-tour qui aurait pu faire passer cette boule du mauvais côté de la falaise. Ça va devenir une falaise à escalader en effet pour cette formation du comité départemental de la Dordogne, menée 9-1 dans cette finale du championnat de France de triplet mixte.
14: Et de mémoire, ils avaient déjà tourné hier. C'était Jérémy qui avait pris le point et Valérie Labrousse qui était passé milieu. C'est pas dans la partie contre l'équipe du Gers,
12: oui, hein,
14: où ils étaient menés 6 à 12 et ils avaient réussi à s'imposer 13 à 12.
12: Écoutez, pourvu qu'on ait le même suspense,
14: oui.
12: Sans aucun parti pris.
17: Toi, tu râles, mais c'est bon.
18: Tu jettes de par là, tu viens parler toi.
17: Bah non, tu me dis ça.
18: Tu vas pointer devant là.
17: Bah, j'ai
18: voilà
17: pointé.
18: Ce que tu vas faire.
17: Bah, je vais pointer.
18: Voilà ta c'est place
17: bon.
18: À toi.
17: Allez, bah c'est bon.
18: Arrête d'en voir un peu.
17: Et bah non, mais tu râles, Jessie.
18: Je râle
17: bien.
18: Pas. Je râle pas, bien. Mais c'est une finale ici. C'est pas un coup de jambon là.
13: J'ai pas su. J'ai pas eu besoin. Je crois qu'il est un petit peu agacé, Jérémy.
18: Faut les jouer là, les boules. Fallait pas les jouer avant. Je te le dis quand même.
17: Vas-y, je vais pointer. Allez, c'est bon. Tu vois.
19: Allez, Jérémy. Allez, ça part
12: de
19: maintenant.
17: Hein?
12: Le problème, c'est que c'est assez comme une punition. Tu vas pointer maintenant. Ça, c'est un petit peu ça, la manière dont ça a été dit par Richard Jesse Felton.
13: Sandy.
12: C'est elle, la maman.
13: Après, c'est vrai qu'on avait sa propre pied juste à côté. Mais...
12: Ils ne peuvent pas faire grand-chose, hein,
13: non,
12: au sens figuré. Sandy est intérieur. Oh putain. Plus, on a des gens qui savent mettre le couvercle sur la marmite en face. Hein.
13: Très très bien tiré de la part de Philippe Huchet.
19: Allez, Jessie. T'as fait de la place, ceci.
12: De la place, mais pas assez de place.
13: Et donc, il faut rejouer.
19: Allez, Jérémy.
13: Maintenant, on est sur la grasille. C'est pas loin.
12: C'est quoi la grasille?
13: C'est.
12: Fil du rasoir?
13: Sur le gaz.
12: Ah ouais?
13: Là, à peu près.
17: Rien d'autre.
12: Je l'avais pas.
13: À savoir que si maintenant Occitanie tire bien, ils peuvent gagner. Voilà, tout simplement. Bon, il y a encore du chemin à faire. Il faut choper. Mais 4 dans l'absolu. Mais...
12: Tout est permis! Tout est permis! Avec un Philippe Duchin de ce niveau-là.
13: In the zone, Philippe Duchin. C'est pour ça que je disais 4 dans l'absolu, parce que si des fois il tombe un carreau, on peut très bien
17: se laisser. Il envoie un petit demi-coup.
13: À tirer au bouchon.
18: T'as déjoué.
17: Valérie.
12: Sous les buts. Charlotte Darode, compagne de Jesse Felton, et vous l'aurez compris, sœur cadette de Jérémy Darode.
17: Allez, fais-le pour moi.
18: Allez, Valérie. C'est de faire quelque chose.
13: Boule et but.
17: Allez, arrive dans le circuit.
13: Ah, dans des jeux comme ça, elle l'a fait la première main, je me souviens, mais justement, contre la formation de Charlotte Darode, mais là, c'est...
12: Demi-finale, c'était.
13: La demi-finale, qu'est-ce que j'ai dit?
12: Non, mais.
13: Je
12: prolonge, mais vous.
13: D'accord.
19: Vous viennent jusque-là?
17: Hein?
19: La boule ou le bouchon viennent jusque-là?
18: Ben, ça sert pas trop à grand-chose.
19: Ça sert pas à grand-chose.
17: C'est assez fort, quoi, qu'il faut que tu le fasses, quoi.
18: Mais si le bouchon il va là-bas, ça sert à rien.
19: Ça sert à rien.
20: Il vous reste 15 secondes.
19: Ça sert pas à grand-chose.
13: Je crois qu'on va choisir délibérément de se faire cartonner.
18: Parce que là, le bouchon, je vais te dire un truc, s'il fait un mètre derrière, ça sert à rien du tout.
13: Ben, sauf, voilà. Si, sauf si la boule reste
0: le, moi, le mieux, pour moi, le mieux, c'est de tirer au bouchon.
17: Oui, mais ce que je veux dire, elle ne va pas la tirer au bouchon.
12: Collectif, pour la minute dépassée.
0: Elle ne pourra pas sortir.
13: Là, Philippe Duchesne, il a climatisé l'assistance, hein, et notamment les joueurs de la Dordogne. Oh, c'était bien fait de la part de Valérie. Alors maintenant, ben ça sert à rien déjà, maintenant quand même c'est un tout petit peu plus loin, on sait jamais, hein, s'ils viennent deux fois après, se manquent les boules là.
0: Combien de boules ils ont ? Trois boules ?
13: Deux, ouais, trois boules, il reste.
0: Ouais Valérie, pointe bien.
17: Allez, c'est bien gagné.
19: Il est allé bien loin.
17: Hein ?
19: Il n'est pas allé bien loin.
17: Ouais, mais bon, après, on verra.
13: Ben voilà. On va essayer de venir près maintenant, ma foi.
17: Allez.
19: Je suis envoyé dans la lucarne.
17: Allez, Val.
13: Le taf, hein, Valérie, la brousse, waouh!
12: Et la suite, c'est le changement de poste.
19: Ah, juste à pousser.
13: Allez, Polo, concentré, Polo, Forel.
12: Premier pacto de champion de France qui est de moins en moins loin à l'horizon.
19: Poussez-la, c'est pareil. Ah mon Polo, c'est pareil. Faut aller fort, moi, c'est pareil.
12: C'est loin celle-ci.
19: Allez.
13: Oui, plus trop la pousser, c'est important. Allez, pense à pousser, c'est important. Comme ça, du coup, il a envoyé la gomme. Hein.
17: Hey, Polo. Allez, hey, vieux. Allez.
13: C'est plus loin,

0: Et parce que la demi-finale, Polo, il est là quasiment.
1: Tracté.
0: Souvent sauvé. Philippe Duchesne était une fois un peu dans le dur. Et puis voilà, d'une partie à l'autre, ça tourne.
1: Alors, ce que vous dites est d'autant plus juste que parfois on oublie avec ces parties que l'on vous propose d'insérer cette continuité. On parle de journées qui durent 4, 5 parties, 10, 12 heures parfois. Et évidemment que c'est cyclique, évidemment. Même vous, Jean-Luc, vous n'avez pas connu forcément des journées linéaires où on est sur un nuage tout au long de la journée, non ?
0: Ah non, moi non.
1: On a besoin des copains. Et voilà comment finalement cette formation de Dordogne sous les vivas du public finit par se relancer quelque peu, en tout cas se mettre un petit peu de baume au cœur, parce que tout semblait aller de mal en pile il y a 5 minutes. Ils sont certes menés 3-9, mais on finit par scorer dans cette mène.
0: Sauvé par Valérie Labrousse, et maintenant c'est une autre partie qui commence, parce qu'il va falloir gérer la frustration côté Occitanie d'être passé si près du but.
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25: Et du coup, Jérémy Darroze va chercher longue distance.
26: Allez, c'est de la mettre botte.
25: Changer les habitudes des canonniers adverses.
27: 9,50 m. C'est-à-dire que quand on voit ce qu'il envoie Philippe Duchêne, si c'est 8, il vaut mieux essayer, essayer d'envoyer un peu plus loin. On se dit que ça peut pas être pire.
28: Là, Jérémy.
29: Oui. Allez, Val.
27: Ah, on retourne.
25: Et est-ce qu'il sait un sourire, Jérémy Darroze ?
29: Allez, Val. Allez.
25: Ah oui, Valérie Labrousse comprend tout, les scénarii avant tout le monde. Elle le sentait à la pointe.
27: Elle a dû être boulangère dans une autre vie. Fourré au moulin. Elle est partout.
25: C'est pas quelqu'un qui connaît très bien David Sarrazin de Haute-Vienne qui dira le contraire. Référence Farine, évidemment. On regardait de travers, là, Laurent Cosse.
27: manque un peu. Mais de qui parlez-vous? Qui est David Sarrazin? Ah, peut-être le vainqueur du tir au...
0: Je vous amène 5 coups de main, je pense.
27: Exactement. Il me semble
0: avoir... Vous avez dû regagner, vous me demandez beaucoup. Hein.
1: C'est bon.
0: Ah oui, mais...
27: Et alors, puisqu'on est dans les confidences, enfin, on n'y est pas, mais on va y être. Il a eu une proposition pour quitter la Haute-Vienne.
1: Ah.
27: Trop rectifié pour Nadège.
1: Est-ce qu'il va y donner suite à cette proposition? Ah.
27: Il réfléchit, elle est tentante.
0: Oui, mais bon, c'est compliqué, moi, je vous dis. Pas le jeu.
1: Ouais. Et on aimerait en savoir un petit peu plus. Hein.
27: Mmh. Ouais, on a essayé. Vous avez mis l'eau à la bouche.
1: D'asticoter.
27: Je sais pas si j'ai la permission de...
1: Secrets sont bien gardés. Je vais juste pétanque, deal.
2: Ils vont tirer parce que Nadège... Bio. Oui, il y a une fois courte, une fois longue. Est-ce que l'Occitanie n'aurait-elle pas laissé passer sa chance?
27: Une autre partie vient de commencer, mon cher.
2: Oui, je vous ai bien entendu.
27: À droite.
0: Si on essaie d'en profiter.
1: On verra.
0: Hein?
1: On verra bien. Il faut essayer.
0: Essayer.
1: Hein,
0: pour essayer de mettre un poison. Allez.
29: Tu fais le trou, espèce. Tu gagnes un, c'est bon. Mmh.
1: C'est de ça dont allait Jbio parler, le poison.
27: Pas tout à fait, mais pas loin.
2: Je ne suis pas positif. Je crois bien. Il a fait un bouchon.
29: Peut-être envoyé quand même là.
2: Tu sais que si tu la touches, c'est bien.
29: Hein. La gaucher, ouais.
2: Parce que là, si je tire le bouchon, on peut partir.
1: Non, Valérie.
2: On peut essayer d'en envoyer une.
0: Oui, on peut essayer.
29: Je le fais moi.
2: Après, je sais pas, la Valérie peut le faire aussi. Hein. Elle envoie droite. Hein.
29: Je vais le faire moi, à gaucher, c'est peut-être plus facile.
2: Voilà.
29: Moi,
2: j'en verrai là.
29: Oui, c'est mais où?
27: Il y a un peu plus.
29: Tu regardes là. Tu vois le chantier là?
2: T'envoies par là. Hein. Là, si t'envoies au niveau de la boule.
29: Trace là.
2: Ça fait rien ça. N'y pense pas.
29: Ouais, je joue comme si ça y était pas. Hein.
2: Voilà.
29: Ça y va, ça y va.
2: T'envoies décalé, ce serait bien. Allez.
27: Là, j'ai l'impression que la boule est sur le côté, elle doit mordre un peu dans Laurent, il doit nous le dire. Elle doit mordre un peu le bouchon s'ils ont peur qu'ils sortent comme ça.
2: Non, elle est carrément sur le côté.
27: Ça déjà, c'est du beau travail.
1: Ouais, il est solidarisé le tout.
2: Bien joué.
0: Bien, t'as touché.
2: Il avait peur en fait qu'en prenant la boule, moitié boule, effectivement, comme c'était quasiment collé, et on est proche de la ligne de perte. C'est pour ça qu'ils n'ont pas voulu y tirer. Bon, ils tiraient maintenant et c'est bien joué de la part de Jérémy Darod.
27: Ah oui, ça,
2: il a fait du travail.
0: Allez, Jessie.
27: Ça n'empêche pas que le bouchon peut toujours bouger, mais il y a moins de risques.
29: Ah, c'est pas grave, tu perds pas ton temps, il est bon le nôtre. Allez.
27: Ah.
29: Ça va.
2: C'est
29: gagné.
2: C'est d'entrée, je dois faire ça.
0: Tu as joué là tout à l'heure. Allez, essaye de couper celui de derrière. Déjà, ce sera bien. Allez,
27: il a raison. On a deux. Déjà d'en couper un, c'est bien.
29: En plus, avec la boule de fond, derrière le côté droitier.
0: J'ai envie de dire oui, mais j'en suis pas certaine. Si tu veux qu'on le regarde, je pense.
1: On va mesurer pour savoir si on a coupé un point ou pas.
0: Ouais. Là, tout pareil, Philippe, ta salle, tu joues le point en face. Je sais pas, si on rentre deux fois après, c'est dur à rentrer. Hein. Tu mets de la casse. Hein. Ouais. Ah, Philippe.
1: Vous ne voyez pas Jean-Luc Robert acquiesce à nouveau sur les propos. Plein de bon sens de Nadège Bio.
0: Ah, c'est la même qui t'a bloqué.
27: Difficilement me faire autrement.
0: T'as pas gagné, mais elle aurait été plus belle.
25: Ouais. Ah.
0: Bien, bravo.
25: Non.
27: Et jouer deux fois, les deux dernières. Ça devrait limiter un peu la casse.
29: Merci bien, nous. Il faut la retirer quand même tout de suite, non? Qu'est-ce que t'en penses?
3: Ben ouais, si tu la tapes. On a la place pour ajouter.
27: Elle a bien, bien limité la casse.
29: Tirer tout de suite.
0: Plus de place.
29: Ah oui, parce qu'après, il suffit que ça...
0: Et si je touche
29: plus
0: le bouchon
29: après, tu sais pas. Ouais, voilà, c'est
3: ouais, essayer de tomber dessus.
1: Après, à 9,80, là, 9,80 pour aller la toucher, celle-ci.
3: Allez, Jérémy.
1: Il a de la longe, Jérémy Darode.
29: Oh, je tape pas une boule dans cette partie de mort là. Des fois, t'en as pas une qui peut.
3: Bouge pas le pont.
29: Ouais, j'ai pas fait exprès.
27: C'est trop tard.
29: Bah, t'auras un peu moins de place.
0: Ouais.
29: J'en ai pas une qui peut
0: je
29: coller un peu là.
0: Prendre le risque. Faut qu'on marque.
29: Je vais jouer là.
0: Bah, il faut jouer parce que si je touche ma boule, je peux le point.
29: Ouais, c'est ça le point.
3: Allez, bah écoute, tu joues. Je jouerai là, non?
0: Je joue à ma boule.
29: Ouais. Allez, Val.
3: Allez.
1: C'était sur la gauche du jeu.
3: Tu peux pas le mettre en crochet.
27: Oui, parce que... Encore que le bouchon me paraît bien un peu protégé, moi.
29: Allez, Val.
27: Avec celle qui est complètement devant dans l'axe, là. Là, il faut y finir un petit coup, un petit effet rentrant.
1: Ouais, la douce musique du fait de remporter cette mène s'était petit à petit propagée. C'est fait pour la Dordogne. On va se contenter de ce petit point 9-4.
4: L'Occitanie mène de 5-3,
1: 9-4. Après cette finale, le dernier match de la Ligue des Nations de volley à 20h20. Pologne-France, il y a de la revanche dans l'air à Gdansk. Alors que la phase finale, la crème de la crème se retrouvera à partir du 30 juillet. Encore évidemment sur la chaîne L'Équipe pour cette Ligue des Nations. 30 juillet à Chengdu. Tiens, on en parlait avec les Jeux mondiaux en pétanque qui s'y dérouleront également en Chine. De plus en plus d'événements à l'Empire du Milieu.
29: Allez, Val, encore. Allez, essaie de la mettre bonne encore.
27: Encore bien joué.
3: Bien.
1: Elle a travaillé en coulisses pour apaiser les tensions et en plus elle assume sur le terrain Valérie Labrousse XXL.
0: Moi je joue à gauche.
27: Elle venait bien.
29: faire court.
0: Non,
29: au
0: film. Ouais. Oh, incroyable.
27: De derrière, pour finir le chien.
0: Ah, Philippe, va doucement, là. Ah, mon Philippe. Ah, Philippe.
1: Troisième participation à un championnat de France. Ah, non, pour Philippe Duchat. Mais c'est une finale. Un moment forcément particulier pour celui qui est également champion de Haute-Garonne de doublette avec Paulo Forel, son partenaire encore aujourd'hui. Oui, 0 sur 2.
0: Ça va, je l'ai vu qui s'envolait.
1: Cette discipline est incroyable.
29: Non, on en pense.
0: Touche pas, hein.
29: Là, c'était compliqué.
0: Montez la mienne, on va voir si vous mettez.
29: J'avais bien serré les miches. Ouais. Mon coup, il était fait, mais pas assez bien
0: oui,
29: fait.
0: Oui, oui.
5: Si tu rencontres, parce que tu as rencontré plus le bouchon que la boule.
29: Ah, j'ai rencontré le haut de la tête de la boule surtout.
0: Ouais.
27: Bien joué, mais celui de Valérie, pas facile à gagner.
1: Faire jouer 4. Ou même la 5e.
0: Ouais, tu joues le point. Ouais, tu y as. Il y a la blanche, il y a la mienne. Tu joues le point. Si tu passes à côté,
1: tout
0: tu gagnes.
1: De Valérie
0: si
1: Labrousse.
0: Tu peux en faire deux. Manque
1: un tour. Est un tournant pour le moment.
27: Chose avec celle-là, parce que sinon après on va être spectateur et on est à la merci de tout.
0: Bien, bien.
1: Voilà. Quand même.
27: C'est pas mal.
1: Que les marines soient aux affaires encore.
27: Ouais, il faudra jouer à 6e. Ouais, certainement.
0: Est-ce qu'on n'en met pas une derrière au cas où?
27: Parce que
0: si
27: c'est la
0: du milieu,
27: profil,
0: que le bouchon il démarre.
27: Jesse.
0: Hein.
27: Ouais,
0: on peut pas aller balancer. D'accord. Non, mais... Avec la boule ?
6: La boule, je peux appuyer une barre au fond.
0: Allez, essaye. Ouais, ouais, vas-y.
27: Ben, moi, je me dis qu'elle n'était pas mauvaise, cette idée de Nadège Bio, parce que là, en jouant dans la boule, il risque même de gonfler le bouchon.
0: Apollo.
27: Il suffirait qu'il la chope pour la mettre en bouchonnée. Ça, ce serait la cerise sur le bateau.
1: Oh.
27: Par exemple. Maintenant, s'ils tirent bien, c'est 4 sans jouer. Et ils sont de retour aux affaires.
1: Puis la métaphore du bateau, on pourrait redresser la barre dans des proportions assez inespérées. 5 boules en main pour la Dordogne, mais un tir à aller chercher important là.
27: Comme c'était placé, il fallait rien toucher du tout.
1: Retour aux affaires pour Jesse Felton. Je suis un jugeur évidemment.
27: Eh oui, parce qu'un polo, parce qu'il aurait préféré tomber sur le bouchon. Les quatre, ils étaient engrangés. Que là, maintenant, il va falloir encore forcer un peu, même si ça se présente pas mal.
7: Après, s'il nous tire celle
8: ouais,
7: de gauche,
8: celle
7: là,
8: de gauche, ouais.
7: Celle de gauche, après, nous, on peut rentrer.
29: Ah, Jesse, nous, on a la même main, Valérie. Tu tires celle de gauche, là. Après, nous, on pourra jouer tranquille la remontée. Vous comprenez ce que je veux te dire?
1: Ah
29: allez.
1: L'idée d'aller nettoyer pour s'offrir des appoints plus simples, c'est ça, Jean-Luc?
7: On joue tous les deux pareil, à gauche.
29: Allez.
7: Allez, fais-nous un peu de place. Là. Allez, Jesse.
1: Cette boule de Nadège Bio.
5: J'arrive pas à l'en taper deux.
1: Boule la plus haute à l'écran.
5: J'arrive pas à l'en taper deux.
29: Ouais, c'est pas grave hein, si on en met un ou deux de plus.
5: C'est compliqué de n'en mettre deux.
29: Bah, toi, t'es droitier, alors tu vas te forcer à jouer en bas et moi, je me forcerai à jouer en haut. On fait ça?
7: Ouais, je vais jouer. Je vais jouer, j'ai la boule blanche pour
8: vous
7: m'arrêter.
8: Vous pouvez jouer
7: là.
8: Par là, vous, hein.
7: Ouais. Ouais, si je m'arrête sur la boule. Il y a un trou, là, encore.
29: Allez, Val. Allez.
1: Il faut d'avoir pu évacuer le problème. On va essayer de le contourner, désormais.
8: C'est jamais
1: là important, là, d'aller...
29: Elle est bien tirée, ta boule.
8: Laquelle ?
1: Enfiler les points.
29: Tu tombes plein glace dans le bouchon.
8: Bah oui. Je sais. J'arrive pas à en taper deux, ça m'énerve. J'arrive plus à en taper deux.
29: Allez, Val. Allez.
8: Allez.
27: Le grand Laurent Cosse, comme ça, pourrait-il nous dire si
8: vous en mettez
27: un
8: à chacun,
27: deux.
8: C'est bien, c'est payé.
2: Ah ben un seul point.
27: Ah ben de là, oui, mais de là, nous,
2: ah oui.
27: Nous de là, on voit pas trop, ouais.
2: Non, non, non, il y a un seul point puisqu'il a fait recul et sa boule est la plus loin.
27: Ah ben alors, oui, mais
7: j'ai envoyé avant ce trou.
27: Devant moi, je...
2: Oui, oui, oui.
7: J'ai pas voulu tomber dans ce trou, là.
27: Sur le côté, là-bas.
2: Non, non, non, celle de, hein, qui est sur le côté,
7: c'est... J'ai pas voulu tomber dans ce trou, alors j'envoie.
1: Celle de Dashbio qui gênait un petit peu le...
2: Voilà.
27: Merci.
7: Allez, je tombe dedans.
2: Un seul point, donc, par terre. Et les deux boules noires sont les deux boules de Dashbio. Et la boule de droite et la boule de Polo Forêt. Celle qui était en devant de boule.
8: C'est dans Métain.
27: Grazie mille.
2: Voilà.
1: Je rappelle que la 8e mène, dominée par Bucidan, on ne les a vus remporter qu'un seul point.
8: Jusqu'à là, il est bon.
7: Là, il faut marquer.
29: C'est dur, là.
8: Oh, oh, trop court, Barbie, faut que t'envoies, là. J'enverrai, là, une chandelle, là.
29: Si j'ai joué à la remontée un peu... C'est haut par contre, hein. C'est vraiment haut. Hein.
8: Ouais, c'est ma faute, si je tape la boule, ça va pas aller.
7: Là, t'as le point,
29: j'ai un peu plus loin.
7: Ouais, t'as jusque là. Là, t'as le point. Essaie de dépasser juste cette boule noire là, après elle, on verra. Peut-être que.
8: Tu dépasses la boule là devant.
7: Juste la boule noire.
8: Tu l'as mis, hein.
25: Superbe, cet arrondi typique de la patte gauche de Jérémy Darrol. On finit quand même cette mène avec deux unités. Certes, ils sont plus fourmis que signal, mais rien ne sert de courir, disait l'autre formule. Il faut partir à point. Ce club de Mussidan est, semble-t-il, sur les rails dans cette finale désormais.
9: Voici la mène numéro 10 de cette finale qui a débuté il y a tout juste...
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11: Le but de cette dixième aine se trouve à 9,20 m.
12: Score de 6-9 qui convoque pour les amateurs de numéros de département le comité départemental du Rhône.
13: Allez,
12: à qui on va succéder aujourd'hui. Le comité départemental du Rhône qui avait remporté par Nadège Bossian, Jacques Dubois et Mickaël Feyertag l'édition 2024 à Fenouillet en Haute-Garonne. Des sports. On voit sa maman briller encore aujourd'hui.
14: Et tel soleil.
15: Il n'y a pas le choix. Allez.

0: parce que Laurent était quand même vachement... Non, ça faisait pas trop avec ta main gauche. Ouais, tu l'as mis, hein, t'as bien joué.
1: Pour venir près, pour la neige, il faut faire tirer, c'est loin.
2: Et la rumeur qui s'empare de ces tribunes, il y a peut-être une ouverture pour Valérie Labrousse d'aller reprendre.
1: La neige qui les envoie pas très très loin, donc elles ont beaucoup de chemin à faire.
3: Allez, faut, passe la boule, Francine.
1: Un peu plus.
4: Envoyé là.
2: Ce chemin au sol, un sol engravillonné.
4: Vas-y, mets-toi en face.
3: Allez, essaye encore un coup.
5: Allez, Val.
2: Levé, moins de friction au sol pour Valérie Labrousse.
5: Ah,
2: si sa première était un petit peu meilleure.
5: Jouer.
0: Ouais, j'ai vite été un peu pour ta main.
5: Allez, plus simple.
0: Oh bah oui. Un manteau. Peut-être.
1: Celle-là, elle a joué plus loin. Par contre, elle avait lâché un peu les chiens.
2: C'est exactement ce qu'elle veut faire. Non, elle s'excuse.
1: Gros joker de Nadège.
4: Je lui ai envoyé plus loin. Oui.
2: La confession de Nadège Bio.
4: Allez, Jessie.
5: Allez, essaye. Allez.
2: Ah oui, il a pris le temps de la regarder tomber. Il l'a senti, Jessie Feltin.
1: Tiré, bravo. Petit palais.
0: C'est sûr que si tu la mets belle, tu fais tirer, c'est pas pareil. Mais bon, ça demande de forcer un petit peu. Pas loin, mais si on se force, on peut
4: faire. Ça va.
1: Il l'a gagné, Prolo.
0: Vas-y, ami, il a gagné encore.
3: Essaye de gagner d'entrée.
4: Allez, Jérémy.
2: Jérémy la retire sur un rajout de haut niveau sur la main précédente.
3: Gagne-moi le d'entrée. Allez, Jérémy.
2: Charmant croisé pour lui. Ça peut être intéressant.
4: Oui. Ça remonte, on le sent.
3: Bien joué.
2: Valérie Labrousse qui sent que le momentum a un peu changé et qui le fait savoir tranquillement à ses adversaires.
4: Elle a reculé, elle avait gagné, mais elle a reculé. Je lui mets quand même un coup au cas où, mais je pense pas. Hein? Je pense pas, c'est noir.
5: C'est noir.
4: Ouais. Ah, elle est là, elle est au frais, celle-là. Ah, ben, il avait gagné, elle a reculé, Philippe.
2: On va revoir au ralenti ce petit recul Philippe. Final.
4: Elle a reculé.
2: Voilà.
1: Certainement dû à une autre bosse.
2: Le dromadaire est donc devenu chameau. Vous proposez des coupes topographiques des terrains bientôt. Ah,
4: tu bouges pas le tronc.
6: Touche pas, t'as touché déjà. Comment ?
4: Touche pas le terrain. Ah, Polo.
6: Hein ?
4: Mais essaye de gagner le point. Normalement, laisse là, celle-là, Polo. Celle-là, elle protège.
7: Il nous reste 20 secondes.
8: Oui.
4: Ah, Philippe. On peut la toucher, la tienne. Protège des trois boules.
1: Grignotage continue.
4: Allez Jérémy,
3: si on en met un de plus, c'est bien.
2: Vous avez dit palais, grignotage. Attention Jean-Luc, attention.
3: Ouais mon vieux.
2: Commencez à avoir des trous dans l'estomac.
1: Ça doit être l'heure du goûter.
4: Allez Jérémy. Un de plus c'est mieux. Un de plus c'est mieux.
3: Ouais.
4: C'est bien. C'est du bonus. Bravo. Touche pas.
2: Ah là là là là là là. Incroyable. Sous les yeux de la sœur Charlotte Darod, qui a dominé en demi-finale, Jérémy Darod qui voit cette donnée.
3: C'est
2: terrible.
3: Hein?
2: Faire basculer cette boule dans une boule à mie.
3: Je tire à deux.
9: Allez, ça passe.
3: Je tire Valérie.
9: Faut tirer.
4: Où est-ce qu'on est là?
3: Hein?
5: Il est là, il est là.
4: Hein?
9: C'est noirceur quand même, c'est.
3: Ben, on est
4: là et qui c'est là derrière là?
3: On est partout, ça c'est moi.
4: Ça c'est toi.
3: Ça c'est moi.
5: Allez Jessie.
4: Allez Jessie.
3: Ça c'est l'allure là-bas.
4: Ouais, ouais, bon. Ça t'es là, c'est bon.
3: Je tire quand même.
4: C'est bien.
5: On tire à deux.
4: Hein? Allez.
5: On tire à deux, si tu pètes.
4: Allez, on verra.
5: Allez! Allez, va.
1: Pas facile, allez. Pas facile à tirer celle-ci.
2: Et on s'est rapproché du but, mais de toute façon, en l'état actuel des choses, l'Occitanie scorait. C'était un tir pour prendre cette mène et deux points avec. Ça ne sera pas le cas. Cazer reprend un petit peu de marge. 10-6.
10: 6 à l'entame de la 11e mène. Les spectateurs, merci d'encourager une nouvelle fois ces deux équipes. Occitanie 10, Bordeaux 6.
1: Du coup, on raccourcit un peu la distance. Ça fait quelques mènes qu'ils n'avaient plus vraiment le choix, les joueurs d'Occitanie.
2: On récupère le but et la distance qui leur va mieux.
5: Il y a une trace de machin là. Oh, pas toi, quand même.
3: Je sais pas l'effort de la taper, putain, je suis juste pas droit.
11: Le but se trouve à 6 mètres.
3: Si je suis un peu plus haut, ça passe.
5: Ouais, parce que
3: j'y tombe dessus.
5: Pas,
1: c'est sûr que la démarquer à ce moment-là, c'est pas la meilleure des idées, mais. Mais voilà. Voilà. Et moyen plus.
2: C'est dans les corps de la Boussienne.
5: Rare d'être pas chouinard comme ça quand même. Puis la première mène, quoi, t'as jamais un truc. Quoi. J'ai des trucs dans la mène, il a fallu qu'il se passe ça. On envoie un train qu'on bec.
4: Elle est belle.
5: Tu veux qu'on tire ?
3: Faut pas dire trop longtemps, on a pas besoin d'un carton jaune.
8: checkpoint. On
0: peut tirer.
5: Comme vous voulez.
0: Ça va, elle est pas mal, il n'y a pas loin.
5: Allez.
0: Hein.
5: Allez.
8: Allez, Jessie. Allez, Jessie.
1: À l'abordage.
5: Allez Valérie. Qu'est-ce elle est moins belle là maintenant, elle est plus dans le jeu.
0: Oh, je tire pas. Je tire plus bien.
2: Oui. Ça descend 65% de réussite au tir dans cette finale. Allez, voilà. Pour Jessie Feltin.
5: Allez. Ah mon pied. Ah mis y droit.
8: Bravo.
1: Retour à la distance de prédilection de Philippe Duchesne. Et la punition arrive tout de suite à bien tirer.
0: Faut tirer au but. Faut essayer de refaire la même.
5: Allez. Allez vers le but.
0: Si je tombe dessus, on refait la même.
5: Allez, tombe dessus, toi, va voir.
1: Waouh, 4 boules pour 4.
8: Allez, Jessie.
5: Allez, va.
2: Radical, opéré par les Bleus Marines.
0: Oui, on n'y a pas pensé, mais on aurait pu envoyer un demi-coup. Hein. On n'a pas pensé en envoyant un demi-coup. Tu tapes la boule, tu tapes le bouchon. Tu peux pincer le bouchon là-bas.
5: Ouais, mais plus maintenant. Hein. Ça vaut plus le coup maintenant. Le tir est normal, Jessie.
0: Allez, vas-y. Allez, sors-le. Bah, ne force pas, la tombe dessus.
5: On a le point. Jusqu'au bout, on
2: des opérations.
5: Alors moi, je joue pas bien, mais jusqu'au bout. Toutes les mains, il y a un truc quand même.
2: Boule la plus proche.
5: Quand même, et on est à la bataille, on est 6 à 10.
2: Pour
5: on joue pas une boule et qu'on n'est pas culard en plus. C'est quand même un truc de fou. Hein. Ça m'énerve.
2: Rémi Darod en mode.
5: Je préfère le manquer.
0: Il faut essayer de bien jouer les deux dernières. C'est tout.
8: 4 boules.
0: Il y a loin.
8: Si on joue les deux nôtres.
12: Le but se trouve désormais à 10 mètres 70.
0: Il faut essayer de bien jouer les deux
1: nôtres. À cette distance, si on
5: fait
1: de belles.
0: Un tout petit peu plus fort. Il vient là.
8: Je mange pas ça.
1: Ça va dépendre aussi de.
5: Je mange pas tellement.
1: Évidemment.
0: Bah non.
8: Non, on a 2 boules au moins là.
0: On a 2 boules.
5: Ils ont 4.
0: Si c'est moi qui fais ça, c'est pas pareil.
2: Et bien Nadège, elle met la pression tout simplement.
1: Ça c'est une bonne idée.
5: Allez Val.
0: Ouais Valérie, tu peux le gagner encore.
5: Hein?
8: Bon. Voilà, tant pis. Hein.
5: Allez. Allez, Val.
0: Ah, t'es capable.
2: Oh là là. C'est Val de mort pour ses adversaires.
1: Wow. Quelle partie.
2: Ah oui.
1: Quelle partie.
2: Le mode final, elle l'a activé dès la première main. Vas-y, Valérie Labrousse.
4: Ah, t'es capable, toi aussi, là. Non, non, vas-y. Ah, va doucement, Philippe. Ah, c'est pour toi, là. Allez,
2: ah, oui, c'est pas une terra incognita d'y mettre, mais en termes de rendement, c'est forcément plus dur. Une sur 17, mais plus dans le rationnel, là, au-delà des 10. Preuve, il aurait pu tirer ouais, pour deux pour les adversaires. Là.
4: Ah, va doucement là, tranquille. Allez, mon petit. Ah, Poulou. Ouais. Allez.
7: Allez, Poulou.
13: Hey, Polo Forel, il n'en a pas tiré beaucoup dans cette partie, mais il les a toujours tirés à plus de 10 mètres.
1: Ouais, c'est vrai que...
2: Ouais, celle-là, elle tombe.
13: Ah ouais, celle-là, bien tiré. Hein.
2: Importante.
1: Bien. Mais parce que maintenant, il faut absolument que Jérémy vienne après. Il n'est pas à l'abri, même en venant près, mais... S'il est prêt, ça pourrait obliger Polo à faire un carreau à cette distance. Hein.
8: Allez, Jérémy, essaye de la mettre belle.
1: Celle-là, si il s'échappe un peu, il peut perdre. Écoute,
14: tu joues en direction de la boule, là. Ton jeu, il est là. Allez, essaie de le gagner encore. Tu peux le gagner.
2: Il va faire jouer cette dernière boule.
1: Eh ben, carreau gagné, quasi, hein, parce qu'après il a déjà là.
4: Encore.
1: Allez, 4 mètres pour le mettre.
13: Et Nadège n'a plus de boule.
1: Ah bon, alors je me suis encore trompé.
13: Oui, oui.
1: Eh, je suis perturbé.
13: C'est la dernière boule de la main.
1: Il y a trop, oui, de, y a trop de pression pour moi.
2: Non, la marque assurée par cette formation de Mussidan. Que de rebondissements, que de va-et-vient dans cette finale triplette mixte. Le dernier rebondissement en date, c'est ce score pris sur cette main par la formation de Dordogne. Elle est toujours menée de 3 longueurs.
15: Qui mène 10 à 7 dans cette finale. 10 à 7, 12e.
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6: Allez, Val. Allez, encore.
7: Le but de cette 12e main se trouve à 9m30.
6: Allez, allez, Valérie. Allez, essaie de le mettre bon.
8: C'est fait. Il est bon.
5: Pas contrariant.
6: Thomas.
5: Valérie Labrousse.
6: On n'était pas trois jours quand même.
8: Non.
6: Hein, quand t'as la mise à boule.
9: Elle est à gauche.
6: Hein ?
9: Elle est à gauche.
8: Elle est à gauche. Bah, on va jouer avec les deux.
9: Elle est à gauche. Oh merde, j'ai tiré sur le truc.
10: Parce que là, on n'a jamais fait comme ça. Il suffit qu'ils soient juste pas loin.
6: Enfin, j'ai pensé surtout à celle de droite parce que je savais pas si celle de gauche c'était un.
8: Bien joué.
6: Hein?
10: Voilà, de toute façon, si on tire, si on tire pas là, on tire jamais.
6: Ouais.
10: Allez, non, comment c'est fait?
6: Il est bon, super. Allez.
10: Faut que j'y tape là.
6: Allez.
9: Allez, Jessie.
6: Allez, va.
9: Allez, encore un effort, Jessie. Bien.
8: Et forfait.
9: Important aussitôt.
6: C'est important,
9: c'est important aussi.
8: En défendant celui-là, c'est vrai que c'est important d'y frapper tout de suite. Hein. Parce qu'il se perdra avant la fin. Miss Chacha.
5: Oui, Charlotte Daron qui roule pour la Nouvelle-Aquitaine hein, dans cette finale. Et pas parce qu'elle-même joue pour la Nouvelle-Aquitaine. Gironde précisément, mais parce qu'elle a tout simplement son frère et son compagnon qui joue pour Mussidan et Nadège Bio, effectivement, qui vous donne raison, Jean-Luc.
9: Eh ouais. Allez, elle est belle quand même. Il se défend, celui-là. Ah, Philippe, il est bon, le mien encore.

0: attention qu'il y a quelques centimètres près. Si elle s'appuie à droite, c'est pas la même chose.
1: Ah, Philippe, il est bon. Ça va venir à... je pointerai la sienne, après on voit. Je pointerai la sienne, s'il a le bonheur de gagner. On voit après, on sait pas. Ah, Polo, essaye là. Allez, sois fort encore.
2: Allez, Polo.
1: Allez, essaye.
0: De mieux la jouer celle-ci.
3: Bon bec. Et alors, bien placé, embouchonné. Comme ça au moins. Alors, pas collé, certes, mais.
0: Le bec, allez. C'est cet appui réussi là.
4: Allez,
0: pour reprendre, on est en milieu de main. 6 boules jouées, 6 encore à disputer. Si vous venez de nous rejoindre,
5: ça
0: c'est la grande finale du triplette mixte.
5: Pareil.
0: L'an dernier, cette finale avait duré 2h40, 18 mènes. À chaque fois, on arrive dans la quatrième dimension, hein, dans ces rencontres et dans ces finales, puisqu'on va bientôt passer le cap des 2h de jeu.
6: Dans deux boules. Ouais, Jérémy, essaye d'y taper. Essaye de me rattraper, là, je peux bien tirer. Merde, j'arrive pas à en taper deux, là.
4: Allez, Jérémy.
6: Au fil, au fil, au fil. Ah, je la vois, fendu en deux. Pas toi, je fais pas d'effort. Jérémy, il faut qu'il fasse l'effort de la taper, là.
4: Ouais, faudrait qu'il essaye à la première.
6: Il faut qu'il la tape.
4: Ouais.
6: Il n'y a rien à faire.
0: Ça ouais, Jérémy Darro, il le fait.
3: Sans la doute.
5: Bravo, bien.
0: Ce qui était quand même compliqué, c'est en
3: pas,
0: effet.
3: C'est pas facile à faire.
0: Ouais.
3: C'est
0: sûr.
4: Allez.
5: Ça fait deux fois tout.
1: Allez, Polo. Non, on n'a pas gagné. Pas gagné de quoi.
0: C'est trop long. Dina Deshbio. Il va quand même officialiser potentiellement tout ça.
1: Il n'y a pas de doute.
4: 48 et 1 mm. Non. 51.
0: Allez.
1: Ah, Philippe. Essaye de le gagner. Fais tirer sa dernière, on verra après.
0: Deshbio est presque aussi fiable que Jean-Luc Robert.
3: Oui.
1: Oui, c'est okay. Oui, quand il a tiré, il a pas
3: beaucoup plus.
1: Ah, Philippe.
0: Vous avez vu cette application développée pour... les joueurs amateurs qui est sorti sur les téléphones maintenant pour vérifier automatiquement.
3: Des cercles.
0: Ouais.
3: Ça fait longtemps maintenant.
0: Men.
1: Ah bon.
3: Bien joué.
1: Je sais.
0: Il n'y aura pas de vérification nécessaire.
4: Pardon.
0: En tout cas, ce qui est nécessaire, prend Jérémy Darraud à nouveau.
2: Jérémy, essaye encore un coup là.
1: Allez Jérémy,

0: Bravo. Bien.
1: Ça va sortir et ça offre ce point supplémentaire. Déjà en frappant directement. Position beaucoup plus confortable, encore que pour Valérie Labrousse, mais avec tout ce qu'elle a accompli aujourd'hui. Cette boule de rajout.
2: Oui, soulagée, soulagée ouais, parce que frappe sans temps de main. Parce que bon, il faut y aller, après c'est loin, elle en a pas une tirée.
3: Allez ma grande, essaie de le mettre là.
2: Petite raflette bien distillée.
1: Depuis tout à l'heure.
3: Mon Dieu.
1: Elle souffle un grand coup en regardant Jérémy Darroze, Valérie Labrousse, taille patronne, la grande sœur de ce trio qui ramène Mucidan à une unité. Que c'est chaud ce final après 2 heures de jeu, 10 à 9 en faveur de la Ligue Occitanie.
4: Nous atteignons les 2 heures de jeu pour cette finale. 10 à 9. Voici la règle numéro 13.
3: Allez, ma grande, essaye d'entrer là. Ça va être bonne d'entrée.
5: Allez, Val.
1: On espère que vous avez profité de cet intermède. De cet intermède, pardon. Et intermène également pour. Pour réhydrater, pour reprendre des forces. Quelque chose nous dit qu'on n'est peut-être pas au bout de cette finale. 13e mène et Valérie Labrousse pour donner le là.
2: Ça fait quand même très très longtemps que. Enfin, qu'ils n'ont pas marqué. Hein. L'Occitanie, ils ont marqué un coup, mais disons qu'ils ont la seule fois où ils ont marqué là, dans la dernière carrière, je crois que c'est parce que Jérémy Darroze leur a donné le coup. Celui-là est encore bon. Oui, c'est là. Et bien l'homme de cette finale, quoi qu'il advienne, sera une femme.

0: parmenté, putain de tout.
1: Et dans ce mano à mano, Nadège Bio est en train de subir le joug.
0: Je vais remonter.
1: De et la brousse.
2: Et ça, ça fait partie aussi des confrontations directes qu'il y a dans les parties. Hein. Entre tireurs parfois et entre pointeurs aussi. Perdu.
0: Déjà, celle-là, elle était jouée. Celle-là, elle est jouée, je dis au moins. Je passe à peine, mais elle est là.
1: Mal perdu parce qu'on peut pas s'appuyer dessus.
2: Non, mal perdu parce que même en tirant, il y a danger de contre et que ce serait pas vraiment le moment.
0: Je pointerai. Ouais. Allez, non. La mienne, elle est derrière, on ne sait pas, en pointant, même en tirant, ça peut bouger après.
3: Oui.
0: Ah, Polo. Celle-là, elle est là déjà. Allez.
4: Continue encore, allez. Ah, le suivant, le petit train pour Jesse Felton. Deux pour le prix d'une.
2: Bien tiré.
0: Ah, pour ouais. Oui, là. Non, je pense que t'es tombé ici, moi. Non, là, ça fait pas impact. À mon avis, t'es tombé là. Allez. Tire la boule. Tu peux tirer après, hein. Il sera de fond. Hein.
2: Voilà, ça c'est bien. C'est dans ce que fait Polo. Il n'y a rien qui empêche de tirer après.
0: Bravo!
2: C'est un peu moins de réussite au tir pour le Forel dans cette partie, mais et quand même.
4: Allez, encore! Allez,
2: on a fait
4: allez,
2: une
4: encore,
2: reprise aussi. Importante.
0: Allez, je sais. Allez. Ça fait 10 ans. Ouais, mais il y a la mienne aussi, on ne sait pas.
1: Elle ne colle pas, vous voyez.
0: Oui.
1: Et pourtant, elle a suivi sur ce tir de Jesse Felton, évidemment, qu'il s'en veut.
0: C'est bien tiré, Jesse.
2: Voilà. C'est tiré. Ce qu'elle vient de dire Valérie, c'est bien tiré. Après, ma foi, c'est la. Le sort qu'elle a décidé comme ça.
1: Et on en reste là après cette mène annulée 10-9 en faveur de l'Occitanie contre une équipe de Dordogne qui fait la course derrière systématiquement depuis 2h15. On attaque la 14e mène.
3: Bon bouchon.
0: Ouais. C'est bon bouchon.
4: Allez, va. Allez, viens zipper encore. Toujours les mêmes mènes. Allez. Allez, Val, encore. Continue, toi. Allez.
5: Le but de cette 14e mène se trouve à 9,20 m.
4: J'ai fait le plus dur avec la première. C'était passé, ça avait pété dans l'autre.
3: On n'était pas trop mal, tu l'amènes.
4: Bah, t'es pas fou, toi. Le celui à Valérie était super bon. Et puis, t'avais compté là-bas, là.
3: On n'était pas trop mal. Le point de Valérie était bon.
4: Si tu touches le sol avant. Si tu touches le sol avant, le bouchon va partir. Il va peut-être pas sortir, il va partir dans notre boule que t'as fait cadrer.
3: Tra, tu vois pas toi.
6: Bravo, Val. Super.
2: J'arrive même plus à me rappeler quand est-ce qu'il en a joué une moyenne, moi. J'étais en train de le chercher, mais...
1: Ouais, on a 2 heures à rembobiner, 2 heures et quelques, mais...
2: Je n'ai pas voulu le dire avant qu'elle joue, parce que j'ai dit ça va encore porter la poisse, mais je cherchais.
0: Ouais, c'est... Allez, vas-y, la fibre.
3: Sinon, c'était plein, ouais.
0: Ah, ça y est.
1: Ah oui, ah, forcément, oui. Il avait envie d'y aller.
2: Ah, ouais. Il a été bien inspiré.
1: Pourquoi ?
2: Bravo. Cloué.
6: Pointé.
0: Ouais, c'est une bonne qualité.
6: Allez.
7: Allez, Val.
6: C'est pas déjoué.
7: T'es capable, toi.
0: Je t'en mets où, là ?
7: Là, dans un des deux.
0: Là ?
7: Dans un des deux, ouais. Allez, Val. Allez.
2: Ça s'appelle une différence de tactique. Il y a une équipe qui a tiré sur ceux-là, et comme il y a eu Caro en place, elle est au même endroit, il y en a une qui tire plus. Ceci dit, avec la pointe Favalerie, ils ont toujours l'impression qu'elle va gagner tous les points. Ce qui est exactement ce qui vient d'arriver. Voilà. Ça, c'est là. Ça, alors.
6: Bien joué, ça.
1: Assurance Tourix.
0: Ah, la fille.
2: Bravo. 2 sur 2, KO.
6: Allez, Barbu, tu peux le gagner encore.
0: Allez, essaie de la mettre belle, Jérémy.
6: Allez, fais l'effort de le gagner. T'es capable.
0: Bravo.
6: Super.
2: C'est de la magie.
1: Respectez le local, respectez le champion Jérémy Darrot qui reprend. Et ce bras de fer est assez insoutenable.
7: Bravo.
2: Et puis tirer, c'est frappé. Alors est-ce qu'on va pas finir par contre-attaquer ?
7: Allez, Barbu. Allez, il est bon là.
1: Avec le point en deux, en effet. On devrait voir le sniper Feltin sortir de
7: allez,
1: sa
7: continue.
1: Boîte.
0: Allez, Jessie.
7: Allez, Barbu, encore. Allez, c'est pas grave. Faut bien tirer celle-là.
3: C'est là que je
7: t'es juste pas droit. Allez.
0: Allez, pousse celle-là, je vais. Allez, Jessie.
7: Allez.
0: Il faudrait qu'elle pousse celle-là.
1: Se faire mal au crâne côté Mussidanais.
7: le gagner. Si je le gagne, il faut qu'il fasse plein.
2: C'est ça.
6: Tu le gagnes, c'est bien, ouais.
8: Allez, essaie de te rappeler.
7: Faire bouchon, un petit machin bizarre.
8: Allez, essaie de le gagner.
6: Allez, ça devient jouer la tienne, je joue pas bien. Tu vois bien, de toute façon.
8: Allez,
6: ça va, ça va pas.
8: Allez, Jérémy.
6: Allez. Ça va, ça va pas.
1: Si je le gagne, en effet. Faire le plein, je veux dire tirer la première et ensuite
2: ajouter les deux.
1: Oui, c'était
8: bien.
1: Mais il faut reprendre.
6: Mais si je tape bien la première.
2: C'est gagné quasi à tous les coups.
6: Pas de miracle, mais je te l'ai tapé.
2: Ils ont vraiment très, très, très bien joué.
6: Juste te l'ai tapé. Arrive.
1: Eh oui.
8: Elle est belle, elle est belle.
1: Reprendre tout à l'heure.
8: Elle n'a pas gagné, mais elle est belle.
2: Ah, c'est bien joué encore, ouais. Et il manque que la parole.
1: Un peu courte.
8: C'est pas vous là.
1: Pour reprendre.
8: À tirer, il vaut mieux tirer de suite quand même pour l'eau.
2: Je tire de suite.
8: Non,
2: être...
8: Philippe hein. Bah viens voir du rond, mais moi je tirerai la boule de devant quand même.
2: Si des fois elle passe.
8: Moi, si tire bien la boule de main, je l'ai ouvert après, quand même.
2: Là, pour être maintenant, là.
8: Allez.
2: Elle va se gêner, elle va essayer de faire
8: la boule. Ah, Poulos. Ah, j'en
2: crois. Eh oui, c'est Nadège qui a la bonne solution. Après, encore faut-il réussir, évidemment. Condamné à faire un drôle d'exploit maintenant si elle veut gagner sur cette main, parce que mettre les deux là avec la boule de Jérémy Dor de devant,
8: j'ai gagné jusqu'à où Philippe, jusqu'à où j'ai gagné,
2: c'est de la science-fiction,
1: jusqu'où
8: aura de la boule,
1: j'ai gagné,
8: eh ben oui je joue pour les maîtres, c'est pour ah, bah, et je vais essayer de le mettre, oui c'est pour ça que je te demande hein.

0: était celle-ci, c'était pour envisager le 12e, et est-ce qu'elle n'a pas poussé ?
1: Un peu, peut-être.
0: Trop ?
1: Non, je pense qu'il est resté à l'Occitanie. Caro gagné.
2: Dans le coin encore, hein ? Dans
0: le coin, ouais. A priori.
1: Caro gagné.
0: Vous avez raison.
1: Faire Caro sans que le buter, qui est en plein dans l'axe, bouge. Appeler un chirurgien.
2: Caro, j'ai gagné.
0: Elle vient de le dire. Nadège Bio.
2: Au point, je peux pas jouer la mienne. Pas facile, mais bon.
1: Ah non, ça c'est sûr que faire carreau, là, ça, c'est pas facile du tout. Par contre, en pointant, c'est où on la joue pas, ou on prend des gros risques de démarquer aussi.
2: Ouais, c'est pas grave.
3: 28 et 7 mm. Il est là.
0: Vous aviez tout vu, Jean-Luc, le point est occitan, mais ça va peut-être pas changer
2: si
0: la donne.
2: Si je fais comme l'autre, je la touche encore la mienne, je leur donne le point.
0: Oui. Nadège Bio, elle le veut.
2: Je vais tirer.
0: Se tire.
1: Voilà, on prend les choses en main, côté Nadège Bio. On a la gagne, alors certes, elle a tiré une, je crois, en demi-finale, elle avait frappé. Je sais plus si c'était la demi ou l'écart, c'est pas facile du tout, mais... Jouer pour ajouter, ça sert plus à grand chose parce qu'on risque, on peut plus gagner, on peut juste démarquer. Alors quitte à prendre le risque de démarquer, autant essayer de gagner.
0: Caro gagné. Voilà. Alors là, en plus du paletot, d'un deuxième paletot de championne de France, il y aurait l'auréole au-dessus.
2: Allez !
0: C'est l'autre.
1: Ouais,
0: elle était dure.
1: Elle était un peu trop droite en fait. C'était pas facile du tout, mais elle a pris ses responsabilités, la Nadège Bio.
0: Et s'il se rapproche de la gagne, c'est point par point, 20 points disputés en 15 mêmes. Que c'est dur, que c'est intense, que c'est étriqué. Cette troisième finale des championnats de France triplette mixte, 11 à 9 en faveur de la Ligue Occitanie.
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8: Aïe.
9: On change pas de jeu, hein?
10: Non.
11: Toujours loin, ouais.
10: Non, ouais.
11: Après, ce qu'il y a, c'est que maintenant, ils ont...
9: Oui, bon, ils avaient 10, hein.
11: Bah oui.
9: Et nous, après, le problème, c'est qu'elle, comme elle fait venir de plus loin, sa boule, elle a le temps de tergiverser.
11: Tu vas à travers, là-bas, ou...
9: J'ai plus envie de jouer presque par là, moi, parce que là, vous, Valérie, elle envoie, et
12: peut-être
9: là,
12: il faudrait demander à Valérie, quand même. Encore,
11: mais là, là.
12: Dans n'importe quel coin du terrain, c'est pareil, mais... Voilà. Mais ne serait-ce que par courtoisie.
13: On en perd sa voix aussi dans ce carré d'honneur avec cette finale haletante.
9: J'avais un espoir que la mienne bouge un peu.
13: Oui,
9: un petit poil.
14: Le but de cette 15e mène se trouve à 8m80.
13: On revient sur cette 14e mène, la dernière en date. Jesse Felton. Mais sa boule n'a pas bougé le point et resté occitan.
15: Allez Valérie,
12: il n'est pas mauvais. Il n'est pas mauvais pour le commun des mortels.
9: Allez Val.
11: Allez Val, on essaye encore un coup.
9: Allez.
10: Envoyé trop court.
13: Bien, voilà, vous cherchiez la,
9: un petit peu
13: la reprise non effectuée par Valérie Labrousse, même au meilleur.
9: Un petit peu crevé en route. Allez Valérie, à celle-là, c'est pas grave, c'est pareil.
11: Elle est pas mal jouée, elle est pas restée droite.
9: Allez.
11: Si elle reste droite, tu vas le gagner.
9: C'est pas grave, celle-là, elle compte, elle figure celle-là. Allez. Maintenant, t'as une belle lunette, là, fais tirer. Allez, allez Val.
11: Allez, essaye à celle-là.
9: Quelque chose, je ne ferai jamais quelque chose.
12: Elle a dû gagner.
11: Ça va,
9: oui.
11: Bien, bien, la gagne.
9: Un peu le pont là, c'est un chien là.
11: Putain. Ça pouvait le prendre plein là.
9: Ah oui, mais jamais. Jamais.
10: C'est pas courte coup, celle-là. Non,
9: jamais, ça peut peut-être arriver là.
11: Il doit être prendre le pont. Incroyable.
12: Ça va,
11: hein? Elle est bien droite au jeu, prendre
9: bah, ouais. Un petit peu. Voilà.
11: On va s'en mettre à vous, et puis voilà. Pour moi,
9: cassure. Voilà,
12: cassure. Alors, si des fois elle avait la bonne idée de faire la reprise tout de suite, Tadej, ce serait une drôle de bonne idée. Pour peu qu'elle se mette en face de celle-là. Bien joué. Bravo.
13: La reprise est là.
9: Du Bronson. Allez, vas-y.
10: Hi, Jesse.
11: J'étais pas loin. T'es en l'air, je le vois faire. Je le vois faire en l'air.
10: Putain, fallait bien que je...
11: Hein?
10: Perde ma première comme ça. Ouais. Ah, tu veux continuer toi aussi.
12: Oui.
10: Ah, grave.
12: C'est la première qui est le père de la partie et...
13: Exactement.
12: Et elle râle, Valérie.
13: On va vous le montrer.
12: Ah oui, c'est
13: on l'espère en statistique, mais ah ouais. Ouais, l'exigence de celle qui a été un peu extraterrestre depuis le début de cette finale.
12: Absolument. Dans un terrain comme ça, ouais, ça paraît un petit peu surnaturel quand même. Hein. Alors on peut toujours la soupçonner de venir s'entraîner jour et nuit sur ce terrain.
13: Ah oui, mais sinon, le club qui héberge ces trois joueurs du comité départemental de la Dordogne qui est une demi-heure de ce parc des sports de Pique-Caillou. Il y a plus de gravier sur le
11: terrain. Je ne suis pas d'effort, je fais pas d'effort. Faire quelque chose de bien, j'arrive pas à faire quelque chose de bien. Je tire bien ma première, je suis pas capable d'en taper deux bon. Bon,
10: j'ai pas fait l'effort moi non plus alors.
11: Allez, je suis pas capable d'entendre.
9: Je vais défoncer le bouchon et puis on va rejouer après.
11: Mais pourquoi t'as
10: combien
11: pas la boule?
9: De la boule toi?
10: Tire la boule, ouais.
11: Ils ont trois boules.
10: Sur la boule.
9: Ouais,
11: si tu tires bien la
10: attends,
11: boule, et eux ils
10: tirent deux fois, faut qu'ils jouent plein après.
11: Ils jouent bien aussi derrière.
9: Allez.
11: En tirant bien la boule.
10: Tirez bien la boule.
11: Tu peux croiser dans le bouchon, tu peux.
10: Faut qu'ils jouent plein après si tu tapes deux fois. Allez, Jérémy.
12: Déjà en tapant cela, il faut regagner. C'est pas fait.
10: Allez, Jérémy.
11: Allez, Barbu. Allez, fais-moi voir.
13: Raisonner Jérémy Darod qui partait
10: après, c'est le tireur qui a les
13: sur du baroque. Là.
10: Pointé, donc s'il frappe deux fois, c'est pas mal. Hein.
11: Ben oui.
10: Ça va, tu l'as fait passer sur la mienne. C'est moi qui perds mes boules. Je perds ma première boule. Ok. Ah, t'as bien joué la première. Ah, Polo fait fort là. Ah, Polo.
12: Celle-là, elle pèse aussi, hein, parce que s'il le gagne de suite, ça entrouvre une petite porte.
13: Voilà. Oh, qu'il ne le fait pas n'importe comment.
12: Bravo, bravo. Paul Forel, extrêmement précieux à la pointe dans ces terrains.
10: Je sais pas si... Il a bougé un peu, mon
12: verlet. Là, c'est compliqué parce que il faut y frapper, mais s'il tombe sur le bouchon, Jérémy, qui est juste devant, en plus, en pleine dans sa main gauche.
0: Vous m'allez me lever de la bouche,
12: oui,
0: vous allez vous le dire. S'il tombe sur le bouchon, c'est cuit aussi. Donc.
13: Exactement, on rappelle la règle, hein, si le but sort hors des limites du terrain, la Dordogne n'a plus de boules, les boules occitanes seront comptées, il y en a deux, 11 plus 2 égale 13, le compte est bon.
0: D'ailleurs, j'ai l'impression qu'ils vont pointer. C'est pas déjoué non plus, hein, s'il le gagne en devant de boules.
12: Ah oui, et puis après, quand est-ce qu'on envoie la lettre au Père Noël? Devant de boules à ce moment-là, ouais, moi je prends, hein, si je fais sa place, c'est sûr. Mais bon.
13: C'est l'objectif.
12: Ah, mais après, tirer ses mines, c'est beaucoup trop dangereux.
13: Ouais. Et cette donnée qui choisit son camp.
12: Alors.
16: Allez, Philippe, c'est pour toi, là.
12: Alors. Je crois qu'on entend.
10: Celle-ci et celle-ci.
12: La voix féminine, je me demande si c'est pas Pascal, son épouse, oui.
0: C'est tout à fait Pascal Duchesne, effectivement. Ah, oui. Elle a un peu plus. Je crois qu'elle s'est mordu les doigts, qu'elle s'est arraché les phalanges.
13: Le Caser Pétanque Club tout près d'un nouveau titre national. Nadège Bio, on avait conquis un.
12: Alors, est-ce qu'on a frappé gagné ou pas? Ou est-ce qu'il va falloir pointer?
17: 58. Elle est là.
12: Alors, c'est frappé. C'est non, je sais plus.
13: Laurent, vous pouvez nous aiguiller? Frappé gagné ou pas, Laurent?
12: Il me semble.
0: Oui, frappé gagné. Oui, frappé gagné sur la boule blanche de gauche, là.
10: Ah, elle va doucement.
0: Sur allez, les deux qu'ils ont mesuré. Allez, donc, Philippe souple. Duchin, non, boule de match, voilà. Frappé gagné.
18: T'en fais un coup sur deux, c'est bien, Valérie. C'est moi, toi. Ah, oui. Tu fais pas l'effort de taper deux fois. Si je fais l'effort,
10: c'est rien.
18: De taper deux fois.
12: Il en reste une.
10: Ah, tranquille. Allez,
12: boule
10: de, droit,
12: là, c'est plus des boules de gagne. Allez, là, c'est
10: pareil. Allez, souple.
13: Eh oui. Hein, 23 participations en championnat de France. C'est peut-être un premier paletot, évidemment. Même quand on en a vu d'autres. Elle pèse lourd, celle-ci.
10: Ça va.
13: Et ça suffit.
10: La libération pour ce premier titre de champion de France pour Philippe Duchin et Paul Forel, accompagné de Nadège Bio, qui connaissait cette ambiance, qui vit une autre émotion avec ces deux garçons qui sont comme des gosses. Magnifiques images d'un titre mérité pour cette formation de Caser qui a été devant tout au long de cette finale et qui triomphe face aux locaux de Mussidan. 13 à 9. Quelle finale par sa durée et sa dramaturgie, Jean-Luc Robert.
12: Dans la douleur, mais forcément, c'est encore plus beau. Voilà.
17: Félicitations. Vous avez vraiment fait une très belle.
12: Un peu de retard à l'allumage pour Jérémy en face et sur la fin c'est Jessie qui a forcément moins bien tiré que ce qu'on a l'habitude de le voir faire. Voilà, donc ça c'est une des raisons de plus pour les débutants ou pour les jeunes qui commencent à ne pas aller après ses partenaires parce que la roue tourne. Voilà, un jour c'est un ou des fois la moitié d'une partie. Même pas besoin d'aller chercher un jour, la moitié d'une partie c'est un, puis l'autre moitié c'est l'autre, parce que Jérémy a fait une très belle fin de partie.
10: J'arrive.
12: Et malheureusement, ils se sont un petit peu perdus au départ. Après, on peut pas enlever la qualité des. Voilà, là, Pascal.
13: Et oui, le couple Duchin qui s'offre un titre à ramener à la maison. Regardez Nadège Bio, elle a beau avoir déjà connu cette émotion et ces titres. C'est superbe, impossible de résumer en chiffres ou en mots 2h30 d'une bataille incroyable avec sa science de l'interview. Laurent Cos va tenter de le faire avec des acteurs qui sont très très émus.
0: Ah ben il y a presque plus de d'eau maintenant que ce qu'il est tombé ce matin en pluie avec les larmes. Tiens, on va commencer avec le chef d'orchestre de l'équipe. C'est toi qui as mené un petit peu cette équipe. C'est toi la patronne de l'équipe.
19: Ouais, je suis super fier. J'ai pas de mots. Cette victoire, elle nous tenait à cœur à tous les trois. Ça fait 3 ans qu'on essaye de construire cette belle équipe qu'on est. Voilà, on a eu des moments difficiles pour faire une belle finale. De toute façon, il faut de belles équipes. On peut les remercier parce qu'ils ont bien joué, ils sont bien revenus dans le match. Et voilà, mais on n'a rien lâché. Je suis très très fier et cette victoire, je la dois à beaucoup de monde qui me soutiennent mais qui ne sont pas là.
0: Merci Nadège. Polo, de gagner avec son frérot, hein, c'est extraordinaire.
20: Extraordinaire, je ne sais même plus quoi dire. J'ai quand même de pleurer.
0: on va vous laisser aller le faire tout à l'heure. Je ne vais pas trop vous retarder parce que vous avez un magnifique maillot à enfiler. Mais que ce fut dur, cette partie. Andy, toujours une finale, ça ne se joue pas, ça se gagne. C'est ce que vous avez fait parce que ça a été dur. Hein.
20: On s'est vraiment monopolisé les trois. On s'est accroché jusqu'au bout. Hein. Et ça a été dur, mais qu'est-ce que c'est bon. Et je déduis cette finale à deux amis à moi que j'ai perdu dans le mois, Georges Baldacchino et Lionel Zorzi. C'était mes partenaires qui m'ont amené au niveau où je suis. C'est eux qui m'ont ouvert un peu toutes les portes et je la dédie aussi à mes parents.
0: Merci. Et le dernier mot, est-ce qu'à un moment, on va le demander au chef d'orchestre, vous avez douté dans cette partie ou pas?
19: Non, je ne pense pas qu'il y a de doute. Après, il faut pas. De toute façon, dans une partie, si on doute, c'est là qu'on la perd. Voilà, il faut surtout rester très soudé et continuer à s'encourager comme on a su le faire.
1: Ils sont champions de France triplette mixte 2025.
13: Ouais, et je crois que le mot de la fin vous, de n'importe de Nadège Bio vous a plu. Oui, vous en parliez juste avant de la cohésion, qui a été l'un des facteurs clés.
12: Évidemment, ça passe forcément par là. Et on sait très bien que dans un week-end ou dans une partie, il y a des hauts, il y a des bas pour tout le monde. Et on a vu l'attitude de Nadège qui a effectivement, Laurent a très très bien analysé, c'est quand même elle un peu le capitaine de cette équipe. Et même si Nadège a bien joué, même si elle a été surpassée parce que Valérie a été exceptionnelle, elle a su toujours trouver des bons mots et elle a quand même fait du jeu et on ne peut pas dire que cette victoire n'est pas méritée parce qu'ils ont fait un beau parcours.
13: S'imposer en Dordogne face à une équipe locale, et eh bien cette équipe de Gascogne a réussi à le faire. Les belles images, et c'est sur cette carte postale et cette joie que l'on va se quitter. Merci Jean-Luc Robert de nous avoir accompagnés. On se dit à très vite.
12: Plaisir, Maxime Gras.
13: Pour de nouvelles aventures pétanques.

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1: Parti dernier, Axel Tréhin et Antoine Carpentier réalisent une incroyable remontée avant d'être stoppés dans les derniers milles. Ils finissent quatrième.
2: VSF a réussi à se faufiler, on s'est battu comme des chiens pour essayer de revenir sur eux. Il y a un nuage qui est arrivé avec de la grosse droite et on était à gauche et on s'est fait ouvrir.
1: A l'inverse, le bateau Le Galet qui a joué les premiers rôles toute la course a perdu du terrain au passage du Raz Blanchard et prend la cinquième place.
3: Toi, tu montes la montagne, c'est dur, et puis après tu redescends, tu te dis cool, ça va être sympa. Ben non, c'était pas du tout sympa pour nous. On s'est retrouvés dans les conditions où on n'était pas à l'aise du tout.
1: On a bon espoir de revoir le Normand en 2027, lui qui a fini sur le podium à 5 reprises en 8 participations.
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2: I have no assistance. 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
8: Le Mans 2025, premier crash de la course. La Peugeot numéro 93 part déjà à la faute. Un mal qui poursuit la marque française depuis son retour en hypercar en 2022. Peugeot n'a toujours pas remporté la moindre course.
9: Géric, 25 a été décevant surtout par rapport à ce qu'on avait fait en 24 et en 23 quelque part. Donc 25 a été décevant.
8: Dans ce contexte, Peugeot avance avec prudence. L'objectif immédiat n'est pas encore de dominer le Mans, mais déjà de redevenir crédible.
10: Aujourd'hui, le niveau de performance qu'on a n'est pas celui qui nous permettrait d'aller chercher une victoire à la régulière au Mans.
8: Le constructeur français continue donc de travailler sur des éléments parfois invisibles à l'œil nu. La stabilité de la voiture, sa capacité à mettre le pilote en confiance, le comportement sur les vibreurs. Peugeot a aussi recruté, notamment Théo Pourchaire, le français champion de Formule 2 en 2023.
9: C'est incroyable, je pense que moi déjà personnellement, de représenter une marque française en tant que pilote français pour ma première en hypercar aux 24 heures du Mans, c'est beaucoup d'émotions, un peu de pression bien sûr, mais j'adore, c'est vraiment tout ce que

0: Derrière cette prudence, un objectif de fond demeure, préparer les prochaines années et bâtir enfin une hypercar capable de jouer la victoire.
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6: Très bon dimanche à vous. Heureux de vous accueillir parce qu'on va vivre un très très beau dimanche de sport aujourd'hui grâce à l'équipe de France de rugby à 7. Ça se passe à Bordeaux. Le stade qui va s'enflammer aujourd'hui pour nos Bleus parce que les Bleus sont en demi-finale de ce Seven Nations Series à Bordeaux. C'est la dernière étape du championnat du monde et les Bleus vont affronter l'Afrique du Sud. Programme merveilleux parce que l'équipe de France hier nous a offert un spectacle exceptionnel face à l'Australie en quart de finale. La finale, ce sera tout à l'heure. L'équipe de France, Benoît Cosset et Samuel Alert sont en place. Benoît, Samuel, la journée, elle est forcément belle parce que l'équipe de France nous a offert quelque chose de fantastique hier.
7: Ouais, c'est sûr que sortir l'Australie, qui on rappelle avait gagné hein, le tournoi de Valladolid, qui est une des grandes équipes en forme du moment, et surtout avec la manière, c'est-à-dire qu'ils n'ont pas pris le moindre essai, avec cette manière-là, l'équipe de France a été sublime, a vraiment réalisé un très grand match, Samuel, comme longtemps, voilà, on les avait pas vus faire, hein, un match d'une telle qualité, quasi parfait.
8: Ouais, voilà, c'est ça qui a été impressionnant, notamment sur le match d'hier, c'est que le contenu a été vraiment vraiment très bon, à l'inverse du dernier match de poule qui a été un peu plus compliqué contre l'Allemagne où vraiment les Bleus ont du mal à se trouver. Là, contre l'Australie, il y a vraiment eu un sans faute, aucun laisser pris, 27 points mis dans l'embut. Voilà, c'était vraiment le match rêvé avant d'espérer que la France aille de plus loin possible.
7: Alors cette équipe de France, hein, voilà, on les a vus réaliser un vrai récital. Vous avez raison que l'Allemagne nous avait fait très peur le matin. Et le problème, Messaoud, vous savez, du rugby à 7, c'est que c'est sur 3 jours, il y a la fatigue à gérer. Ils avaient laissé beaucoup d'influx contre l'Argentine. Il faut récupérer. On ne sait pas dans quel état ils vont être aujourd'hui aussi dans cet influx. Est-ce que les jambes vont répondre? Il y a les hématomes aussi. Voilà. Alors certes, il y a le public qui les pousse et qui les transcende, mais parfois, voilà, le corps du sétiste, comme on dit, il est un peu capricieux.
6: Une grande journée qu'on va suivre avec vous, hein, Benoît, Samuel, avec tous les autres matchs hein, d'ailleurs. L'équipe de France féminine de son côté disputera un match de classement dans l'après-midi. On découvre d'ailleurs le programme complet de ce dimanche. Benoît, ça va vous intéresser. On va vivre également le départ aujourd'hui de la 3e édition du Vendée Arctique au Sable d'Olonne. D'ailleurs, on peut apercevoir quelques images déjà des Sables d'Olonne. Voici, ce sont exactement les mêmes bateaux que ceux du Vendée Globe. D'ailleurs, c'est une course qui lance le cycle du prochain Vendée dont le départ aura lieu en novembre 2028 précisément. 9 skippers au départ, avec notamment Manuel Cousin. Violette d'Orange sera là également. C'est l'une des 9 participantes à ce Vendée Arctique. Direction le Nord, les mers du Nord. On vivra le départ aux alentours de 13h en fonction des matchs du rugby, évidemment. Les Sables d'Olonne qui s'enflamment. Vous voyez ce monde, on se croirait au Vendée Globe. Hein. Benoît, vous êtes toujours là.
7: Hein. Oui, je suis là, évidemment, j'adore. Mais alors, attention, vous, hein. Cette course, elle est très importante. Importante aussi parce qu'on va juger certains nouveaux bateaux, on va voir un peu le potentiel, les qualifs, comme vous disiez, et attention à la casse hein, parfois, parce qu'après, ça y est, le chrono, comme vous l'avez dit, cette course lance le chronomètre avant le coup d'envoi, le grand départ du Vendée Globe. Et c'est vrai que c'est maintenant un lieu mythique de la voile, hein, les Sables d'Olonne, et le public répond à chaque fois à présent, mais c'est devenu une course très importante, hein, ce Vendée Arctique, en vue du Vendée Globe, où on va pouvoir jauger un peu certains bateaux.
6: Grand fan de biathlon qu'on aperçoit à l'antenne en ce moment, Manuel Cousin, qu'on salue et dont on va accompagner l'aventure. C'est la première fois, Benoît, qu'ils vont atteindre le cercle polaire, mais à la longitude de leur choix. C'est ce qui va donner une dimension très aventure à cette

0: troisième édition du Vendée Arctique. Le départ donc tout à l'heure avec ce public merveilleux des Sables d'Olonne. Et puis la suite du programme avant de revenir au rugby. À partir de 18h15, on sera à Stockholm pour la Diamond League, le meeting de Stockholm avec Mondo Duplantis qui sera à domicile pour tenter une nouvelle fois de battre un record du monde à la perche. À 20h50, on continue notre semaine internationale, les matchs avec la Grèce face à l'Italie ce soir, l'équipe du soir, 23h autour d'Olivier Ménard pour débriefer toute l'actualité foot à quelques jours du lancement de la Coupe du Monde. Benoît, Samuel, on revient à cette équipe de France de rugby à 7 qui nous a enchanté hier. On vous le rappelle, hein, si vous nous rejoignez, les Bleus affrontent l'Afrique du Sud en demi-finale de ce Seven Nations Series de Bordeaux. C'est le dernier tournoi de ce championnat du monde. D'ailleurs, on suivra les classements pour déterminer le champion du monde du Seven Nations Series cette saison. Mais voici, avec vos commentaires, 3 minutes de frisson avec la performance XXL de l'équipe de France hier en quart de finale face à l'Australie.
1: Allez, Greg Arfeuille qui s'est débarrassé de Maurice Longbotton et qui va allonger peut-être pour l'ouverture du score pour l'équipe de France. L'entame est parfaite, la prise de balle de Paul Arriva et le G qui va se jeter dans le but pour marquer cet essai entre les poteaux. Magnifique l'équipe de France avec un exploit évidemment de Grégoire Arfeuille, le palois qui a déposé Maurice Longbotton.
2: Bah, c'est énorme, hein. On parlait vraiment d'une bonne entrée en jeu, là c'est vrai, c'est le cas. Arfeuille qui marque tout de suite cette équipe d'Australie. Surtout qui va marquer entre les poteaux. On va passer à 7-0 pour l'équipe de France avec une très très belle entame. Là où les Français étaient peut-être pas forcément en confiance avec ce dernier match contre l'Allemagne.
1: Attention à Turner, attention à Turner. Il est tout frais, il est flamboyant face à Jordan. C'est faux, bien maîtrisé Jordan, mais le retouche. Ouais, il est juste sur le terrain. Ballon gratté pour Antoine Zegdar. Quelle entame, Antoine Zegdar qui continue. Antoine Allez, Zegdar qui lui soutient. Et la meilleure temps qui va s'échapper peut-être pour le deuxième essai, non. Allez, les Français qui continuent avec Sefaux, Zegdar, le rebond, il faut finir ce coup les gars, pour Greg Arfeuille qui va prendre la balle.
2: Allez, ça y va.
1: Allez, ça va aller pour le deuxième essai pour l'équipe de France. Oh là là, que ça fait du bien de les voir comme ça les Bleus. Allez, c'est la pause juste après, les Français qui la jouent, cette dernière possession avec Paul Arriva dans le fermé. Sefaux sur Hutchinson, c'est solide. Arthaud.
2: Encore, il y a de l'espace à l'extérieur.
1: Ils vont aller chercher justement cet extérieur, peut-être avec Célian Pouzalguet, Grégoire Arfeuille qui revient à l'intérieur, qui va pouvoir donner. Oh là, c'est bien joué. Attention, il y a peut-être un en avant là, Antoine Zegdar, non. Célian Pouzalguet, qui est passé. Célian Pouzalguet qui va marquer cet essai entre les poteaux. Oh là là là là, les Français, quel quart de finale ils sont en train de nous sortir. Celui-là, c'est un essai du break quand même. 17-0 pour l'équipe de France juste avant la mi-temps avec une transformation à venir. Le soleil brille à Bordeaux.
2: C'est énorme ce que font les Français là.
1: Yann Delamarre qui déclenche avec Paul Arriva qui demande la croisée peut-être pour Greg Arfeuille. Non, maîtrisé, bien joué. Ce ballon qui rebondit rapidement pour les Français. C'est très bien.
2: Allez, il faut les épuiser.
1: Arthaud encore qui passe les bras pour Ali Dabo. Allez, Ali va provoquer. Ali, t'es passé. Ali allonge. Oh, ça, c'est peut-être l'essai de la gagne. C'est l'essai de la demi-finale. Les Français seront dans le dernier carré. Wow, quel quart de finale exceptionnel. Ils sont en train de livrer les Français. Et décidément, quand ils foulent le sol, la terre française face à leur public, ils sont irrésistibles. Ils n'étaient pas revenus depuis le titre olympique. Et ils reviennent de quelle manière sur le sol français avec une demi-finale à Bordeaux.
2: C'est fort hein, ce que sont en train de faire les Français. Là, ils mettent 4 essais à 0 face à l'Australie qui a été vraiment une équipe qui est montée en puissance. Et on peut parler notamment de coaching gagnant parce qu'Ali vient de rentrer sur l'action précédente. Ouais. Donc voilà, c'est ça qui est important aussi avec ces joueurs qui rentrent, d'apporter cette fraîcheur.
0: Fantastique équipe de France. On les attend d'ailleurs au stade à Bordeaux dans les minutes qui viennent avec Paul Tellion, notre envoyé spécial, pour préparer leur demi-finale face à l'Afrique du Sud. Benoît, Samuel, on va apercevoir également les Bleus dans les coulisses après leur victoire hier face à l'Australie grâce à Paul Tellion. Et on remercie encore une fois l'équipe de France de vous permettre d'accompagner ces Bleus au plus près dans leur préparation de ce rendez-vous si important aujourd'hui. Petit bain froid hier. Alors, Benoît, pour noter les spectateurs, la performance hier de cette équipe de France face à l'Australie, oui, ça, elle, jusqu'à quel point ça vous a interpellé dans ce qu'ils ont réussi à produire hein, comme jeu, comme spectacle face à ces Australiens.
3: Oui, parce que battre l'Australie, on l'a dit, les confrontations étaient très équilibrées. On était à 9 partout dans les confrontations. Enfin voilà, c'était un coup l'Australie, un coup la France. C'est souvent des matchs serrés justement contre l'Australie puisque c'est une équipe vraiment du niveau de l'équipe de France parmi les meilleures équipes du monde. Mais hier, l'équipe de France n'a pas pris le moindre point face à l'Australie. Ça déjà, ça interpelle. ça veut dire qu'il y a une grosse défense, une vraie possession, une vraie maîtrise de l'équipe de France en ne mettant pas de points. Et puis après, on les a vus là finir les coups de manière assez magistrale, parce que ces Australiens ont une équipe redoutable. Il y a notamment Hutchinson qui est un des meilleurs joueurs du monde. Enfin voilà, on les a pas vus. James Turner qui revenait dans cette équipe, qui a été tout de suite étouffé. Voilà, cette performance de l'équipe de France avec le score et la manière qu'ils ont mise face à cette Australie nous a impressionné en effet, hein, Samuel. Ça c'est plus la manière et le score fleuve, on va dire, hein, l'écart qui nous impressionne.
2: Ouais, bien sûr. Puis il faut savoir que effectivement le jour d'avant, le vendredi, l'équipe de France avait joué déjà contre la Nouvelle-Zélande, avait perdu et avait joué ensuite contre l'Argentine.
3: Avait perdu de justesse et injustement.
2: De justesse. Et avait gagné contre l'Argentine. Donc ça s'était joué déjà de très peu. Et ensuite, elle nous avait un petit peu fait peur face à l'Allemagne. Et donc voilà, en fait, elle n'était pas en confiance à 100%. Et malgré ça, elle a réussi à faire un match complètement plein contre l'Australie. Donc c'est vrai qu'en fait, il y a eu une espèce de montée en puissance qui nous a rassurés. Du fait déjà que contre la Nouvelle-Zélande, on ait perdu le match à la dernière action. On savait qu'ils n'étaient pas loin. Mais là, vraiment, de faire ce match plein, ça a vraiment assis le statut des Français. Et pour le coup, je pense que toutes les équipes vont avoir peur d'elle jusqu'à la fin du tournoi.
0: Samuel Benoît, voici l'arrivée des Bleus avec Paul Tellion.
3: Génial.
0: Alors, Benoît, vous allez prendre la main et nous guider sur les visages qu'on va accompagner aujourd'hui avec cette équipe de France pour cette demi-finale.
3: Eh bien, je viens de voir Benoît Babi qui vient de sortir. Là, on voit le staff de l'équipe de France qui sort. Ryan Rebadge, voilà, qui arrive. Lui, qui fait partie des joueurs qui ont été champions olympiques. On a Maxime Granel également qui arrive. Alors voilà, Antoine Zegdar, lui aussi champion olympique. La musique toujours qui accompagne notre équipe de France, quoi qu'il arrive. Capitaine Paulin Riva, le capitaine des champions olympiques, le capitaine emblématique. Et c'est Wanny Bosmorin qui tient la sono avec Jocelyn Bouillet, Naemo Arto, là, voilà, les jeunes pépites aussi de l'équipe de France. Zegdar Delamar, Célian Pouzelgue qui fait un grand tournoi, Célian Pouzelgue. Et puis le Palois Arfeuille qui navigue, on rappelle, entre le 15 et le 7. Lucas Mignot, Ali Dabo qui vient de sortir. Voilà le groupe de l'équipe de France. Voilà, Wanny Bosmorin que vous voyez avec la casquette et la sono. Hein, on rappelle, c'est un joueur qu'on avait d'ailleurs suivi chez les U20. Ouais. Avec l'équipe de France que connaît Benoît Mabi et qui joue à 15 avec La Rochelle et qui a eu un seul tournoi à 7, hein, lui, avec cette équipe de France, et c'est son deuxième tournoi seulement avec l'équipe de France à 7 du côté de Bordeaux.
0: Alors on va essayer de tendre l'oreille. Tiens, quel genre de musique écoutent nos petits bleus?
3: Ils écoutent de tout, écoutez. Ils peuvent écouter du Claude François.
0: Ah ben voilà.
3: Et alors, regardez bien le déhanché de Wanny Bosmorin.
0: Cette année-là.
3: Messaoud Wanny Bosmorin est un danseur d'exception. C'est un vrai danseur qui prend des cours de danse, qui fait de la danse de salon, et il nous le prouve encore aujourd'hui.
0: Montons un petit peu le son,

0: On peut profiter de Samuel juste pour parler des playlists justement qui sont un vrai sujet hein, dans le vestiaire. Et on sait qu'il va y avoir une montée aussi en rythme au cours de la journée de la préparation des Bleus. Là voilà, on est dans quelque chose de dansant. Après ça sera un peu plus rythmé hein, dans la playlist.
1: Ouais, c'est ça. Alors nous on avait déjà différentes playlists pour les différents moments de la journée. Donc une playlist échauffement, une playlist avant match, une playlist récup, etc. Et l'idée c'était quand même de pouvoir que chacun puisse choisir en tout cas les chansons qu'il avait envie de mettre. Donc on avait fait un groupe pour partager toutes les musiques, etc. Mais c'est vrai que en fait c'est des sur par exemple un quatrième ou cinquième match, bah c'est des moments et c'est des qui peuvent apporter un peu à tout le monde quoi. Ça peut souder un groupe, ça peut faire en sorte de vouloir se motiver un petit peu plus. Voilà, donc c'est des choses qui aident, c'est des choses qui sont importantes. Et au même titre que voilà, on a vu Boss Morin danser, je sais que les Bleus maintenant à l'échauffement ils font des pas de danse, ils essayent de créer quelque chose qui va les emmener, qui va les pousser tous ensemble vers un moment commun quoi.
2: Et c'est important Benoît et Samuel d'expliquer ça effectivement, les journées en rugby à 7 sont très longues. Oui. L'attente, la préparation entre les matchs, c'est un planning qui doit être remarquablement géré pour arriver dans les meilleures conditions.
0: Hein. Ouais, et il y a tout un protocole de mise en route des corps aussi hein, qui est très important. Voilà, là il y a eu le réveil, ils ont mangé et là voilà, à partir du moment où ils arrivent au stade, alors il y a aussi les soins des kinés parce qu'on est au troisième jour et qu'on rappelle il y avait aussi eu un tournoi la semaine dernière. Donc là les corps sont abîmés, donc voilà, il faut bien les soigner, prendre soin de son corps. Et puis il faut remettre en route ce corps. Et là ça c'est très dur, mais Saoud. Voilà, parce qu'on l'a dit, il y a les courbatures, vous savez, le lendemain, c'est difficile, le réveil, donc là, ça va être long, il y a une montée en puissance, on va dire, voilà, avant le match. Derrière le match, il y aura récupération, il y a un moment de récupération, il y a un moment de débrief, il y a un moment de sieste, et puis après, on remet encore en route le corps pour un deuxième match dans la journée, avec des repas au milieu aussi qui sont gérés. Voilà, c'est vraiment très minuté et très important, Samuel. Et ça, c'est amusant aussi, hein, psychologiquement, je veux dire, voilà, sur trois jours.
1: Ouais, c'est ça. C'est qu'en fait, alors, il peut y avoir des tournois de deux jours comme il y a eu la semaine dernière, parce qu'il faut prendre ça en compte. En fait, il y a déjà eu un tournoi la semaine dernière où les gars se sont mobilisés pendant tout un week-end. Là, ils reviennent sur un tournoi de trois jours. Et alors, effectivement, les journées sont très longues, mais pour autant, elles sont aussi très timées. Donc, ça veut dire que à partir d'un certain moment avant le début du match, donc on est à peu près on va dire une heure avant le début du match, il y aura un retour vestiaire et après tout sera timé, pardon. Donc il y aura un moment de où les joueurs vont s'habiller, il y aura un moment où les joueurs vont faire la vidéo, il y aura un moment où les joueurs, enfin le coach va annoncer l'équipe. Donc tout ça c'est extrêmement timé, minute par minute, et puis après on va sortir, il y a le moment pour aller jusqu'au terrain d'échauffement. Et puis voilà, en fait, l'idée c'est vraiment de timer pour que les joueurs déjà s'ennuient le moins possible, restent mobilisés le plus possible. Et puis après, forcément, après le match, bah voilà, on a l'impression que les joueurs vont rien faire, mais pas du tout. Il y a du pain froid, il y a de l'analyse vidéo sur la prochaine équipe, il y a toujours un truc de projection sur le moment d'après et sur la déconnexion du match d'avant qui est en fait qui demande énormément d'énergie.
2: Benoît, Samuel, on remercie infiniment l'équipe de France de nous permettre de vivre ces moments-là. Et d'ailleurs, Paul qui va se sortir tout doucement du vestiaire et laisser les Bleus continuer leur préparation parce que c'est un moment qui doit être un petit peu plus intime et confidentiel dans quelques instants. On profite quelques danses encore. Magnifique. On a aperçu un petit détail, tiens, Benoît et Samuel. C'est quel joueur qui avait visiblement pas séché ses chaussettes, qui était encore en train de les pendre?
0: Ah, j'ai pas vu.
1: C'était Paul Arriva. Il me semble que c'était capitaine. Je veux pas cracher.
0: C'est quand même le plus expérimenté. Hein, c'est le plus expérimenté.
1: C'est parce qu'il y a beaucoup de choses à gérer à côté, c'est sûrement pour ça.
2: Vous dire qu'il y a beaucoup de choses à gérer, effectivement. Vous parliez de récupération. On a vu les Bleus également hier faire un petit bain froid. On peut peut-être découvrir les images en même temps que celles du direct. Parce que voilà, ça c'est les images d'hier et ça c'est primordial.
0: Ça c'était le moment préféré de Samuel. Hein. Ça c'est vraiment. c'est la torture absolue ça, mais ça.
1: On le voit, Paulin, il a pas l'air de rigoler quand même. Non, mais c'est vraiment. Enfin, pour le coup, c'est de l'eau qui est à sûrement 8-10 degrés, donc c'est très froid. Et effectivement, alors moi je pense que c'est un cas particulier, mais j'avais vraiment beaucoup de mal à faire du bain froid. À la fin, j'en faisais plus du tout. Mais je sais qu'il y a des garçons qui mettent des chaussettes pour la plongée pour pouvoir mieux appréhender le bain froid. Mais en fait, ça fait partie de la récupération. C'est super important. Ça permet de remettre le corps un peu à zéro. Et en fait, alors c'est pas le bain froid qui va tout changer, mais c'est une addition de petites choses qui vont faire qu'à la fin, la récupération va faire du bien. Donc ça va être l'alimentation, le bain froid, un bon sommeil, peut-être des massages, on a des bottes de pressothérapie. Voilà, c'est vraiment un ensemble de petites choses qui vont faire qu'à la fin de la journée, on va être bien pour pouvoir attaquer le deuxième ou troisième jour de la meilleure des manières.
0: Mais le bain froid, Messaoud, c'est le grand classique, c'est la torture. Je crois que les joueurs joueurs préfèrent encore le match que passer au bain froid, si vous voulez. Mais c'est essentiel, et notamment sur toute la partie hématome, sanguine, évidemment, pour les jambes, pour la récupération. Voilà, c'est un passage obligé.
2: Ça tombe bien, c'est un grand match qui attend les Bleus. France-Afrique du Sud, demi-finale de ce Seven Nations Series à Bordeaux, devant leur public. Pour les Bleus, c'est l'événement du jour, et on va vous accompagner avec les Bleus. On est au plus près grâce à Paul Télion, notre envoyé spécial, pour vivre ce grand match de rugby. Un autre match important qui nous attend, Benoît Samuel, dans quelques instants, c'est le Kenya face à l'Uruguay. C'est un match qui est capital pour la suite de l'aventure, pour le Kenya notamment. Allez, courte pause, et on est ensemble pour vivre ce Kenya-Uruguay qui va nous préparer avant ce grand France-Afrique du Sud.
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5: Très bon dimanche à vous. Heureux de vous retrouver pour partager une formidable aventure aujourd'hui, celle du rugby à 7 avec les Bleus qui sont en demi-finale face à l'Afrique du Sud dans ce Seven Nations Series à Bordeaux, dernière journée de cette saison de championnat du monde de rugby à 7. Les Bleus face aux monstres sud-africains, les Sud-Africains déjà assurés d'être champions du monde d'ailleurs de ce Seven Nations Series. C'est le prochain grand rendez-vous France-Afrique du Sud. La suite du programme de cette journée. On vivra également le départ aujourd'hui du Vendée Arctique. C'est la première course qui prépare le cycle du Vendée Globe. Ce sont exactement les mêmes IMOCA qui participeront au Vendée Globe. Voici les images du jour. On est au Sable d'Olonne, le départ qui sera donné à 13h02, comme pour le Vendée Globe. Prochaine édition du Vendée Globe, ce sera le 12 novembre 2028 pour le départ. 8 bateaux au départ de cette troisième édition du Vendée Arctique, avec une grande nouveauté cette année, puisque les skippers vont rejoindre le cercle polaire à la longitude de leur choix, ce qui veut dire que l'aventure sera évidemment présente pour Manuel Cousin et les 7 autres skippers. Sachez que Violette d'Orange participe également à ce Vendée Arctique. 9 skippers au total pour cette troisième édition du Vendée Arctique. Les Sables d'Olonne qui se passionnent évidemment toujours pour les courses au large. Vous voyez le public très nombreux pour le départ de ce Vendée Arctique. On suivra le départ tout à l'heure avant le match des Bleus. Voici l'échauffement. Tiens, Benoît et Samuel sont toujours là. Les images en direct de Paul Télion, notre envoyé spécial auprès des Bleus. Expliquez-nous ce qu'on recherche. Vous voyez qu'il y a des exercices très différents, chacun un peu à sa manière.
6: Oui, mais là, on a besoin justement de réveiller le corps. Donc, alors chacun a des petits soucis, on le disait, musculaires ou non. Donc voilà, on va chercher des zones du corps. Là, Antoine Zegdar, ça semble être plutôt derrière la cuisse. Mais voilà, des zones du corps à réveiller. Paul Areva, lui, il a besoin de se réveiller tout simplement. Je pense qu'il a besoin d'un bon café, là, on le voit. Mais voilà, chacun, en effet. Et regardez, tiens, juste Enaemo Arto qui est en train de regarder ses notes. Il faut savoir, mais ça vaut quand même, que sur un week-end, on a 6 matchs, 6 adversaires. Donc les messages doivent être très précis. On n'a pas le temps d'étudier, évidemment, toutes les équipes du tournoi. Donc à chaque fois, sont affichés dans le vestiaire, on le verra peut-être, mais il y a 3 points forts en fait pour analyser l'équipe adverse, et les Français sont déjà concentrés sur les 3 points forts qu'ils auront à gérer face à l'Afrique du Sud. Là, j'imagine Enaemo Arto est en train de regarder un petit peu les petites notes qu'il avait prises au cours de la saison sur cette équipe sud-africaine et est en train d'en discuter avec Paul Areva.
7: Ouais, bien sûr. Alors forcément, déjà, il y a des analyses collectives qui sont faites le matin ou le soir, puisqu'on sait contre qui on va jouer. Et donc là, ça va être l'entraîneur qui va donner des consignes. Il y a une analyse vidéo qui va aussi faire ressortir des vidéos de ce qu'on a fait ou alors de l'équipe qu'on va affronter. Et puis après, effectivement, en fonction de l'investissement de chaque joueur, on sait qu'Enaemo Arto est vraiment, pour le coup, un joueur important dans ce collectif. Et ben, chacun va noter les petites failles de l'adversaire ou alors ce sur quoi il doit lui-même travailler, quoi. Donc vraiment, tout le monde a des manières différentes d'appréhender un peu le match, et c'est du coup super sympa de pouvoir voir ces images-là.
5: Il y a une forme de préparation mentale aussi qu'on aperçoit sur ces images-là. Chacun plonge dans son match un peu à sa manière également.
7: Bah en fait, c'est chacun a sa manière de voir les choses. Donc peut-être que Enaemo Arto, sa manière de se concentrer aussi, c'est vraiment d'être sur un truc très pragmatique de qu'est-ce que je vais faire, quels sont les points faibles, les points forts de l'équipe adverse et quels sont les points forts, les points faibles de notre équipe pour pouvoir gagner. Il y en a, on voit, ils sont sur leur téléphone, c'est comme ça qu'ils se mettent aussi dans leur bulle. On a vu Zegdar, lui par exemple, qui était un petit peu plus, qui avait besoin de se chauffer le corps. D'autres qui dansent et qui font de la batterie. Voilà, c'est vraiment à chacun. Je trouve ça cool que en fait chacun ait sa petite touche et sache comment se concentrer.
5: Il y a le côté leader qu'on voit aussi dans les consignes qui étaient données à l'instant.
6: Oui, alors là, évidemment, Enaomo Artaud, il est au poste 4, hein, comme on dit, c'est-à-dire le poste de demi de mêlée, en gros, Paul Arriva, le poste de demi d'ouverture, hein, pour simplifier un peu sur l'idée du 15. Donc, ce sont les joueurs qui vont prendre aussi la stratégie du jeu de l'équipe de France. Il y a des leaders stratèges, il y a des leaders de combat qu'on voit là, plutôt. Mais c'est sûr que c'est très important. Ces garçons, Artaud, Riva, vont devoir être, eux, très pragmatique, hein, dans la manière de gérer la stratégie de l'équipe de France face à l'Afrique du Sud.
5: Et on voit les ambianceurs également. Merci encore infiniment à l'équipe de France de nous permettre de vivre ces moments précieux dans la préparation d'un rendez-vous aussi important. France, Afrique du Sud, demi-finale de ce Seven Nations Series à Bordeaux pour la fin de ce championnat du monde. Et Benoît, on vient de basculer sur le direct également parce que c'est un match importantissime qu'on va vivre là. Le Kenya face à l'Uruguay. Pourquoi c'est si important, Benoît?
6: C'est très important parce que on est dans les tournois donc de finale, hein, ces derniers tournois de la saison, et se joue, vous le savez, comme dans tout championnat, les montées et les descentes, puisqu'il n'y aura que 8 équipes qui feront partie de l'élite la saison prochaine, l'élite de Seven Series. La France en fait déjà partie, ça y est, on a assuré notre ticket. Il ne reste plus qu'une place, et le Kenya peut aller chercher cette place, monter de deuxième division en première division. Ils étaient bien partis et ils se sont vraiment compliqué la tâche, les Kenyans, en perdant hier sur un score de 7-5 contre l'Allemagne. Les Kenyans sont obligés de battre l'Uruguay et ils devront attendre en plus le résultat des États-Unis, puisque sinon les États-Unis pourraient leur piquer cette place qualificative pour l'élite mondiale. Élite mondiale très importante, puisque la saison prochaine on jouera les qualifs pour les JO de Los Angeles 2028. C'est évidemment l'objectif de toutes les nations de rugby à 7. Allez, c'est parti pour les Kenyans, très spectaculaire. On va vous détailler cette équipe vraiment avec Wekesa, notamment le numéro 6, qui est un monstre physique vraiment sur le circuit. Le Kenya, on a l'habitude de connaître les coureurs, vous savez, de fond. C'est pas les mêmes gabarits là. On a des joueurs très explosifs, très physiques. C'est peut-être l'équipe la plus physique du circuit. Alors parfois il y a du déchet dans le jeu, mais c'est toujours très impressionnant. À l'image de Wekesa, regardez un petit peu qui transporte deux Uruguayens. Les Uruguayens, eux, sont des joueurs à fort caractère, mais un peu moins physiques. Et ça va être une vraie opposition de style là dans cette rencontre.
7: Ouais, mais alors ce qui est intéressant sur ce match-là, c'est qu'en fait les deux équipes ont déjà connu le top niveau et le World Series. Ce qui fait qu'en fait, alors l'Uruguay, il me semble que ça fait déjà 3-4 ans, et le Kenya, presque depuis le début de l'existence de ce championnat. Et donc c'est vraiment des équipes qui ont l'expérience du très très haut niveau et qui veulent le rejoindre.
6: Avec toujours la colonie des supporters qu'on va voir dans les tribunes, parce qu'il y a aussi le folklore kényan, hein, magnifique dans les tribunes, et on adore ces ambiances-là. Allez, voilà le petit décalage peut-être pris par Aboukézé qui libère ce ballon. Là, on va faire les bordures avec Okotte qui va mettre le pied en touche. Il y a des joueurs, hein, qui sont un peu blessés aussi. C'est le troisième jour du tournoi, et dans chaque équipe il y a des joueurs absents, des joueurs qui sont blessés, des joueurs qui manquent. Là, je n'aperçois pas Oro notamment, qui va peut-être faire son entrée, ou qui est diminué physiquement. Qui est un joueur majeur de cette équipe kényane.
7: Il y a même des joueurs qui sont sur le terrain et qui sont diminués, hein, forcément. Ouais. Il y a toujours des petites blessures, des doigts qui ont sauté, voilà, des bleus. Et tout ça, ça participe aussi au fait que de savoir gérer la fraîcheur, de savoir avoir l'expérience en fait de la gestion de ces tournois.
6: Lanceur en touche pour Rodriguez. Oui, il n'est pas droit à se lancer en touche. Il sera quand même validé par l'arbitre. Allez, ouais, la prise d'intervalle, elle est intéressante pour les Uruguayens, qui doivent vite se sortir, voilà, de ces zones de combat, parce qu'ils savent que dans le combat frontal face aux Kenyans, ça sera difficile. Donc ils sont obligés de mettre de la vitesse, de faire circuler la balle.
7: Et c'est aussi ça qui est dur, hein, comme match, et de jouer contre les Kenyans, et notamment le matin sur un premier match d'ouverture, c'est qu'en fait on sait que c'est des joueurs qui font extrêmement mal. Parce qu'ils sont costauds, parce qu'ils sont agressifs. Et du coup, en fait, il faut être réveillé dès les premières secondes du match, parce que sinon, le match peut être très très long.
6: Et pour les Kenyans, on l'a dit, c'est essentiel. Il y a un gros coup à jouer après l'échec face à l'Allemagne hier soir, où ils ont perdu 7-5. Ils auraient pu assurer, en battant l'Allemagne, hein, leur qualification dans la Division 1 la saison prochaine, dans l'élite du rugby à 7. Ils ne l'ont pas fait, là ils sont contraints de battre l'Uruguay. Ce ballon qui a été un peu jeté à Satie, qui se jette dessus, et il est perdu. Ça va se jouer à rien, parce que là maintenant il y a du désordre. Oh, si cette passe était arrivé,
7: il y a un plaquage un peu haut. Ouais. Alors le joueur uruguayen était en train de tomber, il me semble, mais
6: ça peut être un carton jaune quand même, hein. On va regarder. Pénalité, juste en discussion avec ses assesseurs. Voilà, alors le rugby à 7, c'est une longue journée aussi où ça va monter en puissance, les tribunes vont se remplir, l'ambiance va monter, c'est une journée festive à Bordeaux, c'est un week-end vraiment qui a été très festif et très réussi hein, du côté de Bordeaux. Et voilà, quand on vous parle de fête, d'ambiance.
7: La diaspora kenyane est toujours ultra présente, mais n'importe où dans le monde. Il y a à chaque fois des gros groupements, que ce soit à Hong Kong, que ce soit anciennement Las Vegas et maintenant New York. C'est vraiment.
6: Alors regardez, là il y a le classement mondial. Je vous parlais des États-Unis qui eux vont jouer. Attention hein, parce que là vous me dites le Kenya a 14 points, donc ça peut être facile pour les Kenyans. Pas du tout. Puisque eux, ils sont en train de jouer un match de classement, on l'a dit, du côté du Kenya pour aller chercher une place qui leur permettrait de grappiller deux petits points, donc ils seraient à 16 points. Et les États-Unis, eux, auront l'occasion de marquer des points qui pourraient leur permettre d'avoir 17 points s'ils gagnent leur match contre les Fidji tout à l'heure. Mais ils doivent gagner, là, les Kenyans. Ils doivent gagner, sinon ils ne pourront pas monter dans l'élite alors qu'ils ont fait tellement d'efforts pour y arriver. Et là, c'est l'Uruguay qui est en train de leur faire mal là, avec une belle possession de balle pour les Uruguayens. Allez, bon, bien joué cette passe après contact qui peut donner de la vitesse. Vidal qui reste debout. Vidal qui attend du soutien. Attention de ne pas se faire coffrer le ballon par les Kenyans.
7: Ça a été annoncé maul.
6: Et oui. Et le ballon sera rendu au rouge Kenyan.
7: Et je trouve quand même qu'il y a une bonne défense hein, au niveau des Kenyans qui n'ont pas énormément eu la balle depuis le début du match et qui là ne se sont pas fait breaker avec une ligne de défense, donc ils défendent à 7 déjà, donc forcément c'est plus difficile de trouver des solutions en face et ils sont agressifs, ils ne se jettent pas non plus sur les joueurs, ils arrivent souvent à plaquer le joueur à 2 et donc ils ont été récompensés par cette mêlée.
6: 3 minutes avant la pause. Ah, il est là. Oro, on le voit, hein, mais voilà. Aptagé, peut-être qu'on va le faire. Ondongo aussi, hein, qui est là. On a mis des joueurs majeurs sur le banc. Alors, est-ce que c'est une punition par rapport à l'Allemagne? Est-ce que c'est de la fatigue? Est-ce que c'est une stratégie pour avoir des joueurs forts sur la fin du match? On verra ça du côté des Kenyans. Asati, en tout cas, qui va faire les bordures, essayer de partir sur l'extérieur. 0-0. Tension maximale pour les Kenyans. C'est essentiel. Il va quand même obtenir la touche. Alors, c'est aussi, Samuel, on va l'expliquer, mais les Kenyans qui jouent beaucoup au pied. C'est une des raretés, on va dire, du rugby à 7, une stratégie parfois payante, mais parfois double tranchant aussi. Hein.
7: Ouais, en fait, la stratégie peut être payante quand vraiment le jeu au pied est organisé sur des phases bien spécifiques et quand on sait à quel moment, en fait, on va jouer au pied. Quand, par exemple, la défense est à 7, quand, je ne sais pas, quand on a besoin de mettre la pression sur l'adversaire dans un couloir, voilà. Sur des moments comme ça, c'est vraiment intéressant. Par contre, si c'est des jeux au pied qui sont moins travaillés et qu'on fait du jeu au pied juste parce qu'on prend la pression, là, ça devient plus compliqué, notamment parce qu'en fait, après, on doit défendre à 7 sur tout le terrain.
6: Allez, s'il a réussi à donner, là, voilà, il y a une occasion d'essayer. Voilà, le premier essai pour les Kenyans qui vont s'arracher. Magnifique mouvement. On y a là qui conclut ce mouvement. C'est sur une touche, justement. Un lancement de jeu parfait, une première main. Le Kenya ouvre le score, 5-0. Ça va les libérer. Alors, regardez cette combinaison parfaite, là, la prise d'intervalle, vraiment la course rentrante. Et derrière, il y a le soutien, Safari, qui joue parfaitement le coup.
7: Ouais, cette course, elle est intéressante, hein, elle est intelligente. Là où on peut voir des Kenyans un peu plus frontaux d'habitude. On a vu le joueur qui avait cette course tranchante dans l'intervalle et donc a réussi à trouver des espaces.
6: Allez, voilà, on va chanter dans la tribune kenyane. On va mettre le feu. Vincent Onyala libéré peut-être le Kenya. 7-0, c'est pas fait évidemment. Rugby à 7, vous savez que ça va très vite.
7: Ouais, il est superbe ce coup d'envoi, il est extrêmement bien tapé.
6: Oui, Kessa avait touché la balle, mais c'est en avant malheureusement. Et ballon rendu aux Uruguayens.
7: Donc ce coup d'envoi, il a été bien tapé parce qu'il était très haut et il était pas sur le demi-bloc, ou alors du moins un petit peu derrière. Ce qui a fait que le demi-bloc a dû se séparer. Et en dessous, c'était beaucoup plus facile d'essayer de récupérer le ballon pour les Kenyans.
6: Introduction mêlée pour Rodriguez, pour les Uruguayens. Taferna Berry n'est pas là pour l'instant sur le terrain non plus, hein, pour les Uruguayens, qui est un joueur très intéressant. Rodriguez qui libère ce ballon. Allez, l'Uruguay qui doit réagir maintenant avec une combinaison. Cette passe redoublée peut-être pour trouver des espaces sur l'extérieur. Gonzalez au sol. Ah, le jeu au pied aussi de l'Uruguay, avec un rebond peut-être favorable. Oh, il a réussi à prendre ce ballon, ça peut être dangereux maintenant. Les Kenyans sous pression,
8: Facciolo qui libère la balle. C'est un ballon intéressant pour l'Uruguay pour marquer un essai. Est-ce qu'ils vont retenter la passe au pied? Non. Faut attention là, quand vous êtes pris dans les bras kényans.
7: Ouais, tu es en plein milieu
8: vous êtes en danger.
7: Comme ça, c'est dangereux.
8: Ah oui, il y a grand danger là. Heureusement, le soutien est là pour les Uruguayens. Et regardez le rideau défensif kényan. Impressionnant. Oh, la croisée peut-être voilà pour trouver un espace et mettre de la vitesse dans les intervalles. Libération rapide encore pour les Uruguayens. Et ils vont aller chercher l'égalisation. Oui, ça peut un peu rater la Safari. Le défenseur kényan qui était entre deux eaux.
7: Ouais, ils se sont un petit peu ratés et surtout ils ont voulu récupérer le ballon parce qu'ils commençaient à prendre l'eau. Et on a vu trois kényans dans le ruck. Et voilà, après forcément quand t'as trois kényans qui sont regroupés, trois défenseurs qui sont regroupés au même endroit, et ben ça veut dire que sur les extérieurs et sur d'autres endroits il y a des espaces. Et là c'était vraiment voilà, le joueur s'est emparé du ballon autour du ruck et il y avait des trous énormes.
8: Et on va voir là, voilà, les trois joueurs en effet consommés voilà, pour les
7: trois joueurs au sol là, c'est
8: et Safari
7: c'est
8: qui part sur l'extérieur et au final il se fait prendre à l'intérieur. Et voilà, rien n'est fait. On vous l'a dit, ça va très vite en rugby à 7. À la mi-temps, nous devrions avoir 7 partout. Le Kenya doit impérativement gagner pour rester dans et pour accéder à l'élite mondiale du rugby à 7. 7 partout entre le Kenya et l'Uruguay.
5: Benoît, Samuel, on reste évidemment sur ce match en direct, mais voici pour ceux qui nous rejoignent, encore une fois des nouvelles des Bleus qui préparent leur demi-finale face à l'Afrique du Sud. On est dans le vestiaire et ça chante et ça se prépare.

0: tellement envie pour eux que ça aille au bout de cette aventure. Il y a une demi-finale exceptionnelle face à l'Afrique du Sud pour commencer. Benoît, cette chanson, elle a un sens, hein?
1: Non, ouais, le chant a un vrai sens. Et alors évidemment, en plus, généralement, l'adversaire vous entend, donc ça impacte aussi l'adversaire. Mais les équipes s'observent, hein, si vous voulez. Et Jérôme Daré me racontait que, par exemple, la Nouvelle-Zélande utilise le chant pour travailler l'intelligence émotionnelle. Voilà, c'est un choix de la Nouvelle-Zélande. Du côté de l'Afrique du Sud, on chante beaucoup aussi. Et là, l'Afrique du Sud, ça veut dire encouragement au combat. C'est un déclencheur pour eux, le chant d'aller au combat. Voilà, il y a des significations. Et là, on sent, c'est aussi une manière pour l'équipe de France de souder un collectif, hein, Samuel. Voilà, de ce moment de partage convivial, en effet, autour de la chanson. Mais je veux dire, c'est pas juste une histoire d'ambiance. Il y a quelque chose de fondé dans la préparation collective de l'équipe de France.
2: Ouais, ouais, bien sûr. Alors pour l'Afrique du Sud et la Nouvelle-Zélande, c'est vraiment des choses culturelles qui vont au-delà du rugby. Là, pour l'équipe de France, je pense que c'est déjà, ça met une bonne ambiance et c'est génial de voir les joueurs tous ensemble. Et puis, en fait, d'être soudés, de se sentir, c'est quelque chose qui est quand même très fort. En fait, c'est des émotions qui sont très fortes et qui font du bien avant la préparation d'un match.
1: Exactement. D'habitude, on le faisait en troisième mi-temps. Maintenant, on le fait avant les matchs. Et c'est pas mal aussi, ça soude le collectif. Allez, on voit ici là les Uruguayens qui mettent sous pression, qui sont en train de faire douter les Kenyans, vraiment. Les Kenyans qui doivent sortir de cette zone dangereuse avec une nouvelle touche. On l'a dit, le Kenya qui joue son accession dans l'élite du rugby doit impérativement gagner face à l'Uruguay. C'est un match, un énorme enjeu pour l'avenir du rugby à 7 Kenyans et pour la saison prochaine pour tenter de jouer les Jeux Olympiques. C'est un rugby spectaculaire, le rugby kényan, très physique. Avec Niagadje. Ouf, le retour intérieur là, mais il ne s'échappe pas. Hein. Les Uruguayens, on le sait, c'est un fort caractère, la grinta uruguayenne. Oh, bien joué, c'est sorti d'un premier plaquage. Et peut-être là, Okot qui va réussir à donner ce ballon, l'interception pour les Uruguayens.
2: Attention,
1: non, il a redonné la balle. Il y a danger, Okot qui va slalomer. Okot qui s'est sorti du plaquage et qui va aller marquer l'essai. Attention, il ne sera pas. Ce sera compliqué à transformer cet essai, mais il sera marqué pour Okot et pour le Kenya.
2: Ouais, qui fait une grosse action là, hein. J'ai l'impression qu'il se sort de plusieurs plaquages dans les 22 mètres. Et ensuite il arrive à conclure, donc beaucoup de continuité. Alors quelques petits ballons jetés, hein, forcément, mais au final, chaque équipe a réussi, notamment le Kenya, a réussi à récupérer le ballon. Avec quelques petites incompréhensions.
1: Il semblerait qu'il y ait laissé peut-être un peu de côte. Ouais, parce qu'il se tenait tout de suite les côtes. À l'issue de cet essai, on voit aussi, hein, les Uruguayens qui ne lâchent rien, mais ça fait partie de l'âme du rugby uruguayen. Et on rappelle régulièrement, mais il faut se rappeler que c'est un petit pays, l'Uruguay. Voilà, je pense que la côte est terminée pour Okot. Dernier match du tournoi. Je parlais de, alors qu'on voit les Américaines qui se préparent, grosse échéance pour une demi-finale pour Team USA qui a fait tellement mal à l'équipe de France hier, les Américaines en quart de finale face à nos Françaises. Oui, je parlais du rugby uruguayen. Rappelons-nous, hein, que ce rugby uruguayen s'est construit notamment sur ce fameux accident d'avion dans la cordillère des Andes avec cette équipe qui s'était écrasée, qui a donné des films sur les survivants, des livres évidemment, et que les survivants justement de cet accident du rugby uruguayen sont toujours dans la fédération uruguayenne. Allez, l'essai peut-être, cette fois c'est peut-être l'essai qui va faire la différence, parce que c'est l'essai du break pour le Kenya.
2: Ouais, c'est extrêmement rapide, là je pense que c'est un essai qui va faire mal, hein, aux uruguayens, directement sur un coup d'envoi, c'est un contre. Ça fait deux fois, hein, déjà qu'on dit que les Kenyans tapent des très bons coups d'envoi. Ils sont tout le temps en dessous. Et puis là, après, voilà, juste avec de la circulation, toute la défense uruguayenne s'est resserrée sur le lieu d'impact du coup d'envoi. Et du coup, après, sur les extérieurs, il y avait énormément d'espace. Et ça s'est fait vraiment tout simplement.
1: Et on a vu toute la libération de la tribune. Alors évidemment, la victoire du Kenya là, face à l'Uruguay, c'est pas fini, hein, évidemment, le match. Mais si jamais ils gagnent, ils seront... À l'instant où on parle, pour l'instant qualifié pour la première division la saison prochaine. Mais ils devront attendre le résultat des États-Unis-Fidji cet après-midi pour savoir si les Américains passent devant ou non.
2: Mais au moins la première partie du job sera faite.
1: Ouais, au moins voilà. Attention, parce que c'est pas fini, parce que l'Uruguay, on l'a dit, ne va rien lâcher. Tiens, Taffin Arberi est entré, le numéro 9 là, uruguayen. Il faudra se méfier de ce petit format très explosif. Allez, les Uruguayens qui mettent de la vitesse encore une fois.
2: C'est fort ce qu'ils arrivent à faire là, de rattraper quelqu'un, de le soulever en bout de course. C'est très très fort.
1: Et de récupérer la balle, hein, voilà. Ils le maintiennent en l'air, si vous voulez. Donc, ouais. s'il va au sol, il y a Rock, c'est plus possible, mais en le maintenant en l'air, en l'empêchant d'aller au sol, c'est considéré comme un maul, il récupère la balle, du coup.
2: C'est ça, en fait, il faut l'empêcher de poser le genou à terre. Parce que c'est ce qui signifie qu'il y a plaquage et donc il y a Rock ensuite. Mais du coup, ça veut dire qu'il faut être capable de porter quelqu'un en plein milieu d'un match pendant environ 5-10 secondes.
1: Alors vous venez de faire plusieurs sprints. De plaquer, de vous relever, c'est un sport extrême. On rappelle le rugby à 7. Au niveau physique, c'est vraiment un des sports les plus exigeants du monde. Asati. Les Kenyans qui vont chercher la largeur. Ah, Patrick Onongo est rentré. Attention, lui, il va très très vite, Patrick Onongo. Oui, bien maîtrisé par la défense uruguayenne. Asati encore une fois qui essaye de slalomer. Là, il n'y a aucun surnom, mais c'est une mauvaise passe. Ouh là là, récupéré miraculeusement, pas d'en avant. Ils ont aussi ces petites absences parfois, les Kenyans, capables de commettre des erreurs qui peuvent être fatales. Patrick Ondongo, non.
2: En fait, il se rattrape surtout sur cette dimension physique. Hein, on l'a vu, Patrick Ondongo, il arrive à sortir des plaquages. Ils arrivent à créer de l'avancée, notamment avec cet impact physique qu'ils arrivent à mettre à chaque fois.
1: Oh, bien joué, Onyala. Et attention, là, voilà, ils viennent de perdre la balle. Alors qu'on a fait rentrer Ondongo et Oro, hein, qui sont deux joueurs majeurs de cette équipe kenyane. On les avait préservés donc pour la fin de ce match.
2: Ils ont du mal à trouver des solutions à les Uruguayens.
1: Ouais, là, il a raison.
2: Ils se cherchent.
1: Voilà, remettre un temps de jeu, remettre de l'ordre. Stephen Herbert, ils ont du mal à contourner, à trouver des espaces parce que Wekesa se déplace parfaitement, ferme toutes les portes. Il faut qu'ils mettent un peu de désordre là pour déstabiliser les Kenyans ou les user. Hein. On sait que les Kenyans s'usent physiquement et généralement ils ont du mal à finir les matchs. Là, on va rentrer justement sur une fin de rencontre où le Kenya peut se fatiguer.
2: Mais là, je trouve que le Kenya est particulièrement en place, notamment en défense. On ne les sent pas vraiment en danger en fait par tout ce que peut essayer de faire les Uruguayens. À chaque fois, ils arrivent à finir à 3 dans les couloirs. Ils arrivent à enfermer justement ces Uruguayens. Et donc, alors effectivement, il y a un peu d'avancée, mais ils ne sont jamais vraiment en extrême danger.
1: Et d'où la stratégie du coach kenyan que vous voyez ici, qui a gardé ses meilleurs joueurs pour la fin du match cette fois. Et c'est peut-être la stratégie payante pour ce match essentiel pour l'avenir du Kenya dans le rugby à 7, dans l'élite, pour tenter d'aller la saison prochaine chercher une qualification aux Jeux Olympiques de Los Angeles. Brian Tanga, l'introduction, il est frais lui, Brian Tanga. Et il va provoquer les Uruguayens. Il faut de la maîtrise là pour les Kenyans, ils ont le match. Voilà, c'est bien joué. Et Tanga qui arrive, on l'a dit, il est frais, il va jaillir. Cette fois, ça sera l'essai de la victoire pour le Kenya. Très important cet essai. Les Kenyans sont en train de faire le travail pour aller chercher une qualification dans l'élite mondiale, dans les 8 meilleures nations du monde. Imaginez, le Kenya fera partie de l'élite des 8 meilleures nations du monde en rugby à 7.
2: Ouais, après ils ont l'habitude, hein. C'est vraiment. Ils sont descendus, il me semble, il y a 2-3 ans.
1: Oui, mais avant c'était ça, 12. Avant c'était 12. Avant, c'était 12. Là, on a réduit à 8. Ah, c'est quand même une belle performance. Et ils effacent un petit peu leur faux pas face à l'Allemagne, à moins que les États-Unis fassent un coup contre les Fidji. Et on l'a dit, hein, si les Américains battent les Fidji, malheureusement, pour un petit point, les Américains passeront devant le Kenya et relégueront les Kenyans à la 9e place. Et ce seront les Américains qui accéderont à l'élite mondiale. On est dans le dernier tournoi de la saison pour les finales. C'est évidemment des calculs, mais c'est essentiel. Les matchs sont décisifs.
2: Et c'est assez drôle de voir que les Uruguayens, en fait, les coups d'envoi sont tapés tout le temps au même endroit et les Uruguayens n'ont jamais changé de stratégie. Normalement, quand on a du mal à récupérer les coups d'envoi, on met un bi-bloc à l'endroit où on est en difficulté. Et là, les Uruguayens n'ont absolument rien changé. Allez. Donc voilà, encore une fois, les Kenyans qui rattrapent ce coup d'envoi et qui arrivent à clôturer ce match avec une belle victoire.
1: Ils ont fait le travail, ils ont gagné face à l'Uruguay 26-7. Maintenant, il faudra attendre le résultat des États-Unis. Mais les Kenyans, pour l'instant, font partie des 8 meilleures équipes du monde.
0: Benoît Samuel, c'est fait pour le Kenya. Et nous, on continue d'accompagner l'équipe de France qui va disputer sa demi-finale face à l'Afrique du Sud dans quelques minutes maintenant. Voici la phase suivante de la préparation. Expliquez-nous, Benoît Samuel, on est passé à l'extérieur et désormais, place au ballon.
1: Voilà, place au ballon. Et là, il va y avoir plein de petits jeux. Alors, vous avez l'impression que c'est le centre de loisirs, qu'on est sur des petits jeux. Mais ces petits jeux ont un vrai sens, justement, pour éveiller le corps. Et on parlait, les neurones aussi mettent en alerte le cerveau sur toute la partie réflexologie. Voilà, avoir des réflexes, être très éveillé, c'est très important, hein, vous l'avez vu en rugby à 7, donc la vivacité. Et donc voilà, on va être dans cette mise en route avec plein de petits jeux qui vont être effectués par l'équipe de France de rugby à 7, Samuel, hein, c'est vraiment spécifique au 7, ça.
2: Ouais, forcément, mais alors ce qui est quand même très cool et ce qu'on peut voir depuis le début, c'est que j'ai l'impression qu'il y a une très très bonne ambiance dans cette équipe. Et là où on est sur une troisième journée, bah, en fait, tout le monde rigole, tout le monde est ensemble, et je trouve que c'est quand même des belles images, et c'est très positif, hein, de voir l'équipe de France comme ça, qui a vécu des tournois qui étaient parfois compliqués. Je peux vous dire que les deux ou troisième jours, c'est pas tout le temps la joie.
0: Samuel, Benoît, c'est fascinant même, hein, cette faculté des joueurs de rugby, notamment à 7, de switcher d'un mode décontracté, préparation qui monte en puissance, à un mode compétiteur de très très haut niveau avec un engagement total.
2: Bah, en fait, c'est l'esprit même du rugby à 7, dans le sens où on a 6 matchs par week-end. Donc à l'inverse du rugby à 15 où on a un match et une semaine pour se préparer, là en une demi-heure on doit vraiment changer de mode, et on peut avoir pris par exemple 30 points sur un premier match et devoir tout de suite switcher, pardon, pour pouvoir se qualifier sur une première journée et ensuite aller plus loin, quoi. Donc c'est vraiment le propre du rugby à 7.
1: Et ça, vous avez raison d'insister, parce que là évidemment c'est facile, ils sont qualifiés en demi-finale, mais il est important aussi de retrouver ces moments-là et de retrouver le sourire après une grosse défaite, justement pour tout de suite évacuer, et ça c'est la faculté du joueur à 7, hein, voilà, d'être capable de laisser derrière ce qui vient de se passer pour tout de suite se remettre dans une autre dynamique. Il faut savoir, hein, que le 7 vraiment au niveau rugby, hein, mais c'est vraiment un laboratoire de recherche. Alors au niveau international, sur l'arbitrage, sur les règles, mais également au niveau de la Fédération Française de Rugby, on développe plein de choses par l'équipe de France de rugby à 7 qui sera récupérée après à la Fédé pour l'équipe à 15.
0: On en profite pour remercier l'équipe de France, hein, de permettre à Paul Télion de vous offrir ces images si précieuses dans la préparation des Bleus. Visiblement, on va passer à une phase suivante. Maintenant, avec le soin de son corps, le yoga, et quand on voit ce qui s'envoie sur le terrain, c'est des moments précieux de remise en forme, effectivement. Et il y a aussi on a l'impression, cette indépendance des joueurs, hein, le staff intervient un petit peu plus tard. On sent cette autonomie aussi dans la préparation pour les joueurs, hein.
1: Ah, ça, c'est très important, Samuel va en parler, mais c'est vrai que le joueur de rugby à 7 est vraiment très autonome, hein, il se responsabilise énormément.
2: Ouais, en fait c'est super intéressant, et notamment sur le terrain, parce qu'en fait sur le terrain il n'y a que le joueur, l'entraîneur il n'est pas là, le prépa physique il n'est pas là, et donc il faut que le joueur puisse se responsabiliser, il faut que le joueur soit capable de faire ses propres choix sur le terrain, parce qu'il ne va pas pouvoir demander tout le temps à l'entraîneur. Et en fait ça c'est quelque chose qui se met en place dès l'échauffement, dès la prise en charge à l'hôtel, voilà, c'est des choses qui sont très importantes à mettre en place, pas juste sur le moment de l'entraînement, mais aussi au quotidien.
1: Jérôme Daré insiste, mais c'est sa phrase. L'objectif, c'est de rendre les joueurs acteurs de leur performance. Et voilà, oui. C'est le mot. Les joueurs doivent être acteurs de leur performance.
2: En fait, moins l'entraîneur va donner de consignes sur le terrain et en dehors, plus les joueurs vont se responsabiliser et plus ils vont savoir quoi faire et trouver eux-mêmes des solutions. En fait, le but, c'est ça, c'est que dès que les joueurs sont en difficulté, notamment sur le terrain, ils puissent trouver eux-mêmes des solutions et pas avoir ce moment où on se dit, mais bon, on prend la foudre, qu'est-ce qu'on fait ?
0: La montée en puissance de la préparation des Bleus avant le rendez-vous capital face à l'Afrique du Sud. Un tout petit mot sur l'Afrique du Sud, Benoît et Samuel, parce qu'il y a aussi ça qui va être en tête, hein, dans la tête des Bleus, c'est qu'ils vont affronter l'Afrique du Sud qui sera championne du monde à l'issue de ce Seven Nations Series. Hein.
1: Alors juste pour rebondir, mais regardez, la Messaoud, voilà, il y a le côté cohésion, voilà, faut être synchronisé et ça c'est très important, voilà, pour être en cohésion. Alors l'Afrique du Sud, en effet, l'Afrique du Sud, c'est un miracle de les voir en demi-finale parce qu'ils sont passés notamment avec les Fidji dans un match hallucinant. Il y a eu deux confrontations hier entre l'Afrique du Sud et les Fidji. Une première confrontation le matin où quasiment la majorité du match, l'Afrique du Sud était éliminée et venait de perdre le titre de champion du monde. Et ça se joue vraiment à la fin où l'Afrique du Sud récupère un point de bonus miraculeusement et réussit à se qualifier grâce à une défaite de l'Argentine. Ils sont passés vraiment par un trou de souris, qualifiés en tant que repêché meilleur troisième, l'Afrique du Sud. Et puis ils retrouvent donc les Fidji en quart de finale. Et là, ils battent pour deux petits points dans un match qui a été engagé. Il y a même eu des bagarres entre l'Afrique du Sud et les Fidji. Et en battant les Fidji, eh bien, ils ont profité de contre-résultats pour être sacrés champions du monde hier. Mais j'ai lu, mon cher Messaoud, un peu ce qu'il se disait en Afrique du Sud, quelques déclarations où les joueurs ont dit « On fête le titre de champion du monde dans le vestiaire ». Et dès qu'on sort du vestiaire, qu'on regagne l'hôtel, on se concentre sur la journée de demain pour aller chercher le titre.
2: Alors entendons-nous bien, hein, quand les Sud-Africains disent on fête, C'est, oui, on parle chanson. Pas de bière, on parle pas. On reste dans le vestiaire, on fait une petite chanson, on fait pourquoi pas une petite danse. On est content, on célèbre un peu ça parce que c'est important de le faire. Mais ensuite, on passe complètement à autre chose et on reste quand même dans notre tournoi.
0: France-Afrique du Sud, si vous nous rejoignez, on a la chance de vivre ce bel événement aujourd'hui à Bordeaux, là où se clôture ces Seven Nations Series avec la troisième et dernière étape de ce championnat du monde avec l'équipe de France en demi-finale qui va tenter de battre la redoutable équipe d'Afrique du Sud. Benoît, le classement d'ailleurs...
1: Tiens, juste regardez, mais c'est où les petits jeux de balles, justement, quand je vous parlais des réflexes, on éveille les réflexes des joueurs, voilà, qui doivent frapper des mains au moment où la balle rebondit. Voilà, c'est amusant, mais c'est surtout voilà, pour vraiment les mettre en éveil sur les réflexes. Ouais, tout ça dans la bonne ambiance, évidemment.
0: On est en direct avec Paul Télion, qui est au plus près des joueurs. Et Benoît, Samuel, n'hésitez pas, vous prenez la main dès qu'il faut pour expliquer à nos téléspectateurs la préparation des Bleus.
1: Allez. Maintenant, c'est Ryan Rebatch, voilà, qui va jouer avec la balle.
2: En fait, ce qui est cool, c'est que donc on a vu juste avant des joueurs dans le vestiaire qui se mobilisaient un peu tout seuls. Ensuite, on a vu vraiment des mobilisations sur le corps. Et là, c'est en fait réveiller un petit peu l'esprit, réveiller un peu ce... Ils se challengent un peu tous. C'est réveiller vraiment cet aspect énergie.
1: Et fait, Messaoud, vous voyez, là pour le coup, on essaye de le faire toujours en groupe, à plusieurs, hein, pour essayer d'être synchronisé, de se connecter ensemble.
0: J'essaye de comprendre à quel moment il faut applaudir.
1: C'est au moment du rebond de la balle.
0: Au rebond du rebond. Vous voyez, on n'est pas tout à fait prêts. Alors essayez de jouer chez vous aussi.
1: Voilà, là on est dans la finale entre. Je crois qu'Antoine Zegdar a perdu. Là.
0: Alors, et Benoît, Samuel, ça prépare quelle phase de jeu en match, cet exercice-là?
1: Alors, ça ne prépare pas une phase particulière, ça prépare justement à être attentif et surtout éveillé, c'est-à-dire être capable d'avoir des réflexes. Un ballon perdu, par exemple, voilà, un rebond capricieux avec le ballon ovale, voilà, ça permet au corps d'être tout de suite très réactif sur tout ce qui va se passer. Ou même une prise d'appui d'un adversaire, voilà, il faut être très réactif, avoir des réflexes en éveil en permanence, et donc ça permet, voilà, d'éveiller notamment le cortex cérébral, justement, à être très attentif et très réactif.
0: Alors, on laisse les Bleus rentrer et on les accompagne dans la phase suivante de leur préparation dans quelques instants dans le vestiaire avec Paul.

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13: Demi-finale du Seven Nations Series, le rugby à 7 à Bordeaux. Profitons encore grâce à Paul Télian qui est avec les Bleus.
14: On est 14 chiens et il y a le clubard de Paul.
13: On s'attache tellement à cette équipe de France et on espère qu'elle va aller en finale de ce Seven Nations Series à Bordeaux. Pour cela, c'est un énorme morceau qui les attend face à l'Afrique du Sud, les Sud-Africains champions du monde. C'est déjà fait pour eux. La voile également, on aime bien profiter des Sables d'Olonne, lieu mythique qui va nous offrir le départ de la troisième édition du Vendée Arctique. Est-ce que ce ne serait pas Violette d'Orange qui participe à ce Vendée Arctique? Non, Violette d'Orange, on la verra tout à l'heure. Le départ qui sera donné à 13h02. On lance le cycle du prochain Vendée Globe dont le départ aura lieu le 12 novembre 2028, le Vendée Arctique avec cette flotte qui va s'en aller vers le cercle polaire à la longitude de leur choix. Et ça, c'est une grande nouveauté, signe d'aventure évidemment sur cette troisième édition. 8 à 10 jours pour atteindre, revenir au Sable d'Olonne. On a aperçu Elodie Bonafous qui participe également à ce Vendée Arctique. Les Bleus qui se préparent pour affronter l'Afrique du Sud. Benoît, Samuel, Paul Télion nous emmène désormais dans le vestiaire où on peaufine la préparation.
15: Oui, alors là, travail de kiné, j'ai l'impression. Samuel va pouvoir nous en parler parce qu'il y est passé. Là, Paul Zegdar va se faire strapper. Et on l'a dit, hein, les kinés qui avaient déjà du travail vendredi, là, le dimanche, ils ont énormément de travail. Hein.
16: Ouais, alors le kiné, franchement, dans un staff de rugby à 7, je pense que c'est celui qui a la plage horaire la plus grande parce qu'il doit être là le matin pour faire les straps, il doit être là sur les matchs parce qu'il est toujours présent. Et le soir, c'est toujours chez lui, parce qu'à l'hôtel, il a sa chambre, etc. C'est toujours chez lui qu'on va pour les derniers soins, pour les derniers petits straps, pour chercher de l'argile, pour chercher du désinfectant, etc., etc. Et donc, il faut savoir que derrière chaque strap se cache une petite blessure. Souvent, on voit un strap, on se dit, bon, d'accord, c'est de la protection, etc. Mais il y a quand même une petite douleur. Donc, le kiné, c'est vraiment un des membres super importants au sein du staff.
13: Et il en a un seul ? Il en faudrait peut-être deux là, non?
15: Non, il y a plusieurs kinés. Il y a deux ou trois kinés là sur le tournoi de Bordeaux. Ils sont deux généralement avec l'équipe de France. Voilà, mais j'ai pas le budget par contre de rouleau de strap de l'équipe de France de rugby à 7 sur la saison. Je crois que c'est un gros budget FD.
16: Et puis en fonction des kinés, il y a certains straps, du tape, il y a plein de petites spécificités. Mais pour revenir, en fait, il y a un ou deux kinés en fonction des étapes. Et à côté, il y a aussi un médecin qui est là pour prendre les décisions.
13: Et d'ailleurs, on en profite, hein, si les sponsors là, de Strap, une bonne idée, hein, sponsoriser l'équipe de France, fournissez-leur leur matériel, et ce sera une bonne affaire pour vous, effectivement. Benoît, c'est important de rappeler pour ceux qui nous rejoignent l'importance du rendez-vous à venir pour tout le rugby à 7. On suit l'aventure depuis de nombreux mois maintenant. Vous parlez beaucoup du sélectionneur qui a permis à l'équipe de France de devenir championne olympique. C'est ça l'aventure, hein, de ce rugby à 7 qui se construit peu à peu depuis de nombreuses années maintenant. Et qui est encore au sommet aujourd'hui.
15: Oui, alors rappelons que cette équipe de France est arrivée championne olympique. Elle avait été juste championne du monde avant d'être championne olympique. Cette équipe de France avait construit tout un cycle avec un homme, hein, qui a aussi construit cette réussite, qui est Jérôme Daré. Ça s'est construit sur plusieurs années. Il y a eu des années où c'était compliqué. Certains joueurs, je me rappelle Stéphane Pérez qui racontait qu'il y a des fois où il a voulu abandonner parce qu'il disait on n'y arrivera pas. Jérôme Daré les a convaincus que s'ils étaient dans le vrai, qu'à un moment donné, ça allait payer. Et ça a payé avec ce titre de champion du monde, puis ce titre de champion olympique. Mais après une telle aventure, eh bien, l'équipe de France a décidé de changer. Jérôme Daré a pris du recul. Il a quitté donc le poste de coach. Il est maintenant manager général et c'est Benoît Babi qui est maintenant le coach de cette équipe de France. Antoine Zegdar, que vous voyez ici, faisait déjà partie de l'équipe championne olympique. Il y a encore quelques joueurs, hein, comme Paul Arriva qu'on a vu. Oui, mais l'effectif a été aussi remanié. C'est une nouvelle équipe, c'est un nouveau staff donc qui a lancé l'objectif 2028, c'est-à-dire conserver ce titre olympique. Alors, l'équipe de France en reconstruction a un statut. En plus, maintenant, elle est attendue. Pas gagné de tournoi cette année, il faut le dire, mais cette équipe de France n'est pas loin. Tout le monde peut battre tout le monde et c'est donné un grand objectif à la maison, à Bordeaux, d'aller chercher une énorme performance. Ils sont en demi-finale, il reste deux matchs maintenant pour aller chercher un titre.
13: Et Benoît, Antoine Dupont a fait basculer dans le cœur des Français cette équipe et ce rugby à 7 dans une autre dimension. On a vu également Louis Bielbarret qui a déclaré qu'il voulait participer aux Jeux Olympiques, le prochain JO, avec le rugby à 7.
15: Oui, alors c'est pas si simple que ça. Évidemment, là il y a les déclarations qui font le buzz.
13: Mais synonyme d'envie, quoi. Le rugby à 7 fait envie aux stars rugby.
15: Bien sûr. Mais après, lui, voilà, il va falloir voir au niveau des contrats par rapport à son club de Bordeaux et puis l'intégration possible ou non, hein, dans cette équipe de rugby à 7. C'est-à-dire que on peut avoir l'envie. On parlait hier avec Samuel et on peut en parler, Samuel, de grands joueurs. On pense à Brian Abana et tout qui sont venus au 7 et qui ont vu que c'était tellement exigeant que c'était quasiment intenable, hein, pour eux.
16: Ouais, c'est ça. En fait, sur un one shot, venir juste sur les JO, je pense qu'aujourd'hui c'est quand même très très compliqué, même pour un joueur top niveau, de venir et de performer et vraiment d'apporter quelque chose à l'équipe. Ce qui a été très très bien fait avec Antoine Dupont sur les précédents JO, c'est qu'en fait il est venu plusieurs fois dans la saison, il a fait la prépa avec les Bleus, il y a vraiment eu toute une organisation qui a été faite autour de lui pour qu'en fait déjà lui soit bon et il se sente bien dans la discipline, parce que c'est pas exactement la même chose que rugby à 15, et qu'en plus il puisse apporter quelque chose à l'équipe, parce que le but c'est quand même que l'équipe finisse championne olympique. Donc alors, et puis en plus on a quand même entendu pas mal de noms avant qu'Antoine Dupont arrive, on a entendu beaucoup de noms qui tournaient autour de l'équipe de France. Donc voilà, il y a quand même toute une organisation à trouver. C'est évidemment très cool qu'il y ait plein de joueurs qui ont envie de participer à ces tournois-là. Après, voilà, c'est pas en claquant du doigt, c'est pas très simple. Et je pense qu'il y a un réel investissement qui doit être mis pour que les joueurs de l'extérieur puissent venir intégrer cette équipe de France.
13: Et ça en dit long sur la difficulté du rugby à 7, le spectacle également offert par le rugby à 7 qui donne envie aux stars du rugby mondial. Nous voici, avant de retrouver les Bleus dans quelques minutes, également dans leur préparation de cette demi-finale face à l'Afrique du Sud, avant un match important, Benoît, l'Argentine face à l'Allemagne.
15: Oui, vous voyez les Allemands, on l'a dit, qui sont une équipe européenne qui monte en puissance. Alors, un Allemagne-Argentine, mais Saoud, vous allez me dire, c'est une magnifique affiche de foot, mais en rugby à 7, c'est pas mal non plus. Ça reste quand même une grande affiche. Avec surtout des Argentins. Alors eux, on va voir comment ils ont digéré l'échec de la journée d'hier, puisqu'ils étaient en passe d'aller chercher un titre de champion du monde À un moment donné, on a dit, hein, l'Afrique du Sud sortait et eux pouvaient aller chercher ce titre de champion du monde. Ils étaient tout prêts. Et puis, ils ont eu cette défaite qui les a éliminés. Ils ne peuvent plus être champions du monde. Ils ne sont encore une fois pas champions du monde. Et ça leur arrive souvent où ils sont premiers de la saison régulière et ils ratent le titre de champion du monde sur les finales. Ils ont des joueurs fantastiques, les Argentins. Voyons maintenant comment ils réagissent pour terminer ce tournoi et s'ils vont chercher les places de classement face à cette équipe d'Allemagne qui est assez surprenante et qui monte vraiment en puissance, on le disait. C'est une équipe très intéressante, Samuel.
16: Ouais, c'est une équipe intéressante. C'est une équipe qui a un projet à 7 depuis maintenant pas mal de temps. C'est vrai qu'ils ont du mal à casser ce plafond de verre, et d'arriver à arriver dans le top niveau. Mais voilà, c'est une équipe qui se construit petit à petit. Il y a des joueurs qui sont vraiment intéressants. Après, restons lucides. Normalement, contre l'équipe d'Argentine, qui est vraiment une des meilleures équipes du monde actuellement, il n'y a pas forcément photo entre les deux équipes.
15: L'équipe d'Argentine qui intègre elle aussi hein, quelques jeunes joueurs en vue de 2028, mais qui a des joueurs phares comme Moneta, le joueur le plus rapide du circuit, ou encore Luciano Gonzalez, le plus féroce du circuit, peut-être le meilleur joueur du monde, même s'il n'a pas fait partie des nommés cette année. Alvarez qui va écarter. Voilà, Moneta, vous le voyez sur l'aile qui attendait le ballon, qui va déblayer ici. Alvarez fait rebondir le jeu. Allez, voilà, grosse séquence encore imprimée par les Argentins qui ont été battus, on rappelle, un vendredi soir par l'équipe de France. Ça a été une bascule vraiment dans le tournoi pour les Bleus et pour les Argentins, puisqu'il y a une grosse rivalité entre la France et l'Argentine. Et ce match à Bordeaux laisse des traces. Je vous présente l'homme le plus rapide du circuit, donc Monsieur Marcos Moneta, une machine à marquer les essais et à déposer les adversaires. 9 essais déjà à Bordeaux, 45 essais sur la saison.
16: Ouais, c'est vraiment un joueur qui est capable de déclencher, d'ouvrir des situations là où parfois on a l'impression que tout est fermé. Lui, d'un coup de baguette magique, il arrive vraiment à ouvrir des défenses.
15: Alors attendez, Samuel, je crois que c'est son 200e essai en carrière. C'est 200 essais en carrière. C'est le 200e de Marcos Moneta en carrière. Quand on vous dit que c'est une machine à marquer, c'est quand même monstrueux.
16: Ouais, c'est fort, parce que j'aimerais bien savoir le nombre de tournois qu'il a fait, mais c'est pas non plus le joueur le plus vieux du circuit. Alors donc forcément, 200 tournois, c'est énorme.
15: Ouais, il a fait quand même, c'est son 42e tournoi. Enfin, oui. C'est... Le ballon, Alvarez qui le jette à ses coéquipiers et ils vont essayer de se sortir de cette défense allemande avec encore les cannes de Moneta. Moneta, regardez, voilà la vitesse fulgurante de Moneta. On joue tout sur la vitesse de Moneta et la qualité de son jeu au pied. C'est pas la première fois qu'on le voit dans ce dribbling. L'Argentin aurait pu peut-être faire du football tellement il est adroit avec ses pieds aussi.
16: Ouais, il y a une période où justement il utilisait énormément ce jeu au pied, on le retrouvait beaucoup en bout de ligne. Du coup, quand les espaces étaient un petit peu fermés, il avait juste à pousser le ballon, comme il allait plus vite que tout le monde, il récupérait très régulièrement ses jeux au pied.
15: Parce qu'il faut du contrôle hein, quand vous êtes en pleine course, voilà, contrôler comme ça, plat du pied pour ne pas pousser le ballon trop loin. On voit bon nombre de joueurs taper un peu trop fort souvent.
16: Alors il faut du contrôle pour taper le jeu au pied effectivement, mais il faut du contrôle aussi pour pouvoir l'aplatir et tomber sur le bon rebond. On avait aussi beaucoup de joueurs qui se loupaient dans l'embut, qui pensaient y être et qui au final ont plongé juste à côté.
15: Donc 201e essai en carrière pour Marcos Moneta, qui au-delà du fait de marquer des essais aussi, souvent il récupère des joueurs hein, qui s'échappent et avec sa vitesse fulgurante il va chercher les joueurs en défense. Et il empêche justement de prendre des essais cette équipe d'Argentine. Là, c'est un match à sens unique. Verhaefeld qui récupère encore ce ballon sur le renvoi. L'importance des renvois et attention dans le match de l'équipe de France. On verra que face à l'Afrique du Sud, ça sera certainement une des clés. Allez, le triplé de Moneta. C'est la journée Moneta. Alors là, 3 essais en 4 minutes pour Marcos Moneta. C'est impressionnant. 47 essais sur le tournoi. Sur la saison, pardon. Alors, on le connaît, les Allemands le savaient. Et imaginez, hein, Marcos Moneta, on ne l'a pas vu face à l'équipe de France. Les Français l'ont parfaitement cadenassé. C'est aussi, quand on voit la qualité de ce joueur.
16: Ouais, après, c'est un joueur qui peut être en difficulté aussi quand il y a très peu d'espace. Parce que, alors il va très vite. Mais il n'est pas très costaud, il n'est pas très puissant. Et donc, quand on se retrouve dans 5 mètres avec 3 défenseurs autour et qu'on n'a pas spécialement de solution, notamment par le jeu au pied, c'est un joueur qui peut se faire attraper et notamment malmener. Hein. Quand on voit face à Antoine Zegdar, je pense que c'est très compliqué pour Moneta de naviguer.
15: Et il vient de sortir justement, il va aller se reposer, Marcos Moneta. après ce triplé. Donc il a déjà fait son job. On verra peut-être Luciano Gonzalez dans quelques instants, également joueur phénomène de cette équipe argentine.
16: Les coups d'envoi tapés encore très loin pour pouvoir mettre la pression sur les Allemands et les laisser dans leur camp.
15: Et les Allemands qui... Ouh là, on va failli se faire interpréter là, qui sont en train d'exploser complètement face à cette équipe argentine. Alors, deux équipes qui étaient dans le groupe de l'équipe de France, qui se sont jouées d'ailleurs en match de poule où l'Argentine avait déjà gagné 35-19. La collab avec le coach argentin qui lui aussi est une légende, Santiago Gomez Cora, que vous voyez. Santiago Gomez Cora, lui, il en a mis 230 en carrière des essais. Donc il lui reste encore 28 essais à Moneta.
16: Vu comme c'est parti, il devrait les atteindre.
15: Il devrait battre le meilleur marqueur, Santiago Gomez Cora, meilleur marqueur de l'histoire de l'Argentine et qui est maintenant le coach de cette équipe argentine. Oh, bien joué, voilà la redoublée pour les Allemands. Ils ont des qualités, les Allemands, on a envie de les voir. Et voilà, on va peut-être enfin voir le rugby allemand se mettre un peu en place. Parce que jusqu'à maintenant, c'était un match à sens unique.
16: Ouais, c'est vraiment la première, une des premières fois que les Allemands mettent la main sur le ballon.
15: Un nouveau temps de jeu. Les Allemands qui ont posé des problèmes à l'équipe de France, ne l'oublions pas.
16: C'est un match qui nous a fait peur. Je ne sais pas si c'était parce que l'équipe de France était un petit peu démobilisée. C'était le troisième match aussi du tournoi, mais effectivement, on nous a trouvé en difficulté.
15: Allez, on va jouer vite pour Veil, Bennett Veil, qui provoque, qui s'est fait retourner là, par la défense argentine. Ballon éjecté par Gletze. On va chercher les extérieurs là, avec trois joueurs qui se retrouvent dans le couloir, et un des joueurs très rapide de cette équipe, Umek, qui a réussi à donner ce ballon. Et voilà la réaction des Allemands. Magnifique essai allemand.
16: Encore une fois, ils n'ont rien fait de très compliqué. Ils ont juste réussi à mettre la main sur le ballon et ensuite avancer dans les couloirs.
15: Et on voit Gletze là qui rafute, et vous voyez le strap au genou. On parlait des straps, voilà, des fins de tournoi, des joueurs rafistolés pour essayer de tenir et finir cette journée. C'est le cas de Gletze. Alors c'est dur, il faut récupérer, c'est la dernière action avant la pause, avant la mi-temps. Quelle exigence.
16: Forcément, les Allemands ont tapé sur la zone libre, il n'y avait pas de demi-bloc.
15: Récupéré par les Argentins, qu'est-ce qu'ils vont faire les Argentins? Est-ce qu'ils vont essayer d'aller chercher un nouvel essai ou est-ce qu'ils vont taper en touche? Non, ils vont jouer ce ballon avant la mi-temps. Une vue du but. Allez, là c'est les jeunes Argentins aussi. On a fait un peu tourner du côté de Santiago Gomez Cora. Un ballon qui reste avec Dearo qui joue vite. Ils veulent se faire plaisir là, les jeunes Argentins, avec Graziano. Et encore un ballon rendu aux Argentins. Ils sont à la faute hors jeu là, les Gletze, les Allemands. Et l'Argentine qui a gagné du terrain. On va revenir évidemment avec l'équipe de France dans quelques instants. Avec Messaoud, on reviendra sur notre fil rouge évidemment, préparer la demi-finale de l'équipe de France face à l'Afrique du Sud. Mais on reste évidemment sur cette fin de première période avec Dearo, et voir si les Argentins réussissent à marquer ou si les Allemands peuvent se relancer dans ce match. Et on voit Samuel, tous les joueurs qui ont besoin de récupérer chaque gros plan.
16: Ouais, bah forcément, on est sur le troisième jour, donc forcément ça pardonne pas. Surtout que là, en fait, à chaque fois quand on joue des matchs pour le classement, la motivation elle est plus compliquée à aller chercher. On sait que ça va être les derniers matchs de l'année, les vacances rapprochent, et donc oui, c'est toujours compliqué de jouer ces matchs-là. Là où par exemple on voyait les Français très heureux de jouer la demi-finale, voilà, là on va pas chercher les mêmes ressources.
15: Et surtout pour les Argentins, très déçus une nouvelle fois d'avoir perdu ce titre de champion du monde hier. Notamment dans leur défaite contre la Nouvelle-Zélande. Le carton pour les Allemands qui ont tapé dans ce ballon. Alors voilà, vous êtes fatigué, donc vous tapez dans la balle pour essayer de gagner du temps, mais c'est immédiatement sanctionné. C'est évidemment strictement interdit en rugby à 7.
16: Ouais, et puis là, finir à 6 contre les Argentins, ça va être très très dur. Déjà sur cette action, et puis après sur le reste de la seconde mi-temps qui va être très longue, j'imagine, pour les Allemands.
1: Clouch. Point.
15: Et alors, regardez, on est quasiment à 2 minutes au-delà du temps réglementaire dans la première période. C'est interminable. Et donc là, on est vraiment dans la zone rouge pour tout le monde. Dearo qui va croiser. Et ouais, voilà, la porte s'est ouverte. Ils sont que 6. C'est un peu trop facile pour l'Argentine. Juan Patricio Batac qui marque cet essai. Qui permet à l'Argentine maintenant de mener 26-7 avec la transformation peut-être. Voilà, c'est la pause. Et ça sera 28-7 pour l'Argentine face à l'Allemagne.
13: Benoît, Samuel, l'Argentine qui déroule. On revient pour la deuxième période, évidemment, mais voyez ce qui se prépare également du côté de l'équipe de France. C'est la fameuse séance vidéo qui est si importante dans la préparation des Bleus face à l'Afrique du Sud. Demi-finale de ce Seven Nations Series à Bordeaux. On découvre la séance dans quelques instants. On marque une courte pause et on revient pour la deuxième période de cette Allemagne-Argentine et la séance vidéo des Bleus avant ce grand match face à l'Afrique du Sud.
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4: Bienvenue à vous si vous nous rejoignez pour notre grande journée rugby, le Seven Nations Series. La dernière journée de ce championnat du monde à Bordeaux se prépare une grande demi-finale pour l'équipe de France face à l'Afrique du Sud dans quelques minutes maintenant. On va dire la séance vidéo au plus près des Bleus dans le vestiaire. Mais d'abord, la fin de ce match entre l'Allemagne et l'Argentine. Benoît, Samuel, les Allemands... Enfin, j'allais dire qu'ils reviennent, à peine. Il reste 3 minutes 40.
5: Ouais, alors là, ils viennent de prendre un essai monumental avec une course incroyable. Un Batak qui vient de traverser tout le terrain. Il y a un Allemand qui est revenu. Là, on le voit, Batak, il essaie de oui, il va sortir, voilà, parce que on le sort après une telle course, hein, Samuel. Voilà, le rugby 7, on parlait de l'exigence. Là, il vient de faire un 100 mètres, hein, tout simplement.
6: Ouais, ouais, il vient de faire un 100 mètres. Je crois qu'il était titulaire en plus, donc il a commencé le match. Et puis, c'était vraiment sur un premier temps de jeu. Donc il y a eu un moment de pause d'accélération très rapide avec un Allemand qui était vraiment à ses trousses. Donc oui, je pense que ça lui a fait du bien de sortir pour préparer le match suivant.
5: Ah ouais, c'est... Et on pense aussi à l'Allemand, hein, qui a fait un retour défensif, qui a réussi à le plaquer au final, mais ça a été un tout petit peu court. Ça s'est joué vraiment à quelques centimètres. Et c'est peut-être l'essai qui finira par donner la victoire aux Argentins dans ce match face à l'Allemagne, où on était en train de faire les calculs. Les Argentins ont perdu très très gros ce week-end à Bordeaux. Ils ont laissé tous leurs espoirs à Bordeaux, puisqu'ils ne termineront même pas sur le podium, hein, alors qu'ils étaient partis pour être champions du monde en débutant le week-end. C'était l'objectif, ils étaient deuxièmes, ils voulaient prendre la première place à l'Afrique du Sud. Ils auront tout perdu à Bordeaux, notamment dans ce match face à l'équipe de France.
6: Ouais, et ça c'est aussi parce que en fait, toutes les équipes de ce championnat se valent, c'est très serré. Et du coup, là, l'Argentine, en ne se qualifiant pas, a perdu vraiment tout le travail d'une année, quoi.
5: Et on a vu la percussion du mec là pour les Allemands. Dommage cette passe qui n'arrive pas, mais le ballon est quand même conservé avec Hufnagel. Hufnagel qui est retourné là par la défense argentine. Gledze.
6: Ça joue un petit peu plus, hein, du côté des Allemands. Il y a des sorties qui sont plus rapides. On voit qu'ils arrivent à trouver des intervalles.
5: Mike encore avec son physique pour un essai pour Gledze. Voilà, magnifique. Allez, c'est le frère. Parce qu'ils sont deux frères, Gledze qui marque là. Anton cette fois, comme son frère tout à l'heure. Et qui relance un peu les Allemands quand on vous parlait de la qualité des Allemands. Et là, on voit Darro là qui a pris un raffut monstrueux.
6: Ouais, ce numéro 7 allemand là qui crée des différences. Sur le premier essai allemand, on l'a vu dans le couloir remettre le ballon, déborder, remettre le ballon à l'intérieur. Et là vraiment on le voit, pareil, il fixe deux joueurs. Et donc après c'est bien joué et on voit le joueur allemand qui finit entre les poteaux. Mais c'est vraiment un joueur important dans le dispositif allemand.
5: Transformé, 19-33, il reste encore du temps. Ce match n'est pas terminé. On va voir comment ils vont gérer les Argentins cette fin de rencontre. Déjà ils vont aller au bout, vous voyez, à 5 secondes avant le renvoi, ils vont au bout les Allemands pour récupérer.
6: Mais c'est typiquement le genre de petite faute
5: qu'il faut pas faire.
6: Ouais, parce que là où les Allemands pouvaient potentiellement récupérer le coup d'envoi, là ils redonnent le ballon à l'Argentine qui va prendre son temps, qui va poser le jeu.
5: Ah oui.
6: Qui va très certainement retourner dans le camp allemand.
5: Et j'insiste, hein, parce que on va basculer en mode demi-finale dans quelques instants. Là, attention, le tournoi va prendre une autre dimension avec le France-Afrique du Sud, mais les renvois seront certainement déterminants dans le match entre la France et l'Afrique du Sud. Darro, il a vu l'intervalle. Darro, magnifique. Voilà, c'est lui qui venait de prendre le gros raffut, hein. Il s'était fait mettre sur les fesses et il réagit en offrant ce ballon à son capitaine Alvarez. Et cette fois, c'est l'essai de la gagne là, qui va permettre aux Argentins de repartir au moins la tête haute de ce tournoi de Bordeaux.
6: Ouais, là c'est fini, mais comme quoi ça peut se jouer vraiment à peu de choses. Hein. Les Allemands, alors forcément, ils n'avaient pas marqué, ils n'avaient pas récupéré le ballon encore une fois.
5: Non.
6: Mais s'ils avaient tapé un coup d'envoi un peu propre et récupéré le ballon et marqué un essai, eh ben, il y avait potentiellement une ou deux dernières réactions qui étaient vraiment très importantes sur ce match.
5: Ce sport est vraiment spectaculaire, des formats courts, des essais évidemment toujours spectaculaires. C'est un sport et les câlins de fin de saison, puisque c'est le dernier match de la saison pour Santiago Gomez Cora, donc qui salue tous ses joueurs et notamment ce joueur-là, Santiago Alvarez, qui a fait une énorme saison, un énorme tournoi encore.
6: Mais il n'est pas satisfait. On voyait qu'il était.
5: Ça n'enlèvera pas la déception du titre de champion du monde, encore perdu par les Argentins, qui courent après depuis tellement d'années, hein, Samuel, et qui ne l'ont jamais obtenu. Alors je sais que voilà, on n'aime pas beaucoup les Argentins en France, mais c'est vrai qu'ils font presque
6: été,
5: de la peine.
6: Ça aurait été mérité sur certaines saisons. C'est vrai que c'est des équipes qui font énormément d'efforts, notamment physiques. Et donc c'est vrai que parfois de les voir récompensés, quand c'est pas au détriment de l'équipe de France, c'est OK.
5: Oh Graziano, ce qu'il vient de nous faire là, un cadrage débordement, la magnifique. Tchak, essai. Oh là, j'espère qu'on va voir le ralenti là de Graziano, parce que c'était splendide. En fin de match, fin de tournoi, il faut avoir cette énergie, cet appui monstrueux. Et derrière l'accélération dans l'intervalle, c'est magnifique. Bien dormir ce soir. Je pense qu'il y aura de l'animation ce soir du côté de Bordeaux, où les joueurs vont pouvoir un peu se lâcher après une saison incroyable, notamment les deux dernières semaines qui ont été très engagées. Il se faisait très chaud à Valladolid, ils ont enchaîné ensuite, ils ne se lâcheront plus.
6: Ouais, je me demande si c'est pas une fin de carrière aussi.
5: Peut-être qu'elle va s'arrêter.
6: Qui est un des capitaines emblématiques de l'Argentine et qui est sur le circuit depuis maintenant pas mal de temps.
5: Ah oui, 79e tour. Allez, c'est terminé. L'Argentine s'est imposée, mais nous, on va basculer évidemment du côté des Bleus.
4: Benoît, Samuel, les Bleus qui sont en train d'intensifier leur préparation pour cette grande demi-finale face à l'Afrique du Sud. On découvrira la causerie également du coach des Bleus juste après une très courte pause. Nous attend également la première demi-finale femme, un immense Canada et Nouvelle-Zélande. La Nouvelle-Zélande, les All Blacks face au Canada. Courte pause et on est avec les Bleus pour la causerie et cette demi-finale avant le grand choc France-Afrique du Sud.
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2: Bienvenue à vous si vous nous rejoignez pour cette grande journée de rugby. Le rugby à 7 avec les championnats du monde à Bordeaux. Dernière étape de ce championnat du monde. Et voici le chemin qui, on l'espère, mènera les Bleus à une journée fantastique aujourd'hui. Demi-finale face à l'Afrique du Sud. Dans l'autre demi-finale, la Nouvelle-Zélande face à l'Espagne. Et on espère de grandes retrouvailles en finale. Pourquoi pas France All Black en finale. Demi-finale femmes également. Les All Black sont engagés dans cette demi-finale face au Canada. On va découvrir ça dans quelques instants. Mais profitons de la chance d'être au plus près des Bleus. Voici la fameuse séance vidéo avec le sélectionneur Benoît Babi et on bascule ensuite sur la demi-finale Canada-Nouvelle-Zélande chez les filles.
3: On va récupérer, ça va être dur, ça va être long. Mais si on est résilient, on va les récupérer les balles. Vous mettez le CPP, ils vont partir, on part. Et là on a le temps tranquillement de récupérer, pas besoin de se soucier sur les mecs. D'accord, on plaque, on fait tomber et on traverse. Souvent il y aura les deux petits blacks qui seront en soutien, on les traverse. Ok. Lancement, ça c'est pour les quatre. S'il introduit le ballon sur le premier axe, d'accord, il vient ici, là, et tu dois pouvoir lui prendre la main. D'accord. Viens là, tu te mets proche de lui et tu dois pouvoir lui taper la main. Il faut pas que le ballon soit rapide. Le talon, le 5, le 6, 2 sur le premier, vas-y doucement. 2 sur le premier. Deux sur le deuxième, ici à l'extérieur, et si le ballon arrive au dernier, ça n'arrivera pas. Vas-y, on monte, on ferme, ça va prendre step intérieur, il va falloir faire les efforts ici. Ce qu'ils veulent, c'est le point de fixation pour les trois ici. D'accord ? Donc en face, on regarde bien ce qui se passe. Le travail du 4 va être très important dans la communication. On va le voir ici sur le mêlée.
2: Voilà comment on bascule dans un autre temps de la préparation, hein, plus précis, plus pointu, la concentration extrême. Benoît, Samuel, pendant ce temps-là, la demi-finale femme vient de démarrer et c'est donc la Nouvelle-Zélande qui vient d'inscrire le premier essai.
4: Non, c'est la merde. C'est une énorme surprise.
2: Je remets mes lunettes.
4: C'est une énorme surprise.
2: Oh là là.
4: Eh oui, attention.
2: Essai, je me suis dit, c'est Nouvelle-Zélande, quoi.
4: Vous avez raison, mais non, ce sont les Canadiens.
2: Aïe.
4: Alors attention, hein, parce que là on a une très belle équipe aussi canadienne. Et on l'a dit, les Néo-Zélandaises sont évidemment la meilleure nation du monde. Mais en plus, elles viennent de elles ont pris un carton jaune, hein, les Néo-Zélandaises. Donc elles sont réduites à 6. Et elles ont réussi, hein, Charity Williams notamment, que vous voyez ici, a réussi à profiter des espaces libres. Attention, on a rarement vu la Nouvelle-Zélande en difficulté. Et la Nouvelle-Zélande qui joue le titre mondial. Oh là là, elles vont prendre un deuxième essai. On est en train d'assister à un véritable coup de tonnerre là pour l'instant, avec une prise d'avantage pour le Canada dans cette demi-finale. La Nouvelle-Zélande, championne olympique, championne du monde, imbattable quasiment tout au long de la saison, est en train de vaciller dans cette demi-finale.
5: C'est fort parce qu'il y a un réel mythe, hein, autour de cette équipe All Black. Et c'est vrai que même les filles qui s'apprêtent à jouer cette équipe ont déjà peur de jouer contre elles, parce qu'elles ont au final perdu que très peu de matchs sur l'ensemble des tournois. Et donc là, de voir le Canada marquer deux essais, voir les filles de la Nouvelle-Zélande prendre en plus un carton jaune, c'est vrai que c'est une grosse surprise.
4: Pas transformé malheureusement, 10-0 pour les Canadiennes. Voilà, il y a de l'inquiétude, on voit Emma Inapol, on les voit rarement comme ça, les Néo-Zélandaises, qui dominent avec l'Australie. Hein. C'est les deux équipes qui ont dominé vraiment le tournoi féminin. Autant chez les garçons, on parlait d'une homogénéité, ouais. Tout le monde peut battre tout le monde. Autant chez les filles, il y a une vraie hiérarchie avec la Nouvelle-Zélande et l'Australie qui dominent le tournoi mondial. Cette fois, c'est pris avec Rizzi Porilane qui libère le ballon pour Georgia Miller. Le ballon reste dans les mains néo-zélandaises. Incroyable sensation. Alors, il y a du temps, évidemment, elles peuvent revenir.
5: Oui, et puis elles sont intelligentes, elles savent gérer aussi ces moments-là. Donc là, on les voit, elles prennent le temps, elles ont environ gagné, je pense, une vingtaine de secondes.
4: Alors, elles savent gérer ces moments-là, mais elles en vivent pas beaucoup, des moments comme ça où elles sont menées. Ça leur arrive quand même très rarement. Georgia Miller qui justement appuie sur l'accélérateur. Attention, est-ce qu'elle va réussir à aller au bout? Elle est rattrapée. Elle ne pourra pas aller au bout. Alors, le soutien de Rizzi Porilane qui va finir et qui va marquer cet essai.
5: Mais voilà sur quoi elles peuvent s'appuyer, hein, sur des filles qui sont stratosphériques, qui sont capables sur une prise de décision de traverser le terrain. On l'a vu avec Miller, hein, voilà, on a l'impression que c'est tout simple, mais en fait voilà, c'est une fille qui va extrêmement vite, qui est très puissante.
4: Ouais, la meilleure joueuse du monde. Il y a une meilleure joueuse du monde.
5: Elle fait partie vraiment des meilleures joueuses du monde. Et même quand elle se fait rattraper, et ben voilà, c'est la puissance All Black. Il y a toujours du monde, toujours du soutien à ses côtés.
4: Jaja Miller a nommé avec Ariana Ramsey américaine et Madison Levy pour être meilleure joueuse du monde, mais vraiment, enfin, elle a un volume incroyable. Alors, en Nouvelle-Zélande, il y a plusieurs prétendantes, hein, qui pourraient être meilleures joueuses du monde. Rezi Purhinen pourrait elle aussi prétendre à ce titre-là. Elles ont fait une partie du chemin, mais elles sont toujours menées, les Néo-Zélandaises, 17 pour l'instant. Oh, en avant, attention, c'est faute grossière là, des Canadiennes. Pourquoi ?
5: Ouais, mais deux petites fautes inutiles, hein, parce que la première faute c'était attraper la main sur Arock, ce qui est pas forcément simple à faire, intelligent à faire, pardon. Et puis là, deuxièmement, bah, juste un petit en avant, parce qu'on prend la pression sur le coup d'envoi. Voilà, c'est deux petites fautes qui font peut-être sortir les Canadiens du match, alors que pour l'instant elles étaient plutôt dedans.
4: À la Nouvelle-Zélande qui était dans le groupe de la France, qui avait fait mal, hein, nos Françaises d'ailleurs, dans le match final. C'était pour la première place et la Nouvelle-Zélande avait battu la France pour prendre la première place du groupe. Oh, la grosse défense agressive de cette équipe canadienne. Les Canadiennes avec Rochester qui va défendre parfaitement, qui a réussi à défendre son Vaakalo. Elles sont physiques, ces Canadiennes. On rappelle qu'il leur manque leur meilleure joueuse, hein. Olivia Apps n'est pas là pour le Canada. Ça compte aussi. Bien joué. Willane qui va décaler. Tenetti, attention. Tenetti, c'est très rapide. Elle revient à l'intérieur, Tenetti. Et elle navigue, elle va fixer trois Canadiennes là. Il y a de l'espace maintenant pour les Néo-Zélandaises qui vont peut-être aller chercher l'extérieur. La croisée, c'est raté. Nina Paul, du coup, Vaakalo qui navigue. Et on va revenir à la position de hors-jeu de cette équipe canadienne.
5: On va savoir que ça y est, les Néo-Zélandaises sont de nouveau à 7.
4: Regardez la tension sur le banc. Néo-Z, on les voit rarement comme ça. Il n'a pas le blessé. Il n'a pas le blessé, vraiment ou pas? Est-ce qu'elle, 4 finales ou de petites finales, elle ne pourra peut-être pas jouer?
5: Se fait mal toute seule.
4: Elle s'est claquée toute seule en tentant de revenir. Alors là, oui, ça sera terminé pour Maïna Paul, en effet. On a l'explication. Une joueuse importante, hein, perdue par l'équipe néo-zélandaise. Allez, l'introduction avec Nuku qui prend l'espace. Elle a été un peu gourmande là. Et le ballon qui reste quand même dans les mains des Néo-Zélandaises qui n'y arrivent pas décidément à marquer cet essai. Cette fois peut-être Vaakalo qui va aller marquer l'essai qui va permettre à la Nouvelle-Zélande de prendre l'avantage. Juste avant la pause, la Nouvelle-Zélande prend l'avantage pour la première fois du match, 12-10.
5: Ouais, juste avant la mi-temps, donc forcément là ça relance complètement la deuxième mi-temps, là où si le Canada avait réussi à maintenir un peu cet écart, peut-être qu'on aurait pu penser à un enjeu qui aurait été différent sur la deuxième mi-temps. Mais c'est vrai que si les Blacks reprennent entièrement possession de leurs moyens, ça va être compliqué.
4: Allez. Nuku pour transformer. Allez, ça va passer juste à côté. Allez, pour l'instant, la Nouvelle-Zélande a repris l'avantage, mais match très intéressant dans cette demi-finale féminine.
2: Benoît Samuel, on reste évidemment en direct pour la deuxième période, mais invité spécial pour préparer ce France-Afrique du Sud demi-finale pour les garçons dans quelques minutes maintenant. C'est l'homme qui symbolise l'âge d'or du rugby à 7, Jérôme Naré, qui est avec nous, le manager du rugby à 7. Jérôme, merci infiniment d'être en direct quelques instants pendant cette mi-temps. L'homme que vous êtes, le sélectionneur, enfin le manager que vous êtes, comment est-ce qu'il se sent avant un match, on le voit, on le devine, important dans l'histoire du rugby à 7 encore aujourd'hui?
6: Ouais, ben pour moi c'est assez particulier parce que je suis plus dans la puissance active, c'est-à-dire que j'entraîne plus, mais je suis en soutien de l'équipe et du nouveau coach Benoît Vavy, donc je suis assez excité, surtout que là les deux équipes passent à côté de moi avec de la musique et déjà une petite guerre psychologique qui s'opère, donc il me tarde d'observer un petit peu les comportements et comme ça se passe un peu dans les courses de chevaux aussi, on observe un petit peu tout le monde, l'état de stress, et puis il me tarde de voir ce que ça va donner sur le terrain dans peu de temps.
2: Benoît.
4: Oui, bonjour Jérôme. On est avec Samuel Alert en train de vivre cet événement aux côtés de nos Bleus. On avait une question et on se posait cette question. En quoi c'est important et en quoi justement le fait de jouer à domicile, ça transcende ces hommes que l'on a vus incroyablement rayonnants contre l'Australie par exemple en quart de finale. On a le sentiment qu'il y a un supplément d'âme de jouer à la maison.
6: On l'a vu pour les Jeux Olympiques aussi, mais jouer à la maison, c'est aller chercher l'énergie positive de nos supporters, des gens qui viennent vous soutenir, les gens qui vous aiment, les gens qui s'intéressent à vous toute l'année sont là. Et puis on a à cœur aussi de démontrer à ceux qui connaissent un petit peu moins cette version du rugby, de découvrir ce sport, cette version-là, olympique, et puis d'amener des gens aussi vers notre rugby un peu plus conservateur. Donc on a un double enjeu là-dedans, voilà. Et donc les joueurs se transcendent pour montrer ce qu'ils vivent à l'année dans toutes les places du monde, de Hong Kong à Dubaï, en passant par New York et Singapour par exemple. Donc voilà, c'est tout ça qui se mêle et les joueurs donnent le meilleur d'eux-mêmes en voulant exposer le travail de l'année.
2: Ça a repris du côté des filles, on était heureux de vous avoir avec nous Jérôme quelques instants. Tiens, si vous allez glisser un ou deux mots aux petits bleus avant leur match, ce serait quoi?
6: Oh ben là, juste de poser ce qu'ils savent faire à 100% de ce qu'ils savent faire, avec beaucoup de confiance, d'énergie positive. Et puis surtout, même quand ça ne va pas bien, eh ben ne rien lâcher, never give up, comme disaient les anglo-saxons. Et surtout, donner le meilleur d'eux-mêmes et ça se passera bien.
2: C'est une douce musique et on espère que ça se passera comme ça, Jérôme. Merci infiniment, encore une fois, d'avoir été avec nous avant ce grand match qui attend les Bleus tout à l'heure face à l'Afrique du Sud. Benoît, demi-finale dans le tableau masculin. Et on profite de la deuxième période de cette demi-finale dans le tableau féminin avec la Nouvelle-Zélande qui a du mal face au Canada.
4: Oh oui, très accroché les Néo-Zélandaises qui viennent rater une occasion d'essai vraiment, et c'est rare de voir les Néo-Zélandaises rater ce genre d'occasion. Et là, attention, Charity Williams qui va se lancer, elle est ultra rapide, elle a mis un gros coup de frein là, pour rester sur le terrain parce qu'il n'y avait plus de place pour déborder. Mais les Canadiennes tiennent tête à ces Néo-Zélandaises et peuvent créer une énorme surprise et peut-être faire perdre le titre de championne du monde à la Nouvelle-Zélande. Parce qu'au-delà du fait de ne pas gagner Bordeaux, Samuel, c'est le titre de championne du monde qu'elle perdrait si elle perdait cette demi-finale.
5: Oui, bien sûr, parce que ça a été serré toute l'année avec l'Australie. Et donc forcément, là, il y a des enjeux, hein, mine de rien. Et ça serait quand même une grosse déception pour les joueuses néo-zélandaises de perdre ce match et puis de perdre le titre mondial.
4: Alors, on avait les statistiques, hein, mais les néo-zélandaises sont toujours en finale de tournoi. Elles l'ont été toute l'année, excepté la semaine dernière où elles sont tombées face à l'Australie. Alors ça a été une drôle de circonstance parce qu'elles se rencontrent d'habitude avec l'Australie en finale. Et là, elles se sont jouées en demi-finale et elles ont perdu pour une fois l'Australie en demi-finale. Ça ne leur était pas arrivé, je crois, depuis 3 ans. Et ça a été une sensation. Alors là, 2 tournois de suite. J'ai pas les statistiques, mais je pense que ce n'est pas arrivé depuis très très très longtemps.
5: Mais c'est dire, hein, les performances quand même de cette équipe, hein, ne pas être en finale depuis 3 ans. C'est arrivé déjà à absolument aucune équipe de garçons. Mais elle domine le rugby féminin, le rugby à 7 féminin, et c'est vraiment impressionnant de les voir jouer à chaque fois.
4: Championne olympique, championne du monde, c'est néo-zélandaise, les Black Ferns qui dominent évidemment la scène féminine mondiale et qui ont des joueuses merveilleuses et qui sont en souffrance là face aux Canadiennes qui leur infligent de grosses séquences. Attention, restez dans la maîtrise pour les Canadiennes qui sentent qu'elles ont un coup énorme à faire. Voilà, bien joué cette passe dans le dos. La grosse défense de Georgia Miller. Elle fait tout, Georgia Miller. Elle défend à l'attaque.
5: Ouais, elle est vraiment hyper active sur le terrain.
4: Et attention, l'essai peut-être pour les Canadiennes dans le retour de Macolo. Et si, ce sera un essai au final pour les Canadiennes. Oh là là là là là là, qu'est-ce qu'on est en train de vivre. Charity Williams qui marque un doublé. Oh, qu'est-ce qui se passe à Bordeaux? Qu'est-ce qui se passe à Bordeaux?
5: Waouh, Charity Williams qui marque par 2 fois. Elle fait parler encore une fois sa pointe de vitesse, hein, elle est à chaque soutien.
4: Alors là, c'est une immense surprise. Parce que perdre contre l'Australie en demi-finale, on pouvait le comprendre. Voilà, c'est une des grandes rivalités. Mais là, en plus, ça serait une nouvelle défaite en demi-finale contre le Canada pour la Nouvelle-Zélande.
5: Après, rien n'est fait. Il y a quand même 15-12 et il reste 3 minutes 30. Hein. Donc, il faut vraiment que le Canada reste sur cette dynamique si jamais elle veut vraiment vaincre cette équipe de Nouvelle-Zélande.
4: Allez, c'est pas fini. En effet, Rési pour Hélène qui prend la balle. Mais elles ont une énorme pression.

0: Allez, encore un ballon tombé, encore une petite imprécision.
1: Elles s'en sortent bien quand même. Nouvelle-Zélande qui a 6 titres de championne du monde et qui va peut-être perdre ce titre.
0: Encore une fois, bon, je sais que je le dis beaucoup, mais parce que c'est extrêmement important à cette de gérer son tempo et de gérer le match. Mais là, on le voit, elles paniquent pas du tout. Elles prennent le temps, elles posent leur jeu.
1: C'est sûr, mais pour l'instant, le chrono tourne contre elle. Il leur reste 2 minutes. Alors certes, hein, il faut juste marquer un essai, mais il faut aller le chercher, cet essai. Et pour tout à l'heure, elles l'ont raté. Et elles ont du mal à breaker cette défense. Georgia Miller. Colo qui revient à l'intérieur. Va à Colo. Attention.
0: Du coup,
1: qui se fait prendre le ballon. Elle s'est fait arracher le ballon. C'est peut-être le geste de la gagne pour le Canada qui vient d'avoir ce ballon. On les sent un peu amorphes, les Néo-Zélandaises. Et manque un peu d'énergie pour faire la différence d'accélération. Le contre-rack néo-zélandais qui va leur permettre de récupérer encore cette balle. Mais elle manque un peu d'énergie.
0: Elles sont fatiguées. On les sent fatiguées. Ça se voit sur les visages, ça se voit sur les attitudes.
1: Et même Georgia Miller. C'est pour dire
0: l'infatigable.
1: L'équipe de Nouvelle-Zélande qui n'avait pas été championne du monde avant les Jeux Olympiques, c'était l'Australie devant la France, hein, qui avait fini deuxième. Les Néo-Zélandaises avaient fini seulement troisième. Et puis depuis, après les JO, elles ont été championnes olympiques, on rappelle à Paris. Et alors depuis, elles ont régné vraiment en maître, hein, sur le circuit mondial, et notamment cette saison. Mais elles ont perdu aussi Sarah Irani. Alors là, elles ont perdu Maïna Paul qui s'est blessée sur le match. Sarah Irani, la capitaine emblématique qui n'est pas là, mais qui a l'air avec la meilleure marqueuse d'essai. Voilà, il y a aussi un nouveau cycle avec Nuku, cette jeune joueuse qui maintenant joue au poste 4 dans cette équipe de Nouvelle-Zélande, qui a trouvé de l'avancée, qui va retrouver maintenant Nuku qui jette un peu ce ballon.
0: Il
1: en avant de Georgia Miller. C'est peut-être l'élimination de la Nouvelle-Zélande. Là, attention, alerte rouge. La Nouvelle-Zélande va peut-être perdre le titre mondial. Là, c'est un coup de tonnerre à Bordeaux.
0: Là, ça commence à sentir très mauvais, mais ça fait partie de ces nombreux ballons tombés. Hein. D'habitude, c'est des choses qui arrivent dans les mains. Et là, il reste 20 secondes, une conservation pour le Canada. Oh là là, quel match.
1: Incroyable. Là, si elle maîtrise la balle, les Canadiennes, elle réalise un exploit monumental.
0: Attention à ne pas paniquer, continue à rester dans le plan de jeu.
1: Ça va pour Hélène.
0: Du soutien.
1: Qui va peut-être aller.
0: C'est la première sur
1: le ballon gratté.
0: Pas sur ses appuis. Hein.
1: Le gratté par Poriline. Rési Poriline qui refuse de perdre, qui refuse d'abdiquer juste sur le gong, sur la dernière action. Quelle tension incroyable. Il va y avoir une dernière munition pour la Nouvelle-Zélande, peut-être, pour renverser ce match. Vont-elles s'en sortir ou vont-elles être éliminées?
0: Elle se pose des questions.
1: Comment on va la jouer, celle-là? C'est la dernière, la dernière chance. Rési Poriline avec Nuku. Nuku qui a commis quelques petites erreurs. Évidemment, on va aller chercher Georgia Miller.
0: Georgia Miller
1: qui va faire la différence. Elles sont invincibles, décidément. Elles sont une nouvelle fois en finale. Oh là là là là là là là. Georgia Miller qui donne la victoire pour la Nouvelle-Zélande. Que c'est dur pour les Canadiennes dans cette demi-finale. Les Black Ferns retournent le match sur la dernière action.
0: C'est dur, hein, c'est dur parce qu'on les a vus hésiter, les Canadiennes, sur cette dernière mêlée. On les a vus se faire des passes, on les a vus, elles ne savaient pas combien de temps il restait, tout était un peu flou.
1: Ah oui. Ouais, mais c'est flou, vous savez, quand vous êtes complètement carbo, qu'il n'y a plus d'oxygène au cerveau, tout devient flou en effet.
0: Ah là là, c'est dur.
1: Allez, attention, si Nuku ne la passe pas, il y aura prolongation. Et ça va passer en effet.
0: Forcément.
1: Et c'est la Nouvelle-Zélande qui s'impose et qui se qualifie pour une finale à Bordeaux. Georgia Miller sera bien en finale et vient de sauver la patrie.
0: Ouais, elle vient de signer le fait qu'elle était très certainement la plus grande joueuse du circuit à l'heure actuelle. Félicitations à cette équipe de All Black et très sincèrement, je ne veux pas être la prochaine équipe qui va jouer contre elle.
2: Honnêtement, ça nous fend le cœur de voir les Canadiennes comme ça. On n'a rien contre les Néo-Zélandaises, mais la tristesse, elle est immense pour cette équipe canadienne. Passer si près de l'exploit.
1: Ah, on se met à la place, imaginez si ça avait été l'équipe de France qu'on voyait en finale et qui perd comme ça aurait été terrible.
2: Alors, pardon de ne pas écouter la Néo-Zélandaise parce que l'entraînement de l'équipe de France, la préparation des Bleus est en cours. Allez, on se penche grâce à Paul Tellion, les Bleus face à l'Afrique du Sud dans quelques minutes maintenant.
3: On accélère, la grande équipe, elle accélère. On fait un putain d'échauffement avec beaucoup de concentration, de la communication, de l'énergie. Et là, on va chercher ce que Denis. On monte en puissance.

0: c'est une putain de journée. On va briller aujourd'hui. On est tous ensemble. On va travailler les uns pour les autres. On y va ?
1: Allez, les gars, allez.
2: On leur donne les gars, on est tous.
1: Allez, les gars. 1, 2, 3 !

0: Benoît Samuel, nous voici en direct avec l'équipe de France qui se prépare à affronter la redoutable équipe sud-africaine qui est championne du monde d'ores et déjà. Vous devinez le défi qui est face aux Bleus. Expliquez-nous, Benoît, les leaders qu'on a aperçus il y a quelques instants et ces moments de cohésion pour cette équipe de France qui font la beauté de cette équipe.
1: Oui, on a vu précédemment Benoît Babi parler évidemment avec la séance vidéo tactique. Maintenant, ça appartient aux joueurs avec notamment le capitaine Paul Arriva, voilà, qui a dit que les Bleus devaient briller sur cette journée. Il connaît ces moments-là, Paul Arriva, son expérience va servir. Ses mots pèsent évidemment parce que Paul Arriva, c'est le joueur le plus expérimenté, c'est le capitaine d'une équipe qui a été championne olympique. Donc voilà, les jeunes joueurs l'écoutent beaucoup dans ce moment-là. Et l'intensité qu'ils vont mettre notamment à l'échauffement va aussi dicter un petit peu l'entame de match des Bleus.
2: Ouais, et puis on l'a vu, hein, ce moment-là, c'est vraiment une signature de l'équipe de France avec cette danse, ce chant, etc. C'est vraiment un moment de synchronisation pour que l'équipe de France commence à vraiment faire tous les gestes ensemble. En fait, c'est vraiment de déclencher tous ces moments où on est ensemble, où on se lâche pas, où on va chercher, où on cherche l'énergie de l'autre. Et voilà, il n'y a pas toutes les équipes qui font ça. Et ces petits moments de danse, on l'a vu notamment à la suite du sacre olympique de l'équipe de France avec la danse qu'ils ont fait en plein milieu du terrain. Mais c'est des trucs qui perpétuent et qui gardent parce que c'est des choses qui fonctionnent.
0: Alors, on a encore un petit peu de temps, Samuel, Benoît, avant la deuxième demi-finale femme face aux États-Unis, entre les États-Unis. Bah, c'est parti déjà, États-Unis, Australie. Alors on y va. Parce que juste après ce match, enfin, les Bleus face à l'Afrique du Sud en demi-finale.
1: Ouais, une grande interrogation sur la demi-finale qui vient de débuter avant l'équipe de France, Isabelle Nasser, là, qui prend la balle pour l'Australie. Aurons-nous le grand classique Nouvelle-Zélande-Australie, c'est-à-dire que le titre de champion du monde se jouera sur la finale. Oh, Madison Levy de retour, tiens. Alors là, l'armée saoudite, il se passe quelque chose de très intéressant. La jeune femme qui vient de prendre la balle, Madison Levy, blessée la semaine dernière à Valladolid, a passé les deux premières journées dans les tribunes. Elle était sur la feuille de match, mais on ne pensait pas qu'elle allait jouer. Et ils nous la sortent du chapeau pour ce dimanche. Ça peut tout changer évidemment pour cette équipe australienne qui va aller marquer le premier essai. Sullivan qui n'a pas réussi à plaquer. Et le premier essai pour Heidi Denis pour l'Australie.
2: Et il est important ce retour de Madison Levy parce que parce qu'elle fait aussi justement partie de ses trois meilleures, allez, trois, quatre, même deux, trois meilleures joueuses du monde.
1: Non, c'est la meilleure joueuse du monde. C'est Jonah Lou.
2: Jean Miller juste avant.
1: Ouais, on vient de dire Jean Miller dans un autre registre.
2: Ça se joue entre les deux. Mais c'est effectivement dans un autre registre. En fait, c'est ce qu'on appelle une joueuse de couloir, à l'inverse de Miller qui est plutôt au milieu, qui est vraiment hyper active. Levy, c'est une joueuse de couloir et par contre, elle est capable de gagner presque tous ses duels, que ça soit sur de la puissance, sur de la vitesse. C'est vraiment une joueuse exceptionnelle.
1: Ouais, Madison Levy, hein, c'est quand on dit la Jonah Lomu, alors que vous voyez ici le classement mondial. Donc voilà, les États-Unis à la troisième place, qui ont pris cette troisième place à la France lors du quart de finale, hein, les Américaines ont battu malheureusement nos Françaises sur ce quart de finale où la France normalement aurait pu être à la troisième place et jouer cette demi-finale. On est évidemment très déçus pour l'équipe de France, ça s'est joué à rien. Mais là, l'enjeu est principal avec une équipe d'Australie qui peut être championne du monde. Mais pour ça, il faut gagner le tournoi. Puisque la Nouvelle-Zélande est en finale, les Australiennes, pour être championnes du monde, doivent gagner le tournoi. Et pareil pour la Nouvelle-Zélande, hein, ça serait une super finale si la Nouvelle-Zélande et l'Australie se retrouvent. Est-ce que les Américaines peuvent déjouer les pronostics? La semaine dernière, les États-Unis étaient en finale, contre l'Australie d'ailleurs. Et les États-Unis avaient battu en poule l'Australie. Et les Australiennes avaient pris leur vengeance et leur revanche en finale. Ariana Ramsey qui vient de faire ce petit temps d'avant. Alors la danger. Ouais, entre les deux joueuses très rapides, Ariana Ramsey et Kaylin Thomas que vous voyez ici, on est peut-être allé un peu trop vite.
2: C'est toujours compliqué, hein, de jouer très proche de son but. Je sais qu'avec l'équipe de France, on avait des combinaisons et un plan de jeu prédéfini vraiment quand on se retrouvait dans des moments difficiles comme ça, puisque se faire des grandes passes, jouer sans savoir vraiment ce qu'on va devoir faire, c'est pas évident. Donc, parfois il faut faire des choses très simples, avancer avec des joueurs et joueuses forts pour pouvoir sortir de cette pression de leur but.
1: Et voici le genou de Madison Levy évidemment filmé. Voilà, il est là, le genou de Madison Levy qui était dans une attelle la semaine dernière et qui est là. Allez, Madison Ashby, la capitaine qui marque. 12-0 pour l'Australie qui fait une grosse entame de demi-finale.
2: On va voir si elle est vraiment à 100%, parce que si elle avait le genou dans la telle quand même, ça veut dire quelque chose. Et là, de voir qu'elle est sur le terrain avec un strap uniquement sur les deux derniers matchs, voilà, faut voir si elle est à 100% et savoir comment elle va venir, parce que ça veut dire que c'est peut-être pas entraîné de la semaine.
1: Ah oui, certainement.
2: C'est des choses à prendre en compte.
1: Et elle n'a pas joué du tournoi. Ouais. C'est vraiment une reprise pour elle. qui s'était blessé dans la journée du samedi à Valladolid. Mais bon, c'est le dernier tournoi de la saison. On prend tous les risques du côté de l'Australie pour aller chercher le titre de championne du monde. On imagine bien. Isabella Nasser, là, elles ont coffré les Américaines. Oh, c'est incroyable, les Américaines qui sont surpuissantes et qui, là, se font prendre par les Australiennes. On est assez surpris quand même de voir un peu les Américaines passer pour l'instant un peu à côté de cette demi-finale.
2: Ouais, il y a eu des matchs un peu plus équilibrés, c'est vrai, entre ces deux équipes. Après, on a quand même l'habitude de voir des Australiennes et des Néo-Zélandaises qui...
1: Oui, mais si on avait misé sur demi-finale serrée, on avait plus misé sur Australie-États-Unis que sur le Canada, Nouvelle-Zélande de tout à l'heure.
2: Voyons. On l'a vu sur le match précédent, les Canadiennes ont quand même réussi à mettre 10-0 à la Nouvelle-Zélande jusqu'à un bon milieu de la première mi-temps. Donc rien n'est joué.
1: Tegan Levy, la sœur de Madison justement, qui a la balle, là, qui a du mal, qui est sous pression. Ryan Ramsey a bien suivi l'introduction et va gêner Tegan Levy, la petite sœur qui libère le ballon. Isabella Nasser, capitaine. Allez, on va travailler pour les Australiennes. Là, il y a peu de place. Et une porte qui vient de s'ouvrir. Et nouvel essai pour l'Australie avec Isabella Nasser qui marque. Là, c'est un essai qui fait le break.
2: Ouais, c'est un essai qui fait mal parce qu'il n'y avait pas forcément de décalage. Donc, cette joueuse au milieu a réussi à naviguer.
1: On va voir.
2: Voilà, part.
1: Facocilia,
2: ouais. Non plus rien n'est fait.
1: Et qui passe les bras surtout là. Réussit à donner ce ballon à Isabella Nasser. Elle qui voit la ligne est inarrêtable. Et 21-0. Les Américaines n'ont pas vu la balle, elles n'ont vu que du orange là partout sur le terrain pour l'instant. Large domination de l'Australie qui devrait nous offrir la finale des finales entre l'Australie et la Nouvelle-Zélande. Pour l'instant, c'est ce qui se dessine. Chez les filles. Oh là là là, le plaquage de Madison Levy qui est arrivé là, mais en planche. Quand on vous parle de la dimension physique de Madison Levy, c'est monstrueux.
2: Ouais, c'est extraordinaire.
1: Elle est plus puissante, elle est plus grande, elle est plus forte et
2: encore,
1: elle est plus rapide.
2: Elle essaie de se faire coffrer.
1: Ils vont aller coffrer en haut. Elles vont quand même conserver la balle, les Américaines, mais c'est compliqué. Hein. Chaque conservation de balle est très difficile. Allez, Kaylin Thomas, elle est très rapide. Elle va essayer de déborder Heidi Denis. Elle est passée, Thomas. Elle se remet sur les appuis. Elle avait perdu un peu de vitesse, mais regardez là. La vitesse de Kaylin Thomas qui relance les États-Unis dans ce match.
2: C'est incroyable ce cadrage débordement. C'est incroyable ce qu'elle vient de faire.
1: Et sur Heidi Denis en plus. Hein.
2: Ouais, après, elle arrive à se sortir du plaquage et à réaccélérer.
1: Oui, puisqu'elle a pu être reprise et derrière. Ouais. Elle remet les gaz. Au gros numéro de Kaylin Thomas qui relance cette équipe américaine qui avait fait médaille de bronze, on rappelle, aux Jeux Olympiques de Paris, qui a de grandes ambitions pour les Jeux Olympiques de Los Angeles. Le titre olympique évidemment voulu par ces joueuses américaines. Ancienne gloire justement de bien cette. Ouh là là, le renvoi. Ça, c'est une faute, on l'a dit. Alors là, il faudra que les Français, dans quelques instants, l'équipe de France qui joue sa demi-finale contre l'Afrique du Sud, les renvois seront essentiels pour nos Bleus. Il ne faudra surtout pas commettre ce genre d'erreur pour nos petits Français. Ils là sont en train de préparer cette demi-finale. On l'attend avec impatience.
2: Voilà, on est allez, un petit peu moins de 10 minutes avant le coup d'envoi. Là, les gars sont peut-être en train de rentrer au vestiaire gentiment pour pouvoir changer de maillot et se mettre à 100% dans le match.
1: Ouais, en effet, ils rentrent au vestiaire normalement sur le planning que j'ai. Ils rentrent au vestiaire et après ils iront dans le couloir dans la deuxième période. Allez, Madison Levy, voyons si elle est à 100% ou non. Elle est quand même pas mal, visiblement. Là, elle vient de réussir une rotation. HB. Oh, cette passe un peu à risque qui est rattrapée par Fesnaitan qui est sous pression. Koulibaly lui a peut-être piqué la balle. Et récupéré par les Américaines. Non, il y avait en avant. C'est la pause. 21-7 pour l'Australie face aux États-Unis. Pour l'instant, on aura une Nouvelle-Zélande-Australie en finale.
0: Benoît, Samuel, vous avez le timing parfaitement en tête. Voici les Bleus en train de regagner les vestiaires pour aller terminer leur préparation. Les minutes qui vont rapidement défiler désormais avant ce grand France-Afrique du Sud, demi-finale de ce Seven Nations Series à Bordeaux. Les Bleus qu'on continue d'accompagner et on est de retour juste après une courte pause pour finir leur préparation et être avec vous également pour la fin de cette demi-finale entre l'Australie et les États-Unis. A tout de suite.
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5: Très bon dimanche à vous. Nous y sommes à quelques minutes seulement du grand rendez-vous pour le rugby français. Demi-finale du rugby à 7 à Bordeaux, France, Afrique du Sud, les Bleus qui regagnent à l'instant avec Paul Télion, notre envoyé spécial, qui les accompagne, les vestiaires, pour finir leur préparation avant d'affronter l'Afrique du Sud. Ce sera juste après la deuxième demi-finale femme qui a lieu en ce moment. Il reste 3 minutes à peine. Benoît, Samuel, et ensuite ce sera aux Bleus de jouer face à l'Afrique du Sud. L'Australie qui mène toujours face aux États-Unis pour retrouver la Nouvelle-Zélande.
6: Exactement, Saoud. On souffle un grand coup, on accompagne les Bleus, mais voilà, on va essayer de se concentrer un peu sur ce match qui n'est pas terminé, où les Australiennes ont raté peut-être le coche et les Américaines peuvent encore espérer retourner cette rencontre face à l'Australie, hein, qui menait 21-0 assez rapidement dans le match. Et depuis, eh bien, il y a plus rien. Il y a plutôt des Américaines qui font douter les Australiennes.
7: Ouais, il y a beaucoup de matchs très disputés, beaucoup d'intensité.
6: Vous avez ici Dodo et Emily Bidwell, hein, la coach emblématique de cette équipe américaine Team USA, qui a eu la médaille de bronze au JO. Et dans un stade qui se remplit, qui s'apprête à vrombir évidemment pour accueillir notre équipe de France, pousser les Bleus à renverser les champions du monde sud-africains. Ça va être un événement fabuleux. Canet pour l'introduction en mêlée et les Américains ont la place là. Si elle marque, ça va être une fin de match encore très très tendue.
7: Quand même, hein. C'est le quatrième là qu'on voit.
6: Oui, parce qu'elle veut jouer sur la vitesse de Thomas, mais bonne lecture. Madison Levy est sortie. Hein. On ne sait pas exactement si elle est à 100% Madison Levy, que l'on a testé, qu'on a fait revenir sur le terrain. Sur cette demi-finale pour les Australiennes. Kenneth pour Team USA qui a battu la France en quart de finale. Le ballon conservé quand même par les Américaines avec Adegoke. La puissance, on l'a dit, hein, de ces joueuses américaines, c'est toujours très impressionnant, très athlétique. Adegoke encore qui veut provoquer la défense, point de fixation. Le ballon qui a non, il y avait une faute australienne avant, donc le ballon reste quand même dans les mains des Américaines.
7: Ça fait beaucoup de fautes, hein, du côté de l'Australie.
6: 1-28. Les Australiennes peut-être dans une finale contre la Nouvelle-Zélande. Ça sera la super finale. Le titre de championne du monde se jouera sur cette finale entre la Nouvelle-Zélande et l'Australie. Le titre de championne du monde a déjà été pris et conquis par l'Afrique du Sud hier. Maintenant, il y a ce tournoi de Bordeaux à gagner. Et l'Afrique du Sud, championne du monde, jouera face à l'équipe de France dans une minute maintenant. Oui, on a. Introduction en mêlée. Ok, Kailat Kenneth.
7: Attention, il y a des espaces, ouais, notamment fait sur les extérieurs. On l'a vu tout à l'heure, cette joueuse qui a déjà mis cadrage débordement.
6: Mais qui commence à fatiguer peut-être, hein, avec les nombreuses courses réalisées par Thomas. Adegoke, encore une fois, Adegoke qui est passé, Adegoke qui a trouvé Koulibaly. Koulibaly, c'est solide. Elle reste toujours debout. Il applique qui est venu défendre, encore Thomas qui essaye, et si elles mettent la main sur la balle là, les Australiennes, elles seront pas loin de la finale, elles en sont tout près. Heidi Denis me semble a conquis ce ballon. Ah oui, ballon récupéré par les Australiennes, il leur reste 15 secondes, 10 secondes à maintenir ce ballon avant de l'envoyer et d'aller en finale et de nous offrir une demi-finale de l'équipe de France là juste après. Allez, voilà la dernière action, Faith Nathan. ça va être terminé et on va pouvoir passer au bleu. Ça sera donc Australie-Nouvelle-Zélande pour la finale féminine, finale de rêve, le grand classique pour savoir qui sera championne du monde. Ah là, ça va être détonnant pour la finale femme, vraiment, il ne faudra pas rater, ça va atteindre un niveau exceptionnel et on verra si Madison Levy participe ou non à cette finale.
5: Benoît Samuel, ça va être grand dans les minutes qui viennent, ce France-Afrique du Sud, demi-finale à Bordeaux. Pardon de ne pas écouter l'Australienne également. Mais voyons, vous avez promis de vivre le départ du Vendée Arctique tout à l'heure. Le départ qui a été donné à 13h02, il y a quelques minutes précisément, comme pour le 12 novembre 2028 prochain. Ce sera le départ du Vendée Globe cette fois.
8: Et le départ est donné.
9: Oh là là, mais là, ce départ, ils prennent tous un départ. Je ne sais même pas qui va franchir la ligne en premier. C'est très serré, là. Francesca qui arrive lancée par au-dessus. Ah, ils sont vraiment collés.
10: C'est vrai que ça n'a vraiment pas l'air facile de lancer dans la houle. J'ai l'impression que c'est un peu difficile pour Ambrogio sous le vent, qui a l'air un peu moins rapide que ses collègues. Francesca, elle est revenue
9: Francesca
10: derrière.
9: Francesca est très rapide.
10: Ouais.
9: Ah, il y a quatre bateaux qui ont franchi la ligne en même temps. Hein. C'est... À 15 secondes, c'est vraiment pas facile. Quand il y a du vent, c'est facile de mesurer son timing pour arriver sur la ligne. Mais là, quand il n'y a pas de vent comme ça avec la houle, c'est jamais facile de trouver où est-ce qu'on va lancer le bateau, comment on va se positionner. Là, on voit que Francesca, elle essaie d'être un peu plus abattue et d'accélérer et écraser les autres bateaux pour prendre l'avantage.
11: Ouais, les images sont magnifiques.
5: Benjamin Dutreux, Amélie Grassi, Armel Tripon aux commentaires. Si vous voulez continuer à vivre le départ de ce Vendée Arctique, on le rappelle, c'est la troisième édition. 9 skippers au départ, dont Violette d'Orange, Arnaud Boissière, Manuel Cousin, Sam Gucci. Également, c'est le premier événement du cycle Vendée Globe dont le départ aura lieu donc le 12 novembre 2028 prochain. On est de retour à Bordeaux. Benoît, Samuel, allez, nous y sommes. Grand moment pour le rugby français, cette demi-finale à domicile face à l'Afrique du Sud qui est championne du monde de rugby à 7.
6: Le stade Atlantique debout. Le stade Atlantique va faire beaucoup, beaucoup, beaucoup de bruit pour accueillir les Bleus. Demi-finale qui oppose les champions olympiques aux champions du monde. Se nourrir de cette énergie, Samuel, c'est ce que nous disait Jérôme Daray il y a quelques instants au micro, se nourrir de cette énergie, de ce stade qui est acquis évidemment à la cause de l'équipe de France, qui va les pousser à se transcender pour renverser l'Afrique du Sud dans cette demi-finale.
7: Et oui, on sent l'engouement du public, on sent la pression qui monte là, on sent que les gars sont concentrés, on les a vus, on a eu la chance de voir sur l'ensemble de l'échauffement, on sait qu'ils sont prêts. Voilà, on attend à ce que ça soit un gros gros match, notamment dans l'agressivité.
6: C'est parti pour cette demi-finale d'exception entre champion du monde et champion olympique. C'est l'explication du côté de Bordeaux avec une équipe de France tellement ambitieuse qui a envie de s'offrir une finale. Attention Arfeuille avec ce ballon perdu. Petite maladresse des Bleus. Ballon rendu au Sud-Africain.
7: Ouais, attention hein, de pas aller trop loin dans l'engagement. On a vu qu'Arfeuille était très, très fort sur le contact. Attention à la maîtrise.
6: Ah, le gros plaquage de Jordan Sefo là pour... empêcher les Sud-Africains d'aller chercher les extérieurs. Encore une fois, bien circuler, bien se parler. Austruisen, il est très grand, il est très rapide. Et le bon des plaquages de Ryan Rebadge. Allez, les Français qui naviguent, on voit Polareva qui donne quelques consignes. Ça va vite, attention à Duarte. Il est capable de déclencher à tout moment. Ouh là là là. Sébastien Job, là, c'est fait cueillir par la défense bleue. Bienvenue sur le terrain là.
7: Il faut les marquer. Dans tous les cas, on sait qu'un des points forts des Sud-Africains, c'est cet aspect de domination physique. Si nous, on arrive aussi à remporter les collisions, c'est là aussi qu'on va les mettre en...
6: Van Vliet qui fait cet en avant. Van Vliet qui va faire cet en avant, qui va rendre le ballon à l'équipe de France.
7: Ah oui, ça fait plusieurs fois qu'il y a eu des allers-retours. Les Sud-Africains n'ont pas trouvé de faille. Et là, avec quelques gros plaquages, on se méfie un peu plus, notamment sur Zegdar. Hein, c'est un joueur qui fait peur, évidemment.
6: Les Sud-Africains qui sont passés miraculeusement. Hein. Miraculeusement dans ce tournoi, qui ont failli perdre le titre de champion du monde, puis qui sont revenus. C'est vraiment les phénix là, du tournoi, les Sud-Africains. Mais à chaque fois, ils passent. qui l'ont dit, ils ont fêté rapidement dans le vestiaire le titre de champion du monde hier, mais l'objectif étant clair et net, c'est de gagner le tournoi de Bordeaux pour eux. La fête, elle sera ce soir, pas hier soir.
7: Allez, allez, premier lancement de jeu.
6: Ouais. C'est bien Pouzelgue qui provoque. C'est bien Pouzelgue, c'était plein milieu avec Ponareva. Le rythme bien joué. Arfeuille, crochet intérieur. Arfeuille qui navigue. Arfeuille qui provoque. Arfeuille qui a réussi quasiment à passer Artaud. Là, il y a de la vitesse dans le jeu français. C'est très c'est intéressant.
7: Les sorties de balles sont rapides. C'est propre du côté de la France. Et surtout, on arrive à avancer.
6: Vous voyez Antoine Zegdar qui s'est sorti déjà. La première plaquage qui va pouvoir donner ce ballon. Ah, Jordan, c'est faux.
7: Allez, la conservation.
6: Ah, ouais, et encore, ils nous prennent le ballon, ils nous l'arrachent. Ça fait deux fois que les Français sont pris sur des arrachages par Ostruizen, là. Aïe, aïe, aïe. Paul Arriva, oui, qui fait pas le ballon. Allez, énorme Artaud. C'est un 2 contre 1. Artaud qui va aller ouvrir le score. Le premier essai pour l'équipe de France. Et en plus, il met le feu à Bordeaux.
7: Eh oui, il faut en profiter. Il faut en profiter. Il y a du public. Hein, c'est ce moment-là qui donne de l'énergie d'aller chercher un peu le monde qu'il y a autour.
6: Regardez ces supporters, on a cette photo d'Enaimo Artaud qui est un des hommes vraiment qui marque ce tournoi par son talent. Révélation la saison dernière, il était arrivé, voilà, il a appris. Et en l'absence de Stéphane Parez, il réalise un tournoi magique, Enaimo Artaud. Et en plus, il met l'ambiance.
7: Et fantastique, parce qu'on se fait prendre le ballon sur le contact, sur le côté droit. Et là, Paul arrive à plein milieu de terrain, qui se débat avec l'attaquant et qui ensuite arrive à faire tomber le ballon pour une récupération.
6: Non mais... Un Sud-Africain qui perd un ballon sur un plaquage, j'avais encore pas vu. Ouais. Paul Arriva pour réaliser une telle performance. 7-0 pour les Bleus. Ouf, encore Paul Arriva, il est venu vraiment là pour hacher la viande sud-africaine. Ostruizen.
7: Il faut maintenir cette pression, les Sud-Africains sont dans leur camp.
6: Tristan Lenz, Impi Visser. Il est sur
7: le plaquage.
6: Impi Visser avec Tristan Lenz et Ostruizen qui se sort du premier plaquage. Les Bleus qui continuent leur travail de sapin défense. Duarte le provocateur.
7: Allez, il faut le prendre, il est tout seul.
6: Oh, il a été raté. Il va réussir à donner parce que ça peut aller très très vite avec Job. Job et Van Vick sont deux joueurs extrêmement rapides dont il faut se méfier. Van Vick là va donner le ballon pour Duarte le mettre à jouer. Tristan Lenz. Un des meilleurs joueurs du monde, Tristan Lenz, pour Impi Visser en bout de ligne. Oh, le plaquage de Zegdar, mais Tristan Lenz a pris la balle. C'est une occasion d'essai, à moins que Artaud puisse revenir. Non, on ne reverra pas Lenz qui va aller à l'essai. Alors le pousser en coin pour pas qu'il transforme, c'est bien. Tristan Lenz, l'ancien joueur de Stormers de la Western Force, qui avait fait les jeux, qui prétend au titre de meilleur joueur du monde, qui relance l'Afrique du Sud.
7: Mais on parlait hein, de l'impact et de la dimension physique de l'Afrique du Sud. Là, il n'y avait pas forcément de décalage. Et c'est vrai que Visser a réussi à se maintenir debout et à transmettre le ballon à Lenz, qui lui, après, fait parler sa vitesse, forcément. Qui est parti aussi des trois meilleurs joueurs qui ont été nominés.
6: Ouais, c'est une équipe qui a évidemment énormément de confiance parce que cette année, ils ont fait une grande saison. Ils étaient déjà champions la saison dernière. Hein. C'est la sixième fois qu'ils sont champions du monde. Donc... Il y a énormément de confiance en Afrique du Sud. Incroyable la transformation là qui vient d'être réalisée. Elle était pourtant collée. Eh bien, ils ont réussi à égaliser 7 partout. Le renvoi, on l'a dit. Très important. Ouais, bien capté par Antoine Zegdar. Bien capté dans l'axe là, dans le couloir du milieu. Attention, pas dans l'avant. Petit en avant. Attention, ces approximations qui rendent le ballon.
7: Ouais, c'est dommage hein, parce que première mi-temps pareil on arrive à bien capter le coup d'envoi à deux mains, Jordan Sefo, et puis on le perd après sur le temps de jeu juste après. Mais là exactement pareil, Zegdar très bon en l'air qui arrive à capter le ballon et sur cette petite phase de jeu qui fait un petit temps avant.
6: Ouais, même si,
7: c'est dommage.
6: C'est un Sud-Africain qui tape un peu sur la balle.
7: Peut-être sur son bras.
6: Sur le ralenti, c'est ce qu'on voyait. Ils sont incroyables hein, ces Sud-Africains, on l'a dit, la confiance ils l'ont parce qu'ils sont passés par des trous et ils sont. Alors ils ont une bonne étoile aussi au-dessus de la tête, mais ils se sont tout le temps relevés. Duarte a fait la bordure. Duarte a mis le trouble dans la défense française avec un nouvel essai.
7: Oh là
6: là, superbe retour défensif. Quel retour pour le propulseur touche de Célian Pouzelgue. Héros là, parce qu'on voyait déjà l'essai sud-africain marqué.
7: Ben c'est une belle défense, on ne lâche rien. Et là, ça va être important aussi cette phase de jeu là. Avec une touche, normalement, c'est des phases de jeu qui sont prévues, des touches à 5 mètres de l'embut. On va faire des choses simples. Paul Arriva, très certainement, qui va.
6: Artaud. Quelle ambiance! pour la communication, ça doit être compliqué aussi là de communiquer, mais les Français ont l'expérience des Jeux Olympiques.
7: Ah, bien joué, Jordan, garde le ballon.
6: Ce genre d'ambiance.
7: C'est gros impact. Hein.
6: Ah oui, oh là là, ben on le sait avec les Sud-Africains, de toute façon, allez, Paul arrive à Kerasto debout là. Sortir de cette zone dangereuse, sortir de cette zone délicate pour les Français, il va falloir trouver de l'avancée. Ils sont en train de maintenir les Bleus là, dans, sous pression là, les Sud-Africains.
7: Allez, c'est là qu'il faut que ça sorte vite. Il y a trois. Il y avait trois Sud-Africains proches du ruck.
6: C'est la pause. Est-ce qu'il ne faudrait pas dégager ce ballon? C'est la pause. Est-ce qu'il ne faudrait pas dégager ce ballon? Au lieu de le jouer dans son embut dangereusement, là, les Français. Ils sont en train de jouer avec le feu. Ils vont peut-être tenter avec un qui s'est sorti d'un premier plaquage.
7: Allez, il faut aller en touche, c'est fini. Touche,
6: ça ouais, c'est partout.
7: Bien. C'est bien.
6: Oh là là, ça
7: ne pas rentrer dans les provocations sud-africaines, ça vaut rien.
6: Duarte encore une fois, hein, qui s'était embrouillé avec les Fidji, qui avait déclenché une bagarre.
7: Ouais, mais c'est ce qu'il cherchait au final, il avait eu gain de cause parce que les Fidji avaient craqué, donc attention à ne pas rentrer dans ce jeu-là.
6: Et ils savent dans le climat électrique qu'il y a à Bordeaux qu'ils peuvent faire dégoupiller les Français. Attention à Duarte, spécialiste en la matière.
7: On a fait une très bonne entame en tout cas, où j'ai trouvé qu'on avait été assez propre, notamment sur la pression qu'on a mise sur l'Afrique du Sud. Et ensuite, il y a eu des petits détails qui ont fait qu'on n'a pas réussi à vraiment concrétiser cette bonne entame. Mais l'équipe de France est dans le match.
6: On va essayer d'écouter ce qui se dit dans le coin de l'équipe de France. Donc, le grand clapping, le public venu très nombreux, plus de 50 000 personnes évidemment à Bordeaux. C'est une réussite. Ce grand tournoi final à Bordeaux, capitale mondiale du rugby. On écoute. Demi-finale, ça va se jouer à rien. Est-ce que le public peut faire chavirer ce match du bon côté face aux impitoyables sud-africains et ce Duarte qui est un véritable poison. Ricardo Duarte qui est venu provoquer Grégoire Feuille.
11: Ok, you ready to go?
7: Allez, on a le coup d'envoi.
6: Il y a une finale au bout. Il reste 7 minutes pour aller décrocher cette finale. Dans le tournoi final des 7 Series, Tristan Leitz vient de capter le ballon. Les Bleus qui vont tenter le contre-rec avec Antoine Zegdar. Non, conservé. Ostruzen. Il y aura le banc de touche aussi. Le coaching qui va être déterminant certainement. Zane Davis qui libère vite. Il y a beaucoup d'intensité là dans la reprise sud-africaine. Attention. Attention aux espaces qui s'ouvrent. À la vigilance de l'équipe de France, mais il faut vite recréer un rideau défensif là.
7: Allez, Libon se contre-rock, ils sont tout seuls.
6: Ils étaient tout prêts. Soyi Ouapi est rentré, attention, Soyi Ouapi est rentré pour les Sud-Africains. Et Zane Davis qui va prendre l'intérieur. Le retour magnifique de Rebadge.
7: Les Sud-Africains qui ont tout de même la main sur le ballon, qui avancent petit à petit là.
6: Il vient du terrain.
7: Il faut qu'on trouve des solutions pour récupérer ce ballon.
6: Il peut pousser au pied. Allez Greg, à la lutte. Greg Arfeuille et sa vitesse. Greg Arfeuille. Sud-Africain qui a réussi à se couvrir.
7: Oui, petit en avant.
6: En avant le Sud-Africain là. Et le ballon rendu à l'équipe.
7: C'est bien joué. Et Arfeuille qui allait le chercher hein, en bout de course.
6: On connaît évidemment sa vitesse. Greg Arfeuille surveillé par Fabien Galthié pour intégrer l'équipe de France. Le Palois qui a été libéré au parcours pour l'événement. Qui jouait à 15 la semaine dernière. Qui a fait beaucoup hein, de rugby à 7 au cours de la saison. Il connaît l'équipe, mais comme il le disait, naviguer d'une semaine à l'autre, parfois c'est pas simple pour notamment retrouver le rythme et la caisse. Il est dans son match.
7: Ouais, bien sûr, c'est pas évident, je pense, pour un joueur qui a fait toute une saison à 15 de venir jouer à 7, mais pour l'instant, il arrive à s'en sortir. Il fait des très bons matchs.
6: Une occasion importante pour l'équipe de France de prendre l'avantage, une occasion d'essai là. Il faut essayer de concrétiser cette mêlée.
11: 7.
7: Allez, Paul Arreva qui s'est mis dans l'axe pour faciliter aussi les transmissions.
6: Arthaud. Riva, voilà, ils ont peur de Duarte.
7: Et là, il y a de l'espace. Allez,
6: pourquoi pas. Non, ça va être compliqué. Voilà, et vite le soutien. Bien joué, Paula Riva qui est venu conserver ce ballon. Rebadge, inversion de sens. Antoine Zegdar.
7: il n'est pas du tout dans l'axe Souapi.
6: Souapi peut être pénalisé, peut-être y aura-t-il un avantage pour les Français. C'est faux.
7: Allez,
6: c'est
7: ça se mettre de pression.
6: Et l'essai pour l'équipe de France de Ryan Rebadge. Les Bleus reprennent l'avantage.
7: C'est fort, hein, ils sont forts là, l'équipe de France. Antoine Zegdar plein milieu qui va pour enfoncer les Sud-Africains. Et ensuite autour, magnifique, on arrive à se transmettre les ballons, pas d'erreur.
6: Ah oui, dans la tourmente, dans le feu, parce que là ils sont dans le feu. Les poumons, les cuisses qui brûlent, le feu évidemment des impacts des Sud-Africains. Les Français restent dans la maîtrise et marquent cet essai qui leur redonne l'avantage. La transformation est importante. Et Naïmo Arthur qui va réussir à la placer. Ah,
7: fantastique.
6: Oh, deux points. Un essai transformé d'avance pour l'équipe de France.
7: Et comme vous disiez Benoît, là l'impact des joueurs qui vont rentrer, ça va être vraiment très important.
6: Ah oui.
7: Eux ils ont pris hein, l'ambiance électrique, ils la sentent depuis tout à l'heure, voilà, tout ça il va falloir le gérer.
6: Allez, le renvoi.
7: Très haut.
6: Allez, peut-être la conquête des airs, il est quand même capté par Christian Leite. On va essayer de les pousser ici, peut-être avec une grosse défense, on les a vus les Français, essayer de maintenir la pression sur cette équipe sud-africaine.
7: Il faut les enfermer.
6: Oh,
7: allez, il faut pousser en touche.
6: Malheureusement il a réussi à se sauver. Jossin Boudou qui fait l'effort. L'effort des Bleus. Le contrôle peut-être pour l'arrivée. Le ballon récupéré par les Français. Récupéré. Allez, Antoine Zegdar.
7: Bien joué.
6: C'est pour l'équipe de France. Super Zegdar qui s'est envolé.
7: Ce travail là, ce travail sur les rucks, c'est exceptionnel. Ils sont très très forts. Les Français d'avoir réussi à prendre l'Afrique du Sud, sur cette zone de jeu.
6: Oh là
7: c'est
6: là.
7: Exceptionnel.
6: Quel match d'Antoine Zegdar. Le champion olympique qui vise Los Angeles évidemment une nouvelle fois pour conserver le titre. Mais là, regardez ce travail collectif de contre-rock. C'est toute l'équipe de France, c'est tout Bordeaux qui a poussé.
7: Et stratégiquement, c'est quand même très bien joué. On a vu Arthur hein, qui a tapé des coups d'envoi au tout début, assez proche de la ligne des 15 mètres. Et là, il essaye de les taper plus loin pour pouvoir mettre la pression sur les joueurs de l'Afrique du Sud. Et c'est comme ça que voilà, ils ont plus de difficultés pour protéger leur ruck. On arrive à leur mettre la pression et les maintenir dans leur camp.
6: Deux essais transformés, j'insiste, hein, les deux transformations sont passées. 14 points pour l'équipe de France. Maîtrisé maintenant, les Sud-Africains jouent avec le chrono. Évidemment, ça sera en faveur des Bleus. Possession quand même sud-africaine. Continuez ce travail incroyable de défense. Ils sont peut-être en finale, les Bleus.
7: Allez, il reste du temps.
6: Ils peuvent aller la chercher, en tout cas, ils peuvent aller la chercher, mais ces Sud-Africains, on les a vus, et je le répète, on les a enterrés à plusieurs fois dans le week-end, on les a enterrés plusieurs moments de la saison. Ils ont toujours réussi à s'en sortir. Cette équipe est incroyable, l'Afrique du Sud. Ces moments-là, ils les ont connus, ils sont capables encore de retourner le match. Les Bleus de la maîtrise, de la concentration. Et on les voit jouer avec le public, hein. Ils en profitent énormément.
7: Ouais, ils ont raison, on joue qu'une fois en France, il faut en profiter à 100%. Et surtout, là, ce qui va être important, ça va être de garder le ballon et maîtriser ce tempo, maîtriser le rythme. Regardez. Faire en sorte que l'Afrique du Sud prenne le moins possible avantage sur nous. On est à deux essais transformés, on attend.
6: Qu'est-ce qu'on va être à Bordeaux, hein. Allez, le ballon récupéré par les Français. Avec Liam Delamarre qui vient d'entrer. Arthur, attention,
12: c'est Duarte,
6: la balle récupérée. Et voilà, récupérée par les Sud-Africains. C'est Uwapi, Duarte. Là, elle est importante cette action. Elle est très importante.
7: Vite refaire la ligne de défense.
6: Le Camino est entré. Naviguer, attention, il y a un petit décalage.
7: Allez, là, il faut défendre.
6: Il est frais. Et voilà, l'essai, ils vont se relancer peut-être avant que Grégoire, enfin, ils réussissent à la récupérer. Non, il y aura quand même l'essai pour les Sud-Africains. Regarde, Feuille s'est jeté, j'ai peur qu'il se soit blessé parce qu'il s'est vraiment jeté de manière spectaculaire sur Donovan Don. Oh là là là là là là, il s'est blessé.
7: Il s'est blessé.
6: Oh, c'est pas vrai.
7: Ouais, l'importance hein, des joueurs qui rentrent, c'est dur hein, de rentrer sur ces actions, devoir défendre le plein milieu de terrain comme ça dès le début.
6: Et puis Donovan Don, hein, c'est vraiment une pile très électrique et Greg Feuille là. Oh là là, c'est à l'air musculaire derrière la cuisse, je pense que Grégoire Feuille, que ce soit petite finale ou finale, il ne sera pas là. La transformation va-t-elle passer? Non,
7: l'impression que ça passe pas.
6: Donc les Sud-Africains doivent encore marquer deux fois. Les Sud-Africains doivent marquer deux fois s'ils veulent revenir. Il reste une minute. Mais évidemment, élément à prendre en compte, hein. Le joueur le plus rapide de l'équipe de France, Grégoire Feuille, est blessé.
7: Allez, bien assuré ce coup d'envoi.
6: Wani Bosmoir hein, qui capte le ballon en deux temps. Oh, il nous a fait peur, Wani, le danseur.
7: Bien joué, là prendre le temps, là on calme.
6: Voilà, là c'est voilà, peut-être
7: là on pousse le jeu. Peut-être qu'on va chercher au pied, on va chercher un peu loin. s'ils se sentent d'aller en touche.
6: Parce que la Ponareva n'est plus sur le terrain, donc échange entre Zeldar et Arto pour la stratégie. Et Luca Mignot va allonger.
7: Il faut absolument assurer cette touche. Voilà.
6: Tant pis si elle n'est pas trop loin. L'important c'est.
7: Là s'ils prennent le temps, c'est la dernière action. Hein.
6: Voilà, on fait tourner le chrono, ils peuvent prendre le temps et après sortir ce ballon et ça sera gagné, ça sera une finale pour l'équipe de France qui s'offrira une finale à Bordeaux. Alors vous appelez tout le monde les copains, il va falloir la vivre cette finale évidemment.
7: Allez on garde.
6: Ali Dabo, ça y est c'est terminé, on va aller sortir ce ballon, l'équipe de France va sortir l'équipe du monde. Écoutez Bordeaux, le stade atlantique en communion avec ses bleus.
7: Ah, c'est fantastique hein, ce qu'ils ont réussi à faire les bleus là. Mais tout le long du match, on a senti quand même qu'ils avaient de l'avance.
6: Ils l'ont fait. Après le récital contre l'Australie dans un quart de finale époustouflant, les Français ont réussi ce que personne d'autre n'arrivait à faire, sortir l'Afrique du Sud du tournoi. Ça y est, ils l'ont fait. Regardez Tristan Leij.
7: Ouais, c'est pas une surprise. Hein. Ouais. Ils avaient fait déjà un gros match contre la Nouvelle-Zélande. Ils l'ont perdu à la dernière action. Contre l'Argentine, pareil. L'Australie, vraiment, ça a été un match plein. Et là, de pouvoir gagner contre l'Afrique du Sud, on est clairement passé sur toutes les grosses équipes du circuit.
6: J'ai un petit souhait. Ça serait de retrouver la Nouvelle-Zélande, les All Blacks. C'était le premier match du tournoi.
7: Ouais, c'est vrai.
6: Pour finir, ça pourrait être la finale et prendre la revanche face à la Nouvelle-Zélande.
7: Ah, tout à fait, c'est une belle vengeance. Congratulations on a fantastic win, but that was built on pure attitude and determination, wasn't it? Yeah, I think we want you to win this game in front of our crowd,
5: which is amazing. So we are very happy. C'est vraiment extraordinaire, très heureux de cette qualification. Here today in the semi-final from the crowd. I think a semi-final at home, you can't have a low energy. So we push everything. Quand on est à domicile, c'est impossible de pas avoir d'énergie avec ce public-là. La résilience, le combat de cette équipe de France. On a fait un très bon début de match en exploitant bien les ballons.
12: That's what we did on the second half, and we win. Thanks of that. Good luck for the final. Thank you very much.
5: Et on a réussi à remporter ce combat. Bonne chance pour la finale. Une finale à domicile, ce n'est plus arrivé depuis plus de 20 ans. 20 ans d'attente et ce grand bonheur qu'on va partager ensemble avec cette équipe de France. Qualifiée donc pour la finale. Est-ce que ce sera face à la Nouvelle-Zélande ou l'Espagne? Voyez les images de Paul Tellion à droite de l'écran qui raccompagne d'abord les joueurs sud-africains et on attend les Bleus. Ensuite, pour une première réaction, on va rester sur ces images en direct et attendre les premières réactions de nos Bleus. C'est fantastique, Benoît, Samuel. On disait que c'était un moment important pour le rugby à 7 français. Et bingo, les Bleus au rendez-vous pour offrir ça au public.
6: Ouais, ils ont joué une seule finale, c'était à Singapour cette saison. Alors voilà, ils n'étaient pas loin, mais souvent ils avaient un peu raté le coche jusqu'à maintenant. Une seule finale, là ils ont rendez-vous avec une histoire extraordinaire, mais c'est où je me projette parce que déjà la finale c'est évidemment fantastique et c'est un événement et ils sont au rendez-vous de cette finale. Mais gagner un tournoi des Seven Series, il n'y en a pas eu beaucoup hein, dans l'histoire de l'équipe de France, donc ça serait quelque chose d'historique si jamais ils gagnent le tournoi. Il reste un match pour vraiment s'inscrire encore un peu plus dans l'histoire du rugby à 7.
5: Allez, on va aller sur la caméra de Paul, notre envoyé spécial qui raccompagne les Bleus.
6: Et Missaoud, j'insiste sur le fait, regardez, ils ont appris d'ailleurs des Jeux Olympiques parce qu'ils en avaient beaucoup parlé après les Jeux Olympiques. Ce qu'ils avaient ressenti avec le public au moment de rentrer, parce que c'est vrai que souvent dans le rugby à 7 il y a du folklore, il y a de l'ambiance, il y a la fête, mais une ambiance à domicile ils la vivent rarement et aux Jeux Olympiques ça a été assez incroyable.
7: Oui.
6: Et là on a senti qu'ils ont beaucoup joué avec le public hein, pour se servir du public. Voilà, ils n'ont pas fait du tout abstraction du fait de jouer à domicile, ils n'ont pas écarté la pression, au contraire ils en ont profité. Et ils en ont joué.
7: Ouais, j'ai l'impression qu'ils s'en sont servis en fait. Ce qui n'est pas évident parce qu'en fait, soit on peut justement trop le ressentir et se faire un peu dépasser par toutes ces émotions et plus du tout être lucide, soit on peut être complètement dans sa bulle et quand on rentre dans le stade, on se fait submerger quoi. Donc c'est pas évident d'être dans le juste milieu et je pense que c'est ça qu'ils ont appris notamment avec les Jeux Olympiques et puis avec tout ce que Jérôme Daret et Benoît Babi arrivent à mettre en place.
5: Et c'est fantastique parce qu'on l'a entendu il y a encore quelques instants encore, hein, allez les bleus, alors que le match est terminé depuis de longues minutes maintenant. On attend une première réaction avec Paul Tellion, notre envoyé spécial auprès des Bleus, et on connaîtra ensuite l'adversaire des Bleus, la Nouvelle-Zélande, ce serait fantastique, ou l'Espagne pour la grande finale à Bordeaux. Benoît, en attendant une première réaction avec Samuel, quand même, l'Australie, c'était fantastique en quart de finale. Aucun point concédé face à l'Australie. Et là, battre cette équipe sud-africaine qui est championne du monde. monde. Ils recevront leur trophée, eux. Ils sont champions du monde de ce Seven Nations Series cette année.
6: Ouais, je vais insister moi sur un secteur de jeu. Je vais voir si Samuel, parce qu'on n'a pas eu le temps d'échanger, mais c'est vrai qu'on est pris dans la tourmente. Mais moi, je trouve que cette équipe de France sur cette demi-finale, elle m'a vraiment impressionné sur la défense. Vraiment, parce que tenir tête comme ça, cette défense, cette pression qu'ils ont mis en défense sur l'Afrique du Sud, vraiment, ça a été très impressionnant aujourd'hui.
7: Ouais, je suis d'accord. Je trouve qu'ils ont été assez forts sur la défense. Il n'y a vraiment jamais eu de gros décalage qui a été créé par l'Afrique du Sud. Et surtout, là où on a été très bon, et on le voit, c'est la guerre des rucks. Ouais. C'est un des points extrêmement forts de l'Afrique du Sud. Ils sont très forts là-dessus, ils sont très denses. Il y a des joueurs qui sont capables de faire beaucoup de choses. Et là, il me semble qu'on récupère quand même 2-3 ballons sur les rucks, notamment sur cette action qui mène à l'essai et qui creuse vraiment l'écart face à l'Afrique du Sud.
5: Ah, alors, profitons-en, Benoît et Samuel. Revoyons les essais français et vous allez pouvoir nous expliquer tout ça.
6: Ouais. Et là, on voit par contre la blessure d'Arfeuille. Ça, on aura l'occasion d'en reparler. Mais voilà, on voit la défense de Polnareva. Regardez un petit peu Polnareva qui fait perdre le ballon là au Sud-Africain. C'est un turnover. Ces ballons sont redoutables, évidemment, en rugby à 7. Hein. On le sait, une perte de balle, généralement, vous le payez cash à ce niveau-là. Ça a été le cas pour l'équipe de France qui avait réussi à récupérer ce ballon qu'il venait de perdre. Hein. Il le récupère sur un plaquage déterminé du capitaine Popo.
7: Ouais, en fait, on a presque pris l'équipe d'Afrique du Sud sur leur propre point fort, c'est-à-dire l'agressivité au contact et les rucks et la défense. C'est vraiment un de leurs points forts. Et là, pour le coup, voilà, Paulin qui arrive à attraper ce joueur milieu de terrain.
6: Et derrière, la construction, parce que voilà, il y a les récupérations de balles et puis après il y a l'effort. Antoine Zegdar encore qui fixe deux joueurs là,
7: le
6: ballon qui rebondit. Enae Morto très actif, c'est faux. Et Rebatch pour marquer le soutien permanent de cette équipe de France qui va trouver des espaces. C'est là aussi, hein, on l'a vu, c'est très très fort dans la maîtrise.
7: Ouais, dans la maîtrise et puis dans l'activité, hein. Les joueurs, ça circule partout. On le voit au fond, là, les joueurs, ils sont déjà prêts à jouer de l'autre côté. Et il y a toujours du soutien tout autour de chaque personne qui a le ballon. Et c'est ce qui fait qu'en fait, le ballon est toujours en vie et c'est très dur à défendre.
6: Et là, on va revoir en effet cette action qui est déterminante, qui fait basculer le match avec ce contre-rock. Regardez, et là, c'est un pari fou, hein, parce qu'ils sont trois joueurs. Si le ballon sort pour les Sud-Africains,
7: c'est compliqué.
6: Donc, c'est un vrai pari. Ils sont quatre joueurs français là maintenant. Et ça va payer avec Antoine Zegdar qui reprend la balle. Mais quand vous faites ce genre d'action, il faut être vraiment certain, déterminé à récupérer la balle. Sinon, derrière, vous pouvez prendre la foudre.
7: En fait, il faut avoir la lucidité de choisir les bons rocks. C'est très souvent ce qu'on dit aux joueurs. Et donc bon, là ça a réussi, mais c'est vrai que si jamais le ballon sortait de l'autre côté, on sait qu'il y avait Swapi, il y avait du monde quand même qui pouvait aller très vite et on pouvait se prendre un contre vraiment vraiment dramatique. Donc c'est aussi la lucidité des joueurs sur le terrain de pouvoir choisir les bons rucks et puis ensuite après d'appliquer ce qui a été travaillé à l'entraînement.
5: C'est un bonheur immense, hein, Benoît, Samuel, cette équipe de France qui va disputer une finale à domicile depuis 20 ans d'attente, hein, pour vivre ça. Et on a une première réaction, mais oui, allons-y avec Paul Télion, notre envoyé spécial.
6: Antoine Zegdar.
13: On vous a senti irrésistible ce soir, cet après-midi, c'est le sentiment que vous aviez également?
14: Oui, je pense que en début de partie, on a quand même lâché pas mal de ballons. Ça, c'est un peu dommage. Je pense que si on avait mis la main et qu'on avait gardé ces ballons, on aurait pu faire encore mieux. On va régler ces petits détails, mais on retient la victoire.
13: Qu'est-ce qui a fait la différence?
14: Je pense que c'est notre état d'esprit. Voilà, on a jamais rien lâché en défense. On a rattrapé des coups, on a fait marquer en coin quand c'était pas possible. En attaque, on gardait nos ballons, on essayait de garder nos ballons plus en deuxième mi-temps. Dans les contre-rucks, on essayait de vraiment mettre la guerre. Donc je pense que c'est surtout notre état d'esprit qui nous a permis d'aller aussi loin.
13: Un mot sur le public, c'est un apport considérable.
14: Ouais, franchement, ça faisait... moi, à part les Jeux Olympiques, j'avais jamais fait une étape en France. Et c'est incroyable. Franchement, c'est incroyable. Ça donne une énergie supplémentaire. Et on sent qu'ils sont vraiment derrière nous, qu'ils poussent. Donc voilà, on espère que pour la finale, ça va être comme ça aussi.
13: Le programme d'ici la finale, quel est-il?
14: Là, on va en profiter pour avoir une bonne récupération, pour bien s'hydrater, bien manger, se reposer un petit peu. Je pense qu'on va avoir un petit temps avec les familles aussi, parce que c'est important. Et après, on va étudier l'adversaire qu'on aura ce soir. Et on va faire un max pour gagner cette finale.
13: Nouvelle-Zélande ou Espagne, peu importe.
14: Oui, je pense qu'à ce niveau-là, sur une finale, peu importe l'équipe, ce qui est important, c'est de mettre le contenu. Voilà, on a réussi à battre toutes les équipes cette année. Donc on va mettre tous les ingrédients pour réaliser une magnifique finale.
5: Avec Pierre Portolans, Paul Télion, nos envoyés spéciaux pour vivre cette grande journée de rugby, la grande finale face à la Nouvelle-Zélande ou l'Espagne. On découvrira ça dans quelques instants. Puisqu'Antoine Zegdar était en interview, qu'il parlait de ce public. Tiens, revivons le dernier essai des Bleus avec l'ambiance de Bordeaux.

0: Benoît Samuel, c'est la furia, c'est les Jeux Olympiques, on revit là, il y a un air de Paris 2024 franchement.
1: Ah, on a la chair de poule, mais c'est vraiment, c'est fantastique vraiment, et ce qui se passe hein, depuis les Jeux Olympiques avec cette équipe de France de rugby à 7 est assez exceptionnel. Ça a été la première médaille, les gars, on rappelle, de la délégation française, cette médaille d'or, car ils sont vraiment rentrés dans le cœur des Français, et on le voit, ce moment de partage, de communion, c'est fabuleux. Et alors si jamais ils gagnent le tournoi là, ça va être délirant ce qui va se passer du côté de Bordeaux, mais c'est vrai qu'on profite de ces moments et qui sont très rares, hein, il le disait Antoine Zegdar, c'était la première fois depuis les Jeux Olympiques, et pour lui voilà, il a reconnu que deux tournois dans sa carrière pour l'instant en France. C'est exceptionnel pour un joueur de rugby à 7 de jouer à domicile, ce qui n'a rien à voir avec le 15.
2: Et ouais, c'est notamment pour ça qu'on a envie de montrer aussi. Il y a nos familles, il y a nos amis qui nous voient, on part toute l'année, ils nous voient jamais. Et là vraiment ils nous voient jamais en règle générale, je veux dire toute l'année. Et là vraiment de pouvoir en plus jouer devant eux et de remporter des matchs comme ça, voilà, c'est fantastique. Et on espère que ça va suivre l'équipe de France jusqu'à le dernier match de ce tournoi.
0: Les Bleus qui sont évidemment sollicités par l'ensemble des médias après cette qualification sensationnelle face à l'Afrique du Sud. Benoît Samuel, très rapidement, maintenant rebasculé, c'est important de l'expliquer à nos téléspectateurs. Le rugby à 7, c'est franchement, c'est incroyable. Tiens, allez, on est d'abord en direct.
3: Je te regarde toi.
1: Naïmo Arthaud qui découvre l'interview.
4: Quelle victoire.
5: Ouais, franchement, c'était un match de dingue. Même nous, sur le terrain, on avait l'adrénaline à fond. Mais surtout, ce qui a pesé dans la balance, c'est que même en ayant cette adrénaline, on a su rester froid à l'image de la dernière action. On va en touche, on temporise, on perd du temps. Et franchement, je pense qu'il y a une très bonne partie du match qu'on gagne là-dessus. Même en première mi-temps, quand on a su temporiser près de notre ligne, on avait la pression, on a su rester froid. Et je pense que c'est ça qui a favorisé notre victoire.
6: On sent l'ambiance qui règne ici est incroyable. Est-ce qu'on la ressent également sur le terrain ?
5: Ouais, forcément. Et on est les premiers sur des temps off à demander au public de crier, de lever les bras. Ils ont répondu très présent. Et franchement, c'était un truc de ouf. À l'entrée des joueurs sur les temps off, comme j'ai dit, les touches, les mêlées, ils nous poussent. Et nous, on a envie de leur rendre x10. Donc on reste encore plus sérieux. On a encore plus envie de passer la ligne.
6: On vous sent surpuissant, irrésistible. Est-ce que c'est le sentiment que vous avez également ?
5: Ouais, franchement, et surtout en défense, on a l'impression d'être très bien. On se fait confiance mutuellement. Il y a une fois dans le match, on rate un plaquage, on va laisser. Et même en ratant un plaquage, on est à deux doigts de le rattraper à 5 mètres de la ligne. Donc on a un rideau très puissant et des mecs qui font les efforts derrière. C'est tout ce qu'il va nous falloir pour gagner tout à l'heure.
6: Nouvelle-Zélande ou Espagne, peu importe.
5: Peu importe, les deux, ça peut être très compliqué.

0: capable de se remettre dans le bain. Là, ça va être le bain froid, mais de se remettre en route pour préparer une grande finale. C'est prodigieux dans la préparation mentale.
1: Ouais, c'est ce qui rend ce sport si particulier, en effet. Hein, c'est que dans les autres sports, voilà, vous avez le temps de profiter de ces moments-là. Là, il n'y a pas le temps d'en profiter. Enfin, là, ils en profitent, mais c'est très court. Tout est minuté hein, sur une journée. C'est ce qui rend aussi la densité, l'intensité de ce sport si particulier. Ça a été un week-end où il y aura eu 6 matchs en 3 jours, hein, il faut s'en rendre compte donc. Et c'est sûr que pour la finale, c'est une des données à prendre en compte, parce que on le dit, on arrive en finale, on n'est jamais à 100%, Samuel.
2: Oui, bah forcément, il y a eu pas mal de matchs avant, il y a eu des matchs la semaine d'avant aussi. Et puis en fait, ce qui est aussi dur à gérer, c'est qu'on reste toujours dans le stade. On est toujours dans ce chaudron, donc on a l'impression de vivre cette pression un peu permanente pendant tout le tournoi, quoi. Donc il faut trouver des petits moments pour pouvoir se couper un peu de cette pression. Donc ils l'ont dit, hein, parfois il y a la famille, il y a le bain froid, il y a des petits moments de sieste, il y a des zones qui sont réservées à ça. Mais c'est vrai qu'il faut savoir sortir un petit peu de toute cette pression et revenir vraiment très très fort sur les matchs, parce qu'au final ça dure que 14 minutes et il faut être très très très fort dès le début.
0: Et ça a l'air difficile de rester longtemps dans le bain froid quand même.
1: Mais Saoud, c'est rare de voir un joueur sourire dans un bain froid. Et là, on l'a vu, c'est digne voilà, d'une victoire en demi-finale.
0: On en profite encore quelques instants. Merci infiniment encore une fois à l'équipe de France.
1: Et c'est ce qui est très intéressant, mais Saoud, j'insiste, parce qu'on a Grégoire Arfeuille, vous voyez, au deuxième plan,
0: oui,
1: qui est dans le bain froid, qui a pris un coup tout à l'heure, qui nous a fait très peur. Et j'ai l'impression que c'est plutôt rassurant de le voir là, parce que s'il est dans le bain froid justement, en train peut-être de soigner, on a eu peur, une tension musculaire, voilà, c'est peut-être rassurant de voir Greg Arfeuille là dans le bain froid, qui en sort justement.
0: Les bonnes nouvelles qui vont s'enchaîner, on l'espère, pour l'équipe de France. On va les laisser tranquilles quelques instants et on va découvrir Benoît et Samuel face à quel adversaire. Peu importe, nous a dit tout à l'heure Enaemo Arto, eh bien, le verdict va tomber, l'Espagne ou la Nouvelle-Zélande. C'est l'autre demi-finale pour retrouver les Bleus à Bordeaux. Une première depuis plus de 20 ans, une finale à domicile en Seven Nations Series pour les Bleus. Courte pause et on découvre l'adversaire des Bleus en finale. À tout de suite.
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0: Voilà la folie dans laquelle l'équipe de France de rugby a 7 à basculer. Qualification pour la finale de ce Seven Nations Series à domicile à Bordeaux. Et les images toujours de Paul Tellier, notre envoyé spécial au plus près des Bleus. Benoît, Samuel, on va découvrir leur adversaire, l'Espagne ou la Nouvelle-Zélande dans quelques instants. Mais les Bleus qui vont quitter le stade pour se préparer et basculer dans la finale, hein, c'est ça ?
1: C'est ce que expliquait Samuel, voilà, essayer de sortir un peu de cette fournaise, de cette adrénaline. Ils vont tenter même peut-être de faire une petite sieste. Alors parfois on l'a fait dans le vestiaire, la petite sieste là, l'hôtel étant très proche, peut-être vont-ils à l'hôtel pour faire une petite sieste, essayer de décompresser, en tout cas avoir un temps calme on va dire, et recharger un peu les batteries. Ça sera important, peut-être aussi un moment de partage, hein, ce que disait Enaïmo Artaud, avec les familles, puisque pour une fois les familles sont proches, donc voilà, ce qui leur permettra de sortir un petit peu la tête de l'environnement compétitif dans lequel ils sont. Il y a ce petit côté toujours, Samuel, un peu colo, hein, quand on est en vue à 7, hein,
2: c'est sûr, mais dans tous les cas il y a beaucoup de déplacements, et puis on est toujours tous ensemble, donc voilà, on s'entend tous bien, on vit ensemble, on part sur des 3 semaines vraiment où on est à l'hôtel tous les jours ensemble, petit déjeuner, etc. Donc oui, évidemment, on est très proches, et puis ça se charrie un petit peu tout le temps. Ouais, c'est cool que l'hôtel soit un peu proche et que les gars puissent vraiment se reposer, prendre un temps pour aller dans leur chambre, peut-être faire une petite sieste, prendre leur douche, etc.
1: Ou si c'est un autre lieu, hein, on aura peut-être les informations avec Paul, parce que j'ai pas obligatoirement l'info, mais je sais qu'il n'était pas très loin. Normalement.
0: Il y a un petit vestiaire où ils se sont préparés également avant le match, hein, qui se trouve dans le bâtiment au fond également. Hein.
1: Ouais, dans le stade, mais. On va voir où vont les Français.
0: Benoît, Samuel, on va continuer de les suivre évidemment, les Bleus, dans cette préparation, cette grande finale face à l'Espagne ou la Nouvelle-Zélande. C'est ce qui attend les Bleus, peu importe, avaient dit les joueurs. Eh bien, le verdict, il est maintenant avec vous, l'autre demi-finale de ce Seven Nations Series à Bordeaux.
1: Oui, et les All Blacks qui perdent la moitié de leur magie, vous le savez, quand ils jouent en blanc, puisqu'ils ne jouent pas en noir face à l'Afrique du Sud. Est-ce que ça sera suffisant pour permettre aux Espagnols de battre notamment cet homme qui vient de capter le ballon, McGarvey Black, exceptionnel tournoi, joueur vraiment fantastique, qui a porté la Nouvelle-Zélande jusque dans cette finale. La Nouvelle-Zélande qui avait battu la France et qui a fini première de poule, invaincue. La Nouvelle-Zélande qui a également éliminé l'Argentine. C'est une équipe néo-zélandaise qui a été très très performante tout au long de ce week-end. Et qui se retrouve là en demi-finale face à l'Espagne. Ouais, il faut le dire, est quand même une surprise, hein, de retrouver les... Alors même si les Espagnols en ce moment arrivent vraiment à haut niveau, mais voilà, les voir dans cette demi-finale, c'est quand même beaucoup des Espagnols.
2: On voit l'Espagne qui progresse quand même de tournoi en tournoi. Après, c'est vrai que de les attendre en demi-finale, voire en finale sur ce championnat, c'est quand même assez inouï.
1: Il n'y a pas les Fidji, hein, par exemple, qui ont été éliminés par l'Afrique du Sud, où ils ont battu les Espagnols, les États-Unis. Et voilà, Rocco Lissoir, joueur déterminant. Alors lui, c'est l'homme à tout faire de cette équipe néo-zélandaise. Il marque des essais, évidemment, il marque beaucoup d'essais. C'est aussi le stratège, l'homme qui joue au pied, qui tape les coups de pied, qui marque son 3e essai ici à Bordeaux et qui ouvre le score pour la Nouvelle-Zélande.
2: Il fait tout, hein, c'est le stratège, mais il est capable aussi d'exploits sensationnels. Comme là, il est passé dans un trou de souris, il n'y avait vraiment aucun espace. Et en fait, c'est un joueur qui a énormément d'appui, un coup d'accélération qui est assez exceptionnel. Il est capable de débloquer des situations et typiquement là de marquer des essais comme ça, ça fait du bien à tout le monde. En fait, il y a très peu de dépenses physiques, qu'on a juste à suivre son partenaire et attendre les 7 points.
1: Et on voit le nombre de points marqués par Rocco Lissoa, 1001e point là marqué par Rocco Lissoa, qui passe la barre des 1000 points. Alors, vous avez vu, Kama, lui, il a passé carrément la barre des 2000 points. Il est là, hein, d'ailleurs, la légende néo-zélandaise. Allez, Moreno pour nos Espagnols, que l'on aime beaucoup, hein, les Espagnols, c'est ce que disait Arto, on les côtoie régulièrement, on les connaît par cœur. Cuchuela, Paul Pla qui repique à l'intérieur, qui réussit à donner les Espagnols sous pression là. Ceres.
2: Ce qui n'est pas évident avec les Espagnols, c'est qu'en fait ils jouent très bien au rugby, ils jouent très bien dans les espaces libres, et du coup on a l'impression qu'il n'y a pas de plan de jeu, qu'on ne peut pas deviner ce qu'ils vont faire, parce que ils aiment beaucoup jouer dans le désordre, et donc c'est très dur à contrer.
1: Attention, c'est l'esprit, Manteca au déblayage. Le ballon quand même conservé avec le Gourbourou. Moreno. Coscoula, voilà, bah, vous en parliez, inversion.
2: C'est ça, ils attaquent le milieu, l'extérieur, ils font des retours intés.
1: Exactement.
2: C'est très dur à défendre là où on sait que l'équipe de France quand même il y a un projet qui est quand même d'aller dans les couloirs, avancer, de prendre le milieu uniquement quand c'est désorganisé. Là, l'équipe d'Espagne sont assez libres à ce niveau-là.
1: Ça t'arrête bien un peu plus d'instinct, on va dire, hein, du
2: côté
1: espagnol.
2: C'est ça.
1: Et dans les joueurs d'instinct, vous avez Paul Plat justement qui là vient de se saisir de la balle, qui fait le choix, qui est vraiment un joueur fabuleux.
2: C'est votre crush, hein, Benoît.
1: Je
2: Paul
1: l'adore.
2: Plat.
1: Ouais,
2: c'est...
1: Je l'adore.
2: C'est votre petit préféré.
1: Et la communauté espagnole. On n'est pas loin de l'Espagne à Bordeaux. Venu soutenir son équipe après le tournoi de Valladolid aussi, où ils ont été très performants. Les Espagnols hein, qui sont passés, et c'est là où on parlait de l'homogénéité, hein, ils sont passés aussi en tant que meilleur troisième, on rappelle, de leur groupe, comme l'Afrique du Sud, et se retrouvent quand même dans le dernier carré. Manteca, le ballon conservé par les Espagnols, Cérès. Allez, bon, là, cette fois, aller chercher les extérieurs, les couloirs extérieurs pour mettre de la vitesse. Ouf, c'était tout proche de passer. On a vu le Corbeau, Coscoluela, qui sont des jeunes joueurs. Et Paul Plat, là, qui va essayer de conserver le ballon, à moins qu'il soit gratté par les Néo-Zélandais. Bien gratté par Vahy, qui est venu mettre les mains sur la balle.
2: Sacré joueur aussi, hein, Vahy, on l'a vu sur les matchs précédents. Là, on le voit gratter, mais offensivement, c'est assez impressionnant. Il est très, très grand.
1: Ah, il faut le dire, hein, la Nouvelle-Zélande est l'équipe la plus titrée de l'histoire du rugby à 7. On a longtemps parlé de la domination de la Nouvelle-Zélande et des Fidji dans le rugby à 7. Mais depuis quelques années, eh bien, beaucoup de nations, à l'image de l'équipe de France, sont venues perturber cette hiérarchie mondiale. Et se sont hissées à la hauteur des Néo-Zélandais, qui ne font plus peur comme ils faisaient avant. Vous avez ici Francesco Hernandez, le coach espagnol.
2: Il y avait des véritables légendes hein, avant avec des Mikkelsen. Il y avait des joueurs qui avaient un nombre de tournois incalculable. Donc forcément, quand on jouait contre eux.
1: On a connu Johan Lomu aussi, hein, jouer avec cette équipe de France de rugby à 7. Néo-Zélandaise de rugby à 7. Beaucoup de légendes néo-zélandaises sont passées par le 7.
2: Ouais, les jeunes pépites passaient par là. Les Rico Ioane.
1: Tana Umaga. Enfin, ouais. Allez, rebroche. Oh, ballon perdu. Ballon perdu là par les Néo-Zélandais. À moins qu'ils réussissent à coffrer la balle en haut. Non. Zaiden Killen n'a pas réussi à garder la balle. C'est un ballon récupéré intéressant pour les Espagnols, peut-être. Pour relancer ce match où ils sont menés 7-0 seulement. Un essai suffirait au bonheur de l'Espagne, juste avant la pause. Aïe, ce ballon qui va en touche malheureusement.
2: Dommage, il y avait quand même une bonne conservation du côté de l'Espagne jusque-là.
1: On vous rappelle l'enjeu. Qui va rejoindre l'équipe de France en finale de ce tournoi? Oui, les Français sont en finale. C'est un événement, et si les Français gagnent ce tournoi, ça sera vraiment un moment historique que l'on vivra ensemble. Il y a les filles aussi hein, qui vont jouer tout à l'heure. Attention, on parle beaucoup des garçons qui viennent de se qualifier et qui sont en finale, mais on sera aussi avec les filles qui vont jouer tout à l'heure. Là, le match des filles s'approche d'ailleurs. Ouh, attention, il est pris en l'air. Ah, ça va être un carton, non? Allez, juste une pénalité. Parce que là, il n'est pas passé loin de prendre un carton jaune et de laisser ses coéquipiers à 6 pour 2 minutes. Ouais, ça va, je ne sais pas ce que vous en pensez, mais...
2: Mais je me demande si la règle est la même sur le fait que ça soit un jeu au pied ou si c'est une passe.
1: Alors non, c'est vrai, mais quand même, il est...
2: Oui, il est dans tous les cas, il est pris en l'air, mais...
1: Alors, c'est sur McGarvey Black qui, on l'a dit, réalise un tournoi... Très grande classe.
2: Qui a rattrapé déjà tous les joueurs qui vont le plus vite du circuit.
1: Oui.
2: C'est assez exceptionnel, on était surpris de sa vitesse.
1: Voilà, vous voyez déjà, c'est un gabarit, il est quand même plutôt bien planté, McGarvey Black. Mais en plus, il nous a montré là qu'il était en grande forme, qu'il était capable de rattraper Manteca notamment. Moneta. Oh, Rocolisoa, bien joué. La prise de balle impeccable pour les Néo-Zélandais, c'est la dernière action avant la pause. Et possession pour les All Blacks. Les All Blacks qui vont rester inverser le sens. Ouh, est-ce que le ballon reste sur le terrain? Oui, Rob Riesch qui retrouve Rocolisoa. Alors les Néo-Zélandais n'ont pas peur. Oh, Jaden Killen. Oh, Jaden Killen avec le rebond, l'Espagnol qui s'est un peu troué là en voulant monter, couper et qui ouvre l'espace à Killen qui va en profiter pour marquer le deuxième essai du match. la Nouvelle-Zélande prend un avantage maintenant dans cette demi-finale.
2: Ouais, c'est une belle opération des Néo-Zélandais, parce que jusque-là, ils n'avaient pas complètement dominé cette équipe d'Espagne. Et là, sur une petite glissade, malheureusement, le joueur espagnol qui se fait prendre. Et ce joueur-là qui n'était pas aligné sur la feuille de match au début, en tant que titulaire, je veux dire, qui fait parler sa vitesse.
1: Ouais, c'est un des jeunes joueurs hein, justement de cette équipe néo-zélandaise. Il en est seulement à son sixième tournoi, Jaden Killen, mais il est en train de s'installer vraiment dans l'effectif.
2: On parlait de... Oh, il est passé de justesse.
1: Voilà, c'est Rocco Lissois, ça, évidemment, qui a dû le taper. Quel coup de pied, 14-0 pour la Nouvelle-Zélande face à l'Espagne. Pour l'instant, ça serait un France-Nouvelle-Zélande, un France-All Black en finale. Évidemment, quand on regarde les stats, il est préférable de jouer l'Espagne. On bat beaucoup plus facilement l'Espagne que la Nouvelle-Zélande.
2: Évidemment, sur ça, il n'y a pas de débat.
1: Mais sur l'esprit de revanche, moi, je suis assez pour battre la Nouvelle-Zélande en finale d'un tour.
2: Ouais, bah c'est des petits déclics qu'on peut aller chercher pour réactiver un peu l'envie au niveau des joueurs. Après, ils vont jouer une finale, donc je pense que dans tous les cas, ils vont vouloir en découdre.
1: On peut écouter Roderick Solo, grand absent de ce dernier carré qui s'est blessé hier, malheureusement.
3: Yeah, this whole week it's been good. It's been a good vibe throughout the whole week, and the boys had a good warm up this morning. Nothing too major, and you know, the boys are just slowly building into it. So it's very important that we get out here and get a win. So.
4: Last question, just talk me through the grit that seems to be in this team this weekend.
3: It's been massive. Have the likes of Rob coming in, bringing the energy and Mongo into the team. I think it was something that we were missing last week. But it's actually really good to have Rob come in and all the boys backing him up. And stoked for it. So good.
4: Hopefully, injury's okay. You recover well. Go watch this second half, bro.
3: Cheers. Thanks, Kitty.
1: Roderick Solo, qui est blessé. Comme Regan Ware, les Néo-Zélandais ont quand même deux blessés hein, dans leur effectif au cours de ce week-end. Ce sera une équipe un peu plus diminuée, on va dire, que celle que la France a rencontrée lors du match d'ouverture.
2: Ouais, mais c'est important à noter, parce que forcément, la première mi-temps, il va y avoir extrêmement d'enjeux sur la première mi-temps. Mais après, ce qui fait la différence, notamment sur les deuxièmes mi-temps et sur les fins de match, eh ben, c'est la fraîcheur des rentrants et le niveau des joueurs qui vont rentrer. Donc de savoir que Roderick Solo n'est pas là, qu'il y a un autre blessé, que peut-être ils vont être un joueur de moins sur la feuille de match, c'est quand même important à noter.
1: Allez. Le renvoi. Wow, capté par les Espagnols. Les Espagnols qui vont avoir une occasion là peut-être de relancer cette demi-finale avec Paul Plat qui a attaqué l'intervalle, le ballon conservé avec Cérès. 14-0, c'est tout à fait possible hein, de gagner le match encore pour l'Espagne. Maintenant, il va falloir trouver une solution dans cette très bonne défense. On a parlé de la bonne défense française, on pourra quand même évoquer la belle défense aussi des Néo-Zélandais. Jusqu'à maintenant, et dans ce tournoi, ils ont pris peu d'essais, les Néo-Zélandais. C'est aussi ça hein, qui a fait leur force au cours du tournoi. Paul Plat qui se choisit de jouer au pied, il va peut-être avoir le rebond. Oh la magie, Paul Plat. Et malheureusement, il ne peut pas.
2: Mais je pense que c'est ok, parce que ça va être l'épaule de Rocco Lissois hein, qui tape le ballon.
1: Et c'est accordé en effet pour Koskoulou, voilà, qui marque et qui finit le travail quand on vous parlait de la magie de ce jour.
2: Et bien voilà, c'est peut-être une des failles hein, que l'équipe de France va voir au niveau de cette équipe de Nouvelle-Zélande, si tant est qu'elle remporte tout ce match. Il y a peut-être quelque chose à faire sur le jeu au pied, parce que l'équipe de Nouvelle-Zélande est quand même très propre sur sa défense, très fort, très costaud. Et donc peut-être que pour éviter un peu de perdre beaucoup d'énergie dans les contacts, ça va être important de bien placer ses jeux au pied.
1: Complètement raté malheureusement la transformation, ça c'est deux points lâchés et donc ça contraint les Espagnols à marquer deux fois maintenant. Aïe aïe aïe, il va falloir marquer deux fois pour revenir au score et passer devant la Nouvelle-Zélande. En voici Paul Plat. Alors le coup de pied, le problème c'est que voilà, faut avoir le bon rebond, enfin c'est aussi une prise de risque hein, de ce petit jeu au pied dans le
2: jeu. Ouais, faut que ça soit organisé, hein, ça c'est sûr et certain. Surtout que l'équipe de France n'a pas spécialement l'habitude d'en faire. Mais si c'est organisé sur certaines phases de jeu, ça peut être bénéfique.
1: Allez, le... La pénalité pour les Blacks qui vont avoir une possession intéressante. Est-ce que nous aurons ce France-Nouvelle-Zélande en finale à Bordeaux? France All Black. La dernière fois que la France a gagné, je me demande, c'était donc à Paris, et c'était pas la Nouvelle-Zélande en finale?
2: Bonne question.
1: Je vais faire les petites recherches parce que ça. Ça serait intéressant. Roccolissoa.
2: Je sais que c'était l'ère de Vincent Clerc. Il y avait Thierry Janzek aussi qui était entraîneur.
1: C'était en 2005, il me semble, pour le tournoi à Paris.
2: Vincent Dogneau était capitaine.
1: La légende, Vincent Dogneau. Oh là, Roccolissoa. Roccolissoa est encore parti. Ce qui va être récupéré. Oui, Monteca qui va le récupérer. Roccolissoa qui repique intérieur, qui va trouver encore la capacité de réaccélérer. Rob Rush. C'est dangereux là pour les Espagnols, c'est dangereux pour les Espagnols qui sont au bord de l'essai. Oui, Vahi qui va marquer un nouvel essai pour la Nouvelle-Zélande qui prend cette fois une petite option sur la finale, 19-5.
2: Voilà, c'est tout simplement bien joué, hein. Les Espagnols qui montent très très vite. Et ensuite Roccolissoa là sur l'extérieur qui fait parler ses jambes. C'est assez impressionnant d'ailleurs sur ses appuis.
1: Ouais, magnifique.
2: Vahi, hein, qui est aussi un joueur de couloir, on ne le voit pas beaucoup au milieu, mais qui est quand même assez performant sur les ballons qu'il a. Alors, c'est un gros gabarit, il est bon en l'air. On l'a vu rattraper plusieurs ballons sur les rucks. Ça va être un profil à surveiller.
1: Oh, la claquette des Néo-Zélandais. Et il y avait peut-être un en avant, avantage pour les Espagnols. Voilà, coffrer ce ballon. Ah oui, le contre-rock encore des Néo-Zélandais qui vont récupérer la balle. Et donc, à Jean Bouin, quand la France avait gagné en 2005 ce tournoi sur le sol français, c'était les Fidji. Décidément, ce sont les Fidjiens qui nous portent chance en finale, pas la Nouvelle-Zélande. Les Français s'étaient imposés. C'était une autre époque où l'équipe de France de rugby à 7 était un peu plus loin des projecteurs. Là aujourd'hui, nos Français sont vraiment dans la lumière, notamment depuis ce titre olympique. Ouf! C'est bien joué. Ils sont quand même. Alors ils sont peut-être moins spectaculaires. Ils ont moins de joueurs extraterrestres, on va dire, que par le passé les Néo-Zélandais. Mais alors dans le QI rugby, c'est quand même très très fort.
2: Ouais, c'est très fort. Hein. Ça va jamais trop loin. Physiquement, il y a quand même des gros gabarits. C'est quand même très fort.
1: Kylian, lui, il est en train de marquer de son empreinte le tournoi et ce match, cette demi-finale. Alors ils n'ont plus Roderick Solo, mais ils ont Jaden Kilan, le jeune Néo-Zélandais là, qui marque un doublé dans ce match et qui va permettre à la Nouvelle-Zélande d'aller en finale, retrouver la France dans une finale incroyable. France-Nouvelle-Zélande, ça sera donc l'affiche de ce tournoi de Bordeaux, parce que je vois mal là les Espagnols revenir maintenant.
2: Ouais, ça va très très vite. Hein.
1: Et on a des comptes à régler avec ces All Blacks après le premier match. Ça promet vraiment.
2: Ouais, pour rappel, on a perdu le premier match de poule contre la Nouvelle-Zélande à la dernière action. Certains diront qu'il y a eu une petite incompréhension au niveau de l'arbitrage. D'autres diront que on a tout simplement perdu sur le dernier ballon, sur le coup d'envoi. Mais dans tous les cas, c'est vrai que les Français vont avoir envie de se rattraper de tout ça.
1: 26-21, la Nouvelle-Zélande avait battu l'équipe de France et malheureusement, blessure pour Anton Le Gorborou là, qui doit sortir, terminé. Ce tournoi, là, il ne sera pas apte. Attention, hein, les Espagnols ont une troisième place à aller chercher aussi, même s'ils perdent cette demi-finale. Et je pense que le Gorborou ne sera pas apte à jouer cette petite finale, là, vu son état au moment de sortir. Roccolissoa, il faudra le surveiller évidemment pour l'équipe de France. C'est pièce maîtresse du dispositif Néo-Z.
2: Ouais, et là, forcément, ce match, les Français vont le regarder. Ils ont tous des petites tablettes, ils vont pouvoir analyser chaque compartiment du jeu. Voilà, voir que Rocco Lizoa est capable de faire des petites passes au pied sur les coups d'envoi.
1: C'est les renvois, hein, j'insiste, mais sont encore une fois la déterminant. Il l'avait été d'ailleurs, hein, dans le premier match contre la Nouvelle-Zélande, mais les Blacks, c'est vraiment une spécialité. Hop là, Paul Pla est arrivé, pleine balle. Libère ce ballon. Grosse défense encore de l'équipe des Blacks. Et on va retrouver peut-être de l'espace. Ramos, il n'a pas pu se sortir de ce plaquage. Popla qui a senti qu'il y avait un coup, voilà, maintenant un surnombre peut-être pour les Espagnols sur l'extérieur. Allez, mettre de l'incertitude. Cosculuela qui refuse d'aller en touche. Cérès. Nieto. Allez, pour l'honneur, maintenant les Espagnols pour essayer de marquer. Voilà, les... oh non, ça s'est refermé encore une fois. Et cette fois, non, oui, ça sera marqué. Et transformé très rapidement. Ils veulent y croire encore, les Espagnols. Mais il faut qu'ils marquent deux fois encore. Hein.
2: Deux fois en transformant à chaque fois. En 10 secondes, ça risque d'être un peu compliqué.
1: On a vu tellement de choses dans le rugby à 7. Tellement de choses folles. Ah non, là, avec un renvoi qui ne fera pas 10 mètres, ça sera terminé. Ça sera une victoire de la Nouvelle-Zélande. 24 à 12, donc la Nouvelle-Zélande va rejoindre la France en finale de ce tournoi de Bordeaux, tournoi final de la saison de Sevens, pour un moment historique. Ah, c'est sûr, quand on regarde le palmarès de la Nouvelle-Zélande dans l'histoire des nations et le palmarès de l'équipe de France, ça peut paraître déséquilibré sur le papier, sauf que sur ces dernières années, la France a réussi à renverser de nombreuses fois cette équipe All Black. 24-12, la Nouvelle-Zélande a battu l'Espagne. Et retrouvera la France pour une finale.
0: Benoît, Samuel, finale de rêve face au All Black, donc aux Néo-Zélandais pour l'équipe de France. Voyez les images de Paul Tellion qui continue d'accompagner les Bleus. On les avait quittés à l'entrée de ce bâtiment où se trouve ce petit vestiaire où ils peuvent se reposer, les Bleus. Le programme d'ici la finale, Benoît, Samuel, pour nos Bleus.
1: Bah, le problème là, ça va être récupération. Vous avez vu le bain froid, petit moment, donc là ils vont passer un moment ensemble. On est déjà focus, si vous voulez, là maintenant ils connaissent l'adversaire, donc la Nouvelle-Zélande, là ils vont connaître, donc on va commencer déjà à préparer un tout petit peu la Nouvelle-Zélande, que les joueurs y réfléchissent, puis il y aura un temps libre, on va dire, où certainement ils partageront avec la famille, puis derrière, Samuel, là on réactive, on va rentrer dans le même processus que ce que l'on a vu ce matin, hein, c'est-à-dire on relance le corps avec quelques procédés bien connus maintenant.
2: Ouais, bien sûr, puis on a entendu les joueurs dire merci Flo Flo, c'est parce qu'il y a Florence là qui est la diététicienne et nutritionniste de l'équipe de France, et on les voit tous, hein, c'est important donc de bien s'hydrater, bien manger, puis ensuite effectivement on va s'enclencher tout le processus.
1: Qu'est-ce qu'il y a dans les gommiers,
2: match.
1: Parce que
2: là, ça c'est interdit, c'est la potion magique, c'est interdit de dire ça.
0: Finale de rêve France-Nouvelle-Zélande, on aura l'occasion de rentrer plus précisément dans ce match. Évidemment, le public de Bordeaux qui a offert un accueil et un soutien extraordinaire à cette équipe de France. 20 ans d'attente. Tiens, profitons de ces quelques instants.
5: Il faut en prendre deux. Oui. Allez, appuyez. Ouais, mais je vous le redis, c'est bon, le fait, c'est bon, le fait, c'est bon, le fait, c'est bon, le fait, c'est bon, le fait, c'est bon, le La semaine dernière, tu me dis que c'est le meilleur, là ça va plus. La vidéo, hein. Après, de près, tu veux la vérité?
6: Ouais, ouais, t'es énorme.
5: Bon, tu veux la vérité? Tu manques des garçons, là.
2: Tu veux quoi? Tu veux du l'office club?
6: Il est au pitch club, là.
2: Tu veux quoi? Tu vas le transat avec une serviette aussi?
0: Les Bleus ont continué de les accompagner jusqu'à cette grande finale. France, Nouvelle-Zélande, restez bien avec nous, on est au plus près d'eux juste après une courte pause.
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12: La suite des grands lives, très bon dimanche à vous. On est heureux de partager ce beau dimanche ensemble avec cette grande finale qui nous attend. L'équipe de France face aux All Blacks, c'est la finale à Bordeaux de ce Seven Nations Series. Dernière étape des championnats du monde de rugby à 7. Benoît Cosset, Samuel Allaire toujours en place. On a tellement vibré avec cette équipe de France qui a été incroyable face à l'Afrique du Sud en demi-finale. Et on attend cette grande finale face à la Nouvelle-Zélande. La préparation des Bleus, on continue de la suivre au plus près. Puis les invités également en direct de Bordeaux. Nous voici avec Stéphane Parez qui ferait partie de cette aventure, malheureusement absent pour blessure. Stéphane, merci infiniment d'être en direct avec nous, Stéphane. Et votre sentiment, Stéphane, d'abord, ce que vous avez ressenti, parce que le public, c'était tellement beau, la réaction, la furia même, on se croirait revenu à Paris 2024, votre ressenti à vous de cette qualification ?
13: Oui, totalement. Moi, déjà, bonjour à tous. Non, ça a été vraiment incroyable. Il y avait une ambiance vraiment électrique. Les joueurs ont répondu présent avec des gros caramels. Ils ont mis des épaules à l'Afrique du Sud, qui est quand même une équipe très solide physiquement. Et je trouve que voilà, on a été très sérieux sur le début de match, ce qui nous a permis de dérouler tout au long du match.
12: Est-ce que vos copains vous ont bluffé, Stéphane ?
13: Alors oui, franchement, ça a été un match très sérieux de leur part. On a respecté le plan de jeu et puis comme j'ai dit, ils ont vraiment marqué l'adversaire sur les impacts, sur chaque plaquage, sur les contre-rucks aussi. Ça nous a permis de marquer des essais à une passe sans trop s'épuiser. Et franchement, c'est un match maîtrisé de bout en bout et vraiment, je pense que ça va nous faire du bien mentalement pour aborder la finale qui arrive face à la Nouvelle-Zélande.
12: On profite encore de votre présence, Stéphane, Benoît et Samuel, pour continuer cette discussion.
14: Ben, j'avais une petite question à Stéphane, qui est quand même un peu stratège de cette équipe, qui a déjà analysé la Nouvelle-Zélande à de nombreuses reprises. Là, pour nous expliquer voilà, l'ingrédient ou les deux ingrédients principaux pour l'équipe de France pour battre la Nouvelle-Zélande, qu'est-ce qu'il faut ?
13: Alors, ce qu'il faut savoir, c'est que la Nouvelle-Zélande, c'est une équipe qui adore faire du changement de rythme. C'est même les experts là-dedans. C'est-à-dire que quand on commence un peu à s'endormir sur le jeu qui fait des allers-retours d'une touche à une autre, le large-large, y a un moment donné, en fait, ils mettent la balle au milieu et ils arrivent à te faire un changement de rythme qui te casse en fait sur ta montée défensive. Donc nous, il va falloir qu'on soit bien serré, qu'on soit compact, qu'on monte fort et qu'on leur laisse pas le temps de justement opérer ce changement de rythme et après garder les impacts et la force qu'on a mis sur chaque phase de combat face à l'Afrique du Sud essayer de le mettre pareil face à la Nouvelle-Zélande parce qu'ils vont ils vont pas se défiler et ça va être quelque chose de costaud.
15: Ouais Steph, c'est Sam. D'habitude c'est toi le le maître du jeu de cette équipe de France de rugby à 7. Là on voit que Arto prend la main et franchement il le fait très très bien. C'est quoi? Comment ça s'est passé? C'est toi qui l'as pris sous ton aile? C'est toi qui lui transmets les trucs? Comment ça se passe?
13: Non, Ena, il fait un tournoi juste monstrueux. Je suis vraiment très très heureux pour lui parce que c'est un gros travailleur. Et effectivement, c'est quelqu'un qui s'intéresse énormément. Il pose énormément de questions. Il essaie de faire en sorte que de progresser, de faire que lui progresse individuellement et faire collectivement le travail. Et en fait, je suis vraiment heureux pour lui parce que c'est quelque chose de... Il fait un travail somptueux et j'ai envie qu'il soit récompensé et parce que là il est en train de mener vraiment les mecs au bon endroit, la stratégie de jeu est bien respectée, c'est en partie grâce à lui et donc voilà, je suis très très content pour lui et il faut absolument qu'il continue sous cette voie là. Moi j'ai essayé de l'accompagner un maximum, ça a toujours été pour nous un leader un peu naturel. Voilà, nous on essaie de s'appuyer aussi sur lui, sur son expérience, sur son vécu et sur aussi son travail et son sérieux.
12: Alors j'ai eu un petit peu peur Stéphane au début de la question de Sam en disant il va quand même pas lui dire que Arto est en train de le pousser dehors.
13: Non, c'était une manière détournée.
15: Il est vieux Stéphane.
13: Ouais, comment ça, je suis vieux.
14: Alors il est
13: vieux. Non, mais c'est une bonne chose. C'est une bonne chose que voilà, les jeunes s'affirment aussi et on parlait de leader. C'est bien aussi de le montrer face au public français. Il faut que voilà, tout le monde comprenne aussi que voilà, il a les épaules pour tenir un tournoi comme ça et c'est pas forcément évident parce que la pression est quand même assez monstrueuse. Et là, il a répondu présent. Je pense que peu importe le résultat de la finale, j'aurais été très très fier de lui et c'est quelqu'un qui aura vachement grandi durant ce tournoi.
14: Alors on va profiter de vous justement parce que j'ai employé le mot légende, mais vous faites partie évidemment des joueurs de légende de cette équipe de rugby à 7 avec Paul Areva, Jonathan Logel, enfin il y en a de nombreux, mais vous avez écrit l'histoire. Je voudrais que vous nous parliez de ce que ça pourrait représenter si jamais la France remporte un tournoi, parce que on en a fait des finales, mais on en a beaucoup plus perdu que gagné des finales en Seven Series. Ça reste voilà toujours quelque chose. Voilà ce que ça peut représenter pour vous, pour le groupe, pour le rugby à 7 de gagner aujourd'hui Bordeaux.
13: Et comme tu as très bien dit, gagner un tournoi déjà c'est juste exceptionnel. Au final, bon, depuis plus de 19 ans, au final on n'en a gagné que un tournoi pendant le championnat. On a gagné aussi Madrid qui était en 2024. Mais tout ça c'était en 2024, il y a eu les Jeux Olympiques aussi. Aujourd'hui on a l'opportunité de gagner un tournoi en France. C'est juste quelque chose d'exceptionnel de pouvoir avoir une communion avec tous les supporters qui ont fait le déplacement, tous ceux qui nous soutiennent aussi aux quatre coins du monde et qui se sentent français. Donc c'est quelque chose qui fera rayonner aussi le rugby à 7. Et non, aujourd'hui, il faut absolument une victoire pour qu'on puisse aussi capitaliser sur tous les efforts qu'on a fait et qu'on a produit durant toutes ces années.
14: Je rebondis justement, Stéphane, et c'est génial de t'avoir parce que vraiment, voilà, on est ravis et merci de prendre un petit moment. Voilà, après, il va y avoir la fête, mais au cours de cette longue carrière, donc, de légende, il y a eu des moments de doute. Hein, j'avais lu dans des interviews, il y a des moments où tu en as eu ras-le-bol aussi. Tu disais, on n'y arrivera jamais, justement, avec cette équipe de France. Hein, voilà, vous êtes passé aussi par des moments parce que ce sport est exigeant, ce sport est tellement difficile que psychologiquement, parfois, tu as eu envie de jeter l'éponge et puis au final, après, il y a eu le Graal olympique. Mais voilà, est-ce que tu peux nous parler voilà, de ce statut? Tu l'as vu grandir, ce statut de l'équipe de France.
13: Ouais. Ah ouais, totalement. Totalement. Moi, je suis arrivé en 2013 dans la chambre de Jonathan Logel, que vous connaissez très bien, que je salue au passage et d'ailleurs que je félicite amplement. C'est Samuel aussi, il le sait très bien aussi. Ça a été très, très, très, très difficile de tirer du positif dans les défaites. Mais on s'y est accroché et je pense qu'aujourd'hui si on arrive à avoir un niveau de compétition et de pouvoir justement accéder à des finales comme ça avec une confiance hors norme, c'est parce qu'on est passé par des moments de galère, parce qu'on sait à quel point le rugby à 7 c'est très exigeant, c'est parfois pas forcément juste, mais voilà, il faut se donner les moyens pour y arriver. Et voilà, aujourd'hui, je pense qu'il faut juste profiter ces moments-là. Et demain, on réfléchira sur le trajet que a pris l'équipe de France. Et on essaiera de capitaliser dessus, essayer de faire en sorte que ça devienne une habitude à chaque tournoi.
12: Avec vous, hein, Stéphane, on rappelle que vous êtes blessé, on espère vous revoir très bientôt, champion olympique 2024 avec une ambiance dingue. On va faire quelque chose, Stéphane. On va revoir le dernier essai des Bleus face à l'Afrique du Sud avec uniquement l'ambiance de Bordeaux. Vous allez bien l'entendre dans les oreilles et on va guetter votre réaction et vous nous dites ce que ça vous rappelle comme sensation avec ce bruit-là qui est si agréable à entendre.

0: Dernière de Paris 2024 ou pas, Stéphane?
1: Ouais, il y a un air de ressemblance qui est total, ouais, c'est clair. Ouais, ça donne la chair de poule, vraiment. C'est des moments qu'on rêve de vivre quand on est joueur. Et finalement, c'est pas tous les jours qu'on peut jouer face à son public. Faire une demi-finale comme ça, maîtriser de bout en bout avec des essais juste somptueux après des gros efforts collectifs. Ouais, c'est juste les plus beaux essais qu'on puisse imaginer. Et là, le public, il nous le rend super bien. Donc voilà, je pense que les prochains essais aussi, on va pouvoir se les mettre aussi dans l'oreillette parce qu'il va y avoir du bruit aussi dans le stade.
0: Face à la Nouvelle-Zélande, on le rappelle, ouais. Finale de rêve. Benoît, une dernière question pour Stéphane.
2: Allez, ouais, dernière petite question là. Jusqu'à la finale, qu'est-ce qu'il va faire? Il y aura le match des filles tout à l'heure, mais et où est-ce qu'il va vivre la finale? Où est-ce qu'il sera? Comment ça va se passer pour Stéphane Parez là, les minutes qui viennent avant la finale?
3: On t'a vu animer les tribunes déjà, ouais. Stéphane, sur Internet là.
1: Ouais, bien sûr. Là, je vais. Ça me laisse le temps avant la finale de réanimer les tribunes, de faire un petit tour, voir les copains, la famille. C'est important parce qu'ils font quand même le déplacement. Essayer d'être au contact aussi des supporters. C'est ça aussi le rugby à 7. On est quand même assez accessible. Et oui. Après. Au moment de la finale, il va pas falloir me déranger là. Je vais me concentrer focus. Je vais être assez stressé, je pense. Peut-être plus stressé que si je ne jouais. On va essayer de prendre un maximum de plaisir. J'espère qu'ils vont nous en donner aussi sur le terrain. Et on va prier pour qu'on puisse gagner et faire une belle fête derrière.
0: Magnifique, on ne vous appellera pas pendant la finale, Stéphane. Merci infiniment, c'était un bonheur de vous avoir et de se remémorer avec vous de ces formidables sensations autour du rugby à 7. Merci, très bonne finale à vous, profitez bien à Bordeaux. On va tous en profiter.
1: Merci
0: France, Nouvelle-Zélande, merci encore Stéphane. C'était vraiment un très bon moment de vous avoir avec nous parce que ça respire le rugby à 7, ça respire ce qu'a vécu cette équipe de France de rugby à 7, Benoît, pour en arriver là aujourd'hui à vivre ces grands moments. Il y a eu un titre de champion du monde, un titre olympique et il fallait relancer la machine encore et c'est ce que les Bleus ont réussi en se hissant en finale aujourd'hui.
2: Exactement, et surtout, on le voit, Stéphane Parez quand même propulsé au rang de superstar après les Jeux Olympiques, rappelez-vous, mais voilà, il se rappelle aussi d'où il vient, il en a parlé, et ces joueurs, c'est l'esprit du rugby à 7, ont une humilité particulière, une ouverture d'esprit, j'ai envie de dire, très particulière, qui est due à ce sport, alors de par les voyages, de par aussi, il le disait, l'injustice parfois de ce sport où ça ne joue à rien, où vous pouvez faire un match extraordinaire et quand même le perdre, et donc ils ont toujours cette humilité, ce partage avec le public, voilà, ce sont des sportifs très abordables malgré leur statut de superstar.
3: Et en fait, ce qui est aussi intéressant du fait d'avoir des joueurs comme ça dans l'équipe encore, comme Steph, Paul Arriva, etc., c'est que c'est des joueurs qui ont vécu toutes ces périodes-là. Donc, c'est des joueurs qui ont vécu des périodes très compliquées où on avait du mal à gagner les matchs, des joueurs qui ont vécu petit à petit l'explosion du rugby à 7 avec le sacre olympique et qui maintenant sont là pour aussi transmettre. À l'inverse de Arto, Ali Dabo, etc., qui sont un peu plus jeunes et qui n'ont pas vécu toutes les difficultés que l'équipe de France a rencontrées. Et donc voilà, c'est aussi beaucoup de transmission et d'échange entre tous les joueurs et le collectif pour être conscient de tout ce que l'équipe de France a traversé et d'être conscient de maintenant où elle est.
2: Allez, il fut un temps où je vous aurais dit, mais Saoud, quand on joue la Nouvelle-Zélande, il faudrait un miracle pour gagner. Aujourd'hui, c'est révolu ce temps-là.
0: Et surtout quand on a battu l'Australie, l'Afrique du Sud en quart et en demi, on a beaucoup d'espoir pour cette équipe de France. Si vous n'avez pas d'image en ce moment des Bleus, c'est parce qu'ils sont en pleine sieste. On les retrouvera pour la suite de leur préparation, le retour au vestiaire, la fameuse séance de vidéo, la préparation au plus près des Bleus avec Paul Tellion, notre envoyé spécial qui accompagne les Bleus. On va marquer une courte pause, Benoît Samuel, et puis on va également accompagner l'équipe de France féminine. Déception hier en défaite, lors de la défaite en quart de finale, mais les Bleus jouent leur match de classement face aux Fidji et ce sera juste après une courte pause. À tout de suite.
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1: La suite des grands lives, bienvenue à vous si vous nous rejoignez. On profite tous ensemble d'un magnifique dimanche de rugby France-Fidji dans le tableau féminin. Les Bleus actuellement en train de préparer leur match de classement, un match pour la 5e place devant le public de Bordeaux. Les filles battues hier par les États-Unis en quart de finale et qui vont disputer ce match de qualification dans quelques instants. On vit un immense bonheur grâce à l'équipe de France masculine qui s'est qualifiée pour la finale. Ce sera tout à l'heure France-Nouvelle-Zélande. Affiche de rêve avec ce public fantastique de Bordeaux également. On attend les Bleus pour leur préparation. On les suivra au plus près grâce à Paul Tellion, notre envoyé spécial. Et pour continuer de vivre ce bonheur, si vous n'étiez pas avec nous tout à l'heure, 8 minutes de bonheur avec Benoît Cossé et Samuel Alerte aux commentaires. Voici comment les Bleus ont renversé l'immense Afrique du Sud. Championne du monde, les Sud-Africains sont d'ores et déjà assurés du titre de champion du monde. Et bien l'équipe de France, championne olympique, a battu les champions du monde pour se hisser en finale. 8 minutes pour mesurer à quel point les Bleus ont réalisé une performance majuscule.
2: Okay, you ready to go?
3: Allez, on a le coup d'envoi.
4: Il y a une finale au bout. Il reste 7 minutes pour aller décrocher cette finale. Dans le tournoi final des 7 Series, Tristan Leitz vient de capter le ballon.
5: Les Bleus qui vont tenter le contre-enroc avec Antoine Zegdar. Non, vous conservez. Ostruzen. Il y aura le banc de touche aussi, le coaching qui va être déterminant certainement. Zane Davis qui libère vite. Il y a beaucoup d'intensité là dans la reprise sud-africaine. Attention aux espaces qui s'ouvrent. La vigilance de l'équipe de France, mais il faut vite recréer un rideau défensif là.
6: Allez, Libon se contre-rock, ils sont tout seuls.
5: Ils étaient tout prêts. Sohi Ouapi est rentré, attention, Sohi Ouapi est rentré pour les Sud-Africains. Et Zane Davis qui va prendre l'intérieur. Le retour magnifique de Rebadj.
6: Les Sud-Africains qui ont tout de même la main sur le ballon, qui avancent petit à petit là.
5: Il gagne du terrain.
6: Il faut qu'on trouve des solutions pour récupérer ce ballon.
5: Il peut pousser au pied. Allez Greg, à la lutte. Greg Garfeuille et sa vitesse. Greg Garfeuille. Oh, le Sud-Africain qui a réussi à se couvrir.
6: Et petit en avant.
5: En avant le Sud-Africain là. Et le ballon rendu à l'équipe.
6: C'est bien joué. Et Garfeuille qui allait le chercher hein, en bout de course.
5: On connaît évidemment sa vitesse, Greg Garfeuille, surveillé par Fabien Galthié pour intégrer l'équipe de France, le Palois qui a été libéré au parcours pour l'événement, qui jouait à 15 la semaine dernière, qui a fait beaucoup hein, de rugby à 7 au cours de la saison. Il connaît l'équipe, mais comme il le disait, naviguer d'une semaine à l'autre, parfois c'est pas simple, pour notamment retrouver le rythme et la caisse. Il est dans son match.
6: Ouais, bien sûr, hein, c'est pas évident, je pense, pour un joueur qui a fait toute une saison à 15 de venir jouer à 7, mais pour l'instant, il arrive à s'en sortir. Il fait un très bon match.
5: Une occasion importante pour l'équipe de France de prendre l'avantage. Une occasion d'essai là. Il faut essayer de concrétiser cette mêlée.
6: 7. Allez, Paul Arrebac s'est mis dans l'axe pour faciliter aussi les transmissions.
5: Arthaud. Riva. Voilà, ils ont peur de Duarte.
6: Et là, il y a de l'espace. Allez.
5: Allez, pourquoi pas. Non, ça va être compliqué. Voilà, vite le soutien. Bien joué. Paul Arrebac qui est venu conserver ce ballon. Rebac, inversion de sens. Antoine Zegdar.
6: Il n'est pas du tout dans l'axe Souapi.
5: Souapi peut être pénalisé, peut-être ira-t-il un avantage pour les Français. C'est faux.
6: Allez, passe mode de pression.
5: Et l'essai pour l'équipe de France de Ryan Rebadj. Les Bleus reprennent l'avantage.
6: C'est fort, on les sent fort là, l'équipe de France. Antoine Zegdar plein milieu qui va pour enfoncer les Sud-Africains. Et ensuite autour, magnifique, on arrive à se transmettre les ballons, pas d'erreur.
5: Ah oui, dans la tourmente, dans le feu, parce que là ils sont dans le feu. Les poumons, les cuisses qui brûlent, le feu évidemment des impacts des Sud-Africains. Les Français restent dans la maîtrise et marquent cet essai qui leur redonne l'avantage. La transformation est importante. Et Naïmo Arthur qui va réussir à la passer.
6: Ah, fantastique.
5: Oh, 2 points. Un essai transformé d'avance pour l'équipe de France.
6: Et comme vous disiez Benoît, là l'impact des joueurs qui vont rentrer, ça va être vraiment très important.
5: Ah oui.
6: Eux, ils ont pris hein, l'ambiance électrique, ils la sentent depuis tout à l'heure. Voilà, tout ça, il va falloir le gérer.
5: Allez, le renvoi.
6: Très haut.
5: Allez, peut-être la conquête des airs. Il est quand même capté par Tristan Leitz. On va essayer de les pousser ici, peut-être avec une grosse défense. On les a vus, les Français, essayer de maintenir la pression sur cette équipe sud-africaine.
6: Il faut les enfermer.
5: Oh,
6: allez, il faut pousser en touche.
5: Malheureusement, il a réussi à se sauver. Jocelyn Boulay qui fait l'effort. L'effort des Bleus. Ouais. Le contre-enroc peut-être pour l'arrivée. Le ballon récupéré par les Français. Récupéré. Allez, Antoine Zegdar.
6: Bien joué.
5: C'est pour l'équipe de France. Super Zegdar qui s'est envolé.
6: Ce travail sur les rucks, c'est exceptionnel. Ils sont très très forts. Les Français d'avoir réussi à prendre l'Afrique du Sud sur cette zone de jeu. C'est exceptionnel.
4: Quel match d'Antoine Zegdar.

0: le champion olympique qui vise Los Angeles évidemment une nouvelle fois pour conserver le titre. Mais là, regardez ce travail collectif de contre-rock. C'est toute l'équipe de France, c'est tout Bordeaux qui a poussé.
1: Et stratégiquement, c'est quand même très bien joué. On a vu Artois qui a tapé des coups d'envoi au tout début, assez proche de la ligne des 15 mètres. Et là, il essaye de les taper plus loin pour pouvoir mettre la pression sur les joueurs de l'Afrique du Sud. Et c'est comme ça que voilà, ils ont plus de difficultés pour protéger leur ruck. On arrive à leur mettre la pression et les maintenir dans leur camp.
0: Deux essais transformés, j'insiste, hein, les deux transformations sont passées. 14 points pour l'équipe de France. Maîtrisez maintenant, les Sud-Africains jouent avec le chrono. Évidemment, ça sera en faveur des Bleus. Possession quand même sud-africaine. Continuez ce travail incroyable de défense. Ils sont peut-être en finale, les Bleus.
1: Allez, il reste du temps.
0: Ils peuvent aller la chercher, en tout cas. Ils peuvent aller la chercher, mais ces Sud-Africains, on les a vus, et je le répète, on les a enterrés à plusieurs fois dans le week-end. On les a enterrés plusieurs moments de la saison. Ils ont toujours réussi à s'en sortir. Cette équipe est incroyable d'Afrique du Sud. Ces moments-là, ils les ont connus. Ils sont capables encore de retourner le match. Les Bleus de la maîtrise, de la concentration. Et on les voit jouer avec le public, hein. Ils en profitent énormément.
1: Ouais, ils ont raison. On joue qu'une fois, on joue qu'une fois en France. Il faut en profiter à 100%. Et surtout, là, ce qui va être important, ça va être de garder le ballon et maîtriser ce tempo, maîtriser le rythme. Regardez. Faire en sorte que l'Afrique du Sud prenne le moins possible l'avantage sur nous. On est à deux essais transformés, on attend.
0: Qu'est-ce qu'on va être à Bordeaux, hein. Allez. Le ballon récupéré par les Français avec Liam Delamarre qui vient d'entrer. Artaud, attention, yes, bon, c'est Duarte, balle récupérée, et voilà, récupéré par les Sud-Africains. C'est Uwapi, Duarte. Là, elle est importante cette action. Elle est
1: vite, refaire la ligne de défense.
0: Le Camino est entré. Naviguer, attention, il y a un petit décalage.
1: Là, il faut défendre.
0: Il est frais, et voilà, l'essai, ils vont se relancer peut-être à moins que Grégoire, enfin, il réussisse à le récupérer. C'est pour les Sud-Africains. Grégoire s'est jeté, j'ai peur qu'il se soit blessé parce qu'il s'est vraiment jeté de manière spectaculaire sur Donovan Don. Oh là là là là là là, il s'est blessé.
1: Il s'est blessé.
0: Oh, c'est pas vrai.
1: Ouais, l'importance, hein, des joueurs qui rentrent, c'est dur de rentrer sur ces actions, devoir défendre le plein milieu de terrain comme ça dès le début.
0: Et puis Donovan Don, hein, c'est vraiment une pile très électrique, et Grégoire là. Oh là là, c'est la l'air musculaire derrière la cuisse, je pense que Grégoire, que ce soit petite finale ou finale, il ne sera pas là. La transformation va-t-elle passer? Non,
1: l'impression que ça passe pas.
0: Donc les Sud-Africains doivent encore marquer deux fois. Les Sud-Africains doivent marquer deux fois s'ils veulent revenir. Il reste une minute. Mais évidemment, élément à prendre en compte, hein, le joueur le plus rapide de l'équipe de France, Grégoire, est blessé.
1: Allez, bien assuré ce coup d'envoi.
0: Wani Bosman, hein, qui capte le ballon en deux temps. Oh, il nous a fait peur, Wani, le danseur.
1: Bien joué, là, prendre le temps, là, on calme.
0: Voilà, là, c'est peut-être
1: là, on pousse le jeu. Peut-être qu'on va chercher au pied, on va chercher un peu loin. S'ils se sentent d'aller en touche.
0: Parce que là, pour arriver, n'est plus sur le terrain, donc échange entre Zegdar et Arto pour la stratégie. Et Lucas Mignot va allonger.
1: Ouais, il faut absolument assurer cette touche.
0: Voilà. Tant pis, si elle n'est pas trop loin. L'important, c'est...
1: Là, s'ils prennent le temps, c'est la dernière action.
0: Hein. Voilà, on fait tourner le chrono. Ils peuvent prendre le temps et après sortir ce ballon. Et ça sera gagné. Ça sera une finale pour l'équipe de France qui s'offrira une finale à Bordeaux. Alors, vous appelez tout le monde, les copains. Il va falloir la vivre, cette finale, évidemment.
1: Allez, on garde.
0: Ali Dabo. Ali Dabo, ça y est, c'est terminé. On va aller sortir ce ballon. L'équipe de France vient de sortir les champions du monde. Écoutez Bordeaux, le stade Atlantique en communion avec ses Bleus.
1: Ah, c'est fantastique, hein, ce qu'ils ont réussi à faire, les Bleus, là. Mais tout le long du match, on a senti quand même qu'ils avaient de l'avance.
0: Ils l'ont fait. Après le récital contre l'Australie, dans un quart de finale époustouflant, les Français ont réussi ce que personne d'autre n'arrivait à faire, sortir l'Afrique du Sud du tournoi. Ça y est, ils l'ont fait. Regardez Tristan Leij.
1: Ouais, c'est pas une surprise. Hein. Ouais. Ils avaient fait déjà un gros match contre la Nouvelle-Zélande, ils l'ont perdu à la dernière action. Contre l'Argentine, pareil. L'Australie, vraiment, ça a été un match plein. Et là, de pouvoir gagner contre l'Afrique du Sud, on est clairement passé sur toutes les grosses équipes du circuit.
0: J'ai un petit souhait. Ça serait de retrouver la Nouvelle-Zélande, les All Blacks. C'était le premier match du tournoi.
1: Ouais, c'est vrai.
0: Pour finir, ça peut être la finale.
1: Vrai.
2: Et le souhait de Benoît, il est exaucé puisque ce sera bien France-Nouvelle-Zélande en finale pour cette équipe de France. Dans quelques instants, c'est l'équipe de France féminine qui va disputer son match de sa finale de classement, sa finale pour la 5e place face aux Fidji. On a le temps d'écouter de nouveau Antoine Zegdar, son bonheur après cette qualification pour la finale à Bordeaux.
3: On vous a senti irrésistible ce soir, cet après-midi, c'est le sentiment que vous aviez également?
4: Oui, je pense que en début de partie, on a quand même lâché pas mal de ballons, ça c'est un peu dommage. Je pense que si on avait mis la main et qu'on avait gardé ces ballons, on aurait pu faire encore mieux. On va régler ces petits détails, mais on retient la victoire.
3: Qu'est-ce qui a fait la différence?
4: Je pense que c'est notre état d'esprit. On n'a jamais rien lâché en défense. On a rattrapé des coups, on a fait marquer en coin quand c'était pas possible. En attaque, on gardait nos ballons, on essayait de garder nos ballons plus en deuxième mi-temps. Dans les contre-rucks, on essayait de vraiment mettre la guerre. Donc je pense que c'est surtout notre état d'esprit qui nous a permis d'aller aussi loin.
3: Un mot sur le public, c'est un apport considérable.
4: Ouais, franchement, ça faisait... Moi, à part les Jeux Olympiques, j'avais jamais fait une étape en France. Et c'est incroyable. Franchement, c'est incroyable. Ça donne une énergie supplémentaire. Et on sent qu'ils sont vraiment derrière nous, qu'ils poussent. Donc on espère que pour la finale, ça va être comme ça aussi.
3: Le programme d'ici la finale, quel est-il?
4: Là, on va en profiter pour avoir une bonne récupération, pour bien s'hydrater, bien manger, se reposer un petit peu. Je pense qu'on va avoir un petit temps avec les familles aussi, parce que c'est important. Et après, on va étudier l'adversaire qu'on aura ce soir. Et on va faire un max pour gagner cette finale.
3: Nouvelle-Zélande ou Espagne, peu importe.
4: Oui, je pense qu'à ce niveau-là, sur une finale, peu importe l'équipe, ce qui est important, c'est de mettre le contenu. Là, on a réussi à battre toutes les équipes cette année. Donc on va mettre tous les ingrédients pour réaliser une magnifique finale.
2: Grande finale et toute la préparation, on la vivra avec Paul Tellion, notre envoyé spécial au plus près des Bleus. Autre réaction juste après ce bonheur de la qualification en finale. Enaemo Arto au micro de Pierre Portolans, Paul Tellion.
3: Enaemo, quelle victoire!
5: Ouais, franchement, c'était un match de dingue. Même nous, sur le terrain, on avait l'adrénaline à fond. Mais surtout, ce qui a pesé dans la balance, c'est que même en ayant cette adrénaline, on a su rester froid à l'image de la dernière action. On va en touche, on temporise, on perd du temps. Et franchement, je pense qu'il y a une très bonne partie du match qu'on gagne là-dessus. Même en première mi-temps, quand on a su temporiser près de notre ligne, on avait la pression, on a su rester froid. Et je pense que c'est ça qui a favorisé notre victoire.
3: On sent l'ambiance qui règne ici est incroyable. Est-ce qu'on la ressent également sur le terrain?
5: Ouais, forcément. Et on est les premiers sur des temps off à demander au public de crier, de lever les bras. Ils ont répondu très présent. Et franchement, c'était un truc de ouf. À l'entrée des joueurs sur les temps off, comme j'ai dit, les touches, les mêlées, ils nous poussent. Et nous, on a envie de leur rendre x10. Donc on reste encore plus sérieux. On a encore plus envie de passer la ligne.
3: On vous sent surpuissant, irrésistible. Est-ce que c'est le sentiment que vous avez également?
5: Ouais, franchement, et surtout en défense, on a l'impression d'être très bien. On se fait confiance mutuellement. Il y a une fois dans le match où on rate un plaquage, ils vont un laisser. Et même en ratant un plaquage, on est à deux doigts de le rattraper à 5 mètres de la ligne. Donc on a un rideau très puissant et des mecs qui font les efforts derrière. C'est tout ce qu'il va nous falloir pour gagner tout à l'heure.
3: Nouvelle-Zélande ou Espagne, peu importe?
5: Peu importe, les deux, ça peut être très compliqué. Les matchs contre l'Espagne, c'est toujours disputé. On se connaît très bien. Ils savent nous jouer, on sait les jouer. Et la Nouvelle-Zélande, ça va être un très, très gros combat. Donc peu importe, on va bien préparer le match. Et vraiment, peu importe qui on aura, on va faire le meilleur possible.
3: Là, c'est le bain froid qui vous attend.
5: Ouais, c'est le bain froid juste après. Bonne récup, petite sieste. Un peu de temps avec les familles, histoire de couper un peu. Et après, direct après, on re-switch et on va bien préparer ce match.
2: Enaemo Arto, avant de connaître l'adversaire des Bleus, c'est finalement la Nouvelle-Zélande qui s'offrira aux Bleus pour aller remporter ce Seven Nations Series à Bordeaux. Voici les filles qui regagnent le vestiaire avant d'affronter les Fidji. C'est la finale pour la 5e place et c'est juste après une courte pause. A tout de suite.
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0: De retour à Bordeaux, soyez les bienvenus. Une finale de rêve France All Black pour les garçons, c'est dans les minutes qui viennent. En attendant, ce sont bien les filles de l'équipe de France qui jouent leur finale pour la 5e place face aux Fidji. Benoît, Samuel.
1: Et c'est pas un cadeau de jouer les Fidji, Messaoud, là pour terminer. Alors les Françaises en plus doivent évacuer l'énorme frustration de l'échec du quart de finale contre les États-Unis parce qu'elles voulaient faire comme les garçons, évidemment, aller jouer cette finale, enflammer Bordeaux. Et malheureusement pour elles, ce quart de finale, alors que on rappelle, hein, cette équipe de France féminine va terminer quatrième, elles étaient toutes proches d'aller chercher la troisième place du classement mondial. Elles ont été régulières, elles ont fait une magnifique saison, elles sont jeunes, elles préparent les JO de 2028 et elles voulaient vraiment se régaler à Bordeaux. Peut-être que justement cette jeunesse, hein, et le manque d'expérience a joué aussi.
2: Ouais, bah forcément, on est sur une fin. Oh là là. On est sur une fin de. Il y a eu les JO qui se sont terminés il y a un ou deux ans. Et donc forcément, on est sur une reconstruction. Donc il faut tester des nouvelles joueuses, des nouveaux systèmes, etc. Et on n'est pas encore avec une équipe de France qui est en pleine possession de ses moyens. Mais il y a quand même encore des très bons potentiels. Et mine de rien, il y a eu quelques beaux matchs de l'équipe de France.
1: Allez, c'est parti. France-Fidji, c'est toujours un événement, bien entendu, avec le ballon récupéré déjà par Awa Tunkara pour les Françaises. Voilà, ça c'est déjà une très très bonne entame de match. Marie-Aurélie Castel qui passe par le sol. Mario, titulaire cette fois.
2: Et puis surtout, il faut rappeler que les filles ne sont vraiment pas passées loin face aux USA. Hein. Il y a eu des, ça s'est joué à quelques petits détails.
1: Elles n'ont pas eu de chance, notamment dans le tirage. Allez, Carla Niesen. Carla Niesen qui réussit à donner ce ballon pour Marie-Aurélie Castel, la croisée avec Lily Dezou. Lily Dezou qui navigue, Lily Dezou qui attend le soutien, qui va aller défier les Fidjiennes. Mario Tunkara, attention. Jacquet qui a réussi à maintenir le ballon.
2: Jacquet qui va se rattraper comme à chaque fois.
1: Oh oui, magnifique.
2: C'est un des facteurs X, hein, de cette équipe. Elle est capable de se rattraper de petites erreurs comme ça. Il a simplement, en faisant parler ses jambes, réussi à inscrire cet essai toute seule.
1: Elle qui avait subi une rupture des ligaments croisés, qui avait mis un terme à sa saison, qui l'avait privé de Coupe du Monde et qui est revenu là vraiment plein de bourre et qui nous régale. Chloé Jacquet du Loup qui vient de RC. Viriat, parce qu'on aime bien saluer les clubs formateurs aussi, c'est ça aussi l'histoire du rugby français. Allez, la transformation, 7-0. Ça permet aussi au public là de chauffer la voix avant la grande finale des garçons contre les All Blacks.
2: Allez, Tunkara super bien tapé.
1: Elle était proche de reprendre ce ballon à Awa Tunkara. Et regardez comment elles vont enfermer les Fidjiennes. Attention, parce que les Fidjiennes ont évidemment des qualités physiques impressionnantes.
2: Ulinisaou
1: qui navigue. Ulinisaou qui va être rattrapé. Pichikili est venu faire l'effort. Oh, et Luno Hervier qui vient de mettre un stop.
2: C'est bien cette solidarité défensive. On a vu que la Fidjienne, lorsqu'elle avait percé, était presque toute seule. Et il y avait au moins 3 ou 4 bleus autour.
1: Et voilà. Très gros travail de l'équipe de France. La capitaine Lily Dezou, quand on vous dit que c'est une guerrière, une combattante depuis le début de la saison, elle le porte sur son front.
2: Ouais, l'ancienne internationale Chloé Pell, ouais, qui aujourd'hui arbitre.
1: Exactement. Yes. Arbitre pour le nouveau international. On l'a vu arbitrer tout au long du tournoi. On a dû finir sa journée là si c'est fini, puisqu'on arrive au bout de la journée. Après, on va passer sur les petites finales et les finales. Le Luno Alrivier. Évidemment, elle n'a pas le droit d'arbitrer l'équipe de France, hein, vous doutez bien. Awa Tunkara, elle se fait la valise dans le petit côté avec Lili Dezou qui va s'arracher encore. Regardez Lili Dezou qui essaye de laisser le ballon sur le terrain. Malheureusement, le ballon va sortir. Elle est toute jeune, Lili Dezou, mais c'est un caractère, vraiment, cette jeune fille, une combattante hors norme.
2: Ouais, une combattante hors norme, elle enchaîne les tâches. Surtout, c'est une joueuse qui est, je trouve, assez propre dans le jeu. On a vu Awa Tunkara aussi, qui est forcément une des prochaines pépites de l'équipe de France.
1: Ouais. On a vu Anaïs Cognier, on attend Nyang aussi, hein, qui va arriver, qui est blessé. Enfin, on en a un, hein, du réservoir en équipe de France, ça c'est clair. C'est vrai que
2: Ouais, c'est juste des joueuses qui ont besoin de jouer, hein, forcément, qui ont besoin de s'habituer au rugby à 7, qui ont besoin de mûrir aussi un peu sur leur jeu. C'est normal, ça fait partie de l'évolution d'une équipe et de joueuses.
1: Ouais, on a vu aussi un hein,
2: prendre de l'expérience
1: qui revient, mais qui va revenir, qui sera là aussi l'année prochaine, qui va amener aussi elle son expérience et son talent. Enfin bref, on n'est pas inquiet hein, pour l'équipe de France féminine. Maintenant on aimerait bien les voir aller chercher, on l'a dit, les deux grandes nations que sont la Nouvelle-Zélande et l'Australie. Et on aurait bien aimé aussi les voir briller parce qu'elles en rêvaient, elles nous l'avaient confié hein, d'ailleurs. C'était Alicia Christians qui disait c'est la première fois que ma famille va venir me voir jouer en vrai. Voilà, d'habitude ils regardent la télé, mais cette fois ça y est, ils pouvaient venir en vrai puisqu'il y avait une étape en France. Et elles avaient à cœur évidemment de réaliser un grand tournoi.
2: Et ouais, c'est important, hein. Ça reste une fierté quand même de porter le maillot de l'équipe de France et de pouvoir le montrer devant ses proches en vrai, pas à la télé.
1: Ouais, attention, voyez le retour de Jackie encore une fois là, monstrueuse, pour venir défendre et stopper l'envolée fidjienne. Elles sont capables de faire la différence. Attention, ces fidjiennes, elles sont dures au mal.
2: Oui, c'est bien attaqué ça.
1: Il faut vraiment s'envoyer pour les faire tomber. Karla Nielsen encore une fois au plaquage, voilà, qui ne lâche rien. C'est bien le combat des Françaises. Si elles rivalisent dans le combat avec les Fidjiennes, ça passera.
2: Ouais, c'est bien d'essayer d'être agressif comme ça avec les Fidjiennes.
1: Ah, attention, il y a un espace qui vient de s'ouvrir et Lounou Alvourivier va venir. Magnifique. Donou qui est obligé de libérer ce ballon qui va peut-être être gratté par Watunkara. Non. C'est éjecté avec Talakota.
2: Allez, il faut continuer d'agresser les Fidjiennes. Voilà. On voit qu'elles se transmettent beaucoup le ballon.
1: Kishikili qui a failli partir. Ah, va prendre un carton.
2: Non. Ouais, sûrement.
1: Ah si, alors là c'est sévère parce que elle était vraiment en train d'intercepter la balle. La mettre un carton, c'est... Oh ouais, c'est quand même très sévère.
2: Ouais, mais les règles du rugby à 7 sont un peu différentes hein, que le rugby à 15. Et là, dès qu'on essaie de tenter une interception, à partir du moment où on fait un en avant, et bien c'est carton jaune.
1: D'ailleurs c'est une règle hein, qui est étudiée de près hein, pour être adaptée au rugby à 15 aussi. Allez, 2 minutes. Infériorité numérique pour l'équipe de France. Ah, toute proche de la mi-temps. Elle mène seulement 7-0 les Françaises. Là, il va y avoir des espaces. Il va falloir évidemment couvrir tout le terrain à 6. Ça paraît quasiment impossible. Il va falloir s'accrocher comme le fait Ludo Aldrich.
2: Ouais, qui lâche rien depuis tout à l'heure.
1: Il faut s'accrocher partout. Attention, Carla, là, elle est allée. Aïe, aïe, aïe, aïe, aïe. Voilà, ça a ouvert une porte parce que même s'il y a le retour de Chloé Jacquet, il y a un essai pour les Fidjiennes entre les poteaux. Delay Wahou qui marque cet essai qui va permettre aux Fidjiennes généralement face au poteau d'égaliser. Je vois pas la transformation ratée.
2: Là, allez, c'était compliqué à 6 contre 7 avec une mêlée milieu de terrain. C'était pas évident à défendre. Là il faut absolument essayer de gagner du temps du côté des Françaises pour que ce carton jaune ne soit pas trop dur en termes de points. Et en termes de dépenses énergétiques.
1: Allez, voilà, c'est ça. Il y a deux phénomènes importants dans un carton jaune. C'est que vous laissez beaucoup de gomme, évidemment, en étant à 6. Ouais. Donc déjà, vous vous fatiguez. Et en plus, vous ouvrez les portes. Donc il y a des points, il y a de l'énergie. Là, il faut capter ce ballon impérativement pour les Françaises. Il faut le prendre, ce ballon. Voilà, c'est fait. Bon, donc, elle tente de passer les bras, elle n'a pas pu.
2: Allez, il faut vite se relever, être en soutien.
1: C'est bon, le ballon.
2: Un petit temps avant quand même, la joueuse fidjienne, non ?
1: Elle n'a pas vu, c'est la dernière action avant la pause, peut-être sortir ce ballon maintenant. Il est dessous.
2: Elle va être tranquille.
1: On est en infériorité numérique côté français. Il va rester quelques secondes, à moins qu'elle veuille aller au bout des 20 secondes encore, là, voilà, conserver la balle pour partir en touche une fois que le carton jaune sera revenu. C'est intelligent de jouer avec ce chrono, il reste encore 8 secondes. C'est bien ce que font les Françaises, très très bien. Quelle maîtrise là des Bleus. Superbe sur cette infériorité numérique, attention de ne pas s'isoler, voilà. Et pourquoi pas,
2: oui, c'est bien joué.
1: Et pourquoi pas Marion Willy Castel. Elle est partie, la chevauchée de Marion Willy Castel.
2: Allez, elle est toute seule, il faut du soutien, il faut que les filles arrivent autour.
1: Elle est rattrapée, elle a lâché la balle.
2: C'est bien, ça gagne du temps.
1: Quel effort elle a fait. Attention, parce que
2: les joueuses fidjiennes étaient dessus en première.
1: Et attention, alors là je pense qu'on peut faire rentrer donc la 7ème joueuse.
2: Est-ce que les Fidjiennes vont décider de jouer ?
1: Non, ouais. Voilà. Allez, hop, on va boire un coup. Et on va souffler évidemment un grand coup pour les Bleus. Dans un match très serré face aux Fidji. Et on vous rappelle évidemment l'événement dans quelques minutes. La finale hein, des filles, ça sera Nouvelle-Zélande-Australie. Ça va être un spectacle monumental vraiment dans le rugby féminin avec le titre mondial qui va jouer entre ces deux nations, les meilleures joueuses du monde vraiment.
3: We are here with a legend.
1: Et derrière on aura aussi la finale des Français.
3: How much you enjoying this French crowd?
4: It's awesome, and for once, like I can be in the crowd, like cheering for the girls. It's so great. Like I don't have to think about anything else. Just cheer for the girls. Just make sure that they give the best rugby for everyone. And trying to hear something because like it's quite deafening.
1: Vous avez voyagé à travers le monde un peu partout, mais l'ambiance en France est quand même une ambiance particulière. C'est un des endroits où il y a le plus d'ambiance.
2: Ouais, et puis bon, là, forcément, on est pendant le match de l'équipe de France, donc c'est encore plus. Mais effectivement, en fait, c'est assez chouette de voir que sur un tournoi, il y a beaucoup de monde. On va dans des pays qui sont un peu moins rugby que d'autres. Et donc, quand on va à Singapour, quand on va parfois, avant c'était Las Vegas, c'est vrai qu'il n'y avait pas beaucoup de monde et pas beaucoup d'ambiance. Et donc d'aller en France et notamment à Bordeaux qui est quand même une ville de rugby, c'est super agréable. Et c'est ce que Chloé disait d'ailleurs, elle était super contente de pouvoir être dans les tribunes pour une fois et profiter de cette ambiance qui est absolument exceptionnelle.
3: Just give us a word on what you think about this current team that's out there right now.
4: Well, that's a really young squad, but they're doing really great. So honestly, I hope they're going to win that game, and I think they're going to be the best in like one or two years.
3: Well, I'm looking forward to watching the rest of this with you. Thanks very much.
2: C'est ce que Chloé dit aussi, que l'équipe est très jeune, qu'il y a des filles qui sont très jeunes, mais que par contre elles font quand même des bons matchs, elles font des belles choses, et que d'ici un ou deux ans elles vont arriver à maturité, et là elles auront tout leur potentiel qui normalement aura éclos.
1: Les stars de la journée, ce petit garçon qui vient amener le ballon du match, qui s'est un petit peu emballé.
2: C'est trop mignon.
1: Il a mis du gaz, hein. Futur grand joueur de rugby à 7, on n'en doute pas. Allez, le renvoi pour les Fidjiens, il faut le capter pour les Français, ça fera une possession intéressante là pour les Bleus. Allez. De nouveau à 7 contre 7, c'est bien capté, Pichikili qui s'est envolé.
2: Alors, c'était mal tapé puisque sur le demi-bloc, mais très très bien capté.
1: Il a joué la puissance
2: Carlac qui se débat. Ouais.
1: Luno Larivier également qui reste debout. Allez, Carita qui reste dans le fermé.
2: Chloé, c'est vraiment...
1: Tu as fait quel match, elle est en train de sortir, Chloé Jacquet. Allez, sortir sur Mario, Super Mario, va-t-elle placer une accélération? Non, cette fois, elle est prise par le bout du lacet, mais elle est prise.
2: Dezuka à son soutien. C'est bien, on trouve un petit peu de conservation du côté des filles. Ouais. Et puis, il y en a qui font la différence.
1: Nakawa Tunkara.
2: Hop, ouais, bien joué.
1: Kikeli qui libère ce ballon.
2: Le plaqueur qui sort pas.
1: On vous parle des jeunes filles. Kikeli, c'est à peine 20 ans, c'est 22 ans pour Lily Dezou, c'est 21 ans pour Awa Tunkara. Enfin bref, voilà, on vous parle de cette jeune garde, de cette jeunesse, de cette équipe de France. 18 ans pour Anaïs Conny notamment.
2: Non, c'est vraiment une très très jeune équipe. Hein. Et quand on voit ce qu'elles sont capables de faire, notamment contre les USA, on se dit que voilà, avec quelques matchs de plus, de l'expérience, d'autres matchs à très hautes intensités comme elles ont pu jouer contre l'Australie ou d'autres équipes sur les tournois précédents, ça va être une très très belle équipe.
1: Kelly Herbet, 21 ans. Allez, Lily Dezou, elle a 21 ans, elle a 22 ans là, le 8 juillet, ça approche pour son anniversaire. Petit Kelly. Ouais, c'est joué pour Faustine qui a peut-être... Faustine a pu y aller peut-être, oui, mais le retour intérieur, bien joué, quelle inspiration de la jeune joueuse française de Grenoble là, qui a parfaitement attendu, navigué pour accélérer dans l'intervalle ouvert par les Fidjiennes.
2: Ouais, super bien joué, on le dit depuis le début du terrain, défendre sur des mêlées plus ou moins milieu de terrain, c'est très très dur. Il y a beaucoup d'espace entre les joueuses. Et là, elle a extrêmement bien navigué, peut-être qu'il y a une petite erreur aussi du côté des Fidjiennes, de la talonneuse Fidjienne qui a mis du temps à sortir.
1: Allez, les Françaises qui reprennent l'avantage, mais malheureusement, pas transformée. Aïe, aïe, aïe, pas transformée. Elle est cuite. Allez, faut récupérer Faustine. Parce que ça va revenir vite avec le renvoi. Est-ce que les Françaises vont tenter d'aller conquérir le renvoi? C'est un petit peu long, dans une zone qui va gêner les Fidjiennes.
2: Ouais, c'était un petit peu long et surtout pas assez haut pour pouvoir jouer la récupération.
1: Là, en revanche, le ballon va être récupéré. On a vu Anaïs Conny.
2: C'est pas anodin, c'est par deux balles du côté des Fidjiennes. C'est parce que l'équipe de France met fortement la pression sur les filles. et qu'en face, bah forcément, quand on a la pression, on fait tomber des ballons, on panique un petit peu plus.
5: 14 and 20.
2: Et elles ont du mal, hein. Normalement, c'est une équipe qui aime faire circuler le ballon, qui aime faire des offloads. Là, c'est un petit peu plus compliqué.
5: 49
6: blue. Oh, bien sûr. Quelle ambiance à Bordeaux. Allez, du coaching encore. Voilà, avec Kelly Harvey qui est rentré. On va terminer ce tournoi. On voit Garance Merle aussi qui vient de rentrer. Tout le monde participe évidemment sur cette fin de tournoi. Et fin de saison pour l'équipe de France qui nous donnera le rendez-vous la saison prochaine. Les Françaises toujours dans l'élite mondiale. Quatrième place mondiale. La saison prochaine, ça sera l'objectif d'aller chercher la qualif olympique. Et toujours l'objectif évidemment d'être championne olympique pour.
2: Allez, l'espace sur l'extérieur.
6: Kelly Harvey, bien joué avec Alicia Kessler. Alicia qui est cadrage débordement. Elle a failli échapper la balle, mais elle ira au bout, magnifique. Le faux faux, les Français qui marquent encore.
2: Ouais, ça y est, là, les Françaises, elles ont pris le jeu à leur compte.
6: Allez, on voit le travail de Kelly Harvey là qui allait fixer.
2: Ouais, une course droite. Elle essaie de se glisser dans l'intervalle des deux Fidjiennes pour fixer la dernière.
6: On a eu peur hein, parce que la Fidjienne est venue taper sur la balle là, au moment d'intervenir sur Alicia Christians qui marque cet essai. Toujours pas transformé, mais 10 points d'avance. Les Fidjiennes sont contraintes maintenant de marquer deux fois si elles veulent remporter ce match.
2: Allez, toutes les zones sont bonnes sur le coup d'envoi. Allez,
6: un peu court. On n'a pas passé la ligne pointillée des 10 mètres là devant, donc ballon rendu aux Fidji.
2: Ouais, c'est dommage hein, parce que les Fidjiens avaient choisi la stratégie de n'utiliser aucun demi-bloc sur le coup d'envoi. Ça veut donc dire que le coup d'envoi était un petit peu plus facile à récupérer sur des joueuses seules.
6: Et c'est joué par les Fidji. Attention, oui. Donou qui était venu dans l'intervalle et il y a encore une faute de main, il me semble, des Fidjiens. Ballon récupéré par Garance Merle. Dezou, Harvey qui vient de rentrer il y a peu de temps. Elle est fraîche, Kelly Harvey va jouer son duel. Elle va provoquer. Ouf, les tampons fidjiens. Chloé Jacquet, Kelly Harvey. Garance Merle pour Anaïk Cogny. Allez. Oh, dommage pour Lounou Alavie qui malheureusement ne peut se saisir de la balle.
2: Lou, elle a fait du boulot hein, depuis le début du match. On l'a vu rattraper une ou deux joueuses, très active en défense.
6: Encore du coaching avec Léa Trollier qui entre sur le terrain. Encore une des jeunes joueuses pour remplacer Lounou Alavie. Pierre à feu est même venu à Bordeaux. Ah, il nous faudra peut-être des coups de massue hein, pour renverser les All Blacks tout à l'heure dans la grande finale. France All Blacks chez les garçons. La France dans son histoire qui n'a gagné que 3 tournois dans les 7 Series va peut-être inscrire une nouvelle ligne à son palmarès. C'est un événement historique qu'on va vivre ensemble. Attention, l'intervalle qui s'est ouvert. Bien joué le retour de Garance Merle. Et les Fidjiennes qui ne lâchent rien. Ouf. Alicia Christian s'est lancé là dans un plaquage destructeur. Il y a Tivoutou qui tente l'axe et le contre-rock peut-être des Françaises, non? Attention, il y a un décalage. Oh, ils ne se sont pas parlé là. Le décalage et la porte qui s'est ouverte pour les Fidjiennes qui marquent cet essai. Talakota qui marque et le match n'est pas terminé. Le match n'est pas terminé du tout. Il reste du temps aux Fidjiennes pour renverser cette rencontre.
2: Ouais, il reste du temps et surtout on a 5 points. Si jamais elles arrivent à transformer, il y aura encore moins de points. Et il reste encore une minute 20 je pense après cette transformation. Attention à ne pas tomber dans ce piège.
6: Il y a de la fatigue, on est sur le dernier match, voilà, alors ça passe pas, mais un essai.
2: Un essai pas transformé, ça suffit. Et puis après c'est les prolongations.
6: Exactement, et s'il est transformé, c'est la gagne pour les Fidji. Il reste une minute, il faut impérativement mettre la main sur la balle. Capter, c'est la dernière action de la saison peut-être hein, qui va se jouer là. Il va falloir trouver des ressources mentales, physiques pour tenir encore là sur cette dernière minute pour l'équipe de France.
2: Allez, une minute exactement. avant la fin de ce match.
1: Alors que derrière, vous apercevez les Américains qui, eux, jouent très très gros. On rappelle que le Kenya a gagné ce matin. On l'a dit, le Kenya pour l'instant dans les 8 meilleurs. Donc...
2: Ah, les filles ont récupéré le ballon.
1: Ah, et bien joué.
2: Allez, il faut le conserver à tout prix, sortir un petit peu de son camp.
1: Et parce que là, le plaquage presque dangereux, valable de Rally Vanawa qui n'avait pas fait le bras. Kelly Herbe est lancé.
2: Allez,
1: non, c'est Anaïk Cogny.
2: Et elle y va.
1: Allez, Anaïk. Non, ça va revenir.
2: Allez, pas la passe de trop, c'est bien joué.
1: Quelle action.
2: Ouais, super.
1: Et quand on vous dit qu'Anaïk Cogny est en passe, elle fait partie des trois nommés pour être révélation de la saison, rookie de la saison. C'est amplement mérité. Quel talent à cette jeune femme de 18 ans.
2: Ah, super, parce que ça aurait pu être une fin de match compliquée hein, avec des filles qui se retrouvaient dans leur camp, pas loin de leurs 22 mètres. Et si, avec une perte de balle, voilà, ça aurait pu, le ballon aurait pu être pour les Fidji. Et là, on aurait pu jongler. Heureusement, les meilleures joueuses de cette équipe de France tiennent leur rôle.
1: Et nouvel essai pour Alicia Christians qui a remarqué quand même cette saison 35 essais dans la saison pour Alicia Christians qui passe même
2: qui passe devant Cécile
1: Siofani sur une saison
2: Cécile qui a quand même été élue meilleure joueuse du monde il y a quelques années
1: en avant grossier des Fidjiens qui terminent très mal ce match et ce sont les Françaises qui vont terminer avec une dernière action. Un ballon rendu aux Françaises, c'est terminé. Les Bleus s'imposent et terminent parfait pour ce tournoi de Bordeaux. Bravo, bravo pour votre saison les filles. Bravo à la saison prochaine pour la qualification olympique. Bravo à cette jeune équipe, vraiment 24-12 face aux Fidji. Mais c'est un gros bravo sur l'ensemble de ce tournoi et de la saison qu'on a envie d'adresser à notre équipe de France.
0: Et c'est bien Benoît effectivement de le faire. Les Bleus qu'on retrouvera plus fortes sur les prochains tournois, on en est persuadé. Belle réaction. Des Bleus et on attend la grande finale France-Nouvelle-Zélande pour les garçons dans les minutes qui viennent. La préparation avec nos envoyés spéciaux plus près des Bleus, c'est ce qu'on va vivre. Mais on va également vivre un match très attendu. Vous avez commencé à en parler, Benoît. Les États-Unis face aux Fidji, c'est un match capital. Vous nous expliquez pourquoi et on est ensemble pour le vivre juste après une courte pause. A tout de suite.
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2: 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Les Bleus, les filles, viennent de remporter leur match pour la 5e place face aux Fidji. On attend la grande finale France-Afrique du Sud dans les minutes qui viennent. À Bordeaux, c'est là où ça se passe. Bienvenue à vous si vous nous rejoignez. Le public qui va s'embraser, Benoît, Samuel, pour l'équipe de France. Et pour l'instant, le public qui profite des matchs de classement. Et on va aller en direct parce que les États-Unis sont en grande difficulté face aux Fidji. Et les Américains, ils peuvent être sanctionnés, Benoît.
3: Oui, alors ce sont les Kenyans qui en profiteraient. Alors ça serait un miracle pour les États-Unis quand même, parce qu'ils étaient mal embarqués dans le classement mondial pour monter en première division. Ils ont aligné une équipe quand même de titans à l'image de David Steele là, pour essayer d'aller chercher cette qualification dans les 8 meilleures équipes du monde, c'est-à-dire pour être en première division la saison prochaine. Les États-Unis, c'est simple, doivent gagner les Fidji. S'ils gagnent, ils montent en première division. S'ils perdent, ce sont les Kenyans qui montent en première division, puisque les Kenyans ont gagné ce matin. L'équation est simple, il faut gagner, mais en face, le problème, c'est l'adversaire, les Fidji, le mythe du rugby à 7, les Fidjiens qui jouent en jaune exceptionnellement là sur cette rencontre et qui vont passer à la pause devant à 14-0. Pour les Fidji qui parfois, Samuel, sont capables de se démobiliser complètement sur ces matchs-là, donc il pouvait y avoir une ouverture pour les Américains.
4: Ouais, surtout sur des matchs où effectivement il n'y a plus trop d'enjeux pour les Fidjiens, quoi. Après on sait aussi que c'est une équipe qui aime beaucoup s'amuser et qui, à partir du moment où elle a réussi à se faire des offloads, à faire circuler le ballon, ils peuvent aussi dérouler, prendre beaucoup de plaisir, et là c'est très très compliqué d'arriver à faire quelque chose face à elle.
3: Faire partie des 8 meilleures équipes, c'est essentiel. On rappelle, les prochains Jeux Olympiques seront à Los Angeles. Les États-Unis ont de grandes ambitions. Alors l'équipe féminine, elle est 3e mondiale, mais chez les garçons, ils ont besoin de gratter des places, d'arriver au grand niveau. On voit ici Zach Test, le coach, là en train de parler. C'est vrai que les Américains veulent réaliser au moins une médaille olympique chez eux pour les JO 2028 au rugby. Les Fidjiens, ils ont été champions olympiques à Tokyo et ils ont perdu leur titre olympique à Paris. Pour les Fidji, c'est une médaille d'argent, mais qui avait un goût amer parce qu'il n'y a que l'or qui les intéresse.
4: Oui, bien sûr.
3: C'est une nation qui est habitée évidemment pour être toujours la meilleure nation du monde en rugby à 7. Et on rappelle, ces joueurs sont des superstars. Ah, regardez, Carla Niesen, Carlita qui est en échange, mais c'est ça, les familles sont là. Les proches sont là. Voici Lou Noël Rivier. Voilà des images magnifiques des Françaises qui terminent ce tournoi et qui vont maintenant pouvoir profiter.
4: Et ouais, c'est ça, comme à chaque dernier match, on a le droit de faire le tour du terrain. Et donc là, c'est particulièrement touchant quand on est en France, parce que c'est là qu'on voit tous nos amis, toute notre famille, avec le maillot de l'équipe de France.
3: Allez, le ballon récupéré par les Fidji. On rappelle, les Français, eux, sont en finale. Hop là, cette mauvaise passe avec Lucas Lacampe là, qui va tenter de faire tomber son adversaire. C'est fait, les Fidjiens sont sous pression. Attention, il n'y a que 14-0. Oh, le petit coup de pied dans le dos. On rappelle également que le joueur star Talakolo est blessé. C'est blessé dès vendredi. Steele qui a réussi à donner ce ballon. C'est un ballon récupéré par les Américains sous la pression fidjienne là.
4: Allez, c'est une des premières possessions américaines.
3: Alors, j'ai pas l'info, mais il sera intéressant de savoir aussi, là je pense au maillot fidjien jaune, si les Français joueront en blanc et les All Blacks tous deux noirs vêtus, ou si les All Blacks seront obligés de jouer en blanc et
4: les Français en bleu.
3: En bleu.
4: Qui va réussir à imposer sa couleur? C'est un bon début de match.
3: Je crois qu'il y a un tirage au sort.
4: C'est un tirage au sort.
3: Je crois que ça se joue à la pièce.
4: Jérôme Daré parlait déjà de s'imposer un peu sur les musiques lors de l'échauffement.
3: Oui.
4: Voilà, encore une autre manière de s'imposer avec la couleur des maillots.
3: Il y aura tout un protocole aussi, on le rappelle, sur la finale France-Nouvelle-Zélande, alors que là on a un joueur fidjien qui va sortir, qui va devoir aller se faire recoudre, je pense. Oui. mais le protocole pour une finale, attention, c'est un protocole particulier où il y aura les hymnes qui seront joués avant le match. C'est tout un environnement très particulier qui peut parfois être difficile à gérer au niveau des émotions. Là, il va y avoir une Marseillaise retentissante à Bordeaux. Il faudra gérer ce moment-là pour l'équipe de France, ne pas laisser trop d'influx dans cette Marseillaise avant la rencontre.
4: Déjà qu'on a, c'est bizarre parce qu'on joue en équipe de France, mais on n'a pas l'habitude de chanter la Marseillaise. Mais là, en plus, on va la chanter à Bordeaux. En France, ça va être vraiment un moment spécial, je pense, pour les gars. Nous, on avait eu la chance de la chanter à Vancouver, il me semble, et à Hong Kong. Ça avait été déjà quelque chose de chanter cette fameuse hymne qu'on peut voir avec l'équipe, avec le 15 de France, chanter à tous les matchs. Hein. Mais c'est vrai que nous, c'est que lors des finales, donc c'est vraiment un moment spécial.
3: Bien joué, le ballon capté par Cummings. Hop là, la Camp qui est intervenue, qui va perdre le ballon malheureusement sur le plaquage fidjien, destructeur, les Fidjiens sur les plaquages. Et alors ils inversent la pression tout de suite avec du jeu au pied pour tenter une longue course. Mais là, ils vont avoir qui parler hein, avec Nate Steele qui récupère ce ballon. C'est bien joué là, les Américains.
4: Bien sorti.
3: Lucas Lacamp. Oh, bien joué, il a réussi à cadrer deux Fidjiens là pour libérer un espace. Ne pas s'isoler, c'est intelligent ce que fait. Bizer qui a retrouvé la Camp qui libère cette balle. Cummings. Les Fidjiens qui naviguent. Oh, attention, il est passé là dans l'intervalle. David Steele. Allez, c'est une occasion d'essai pour les Américains qui vont peut-être lancer ce match. S'il a... Non, il n'arrive pas à conclure. Oh là là, il n'arrive pas à conclure cette action. Alors, les Fidjiens étaient hors jeu quand même. Donc, il y a une nouvelle munition pour les Américains.
4: Là, on sent la fatigue. On sent la fatigue des deux côtés. Quand même beaucoup de petits ballons tombés, des en avant. Notamment sur des joueurs qui n'ont pas l'habitude. La Camp, c'est vraiment un joueur très ballon. Capable de faire des exploits monumentaux. Et là, là, c'est compliqué. Je pense que c'est vraiment des moments qui ne sont pas évidents à gérer entre le. Fin de tournoi, fin de saison, fatigué, dernier match. Voilà, tout ça, c'est des choses qu'il faut prendre en compte. C'est ce qui fait la beauté du rugby à 7, mais aussi sa dureté.
3: Exactement.
4: Et le joueur fidjien qui a voulu changer le côté de l'introduction.
3: Ils sont coquins.
4: Normalement, on doit. Et puis ils se connaissent. Hein. Ils se connaissent avec Thomasine. Ça fait très longtemps qu'ils sont sur le circuit, les deux. Et normalement, on doit choisir le côté de l'introduction avant le début de la mêlée. Et là, il a voulu changer au dernier moment. Il est malin.
3: Ils sont un peu coquins, les fidjiens. On les a vus. Plus que coquin hein, face à l'Afrique du Sud. Oh, un bon grossier là qui va permettre aux Américains peut-être de se relancer.
4: C'est beaucoup hein.
3: Oui, c'est vrai. Cette mêlée pour les Américains, là il n'y a pas de surnom, mais peut-être voilà sur la vitesse ils vont réussir à inscrire cet essai. David Steele qui relance les États-Unis, alors il faudrait le transformer pour revenir à une marque des Fidjiens.
4: Oula, complètement loupé.
3: Ouais, là. Et là aussi, hein, on note la fatigue hein, dans ces coups de pied, ces transformations.
4: Ouais, parce que mine de rien, c'est des points qui sont importants à gravir petit à petit. Et on voit les Fidji qui en deux essais sont à 14 et là, les Américains juste à 5. Ouais. Un essai ne suffira malheureusement pas.
3: Ballon récupéré. Ouf, c'est un grand pont. Alors là, c'est incroyable. C'est quasiment du football. Mais c'est tout à fait légal. Après, il faut pouvoir le maîtriser avec le rebond ovale. La Camp qui s'arrache, qui libère cette balle.

0: Ouais, les Kenyans qui doivent être dans les tribunes devant la télé pour regarder impatiemment ce match. Et on part les deux.
1: Ils sont là dans les tribunes, en effet. Les Kenyans, forcément. Très attentifs parce que ce sont pour l'instant les grands gagnants, les grands vainqueurs de ce match. Hop là, le ballon perdu par les Fidjiens. Allez, c'est pas terminé pour les Américains qui peuvent encore le faire peut-être et mettre le doute chez les Kenyans. S'ils marquent rapidement, ils vont aller marquer cet essai entre les poteaux. C'est pas terminé, Samuel, c'est pas terminé.
0: Tout est relancé. Les Kenyans, on avait oublié que c'était du rugby à 7. On s'était endormi, on était tombé dans le rythme fidjien là.
1: Ouh là là là là là, quelle fin de match la dernière minute, ça va être bouillant.
0: Et attention parce que en fait c'est exactement ça, c'est exactement ce qui est capable de faire les Fidji, des exploits monumentaux et dominer des matchs de la tête et les épaules et parfois être un peu moyen comme ça et peut-être et parfois se faire avoir sur une dernière action à voir.
1: Aïe, ça va être fou. Ouais, il est capté quand même par les Fidjiens. Il reste quelques secondes, il faut que les Américains remettent la main sur la balle.
0: Ouais, il reste quand même 45 secondes, hein, c'est pas rien.
1: Et j'imagine les Kenyans là qui ont certainement envie là d'encourager les Fidjiens et de les aider. Ouf. Et le ballon va être récupéré, non, il est encore Fidjien ce ballon. Ouf. Et là il n'y a pas d'en avant, ça se joue à rien. La passe acrobatique, aïe, derrière le geste Fidjien, ça va être carton jaune. C'est une balle de match peut-être pour...
0: Et il la joue, ils sont pas à 10.
1: Il la joue vite. C'est l'essai peut-être de la qualification. Ils vont aller chercher le retournement, non, la grosse défense fidjienne. Oh, quand on voit l'enjeu qu'il y a là sur cette possession, c'est incroyable. Oh, le frisson qui parcourt le stade, évidemment.
0: Et ouais, mais pour les Fidjiens, il n'y a pas tant d'enjeux que ça au final.
1: Non. Will Chevalier. Ah oui, non, c'est pas une raison. Attention, le décalage peut-être. Si ce n'est peut-être une promesse qu'ils ont fait aux Kenyans de rien lâcher.
0: De se retrouver l'année prochaine. Oh, un petit en avant.
1: Il y en a un avant ou pas? L'arbitre n'a rien dit. Monsieur Jacob laisse jouer. Et le contre-rock. Le contre-rock Fidjien, bon, il est encore là. C'est la dernière action, quoi qu'il arrive maintenant pour les Américains. Il faut marquer. Il faut marquer s'ils veulent. Entrer en première division, atteindre l'élite. Ilawa qui tente de croquer ce ballon.
0: Allez, grosse défense, attention, il est tout seul, la campe.
1: Il est bien pris par la défense hygiène, il a réussi à se relever. Repris encore une fois.
0: Là, ça défend quand même très très bien.
1: Il défend fort, les Fidjiens. Il y a au bord de craquer. Et l'essai qui États-Unis. Les États-Unis seront dans l'élite, ils sortent les Kenyans. Zach Test peut exulter, incroyable, regardez les Kenyans, incroyable, regardez les Kenyans là qui voient les États-Unis se qualifier. Oh là là là là là là, que c'est dur pour les Kenyans, que c'est bon pour les Américains bien sûr, mais on avait, c'est vrai,
0: c'est dur. Ils avaient plus la main sur leur destin, ils étaient dans les tribunes. Alors ouais, c'est très mal d'image pour les Américains.
1: Du coach Zach Test, en effet, dans l'objectif JO Los Angeles pour Team USA, c'est évidemment essentiel. L'année prochaine, ça sera les qualifs pour les JO, on l'a dit, dans la construction d'aller chercher une médaille pour les Américains, c'est essentiel et c'est comme un symbole. Lucas Lacampe, le meilleur joueur de cette équipe qui marque.
0: Aïe, c'est terrible.
1: Ah, c'est terrible, hein, ouais. Il y avait 14-0 pour les Fidji et les Américains ont retourné ce match en rugby à 7. 14 points, c'est rien du tout, on le sait. Oh, que d'émotion encore une fois. Thomasine et les Américains l'ont fait et ils sont sport, hein, les Kenyans, là le coach Kenyan qui va réconforter ses joueurs.
0: Ouais, c'est dur.
1: C'est extrêmement dur pour le Kenya.
0: Et Thomasine il est content parce qu'il a connu des moments exceptionnels avec les États-Unis, hein, quand il y avait la grande équipe, avec les Barrett, les Baker, les Hikes, etc. Ils ont gagné de nombreux tournois. Il est redescendu en deuxième division, donc ça a dû être un moment très dur pour lui. Et là, il remonte avec son équipe et il essaie d'emporter tout le monde. Je pense que c'est un grand moment pour lui, un grand joueur d'ailleurs.
1: Un grand joueur. Lucas, on écoute Lucas Lacampe, le héros.
2: Et vous serez donc dans l'élite du rugby à 7. Et passer de la deuxième division à la première division, ça change tout pour nous, évidemment. C'est ce qu'on était venu chercher ici. Hein. Très fier du groupe. C'était un challenge très difficile. Restez ici. Deux essais contre les Fidji, l'une des plus grandes nations du rugby à 7.

0: Comment est-ce que vous avez trouvé les ressources?
1: As you said, 40-0 down against the King of Sevens. I mean, they're Sevens royalty, you know? So that's usually where people drop their heads, but I think this shows...
0: Et c'est vrai que, comme vous le dites, à trouver des ressources alors qu'on était mené 14-0, puis 14-7.
2: Incredible, incredible scenes.
0: C'est incroyable,
2: Stevie,
0: incroyable.
2: Félicitations
0: à vous.
2: Comment
0: est-ce que vous êtes resté dans le coup, dans le match?
2: You're back in sevens one.
0: Vous êtes de retour dans l'élite du rugby à 7. C'est complètement fou ce qu'on vit. On s'entraîne dur depuis le mois de juin dernier, donc il y a longtemps.
1: It took us some time to, I think, find ourselves. But we just were talking all morning just about belief. And now it starts with belief.
0: You can't beat the best teams in the world unless you
1: believe at first. And, we were preaching it, and the boys just bought into that.
0: I mean, down 14-0, les Américains qui ont énormément travaillé pour en être là.
1: It's like a pretty scary position to be in. But there was no sense of frantic energy from us. We just talked about staying calm at halftime. And
0: alors, on s'est juste dit qu'il fallait rester calme.
1: I outlasted them. Oh, man, what a relief.
2: Bigger picture, Stevie.
0: Qu'est-ce qu'on vient de faire?
2: Zach, come in. Bigger picture, guys. What does this mean for USA Rugby?
0: Qu'est-ce que ça signifie pour vous?
2: You're a host venue nation on the Seven Series in New York. We know what strides are being made in American rugby. How important was it for you?
0: À quel point c'est important le rugby à 7, on l'a vu à New York, à quel point c'est important que les États-Unis restent là.
1: I mean, you can see the momentum that the ladies are bringing with them when they play well, and we're getting to that level now. It's just so important for our fans.
0: C'est tellement important pour nos fans de rester à ce niveau-là, parmi l'élite, donc. Le sélectionneur américain.
2: You were having a little quiet moment to yourself in there. What was going through your mind then?
3: The belief. Everything that we had put into this season,
0: il parle de croyance, Zach Test. La croyance, croire en nous.
3: The utmost faith in the boys. I was just praying to God that they would give us the strength and the courage to be able to get it done. And I'm just so proud of these men.
0: Je suis tellement fier de ces mecs qui ont réussi donc. Il fallait juste leur dire que d'y croire en fait. Et il remercie les fans, les familles qui les ont accompagnés et encouragés tous les jours.
2: You won a bronze medal up in Paris at the Olympic Games. But this has got to be right up there, hasn't it? Your first season head coach and you've got them promoted.
3: Well, I've got two amazing leaders in these two guys.
0: J'ai deux leaders incroyables dans cette équipe.
3: You know, this job is a blessing. It's everything I could ask for outside of my beautiful family. So just grateful to be here.
0: Il pense à sa famille également. Il est reconnaissant à sa famille.
2: Lucas LeCamp, congratulations. Well done.
1: Thank you, Rupert. Appreciate you,
0: Rupert. Et félicitations aux Américains, effectivement. Quel scénario. Benoît, Samuel, on va revivre la fin. Comme si, revenant avec les images du direct, les amis, avec donc l'essai et la
4: sur la dernière action,
0: ben oui.
4: Dernière action,
0: s'ils mettent l'essai, ils restent dans l'élite mondiale du rugby à 7, et sinon, eh bien, c'est le Kenya. Revivons ça, tiens, et puis vous nous dites, Samuel et Benoît, l'importance. On a vécu vraiment un grand moment avant de parler des Bleus.
5: Advantage. We've got the advantage. Advantage over.
0: C'est dingue, hein, Benoît.
4: Ah ça, le rugby à 7 est dingue, hein, on le dit souvent, voilà, ça se joue, ça, imaginez, il y a 14-0, ils font chavirer le match, les Kenyans se voyaient déjà dans l'élite du rugby, ils le méritaient aussi, et les Américains sur la toute dernière action font chavirer cette rencontre. C'est tellement le rugby à 7, c'est tellement ça le rugby à 7, on voit tellement de scénarios comme ça, renversant, incroyable, c'est pour ça qu'on adore aussi ce sport, et ça se joue à rien, c'est pour ça qu'il ne faut jamais condamner une équipe aussi quand elle perd ou quand elle gagne, parce que le résultat au final, voilà, il se joue à rien, des fois c'est un en avant, un coup de sifflet, un ballon mal récupéré, Samuel, mais c'est rien qui fait la différence, et pourtant c'est tellement énorme ce qui va se passer pour les États-Unis.
6: Ouais, et puis surtout on l'a vu, hein, les Fidji dominaient quand même de 14 points il me semble jusqu'à la première mi-temps, et donc en fait c'est aussi un peu la magie du rugby à 7, tout va très vite, donc on a l'impression que en 14 points dans une mi-temps c'est irrattrapable, mais en fait tout est possible et tout peut changer à n'importe quel moment. Donc sur ça, c'est vraiment un sport assez exceptionnel, quoi.
0: Le rugby à 7, sport exceptionnel et journée exceptionnelle. Samuel et Benoît, un homme en profite avec beaucoup de bonheur. Sans doute, c'est le président de la Fédération française de rugby, Florian Grill. Merci infiniment, président, de nous accorder quelques instants, de nous dire ce que le président de la Fédé ressent une journée aussi incroyable pour le rugby à 7 et donc le rugby français. Les Bleus l'ont fait, ils sont en finale à domicile face à l'Afrique du Sud.
7: Ouais, un grand sourire, un immense sourire s'ils l'emportaient. Mais surtout aussi un record d'audience. Enfin, le dernier tournoi, c'était Toulouse, 35 000 personnes en 3 jours. Là, on fait 60 000 personnes en 3 jours. C'est un record absolu. On fait x2,5 sur la billetterie aussi. Donc voilà, on est incroyablement heureux. Et le 7 a beaucoup à apporter au rugby français pour son développement.
0: France-Nouvelle-Zélande pour la finale, vous avez rectifié, les Bleus qui ont battu l'Afrique du Sud en demi-finale. Président, la magie du rugby à 7, tiens, vous, qu'est-ce que ça vous inspire et qu'est-ce que vous allez chercher chez le rugby à 7 pour le rugby à 15?
7: Bah déjà, on va chercher un élargissement de l'audience parce que ça intéresse un public plus jeune, un public plus féminin. Ça, c'est un avantage. Et deuxièmement, ça fait beaucoup progresser les joueurs. On voit qu'il y a des passerelles entre le 7 et le 15. Moi, Jérôme Daré dit souvent que le 7, c'est la Formule 1 du rugby d'une manière générale. Et je pense que c'est un atout pour nous. Et on est très content de le développer, très content d'avoir bataillé avec World Rugby pour obtenir cette étape la plus prestigieuse dans une ville qui est emblématique, puisque Bordeaux, c'est connu dans le monde entier. Et c'est une chance pour nous d'avoir cette étape en France pour 3 ans. Et puis peut-être pour beaucoup plus longtemps, parce qu'on a envie d'en faire un tournoi référence à l'image de Hong Kong ou de Dubaï.
4: Président, merci déjà d'être avec nous. C'est vrai qu'on est ravis sur la chaîne L'Équipe. On suit les aventures de notre équipe de France à 7. Alors les horaires ne sont pas toujours simples, mais on les suit. Là aujourd'hui, on vit un moment assez exceptionnel. Vous parliez justement de la résonance, mais on sent que depuis les Jeux Olympiques, il y a eu un avant, un après. Est-ce que vous le ressentez? Est-ce que également au sein de la Fédé, il y a eu un avant, un après les Jeux Olympiques?
7: Oui, bien sûr, les Jeux Olympiques et Paralympiques ont été un moment éblouissant. On a mis 67 000 personnes dans un stade pendant 6 jours, à la fois pour les masculins et pour les féminins. Ça a été un truc de fou. Ça a créé une ambiance phénoménale sur laquelle le rugby a su capitaliser. Et maintenant, voilà, ça nous a permis d'obtenir cette étape, encore une fois la plus prestigieuse, puisque c'est celle qui va décerner le titre de champion du monde. Et les Bleus sont au rendez-vous. Bon, c'est la meilleure des choses qu'on pouvait espérer. Le public est au rendez-vous aussi, l'ambiance, la météo. Voilà, j'ai un président qui a un grand sourire. C'est vrai que je suis servi avec les résultats des équipes de France. On bosse tous les jours pour ça, à 15 comme à 7. Mais franchement, ça avance et ça avance très bien.
4: Juste, président, mais vous parlez du 15 et du 7. On a aperçu, je crois, une interview de Louis Bielbarré qui envisage peut-être les Jeux Olympiques. Voilà, les passerelles, ces joueurs, justement, voilà, maintenant, ont très envie. Comment ça va se passer justement pour gérer ces joueurs stars qui veulent maintenant participer à l'équipe de France à 7?
7: Ben, on est incroyablement heureux de tous ces messages. Ça veut dire que tout le monde a compris l'intérêt du 7. À la fois les joueurs qui ont compris que c'était aussi un coup de projecteur phénoménal. L'aventure sportive, elle est complètement dingue quand on parle de Jeux Olympiques et Paralympiques et la possibilité que ça offre. Et nous, pour le développement du rugby, le 7, c'est un levier essentiel du développement du rugby dans le monde. Parce que paradoxalement, à 15, on n'est pas vraiment encore un sport complètement mondial. Alors qu'à 7, on l'a vu aujourd'hui, on voit le Kenya, on voit l'Allemagne, on voit l'Espagne, on voit des pays qui dits du tier 2 qui sont en train de se développer. Pour moi, c'est un levier phénoménal. Si on veut devenir un sport global, on a besoin du 7. Et on est ravis que les plus grandes stars du rugby mondial aient envie de goûter au 7, de faire du 7. Après, on aura des discussions à avoir. Mais bon, les portes sont grandes ouvertes. Et ça fait chaud au cœur de voir qu'on intéresse de plus en plus. Vive le rugby, qu'il soit à 15 ou à 7, c'est comme ça qu'on va le développer.
0: Merci, voilà le message, hein. La porte est ouverte pour Louis Bielbarré après l'effet Antoine Dupont. Le message, il est important, on va surveiller ça évidemment. Merci président d'avoir été avec nous, bonne finale à vous. France-Nouvelle-Zélande, donc la finale de rêve pour ce rugby à 7 à Bordeaux, la dernière étape du championnat du monde et les Bleus qui vont donc affronter les Néo-Zélandais. On marque une courte pause et on est de retour pour continuer à suivre la préparation de nos Bleus et surveiller également les matchs de classement qui ont lieu encore. On l'a vu ce match extraordinaire entre les États-Unis et les Fidji. On découvre tout juste après une courte pause. Restez bien avec nous. Le meilleur du rugby à 7 et ce France-Nouvelle-Zélande à suivre.
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0: Désert de Paris 2024, la folie du rugby à 7 à Bordeaux. Les Bleus champions olympiques qui vont affronter la Nouvelle-Zélande en finale à Bordeaux pour la dernière étape du championnat du monde. France-Nouvelle-Zélande, affiche de rêve. On attend la préparation des Bleus dans quelques instants et on sera au plus près grâce à tous nos envoyés spéciaux. France-Nouvelle-Zélande, c'est beau. Et pour patienter, Benoît avec Samuel, on est sur les Américains qui viennent de gagner leur place il y a quelques minutes dans l'élite mondiale et ils regardent les garçons, les filles qui jouent le match de la troisième place face au Canada en ce moment.
1: Exactement, parce qu'aux États-Unis les filles sont référencées vraiment plus que les garçons dans le rugby à 7. C'est une grande nation qui a d'ailleurs sorti l'équipe de France en quart de finale. Et là il y a un duel américain entre américaines et canadiennes qui peut faire des étincelles. Les Canadiennes ont été toutes proches, mais vraiment toutes proches. Là aussi, ça s'est joué à la dernière action de créer l'exploit de sortir la Nouvelle-Zélande en demi-finale. Il a fallu certainement digérer cet échec pour aller maintenant chercher la troisième place, la petite finale face à Team USA. Les Américaines, elles sont certainement frustrées d'avoir perdu contre l'Australie. Elles attendaient mieux. Elles étaient venues chercher une victoire dans le tournoi, elles l'avaient annoncé.
2: Mais effectivement, le Canada qui était vraiment à deux doigts, ça s'est fait, c'est joué sur la dernière action de remporter ce match. Et du coup, encore une fois, c'est la magie du set, mais il faut savoir se remobiliser, il faut savoir se reposer les bonnes questions, repartir sur son plan de jeu pour ensuite aller chercher cette troisième place qui quand même est importante pour une fin d'année.
1: Dans un contexte géopolitique, vous le savez, un peu tendu entre le Canada et les États-Unis. Un États-Unis-Canada, c'est obligatoirement électrique. C'est pas la première fois qu'il se joue sur cette saison. Et ça a été très équilibré dans les confrontations entre les deux équipes. C'est toujours des matchs très serrés. Il faut bien se dire que la France, c'est la troisième équipe avec le Canada, les États-Unis. Voilà, c'est trois équipes qui sont d'un très bon niveau, qui sont juste derrière la Nouvelle-Zélande et l'Australie qui dominent le rugby féminin. Là, il y a une vraie hiérarchie. Il y a Nouvelle-Zélande, il y a Australie. Et derrière, il y a France, États-Unis et Canada. Les Françaises, pas de chance, sont tombées sur les États-Unis dès les quarts de finale avec... Adogeke qui va aller costaud. Adogeke à chaque fois qu'elle prend la balle. Adogeke libère le ballon.
2: Et oui, là on reproche à la plaqueuse de ne pas être sortie assez rapidement. En fait, on l'a vu, elle a essayé d'attraper le ballon. Et à ce moment-là, une fois que le plaquage est complet et que l'attaquante a le genou au sol, il faut absolument lâcher et partir pour pouvoir laisser les soutiens se mettre en place. Et c'est ce qui n'a pas été le cas.
1: Allez, attention, Charity Williams va se saisir de la balle. Vous venez de la voir au premier plan, c'est une joueuse extrêmement rapide.
2: Il ne faut pas la laisser se lancer.
1: Voilà, c'est une athlète, elle pourrait très bien faire les Jeux Olympiques également en athlétisme au 100 mètres, mais elle a préféré le rugby à 7.
2: On doit jouer Rochester, il va tout seul.
1: Rochester qui est passé et qui va donner l'avantage au Canada. Les Canadiennes étaient menées 7-0 et elles vont prendre l'avantage dans ce duel. Américain, évidemment, Sam, et on va le prendre en compte pour notre équipe de France tout à l'heure, mais on est dans le dernier match d'un tournoi qui s'est joué sur 3 jours, on va le rappeler, mais là aujourd'hui les différences se font aussi là-dessus sur les filles qui ont encore un peu d'énergie. Sullivan d'habitude ne se fait pas passer comme ça, mais je pense qu'elle est complètement carbonisée, l'élire américaine.
2: Ouais, bien sûr, et d'où l'importance d'être fin aussi sur les remplacements et d'avoir des coachs qui connaissent le rugby à 7, qui sont capables de connaître aussi leurs joueurs et leurs joueuses pour savoir à quel moment il faut le faire sortir, etc. Tout ça c'est très important et ça compte énormément en fin de tournoi.
1: Qui aura le plus d'énergie, qui sera le moins fatigué, qui est le corps le moins meurtri dans le match face aux All Blacks qui attendent aux Français, c'est une des données importantes et on le voit là dans toutes les actions, dans cette fin de tournoi, pour chaque équipe, que ce soit féminine ou masculine, c'est une donnée très importante. D'où le fait que le match, puisqu'on a joué les All Blacks, on rappelle l'équipe de France a joué les All Blacks en premier match, n'aura rien à voir entre le premier match du tournoi le vendredi après-midi et le dernier match le dimanche soir, ça n'a rien à voir.
2: Non, bien sûr, déjà en termes de fraîcheur, évidemment, c'était le premier match du tournoi, donc absolument rien à voir. Et puis là, on joue une finale, on a des Blacks qui vont être absolument décuplés du fait qu'il me semble qu'ils n'aient pas encore joué beaucoup de finales. Mais c'est forcément, ils vont avoir envie de clôturer cette année de la plus belle des manières.
1: Trust the process.
0: la troisième place chez les filles. Mais regardez, les Bleus sont là. Et ils commencent à préparer. Enfin, ils commencent. On les a de nouveau avec Paul Tellion, notre envoyé spécial, en train de préparer cette grande finale face à la Nouvelle-Zélande. Et alors, exercice de vivacité, encore une fois, visiblement à venir, Benoît Samuel.
1: Ah oui, on repasse sur les mêmes protocoles, hein, mais Saoud, voilà, on repart comme si c'était le réveil du matin. Il faut re-réveiller le corps, re-réveiller l'esprit, donc, et se remettre en train sur cette vivacité qui sera essentielle sur le terrain, hein, Samuel. Bah, on repasse par les mêmes cases à chaque fois.
2: Ouais, c'est ça. Alors, on peut changer les jeux, on peut faire évoluer, mais c'est important, en fait, que le protocole soit aussi exactement le même pour que les gars, ils sachent se repérer et se remettre dans le match avec des étapes un peu progressives. Et donc là, on le voit, on est dans des jeux plutôt ludiques, c'est vraiment se retrouver. Chaque joueur a été un peu séparé pendant ces 2h30 d'attente parce que plein de choses, parce qu'on voulait voir sa famille, on voulait récupérer, etc. Et donc là, c'est le moment de se reconnecter, de blaguer un peu. Et voilà, là, on voit les joueurs qui jouent un petit jeu, ça se challenge déjà, hein. Ça va chercher le meilleur de soi.
1: Alors pour les gens qui pourraient dire ils s'amusent, non, enfin, ils s'amusent, oui, mais ça a un vrai sens, on l'a dit, pour réactiver justement les neurones et l'activité, la vivacité cérébrale qui sera essentielle sur le terrain.
0: Alors merci encore une fois, hein, les Bleus, de nous permettre de vivre ces séquences-là. Paul Tellion qui les accompagne, c'est tellement précieux, pas grave si ça bouge. France-Nouvelle-Zélande, il y a ce match pour la troisième place avec les filles, le match pour la troisième place pour les garçons, et ensuite ce sera la grande finale. Benoît, Samuel, allez, on est avec vous pour la fin de ce match, ouais. Les États-Unis face au Canada pour
1: et
0: la troisième place.
1: L'égalisation ben voilà. Avec Kaylin Thomas qui va marquer cet essai et qui va permettre aux États-Unis, décidément on se rend coup pour coup là dans cette rencontre. Kaylin Thomas permet aux États-Unis de revenir, transformation face au poteau, normalement on sera à 14 partout. Superbe chose, hein, Kaylin Thomas, qui cette fois prend sa revanche sur Charity Williams qui l'avait débordé tout à l'heure.
2: Ouais, et qui avait mis un très très beau cadrage débordement sur le match précédent. Qui là se récompense encore de ce beau tournoi.
1: Les supporters américains.
2: Ils sont moins attentifs sur le match. On est plus sur.
1: Ce supporter, on l'a beaucoup la vu. Que... À chaque fois qu'on l'a vu, il avait une canette à la main. Je ne sais pas si c'est la même depuis le début du tournoi, mais sans doute. Non.
2: Les doutes.
1: Il fait chaud à Bordeaux, tout ça avec modération, bien entendu, vous vous en doutez. Le long renvoi, peut-être récupéré quand même par Charity Williams et par les Canadiennes.
2: Bien joué.
1: Rappelons que les Canadiennes, hein, n'ont pas leur meilleure joueuse, Olivia Apps, sur ce tournoi. Donnée importante. Simons qui libère le ballon. Charity Williams qui va mettre les gaz encore une fois. Pff, elle a été rattrapée vraiment par le bout du short.
2: Aïe.
1: Oui, grosse blessure. Là, il va y avoir un temps d'arrêt important, je pense, parce qu'on a une joueuse qui semble s'être fait très mal sur le plaquage. Ouais, on a vu d'ailleurs les caméras s'écartent immédiatement. On a une grosse blessure, donc on va avoir un gros temps de pause. Le temps d'évacuer la joueuse.
2: Qu'est-ce qui s'est passé? Elle avait l'air de bouger les jambes quand même.
1: C'est le haut du corps, hein, visiblement. On voit ici Ariana Ramsey qui prétend, elle, au titre de meilleure joueuse du monde avec Georgia Miller et Madison Levy qui sont l'Australienne et la Nouvelle-Zélande, les deux stars de Nouvelle-Zélande et Australie qui joueront la finale femme tout à l'heure, on l'a dit. Pour les deux grandes nations, ça va être très spectaculaire puisqu'au bout de cette finale entre la Nouvelle-Zélande et l'Australie, il y a le titre mondial qui sera distribué. Deux équipes qui ont joué toutes les finales de la saison régulière l'une contre l'autre. Une seule fois, l'Australie a battu la Nouvelle-Zélande. En revanche, à Valladolid, c'est en demi-finale qu'elles se sont croisées. Et
0: Benoît.
1: Oui.
0: Oui, pardon Benoît, mais c'est un protocole qui est long. Systématique, hein, que l'image s'éloigne. Ça ne veut pas dire que c'est forcément très grave.
1: Non, c'est qu'on va prendre aussi des précautions, donc voilà, on va amener la civière peut-être pour évacuer la joueuse, donc voilà, ça prend toujours un petit peu de temps, et voilà, les images ne filment pas, mais voilà, ça s'est allé assez vite au final, et on va même pas évacuer la joueuse sur civière, donc ça va reprendre pour ce match qui est quand même très serré et déterminant, puisqu'il y a un podium à aller chercher pour les Américaines ou les Canadiennes. Allez, le mêlée canadienne. Alors, il faut reprendre ses esprits et se remettre. Ça a permis à tout le monde de souffler un peu. Savannah Powder pour l'introduction en mêlée pour les Canadiennes. qui, je vois, vont peut-être lancer Charity Williams là, qui se retrouve voilà, sur le côté large. Et on va essayer d'aller chercher si elle peut passer les bras pour Charity Williams, justement, qui elle, cette
2: et
1: fois.
2: C'est bien joué.
1: Bien joué. Elle joue bien, c'est canadienne pour l'instant. Et on va retrouver là du décalage peut-être de l'avancée. Allez, si elle peut remettre à l'intérieur.
2: Bien joué,
1: pour
2: là, attention,
1: Williams,
2: ça va très vite.
1: Va encore réussir à accélérer. Et Caitlin Thomas, pour une deuxième fois, se fait déposer en vitesse. C'est très rare par une Charity Williams, qui est vraiment une athlète hors norme. Quelle joueuse.
2: Ah, j'aimerais bien savoir hein, les pointes à laquelle, les pointes de vitesse à laquelle elle va.
1: Ah, c'est une athlète, hein, vraiment.
2: Là, sur l'accélération, ça va très très vite.
1: Et surtout, hein, vous voyez Caitlin Thomas, qui est la joueuse la plus rapide des États-Unis, hein, qui est face à elle et qui se fait griller à chaque fois. Alors évidemment, on est quand on voit le Canada et les États-Unis, dans une dimension vraiment très athlétique, hein, du rugby. L'équipe de France est plutôt dans un autre registre. Mais dans cet autre registre, les Françaises rivalisent et battent ce genre d'équipe régulièrement. Les Françaises qui ont quasiment tout le temps été dans le dernier carré de la saison. Allez, le ballon récupéré par les Américaines. Est-ce qu'elles vont encore réagir et revenir au score avant la fin du match? Ou est-ce que les Canadiennes prendront cette troisième place? Sullivan. Ballon au centre du terrain, toujours américain. Et la montée qui va couper les extérieurs pour les Américains.
2: Gros duel à venir.
1: Et Caitlin Thomas, d'habitude, elle prend l'extérieur. Mais là, elle a vu Charity Williams, ça s'est dit non,
2: je vais prendre l'autre extérieur.
1: Voilà. Et on vous dit qu'elle est très rapide. Et on vous dit qu'elle est très rapide. Et en effet, elle est très rapide. La réponse de Caitlin Thomas, très intelligemment, qui a contourné Charity Williams. Elle s'était fait griller. Elle répond et elle marque elle aussi deux essais dans ce match. C'est un match aussi entre Thomas et Williams. Vraiment magnifique. Troisième essai.
2: Il y avait une autoroute qui était bouchée. Elle s'est dit je vais faire le tour et je vais prendre l'autre. Waouh!
1: Et oui, parce qu'elle est très rapide. Et alors, la voir se faire comme ça griller par Williams. Et vous avez vu, Williams n'a pas fait du tout l'effort de revenir. Elle était en train de récupérer de son effort précédent.
2: Ouais, c'est pas son côté. Elle s'est dit.
1: Alors, écoutez, l'équipe de France va peut-être devoir attendre un peu plus. On va voir parce qu'on peut avoir des prolongations sur ce match. Voilà. Ah, elle n'a pas passé la balle. Alors là. Incroyable, oui. Le ballon qui n'est pas passé entre les poteaux, la transformation est ratée. 21-19, il n'y aura pas de prolongation de toute façon maintenant, c'est sûr.
2: Soit le Canada gagne. Encore partie hein, de ces petits gestes.
1: Ah oui. Tellement importants.
2: Qui sont loupés à cause de la fatigue notamment. Hein. Parce que là, on était vraiment en face des poteaux.
1: Ah, cette fatigue. Elle peut peser pour l'équipe de France, mais elle pèsera aussi sur les Néo-Zélandais. Emily Bidwell, que vous voyez ici accroupie, la coach de cette équipe américaine, qui est la première coach féminine, Emily Bidwell, à avoir remporté une médaille de bronze olympique au JO de Paris. Coach féminine qui remporte une médaille de bronze dans le rugby, c'est la première. Oh, le petit côté là, il est peut-être
2: un peu contre un, ouais.
1: Eh ben, je ne l'ai pas donné, mais le ballon reste quand même dans l'air de jeu, à moins qu'elle soit propulsée. Non, en touche, ballon récupéré par les Américaines. Une 36 pour les Américaines pour aller chercher la victoire maintenant. Kershi, toujours aussi physique. On la voit ici. C'est une jeune femme adorable et souriante en dehors du terrain. On l'a vu hier, mais par contre, quand elle est sur le terrain, elle rigole pas. Christy Kershi.
2: Non, elle est costaud. Très physique, mais attention, parce qu'elle joue. Elle peut jouer aussi à la charnière.
1: Et les canettes, l'en avant américain. Et voilà la fatigue qui pèse et qui peut faire basculer ce match. Canette qui ne maîtrise pas ce ballon sur cette touche. Et ballon rendu aux Canadiennes pour la dernière minute.
2: Ça fait beaucoup de petites fautes de main.
1: Ah, ça peut condamner les Américaines.
2: Elle le sait.
1: Alors, elle, comme les garçons, elles ne jouaient pas leur survie hein, dans l'élite mondiale. Elles sont déjà assurées de jouer dans l'élite mondiale depuis longtemps. Médaillée de bronze, on l'a dit au JO, hein, les Américaines rêvent d'une médaille d'or aux Jeux Olympiques à Los Angeles. C'est leur ambition et elles testent des joueuses, des phénomènes hein, régulièrement sur chaque saison. Il faudra vraiment faire attention aux Américaines la saison prochaine qui vont monter en puissance. Boder. Est-ce que les Canadiennes vont réussir à maîtriser le ballon là pendant les dernières secondes de ce match? C'est certainement leur intention.
2: Ouais, attention à ne pas. Oui. Il reste quand même un petit peu de temps. Attention à ne pas être trop.
1: Simons.
2: Trop dans l'attente.
1: Qui libère cette balle.
2: Ouais, il faut du monde autour.
1: Oui, parce que là.
2: Il faut du soutien, ne pas se faire pesquer en haut.
1: Izik libère la balle. 15 secondes encore à tenir. Attention, ce contre-roc. Elle est partie sur la bordure. Ça y est, le feu peut-être sur les dernières secondes.
2: Allez, 5 secondes.
1: Rochester,
2: il faut la sortir.
1: Il faut la jouer, Rochester, parce qu'elle va se faire pénaliser. Elles vont la perdre, cette balle. Non, c'est bon. Et ça va être terminé. Et le Canada va empocher la troisième place. Troisième place à Bordeaux pour les Canadiennes. Les Américaines, elles sont troisième de la saison régulière, mais magnifique performance des Canadiennes.
2: Ouais. C'est toujours bien de finir une saison comme ça, de clôturer la saison avec un podium. Ça marque un peu la fin d'une aventure. J'imagine qu'il y a des joueuses qui vont rester, des joueuses qui vont partir. De pouvoir fêter ça et de marquer un peu une victoire, une fin de tournoi, une fin d'année, c'est toujours important.
0: Benoît Samuel, le match de la troisième place pour les filles, c'est fait. Match pour la troisième place pour les garçons à suivre. L'Espagne face à l'Afrique du Sud. L'Afrique du Sud battue par ces Bleus qui continuent leur préparation. Vous voyez toujours les images avec Paul Télion, notre envoyé spécial. C'est un grand France-Nouvelle-Zélande qui se prépare et qui se rapproche dans une heure pour nos Bleus. Juste après le match pour la troisième place pour les hommes. La finale femme est au programme également. A tout de suite avec Benoît, avec Samuel et toute l'équipe sur place à Bordeaux pour vivre cette belle journée de rugby.
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7: C'est la belle histoire du jour. Les Français sont en finale du Seven Nations Series à Bordeaux face à la Nouvelle-Zélande. C'est le grand rendez-vous de ce dimanche et on continue d'accompagner les Bleus dans leur préparation grâce à toute l'équipe sur place. Paul Tellion qui suit nos Bleus. Le match pour la troisième place chez les garçons en Afrique du Sud face à l'Espagne. On va évidemment le surveiller, mais Benoît, Samuel, c'est important de rappeler à nos téléspectateurs, c'est la prouesse du rugby à 7, c'est de se préparer en un rien de temps quasiment hein, entre un grand moment. C'était la demi-finale face à l'Afrique du Sud tout à l'heure. Et là, c'est la Nouvelle-Zélande qui se présente au bleu.
8: Oui, parce que dans la préparation, vous avez raison de le spécifier. Alors, on va dire, il y a quand même une bonne heure spécifique à la préparation, mais il y a la préparation tactique, technique, la vidéo, bien sûr. Voilà, il faut se préparer à jouer son adversaire, le détail de l'adversaire. Puis, il y a la préparation athlétique, la préparation physique, la préparation mentale. Enfin, il y a beaucoup de choses à mettre en ordre. Et c'est vrai que Samuel, on a peu de temps et on doit reproduire en plus ce genre de préparation plusieurs fois dans la journée.
9: Ouais, effectivement, et c'est pour ça que c'est très timé. Il y a des moments qui sont libres et qui sont laissés vraiment à l'individualité. Chacun peut se concentrer à sa manière. C'est important qu'on ait chacun aussi nos petits moments. Mais après, il y a des moments qui sont très timés. Et par contre, on fait les choses tous ensemble, on avance et on essaye de se reconnecter petit à petit pour pouvoir aller sur le match. Et petit détail, je crois qu'on a vu Grégoire Arfeuille qui était en train de se préparer. Donc, je me dis qu'il est peut-être pas blessé.
8: Non, je pense que ça doit passer pour Greg Arfeuille. On était plutôt rassuré quand on l'a vu dans le bas froid tout à l'heure. Donc, ouais. Lui qui avait une petite alerte dans la demi-finale.
7: Et on est heureux de profiter de tous ces temps forts hein, de la préparation des Bleus. On va les vivre tout au long de la montée en puissance jusqu'à ce choc face à la Nouvelle-Zélande. Profitons encore quelques instants du vestiaire et on bascule sur cette

0: Et on aura noté la variété de la playlist. Hein. Ce matin, c'était Claude François avant la demi-finale. Et là, on est sur toute autre chose. Effectivement.
1: C'est très éclectique hein, voilà, dans la playlist.
0: C'est ça qui est bien.
1: Mais évidemment, parce qu'il faut aussi durer toute la journée hein, avec la playlist et sur trois jours. Mais c'est donc
0: ah oui,
1: il faut être
0: Claude
1: très,
0: François
1: très fort.
0: Pendant trois jours.
1: Playlist. Hein.
0: Avec Claude François pendant trois jours.
1: Oui.
2: Ouais, c'est fatigant.
1: Non, c'est que pour les finales, que pour le dimanche, Claude François.
0: Allez, pour patienter, l'Afrique du Sud, un champion du monde, battu par l'équipe de France en demi-finale, qui affronte l'Espagne dans le match pour la troisième.
1: Allez, on va voir tout le potentiel de cette équipe sud-africaine là qui va se diriger vers un nouvel essai. Zane Davis s'est quand même fait attraper par la patrouille espagnole et ne va pas réussir à franchir la ligne. Mais c'est vrai que l'Afrique du Sud, très impressionnante cette saison, se dirige vers un deuxième titre de champion du monde consécutif, hein, puisque on rappelle, la France avait été champion du monde en 2024, mais 2025, c'est l'Afrique du Sud qui a été championne du monde. 2026, ça sera encore l'Afrique du Sud. L'Afrique du Sud qui est championne du monde également en rugby à 15. L'Afrique du Sud qui est également championne du monde chez les U20. Non, mais
2: l'Afrique du Sud qui ne gagnera pas le tournoi de rugby à 7 à Bordeaux. Voilà, déjà, c'est un bon point.
1: Ah, les Sud-Africains.
2: Et oui, effectivement, ils sont en train de dominer quand même le rugby mondial.
1: Il y a un vrai programme hein, vraiment de rugby à 7 en Afrique du Sud avec Duarte là qui s'est fait retourner. Il a réussi à aplatir. Il est incroyable ce joueur. Il est incroyable. Quel caractère. Quelle lucidité là pour aplatir ce ballon. Quel talent aussi. Alors parfois, il nous agace prodigieusement, mais voilà, il est capable de gestes quand même incroyables.
2: Ouais, il est assez impressionnant parce qu'il est très costaud, il va très vite, il a des appuis monstrueux. Et à côté de ça, c'est un numéro 4 ou 5 qui peut être capable de diriger le jeu. Quoi. Donc c'est un joueur quand même qui est assez complet et qui est monté en puissance vraiment. Et aujourd'hui, voilà, c'est une pièce maîtresse de cette équipe d'Afrique du Sud. Et puis en plus, il est capable de transformer.
1: Il sait tout faire. Il sait tout faire.
2: Des coins du terrain, des quatre coins du terrain.
1: Il est aussi capable de faire dégoupiller les adversaires, on l'a vu. 14-0 pour l'Afrique du Sud face à l'Espagne. Tristan Leitz qui prétend lui aussi au titre de meilleur joueur du monde là, qui vient de taper ce renvoi et qui va être encore récupéré par les Sud-Africains. Projeté en touche tout de même. Et voilà.
2: Ouais, ça commence.
1: Faudra pas compter sur les Espagnols pour baisser les yeux en revanche. Hein. Ils ne vont pas être intimidés, hein, même si ce sont les champions du monde. Les Espagnols ne se laisseront plus faire, ils ont l'habitude hein, maintenant de ces confrontations. L'Espagne qui est en train de. Qui conforte sa place dans l'élite, hein, mais qui vient maintenant dans les nations références vraiment.
2: C'est bien joué, il y avait une grosse animation en touche du côté de l'Espagne.
1: Oh, on va jouer sur la vitesse, là ça va être compliqué. Le repli, hop, la Van Vick est arrivée très très vite. Donovan Dunn ne contrôle pas ce ballon. Il peut être récupéré par les Espagnols. Nieto a réussi à le donner. Là, il y a du désordre. Il y a un coup à jouer. Moreno qui navigue. Moreno, il attend le soutien. Il est un peu perdu là. Manteca, c'est bien joué. Pagar au milieu de terrain avec Ramos. Manteca, c'est bien ce que font les Espagnols. Vraiment, c'est un super rugby. Mais voici. Les destructeurs sud-africains qui sont à l'œuvre avec David Brits.
2: C'est assez impressionnant hein, de voir les Espagnols jouer comme ça parce qu'on a l'impression que on ne sait pas ce qu'ils vont faire, mais eux par contre ils sont toujours connectés. Il y a toujours des joueurs autour. Et même contre des Sud-Africains qui sont très forts dans les rucks.
1: Et ben
2: ils arrivent à être au soutien.
1: Polinchez qui a fait une passe, c'est la deuxième passe de sa carrière. Et la troisième là c'est incroyable avec Ramos.
2: Ah, c'est bien joué.
1: Et l'essai pour les Espagnols, magnifique. Et bien voilà. L'illustration de la connexion dont vous parliez, Samuel, elle est là, avec ce petit jeu espagnol qui les relance dans le match. Et ils ne sont pas là par hasard, les Espagnols, ils confirment vraiment la saison dernière, ils avaient fait une saison incroyable. Il leur manque quelque chose, pour l'instant, ils n'ont jamais gagné un grand tournoi. Ils ont été en finale, ils sont souvent dans le dernier carré, ils ont été en finale, mais ils n'ont jamais gagné un grand tournoi. Et on le verra avec l'équipe de France. Attention, une finale, c'est un univers bien différent. On l'a dit avec ce protocole, avec ces hymnes. Il y a quelque chose de vraiment différent quand vous jouez une finale qu'il faut appréhender. Il faut avoir de l'expérience hein, pour gagner une finale.
2: Ouais, bien sûr, c'est unique. Hein, c'est vraiment mis en avant. C'est en dehors de tous les autres matchs. Quand on le vit pour la première fois de sa vie, c'est vrai que c'est toujours un peu spécial.
1: Allez. En attendant l'équipe de France, qui finira troisième? Les Français, eux, sont assurés de finir premier ou deuxième. Ça sera un exploit monumental, hein. Ça sera un moment historique si jamais ils gagnent le tournoi de Bordeaux. Paul Plat qui envoie encore une magnifique passe. Pauline Chess. Ouf, il s'est fait taper sur la balle.
2: Parce qu'il y a un carton.
1: Il y a un carton immédiat.
2: Oui, c'est bien joué.
1: Très très bien. Et là, les Espagnols ont une occasion vraiment de revenir.
2: Ouais, carton et surtout sur un temps fort comme ça, espagnol. Là, ils ont une pénalité, un carton. Ils peuvent aller dans le camp des Sud-Africains. Pourquoi pas marquer un essai avant la mi-temps. Et en revenant de la mi-temps, ils seront encore en supériorité numérique. À moi, là, c'est une belle opération aux Espagnols.
1: Allez, la mêlée, là c'est une vraie occasion avec ce carton jaune pris par l'élite. Une vraie occasion pour les Espagnols de se relancer dans cette rencontre et de revenir. Jim Davis hein, qui est un tank vraiment 1m89 pour 104 kg. On l'avait découvert d'ailleurs à l'International U20 et qui va arriver frais après au bout de 2 minutes. Mais là, il faut profiter, il y a de l'espace, il y a obligatoirement de la place. À 6, on ne peut pas couvrir toute la largeur d'un terrain, c'est impossible. Paul Plat dans son duel.
2: Il faut profiter, mais il faut être patient parce que c'est. Ça s'ouvre tout seul.
1: Ça s'ouvre tout seul au bout d'un moment. Bien joué cette circulation de balle qui a permis aux Espagnols de marquer. L'importance de la discipline, hein, ça sera essentiel également pour notre équipe de France en finale contre le All Black. Ne pas prendre de carton, on l'a vu, ça avait coûté très cher aux Français d'ailleurs dans le match d'ouverture.
2: Voilà, un carton pour une équipe, c'est terrible. On sait qu'on va défendre à 6, qu'on va se fatiguer, qu'après sur le reste du match, on aura moins d'énergie. C'est vraiment, même psychologiquement, c'est très dur de prendre un carton jaune.
0: Benoît Samuel, on reste en direct évidemment pour la fin de ce match, pour la troisième place chez les garçons. On surveille la préparation des Bleus, mais rendons un dernier hommage à l'équipe de France féminine qui a battu les Fidji pour terminer cinquième de ce Seven Nations à Bordeaux. On écoute Chloé Jacquet après cette victoire face aux Fidji rapide.
3: Donc Chloé, l'équipe de France termine à la cinquième place. Quel sentiment prédomine à la fin de ce tournoi?
4: Là déjà, contente d'avoir gagné ce dernier match. C'était important pour nous de finir sur une belle note. Et c'est ce qu'on a fait, donc on est contente quand même.
3: L'équipe de France est jeune, elle prépare les JO. Qu'est-ce qui sépare aujourd'hui des nations comme la Nouvelle-Zélande ou l'Australie?
4: C'est vrai que c'est très jeune et il y a eu beaucoup de changements au fil des tournois de joueuses et ça permet aussi d'avoir beaucoup de rotations et de voir aussi la potentielle équipe pour les Jeux Olympiques de Los Angeles. Donc voilà, c'est se préparer au mieux pour cette étape-là.
3: Le programme maintenant, on va regarder la finale des hommes?
4: Oui, bien sûr, là bon, on va récupérer un petit peu et après on va bien sûr les regarder et les supporter.
3: Merci.
4: Merci.
0: Tout le monde sera devant ce France-Nouvelle-Zélande finale de ce Seven Nations Series à Bordeaux. Benoît Samuel, c'est vrai que cinquième place, hein, pour dire un petit mot sur les filles, finalement, c'est une bonne performance pour les Bleus. Hein.
1: Oui, mais
0: il y a un petit regret par rapport
1: le quart de finale contre les États-Unis, clairement. Hein, alors qu'on voit Selvyn Davis qui fait le porteur d'eau, mais clairement, les filles ont l'habitude de nous mettre dans le dernier carré. D'habitude, elles sont au moins en demi-finale. Hein, donc, c'est sûr qu'il y a un petit regret. Et surtout, elles devaient prendre la troisième place mondiale. Hein, si elles avaient passé ce match contre les États-Unis, c'est elles qui terminaient troisième mondiale derrière l'Australie et la Nouvelle-Zélande, qui est un symbole fort quand même. Hein, la meilleure équipe des autres, j'ai envie de dire. Et elles ont perdu cette troisième place. Donc, voilà, c'est les petits regrets qu'on aura sur ce tournoi à Bordeaux.
5: Miaou.
1: Miaou. Un petit chat.
0: Qui vient de miauler, Benoît?
1: C'est pas moi, non.
2: C'est pas moi non plus.
1: C'est les joueurs de l'équipe de France qui sont joueurs, vous le savez.
2: Il y avait des bruits de chiens à l'échauffement, si on se souvient bien.
0: C'est les chats maintenant. Miaou, miaou. Allez, la deuxième période avec vous. Et ensuite, on retrouvera les Bleus, justement, qui continuent leur préparation. Alors, on est ensemble depuis 10h45. Hein,
1: donc, oui, vous faites très bien le chat, vous savez. Vous faites très bien le chat.
0: Il y a un moment, on finit par craquer. Hein.
1: Allez, c'est parti. Le renvoi pour Tristan Leitz, pour les Sud-Africains qui sont toujours en infériorité numérique, on rappelle. Hein. Ils ont pris ce carton jaune. Les Espagnols sont revenus et vont peut-être même passer devant là avec cette possession. Et c'est important là pour les Espagnols. S'ils battent les champions du monde, ça serait magnifique. Ah, ce ballon qui va lui échapper. Aïe. Il y a en avant. Oui.
2: Ah, de peu, de peu.
1: Ah, il s'en veut parce que c'est un ballon perdu à ce niveau-là. Chaque possession est quasiment décisive.
2: La passe était un tout petit peu compliquée, forcément.
1: Nico Nieto qui est, fait partie des gros gabarits de cette équipe espagnole. Avec Bolinches également. Alors Bolinches, il faut faire attention. Hein. Là que vous voyez au premier plan, c'est un garçon qui est très physique. Oui, et oui. Parfois il a un peu les fils qui se touchent et il peut dégoupiller, hein. Il peut pénaliser son équipe. Hein. Il peut être un atout comme il peut être un inconvénient parfois.
2: Il est très costaud effectivement, on l'a vu, et il a un petit cocard, donc bon, oui. C'est jamais anodin.
1: Ah, il aime ça. La croisée pour les Sud-Africains, Zain Davis. Coffret ou pas, Bolinches justement, et le ballon récupéré par les Espagnols, magnifique. Juan Ramos qui s'est jeté sur cette balle, comme si sa vie en dépendait. Nieto, Manteca, dans le dos, Paul Pla, allez, Paul Pla qui va naviguer, allez Paul Pla, le magicien espagnol. Là, à côté, il y avait des fusées hein, qui revenaient très très vite.
2: Ah, mais Paul Pla, j'ai l'impression qu'il sait ce qu'il veut aussi, il est capable de mettre des coups de frein, de revenir. Ouais. Il est intelligent hein, comme joueur. Alors c'est sûr que... Il n'a plus la vitesse qu'il avait il y a quelques années, mais par contre, il est important dans cette équipe.
1: Ah oui, c'est vraiment le maître à jouer. Là, regardez, il va essayer d'aller jouer au saut de contre 1. C'est bien joué pour envoyer Manteca. Il est au soutien à l'intérieur. Ah, il a pas se raté. Il y a le pied qui est venu gêner cette transmission, mais c'est pas terminé. Ils ont toujours la balle pour aller prendre l'avantage là, les Espagnols. C'est la dernière action sur la partie numérique. Ils sont toujours 7 contre 6. Et voilà, ils vont profiter. Magnifique, l'Espagnol qui prend. L'Espagne qui prend l'avantage. Coscoluela qui marque cet essai.
2: Et ils ont bien profité justement de cette opération numérique, de ce carton jaune.
1: Avec deux essais hein, sur le carton jaune sud-africain.
2: Et là, ils ont remonté tout le terrain, donc ça veut dire que d'une, ils ont marqué leur essai et ils sont très contents. Mais de deux, ils ont réussi à prendre de l'énergie hein, à ces Sud-Africains qui vont en manquer et qui vont devoir redoubler d'efforts sur la fin de cette seconde mi-temps.
1: Vous savez ce que je vais vous dire, Sam, ce que je répète depuis un moment. C'est que ces Sud-Africains, on les a enterrés ouais. À de nombreuses reprises.
2: C'est vrai.
1: Et
2: ils n'ont jamais rien lâché.
1: Lui, ce joueur-là, va manquer quand même cruellement à cette équipe sud-africaine. Selvin Davis, qui est vraiment un joueur immense, qui a porté cette équipe sud-africaine au titre mondial, là, qui est blessé sur cette fin de tournoi et qui ne peut pas aider ses coéquipiers. Mais Selvin Davis, c'est un des meilleurs joueurs du monde, vraiment.
2: Et forcément, on tape le coup d'envoi sur Moreno.
1: Et le ballon,
2: et on le récupère.
1: Ouh là, les Espagnols ont un vrai coup à jouer, oui. On rappelle également que dans l'élite mondiale, les Américains, sur une dernière action d'anthologie, sont allés chercher la qualification pour l'élite mondiale la saison prochaine. Allez, Ramos. Manteca. Manteca, le cadrage débordement magnifique de Manteca. Quel numéro, il est repris par Donovan Don.
2: Allez, du soutien, très proche.
1: Paul Plaquet attaque tout de suite. Allez, là, c'est un essai obligatoire.
2: Ouais, c'est fantastique ce qu'ils font là.

0: Cette fois, il n'y a même pas de médaille autour du cou des Sud-Africains. 26-14 pour l'instant. La médaille de bronze, elle est espagnole.
1: Ouais, il reste 3 minutes. Hein. 3 minutes, c'est long.
0: Allez, cette fois, ils ont capté le ballon. Avec Ricardo Duarte. Non, le ballon qui restera au Sud-Africain. Il avait les genoux au sol. Duarte qui peut jouer rapidement. Ils le savent, il y a urgence à marquer maintenant les Sud-Africains. Et vous parliez de l'énergie qu'ils ont laissée quand ils étaient à 6. Ils l'ont payé aussi, hein, cette énergie,
1: ouais, bien sûr.
0: Tout à l'heure. Avec Tristan Leitz pour faire la différence. Le frère de Dylan Leitz, on rappelle. Duarte. Ouf. Et oui, percussion entre deux joueurs sud-africains, ballon rendu, rien ne va là au sud-africain. Petit manque de lucidité, certainement de la fatigue. Et Ricardo Duarte qui va sortir, qui prend un carton carrément pour son geste d'humeur.
1: Parce qu'il jette le ballon, ouais, mais c'est dur parce qu'il l'a pas fait exprès. Je pense pas qu'il l'ait fait pour.
0: Non, c'est qu'il est énervé.
1: Les Espagnols, ça c'est interdit. Ça
0: c'est interdit, c'est tout de suite c'est carton jaune en effet. Alors là, c'est double peine. Hein. Déjà, ils perdent la possession.
1: Ça fera deux cartons hein, quand même pour les Sud-Africains.
0: C'est injouable, hein, on le voit. Et c'est... pour les Français, évidemment, ça sera une des clés du match. Surtout, ne pas prendre de carton. Et regarde, c'est Kevin Davis qui est sa doublure. Hein, on rappelle avec Duarte, ils jouent tous les deux au poste 4. Qui vient tout de suite lui donner un coup d'eau. On ne sait jamais s'il rentre sur la fin du match, ça peut servir. Tristan Leitz également qui va sortir. Joueur déterminant, mais qui manque un peu de jus sur cette fin de tournoi. Tout le monde va piocher là dans les réserves. La maîtrise peut-être des Espagnols, on va voir. Ils mènent 26-14, ils sont en supériorité numérique. S'ils remarquent un coup là, ils seront quasiment assurés d'aller chercher cette médaille de bronze. Ramos qui navigue, Ramos qui est passé, qui a rattrapé par Leitz.
1: Ramos qui fait vraiment un bon match hein, depuis le début. Très bon animateur.
0: Il n'est pas haut le plaquage, mais Van Vick a rattrapé Paul Pla, Coscoluela. Ramos encore.
1: Pour l'instant, les Sud-Africains qui ne voient pas le ballon. Ah ça, non, c'est non. Vraiment la particularité de ce match. Hein.
0: Les Espagnols ont vraiment tenu la balle, oui, sur cette rencontre. Et là, ils peuvent avoir un surnom. Voilà, c'est ce qui s'est pris un peu les pieds dans le tapis. Et ballon rendu aux Sud-Africains. Allez, c'est pas terminé. Même à 6, ils peuvent encore renverser. Ils ont des joueurs capables de faire la différence encore, les Sud-Africains.
1: Ouais, en deux essais, là, ils peuvent s'en sortir. Hein, donc, attention.
0: Une pivisseur. Je vous dis, ils sont jamais morts, les Sud-Africains. Ils sont capables encore de renverser ce match.
1: Oh, fantastique.
0: L'inspiration du Magic Paul Pla. Et oui, c'est lui qui va clore le score. C'est lui qui va donner la victoire aux Espagnols. C'est le symbole de cette équipe, Paul Pla. Le joueur de talent, l'inspiré, capitaine de cette équipe qui la donne la victoire.
1: Et il est peut-être plus capable de faire des percées de 100 mètres. Par contre, il est toujours là au bon moment. Il est capable de planter le clou décisif à ce moment-là du match.
0: Il sent le jeu parfaitement, ce joueur. Et là, vous avez vu, il a attendu tranquillement avant d'aplatir, histoire de récupérer, de faire tourner le chrono. Et c'est terminé. L'Afrique du Sud repartira avec deux défaites. Ils auront perdu quand même quatre matchs, les Sud-Africains, sur ce dernier tournoi.
1: Ouais, ouais.
0: Et ils seront pourtant sacrés champions du monde. Il y a eu vraiment une bonne étoile au-dessus de la tête des Sud-Africains qui ont profité aussi de l'élimination rapide de l'Argentine et de l'Australie, on rappelle, pour aller chercher ce titre.
1: Ouais, bonne étoile. Et puis après, peut-être aussi un petit relâchement du côté des Sud-Africains qui, après avoir... remporté le championnat du monde, ou en tout cas su qu'ils avaient remporté le championnat du monde, ont peut-être un peu inconsciemment laissé passer les choses.
0: Soyez Wapi, plaqué. Allez, les dernières secondes, et l'équipe de France qui joue sa grande finale contre le All Black. Hein. Après, on va passer en mode grande finale, en mode de titre à Bordeaux.
1: Ça a tout bien réussi.
0: Dernier essai pour les Espagnols. Allez, hop là, les Espagnols. Ce match, il termine en beauté, vraiment. La saison, ils le méritent bien, ils auront fait une saison magnifique. Angel Bozal qui permet à l'Espagne de gagner cette petite finale. Et on souhaite aux Espagnols bientôt de gagner une grande finale. Mais la grande finale, ça sera pour l'équipe de France aujourd'hui. Contre les All Blacks.
1: Tout leur a réussi les Espagnols sur ce match-là.
0: Ouais. Quand on vous dit que l'Espagne s'éveille au rugby,

0: C'est une des constances. Alors ils ont gardé beaucoup de joueurs hein, du dernier programme olympique, des joueurs qui se connaissent, et le résultat est là avec ce score large. C'est le plus grand score de l'Espagne face à l'Afrique du Sud, 44.
1: Benoît, on va découvrir la préparation des Bleus dans quelques instants pour la grande finale face à la Nouvelle-Zélande. Mais c'est important peut-être de rappeler le chemin de l'Espagne. Ça fait partie de la beauté du rugby à 7 et de la force du rugby à 7. Le président de la Fédération française tout à l'heure l'a évoqué. Le rugby à 7 permet au rugby de s'ouvrir au monde. Et l'Espagne est un magnifique exemple.
0: Ah oui, avec, bah tiens, là vous avez son entraîneur. Mais c'est vrai que l'Espagne de Francisco Hernandez, cette Espagne, on rappelle, elle s'entraîne beaucoup avec l'équipe de France. D'ailleurs, elle a beaucoup appris aux côtés de l'équipe de France dans son programme de rugby à 7. Il faut rappeler que l'Espagne s'était qualifiée aussi pour la Coupe du monde de rugby à 15 et après avait été sanctionné pour des histoires de licence. Mais voilà, il y a un vrai apprentissage et un vrai développement du rugby en Espagne. Et c'est vrai, vous êtes bien placé, Sam, pour dire que vous avez fait beaucoup de stages avec les Espagnols.
2: Ouais, on les a rencontrés pas mal de fois. Surtout pour nous, c'était intéressant d'aller en Espagne vu qu'il fait beau, simplement, parce que le rugby à 7, ça se joue dans les endroits où il fait beau, il fait chaud. Et donc en pré-saison, on allait très régulièrement, enfin tous les ans, on va en Espagne pendant la pré-saison. Nous, à l'époque, donc on allait à Elche et puis après on faisait un tournoi avec différentes équipes. Donc effectivement c'est des équipes qu'on connaît beaucoup en plus de les jouer sur le circuit européen. Et donc effectivement l'Espagne c'est une équipe qui ne fait que progresser alors que c'est pas un pays extrêmement rugby là où dans d'autres équipes le rugby à 7 n'est pas très développé, mais le rugby à 15 l'est beaucoup plus.
1: On est en pleine préparation pour l'équipe de France, hein, Benoît Samuel. Arrêtons-nous sur ces images.
0: Ah oui.
1: Parce que c'est important d'expliquer comment on peut se préparer son corps pour un nouvel affrontement face à la Nouvelle-Zélande après celui face à l'Afrique du Sud tout à l'heure.
0: Et je vous montre dans ces images, vous voyez les Français qui sont en train de préparer leur corps, justement, comme vous le disiez, avec Lucas Mignot, avec Wanyu Bosmorin, des étirements. On réactive le muscle. Et derrière, regardez ce que vous avez juste derrière, les Fidjiens. Parce que c'est ça le rugby à 7. Chacun a des petits box hein, de vestiaire. Les Fidjiens sont juste derrière et les Néo-Zélandais sont de l'autre côté. De l'autre côté, vous avez les Néo-Zélandais. Là, c'est la guerre des sonos également entre Nouvelle-Zélande et France. Mais c'est ça aussi le rugby à 7. Ça commence là où on est justement avec notre équipe de France. Il y a une sorte de guerre psychologique déjà qui s'instaure. On se croise, on se regarde, on s'écoute également de chaque côté des cloisons.
1: Donc, on va revoir l'image, tiens, parce que c'est intéressant, Benoît, effectivement, de préciser les coulisses pour nos téléspectateurs. Ça veut dire que vraiment, il y a une proximité énorme entre les différentes équipes.
0: Hein. Et en fait, il faut savoir même. Ils voyagent ensemble, ils dorment dans le même hôtel tous ensemble.
1: Ah hein, oui, sur
0: ils se connaissent par cœur.
2: C'est ça, ce qui est rigolo, c'est qu'en fait, on se déplace tous ensemble et donc on va dormir dans le même hôtel. On a les mêmes horaires de repas, donc on se retrouve à manger tous ensemble dans les grands espaces. On prend l'avion ensemble, donc en fait, on est tout le temps ensemble et c'est un petit peu rigolo parce que, alors au début, il y avait un peu d'animosité entre les différentes équipes. Donc, évidemment, maintenant c'est différent, mais avant on se parlait pas beaucoup, on se regardait un peu tous, on regardait qui avait un strat, qui était blessé, qui ne l'était pas, qui mangeait quoi, et donc forcément quand on est très proche par exemple dans les vestiaires, c'est à qui va mettre la musique le plus fort, à qui va crier, qui va impressionner, etc. Et tout ça, c'est mine de rien, ça joue, et notamment quand on jouait All Black, voilà, nous à l'époque c'était une équipe qui était très très forte et qui était voire la meilleure sur le championnat mondial, et donc on était à chaque fois impressionnés de voir les Blacks qui rentraient en jeu.
1: Les Blacks face à l'équipe de France, c'est le prochain rendez-vous. Si vous nous rejoignez, hein, il est 16h56. Place au final, la finale femme avant la finale homme de ce Seven Nations Series à Bordeaux avec l'équipe de France qui affrontera donc les All Blacks. Et encore une fois, on continue de remercier l'équipe de France hein, de nous offrir toute la préparation avant cette grande finale face à la Nouvelle-Zélande. Benoît, Samuel, on va bien tendre les oreilles et profiter d'un moment très fort. C'est la causerie de Benoît Babi, l'entraîneur de cette équipe de France avant ce grand match face à la Nouvelle-Zélande.
3: Deux CE avec deux protocoles différents, s'il tape loin, s'il tape court. Okay. S'il tape court, réception. Soit on fait comme eux, on les jette, mais on ne peut pas le lâcher, on le descend, on reste accroché à lui, on fait l'ancrage le plus vite possible. D'accord ? On déplace le ballon, on aère le jeu. On change de rythme, là il faut lâcher le ballon, on prend la vitesse, on aère le jeu. D'accord ? Protocole. Continuer. Il faut vraiment lâcher le ballon. Comme ça, on va se trouver sur les espaces. Protocole long, on sort sortie de camp. On prend au fond, on rentre dans les couloirs, prise du milieu, on s'ouvre les deux côtés. Ok ? Lancement. Si on fait la même touche, il va falloir agresser l'un davantage. On en a déjà parlé, c'est-à-dire. corps, ici, vivre, là tu me rends dans cet espace. Ok. Milieu, retour, tranquille, on va chercher les extérieurs, on agresse à l'inavantage, on travaille ensemble. Et si on a envie de casser la gueule des mecs, on y arrive. D'accord. Milieu, retour, on agresse à l'inavantage, on leur fait mal. Si jamais on est plaqué ici, un bon breakdown, ils sont 5, on redéplace le ballon et on leur fait mal de l'autre côté. CPP milieu, on connaît la nôtre, d'accord, on enclenche, très fort, bon, bascule, d'accord, on a la possibilité de la sortir, d'accord, mettez-vous bien centré.
1: Benoît Samuel, elle est incroyable cette séquence, on est en pleine causerie vidéo et ce que vous nous racontiez, on entend les autres équipes, peut-être même les Néo-Zélandais juste à côté.
0: Exactement, important, hein. On l'a entendu et c'était le début de la causerie de Benoît Babi, mais il a parlé de deux protocoles sur les coups d'envoi, court ou long. Le coup d'envoi, les renvois seront essentiels, bien capter ces ballons. On l'avait vu d'ailleurs au match aller, c'est une des clés face à la Nouvelle-Zélande, Sam, et Benoît Babi a vraiment prévu deux choses bien différentes selon ce que vont proposer les Néo-Zélandais.
2: Ouais, effectivement, ils ont des joueurs vraiment très bons à l'air, qui ont l'habitude en plus de taper des coups d'envoi, et donc ils sont très stratégiques, hein, donc ils savent exactement où taper, etc. Et nous, par contre, on a Arto qui lui est très très bon sur les coups d'envoi, les tape très haut. Et là c'est chouette, hein, qu'on arrive à avoir cette image là.
0: Ils sont
2: juste à côté.
0: Donc Brady Roche qui se fait masser.
2: Ah, exactement. Donc les cris qu'on entendait tout à l'heure, c'était les All Blacks.
0: Voilà. Et Brady Roche, faut viser son épaule droite.
1: Et vous voyez que Paul se rapproche pas plus. Hein.
0: Oui, ah bah là, oui. Mettre le nez dans un vestiaire All Black là, je.
2: Il va rentrer.
1: Oui. Top. Allez, on s'arrête là, Paul. Benoît, Samuel, on va marquer une très courte pause et on est ensemble parce que la finale femme va démarrer et ensuite ce sera le grand match, cette grande finale France-Nouvelle-Zélande à Bordeaux. À tout de suite.
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6: 17h07, bienvenue à vous si vous nous rejoignez. L'heure approche pour le grand moment, grande finale. L'équipe de France face à la Nouvelle-Zélande. Les voici en pleine préparation, en plein échauffement à droite de l'écran. Les Bleus qui vont affronter les All Blacks juste après cette finale femme qui vient de commencer. Benoît Samuel, les Bleus qui attendent la fin de cette rencontre pour pouvoir affronter les Néo-Zélandais. Grande finale également, hein. Nouvelle-Zélande-Australie.
7: Ah, et la Nouvelle-Zélande qui peut faire le doublé filles et garçons, ce qu'avait fait l'Australie la semaine dernière. Et regardez, elle est là. La Jonah Lomu du rugby féminin. Madison Levy qui vient de reprendre. Va à Colo, Madison Levy, geste défensif décisif, elle qui avait le genou blessé la semaine dernière, qui n'a pas pu jouer, qui n'a pas joué les deux premiers jours et qui est revenu aujourd'hui, qui a fait, et elle est moins strappée d'ailleurs, hein, que lors de la demi-finale. Alors est-ce qu'elle est vraiment à 100%? En tout cas là, elle a eu la capacité de revenir sur la néo-zélandaise. Un Nouvelle-Zélande-Australie, on va rappeler ça, mais c'est évidemment ce qui se fait de mieux dans le rugby féminin. C'est une immense rivalité. Ces deux équipes se sont croisées en finale tout au long de la saison, avec un petit avantage quand même pour la Nouvelle-Zélande, hein, qui a remporté plus de tournois que l'Australie. Mais avec Madison Levy, tout est possible. La voici encore qui se lance. Et il y a des blessés, hein, côté néo-zélandaise, avec Stacey Waka, Maïna Paul qui manquent, qui sont deux joueuses majeures de l'effectif néo-zélandaise. C'est peut-être la chance pour l'Australie de chercher le titre mondial, puisque celle qui gagne sera décernée, désignée championne du monde. Heidi Lewis va-t-elle y aller? Heidi Lewis, eh oui, c'est l'Australie qui bat après une longue séquence néo-zélandaise. Et bien au final, voilà un turnover et c'est l'Australie qui marque. Ça, c'est dur pour la Nouvelle-Zélande.
8: C'est le premier essai, hein, le premier essai après ce début de match. Et on a vu Miller qui a un peu coupé sa course au moment de la percée de la joueuse australienne. Elle qui d'habitude ne lâche absolument rien.
7: Ouais, c'est vrai, Georgia.
8: Là où d'habitude, on la voit couper sa course, quoi.
7: Ouais, comme si elle était diminuée un peu, Georgia Miller.
8: Peut-être qu'elle se réserve aussi pour ses propres ballons.
7: Oh, c'est pas le genre, hein, généralement.
8: Normalement non.
7: En défense, et surtout là sur un essai en finale. Non, c'est rare. 7-0 en effet, l'ouverture du score pour l'Australie qui mène face à la Nouvelle-Zélande. Alors qu'on voit ici les James Turner et les garçons australiens qui sont venus supporter les filles et qui ont bien mérité une petite bière après toute cette saison.
8: C'est les vacances.
7: Exactement. Et la semaine dernière, on rappelle, hein, les Australiens et les Australiennes ont gagné Valladolid. Ça a été une formidable fête pour le rugby australien. Les Néo-Zélandais veulent faire la même chose, mais attention, les garçons auront la France chez elles dans quelques instants en finale. Cette finale est loin d'être terminée, mais pour l'instant, c'est l'Australie qui a frappé en premier, qui mène 1-0 et qui rate ce renvoi qui va redonner un ballon à la Nouvelle-Zélande. Tegan Levy, la sœur de Madison ici. La petite sœur de Madison, Tegan Levy, qui est vraiment une très très grande joueuse, capable de tout faire sur un terrain. Faith Nathan est habitué à conclure les essais pour cette équipe australienne. Il y a des duels partout, hein. Félix Otam, Faith Nathan, enfin il y a des stars, c'est la guerre des étoiles vraiment, ce match entre la Nouvelle-Zélande et l'Australie. Allez. Et l'accélération, oh là, Maïna Nuku qui va répliquer, et bien voilà la réaction immédiate de la Nouvelle-Zélande. Avec cet intervalle prise par Nuku qui va permettre à la Nouvelle-Zélande de revenir et d'égaliser.
8: Oui, c'est un essai pris un petit peu trop facilement. Alors vraiment, c'était sur un coup de pied de pénalité avec 2-3 animations autour, mais vraiment pas très compliqué. Enfin, pas très compliqué à défendre, c'est facile de dire ça derrière son écran. Mais en tout cas, normalement, une ligne qui a été faite et pas énormément d'animations autour de la porteuse.
7: Ouais, mais je vais redire ce que je dis depuis tout à l'heure, on est sur le dernier match
8: bien
7: de
8: sûr.
7: La saison
8: bien sûr.
7: Et que psychologiquement, physiquement, tout est dur maintenant. Et ça comptera aussi hein, pour notre équipe de France. Voilà, cette fraîcheur physique qu'il faudra surveiller. Il y aura obligatoirement des organismes très fatigués pour affronter les All Blacks. Isabella Nasser, là. Allez, 7 partout. Qui pourra être championne du monde? Il faut aller puiser au plus profond de soi. La prise de balle pour Madison Levy. Madison Levy qui affûte Madison Levy. Qui a failli s'échapper, qui libère ce ballon pour sa sœur Tegan.
8: Au moins une belle avancée.
7: Tegan Levy qui reste debout.
8: Qui oblige les Néo-Zélandaises à reculer.
7: Attention, elle a une mauvaise posture là, mais elle va quand même pouvoir libérer le ballon. Voilà, Heidi Denis qui va s'en saisir. Oh, il y a peu de place. Heidi Denis qui va faire une attaque frontale. Levy. Allez, on va aller chercher large.
8: Directement la sauter.
7: Face Nathan avec ses cannes de feu. Face Nathan qui va naviguer. Face Nathan, elle est prise par Tennessee. Le retour de Rizzi pour Elaine. C'est bien joué ce que font les Australiennes. Enwood.
8: Attention, là, Miller autour.
7: Face Nathan encore une fois. Plaqué cette fois par Georgia Miller. Georgia Miller. Hein. Vous voyez la blonde néo-zélandaise qui est une joueuse exceptionnelle. Avec Heidi Denis qui vient de marquer. Équilibre cette balle, quelle longue action!
8: C'est une grosse séquence. Hein, ouais, pour la, faut que la clôturer de la plus belle des manières, parce que sinon ça va être éreintant pour et l'organisme.
7: Sera la pousse juste après. Isabella Nasser, elle a passé les bras. Et Madison Levy qui va marquer son essai. La journal au bout féminine qui marque l'essai en finale, qui donne l'avantage à l'Australie maintenant. Elle est là, blessée peut-être. Incertaine, ça, on se demandait dans quel état.
8: Ouais, on est curieux quand même de savoir dans quel état elle est, hein, mais en tout cas, elle vient de conclure cet essai.
7: Et elle semble quand même avoir de sérieuses capacités, c'est-à-dire que Madison Levy, même un peu diminuée, ça reste très, très, très, très fort. Et elle permet à l'équipe d'Australie de prendre l'avantage, de reprendre encore l'avantage. La transformation va passer. Et oui, ça fait 14-7. L'Australie qui mène. L'Australie pour l'instant, championne du monde. Mais il reste encore une mi-temps à jouer.
6: On reste évidemment avec vous, Benoît Samuel, en direct pour cette finale femme, pour la deuxième période. Et on retourne prendre des nouvelles de nos Bleus qui vont affronter la Nouvelle-Zélande également pour la grande finale garçon. Et ce cérémonial, ce moment toujours aussi important pendant l'échauffement, les Bleus ensemble. Et on vit cette séquence.
2: On utilise la bonne échelle. Là, on a passé un cap depuis les deux derniers matchs qu'on a fait. Donc on continue, on reste sur ces standards. Et on continue à monter, on continue à monter. Si on joue comme ça, on va gagner le match.
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0: Et à savoir que le nom qui scande Bebop, c'est le surnom de William Uragua, qui est un joueur aussi de l'équipe de France auquel on passe un coucou puisqu'il s'est blessé et il est en pleine rééducation.
1: Allez, on a deux joueurs d'ailleurs, Iragua et Paredes, qui jouent au même poste, hein, au poste 4, ouais. Deux joueurs d'expérience qui sont blessés, donc et tout repose sur Enaimo Harto, hein, comme on le disait, le jeune joueur de l'équipe de France.
0: Ouais, complètement.
1: Et vous parliez du cérémonial Messaou tout à l'heure, mais on rappelle aussi qu'il y aura cette cérémonie à gérer, hein, je rappelle, pour l'équipe de France. Avant la finale, il y a les hymnes, ouais. Il va y avoir énormément d'ambiance. Cette émotion, il va falloir la gérer pour l'équipe de France parce que à plusieurs reprises, elle a souvent porté préjudice aux équipes qui ont peu l'habitude d'être en finale.
2: Quand on a vu la folie, hein, après la victoire face à l'Afrique du Sud en demi-finale, on devine l'émotion intense qui va s'emparer des Bleus avant cette grande finale face à la Nouvelle-Zélande. Benoît, bon, on s'en rapproche, hein, la fin de cette finale femme, et ensuite ce sera aux Bleus de jouer face à la Nouvelle-Zélande.
1: Exactement. Et ça va être passionnant cette finale, on l'a dit, c'est la guerre des étoiles. C'est une rivalité incroyable qu'il y a entre ces deux équipes féminines, entre la Nouvelle-Zélande et l'Australie, les deux meilleures équipes du monde. Et le titre de champion du monde qui se joue là sur un match et maintenant dans les 7 minutes. Et Georgia Miller qui veut impérativement aller chercher ce titre de champion du monde, qui va libérer la balle. Il est conservé encore par les Néo-Zélandaises. Oui, il est conservé par les Néo-Zélandaises. Bon, on a vu là, ça commence à se tendre un petit peu. Rare, hein, de voir les Néo-Zélandaises s'agacer. Mais il y a certainement un peu de stress de voir ce titre leur échapper.
0: Ouais, et puis la volonté aussi, j'imagine, de vouloir marquer son territoire, hein, c'est important. Elles sont dans le respect, mais elles veulent se faire respecter aussi.
1: Allez, voici Tegan Levy. Ça va se jouer à un détail, cette finale féminine. Et après, ça sera notre équipe de France, bien sûr. On commence déjà à faire monter la pression. Nuku, avec Varacolo qui est venu défier, qui reste sur les appuis, qui libère ce ballon. Il est en possession toujours des Black Ferns. Georgia Miller.
0: Cette joueuse qui fait des différences à chaque
1: Georgia
0: fois.
1: Georgia Miller face à Madison Levy. C'est le duel entre les deux meilleurs joueurs du monde. Elle s'est fait un peu tirer par les cheveux. Mais le ballon qui va sortir et qui sera quand même... Il me semble aux Néo-Zélandaises parce
0: Je pense aussi, hein.
1: C'est une Australienne, ouais, qui a dû sortir ce ballon avec le pied.
0: Mais grosse pression à tout de même. On voit que sur Georgia Miller, elles essayent d'être un peu plus patientes pour forcément ne pas se faire surprendre. Mais après sur le reste, elles agressent très fort, et ça monte très très vite. Et là on le voit, hein. À peine le ballon retombe dans ses mains qu'elle se fait sauter dessus.
1: Allez, la mêlée néo-zélandaise. Écoutez le public là qui commence à donner de la voix. Ça va pousser derrière les Bleus. Ça commence déjà à chanter pour l'équipe de France. Le ballon intéressant là pour égaliser peut-être pour les néo-zélandaises avec Varacolo qui va aller chercher le coin et qui va aller marquer cet essai. Maintenant, il va être compliqué à transformer. Mais la Nouvelle-Zélande est en train de revenir. Évidemment, deux essais partout. La transformation va être très importante. Et très compliqué surtout.
0: Ouais, compliqué. Après, on voit quand même la Nouvelle-Zélande qui remet la main sur le ballon, domine un petit peu plus les collisions. Ah, effectivement, elle marque en coin, mais il reste 4 minutes après. Donc le match n'est vraiment pas fini.
1: Et regardez les joueuses blessées qui ne peuvent pas participer à la fête, là, Waka et Paul notamment. Eh non, ça ne va pas passer, elles sont toujours derrière. C'est toujours l'Australie, championne du monde pour l'instant, 14-12. C'est toujours l'Australie qui gagne cette grande finale à Bordeaux. Il va falloir en faire plus encore pour la Nouvelle-Zélande. Il reste 3-40. On rappelle qu'elles se sont sauvées in extremis en demi-finale contre le Canada.
0: Ouais, c'est éteint.
1: Oh là là, Enwood aussi.
0: Là, il faut arrêter. Hein.
1: Très solide. Ouais, là, il y a une joueuse au sol. Attention, parce qu'on va laisser jouer. Faith Nathan qui va peut-être marquer l'essai. L'essai qui peut donner la victoire à l'Australie. Faith Nathan qui va marquer face à Tennetti cet essai. Alors qu'une joueuse néo-zélandaise est restée au sol. On va voir. Mais l'essai de Faith Nathan, la course incroyable de l'Australienne. Regardons ce qui s'est passé là.
0: Ouais, un coup d'envoi tape un peu loin, donc forcément on veut mettre la pression. Et là, elle est arrivée pleine balle.
1: Enwood s'est sorti quand même de deux plaquages pour donner cette balle d'essai à Faith Nathan. Alors attention là. La commotion pour la Néo-Zélandaise.
3: Yes, I will time off after this. Thanks,
1: Oh là, la Nouvelle-Zélande. championne olympique, championne du monde. La Nouvelle-Zélande qui a dominé largement la saison régulière et qui a gagné toutes les finales contre l'Australie, sauf une dans la saison régulière. La Nouvelle-Zélande est en train de perdre le titre de championne du monde. J'imagine la frustration pour les Néo-Zélandais si elles perdent là aujourd'hui ce titre face à l'Australie. 19-12 pour les Australiennes. Puisque cet essai n'est pas transformé, il reste un essai transformé à marquer pour les Néo-Zélandaises pour revenir. Madison Levy est toujours sur le terrain, à moins qu'elle sorte là. Et je crois qu'on va faire souffler la star australienne. Alors on reste voilà, sur le terrain puisqu'on est sur un protocole en attendant. Bien voilà, ça va être l'occasion pour nous de vous rappeler que l'équipe de France arrive dans quelques minutes face aux All Blacks. Les supporters sont là, le décorum est magnifique. Plus de 60 000 personnes réunies à l'Atlantic Stadium de Bordeaux pour soutenir l'équipe de France qui a eu la bonne idée d'accéder à une finale. Et alors c'est pas quel jeu, n'importe quelle joueuse hein, qui est en protocole, c'est Rizzi Puhilainen, une joueuse majeure de cette équipe néo-zélandaise.
0: Ouais, sur des blessures comme ça, il faut être très vigilant. Ouais. Bah, faire sortir tout de suite et après il y aura un tas de protocoles qui vont commencer pour elle auprès des médecins.
1: La Nouvelle-Zélande diminuée. Et Rizzi Puhilainen, qui est une jeune femme qui a tout le temps le sourire là, fait un peu la grimace. Elle a souffert là, elle a pris vraiment un gros choc à la tête. Et on ne rigole pas avec ça, c'est la fin de saison pour Rizzi Puhilainen qu'on va applaudir pour sa formidable saison vraiment. Quelle grande joueuse. 19-12. 2 minutes 52 pour marquer un essai transformé pour Georgia Miller et pour les All Blacks, les Black Ferns pardon, qui doivent renverser ou peut-être pousser aux prolongations l'Australie dans cette finale mondiale. Et Tegan Levy qui préfère jouer dans le coin pour rendre un peu difficile pour les Néo-Zélandaises et que la jeune joueuse hein, Jamie Colese qui est rentrée. Georgia Miller qui n'arrive pas à se sortir du plaquage, qui fait un point de fixation. Nuku. Et on va retrouver Colosé. Colosé qui appelle la croisée. Oh, on va Colo réussir à récupérer croisée. Le ballon.
0: Heureusement qu'elles ont des joueurs puissants qui arrivent à s'en sortir.
1: Colo est passé. Colo va-t-elle aller au bout? Est-ce qu'elle aura les cannes pour aller au bout? Non, elle va être attrapée. Il faudra du soutien. Regardez, c'est Madison Levy encore qui fait un retour.
0: Il y a du soutien. Ah là, avec son pied, c'est avec son pied.
1: Le ballon perdu par les Néo-Zélandaises. L'arbitre ne dit rien, ça joue. Incroyable retour de Madison Levy qui a sauvé deux essais pour son équipe. Si elle n'était pas là, peut-être que la Nouvelle-Zélande aurait gagné. Mais elle est revenue. Tegan Levy. Et attention, parce que Madison Levy est de l'autre côté du terrain maintenant avec une balle d'essai peut-être.
0: Est-ce qu'elle va tenter l'extérieur?
1: Oh, ouais, elle tente. Elle va passer. L'incroyable performance de Madison Levy, blessée la semaine dernière, qui avait le genou dans une attelle, qui n'a pas joué les deux premières journées et qui est revenue juste pour cette dernière journée de finale et qui pèse avec deux retours défensifs incroyables, plus cet essai qui va donner la victoire à l'Australie, qui va propulser l'Australie championne du monde certainement. Madison Levy, incroyable.
0: Ouais, alors à revoir hein, cette action, parce que j'ai l'impression que c'est le pied de Madison Levy qui sort le ballon du ruck. Oui, à ce moment-là, au moment où elle se remet sur ses appuis là.
1: Ah, vous avez raison, oui, vous avez raison. Alors, est-ce que l'essai sera refusé? Est-ce qu'on peut revenir? Eh oui, on va revenir sur cette action. Bien vu, Sam, bien vu. Et le match n'est pas fini, la finale n'est pas finie. La finale n'est pas terminée. Si, ah si, il va être accordé. Au final, ils ont revu l'image. Et 26-12. Ah non, elle a tapé la transformation. Le trophée est là. Il attend les Australiennes. On est en train de revoir l'image, hein. Justement, de ce ballon.
0: Ah, je ne sais pas, si... parce qu'il y a le temps qui passe là.
1: Ah oui,
0: je ne sais pas trop ce qui se passe. C'est juste qu'elle prend le temps, parce qu'elle a 30 secondes pour taper le coup d'envoi.
1: Okay. Maya Levis qui vient de récupérer cette balle.
0: Et Georgia Miller va tenter.
1: Ah, mais là, il faudrait un miracle maintenant pour les Néo-Zélandaises avec Nuku. Allez, allez, faut s'arracher le retour de Face Nathan.
0: La plaque à jour.
1: Ouais, ça peut être un carton même, mais ça va jouer. Il y a l'avantage, mais il reste 14 secondes. Ça sera trop tard parce qu'il faut marquer deux fois pour les Néo-Zélandaises. Ah là là, que c'est dur, incroyable de voir la Nouvelle-Zélande qui était promise à un titre mondial et qui va perdre ce titre mondial dans cette finale contre l'Australie. C'est l'Australie qui va aller chercher un titre mondial. Quelle performance des Australiennes sur les deux derniers tournois qui auront battu à deux fois, deux reprises la Nouvelle-Zélande. Et regardez Madison Levy
0: qui se bat encore, encore ouais. A fait mine de rien un bon match.
1: C'est terminé, c'est la dernière action. Georgia Miller ne veut pas finir comme ça. Georgia Miller veut quand même aller chercher peut-être un dernier essai, mais on voit qu'elle a perdu de son pouvoir d'accélération aussi.
0: Ouais, ouais, elles sont fatiguées.
1: Elle qui d'habitude sort des intervalles très rapidement. Va à Colo pour une dernière action. Ça s'est joué à rien ce ballon perdu. Et c'est un vrai coup de tonnerre. Eh bien, la Nouvelle-Zélande ne fera pas le doublé. La Nouvelle-Zélande peut perdre même deux finales chez les filles et chez les garçons, puisqu'on a un France-Nouvelle-Zélande à suivre chez les garçons avec quand même Tenetti qui va marquer un dernier essai pour réduire l'addition. Mais c'est trop tard puisque c'est la dernière action du match. Oh oui, l'immense déception pour la Nouvelle-Zélande qui perd son titre mondial. Cette équipe réputée pour être invincible, eh bien, est tombée face à sa grande rivale, l'Australie, et les deux sœurs Levy. Cette image incroyable entre les deux sœurs qui, à elles deux, quasiment sont allées chercher le titre. Regardez, elle boite, Madison Levy, elle boite. Mais elle s'est sacrifiée vraiment sur cette finale, elle aura tout donné.
0: Ouais, ouais, grosse performance hein, de l'équipe de l'Australie. C'est vrai qu'il y a quand même il y a toute une croyance qui s'est autour des joueuses des Black Ferns. Et là, d'avoir réussi à battre cette équipe de cette manière, c'est vraiment une grosse, grosse performance hein, du côté des Jeux australiennes.
1: Bravo à l'Australie, championne du monde.
2: Benoît Samuel, on veut exactement les mêmes images pour la finale des garçons. Ce qui voudrait dire que l'équipe de France aurait battu la Nouvelle-Zélande également. Et voyez nos Bleus qui sont en train de se rapprocher de leur vestiaire pour la grande finale face à la Nouvelle-Zélande. Le protocole à suivre avec la remise de la Coupe du Monde pour les Australiennes et ensuite le coup d'envoi de ce France-Nouvelle-Zélande. On accompagne les Bleus sur ce chemin fantastique, on l'espère, pour écrire l'histoire et remporter ce Seven Nations Series à domicile face à Bordeaux. Allez, quelques pas avec les Bleus et on est ensemble ensuite pour vivre cette grande finale.
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qu'une étincelle. Ce sont les Bleus eux-mêmes qui choisissent leur playlist. Et du Johnny, l'étincelle, le feu à Bordeaux, où les Bleus vont affronter donc la Nouvelle-Zélande en finale du Seven Nations Series de Bordeaux. C'est la dernière étape du championnat du monde. Les Bleus à domicile pour s'offrir un moment de rêve face à l'équipe de France, face à la Nouvelle-Zélande. Et voyez cette magnifique carte postale. Ce sont les images qui sont envoyées dans le monde entier pour devancer cette grande finale France-Nouvelle-Zélande. Benoît Cosset avec Samuel Alerte qui sont en place. Samuel, vous avez connu cette équipe de France, l'ascension du rugby à 7. Et on se prépare donc à vivre un moment de rêve. C'est l'affiche idéale France-Nouvelle-Zélande pour faire briller les Bleus du 7.

0: in the final as well. So it's just one of those moments you're probably going to look back over your time and cherish it and see how proud you are.
1: Benoît, Samuel, plus de 20 ans d'attente hein, avant une finale à domicile pour les Bleus qui vont donc affronter la Nouvelle-Zélande.
2: Oui, alors il y avait eu quand même la finale olympique.
1: Pour un tournoi, effectivement.
2: Pour un tournoi des Seven Series.
1: De Seven, effectivement.
2: Ouais. C'était en 2005, en effet, à Paris, avec une finale contre les Fidji remportée par l'équipe de France. La France qui n'a pas gagné tant de tournois que ça hein, dans les Seven Series. Il y en a trois en fait. Hein. Il y a eu donc Paris en 2005, il y a eu Los Angeles en 2024 et je vais compter la finale à Madrid. Pour les Néo-Zélandais, il y en a eu plus de 69. Et les Français ont gagné la guerre des maillots déjà, puisque les Néo-Zélandais ne joueront pas en noir, mais joueront en blanc, les Français en bleu. C'est important d'être souligné. Alors, voici les compositions d'équipe, donc avec une équipe de France. Hein, et on a vu Roderick Solo qui est blessé du côté de l'équipe de la Nouvelle-Zélande. Regan Ware également hein, qui est blessé. Alors, ils le mettent sur la feuille de match, mais il me semble qu'il sera blessé. Greg Hafeuille est bien là. Lui, il n'est pas blessé. Sam, c'est une donnée importante pour l'équipe de France.
3: Ouais, c'est important. C'est quand même quelqu'un qui avance à chaque fois. On l'a vu réussir de nombreux duels. Et puis, je pense que c'est important quand même d'avoir sur un côté un joueur puissant comme Zegdar qui est capable d'avancer mais d'une autre manière et Hafeuille de l'autre côté qui est capable de faire des prouesses et traverser le terrain.
2: Le stade Atlantique de Bordeaux debout pour accueillir les héros du jour, l'équipe de France encore une fois de retour en France après son titre olympique et qui est une nouvelle fois en finale à Bordeaux. Pour nous faire rêver, c'est une affiche de rêve, c'est une affiche de prestige, c'est un France-Nouvelle-Zélande, c'est un France All Black bien sûr, avec tout le protocole, les hymnes, on va avoir la chair de poule, à n'en pas douter. Et on a envie de vivre un grand moment, envie de pousser derrière ces bleus qui nous ont fait rêver les champions olympiques 2024 avec cette nouvelle génération. Beaucoup d'intensité, une défense incroyable jusqu'à maintenant, il va falloir résister face aux assauts néo-zélandais.
3: Des deux côtés en tout cas, on a deux équipes avec des grosses défenses, des joueurs qui peuvent être très agressifs et surtout je pense que dans ce match qui va être déterminant, ça va vraiment être la guerre des rucks. On les a vus sur les deux demi-finales, que ce soit les All Blacks ou les Français, il y a eu des contre-rucks de deux côtés et qui ont amené ensuite des gros turnovers.

0: falloir gérer l'émotion des hymnes. Mais jusqu'à maintenant, ils ont parfaitement partagé. Ils ont communié même avec le public. Ils se sont servis de la force du public. Et bien pourvu que cette force les porte jusqu'à un titre qui serait historique pour l'équipe de France qui n'a gagné, on l'a dit, que 3 grands titres en 7 series. Alors que les Néo-Zélandais ont plus de 100 finales et 69 titres au palmarès. C'est pas la même histoire, mais aujourd'hui on sait que la France rivalise avec les plus grandes nations du monde. Aujourd'hui la France a un nouveau statut de championne olympique et fait peur à tout le monde.
1: Mais...

C'était patent. On peut s'appeler Rocolisso, avoir un des plus grands palmarès de l'histoire du rugby et pleurer encore sur les hymnes au moment d'une finale. C'est vous dire l'intensité du moment. Et là, serrez-vous, levez-vous, chantez.

0: C'est un moment d'une intensité folle qu'il va falloir maintenant gérer. On a vu l'expérience de Polareva, le capitaine, lui, il l'a vécu aux Jeux Olympiques, il sait gérer ces moments-là. On a vu l'émotion saisir vraiment Enaimo Artaud, le stratège de l'équipe de France. Pris un peu par les émotions, il va falloir évacuer, il va falloir se reconcentrer.
1: Ouais, l'émotion elle est peut-être forte parce que la dernière fois que les joueurs de l'équipe de France ont chanté la Marseillaise, c'était très certainement pendant le sacre olympique.
0: Et bien sûr, c'est la dernière fois. Alors non, ils ont joué la finale à Singapour quand même cette année.
1: Ouais, effectivement.
0: Il y a eu deux finales d'ailleurs, finale aussi à Dubaï pour la Nouvelle-Zélande qui a remporté le tournoi de Dubaï. C'est la seule finale pour la Nouvelle-Zélande et la France a joué une finale à Singapour contre les Fidji. Mais là,
1: mais à chaque fois, c'est vraiment public, synonyme de moments exceptionnels.
0: Là, quand vous avez le public, vous êtes en France et c'est très rare. Vous avez raison de le dire, en rugby à 7, c'est très rare d'avoir une Marseillaise.
1: Allez, il faut pas se faire emporter par cette émotion. On l'a vu, Artaud, il était au bord des larmes là. Je comprends, mais il faut tout de suite se remettre dans le match.
0: Oui, parce qu'il y a quelque chose de
1: très fort dès le début.
0: Parce que des finales, la France en a joué, mais la France en a beaucoup perdu de finales, plus qu'elle n'en a gagné. Gagner une finale, c'est important, un titre face aux All Blacks. C'est le grand défi de l'équipe de France. Aujourd'hui, soirée chez l'équipe, le dernier tournoi de l'année. Installez-vous, 14 minutes pour aller chercher une victoire historique pour les Bleus. Les confrontations des deux nations ont été serrées, parfois cruelles, mais toujours spectaculaires. Oui, le ballon pris par Jordan Seyfo.
1: Et comme pendant le match de poule, hein, ils ont décidé de taper sur Jordan Seyfo, pardon.
0: Et le ballon porté par Polareva, Enaimo Artaud, Craig Arfeuille qui va jouer son duel. Il reste debout face à Keenan, ça va être un drôle de duel hein, entre Arfeuille et Keenan.
1: Et surtout ne pas se faire prendre par l'agressivité de All Black. Hein. Au début, forcément, ils vont vouloir taper fort, mais il faut répondre.
0: Zedgar, le décalage pour Célian Pouzelgue. Oh là là, attention, on se rappelle hein, que ces deux équipes se sont jouées en ouverture.
1: Bien.
0: En ouverture de ce tournoi, c'était vendredi soir où les All Blacks ont gagné, mais juste à la fin, les Français ont dominé ce match et se sont fait cueillir sur la dernière action, 26-21 pour la Nouvelle-Zélande. Ce qui a contraint les Français ensuite à sortir un grand tournoi.
1: Et là, c'était une stratégie hein, de All Blacks de taper très très haut, de mettre la pression. On a vu qu'il y avait directement trois défenseurs sur Jordan Seyfo. Et ensuite, sur chaque point de contact, il y avait au moins deux, trois Néo-Zélandais qui étaient prêts à soit mettre l'attaquant français au sol ou soit entamer un contre-rock. Donc on a réussi à se sortir de cette pression. C'est déjà très intéressant du côté de l'équipe de France.
0: Et on le disait, on se connaît par cœur, on a l'habitude de se jouer. Et donc voilà, les stratèges ont joué. D'un côté Benoît Babi, de l'autre côté Corey Sweeney, on joue de la vidéo pour essayer de déstabiliser l'adversaire. Polareva, lui, il a décidé de donner le ton de la finale. Le ton de la finale est donné avec cette charge.
1: Pas du tout sur ses appuis, encore une faute de la Nouvelle-Zélande.
0: Allez, ballon récupéré par les Bleus.
1: Ils se font pour l'instant un peu emporter par leur agressivité. C'est bien nous, il faut qu'on reste froid, il faut qu'on reste lucide.
0: Et vous avez eu le capitaine Popo, il a montré le chemin aux jeunes. Pour gagner une finale, voilà comment ça va se passer avec cette charge monstrueuse et le ballon récupéré pour l'équipe de France sur cette touche. Rebadge, il va falloir être lucide, assurer ce lancer en touche. C'est une occasion pour l'équipe de France peut-être de marquer en premier dans cette finale. Artaud, alors voyons voir comment il digère les émotions. Le ballon, il est bien joué pour le Français, récupéré, c'était limite mais c'est passé. Il y a peut-être une porte qui s'est ouverte pour Célian Pouzelgue. Face à Rocolissora, les chocs sont brutaux.
1: Bien joué.
0: Libère le ballon. Et le premier, c'est pour Ryan Rebadge, pour l'équipe de France qui ouvre. Qui va ouvrir le score peut-être avec un essai transformé. Magnifique les Bleus. Quelle sérénité.
1: Oui, pour l'instant, ça joue la différence. Vraiment, il y a un surplus d'agressivité du côté des Néo-Zélandais, qui se font fixer. Et nous, on arrive à être froid. Là, c'est un tout petit périmètre. Il n'y a pas forcément de décalage au tout début. Et eux, ils se fixent sur le dernier défenseur.
0: Et oui, parce qu'Antoine Zegdar, on le sait, il est très physique. Ils sont allés essayer de taper sur Antoine Zegdar qui fait une passe sur un pas.
1: Quel ajustement. Antoine, il est très fort physiquement, mais il a des mains aussi. Donc, il faut faire attention.
0: C'est un joueur complet. C'est ça le rugby à 7. Et c'est transformé par Ryan Rebadge qui vient de marquer 7-0 pour l'équipe de France.
1: Allez, il faut continuer là-dessus. Rester froid, je pense que ça va être le maître mot de tout match.
0: Artaud. Le renvoi, c'est très important. Les renvois, il est très bien tapé. Ouais, peut-être conquérir le ballon. Non, il est capté par les Néo-Zélandais. On va laisser retomber pour pouvoir ensuite. Voilà,
1: on est en dessous, c'est important.
0: Allez, le contre-roc.
1: Première gardée.
0: Le contre-roc pour l'équipe de France. Mais ils sont déchaînés.
1: Ouais, fantastique.
0: Déchaînés, cette équipe de France incroyable qui est en train de martyriser les All Blacks. Artaud qui inverse le sens. C'est un match à sens unique pour l'instant, mais c'est long, un match de rugby à 7. Ouais, et ça peut aller très vite. Jordan, c'est faux.
1: Ils sont 4, hein, les Néo-Zélandais. Ils sont beaucoup à chaque fois, hein, sur les rucks.
0: Rebadge, le attention, là, ils vont coffrer le ballon peut-être. Il faut essayer de passer par le sol ou de sortir cette balle pour Ryan Rebadge. Le ballon va sortir, non.
1: Ouais, c'est vrai.
0: Ah, il sera récupéré par la Nouvelle-Zélande. Les All Blacks ont bien joué le coup en coffrant ce ballon. Et vont récupérer la balle.
1: Mais on le voit, hein, si on arrive à se sortir vraiment de ces zones de ruck, il y a de l'espace sur les extérieurs parce qu'à chaque fois ils sont 4 voire 5 dans les 15 mètres. Ils veulent vraiment nous mettre une pression sur ces zones là. Et donc si nous on arrive à être propre et ensuite à décaler le ballon sur les largeurs, et ben, il y aura forcément des opportunités.
0: Mêlé pour la Nouvelle-Zélande, introduction Rokoliso.
1: Attention, parce que c'est la première, ça va être la première offensive néo-zélandaise.
0: Ouais. Et Rokoliso déchaîné, McGarvey Black, grand joueur aussi, il va falloir se méfier de ces immenses joueurs. Bien joué, Arthur.
1: C'est ce que Babi avait dit à la vidéo. Hein.
0: On l'avait vu à la vidéo et c'est ce qu'ils ont fait les Français pour venir gêner la sortie de Rokoliso. Jaden King,
1: c'est où?
0: Aïe, c'est Lyon Kouzalala qui s'est engagé un peu trop. Il va peut-être écoper d'un carton, ça sera simple pénalité.
1: Ça va être un carton, je pense, dans tous les cas. Il faut voir la couleur du carton.
0: Les cartons, on l'a dit, ça peut être décisif dans un match et dans une finale.
1: Ouais, ça va, j'ai fait peur. Ça va. En tout cas, il le prend à l'épaule, j'ai l'impression, et après ça glisse. Ouais, bien sûr.
0: Faites attention. Il est en train de se baisser.
1: Il n'est pas très grand et il est en train de se baisser. Donc... Mais il faut faire attention.
0: Ouais, là, c'est attention, un carton, ça peut être décisif. On l'avait vu.

0: beaucoup d'émotion et un petit manque de maîtrise. Et ça peut faire basculer cette rencontre. Au Colissoa, le ballon est capté par les All Blacks. Ils vont avoir cette possession. Il y a danger pour l'équipe de France. Avec McCarvey Black qui se sort d'un double plaquage. Bobby Rush. Le décalage sur l'extérieur avec Kylian. Kylian qui va poursuivre au pied, ça va se jouer.
1: C'est bien joué, là il faut être tranquille. Parfait. Là on attend, tranquille, on gagne du temps. Ils se sont cramés un peu les ailes hein, parce que justement quand on est à 6 contre 7, il faut absolument avoir la possession du ballon. Et là plutôt de faire un run, patienter, peut-être faire une bascule, il a décidé de prolonger au pied.
0: Oui, il s'est senti plus rapide. Malheureusement son jeu au pied, il n'était pas loin, mais il a tiré en touche et. Et ça condamne son action. Il voulait jouer le duel à la course avec Jordan Sefo.
1: Allez, on récupère la possession.
0: Ouais, surtout bien prendre ce ballon en touche et attendre le retour de Pouzal. C'est très bien joué. Oh non, le ballon perdu malheureusement. Oh là là, le récupéré par les Néo-Zélandais avec Vahi. Rokolisoa. Et il y a un surnombre obligatoirement, ils sont un joueur de plus. Kylian de l'autre côté maintenant du terrain. Paul Arriva qui va rater le plaquage. Greg Arfay qui va essayer d'aller chercher.
1: Allez Greg, il faut faire marquer au moins dans le coin.
0: L'essai maintenant dans le coin. On verra s'il est transformé pour les Néo-Zélandais, mais qui profite en effet du carton jaune pour marquer et pour revenir dans le match.
1: Ouais, c'est normal, on peut pas le reprocher aux Français. C'est difficile de défendre à 6 contre cette équipe néo-zélandaise.
0: Et encore plus quand on est dans le dernier match d'un tournoi de 3 jours où tous les corps sont abîmés, où aucun joueur ne peut être à 100%, où on n'a plus d'énergie. Tout est encore plus difficile sur ces rencontres-là. Les Français restent devant. Il me semble que c'est Lyon Pouzel qui va pouvoir rentrer. On est allé au bout des 2 minutes. Alors est-ce qu'il peut rentrer sur cette action ou il faudra attendre le renvoi?
1: Peut-être pouvoir rentrer et ensuite ça va être la deuxième mi-temps. Donc les joueurs vont avoir un petit peu de temps pour récupérer, c'est important aussi.
0: Mais il y a quand même le renvoi, voilà, 7 contre 7, le renvoi est joué.
1: Là il faut la sortir presque tout de suite. Hein.
0: Arthaud, il a failli se faufiler dans l'intervalle.
1: Allez.
0: Alors est-ce qu'on la sort, est-ce qu'on la joue? On la joue, côté français.
1: Ils sont gourmands.
0: Allez, ils ont envie de profiter.
1: Attention.
0: Dans cette zone dangereuse, Pouzelgue qui navigue, il joue, les Français, ils jouent avec le feu, ils veulent enflammer ce stade de Bordeaux. Ils sont devant pour l'instant. Et on va chercher
1: la feuille. T'en es capable.
0: Allez, il est passé, Greg. Oh, il n'a pas réussi à s'échapper une deuxième fois de Kylian. Et le ballon conservé par les Bleus. Attention le rock. Attention le rock récupéré par les Néo-Zélandais. Danger.
1: Le turnover, faut être vigilant.
0: Ouais, danger là. Alors les Français, on a salué leur performance défensive jusqu'à maintenant. Mais en face, il y a des joueurs redoutables comme Vahi. Bien plaqué par Jordan Sefo.
1: Le contre-rock, pareil, c'est le nôtre.
0: Oh, McCarvey Black, la Chiscara, elle est belle. Rob Rush qui va attaquer la défense française, donc il préfère donner. Il y a des espaces, Rokolisoa les a vus. Rokolisoa, c'est un joueur avec des appuis monstrueux. Là, tout le monde est oxy, tout le monde est oxy. Les Français ont choisi de jouer, mais ils se sont mis peut-être un peu dans le rouge avec Vahi qui s'est relevé, mais il n'a pas senti.
1: Allez, il faut continuer à monter. Pas le laisser faire ses appuis, justement, c'est là qu'il est très fort.
0: Et Sam, les joueurs n'ont plus la capacité d'accélérer. Il n'a plus aucun joueur de la capacité.
1: Attention
0: d'accélérer. Il est bien, qui met des tampons encore.
1: Explosé au bord du ruck.
0: Ah, s'il y a un joueur qui a la capacité d'accélérer, il y aura essai. Vahi est plaqué. Allez,
1: c'est bien joué.
0: Peut-être là.
1: Oui, c'est la bonne décision. Voilà. C'est la bonne décision. Voilà. Je pense que là, c'était le chaos. Tout le monde était fatigué. Ça aurait peut-être dû être fait plus tôt, mais en tout cas, ils n'ont pas pris d'essai, c'est important. Et on sort devant à la mi-temps.
0: L'équipe de France qui mène à la mi-temps. Tiens, l'occasion pour moi quand même de féliciter Kate et Jonathan Logel. Voilà, qui a vu l'arrivée d'un magnifique bébé, Ezra, que l'on salue, 3,6 kg, qui a fait son entrée sur le grand terrain de la vie hier. Donc on embrasse très fort Jonathan et sa femme et le petit Ezra, venu au monde ce week-end. Et pourquoi pas un beau cadeau avec un titre.
1: Ouais, tout à fait. Félicitations, Joe. Félicitations, Armand.
0: De Benoît Badi, malheureusement. Sport extrême.

0: 7. Quel sport extrême le rugby à 7. Et les Français encore en passe peut-être de gagner un tournoi réalisé, un exploit monumental. Des exploits, on va en voir également avec la Ligue de Diamants à Stockholm. L'athlétisme. Voilà, on a des beaux athlètes sur le terrain, mais là, c'est l'athlète et surtout Mondo Duplantis. La légende du saut à la perche sera donc à Stockholm dans quelques minutes, juste après le tournoi de rugby à 7. Et on l'espère, le sacre de l'équipe de France dans cette finale face à la Nouvelle-Zélande. Quelle ambiance!
1: Quelle ambiance et quelle première mi-temps quand même du côté de l'équipe de France qui a réussi à sortir avec un 7 à 5, un carton, donc on a joué en moins.
0: Oui, mais ça me rappelez-vous le match maîtrisé par les Français
1: bien sûr.
0: Vendredi soir et perdu face aux All Blacks sur la dernière action. McGarvey Black, il est plaqué. Est-ce que les Français vont réussir à récupérer ce ballon?
1: Les États avaient les mains au sol.
0: En effet.
1: Pour l'instant, une très mauvaise décision du côté de l'arbitre.
0: Alors le coaching sera encore essentiel, vous le savez, dans le rugby à 7, mais notamment dans ces matchs cruciaux. On arrive en fin de tournoi, les joueurs frais qui vont entrer peuvent vraiment faire la différence. Il faut savoir le faire au bon moment et avec les bons joueurs, bien gérer ces moments-là. Ça sera le travail de Benoît Labille. Rocco Lissois, il en a vu d'autres, on l'a dit. C'est un immense palmarès, un très grand joueur. Et il ne panique pas, même s'il est mené par l'équipe de France pour l'instant. Les champions olympiques français de retour sur le sol français pour une finale, pour peut-être un nouveau titre. Mais pour ça, il faut battre la Nouvelle-Zélande. Le plus grand palmarès, on rappelle, la Nouvelle-Zélande, c'est le plus grand palmarès de l'histoire du rugby à 7. On parle beaucoup des Fidji, mais c'est la Nouvelle-Zélande qui a le plus grand palmarès. Oui,
1: bien joué. On a récupéré la touche, c'est Dark qui a réussi à claquer en haut.
0: Allez,
1: la patience avant tout.
0: Bien joué avec le jeu au pied, Greg Arfay qui peut prendre le ballon. Il a été accroché peut-être sans la balle, c'est ce qu'il réclame. Il réclame un accrochage sans ballon. L'arbitre de touche ne dit rien. Le ballon est quand même pour Célia Pouzel. Allez, dans le chaos, Célia Pouzel va marquer un nouvel essai.
2: Est-ce qu'il est accordé cet essai?
1: Il va y avoir un peu de vidéo avant tout ça.
0: Oh oui, il y a des contestations, on va revoir ça. Mais les Français font chavirer Eduardo. Regardons. Déjà tout d'abord, le petit coup de pied à suivre de Greg Arfay qui joue son duel, qui est le plus rapide. Il est accroché par Brady Roche.
1: J'ai l'impression qu'il
0: y a un petit en avant. Alors après, est-ce qu'il n'y a pas un petit en avant français? J'ai bien peur que si.
1: Qu'est-ce qu'il dit?
0: L'arbitre ne fait pas appel à la vidéo, je crois qu'il accorde l'essai.
1: Je crois qu'il a...
0: Ah, attendez. 14-5. On est suspendu aux lèvres de monsieur l'arbitre. Appel vidéo original, évidemment.
1: Forcément, c'est important sur des moments comme ça. Là, c'est une finale, il y a de l'enjeu. Il va falloir tout vérifier.
0: On va prendre le temps de vérifier s'il n'y a pas un en avant. Déjà, on pourra revenir peut-être à l'intervention de Brady Roche qui risque d'être pénalisé.
1: Dans tous les cas, Brady Roche attrape Grégoire Arfay.
0: On peut même prendre un carton là-dessus. Parce que c'est.
1: Là. Ouais, super.
0: Voilà. C'est
1: super.
0: C'est logique.
1: Et alors c'est bien qu'on ait récupéré le ballon sur la pénalité, mais ce qui est vraiment important, c'est la conservation. Et ce petit coup de pied, même si on en avait parlé sur les matchs précédents, il faut absolument réussir et garder ce ballon.
0: La France face à cette équipe de Nouvelle-Zélande. Et Jérôme Verret, le manager, applaudi, acclamé évidemment celui qui a propulsé la France du rugby à 7 dans une autre dimension avec ce titre olympique et qui a le sourire. Il sent que l'équipe de France n'est pas loin. Mais attention à ces imprécisions, attention à ces petites fautes de main, ballon rendu au Néo-Zélandais.
1: J'ai l'impression qu'il y a Bouillé qui vient de rentrer à la place de Jordan Tsefo, j'imagine.
0: Exactement, Jocelyn Bouillé est entré.
1: C'est pas grave, il faut soutenir encore. William Delamarre aussi. Ça y est, on a fait les premiers changements. Il faut garder cette fraîcheur, les garçons, qu'on a réussi à avoir tout au long du tournoi. Garder cette lucidité.
0: La France qui a perdu, on l'a dit vendredi, qui avait perdu à Hong Kong également contre la Nouvelle-Zélande, mais qui avait gagné à New York. qui avait gagné également à Singapour, qui avait perdu la Perth contre la Nouvelle-Zélande. Quand on vous dit que c'est partagé maintenant, et la saison dernière, on se rappelle, hein, les Français avaient même balayé les Néo-Zélandais d'un 47 à 15.
1: Oups, ouais, c'est une ressortie là, déjà.
0: Allez, allez, allez, peut-être essayer de contrer pour récupérer ce ballon. Oui, oui, oui, le contre.
1: Impressionnant là, à chaque
0: fois. Il le faut encore pour les Français. Il est où le ballon? On ne sait même plus où il est.
1: Disponible.
0: Allez, les Néo-Zélandais sont pénalisés, il est récupéré par les Bleus. Regardez, ils étaient 6 Français dans la zone d'intervention, la déroque, ils ont sacrifié tout le terrain.
1: On l'a dit, là c'est la guerre des tranchées, ça va dans tous les sens dans les rucks. Et pour l'arrivée, à chaque fois, c'est l'investigateur. On le voit, il choisit les bons rucks et une fois qu'il est dedans, toute l'équipe le suit. C'est impressionnant là, ce qu'ils font comme travail.
0: Et tout ce qu'on a vécu, pour ceux qui étaient avec nous tout au long de la journée, on a suivi l'équipe de France, tout ce travail de cohésion qu'on a pu voir.
1: Ouais,
0: on remercie vraiment Benoît Baby, Jérôme Daré, qui nous ont ouvert les portes pour suivre cette équipe de France. Le voici, Benoît Baby, parce que voilà, tout ce travail de cohésion, il est en train de peser là très très lourd dans cette finale, avec cette solidarité des Bleus.
1: Allez, Bouillé, c'est un troisième, il y a, normalement il est bon en l'air.
3: Oui,
0: propre. Bien joué.
1: Le c'est soutien surtout.
0: Il y a du monde, il y a du monde avec Jocelyn Bouillet qui est frais, qui est venu. Antoine Zegdar, Antoine Zegdar.
1: Zegdar, t'es capable notamment sur Léo Flood.
0: Bouillet, il n'y a pas d'en avant.
1: On a peur.
0: Attention, attention, il est tout seul. Attention, il faut du soutien. C'est bon, il y a le soutien d'Arto.
1: Absolument pas sur ses appuis.
0: C'est une bagarre. C'est plus un match de rugby. J'ai l'impression d'assister à une bagarre là. Sur chaque ruck, c'est incroyable. Il y a je ne sais pas combien de joueurs qui sont consommés. Et on va aller chercher Greg Arfeuille peut-être pour un exploit. Il a essayé de redonner à l'intérieur pour Ponareva qui préfère encore sécuriser le ballon. Et encore une bagarre de ruck. Il faut aider Ena et Morto.
1: C'est la guerre. Avantage encore pour l'équipe de France. Allez, il faut y aller.
0: Allez,
1: même marquer en coin.
0: Allez, faut le marquer cet essai. Allez, avec Liam Delamarre. Liam Delamarre aussi à la bagarre avec Roccolissant qui lui saute dessus.
1: Bien joué, mais là ça saute partout. C'est compliqué là.
0: C'est incroyable. L'énergie dépensée, alors qu'on disait qu'il n'y avait plus d'énergie d'un côté comme de l'autre, l'énergie dépensée de chaque côté. C'est à la vie et à la mort dans ce match.
1: Il y a un carton jaune pour Roccolissant. J'ai l'impression qu'il a joué au pied.
0: Les joueurs ont peur du malaise, il y a bagarre, on ne peut plus, Roccolissant qui va prendre ce carton jaune.
1: Là, ça fait mal parce que du coup ils vont finir le match à 6 les Blacks.
0: Ah oui là c'est pour l'équipe. Mais pourquoi il y a un sur le terrain Roccolissant?
1: Il n'a pas compris
0: qu'il avait pris un carton jaune.
1: Il n'a pas compris.
0: Ah oui.
1: C'est son jeu, hein. Il avait aussi provoqué pendant les matchs et là il s'est fait prendre à son propre jeu.
0: 2 minutes en supériorité numérique. Il faut que les Bleus en profitent. Les Néo-Zélandais ont voulu faire la guerre et ils ont trouvé du
1: ça, c'est exactement ce geste hein, sur lequel il prend le carton et c'est mérité.
3: Oui, ce qu'il pousse là-bas.
0: Allez les Bleus, il y a 6 Néo-Zélandais, il y a de la place quelque part, il va falloir faire circuler la balle. Il y aura une porte qui va s'ouvrir à un moment donné.
1: La patience.
0: Zegdar pour fixer encore les Néo-Zélandais qui viennent encore prendre le ballon. Il est à la faute.
1: Sur l'appui, ça fait beaucoup de fautes. Hein.
0: Ils sont à la faute là, ils plongent. Et là, Morto qui a vu peut-être un trou. Il s'est vite refermé le trou.
1: Aïe,
0: le contre-ruck, non.
1: Ça fait beaucoup de fautes, monsieur l'arbitre, notamment dans les rucks.
3: Il va peut-être prendre un deuxième carton.
1: Allez, prenez votre temps, il y a de l'espace sur les extérieurs.
0: Et les Bleus, c'est la balle. S'il marque là, c'est peut-être une balle de match pour les Français.
1: Bien joué.
0: Les Français sont dans une bonne zone parce qu'une mêlée, ça veut dire qu'il y a 3 joueurs néo-zélandais qui vont avoir le nez dans la mêlée, donc il n'y a plus que 3 joueurs pour couvrir
1: exactement
0: tout l'espace à la largeur du terrain.
1: Donc soit ils choisissent de mettre un relayeur et dans ce cas-là il y a 2 joueurs sur l'extérieur, soit ils choisissent de ne pas mettre de relayeur et il y a 3 joueurs sur l'extérieur, mais autour de la mêlée ça va être compliqué.
0: C'est peut-être un 4e grand titre pour l'équipe de France qui les attend. Peut-être un 4e grand titre dans l'histoire du rugby à 7. C'est un moment historique.
1: Choisi de mettre un relayeur. Il y a Magaré Black qui est du côté de Arto. Donc là, sur les extérieurs, normalement, ça va tout seul. Il faut y aller, il faut être propre.
0: Il n'y a plus que 2 joueurs en effet.
1: Allez, c'est propre, tout seul.
0: Allez, tout seul. Tout au loin, voilà. Et maintenant, l'accélération de Greg Arfeuille qui préfère crocheter à l'intérieur parce que Kinnan était revenu. Il va falloir encore travailler pour les Bleus. Rien ne sera donné. Arto, la longue passe. Zegdar,
1: il faut
0: le soutien du milieu.
1: Garde-la.
0: Il y a le soutien de Ponareva. Allez, finir ce coup, Liam Delamarre qui lève la tête. Ça sera de l'autre côté peut-être avec Ené ou Arto. Non, il n'y aura pas de surnombre pour l'instant. Arto, il est projeté au sol. Il faut l'aider. Jocelyn Bouillet est venu au soutien. C'est pas fini encore. Ils sont encore là, les Néo-Zélandais.
1: On est impatient, hein. C'est intéressant quand même. Hein.
0: Oh, oui, c'est pour Sébastien Pouzel qui marque cet essai.
2: arracher ce titre. Ça y est, les Français vont marquer l'histoire.
1: Oh, c'est énorme.
2: Oh là là, c'est magnifique.
1: C'est
2: après
1: énorme, c'est
2: une énorme
1: faire.
2: Saison. Voilà dans l'objectif d'aller conserver ce titre olympique à Los Angeles. Gagner un grand tournoi majeur et en plus à domicile à Bordeaux. C'est monstrueux ce que réalise cette équipe. Monstrueux.
1: Oh, quelle patience, hein, quelle fraîcheur aussi dans la tête des Français. On les a vus, ils ont été patients, ils ont pris le jeu à leur compte, ils ont changé de rythme.
2: Mais quel tournoi ils sont en train de sortir. Eh oui, alors regardez Jérôme Daré, la joie, il le sait. Alors il en a vu trop pour s'emballer encore. Jérôme, il va me dire attention, il reste,
1: ah ouais, mais là, il reste une seconde.
2: Mais bon, il reste une seconde et
1: a priori, il faut qu'il
2: marque
1: deux fois.
2: Il faut qu'il marque deux fois. Donc
1: bah, c'est énorme ce qu'il fait.
2: On va pouvoir exploser dans quelques secondes avec cette équipe de France. C'est fabuleux. On les aura suivis depuis deux saisons aux quatre coins du monde et les voir là sacrés à Bordeaux. C'est une émotion intense.
1: Allez, on finit en beauté.
0: Allez, voilà, le renvoi.
2: Le public est debout. Bordeaux-Chavire, le stade atlantique va pouvoir exulter.
1: Beau, beau encore,
2: oh, là,
1: ce
2: en plus. Jusqu'au bout, c'est fait. Les Bleus remportent Bordeaux. Les Bleus remportent Bordeaux. Après Paris 2005, Los Angeles 2025, Madrid 2024 et les JO, la France a remporté Bordeaux 2026. Une date historique.
1: C'est fantastique ce qu'ils ont fait. Mais là, il n'y a absolument aucune excuse. Ils ont eu un tableau très difficile. Ils sont passés sur toutes les grosses équipes. Il n'y a rien à dire. Franchement, elle est fantastique, cette équipe de France. Ils sont allés la chercher.
2: Et de quelle manière? En battant de manière majestueuse l'Australie en quart de finale, en éliminant les champions du monde sud-africains et en scalpant les All Blacks en finale. Quel parcours les Bleus!
1: Sans oublier l'Australie, hein, sur laquelle ils sont 26.0. Ouais, c'était fort. C'est très très fort, très très fort ce qu'ils ont fait.
2: Quel parcours pour les Bleus! Sublime tournoi de Bordeaux, sublime équipe, vraiment qu'on va continuer à suivre évidemment sur la chaîne équipe parce qu'on s'est attaché à ces garçons qui nous ont fait passer vraiment un week-end extraordinaire, il faut le dire, parce qu'on l'a dit dans l'histoire du rugby à 7, ils ont été très rares ces moments, ces victoires. On en a vu des finales perdues, mais une finale gagnée, il n'y en a eu que 3. C'est la troisième dans l'histoire en 7 Series, plus la Coupe du Monde à Madrid et plus les Jeux Olympiques, mais c'est un moment rare que nous sommes en train de vivre.
1: Ouais, et puis c'est vrai que au moment où l'équipe de France gagne la Coupe du Monde et les Jeux Olympiques, il y avait Antoine Dupont qui était là, on avait entendu dire quand même qu'il y avait eu un effet Dupont, etc. Là vraiment l'équipe de France se l'est fait toute seule. Il n'y a vraiment aucune excuse, ils ont juste énormément bossé et ils ont été monstrueux.
4: Benoît Samuel, on profite de la joie des Bleus, les réactions à venir, la remise du trophée évidemment avant de filer à Stockholm pour la Diamond League, la Ligue de Diamants avec Mondo Duplantis, Jimmy Gressier sur le 1500 mètres également. Mais on profite de cette joie de ces jeunes rugbymen qui nous offrent une émotion folle. Paris 2024, c'était beau. Eh bien, Bordeaux 2026, ça l'est également.
2: Aussi de tout un travail et de tellement d'efforts, il se récompense après tant d'efforts.
1: Rangrand Didier, hein, qui faisait partie du sacre olympique, on a vu William Iragua aussi. Il faut penser aussi à tous ces joueurs qui sont sur le côté, qui sont blessés, qui reviennent.
2: Stéphane Parage doit pas être loin, on pense à Simon Désert qui a été très fort, Yarim Fall également qui jouait hier avec Clermont. Enfin bref, voilà, ils ont été nombreux qui font partie de cette aventure et qui ont certainement un petit bout de ce titre.
4: Bonsoir les Bleus pour une réaction au micro de Paul Tellion, à notre envoyé spécial, ouais. Mais c'est le parcours des Bleus, la gestion de l'émotion, Benoît et Samuel, c'est prodigieux, hein, parce qu'il fallait gérer cette ambiance complètement folle à Bordeaux. C'est devenu un atout au fur et à mesure du tournoi.
2: Oui, c'est ça qui est assez incroyable, et d'ailleurs il n'est pas anodin, hein. Je parlais des titres français qui sont peu nombreux, donc. Mais sur les 5 titres gagnés par l'équipe de France, il y en a 3 qui sont à domicile. C'est la marque de fabrique de cette équipe de France qui a gagné donc à Paris en 2005 et au JO et qui vient de gagner à Bordeaux. Après, il y a eu seulement 2 titres, hein, Los Angeles et Madrid. Et pourtant, on dit bien que c'est difficile, qu'il y avait énormément d'attentes sur eux. Eh bien, ils ont su en faire une force. Et ça, c'est vraiment fort, hein, dans le caractère qu'ils ont montré. Ils même j'irai plus loin parce qu'on les a vus. Ils ont
0: pris le public avec eux, ils ont embarqué le public dans l'aventure et ils ont joué avec le public pour les aider à ce que ça les pousse à se sublimer.
1: Ouais, effectivement, et là où en fait ça peut faire peur à certaines équipes, à certains joueurs, là avec le travail qui a été effectué notamment avec Jérôme Daré, et ben en fait ils arrivent à se servir de ça pour que ça soit une force supplémentaire, pour avoir un supplément d'âme. Et on les a vus, ils ont été vraiment extrêmement froids, ils ont été très propres sur chaque décision, ça a été clean, et donc ils ont réussi à s'en sortir face à des Blacks qui ont mis beaucoup d'agressivité, hein, il faut le dire. Dans les Rucks, ça a été une bataille exceptionnelle, incroyable, et on a réussi à sortir de ce piège All Black malgré tout.
4: Et en attendant une première réaction, on parle du public de ce stade bouillonnant à Bordeaux, et bien revivons le coup de sifflet final avec le stade Atlantique et l'explosion de joie du public avant une première réaction.

0: champion du monde. Benoît, Samuel, on va en profiter pour revoir les essais bleus également, parce que battre la Nouvelle-Zélande, c'est une chose, mais réussir à gérer, comme l'ont fait les Bleus, ils ont été en infériorité numérique et ils ont quand même réussi à gérer remarquablement. On voit les essais bleus.
1: Oui, déchaîné, hein, les Bleus sur l'entame de match. On l'a dit, hein, les Nouvelles ont été venus au combat. Et les Français, très intelligemment, ont réussi à faire circuler cette balle avec notamment cette passe sur un pas de Zegdar pour décaler Radaj, qui est magnifique et qui donnait le ton tout de suite du match.
0: Le protocole qui a commencé, remise des médailles et le trophée qui va être soulevé dans quelques instants. Homme du match, vous l'avez dit, Benoît.
1: C'est Léon Pouzelgue, il me semble, qui a été élu homme du match. C'est Léon Pouzelgue qui a eu ce trophée et on voit le président Florian Grill dans les bras de Paul Areva. Oui, parce que cet homme vaut de l'or, hein. Popo là, celui que l'on appelle Popo Brico, je peux vous dire qu'il va falloir qu'il se bricole une belle armoire à trophée.
0: Pareil qu'il y a sûrement pareil, il va y arriver.
1: Ah oui, oui, ah ben ça, il a construit sa maison tout seul. Allez, attention, regardez bien, parce qu'il construit aussi les victoires pour Areva. Les Bleus viennent de remporter le tournoi de Bordeaux.

0: d'épreuves traversées, tant d'efforts effectués, tant de voyages pour cette équipe de France, pour au final remporter ce titre à la maison. Que c'est beau! Quelle belle histoire ils écrivent dans le rugby à 7 français, vraiment. Et on a vu tout de suite l'envie de partager ce titre, Sam. Tout de suite, on a vu Paul arriver à appeler les autres pour partager. Là, ils vont partager avec les Australiennes qui ont remporté le tournoi féminin.
1: Ouais, puis je pense qu'il y a quand même toute l'équipe. Hein. On avait effectivement Stephen Parez, William Iraguia, Simon Désert, etc. qui sont sur le côté. Je pense qu'ils ont la volonté de passer un moment commun avec tout le monde, parce que ce titre, il est évidemment à ceux qui ont gagné la finale aujourd'hui. Mais il est vraiment à toute l'équipe qui a construit ce sacre.

0: confirme que Madison Levy semble aller mieux puisqu'elle porte même ses coéquipières sur les épaules. Et là, on voit voilà, les Français qui. Là, je pense que la soirée va être belle et longue parce qu'en plus, c'est le dernier tournoi de la saison. Donc là, tout est réuni pour offrir une belle soirée à notre équipe de France éreintée, fatiguée, mais qui aura certainement les ressources quand même de profiter de ce moment extraordinaire.
1: Benoît, on va surveiller une première réaction. Samuel également, on a un petit peu de temps pour revoir les essais. Alors allons-y, l'Afrique du Sud qui est championne du monde. Confirmation donc, l'équipe de France qui termine 7e de ces Seven Nations Series sur l'ensemble de la saison. Mais l'important, c'est le bonheur qu'on a vécu avec cette victoire donc et ces essais formidables pour nos Bleus.
0: Oui, la saison prochaine, il faudra les suivre parce que la saison prochaine, ils joueront leur qualification pour les Jeux Olympiques pour défendre leur titre olympique. Ça commencera la saison prochaine et le ton est déjà donné. Les Français, voilà, en gagnant ce tournoi, on voit aussi un joli message.
1: Benoît.
0: Ils veulent défendre ce titre olympique. On voit ici l'essai de Greg Garfield qui a arrêté dans la confusion parce que c'est une faute au départ. C'est Lyon Pouzelgue qui va en profiter.
1: Benoît. Et,
0: oui, allez-y.
1: Pardon, vous l'appelez comment, Paulin Riva?
0: Popo Brico.
1: Eh bien, il est en interview avec Paul Télion.
2: Oui, mais Saoud avec Paulin Riva. Quelle victoire exceptionnelle, Paulin, en France. Comme ça, c'est une victoire de prestige incroyable.
3: Ouais, c'était incroyable, on avait vraiment envie de faire un résultat de fou aussi, de répondre au présent, de mettre beaucoup d'intensité sur les matchs. On savait que la Nouvelle-Zélande nous proposait ça pour nous battre, de la guerre dans les breakdowns, c'est ce qu'on a eu, hein, de la guerre dans les contacts. On ne pouvait pas répondre mieux. Moi, je suis vraiment fier de l'équipe, je suis vraiment fier de tous ces mecs qui s'y filent, qui travaillent ensemble. Et qui font d'un événement comme ça quelque chose d'extraordinaire.
2: Ça clôture parfaitement la saison pour vous.
3: Ça clôture très bien la saison. Après, voilà, on avait un objectif qui était plus grand que ça. On reste très fiers de valider et terminer la saison d'une telle manière pour le retour du circuit en France. Donc, on le prend. Maintenant, on donne aussi rendez-vous aux équipes l'année prochaine.
2: Là, on voit quelques égratignures. Après 3 jours de tournoi, ça va comment physiquement?
3: On fait ce qu'on peut, hein. Le rugby à 7, c'est un sport de résilience. C'est 3 jours de compétition, c'est 6 matchs, c'est une course. C'est celui qui craquera en premier qui perdra. Donc on bosse ça, entraînement, être résilient, à travailler les uns pour les autres et à jamais lâcher. Donc je le redis, je suis vraiment fier des mecs.
2: L'ambiance est digne de Paris 2024, digne des JO.
3: Ouais, franchement, on ne s'attendait pas à un tel support, à avoir la France derrière nous comme ça, nous pousser, nous galvaniser. Je ne vais pas vous mentir que sur ce match-là, où ça s'est joué vraiment à de la guerre psychologique, le public nous a fait énormément de bien.
2: Merci beaucoup, Paulin. Félicitations.
3: Merci.
1: Et il méritait ce soutien. Les Bleus, un mot de conclusion, Benoît et Samuel, avant de filer à Stockholm, retrouver Mondo Duplantis à domicile, avec Jimmy Gressier également sur le 1500 mètres. Grande équipe de France qui nous aura offert beaucoup d'émotions et de bonheur sur l'ensemble de ce tournoi.
0: Bon, moi, je dirais simplement merci les Bleus, vivement la saison prochaine. Mais enfin, on va laisser récupérer un petit peu les Français avec que de joie.
1: On va laisser les fêter un peu aussi.
0: Hein, que de joie, que de bonheur, que voulez-vous. Mais Saoud, là, c'est tellement, tellement beau, vraiment. On les a suivis tout au long de la saison, notamment avec Jonathan Logel, dans des moments parfois difficiles. Et c'est tellement beau de les voir là récompensés de tous leurs efforts. C'est un peu votre victoire aussi, Sam, parce que c'est toutes les générations précédentes qui se sont succédées, qui ont apporté aussi ces succès maintenant à l'équipe de France.
4: Ouais, alors nous maintenant on remonte à pas mal d'années, mais non, en tout cas il faut juste féliciter cette équipe de France qui a vraiment fourni un gros combat et qu'elle se serve de ce match, hein, qui a été super important, parce qu'on sait que l'équipe de France a été bonne dans la stratégie en règle générale, mais là sur l'agressivité je les ai trouvés particulièrement forts. Donc voilà, félicitations à eux, qu'ils profitent bien, et puis rendez-vous la saison prochaine pour qu'on vibre encore avec eux.
1: Merci infiniment, Benoît, et merci à vous, Samuel, d'avoir suppléé Jonathan Logel, qu'on embrasse toute la famille, lui qui a eu le bonheur d'être papa donc. Benoît, Samuel, à très vite pour de nouvelles aventures autour du rugby à 7, et nous on file très rapidement à Stockholm, le meeting de Stockholm pour la Ligue de Diamants avec Mondo Duplantis à domicile et donc Jimmy Gressier face à Asdin Haps, notamment sur le 1500 mètres. Ça va être trop beau juste après une courte pause, à tout de suite.
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8: Je veux rouler avec les meilleurs au monde et je veux être dans la catégorie reine de l'endurance, oui. Donc l'objectif, c'est l'hypercar.
9: Dorian Pain n'est pas du genre à se cacher. Cette année, la championne en titre en F1 Academy a été enrôlée par Peugeot Sport en tant que pilote d'essai et de développement.
8: C'est tout ce qui est travail sur simulateur, surtout un travail en amont avec toute l'équipe pour développer la voiture. Essayer différentes choses sur simulateur et nous, en tant que pilote, de donner le meilleur feedback possible.
9: Il y a quelques semaines, celle qui est désormais l'un des visages les plus en vue du sport automobile français a découvert les coulisses de la Formule 1 chez Mercedes. Tout va vite, très vite avec Dorian Pain. Et avant d'être aligné sur la catégorie reine de l'endurance, la Française de 22 ans concourt pour la deuxième fois aux 24 heures du Mans. Dans une catégorie particulièrement relevée, le LMP2.
8: Je pense que c'est une très bonne line-up et on a de quoi jouer quelque chose de bien aux 24 heures du Mans. Après, c'est une longue course et on va voir comment ça se passe. Mais ça serait déjà dingue de pouvoir espérer un podium ou de gagner les 24 heures du Mans en LMP2 cette année.
9: Dorian Pain pourrait alors devenir la première femme à glaner une victoire de catégorie depuis 1975.
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0: Dortmund, maintenant c'est établi, vous êtes vraiment dans un 4-2-3-1. Comment toi tu te sens dans ce schéma-là et comment tu juges la prestation de tes partenaires devant?
1: On a discuté un peu avec le coach. On sait qu'on a 4 joueurs à vocation très offensive. 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Selon moi, trouver quelques automatismes, peut-être aussi à la perte du ballon, réagir un peu plus vite pour aller récupérer.
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4: La suite des grands lives après la victoire du rugby français à Bordeaux pour le rugby à 7. Nous voici donc à Stockholm pour la suite de la Ligue de Diamants. On est chez Mondo Duplantis, évidemment, c'est l'un des temps forts de cette soirée. Ce sera en fil rouge le concours de perche. Le 1500 mètres avec Jimmy Gressier, Asdin Abs notamment. Ce sera la toute dernière course de ce meeting de Stockholm. Un programme fantastique, Marie-Zévan GP avec François-Xavier Châteaufort qui sont déjà en place. Et ça démarre très très fort d'ailleurs, François-Xavier et Maryse, puisque le concours de la perche a déjà démarré pour Mondo Duplantis.
5: Effectivement, bonsoir Messaoud, bonsoir Maryse, bonsoir à toutes et à tous, bienvenue bien sûr pour ce grand rendez-vous. Armand Duplantis, chez lui, à domicile, 5,60. Oh, mais qu'est-ce qui se passe?
6: C'est un petit réglage.
5: J'espère.
6: Rien de méchant.
5: J'espère.
6: Une première barre, ils nous avaient fait la même l'année dernière du côté d'Oslo, je me souviens, avant de.
5: Ouais, mais on le sent un petit peu là. Ouais. Bon, on va voir. En tout cas, cette entrée en lice à 5,60.
6: Non, il a un petit peu dessous, il va falloir. Il recule un petit peu et ça va passer facile.
5: Ouais. Bon. On va voir.
4: C'était bien 5,60 là-bas, François-Xavier Maris.
6: C'était 6,60 mètres.
5: C'était pas 6,30 mètres. Hein. Non, 5,60, c'est un peu étonnant, mais ça arrive. Voilà.
4: Ça démarre doucement pour Mondo Duplantis. Il avait battu un record du monde ici même.
5: 6,28.
4: Eh oui, c'était le 15 juin d'ailleurs. 6,28 effectivement à l'époque. Allez, ça enchaîne vite. Déjà le 400 mètres homme.
5: Exactement, le 400 mètres messieurs avec une explication très attendue, Maryse, entre Jaco et Patterson, Muzala, Samukonga ou encore Matthew Hudson-Smith. Ça va être le feu dans cette course avec Zaki Tinene présenté à l'instant au couloir 8, finaliste des mondiaux à Tokyo en septembre dernier. Jim Richards de Trinité et Tobago qui détient le record de Trinité et Tobago en 43-72, s'il vous plaît, dans le top 20 mondial de tous les temps. Caleb McRae, bien sûr, vieille connaissance, américain en couloir 6, notamment champion du monde en salle cet hiver avec le relais 4x4 américain. Jacory Patterson, qu'on avait découvert l'an passé, maintenant que l'on connaît bien, qui avait remporté la Ligue de Diamants l'année dernière, la grande finale, et puis médaille de bronze, notamment mondiaux en salle, il y a un an de cela. Matthew Hudson-Smith, qui n'est pas là. On passe directement au couloir 3. Muzala Samukonga, le Zambien. Cinquième performance mondiale de l'année, déjà 44-04 à Xiamen. Ça va très très vite pour le Zambien, déjà le médaillé de bronze des Jeux de Paris. Karl Bengtström, l'un des Suédois à domicile ici, médaillé de bronze des championnats d'Europe à Rome il y a 2 ans sur le tour de piste. Et bien sûr les encouragements à son annonce. Et Charles Dobson, le Britannique au couloir 1, qui a remporté la Ligue de Diamants en 2024, Maryse.
6: Eh bien, l'absence du détenteur du record d'Europe, Hudson-Smith, va nous permettre de nous concentrer un peu sur Jacory Patterson et Samukonga, qui est la surprise, vraiment, en 2024. On l'avait découvert, ce garçon botswanais qui, 28 ans après, a remporté la troisième médaille pour son pays, pardon, Zambien, non pas botswanais. et qui s'annonce comme l'un des grands de la discipline, qui avait explosé son record pour descendre sous les 44 secondes. Et puis Jacques-Henri Patterson, on ne vous le présente plus maintenant depuis un an. Il est en train de monter tout doucement dans la hiérarchie, particulièrement sur la Diamond League.
5: Allez, première explication de ce meeting de Stockholm. Avec, bien sûr, là, un très beau match entre McRae, Richards, Néné au couloir 6, 7 et 8. Et puis Patterson, bien sûr, il va falloir compter sur lui au couloir 5.
6: Et Sam Kanga au 3.
5: Exactement, il y a du monde partout. Hormis au 4, le couloir 4 est vide.
7: 7.
5: Allez, premier tour de piste. C'est parti, et c'est parti vite au couloir 5 pour Jacques-Henri Patterson qui met la pression d'entrée sur Caleb McRae avec l'entrée dans la ligne droite opposée. C'est bien parti pour Patterson, Marisa.
6: Oui, Jacques-Henri Patterson qui aime partir vite comme ça. C'est un garçon qui est passé par les NCAA, qui aime bien le 200 mètres et le 400 mètres. C'est beaucoup plus dur derrière pour Zachary Mukonga qui va devoir s'employer dans la dernière ligne droite. Patterson a l'air particulièrement à l'aise à l'entrée
5: aussi
6: de la ligne droite.
5: Zaki Tinene également à l'extérieur. Attention au couloir numéro 8. Il y a un match avec Jacques-Henri Patterson. L'entrée dans la dernière ligne droite pour l'instant, c'est Zaki Tinene qui est devant. Jacques-Henri Patterson qui s'accroche à la deuxième place. Attention, ça revient derrière avec Jim Richards. Mais c'est Zaki Tinene
6: qui a l'air à l'aise.
5: Oh là là, Zaki Tinene qui nous fait une démonstration de force d'entrée de jeu en 44-48. La victoire du Sud-Africain en 44-48 devant Jacques-Henri Patterson et Jim Richards. Voilà le podium de ce 400 mètres, messieurs, Maryse, pour lancer ce meeting.
6: Oui, et ça confirme que le 400 mètres s'internationalise et qu'il va falloir compter avec tous ces garçons. Ça revient un petit peu du côté de l'Afrique. Il va y avoir un match États-Unis-Afrique cet été sur la Diamond League. Et on ne peut que s'en réjouir.
5: Et bien voilà, une victoire pour Zaki Tinene qui continue sur sa lancée. Il avait terminé 4e à Rabat dimanche dernier, 3e à Xiamen. Et bien là, c'est sa première victoire en Ligue de Diamants de la saison.
6: Avec une course beaucoup mieux répartie, mais Patterson, de toute façon, aime partir vite. C'est sa façon de courir. Et si en fin de saison, il arrive à tenir ses courses, ça va sûrement aller beaucoup, beaucoup plus vite.
5: Et Jim Richards, le troisième en 44-87, qui descend pour la première fois de la saison sous les 45 secondes. Voilà les enseignements de ce 400 mètres, messieurs. Allez, on va retrouver Mondo Duplantis, qu'on a vu tout à l'heure échouer à 5,60 au premier essai. A-t-il rêvé la mire? Deuxième essai, c'est parti. Et bien voilà, on a retrouvé Mondo au deuxième essai, Marie, ça y est, on est rassuré.
6: Oui, en général, il n'en fait pas beaucoup plus et il se permet même de regarder par terre, de regarder vraiment le butoir. À l'approche, vous voyez la vitesse à laquelle il va. On règle un petit peu la course d'élan, on regarde à quel endroit on va décoller et on est tout de suite le point haut à mettre au-dessus. Alors évidemment, il n'y a pas que le point haut qui compte, hein, il faut vraiment que tout soit parfait. Donc sous le ventre, il y a un mètre. Après, il faut regarder les cuisses, il faut regarder le bras évidemment. Et c'est toujours très impressionnant.
5: La finale à 3 du poids féminin. Vous voyez les 3 meilleurs de la journée. Jessica Schilder encore 20 m89, c'est phénoménal. Hein. On rappelle que Jessica Schilder avait lancé à plus de 21 mètres en ouverture sur les premiers rendez-vous de Ligue de Diamants.
6: Ouais, elle est en train de s'illustrer vraiment comme la très grande du lancer du poids, hein, puisque personne n'avait lancé aussi loin depuis Valérie Adams en 2012 en Diamond League ou dans le monde. Valérie Adams qui avait lancé à 21 m 11 et c'est ce qu'elle a fait, elle, du côté de sa première Diamond League, et elle continue sur sa lancée.
5: Ouais, 20m89.
6: Jessica Schilder qui va être l'archi-favorite, la grande favorite des championnats d'Europe cet été de Birmingham.
5: Ah oui, ça va être très compliqué d'aller la chercher. Cinquième essai, 20m89 devant Chase Jackson, 19,91.
6: Et un record du meeting au passage avec ce 20m89.
5: Exactement.
6: Et ma chouchoute, Chase Jackson. Je l'adore parce qu'avec elle, on s'ennuie jamais. D'abord, elle, c'est une lanceuse hors pair. Et puis, si vous vous ennuyez, il y a de la lecture.
5: Il y a de la lecture sur le corps partout, il y a des tatouages partout. Chase Jackson, immense championne bien sûr.
6: Avec une grande élégance quand elle lance, je trouve. Une rotation qui est très aérienne. Un petit peu moins puissante sur ce jour-ci, un peu moins d'équilibre, là, un peu moins en puissance.
5: Ouais,
6: et un peu moins en veine, tout simplement.
5: Mordu volontairement, puisque moins bon que les 19,91 réalisés par Chase Jackson au deuxième essai.
6: Oui, on rappelle hein, que donc en Diamond League, il y a un dernier essai pour les trois finalistes. Et qui détermine qui va gagner, mais ça peut être un essai qui va moins loin qu'un autre jet qu'elles ont fait dans le concours.
5: Bien sûr, la double championne du monde en salle, Sarah Mitton, la canadienne.
6: Oui, les lancers qui sont revenus du côté du Canada, qui s'illustre très très fort au lancer du poids, mais aussi dans bien d'autres lancers, le lancer du marteau bien sûr.
5: Et là l'essai il sera mesuré, mais ça sera moins bien que les 19,89 réalisés en tout début de concours par la canadienne, donc le sixième essai n'aura rien changé au classement final. Jessica Schilder qui l'emporte avec un record du meeting, on l'a dit, 20,89 m, encore une performance de très haut vol pour la néerlandaise qui aligne les victoires, les meetings et surtout le plein de confiance avant les championnats d'Europe à Birmingham au mois d'août prochain. Voilà pour ce concours de poids féminin. Et l'ancien record du meeting, eh bien c'était Valérie Adams hein, qui le détenait. 20,57 m, un record qui datait d'il y a 15 ans.
6: Elle est d'une Valérie à l'autre, ou presque. Valérie Zion, cette fois-ci, ex-Allemagne. Cette extraordinaire lanceuse de disque, elle aussi. Hein. On parlait de style tout à l'heure, de grâce, ancienne danseuse. Et ça se voit dans son geste athlétique. Elle n'aura pas forcé son talent cette fois-ci, Valérie Allemagne, qui a lancé à plus de 73 mètres cette saison pour l'emporter avec 68,37 m. Et vous avez vu cet équilibre et ce geste même placé à l'arrivée, extrêmement élégant. Elle qui s'est mariée l'été dernier et qui continue sous son nom d'épouse d'affoler les records, les performances, les Diamond League et à peu près tous les grands championnats.
5: Allez, place au 3000 mètres steeple féminin à présent avec la grande rentrée d'Alice Finot, la Française, sur sa distance face à une très très belle concurrence, à commencer par la Tunisienne Marwa Bouzeyani qui eh bien, forcément aura des choses à montrer, des prétentions dans cette course. Alice Finot qui avait dû déclarer forfait sur les étapes asiatiques de la Ligue de Diamants en raison d'une petite alerte. Forfait au championnat du monde en raison d'une blessure au mollet. On l'a pas revu depuis les championnats de France à Talence.
6: Oui, elle n'a pas participé à la grande fête des interclubs. Elle a préféré retarder un petit peu sa rentrée. C'est vrai que maintenant, elle doit choisir ses courses. Elle a un statut. Elle a aussi tout simplement à récupérer de ses blessures, de ses petits problèmes de santé récents et de l'année dernière également.
5: On espère qu'Alice Finot va réussir cette rentrée ici à Stockholm avec du très très beau monde. On l'a vu notamment Kena Toufa, l'Éthiopienne qui est présente, la cinquième performeuse mondiale de l'année. Également Marwa Bouzeyani, on l'a dit, quatrième performeuse mondiale de la saison également. Toutes ces jeunes femmes ont déjà des chronos sous les 9 minutes. Très impressionnant alors que nous sommes au mois de juin. Et puis bien sûr d'autres connaissances.
6: Oui, on va surveiller la rentrée aussi de Léa Mayer, l'Allemande, puisque cette année, on va être un petit peu chauvin, on va s'intéresser un peu plus au continental et donc à ces championnes européennes qui peuvent aller chercher des médailles et contester éventuellement une victoire à Alice Finot.
5: Exactement.
6: Qui se prépare, bien sûr, pour Birmingham.
5: On va voir, bien sûr.
6: Alors il faut passer d'abord par les minima, bien sûr, qu'elle n'a pas encore réalisé, Alice Finot.
5: Alice Finot, en tant que championne d'Europe, elle est qualifiée
6: d'office.
5: Donc, mais c'est pas une raison. Il faut quand même rester à la rentrée, quoi. Il faut faire quand même une course. Voilà, on espère qu'Alice Finot sera au rendez-vous. On va voir ça avec les petites diodes lumineuses, vous les voyez. Alors, il y a deux niveaux de performance aujourd'hui. Les diodes vertes, c'est pour la meilleure performance mondiale de l'année, 8,51,06. Et les diodes blanches, eh bien, c'est pour le record du meeting, 9,04,34. Donc, normalement, le record du meeting devrait voler en éclat, d'après les prévisions des organisateurs, Maryse.
6: En tout cas, visiblement, la course a été faite pour une seule athlète parce que derrière, le peloton a décidé de ne pas suivre ce train de dingue.
5: Et
6: il y en a une seule, c'est Bouzeyani qui a décidé de s'accrocher à la brassière de Chorzepa, la meneuse d'allure.
5: Alors, il y a Lennart Walle, un éthiopien, qui va essayer quand même.
6: Un petit peu derrière, oui. Ouais,
5: mais
6: derrière.
5: Les écarts sont faits très rapidement. Et la meneuse d'allure, pour l'instant, Agnieszka Chorzepa, la polonaise, qui fait le travail pour eh bien, Marwa Bouzeyani qui vraiment colle au plus près, hein, là, qui se décale légèrement pour ne pas être gêné au moment du franchissement de la rivière. Pendant ce temps-là, Baptiste Thierry, trois Français dans le concours de perche avec Renaud Labudeni et Thibaut Collet.
6: Oui, c'est presque devenu une tradition de voir les Français à ce niveau-là. Ça fait toujours plaisir parce qu'il y a du renouvellement, il y a de la jeunesse. Baptiste Thierry commence à très très bien s'illustrer depuis deux saisons.
5: Oh, ça passe au premier à 5,80.
6: Superbe.
5: Énorme. Superbe, superbe concours.
6: Là encore, on va revoir le ralenti, bien sûr. Vous allez voir le point haut qui était très haut là chez Baptiste Thierry. Grande foulée, rapidité, une grosse flexion. Et il manque un tout petit peu de profondeur peut-être sur ce saut. Voilà, ça retombe légèrement dessus avec le torse, mais pas suffisamment pour faire tomber la barre. Mais vous voyez que son point haut est très haut, d'où ce grand sourire. 5m80 au premier essai en Diamond League, c'est toujours intéressant, bien sûr.
5: Et c'est son premier concours de la saison en plein air. Hein. On l'avait quitté à Toruń avec une 6e place en finale des Mondiaux en salle. Baptiste Thierry qui danse très bien sa saison en plein air. Pendant ce temps-là, eh bien, Marwa Bouzaïani est lancée comme une balle dans ce 3000 mètres steeple féminin.
6: Oui, et la meneuse d'allure n'aura pas fait long feu.
5: Oui, ben il me semble qu'elle est en deuxième position derrière.
6: C'est pour, ça que je dis qu'elle a besoin de personne, visiblement.
5: Donc, même
6: sans Harley Davidson, elle est devant.
5: Et on n'est même pas à 2,40 de course, hein, donc c'est assez surprenant. La meneuse d'allure là, alors attention parce qu'on va surveiller le chrono. Parce que Marwa Bouzaïani,
6: elle est en avance sur les diodes vertes.
5: Ah ben largement, elle est largement en avance.
6: On ne peut pas blâmer la meneuse d'allure qui, elle, fait son boulot.
5: Ouais, elle est sur les diodes, hein, la meneuse d'allure, mais
6: elle doit se demander qu'est-ce qu'elle fait là. Ce qu'on est en train de voir est extrêmement rare. Hein, puisque
5: la meneuse d'allure est sur le tempo de l'année, sauf que ça ne va pas assez vite pour Marwa Bouzaïani. C'est assez curieux.
6: Oui, qui est visiblement dans une très grande forme et qui se dit, bon bah écoute, j'ai pas besoin de meneuse d'allure, je vais faire mon petit taf toute seule.
5: Incroyable.
6: Alors on est en train de sourire, mais si elle fait son petit taf toute seule comme ça, c'est qu'on va peut-être un record du monde en tout cas.
5: On va voir.
6: Sur cette allure.
5: On va voir, ce serait incroyable. Curtis Marshall, 5,80, premier essai.
6: Le Marshall australien.
5: Ouais, et le Marshall va bien. Curtis Marshall, 5,80, très propre.
6: C'est presque devenu sa barre minimum. Hein. Pas le revenu minimum, mais c'est vraiment la barre minimum pour Curtis Marshall. Tout cet hiver, il a été brillant.
5: Ben, notamment le 6 mètres à Clermont, hein, pour la première fois à 6 mètres. Il rentrait dans le club des 6 mètres. Ça, forcément, ça change un perchiste. Hein. Eh bien, ce concours qui prend de la hauteur.
6: Tout de suite, cette main noire, c'est pas pour laisser son empreinte sur le stade de Stockholm, quoique, c'est tout simplement la colle qui sert à bien tenir la perche avant de sauter, ne pas avoir la main qui glisse, qui pourrait être évidemment dramatique dans un saut. Allez, certains choisissent la magnésie, vous voyez la poudre blanche comme sur les mains de Mondo Duplantis, et d'autres, cette colle noire.
5: Et ça y est, Mondo est lancé, 5,80 au premier essai.
6: Ah oui, il ne faut pas le chauffer longtemps.
5: Ouais, mais il est chez lui hein, en plus, hein, donc forcément, il l'a dit encore hier en conférence de presse à Mondo Duplantis, c'est son meeting préféré, bien évidemment, à Stockholm, hein, même si, Uppsala, c'est vraiment chez lui en Suède, là où il fait d'ailleurs son meeting en salle chaque hiver. Mais Stockholm, bien sûr, avec ce record du monde qu'il avait battu l'an passé ici, eh bien c'est l'un de ses plus beaux souvenirs en carrière, bien évidemment. Et puisqu'on voit les résultats là, furtivement, Thibaut Collet, malheureusement, qui a échoué par trois fois à 5,70, qui s'est arrêté à 5,60. Pendant ce temps-là, l'inarrêtable, l'inépuisable Marwa Bouzaïani, la Tunisienne, qui mène un train d'enfer aux commandes de ce 3000 mètres steeple. On ne sait pas où ça va l'amener, mais sur un gros chrono, c'est une évidence.
6: Elle est passée maintenant derrière les fameuses diodes vertes, mais tout juste derrière. Ouais. Elle s'est peut-être un petit peu épuisée dans sa cavalcade première, en tout cas sa première partie de course qui était absolument phénoménale, mais elle est toujours là avec un tempo de dingue.
5: Ouais. Elle est sur les bases de un chrono au moins sous les 9 minutes. Hein, c'est déjà très très beau. Hein. Mais Marwa Bouzaïani a déjà couru cette saison. Hein. C'était à Shanghai, Kekiao en 8,58,09. Elle avait terminé troisième du meeting en Ligue de Diamants en 8,58,09. Donc au moins aller chercher son record, ce sera peut-être l'objectif. C'est pour ça qu'elle est partie vite, peut-être un peu trop vite effectivement, parce que là, eh bien, il y a un monde entre elle et les autres. Alice Fino, elle est en difficulté dans cette course. Elle est vraiment en queue de peloton. On espère que Alice Fino va pouvoir se relancer, mais il ne reste plus grand-chose. Ça va être compliqué pour la Française, j'ai l'impression, cette rentrée. Pendant ce temps-là, pour Marwa Bouzaïani, eh bien, ça se passe à merveille.
6: Alors, Alice Fino a toujours une deuxième partie de course beaucoup plus rapide, mais là, très clairement, elle est loin.
5: Ouais.
6: C'est sa course de rentrée. Elle se ressent peut-être encore un peu des petits soucis de santé qu'elle avait. En tout cas, Marwa Bouzaïani, elle, même si sur son visage, on a l'impression qu'elle est au bout de son effort, mais elle continue.
5: Ouais, ouais.
6: avec des, toujours des beaux passages de haies. Et puis quand même le pied sur la barrière, hein, on passe pas en hurdler pour elle, il y a peut-être un petit peu de fatigue maintenant.
5: Ouais, au moins une dizaine de secondes d'écart entre elle et les autres poursuivantes les plus directes. Moins de deux tours maintenant pour la Tunisienne qui continue là vraiment toute seule. Elle aura fait la course toute seule puisque la meneuse d'allure l'aura pas vraiment beaucoup aidée. Elle aura vite pris les devants après à peine deux minutes de course. Et le record de Tunisie est peut-être en danger, voire un petit peu mieux, on va voir. Le record de meeting normalement devrait voler en éclat, les 9.04.34 de Yvine Kiyang, établi ici il y a 5 ans, devrait être effacé. Peut-être un premier chrono sous les 9 minutes ici à Stockholm.
6: Alors ça ne serait pas son premier puisque du côté Shanghai elle a
5: déjà... Oui, c'est ce que j'ai dit. Non, mais le premier ici à Stockholm, dans l'histoire du meeting de Stockholm.
6: Oui. Parce qu'elle, elle a déjà réalisé moins de 9 minutes. En Chine, lors de la première étape de sa première étape de la Diamond League.
5: Exactement. Allez, la cloche, dernier tour. Et pour l'instant, on est sur les bases, probablement, peut-être, on va voir, du chrono sous les 9 minutes. Superbe performance, d'autant qu'elle l'a vraiment fait tout seul, hein, cette course, Marwa Bouzaïani. Éblouissante. Qui, après des belles places d'honneur en Ligue de Diamants cette saison, 3e à Kekao, 4e à Xiamen, avec des chronos à chaque fois sous les 9 minutes. Hein. C'est surtout ça aussi, hein, c'est la régularité, Maryse. Hein. Elle enchaîne les chronos sous les 9 minutes.
6: Oui, puis on la découvre un peu hein, cette année, cette jeune femme qui n'était pas parmi les toutes meilleures mondiales dans les années précédentes, même si elle avait une place de finaliste au championnat du monde. C'était pas celle qu'on regardait le plus, en tout cas.
5: On la voit de temps en temps en France. On la voit souvent sur les meetings
6: mais
5: français.
6: Là, clairement, elle est en train de changer la donne avec...

0: aller chercher la deuxième place devant Gabrielle Jennings, l'américaine. Kenna Toufa, l'éthiopienne qu'on attendait, eh bien, se contente de la quatrième place, bien loin de la performance de Marwa Ouzayani. Record du meeting. Eh bien, décidément, record du meeting au poids féminin, record du meeting au 3000 mètres steeple féminin.
1: Oui, Marwa Ouzayani qui est rentrée dans les 20 meilleurs mondiaux de tous les temps avec sa première course du côté de la Chine et puis celle-ci maintenant. Et on voit bien avec cette régularité qu'il y a certainement d'autres chronos qui vont tomber. Peut-être dans la deuxième partie de saison avec certains meetings un peu mythiques pour le demi-fond. En tout cas, c'est une jeune femme dont on va entendre parler longtemps.
0: Oh oui.
1: Et qui arrive à maturité à 29 ans.
0: Dans quelques instants, le 800 mètres messieurs, avec notamment le retour de Gabriel Tual, vainqueur à Rome. Et là, oh là, attention, il y a une chute. On revoit les temps forts de ce 3000 mètres steeple féminin, remporté de main de maître par Marwa Ouzayani en moins de 9 minutes. 8,59,28, troisième course, troisième chrono sous les 9 minutes. Remarquable.
2: Premier temps fort de ce meeting, vous avez raison de le dire, hein, ça respire fort l'athlétisme à Stockholm. Alice Fino.
0: Ouais, Alice Fino, ça n'a pas été vraiment ça. 13e. 9,34,30. Ouais.
1: Entrée difficile, va falloir attendre
0: j'espère
1: sa réaction.
0: Il n'y a pas eu un petit problème.
1: Moment qu'elle n'a pas couru. Et puis, bon, voilà, elle était blessée l'année dernière. Elle a dû faire l'impasse sur la saison, sur l'objectif de la saison l'an passé. Donc c'est un retour petit à petit. On va la revoir. Il y a quelques compétitions qui vont lui permettre de s'illustrer.
0: Elle a tenu le premier 1000 mètres dans son allure. Et ensuite, petit craquage. On va être patient. On la connaît, elle est professionnelle. Elle saura être prête, on l'espère, pour Bobaminga au mois d'août.
2: Marwa Ouzayani qui signe la première grosse performance de ce meeting. On est de retour après une courte pause pour accompagner Gabriel Tual sur le 800 mètres, brillant vainqueur à Rome. Eh bien, ce sera l'attraction du 800 mètres juste après une courte pause. A tout de suite.
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10: Le meilleur de l'athlétisme avec le meeting de Stockholm pour la Ligue de Diamants à suivre le 800 mètres avec Gabriel Tual, mais le concours de la longueur femme tout d'abord, François-Xavier Maris.
11: Darissa Yapikino pour son premier essai. Oh, d'entrée de jeu, le premier essai, il est fou! Oh là là là là là là!
12: Proche des 7 mètres. Ouais,
11: incroyable sur le premier essai là. Larissa Yapikino qui a déjà sauté à 6,93, mais c'était en salle cet hiver. Et la planche est correcte, perfectible.
12: Hein. Oui, une planche perfectible. Et puis elle avance un peu, elle a le regard un peu bas, elle n'est pas encore complètement en rythme sur ce dernier saut, et pourtant un saut qui va extrêmement loin, qui soulève beaucoup, toujours sous les conseils de son papa dans les tribunes, l'ancien perchiste.
11: Allez, Bonnet Nichols maintenant, l'américaine, elle aussi pour s'en être en lisant le concours,
12: un autre style.
11: Oh, là, aussi, ça
12: très
11: va
12: rapide, très loin aussi, très ce très concours. Rapide Bonnet Nichols, vous voyez un style un petit peu différent, beaucoup plus rythmé sur la fin. Là encore une sauteuse en hauteur très aérienne et qui va chercher loin le ramener des jambes dans le sable.
11: Alors 6,84 pour Yapikino il y a quelques instants. Bonnet Nichols qui lui a répondu à sa façon. 6,74, 10 cm d'écart entre les deux. Mais quel début de concours pour l'italienne et l'américaine. Et il y a une française en concours. Hein.
12: Oui, Hilary Pacha. Hilary qui s'était illustrée l'année dernière en Diamond League. Qui nous a fait une super saison Diamond League. Ouais.
11: Et pour l'instant, il y a un petit essai, on l'a vu, mesuré à 6,57 pour le début du concours.
12: Bonne rentrée déjà, aussi. Bonne rentrée.
11: Exactement, allez, affaire à suivre. Place aux 800 mètres messieurs maintenant avec Gabriel Tual qui enchaîne après sa belle rentrée victorieuse à Rome. Dans une course, bah, c'est la plus relevée de la saison pour le moment.
12: C'est
11: de la
12: vraiment
11: folie.
12: Une course de dingue.
11: Il n'y a pas un candidat qui ne peut pas aller chercher la victoire. C'est fou. On va voir la présentation avec notamment Peter Boll, l'Australien, au pied du podium aux Jeux de Tokyo, qui sera là avec le meneur d'allure à ses côtés, Patrick Sedraski, qui aura un sacré boulot aujourd'hui. L'Australien de 32 ans, toujours présent et toujours vaillant. Le phénomène, l'Américain Cooper Luttenkraus, le plus jeune champion du monde en salle de l'histoire cet hiver. Il a 17 ans. Il est déjà champion du monde en salle sur 800.
12: Et le culot d'un ado qui n'a peur de personne.
11: Exactement. Et il leur faudra du culot. Marco Arop, le champion du monde 2023, également présent, vice-champion olympique à Paris. Le casting est complètement dingue. Gabriel Tual, le champion d'Europe, vainqueur à Rome, avec le record de France il y a 2 ans à Paris, 1,41-61. C'est le 6e performeur mondial de tous les temps. C'est toujours bien de le rappeler. Et 6e performeur mondial de la saison également, 1,43-66 à Rome. Ben Pattison également présent, 3e des mondiaux en 2023 à Budapest. Avec Mohamed Attaoui, le vice-champion d'Europe.
12: qui a animé toute la saison passée.
11: Jack Whiteman, le champion du monde 2022, également dans cette course.
12: Il n'y a pas beaucoup de place pour les outsiders. Hein.
11: Tetobo, Guiné, Ngoa, le Botswanais, qui a notamment été vice-champion d'Afrique il y a 2 ans de cela, avec Bryce Hopel, champion du monde en salle 2024, au pied du podium à Paris, et Slimane Moula, l'Algérien, champion d'Afrique en 2022. N'en jetez plus, ce 800 est dingue.
12: C'est un test énorme pour Gabriel Tual, parce que c'est vraiment une course qui pourrait être une finale mondiale, une finale olympique évidemment. Mais on le dit à chaque fois, le 800 mètres a tellement explosé ces dernières années que chacune des étapes de Diamond League, c'est un véritable feu d'artifice. Alors on va voir comment ça va se passer après la Diamond League de Rabat, où il avait été brillantissime.
11: L'objectif du chrono, demander la meilleure performance mondiale de l'année, 1.42.50, pour l'instant détenu par Josh Howes, c'était en salle, mais bon, 1.42.50, c'est le point de repère, avec un passage demandé en 50 secondes pile au 400 pour Patrick Sedraski, s'il vous plaît.
12: 50 secondes, je peux vous dire que c'est déjà un très bon temps d'un athlète national français sur 400 mètres, par exemple.
11: Allez, Patrick Sedraski, bien sûr expérimenté, hein, qui se place aux avant-postes avec Marco Arop, Slimane Moula et Gabriel Tual, qui est bien placé. On va voir comment Gabi Tual enchaîne après Rome. C'était jeudi soir, c'était il n'y a pas très longtemps. Voir comment il enchaîne la victoire à Rome. Et ici, avec un 800 relevé, incroyablement relevé pour l'instant, eh bien Marco Arop suit au plus près le meneur d'allure. Et passager 400 en 50, on a demandé 49,99. On ne peut pas faire mieux.
12: C'est magnifique.
11: Travail d'orfèvre. Travail d'orfèvre maintenant.
12: Gabi Tual qui est en 4e position derrière, évidemment, enfin en 5e position derrière le meneur d'allure, qui est très très bien aussi, qui a la bonne cadence. Il sait qu'il faut rester dans, de toute façon, ce wagon-là pour faire une perf. Regardez,
11: Rome,
12: c'est parti.
11: Et attention, l'américain Lutenkos également, qui est en embuscade avec Gabriel Tual qui le suit. Gabriel Tual qui a raison de suivre ce diable d'américain. Il est en 3e position français. C'est très bien ce que fait Gabi Tual. Marco Arop,
12: c'est magnifique. Allez, faut tenir.
11: Il va rester 100 mètres. Lutenkos, l'américain, qui est toujours derrière Marco Arop. Gabi Tual qui s'accroche à la 3e place. Attention, ça revient derrière Gabriel Tual. Et devant, Marco Arop peut être menacé. Lutenkos, l'américain au culot, qui va aller chercher Marco Arop. La dernière ligne droite. Lutenkos qui va peut-être aller chercher la victoire. Marco Arop qui coince un petit peu. L'américain de 17 ans qui va laisser imposé, 1.42.70. Quelle course de l'américain encore. Et Gabriel Tual qui termine 5e, 6e peut-être, on va voir. Mais Lutenkos, quelle classe, et quel culot.
12: On est obligé de s'emballer, même si aujourd'hui 1.42.70, on va presque dire
11: c'est la
12: manière. Ce sont des chronos qu'on voit à chaque fois en Diamond League, mais des chronos qui sont phénoménaux, il ne faut pas les réduire. Mais c'est surtout voir un gamin de 17 ans qui va attaquer les plus grands du monde du 800 mètres à l'heure actuelle et qui arrive comme ça sur une dernière ligne droite, sur les 50 derniers mètres, à se défaire d'un garçon comme Arop, c'est juste extraordinaire.
10: Maryse, François-Xavier, c'est déjà arrivé, ça c'est extraordinaire. 17 ans, se frotter au meilleur et l'emporter de cette manière-là, c'est extraordinaire.
12: Alors non, pas aussi jeune, effectivement. Les derniers très jeunes qu'on a pu voir sur le demi-fond, c'était sur le 1500 mètres avec, je l'ai perdu, mon pauvre ami, je vous le retrouverai tout à l'heure, qui est blessé en ce moment.
11: Jacob de Bressel.
12: Merci.
11: Je cherchais parce que
10: il n'est pas connu, Maryse, c'est pas grave.
11: Dans la case blessée, je cherchais. Merci pour l'indice, Maryse. Oui, effectivement, Jacob de Bressel, bien sûr, digne de rentrer dans cette catégorie-là.
12: Mais
11: ils sont
12: mais
11: pas
12: là,
11: nombreux.
12: 17 ans, c'est quand même assez phénoménal. Et puis, on sait qu'à cet âge-là, on a peur de rien, tout simplement.
10: Extraordinaire.
11: Et Gabriel Tual, 1.43.72, qui s'est bien battu. Le dernier 100 mètres, un petit peu coincé, mais bon. C'était dur d'enchaîner entre jeudi soir et aujourd'hui, 2 400, c'est un bon repère.
12: Il y avait très peu de temps, effectivement, il faut gagner ses places et ses points. On rappelle que la Diamond League, il faut marquer des points à chaque
11: Bien
12: Diamond
11: sûr.
12: League pour pouvoir arriver en finale.
11: Allez, la longueur qui continue, l'entrée en liste de Nia Robinson, la Jamaïcaine, premier essai. Et encore un saut près des 7 mètres, c'est dingue. Qu'est-ce qu'elles ont ce soir.
12: On a un superbe concours ici, vraiment.
11: Oh là là là là.
12: Ça va aller loin parce qu'on en est qu'au premier essai.
11: Ouais.
12: Le temps de prendre ses marques, de trouver un peu la bonne cadence.
11: Mia Robinson, 5e des mondiaux en salle à Toruń au mois de mars dernier. Hein. 24 ans, la planche est quasi parfaite. C'est excellentissime. Hein.
10: C'est magique, Stockholm, François-Xavier Maris. Le concours de la longueur qui est parti très très fort chez les femmes. On rappelle qu'on suit le concours de la perche avec Mondo Duplantis qui a eu un premier saut difficile, raté à 5,60 et qui s'est repris ensuite. Et puis le 100 mètres femmes arrive. La fin de ce meeting de Stockholm, ce sera un extraordinaire 1500 mètres hommes avec Jimmy Gressier, Asdin Apps notamment du côté des Français. Mais le 100 mètres femmes tout d'abord.
11: Allez, le 100 mètres féminin avec l'enchaînement également pour Melissa Jefferson Wooden. Après le 200 mètres de Rome, où elle avait été battue par Julian Alfred. Julian Alfred n'est pas là. Melissa Jefferson Wooden, qu'on va voir dans quelques instants, présentée au public, bien évidemment. La grande triomphatrice des mondiaux à Tokyo l'été dernier. Il y a dans cette course Minke Bishops, la néerlandaise, qui a notamment couru un bon 11 secondes 15 à Turku cette semaine. Amy Hunt, la britannique, la vice-championne du monde de Tokyo sur 200. Qui a terminé quatrième de la Ligue de Diamants à Rome jeudi soir sur le 200 également. Attention, redoutable partante explosive, Zeynep Dosso, l'italienne, la championne du monde en salle à Turun, qui détient le record d'Italie, 11 secondes et 1 centième, troisième des Europes à Rome il y a deux ans. La voici, la triple championne du monde du 100, 200, 4 fois 100 américain l'été dernier, en septembre dernier. Melissa Jefferson Wooden, battue par Julian Alfred à Rome sur le 200. Jeudi soir, Dina Asher-Smith, la Britannique, bien sûr détentrice du record de Grande-Bretagne en 10,83, qui va disputer son premier 100 mètres de la saison. On l'a déjà vu à l'œuvre sur le 200 à Rome. Elle a terminé 5e en 22,76. Patricia van der Wecken, qui rêve de descendre enfin sous les 11 secondes. Elle a le record du Luxembourg en 11 secondes pile. Médaillée de bronze des championnats du monde en salle il y a un an de cela. Et puis Julia Henriksson, la Suédoise, au couloir numéro 8, Maryse, avec un record 11-19.
12: Alors ça devrait évidemment être une course pour Melissa Jefferson Wooden, avec la plus sérieuse concurrente qui est à ses côtés, Dina Asher-Smith, la Britannique, qui était déjà qui lui contestait un peu la victoire du côté de Rome. Derrière, c'est un petit peu en deçà. On va voir quand même un petit œil sur Shadé McGrath, la Canadienne, au couloir numéro 1, qui progresse énormément, qui a un record personnel en 10,95-11,06 cette saison. Elle n'a pas encore beaucoup couru. Ça pourrait aller vite de ce côté-là aussi.
11: On va voir, mais Melissa Jefferson Wooden devrait avoir une tâche un peu plus facile.
12: Elle devrait retrouver
11: le succès.
12: Le succès.
11: Ouais, parce que sans
12: qui
11: doute,
12: lui a été contesté il y a quelques jours.
11: Très vexé de sa défaite, sa deuxième place à Rome, battue par Julian Alfred, hein, s'il vous plaît. Excusez du peu, la championne olympique du 100 mètres. C'était sur le 200.
12: La petite bombe entraînée par Denis Mitchell.
11: Allez, Melissa Jefferson Wooden qui a bien jailli des blocs. Avec Zeynep Dosso également, attention Zeynep Dosso, redoutable partante, mais Melissa Jefferson Wooden est meilleure
12: elle
11: sur
12: est
11: la
12: partie,
11: fin.
12: Elle, est
11: et elle déroule et attention, 10,84 avec un vent favorable, superbe chrono. Elle est tout simplement avec ce chrono, eh bien, la quatrième performeuse mondiale de la saison.
12: C'est ce qui s'appelle remettre les pendules à l'heure, même si. Son épreuve préférée, c'est 100 mètres, mais sur 200, on a vu ce qu'elle pouvait faire récemment au championnat du monde. Là, elle est totalement convaincante, même si elle a mis du mal. Elle a eu du mal à se mettre en action. Elle sort très bien des blocs. On va revoir
11: au ralenti.
12: Et voilà, Hunt qui descend sous les 11 secondes.
11: Et oui, le record personnel pour Amy Hunt pour la première fois de sa carrière sous les 11 secondes. Patricia van der Wecken qui toujours est proche de son record de Luxembourg, mais légèrement au-dessus, 11,05. Et puis Zeynep Dosso, hein, on la connaît, hein, toujours un départ exceptionnel. Après, sur la seconde moitié du 100 mètres, eh bien, à côté de Melissa Jefferson Wooden, il y a eu un peu de crispation. Mais là,
12: oui,
11: eh bien,
12: les choses se sont inversées avec Dina Asher-Smith qui faisait sa rentrée ici sur le 100 mètres. Donc ça n'est pas encore super rapide pour elle. Vous voyez cette deuxième partie de course où elle ne décélère pas du tout. Elle tient vraiment son rythme de course par rapport à la concurrence. Alors on a l'impression qu'elle accélère. En fait, on n'accélère pas, hein, sur un 100 mètres après 50 mètres de course. Il faut surtout ne pas décélérer. Il faut garder cette ligne de course. Et ça, elle sait très très bien le faire. Elle qui est aussi excellente sur le 200 mètres. On l'a vu.
11: Et bien voilà, Melissa Jefferson Wooden effectivement qui a remis les pendules à l'heure sur 100 mètres, 10,84. Ça laisse augurer une très très belle saison. Les 200 mètres étaient de bonne facture, hein, mais Julian Alfred était tellement impérial jeudi soir.
12: J'ai hâte de voir toutes ces jeunes filles sur le 100 mètres confrontées. Hein.
11: Alors la perche avec Baptiste Thierry qui dit qu'il arrête. Baptiste Thierry. Alors, il a deux essais manqués à 5,90. Il arrête, il a franchi 5,80 en premier essai, on l'a dit.
12: Il a un petit souci physique, pas vouloir prendre de risques, car la saison est longue.
11: Ouais, effectivement, c'est son concours de rentrée en plein air. Zachary Bradford, 5,90 pour l'Américain. Troisième essai également, dos au mur. Zachary Bradford qui a fait une superbe saison en salle, 6,01 à New York au mois de février. Non, assez nettement manqué, c'était ça à 5,90.
12: Ouais, une course qui était un petit peu plus heurtée. L'Américain de 26 ans.
11: Alors, on va voir peut-être les autres. Renaud Lavillenie, on ne va pas le voir malheureusement, Maryse, vraisemblablement. Éliminé à 5,80, 3 échecs, 5,70 au deuxième essai. Thibaut Collet, on l'a dit tout à l'heure, éliminé à 5,70, 5,60 au deuxième essai. Et Baptiste Thierry, donc le meilleur français de la journée. Menovloun, allez avec lui, ça peut être fantastique comme catastrophique, ça dépend. C'est un peu les deux extrêmes, Menovloun, hein, très en puissance, le néerlandais. Lui aussi, troisième essai, 5,90. Il a franchi 5,80 au troisième essai tout à l'heure.
12: Une alerte.
11: Ça a coincé. Bah,
12: on peut penser que c'est une crampe, hein, parce que sinon il ne ferait pas la même tête.
11: Ah, oui,
12: il faut dire que lui, quand il court, il est ménagé. Il ne va pas pour rien.
11: Les choses à moitié.
12: Il va pas pour rien. C'est vraiment
11: ça passe ou ça
12: casse. Coupure d'arbre.
11: Eh bien, on en reste là pour Menovloun, qui va terminer quatrième du concours. Derrière Baptiste Thierry, belle troisième place de Baptiste Thierry, Maryse. En Ligue de Diamants, une troisième place, on marque des points. Et c'est de bon augure pour la suite. Même s'il a dû s'arrêter après son deuxième échec à 5,90, on espère que Baptiste Thierry n'a rien de sérieux. On n'a pas l'impression, mais bon, il a préféré se retirer du jeu. Curtis Marshall maintenant à 5,90. Allez, bien sûr, le public.
12: On va quand même pas laisser Mondo Duplantis tout seul si vite.
11: Sachant qu'il a fait
12: 5,90, c'est pas rien. Hein,
11: sachant qu'il fait l'impasse, hein, Mondo à 5,90. Donc maintenant, Curtis Marshall. C'est à lui de jouer. Voilà, le troisième essai qui est bon pour Curtis Marshall. La barre qui tremble encore.
12: C'est propre, c'est très très propre. Et pourtant, on avait l'impression que ça n'avançait pas énormément sur la fin de course. Mais il fait ce qu'il faut.
11: Et là, eh bien, il va y avoir donc un petit duel à 6 mètres ou plus avec Mondo Duplantis.
12: Et on rappelle qu'Emmanuel Karalis, le grec qui nous a enchanté tout l'hiver, est blessé à l'heure actuelle. Il est passé par la case hôpital et qu'on ne le reverra pas pendant...
11: Ah si, si, si.
12: Ça y est, il a sauté.
11: Il a sauté deux fois à Turku et à Chypre, deux fois 6 mètres.
12: Ok, enfin, alors il n'est plus blessé.
11: Donc
12: hein,
11: tout va bien, Maryse,
10: François-Xavier. Tout va bien sur ce meeting de Stockholm. On est de retour juste après une courte pause avec un grand 3000 mètres steeple chez les hommes. Et à suivre toujours le concours de la perche pour Mondo Duplantis et 1500 mètres Jimmy Gressier As Dinaps au programme de ce 1500. A tout de suite.
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7: Suite du meeting de Stockholm à suivre le 3000 mètres steep et il arrive pas de chasse que ça va aller loin à la longueur.
8: C'est parti pour la française.
7: Mais oui,
9: mais oui,
7: mais bien sûr que ça va loin les amis.
10: C'est pas encore 7 mètres là.
7: Non, mais c'est dans les eaux de ce qu'on a vu tout à l'heure.
10: Moi,
7: avec
10: j'ai
7: la Richaille à Pichino.
10: Je sautais sur la table à 7 mètres, hein, pas avant. Hein.
7: Bah, on verra, c'est 3ème essai Marie.
10: Elle va beaucoup plus vite, vous voyez qu'elle raccourcit ses deux derniers pour arriver en pleine vitesse. Une planche parfaite,
7: ouais.
10: Quasiment parfaite, très très rythmée.
7: La sociétaire du Grand Toulouse Athlétisme, là, 6m85. Alors, trop vanté, Maryse. C'est vrai qu'on ne l'a pas dit, mais sur ce concours, les grosses performances sont là. Mais il y a pas mal de sauts qui sont aidés par le vent favorable. Et notamment, Hilary Pacha, plus 2,4 mètres par seconde. Donc, la performance comptera, bien sûr, pour la victoire, si jamais personne ne fait mieux. Mais ça ne sera pas une performance homologable dans ses performances records de la saison.
10: Allez,
7: 6,85.
10: Essaye de Renaud Longuèvre pour essayer de faire encore mieux. Je suppose qu'il va la faire reculer un petit peu pour qu'elle ait plus de place sur la fin pour son rythme. Alors qu'on retrouve Christiane Shea au lancer du disque. Là encore, c'est un ouvrage magnifique en général quand il lance.
7: Ouais.
10: C'est presque d'échauffement pour lui ce premier essai à plus de 65 mètres.
7: Ouais. 66 mètres et quelques, sans doute 66,23 pour lancer ce concours. Il y en a beaucoup qui voudraient réaliser une telle performance.
10: Bon, il va pas rester là, hein, parce que lui en dessous de 68, ouais. 69 mètres, ça l'intéresse pas beaucoup.
7: Exactement,
10: en général.
7: C'est un lancer pour lancer le concours, c'est le cas de le dire.
10: Le héros du moment, c'est évidemment le Suédois Daniel Stoll qui lance à domicile.
7: Bien sûr.
10: Le géant
7: triple
10: suédois.
7: Champion du monde.
10: Et voilà un disque qui tourne bien.
7: Oh,
10: et qui va loin aussi.
7: C'est plus loin. Ah non, il n'est pas mesuré. Ah, il est sorti du cercle. On va revoir ça sur le ralenti.
10: Un petit peu,
7: il a touché, ouais. Il a touché, c'est interdit. Et donc, essai non mesuré. Dommage, dommage parce que là, il y avait moyen de lancer idéalement ce concours. On va revoir ça justement.
10: Il n'y a pas de petit butoir.
7: Ouais, ouais.
10: On ne verra pas les pieds. Donc,
7: ouais, mais
10: il a probablement touché un petit peu le bord du cercle, ce qui est interdit.
7: Exactement. Et c'était mieux hein, que Christian Shea sur ce premier essai. Voilà, là on va mieux voir.
10: Il a lancé à 69,01 m cette saison, pour l'instant, bien sûr, du côté de Renningen en Allemagne. Non, on ne reverra pas les pieds. C'est intéressant parfois quand on descend un petit peu la caméra et qu'on regarde le jeu de jambes au sol.
7: La réalisation et le réflexe.
10: Ce qui n'est pas du tout évident, mais je le dis souvent, je le dis à chaque retransmission, ces géants de 2 mètres qui se retrouvent dans ce petit cercle dont il ne faut pas sortir, bien sûr.
7: Daniel Stoll, 2m02. Allez, Armand Duplantis, première tentative à 6 mètres.
10: Les choses sérieuses commencent. Hein. Pour ce qui est bien rythmé. Attaque agressive, un petit peu vers l'avant, un peu embarqué.
7: En plus, il a l'air. Il y a quelques signes d'exaspération. Un peu.
10: Oui, mais depuis quelques temps, l'année dernière, on l'a vu comme ça aussi. En dessous de 6m10, 6m20, pas content, monsieur. Là, il manque un petit peu de verticalité dans son renversé. Ouais.
7: Ah ouais, non, c'est pas aussi flambant que d'habitude. Hein.
10: Non, je ne suis pas du tout inquiète. Il va reculer un peu.
7: Ouais, là, il percute voilà, d'entrée là-bas.
10: Il sort un tout petit peu de sa perche.
7: Ouais, et on le sent un petit peu dépité, frustré surtout, bien sûr. Renaud Labellini qui lui parle. Renaud Labellini qui a arrêté son concours, lui, avec un 5,70 au deuxième essai. Allez, on the track, sur la piste, comme dit l'une des personnes qui officie au micro dans le stade. Eh bien, le 3000 mètres steeple, messieurs, ça va être une folie encore. Avec trois des quatre premiers de la course de Rabat de dimanche dernier, Marie-Lise, il ne manque que Frédéric Rupert qui a fait le record d'Europe. Il y a le podium des Jeux de Paris au complet, le podium des championnats du monde de Tokyo l'année dernière au complet également. Et bien sûr, Soufiane El Bakkali, meilleur performeur mondial de la saison depuis le chrono à Rabat réalisé dimanche dernier. En 7,57,25, victoire chez lui à domicile.
10: Et un petit peu souffrant.
7: Ouais.
10: Alors, est-ce qu'il aura récupéré la course de Rabat et de son rhume? On va
7: là,
10: fixer.
7: Mecha Birma, le détenteur du record du monde, s'il vous plaît, qui revient 7,52,11, hein, un record du monde qu'il avait établi à Paris, au meeting de Ligue de Diamants de Paris. Pour vous dire que le meeting de Paris, ça sera le 28 juin, à vivre bien sûr en direct, en exclusivité sur la chaîne L'Équipe. 4 heures d'antenne, 1 heure avant meeting, 1 heure d'après meeting, et le meeting bien évidemment. Il aura dans cette course également Emoun Serem, le Kenyan, 3e des mondiaux à Tokyo. Du très très beau monde dans cette course. Simon Kiprop Kutch également, autre Kenyan qu'on a vu à la présentation, qui a remporté notamment la Ligue de Diamants en 2023, finaliste des Jeux à Paris, 7e et 7e également des mondiaux à Budapest en 2023. Et puis également Jordi Bimich, le néo-zélandais.
10: Ouais, qui est toujours un grand animateur
7: du monde.
10: Grand animateur de course que vous repérez facilement avec ses cheveux longs et son petit catogan.
7: Ça va être très intéressant de voir cette course et voir un petit peu comment Soufiane El Bakkali enchaîne à une semaine d'intervalle. Dimanche dernier, il était à Rabat chez lui. Maintenant, il est en Europe, à Stockholm, avec un plateau exceptionnel. Il n'y a pas moins de 4 meneurs d'allure dans cette course, Maryse.
10: Oui, 24 incroyable. Coureurs, donc 4 meneurs d'allure. Donc
7: mais plus en groupe.
10: On fait attention au départ de ne pas se bousculer parce qu'il y a beaucoup de monde, mais ça va s'étirer assez rapidement.
7: Ouais.
10: Les 4 meneurs d'allure, bien sûr, prennent leur position assez rapidement.
7: Et
10: puis on va voir très rapidement aussi derrière quelles sont les prétentions des uns et des autres.
7: Alors ce qui a été demandé, puisqu'on parle de prétention, ce qui a été demandé notamment pour le groupe de tête avec les deux de vertes, c'est un finish en 7,55 qui serait eh bien, la 5e performance de tous les temps.
10: Ouais.
7: C'est fou. On va voir. Hein.
10: Il y a des envies de records continentaux dans l'air.
7: Armand Duplantis, 2e essai, 6 mètres.
10: Ouais, c'est plus agressif. Regardez le rythme.
7: Et non, ça passe pas.
10: Toujours
7: il n'y a pas le point haut, Marie. D'habitude, il y a ce point haut. Il y a ces 15 cm au-dessus de la barre.
10: Faut pas m'engueuler. Hein,
7: non, non.
10: Mais c'est pas ma faute. Hein.
7: Il n'est pas rassurant, Armand Duplantis, aujourd'hui. Il n'est pas aussi saignant que les autres
10: alors,
7: fois.
10: Moi, j'ai remarqué quelque chose qui m'a assez impressionné. Bon, le point haut est avant la barre, là. C'est pour ça qu'on le voit pas tout à fait. Mais il y avait quand même ce point haut. Mais ce qui m'a impressionné, c'est qu'autant tout à l'heure, il regardait vers le bas, il regardait le butoir. Là, à un moment donné, il a vraiment regardé en l'air. Je pense qu'il a du mal à s'ajuster dans sa course d'élan. Là, à l'arrivée du butoir, il n'arrive pas à verticaliser son saut.
7: Et pour l'instant, c'est Curtis Marchais qui est devant lui au concours. Hein.
10: Ouais, ça va pas durer, ça va l'énerver.
7: Il reste un troisième essai.
10: Ça va l'énerver. Je veux bien prendre des paris, tiens.
7: On va voir. Allez, retour sur 3 mètres steeple, messieurs. Et ça y est, là, avec trois hommes qui se sont envolés. Mais il y a un meneur d'allure et certainement deux qui l'accompagne.
10: Oui, d'ailleurs, les meneurs d'allure qui se retournent pour voir où se trouve le peloton, parce que ça va très vite devant. Encore une fois, ils ont un contrat, hein, et on rappelle que ce sont des professionnels, ils sont payés pour ça, pour
7: alors,
10: donner un
7: certain... Oh, la chute.
10: Oh, la vilaine chute.
7: Oh là là,
10: qui a été moche,
7: ça. Avec Bette également, qui a failli être entraîné. C'est Wesley Langat qui a chuté, et c'était l'un des meneurs d'allure. C'est pas lourd. Mais c'est comme ça.
10: Sans pitié. Sans pitié.
7: C'est rare de voir un meneur d'allure partir à la faute comme ça. Mais bon, ça arrive, hein, ce sont les faits de course.
10: En tout cas, les trois autres meneurs d'allure sont sur les diodes. Mais derrière, ça ne veut pas suivre. On a eu un peu le même scénario.
7: On a demandé 7,55
10: côté de Rabat.
7: C'est un chrono de folie, hein, 7,55.
10: Et oui, ça voulait dire qu'il y avait des demandes de records continentaux probablement dans l'air.
7: Et pour l'instant, il n'y a pas ce Fennel Bakkali.
10: Je ne le vois pas. Je le vois pas. Alors, je le vois, ça y est.
7: Mais il n'est pas dans le trio de tête, hein.
10: Non, mais il est à 5 mètres de la tête, donc ça...
7: Ouais, ok. Royer Stona au disque, premier essai, entrée dans le concours. Vous prononcez mieux que moi.
10: C'est Georges. En fait, c'est Georges.
7: Oui, on va pas l'appeler Georges quand même, il a un vrai prénom.
10: Non, il a un vrai prénom, c'est sûr.
7: Jamaïcain, je veux dire. Attention, hein, c'est pas d'attaque personnelle pour les Georges. Hein. C'est un vrai prénom, Georges.
10: Bon, on va se concentrer sur la volte de Roja, ou Roje, ou comme vous voulez,
7: Stona.
10: De toute façon, il n'est pas espagnol, donc on ne doit pas dire Roje, on doit dire, j'imagine,
7: Roger Stona. Moi, je dis Roger Stona.
10: Voilà, 66 mètres 41. Et pour l'instant, pour la deuxième place, puisque beaucoup de jets ont été mordus par la concurrence.
7: Sam Matisse, l'Américain.
10: Ouf, cette souplesse d'épaule. J'en ai la clavicule qui a craqué. Et la vitesse aussi de jet.
7: Et le premier essai de Sam Matisse, au-delà des 65 mètres.
10: Superbe. Superbe athlète.
7: Entrée concluante dans le concours pour le finaliste des Jeux de Tokyo.
10: Ouais, très solide en bas. Avec vraiment un bras qui envoie fort et haut.
7: Et qui a réalisé son record cette année à Ramona, le fameux concours de Ramona. 72 mètres 45, s'il vous plaît. Ça le classe dans le top 10 mondial de tous les temps. Hein. Sam Matisse.
10: Alors, c'est vrai qu'on parle de Ramona parce que les 10 meilleures performances mondiales de la saison ont été réalisées là-bas. On ne va pas forcément s'approcher des performances formidables qui se réalisent dans cette véritable soufflerie.
7: Exactement.
10: Parce que c'est un endroit qui a été choisi spécialement pour ça, très venté, et qui permet aux engins de planer très loin et très fort.
7: Allez, retour sur le 3 mètres steeple.
10: On n'a plus qu'un meneur d'allure, mais il est toujours très décroché.
7: Ouais, c'est Léonard Kipkemoy bête. Et ben, le peloton qui suit, donc du coup. Ouais, on a Sofiane El Bakkali en quatrième position, il me semble.
10: Et les diodes vertes qui sont loin devant, à 30 mètres devant.
7: Cette course ne va pas se conclure par un chrono incroyable. Daniel Stahl.
10: Et cette fois-ci, il reste dans le cercle. Et ça va loin. Ça va même très loin.
7: Là, quand il n'y a pas essai mordu, forcément, la mesure devient tout de suite intéressante. Et là, il va mettre tout le monde d'accord sur ce deuxième essai. Le Suédois.
10: Qui lui n'a pas été à Ramona, mais qui a une meilleure performance à 69 m01 du côté de Rillingen cette saison. 69 m60, c'est sa meilleure performance de la saison.
7: Superbe.
10: Sur un jet magnifique, extrêmement éjecté, avec une vitesse phénoménale. On l'a dit tout à l'heure, il mesure plus de 2 mètres, 2m02 je crois, ou 2m03.
7: 2m02. Effectivement.
10: Quand il arrive à placer avec sa haute stature toute sa vitesse et à rester bien stable sur la fin, bien sûr, ça va très loin.
7: Allez, retour sur le 3 mètres steeple, le dernier meneur d'allure qui s'écarte, ça y est, maintenant. Eh bien, les survivants et Sofiane El Bakkali, bien sûr, en premier lieu, qui va mener la course avec Kibi Wout à ses côtés. Alors, pour le chrono extraordinaire comme à Rabat, eh bien, je pense qu'on repassera. Maintenant, ça va être la bagarre, la bataille entre tous ces hommes forts,
10: des
7: tous ces champions et des points, bien sûr.
10: Pour cette Diamond League, bien sûr.
7: Sofiane El Bakkali qui aura à cœur, bien sûr, d'aller chercher une nouvelle victoire après celle de Rabat dimanche dernier. Mais il y a de la concurrence avec Kibi Wout, Bet Serem. C'est ce qui se fait de mieux du côté des Kenyans sur la discipline. Ils sont tous là, on l'a dit, le podium intégral des Jeux de Paris, des Mondiaux de Tokyo l'an dernier, présent aujourd'hui ici. Sous le beau soleil lumineux de Stockholm.
10: Ouais, il a pris le rythme.
7: Oh, attention, Armand Duplantis en danger. C'est terminé. Le coup de tonnerre. Le coup de tonnerre pour Armand Duplantis.
10: Très rare défaite de Armand Duplantis.
7: Bah, la dernière défaite, c'était à Monaco, il y a quasiment 3 ans. Il était invaincu depuis Monaco, quasiment 3 ans.
10: Et qui plus est chez lui, là, je pense que ça va être un...
7: Ah là, ouais, c'est
10: un coup de tonnerre, effectivement.
7: Ah oui, c'est un coup de tonnerre et c'est Curtis Marshall qui va remporter le concours et on va voir ce que va tenter Curtis Marshall. Mais Armand Duplantis, là, pas dans son assiette. Armand Duplantis qui va se marier le week-end prochain, Maryse.
10: Bah, il est peut-être dans les préparatifs. Alors.
7: Bah, peut-être. Il avait peut-être la tête à son futur mariage dans une semaine. Allez, la fin du 3000 mètres steeple, messieurs. Sofiane El Bakkali qui maintenant est aux commandes. Et pour l'instant, ça se passe très bien. Les Kenyans qui suivent, mais l'écart est fait. Edmund Serum et Abraham Kibiwot. Et puis également Salah Eddin Ben Yazid, le Marocain, qui va essayer de jouer les accessibles pour le podium. Attention, les franchissements de barrière pour certains. L'arrivée en 8-10-37 pour Sofiane El Bakkali, la victoire devant Edmund Serum et Kibiwot, les deux Kenyans. Et avec Jordi Bimich également qui s'est classé. Mais vous voyez, les chronos n'ont pas été au niveau de ce qu'on avait demandé, du moins ce que les organisateurs espéraient aujourd'hui.
10: Petite déception, mais on ne peut pas être toujours au top niveau. Hein. Et Diamond League s'enchaîne. Tous les 10 jours, quasiment une course. En tout cas, le max de points pour El Bakkali. Après sa victoire,
7: exactement, pour l'instant le sans faute de Sofiane El Bakkali. Rabat et puis Stockholm, tout va bien pour Sofiane El Bakkali qui va se faire un petit tour d'honneur, notamment au niveau de la tribune principale, mais pas que, certainement le double champion olympique, double champion du monde. Et on revoit quelques temps forts et l'arrivée. Le dernier 50 mètres de Sofiane El Bakkali. Et à signaler que Lamine Chagirma, détenteur du record du monde, eh bien, n'a pas terminé la course pour sa rentrée sur le circuit.
10: J'entendais pendant ce temps-là le speaker qui annonçait la prochaine barre de Curtis Marshall à 6 mètres.
7: Oui. Curtis Marshall seul en lice dans ce concours qui va s'offrir une ligue de diamants. Il en profite, Curtis Marshall, il va tenter 6 mètres 05.
10: On verra dans un petit moment, mais on revient sur Matthew Denny, l'Australien.
7: Exactement.
10: C'est très gros jet.
7: Très très beau ce jet encore de Matthew Denny qui va ouvrir son compteur à Stockholm avec ce deuxième essai. Pas loin des 70 mètres.
10: Là aussi, il y a une vitesse terminale du bras très impressionnante. Avec un retard jambe-bras qui est vraiment parfait. Un élastique entre les pieds et le bras en arrière.
7: 69.
10: Et il se place. Se place doucement, 4e.
7: Allez, Roy Estona, le Jamaïcain, pour son deuxième essai à présent. 66-41, il est pour le moment 3e du concours. Le champion olympique de Paris.
10: Vraiment, on voit de G en G.
7: Ouais, ça prend
10: de la vitesse. Je ne sais pas si celui-là sera mesuré. Je sais pas. Oui, c'est bon, c'est validé.
7: Il est mesuré. Un peu dans les mêmes eaux que le premier essai. Et métronome, hein. 66-41 au premier essai, 66-42 au deuxième.
10: Matthew Denny qui est passé en deuxième position derrière Daniel Stahl qui n'a plus gagné devant son public depuis 2021. Il a remporté 3 fois ce meeting de Stockholm, Daniel Stahl.
7: Curtis Marshall, 6-0-5. Allez, pourquoi pas. Deuxième essai. Ah non. C'est terminé.
10: Enfin,
7: c'est
10: terminé. Ils sont convaincants quand même. Hein.
7: Curtis Marshall qui aura encore droit à un troisième essai à 6-0-5. On rappelle, hein, coup de tonnerre à Stockholm. Curtis Marshall qui bat Armand Duplantis. Armand Duplantis battu qui plus est chez lui Première défaite depuis quasiment 3 ans, depuis le meeting de Monaco en 2023.
4: François-Xavier, on a l'impression que vous n'en êtes toujours pas remis. Hein.
7: Ben oui, parce que ici à Stockholm, c'est symbolique aussi. C'est surtout, voilà, qui perdent quelque part ailleurs qu'en Suède. Pourquoi pas, hein, Monaco c'est arrivé. Mais là, à Stockholm, chez lui, il le dit, il l'a encore redit en conférence de presse, c'est son meeting préféré, bien sûr, à domicile. Et Curtis Marshall qui s'arrête, hein, qui n'ira pas.
10: Allez, on va lui pardonner, parce que si effectivement il a un mariage en préparation, on peut penser qu'il a la tête ailleurs.
4: On espère que ce ne sont pas les soucis du mariage, de la préparation du mariage à venir.
7: On va demander à Desiree Englander, sa compagne et sa future...
10: Et Curtis Marshall qui s'arrête là, qui ne tentera pas plus haut, qui ne tentera pas son troisième essai à 6m05. On rappelle que le record d'Australie est détenu par Brad Hooker avec 6m06. Mais Curtis Marshall qui nous a fait une bien belle compétition et ça.
7: Et qui a profité.
10: Victoire en Diamond League.
7: Et qui a profité du coup de moins bien de.
10: Rarement
7: du Plantis.
10: Rare
7: faut en profiter. Les fenêtres, elles sont pas souvent ouvertes.
10: Oui.
4: Et c'est l'occasion de souligner à quel point on est gâté avec la perche en général. On est à des hauteurs tellement folles qu'on est déçu et on se demande ce qui se passe à moins de 6 mètres, pour une fois.
7: Ah ouais, effectivement. Une victoire à 5,90 et puis Armand Duplantis battu. Voilà.
4: On est remonté en quelle année, là, François-Xavier Maryse ?
7: Comment ?
4: Ça se gagnait en quelle année, dans quelle décennie, les concours à 5,90 ?
10: Ah, il n'y a pas si longtemps que ça, mais il y a un petit 10 ans.
7: Oui, bah déjà avant qu'Armand Duplantis n'arrive, hein. Sur le circuit.
10: Oui, bien sûr.
7: Voilà. Oui. On a retrouvé des standards il y a quelques années. Le temps d'un concours. Christian Chey.
10: Ça n'a pas duré.
7: Troisième essai. Troisième essai pour Christian Chey.
10: Il manque un peu de stabilité là sur ses jets.
7: Ouais, mais j'ai l'impression que c'est peut-être un petit peu mieux. Il n'a pas l'air content là. C'est peut-être un petit peu mieux que le premier.
10: 67 mètres 30.
7: Pas grand chose. Hein.
10: Il en faut un peu plus pour aller chercher la tête du concours.
7: Aller taper quasiment la ligne des 70 mètres.
10: Quelque chose me dit que Daniel Stahl ne va pas s'arrêter là.
7: Et le public, bien sûr, qui savoure ce dimanche fin d'après-midi ensoleillé, lumineux. Hein, bien sûr, à cette époque de l'année, en Suède, il fait nuit très très tard, hein, aux alentours de 23h minuit. Donc on profite de la belle lumière. C'est toujours un ravissement de voir ce meeting de Stockholm avec la lumière du printemps du mois de juin au maximum.
10: C'était le petit point météo de François-Xavier de Châteaufort. Notre nouvelle Miss Météo. Et je rajouterai qu'il fait 19 degrés. Voilà, comme ça
7: Exactement.
10: On a le topo complet.
7: Et le taux d'humidité
10: aussi. Trop chaud.
7: Et le taux d'humidité, Marisa, vous n'avez pas, hein, faites la maligne. Là, mais...
10: pas trop chaud, pas. Parfait pour la Suède.
7: Exactement.
10: On a déjà eu des meetings de Stockholm sous la pluie ou avec des conditions.
7: Ça peut être
10: la
7: catastrophe. Hein.
10: Cataclysmique.
7: Ah oui, c'est un peu tout ou rien. Allez, Roy Estona de retour. 66-42, c'est son meilleur. J'ai pour le moment au deuxième essai.
10: Ouais, un bel athlète qui pourrait sans problème jouer en football américain dans d'autres disciplines. Ils sont grands, ils sont puissants, ces lanceurs.
7: 2 mètres, Roy Estona. Et champion olympique à Paris, on le rappelle.
10: Oh, ce bras, il ne faut pas se mettre en face. Hein. Il ne faut pas prendre une claque, je vous le dis tout de suite.
7: Toujours un peu dans la même zone, hein, au-delà des 66 mètres environ pour Stona, comme les deux premiers essais. 66-04, ça ne sera pas mieux que les 66-42 pour le moment.
4: François-Xavier Maryse, la suite de ce meeting de Stockholm, la fin même après une courte pause, nous attendent notamment le 200 mètres homme, le 800 mètres femme et le 1500 mètres homme avec Jimmy Gressier et Asdin Haps qui seront face à face. A tout de suite.
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6: 19h53, bienvenue à vous si vous nous rejoignez, le meilleur de l'athlétisme avec le meeting de Stockholm. C'est la Ligue de Diamants et c'est un 400 mètres haies de fou qui nous attend dans quelques instants, le 200 mètres homme également, François-Xavier Maryse.
7: Ouais, le 400 mètres, messieurs, avec Alisson Dos Santos, impérial en ce début de saison, intouchable. On va voir si eh bien, ça se répète ici à Stockholm. Mais très impressionnant, il a battu Karsten Warholm à deux reprises, sur 300 et 400 oui, sur les premières étapes.
8: Il montre vraiment une forme royale en ce début de saison, 46-72, sa meilleure performance pour le Brésilien du côté de Chamène. On va voir s'il est dans la même veine aujourd'hui, en l'absence de Karsten Warholm qui n'est pas présent ici, qui doit se réserver pour
7: Oslo,
8: pour l'étape locale.
7: La semaine prochaine, bien sûr, avec Emile Adjikoum, l'Allemand, finaliste des Jeux des championnats du monde, pardon, à Tokyo en septembre dernier. Il a été terminé sixième de la finale.
8: Oui, et le meilleur, et le meilleur européen à l'heure actuelle, 48-23.
7: Voici Alisson Dos Santos. Et bien sûr, le public qui ne s'y trompe pas, notamment champion du monde en 2022, double médaille bronze des Jeux. Et attention, un autre Brésilien également, Matheus Lima, 23 ans, lui aussi hein, dans le sillage d'Alisson Dos Santos. Ça pourrait bientôt faire des doublés sur les gros rendez-vous, Lima et Dos Santos. Kemo Renatisang, le Botswanais, qui sera aux couleurs numéro 4, récent champion d'Afrique au Ghana. Et de cela quelques semaines, Oscar Hedlund, le Suédois, qui sera aux couleurs numéro 3, ancien médaille bronze des championnats d'Europe Espoir, il y a 3 ans de cela, qui a déjà couru en 49-59. Bassem Hemeida, le Qatari, né en Égypte et naturalisé Qatari, ancien champion d'Asie, il y a 3 ans de cela, et Tyree Donovan, le Britannique, champion de Grande-Bretagne, l'an passé.

0: Tiens, finaliste des mondiaux.
1: 1977 cette saison.
0: À Nairobi au Kenya, effectivement. Rainier Meignat, le Cubain. Également, belle référence avec un record à 1963, il y a 4 ans de cela. Pour l'instant, pas plus vite que pas 35.
1: Le sosie de Benjamin Compaoré.
0: Exactement, tout à fait. Tikulu, le Sud-Africain. 23 ans. 21 réalisé cette saison, son record. Et Jérémy Azou, attention à lui, hein, le Britannique, toujours très fantasque, très démonstratif. 25 ans et champion du monde en salle, notamment, il y a un an de cela. Et également, Linus Pill, le Suédois, au couloir numéro 1, qui a un record en quasiment 21 secondes. Et à qui on a proposé un couloir, puisqu'il y a un forfait. Cheikh Traoré, l'Ivoirien, qui était prévu, n'est pas là. Le champion d'Afrique cette année du 200.
2: Est-ce que Sinesifo Dambilé va pouvoir pousser Kenny Bednarek dans ses retranchements? Quand on voit le départ de course et le finish d'ailleurs, hein, même le relâchement qu'il avait à Rabat,
0: c'était...
2: on peut penser que tout... que les étoiles vont être vraiment sur lui là aussi à Stockholm.
0: Alors,
3: petit problème
0: de... ouais. Il y a beaucoup de bruit également dans le stade, hein, le public qui est dissipé, hein, qui vit pleinement l'athlétisme.
3: Thank you very much for your support. I apologize for my jumping today, but you mean the world to me. You are very special. Your support is amazing. And he has his wedding coming up very shortly.
0: Voilà. Là, l'une des personnes qui officie au micro qui rappelle au public quand même de faire un tout petit peu plus de silence. C'est bien de porter les Suédois également. C'est ça, Maryse, hein, grosso modo, squelette, non? Pas du tout.
2: Elle parlait de la conférence de Kando Duplantis qui s'excusait de ne pas avoir bien sauté aujourd'hui.
0: Ok, autant pour moi. J'avais entendu de loin. Bon, Kenny Bednarek, donc forcément au couloir numéro 7. Qui sera très attendu.
2: Il y avait un petit problème technique avec ce Larsen qui passe dans les petits haut-parleurs des départs en start. Donc
0: pour éviter...
2: on ne peut pas leur péter les oreilles avant le départ, ça serait dommage quand même.
0: Oui, et puis pour éviter aussi un éventuel faux départ.
2: Quoique un petit coup de jus, ça peut les envoyer un peu plus vite peut-être.
0: Ouais.
2: Allez, tous les regards vont être sur Kun Fu Kenny au couloir numéro 7, qui a mis bien sûr son bandeau, qui lui vaut ce petit surnom, qui est fan de manga. Et d'animer.
0: Que s'est-il passé? Qui a réagi trop vite? Alors, qui est en danger? Est-ce que quelqu'un est en danger dans cette course? On rappelle, hein, faux départ, disqualification. Alors, la caméra sur Sinesifo Dambilé. Kenny Bednarek qui tape dans les mains des,
2: très
0: des spectateurs très très décontractés. Hein, parce que là, franchement, alors que les juges là sont en train de regarder les temps de réaction.
2: À moins qu'il y ait encore un petit problème technique.
0: Hein. Aussi, c'est possible, hein, parce qu'on a entendu il y a quelques instants le petit Larsen. Alors, ah, ça a bougé, Jérémy Azou.
2: C'est plus que bouger, hein. Je
0: ah
2: pense
0: oui, Jérémy Azou.
2: À mon avis, il voulait pas courir. Hein. Il voulait pas courir parce qu'il s'est levé alors que tout le monde était encore en position remarque.
0: Et je remercie moi-même tout à l'heure le Suisse également, et pas dans l'eau du cyclone. Le Suisse et
2: le Britannique. C'était plus qu'un faux départ.
0: Ben les deux, hein. À l'extérieur, au couloir 8.
2: Alors,
0: et au couloir 2.
2: T'as peut-être un problème dans les ordres, je ne sais pas.
0: C'est vrai qu'il y a du bruit, hein, dans
2: un décalage horaire entre le couloir 1 et le couloir 8.
0: Eh bien, voilà, Jérémy Azou, meilleure course, disqualifié. Et ça, c'est net, on l'a vu.
2: C'était net, Jérémy, c'était net. Alors, peut-être qu'il n'a pas entendu les ordres, tout simplement. Hein.
0: Bon. Bien sûr, les juges qui vont lui proposer.

0: mais ça sent.
1: C'est absolument incontestable.
0: On l'a vu, hein. Alors, c'est pas Denis Pille, hein, c'est Jérémy Azou qui a le carton rouge. Et Momentaler également à l'extérieur, Maryse.
1: Ah oui, mais alors, je pense qu'il y a eu effectivement probablement un problème de son, parce que pour que les deux extrêmes couloirs, les autres n'ont pas du tout bougé. Hein, donc,
0: Il n'y a pas eu d'effet d'entraînement avec les couloirs voisins, mais bon. Du coup, eh bien, le Suisse et le Britannique, d'un coup d'un seul, qui sont mis hors course. Et puis ici, ça rigole pas. Il y a des courses parfois où on est plus indulgent. Là, c'est waouh, il n'y a pas d'appel. Hein.
1: Bon. Je pense qu'ils vont demander à courir quand même pour que le différent soit réglé après. Parce que maintenant, c'est une nouvelle réglementation qui permet de courir quand même et on discute après l'arrivée. Donc on le prévient qu'il a quand même un carton rouge, mais il peut courir.
0: Et s'il gagne, il ne sera pas déclaré vainqueur.
1: Ah bah oui, non. Sauf s'il est reclassé par jugement a posteriori, bien sûr.
0: Bon. Back to the men's 200 les juges ont meters. Fini leur rapport, ça s'éternise. Et on rappelle, donc Jérémy Azou et Timothy Momentaler. Eh bien, carton rouge, mais ils vont quand même prendre part à la course. On a donc les 8 prétendants, les 8 protagonistes.
1: Il faudrait que les spectateurs fassent un peu silence quand même.
0: Il y a un petit brouhaha, hein, continu hein, quand même.
2: Hein.
0: Compliqué hein, pour...
1: Je ne vous traduirai pas tout de suite. Hein.
0: Comment ?
2: Très le plan. Juste le plan.
0: Allez, cette fois-ci, c'est bon pour tout le monde. Et très bon départ de Kenny Bednarek qui fait un très très beau virage et qui va débouler en tête dans la dernière ligne droite. Kenny Bednarek pour l'instant qui a une belle marge d'avance. Belle marge d'avance sur la concurrence.
1: Il récite son 200 mètres.
0: Et bien personne n'ira le chercher. Maintenant on va voir le chrono sous les 20. 19,87 encore une nouvelle fois. C'est parfait. Hein.
1: Et on a l'impression qu'il ne court pas presque. Hein. Il est vraiment en récitation. Il vient chercher ses points, gagner, mais franchement. Il n'y a pas trace d'effort pratiquement dans son arbre. Ouais. Bien sûr qu'il y a de l'effort. Hein. Il est surtout en grand relâchement. Mais on n'a pas l'impression qu'il se donne complètement à fond sur cette course en 19,87.
0: Ouais. Ça me rappelle vraiment le début de saison de l'an passé. Hein.
1: Ouais, c'est vraiment l'homme en forme, hein, clairement.
0: Très, très en forme, Kenny Bednarek. Le multiple vice-champion du monde, vice-champion olympique du 200. Très en forme.
3: François-Xavier, Maryse, il nous reste deux événements forts, le 800 mètres femmes et le 1500 mètres hommes pour ce meeting de Stockholm. Alors on marque une courte pause et on est ensemble pour vivre ces deux beaux moments avec Jimmy Gressier face à Asdin Haps sur le 1500 mètres hommes notamment. A tout de suite.
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9: Allez, le concours du disque qui se poursuit, Maryse, ici à Stockholm avec Daniel Stahl, eh bien, qui enchaîne les essais non mesurés. Christian Che, lui, est troisième du concours pour le moment, 67,30 m. Et là, eh bien, sur cet essai,
10: eh ben vas-y.
9: Ça sera là aussi non mesuré, décidément. Cette seconde partie de concours, Maryse, n'est pas sur des grandes performances, mais bon, on s'est régalé au début, et puis voilà. Hein.
11: Tant qu'on n'est pas au dernier jet.
9: Oui, bien sûr.
11: Quelquefois, ça se règle.
9: Oui, oui, bien sûr.
11: Sur le jet final, en tout cas, pour l'instant, Daniel Stahl tient cette victoire du bout du disque.
9: Ouais, qui lui fait tant plaisir. Allez, place au 800 mètres féminin avec en basse caché, hein, Kelly Hodgkinson en quête de record du monde. Eh oui. Alors on va voir ça dans le détail avec la présentation des protagonistes, avec notamment eh bien, la meneuse allure qui sera Rachel Klopfenstein. Mais il y aura Annabelle Gauze également dans cette course. La voici Kelly Hodgkinson qui a détient le record du monde en salle du 800. C'était à Liévin cet hiver, mais qui cherche bien sûr, qui court après ce record du monde. De Yarmila Kratochvil à 1,53-28. Audrey Wero, la Suisse, est également dans la course, qui ne cesse de monter en puissance. Encore à 1,56-56, retentissant à Rabat dimanche dernier, avec la victoire au bout. Anaïs Bourgoin, la Française, également de retour pour notre plus grand plaisir, qui a déjà fait des minima A pour les championnats d'Europe de Birmingham. 1,57-39 réalisé à Rabat dimanche dernier, la médaille bronze des championnats d'Europe il y a deux ans. Mélisse Getachew, l'Éthiopienne, la vice-championne du monde en salle il y a un an, qui est là à côté de Prudence Seguedizo, qui l'avait devancé lors de ses mondiaux en salle il y a un an. Il y a également Gabriela Gajanova, la Slovaque, la vice-championne d'Europe de Rome, devant Anaïs Bourgoin. On a le podium en intégralité des championnats d'Europe de 2024. Également Raylene Rogers, l'américaine, ancienne vice-championne du monde. C'était en 2019 à Doha, au Qatar. Pernille Carlsen Antonsen, la norvégienne, championne de Norvège l'an passé. Et puis Rosine Willis, l'américaine, la jeune américaine de 21 ans. Voilà, Maryse, casting de choix. Et Anaïs Bourgoin qui se retrouve dans une course qui peut être complètement folle.
11: Oui, avec Kelly Hodgkinson qui était venu à Liévin avec des ambitions démesurées, qui a donc la meilleure performance mondiale de la saison, mais réalisée en salle sur le petit anneau avec une 54-87. Les meneuses d'allure sont bien briefées, bien sûr, pour essayer d'aller le plus possible. Et Kelly Hodgkinson qui est venu faire un 400 mètres lors de la dernière Diamond League pour justement
9: tester sa vitesse
11: et ne pas trop s'user en vue de cette course de Stockholm.
9: Allez, ce qui a été demandé par les organisateurs, mais c'est d'aller chercher le record du monde, tout simplement. On va voir si ça tient. En tout cas, c'est parti, tambour battant. Et Rachel Klopfenstein, eh bien, la Mauricienne, a un gros, gros travail à réaliser, passé notamment eh bien, au 400 en 56 secondes. On va voir, en tout cas, eh bien, d'entrée de jeu. Kelly Hodgkinson est là, Audrey Wero est également là, Anaïs Bourgoin, eh bien, est un petit peu plus loin derrière, mais on connaît Anaïs Bourgoin, est toujours très très performante en Ligue de Diamant.
11: Alors Kelly Hutchinson a couru son 400 mètres en 51 secondes 14 du côté de Rome, donc là, le passage en 56 lui laisserait encore une certaine fraîcheur, et vous avez vu que pour l'instant elle est bien placée, mais attention, Audrey Wérou est là aussi et elle a un talent phénoménal.
9: Et on est en avance sur le temps demandé, 55-54 contre 56 secondes, c'est parti très très vite, attention peut-être au record du monde en danger pour l'instant. Audrey Wérou qui est aux avant-postes, Kelly Hutchinson qui ça y est fait le travail, fait l'effort pour revenir dans cette ligne déposée. Oh, pour l'instant la belle
11: technique,
9: attention parce qu'Audrey Wérou va devoir suivre, et derrière Anaïs Bourgoin et eh bien qui essaye de rester placée, mais le match, le duel est lancé entre Kelly Hutchinson et Audrey Wérou. Audrey Wérou qui suit la britannique, ça va être de la folie cette fin de 800, le dernier virage, pour l'instant ils sont sur les bases demandées, on est sur les bases du record du monde. Kelly Hutchinson, Audrey Wérou qui va peut-être faire l'effort, l'entrée dans la dernière ligne droite.
11: Elle vont se mettre jusqu'au bout, c'est fou.
9: Incroyable, toutes les deux sur les bases du chrono de folie. Audrey Wérou qui passe Hutchinson.
11: C'est
9: Audrey
11: Wérou
9: qui va aller chercher peut-être le record du monde. Audrey Wérou qui va l'emporter. Attention au chrono. 1,53,98. Troisième chrono de tous les temps. Troisième performance de tous les temps. La troisième athlète au monde à descendre sous les 1,54. Elle est à 7 dixièmes de seconde du record du monde de Yarmila Kratochvileva. Phénoménal!
11: Ah, c'est fou, c'est complètement fou! Cette dernière ligne droite, je crois que je n'avais pas vu une bagarre pareille depuis des années. Wérou, Hutchinson, elles sont en train de bouger complètement. Lui, ça, on y a cru jusqu'au bout parce
9: et
11: que
9: record.
11: Les diodes n'étaient pas tout à fait calées.
9: Ouais. Audrey Wérou qui, bien sûr, bat le record de la Ligue de Diamants, record du meeting, meilleure performance mondiale de l'année, bien sûr, record de Suisse, bien sûr, et surtout, elle devient la troisième performeuse mondiale de tous les temps. Kelly Hutchinson, avec ses 1,54,33, record de Grande-Bretagne, sixième performeuse mondiale de tous les temps. Incroyable. Et Anaïs Bourgoin, on va voir le chrono, parce que dans cette course, qui a été complètement folle.
11: Elle va nous pardonner, Anaïs, de l'avoir un petit peu oublié. Parce
9: et Anaïs
11: que
9: également a fait
11: devant.
9: Une très belle course. Hein. Elle termine quatrième. On va voir ça. Anaïs Bourgoin qui termine quatrième sous les 1,58. Probablement, on va avoir la confirmation dans quelques instants. Mais quel duel, Maryse, avec ces deux championnes et Audrey Wérou. On avait parlé de Kelly Hutchinson en quête de record du monde, mais de là à penser que ça allait être Audrey Wérou qui allait s'approcher à 7 dixièmes de seconde.
11: Elle n'a rien lâché, elle a vraiment suivi complètement Kelly Hutchinson en ayant un lièvre particulièrement de luxe juste devant elle, et vraiment une course de folie. Ah, ça va être l'été de la chasse au record, je pense, comme c'est l'été l'année passée chez les garçons.
9: Et Anaïs Bourgoin qui termine quatrième en 1,57,68, c'est le troisième chrono de sa carrière, derrière le chrono qu'elle avait réalisé à Rabat. Superbe début de saison en plein air pour Anaïs Bourgoin qui enchaîne les chronos de référence. Eh bien, c'est la course du meeting, hein, Maryse. Hein. Franchement, là.
11: Oui, on s'est un peu emballé sur le record du monde parce que vraiment, on voyait ces diodes qui étaient juste devant, qui probablement étaient calés un petit peu différemment.
9: Était calé sur 1,54, la meilleure performance mondiale de l'année, mais le record du monde, il est à 1,53,28. Hein.
11: Oui, et je pense que la bataille entre ces deux jeunes femmes cet été va être fantastique, d'autant qu'elles sont toutes les deux européennes. Donc autant dire que le titre européen cette année va pas être donné. Hein.
9: Ah oui, va falloir courir en 1,55 voire moins pour peut-être aller chercher la couronne européenne à Birmingham. Eh bien, à peine remis de nos émotions, on va vivre la fin du concours du disque. Daniel Stahl pour la fin de concours, toujours aux commandes.
11: Et tout le stade avec lui qui réclame un clapping avant ce dernier jet. Alors vraiment cette image où on le voyait en bas du stade avec les spectateurs derrière, là on se rend compte du gabarit du monsieur. Hein. Parce que quelquefois en gros plan on ne se rend pas compte des 2 mètres et de l'envergure aussi de ses bras. Mais alors quand on le voit au pied du public, allez. Ouh, ça a encore frôlé. Ouais, il est plus dedans, ça va encore frôler le filet.
9: Ouais, il a beaucoup joué et flirté avec le filet aujourd'hui.
11: Ouais, tout à fait. Ouais, c'est simple, hein, il a sorti un jet pour l'emporter, tous les autres étaient mordus.
9: Il y en a un, je crois que c'est le 69-60 qui passe. Oui, le seul, il passe tout près du filet. Bon, c'est comme ça, mais en tout cas, pour l'instant, il tient sa victoire. Mathieu Denis.
11: Il va devoir attendre parce que celui-ci celui qui s'est approché le plus de Daniel Stahl pendant le concours.
9: Ouais, Mathieu Denny. Il a eu des essais mesurés, hein, comparé à Daniel Stahl. Donc, 69,02 pour le moment, à 58 cm du Suédois. Mais sur un dernier jet, tout est possible. Pourquoi pas les 70 mètres et plus.
11: Non, c'était encore un bon jet, mais insuffisant.
9: Ouais.
11: Et a priori, la victoire devrait rester.
9: Eh, hey, il y a Christian
11: entre
9: Scher.
11: Les...
9: Hein.
11: Devrait, j'ai bien dit, oui. Devrait rester entre les mains de Daniel Stahl sur ce qu'on a vu du début du concours.
9: Bien sûr, bien sûr.
11: Et quand on s'appelle Christian Scher, on sait que sur un jet, on peut remettre la musique en 33 tours si elle était en 60. Non, plutôt en 78 tours si elle était en 33 tours, parce qu'il faut que ça aille encore plus vite. En même temps, ceux qui ne sont pas nés dans les années
9: 70,
11: ne savent absolument pas de quoi je parle.
9: Je parle de cette référence. Allez, 78 mètres peut-être, mais à 78 tours, je sais pas. Allez, c'est parti.
11: Oh, allez, c'est parti. Oh, c'est parti vite, c'est parti fort, mais c'est parti de façon insuffisante pour Daniel Stahl, Christian Scher.
9: C'est bien pour Daniel Stahl qui va réaliser sa victoire.
11: Sa quatrième victoire devant son public. Il y tenait. Le Suédois.
9: Et bien voilà, Christian Scher donc qui termine 3ème, 67,67 m. Ce sera son meilleur jet du concours, mais pas suffisant pour aller chercher Mathieu Denny qui reste 2ème. Et la victoire donc pour le Suédois. Et oui, bien sûr, enfin il renoue la victoire avec la victoire ici, chez lui, à Stockholm. L'athlète du jour, Maryse, votez pour qui? Audrey Weyraud, non?
11: Ah, oui.
9: Ah oui.
11: Il n'y a pas
9: une photo, de voter, là.
11: Oui, non, il n'y a pas photo. Enfin, je pense.
9: Bah, pour moi, oui.
11: A priori, bon. À moins que.
9: Oui.
11: On ne peut pas voter avant cette course-là. Voilà, ça me paraît impossible.
9: Pour l'instant. Allez, place aux 1500 mètres, messieurs. Un 1500 mètres, messieurs, de feu.
11: Et oui.
9: Avec trois Français dans cette course. On va avoir des présentations, mais... c'est fou cette course avec Andreas Amgren, bien sûr, le Suédois. Présenté au public. Médaillé de bronze sur 10 000 aux mondiaux. Derrière cet homme, Jimmy Gressier, champion du monde du 10 000, bien sûr, et médaillé de bronze du 5 000 à Tokyo en septembre dernier. Cameron Myers également, vice-champion du monde junior. Il y a 2 ans, il n'a que 19 ans, cet Australien, qui est terriblement talentueux. Il y a Jared Nugus, bien sûr, l'Américain, 3ème des Jeux à Paris. Quelle course encore pour conclure ce meeting. Azedin Abs, le détenteur du record de France, bien évidemment, 6ème performeur mondial de tous les temps, avec ses 3,27,49 réalisés à Paris, au meeting de Ligue de Diamants, il y a un an. Il y aura également... dans cette course, un Norvégien, attention à lui, un Nordas. Troisième des mondiaux à Budapest. Et puis un autre Norvégien, Moberg également, un champion d'Europe junior l'an passé du 1500 et un autre Français, Flavien Schott. Très important.
11: Et oui.
9: Vous dire pourquoi.
11: Trois Français dans cette course et pas des moindres.
9: Pas des moindres, Flavien Schott, troisième Français de tous les temps. Alors hier, dans une petite vidéo sur les réseaux sociaux, Jimmy Gressier a dit... surveiller cet homme, la Flavien Schott, parce que depuis quelques jours, il me charrie, il me dit qu'il va me taper sur le 1500 aujourd'hui à Stockholm. On y est.
11: Et les deux se connaissent bien puisqu'ils s'entraînent ensemble.
9: Exactement. Avec Adrien Taouji.
11: Et puis, il y a bien sûr une question de suprématie. Encore une fois dans la course avec Zinas, qui n'a pas du tout l'intention de laisser la main à Jimmy Gressier et à Flavien Schott.
9: Exactement. On va voir. On va voir comment ça va se passer, cette course.
11: Zinas qui est sixième de tous les temps.
9: Oui, oui,
11: sur
9: c'est
11: cette
9: ce que vous précisez.
11: Tout simplement.
9: Effectivement, donc, c'est pas rien. C'était à Paris l'an dernier.
11: Et quatrième performeur mondial de la saison.
9: Alors, on a demandé au meneur d'allure eh bien, d'emmener le groupe et avec un objectif d'aller chercher le record du meeting en 3,29,30, détenu par Hicham Elguerrouge, la légende, un vieux record qui date de 1997, une éternité. On va voir. Et Jared Nugus, pour l'instant, qui est aux avant-postes avec Ben Claridge. L'un des deux meneurs d'allure, ils sont deux meneurs d'allure. Il y a Zane Rodolphe et Ben Claridge. Et pour l'instant, Jared Nugus semble plutôt avec des ambitions de jouer les premiers rôles. On va parler français.
11: Surtout qu'en général, c'est un gros finisher aussi. Hein.
9: Azelina Abzé en 5-6e position. Jimmy Gressier est plutôt en queue de groupe. Mais bon, on va voir ce que ça va donner.
11: Comme ça, il a une vision de la course.
9: Exactement. Chacun sa stratégie. Allez, pour l'instant, le peloton qui s'allonge, qui s'étire. Il reste deux tours. Avec Yaren Nogo toujours bien placé. Cameron Meyers également. Dans le bon tempo, Azedine Abs en 5e position. Mais on va voir, parce que le meneur d'allure va se retirer. Voilà, on va y voir plus clair. Il y a encore Rudolf, autre meneur d'allure. Fabien Schott est au milieu du peloton. Jimmy Gressier pour l'instant toujours dans les dernières positions. Avant-dernier pour l'instant de ce 1500.
11: Et Cameron Meyer qui est... bien calé derrière le meneur d'allure qui a vraiment des prétentions, le jeune Australien.
9: Azedine Abs.
11: La jeunesse aujourd'hui est assez culottée.
9: Azedine Abs pour l'instant qui se retrouve troisième maintenant, il n'y a plus de meneur d'allure. Cameron Meyers, Yared Nuguz, Azedine Abs, Fabien Schott qui va essayer également de tirer son épingle du jeu. Jimmy Gressier qui essaie de remonter, mais la cloche qui retentit déjà, le dernier 400. Et pour l'instant, Cameron Meyers qui fait le travail pour tout le monde et notamment pour Nuguz. Hein.
11: Ouais, Jimmy Gressier n'est pas dans le coup.
9: Ouais, Jimmy Gressier qui est dans le groupe des lâchés et avec Fabien Schott également avec lui. Pendant ce temps-là devant, sa bataille avec Cameron Meyers et Chariot
11: aussi à son habitude hein, qui est là.
9: Qui va jouer les troubles flèches dans cette course. Azedine Abs également en 4e position. Allez Azedine.
11: Il faut y aller.
9: Il reste 200 mètres, il y a un coup à jouer parce que c'est pour l'instant... Il n'y a pas des écarts qui sont faits. Yaren Nuguz, on connaît sa pointe de vitesse terminale. Cameron Meyers également qui...
11: c'est des jeunes jambes, hein, Cameron Meyers.
9: Ouais. Attention. Yaren Nuguz qui a peut-être tenté le coup. Azedine qui craque sur la fin. Ça va être compliqué. Ça va se jouer entre Nuguz et Meyers. Chériot qui va terminer 3e. Et Nuguz sur la fin. Peut-être le record du meeting. Non, 3:30:11. Pour Yaren Nuguz qui l'emporte devant Cameron Meyers et Timothy Chériot.
11: Ah, c'est pas le scénario qu'on attendait, mais
9: ouais, tout à fait.
11: Les jeunes sont au pouvoir sur le demi-fond.
9: Exactement.
11: Et Nuguz a réussi à s'en sortir de ce piège de la jeunesse parce qu'il a de l'expérience. Oh, une belle course. Toujours fort, un gros finish sur la fin. Et Azedine qui a un peu craqué, un peu.
9: Ouais,
11: il y a. Là encore, un payé peut-être les efforts de Rabat.
9: Ouais. Il y avait un 100 mètres de trop aujourd'hui pour Azedine Abs, qu'il va falloir travailler bien sûr tout ça, l'enchaînement des courses et tenir les 1500 jusqu'au bout.
0: François-Xavier Maryse, avant notre soirée foot, Grèce-Italie, l'Italie en reconstruction dans quelques instants. On va prendre le temps, c'est digérer cette petite déception sur le 1500 mètres et revoir les trois temps forts, le top 3 des événements du jour à Stockholm. Allez, allons-y, puisque Grèce-Italie nous attend en 1 ou en 3 plutôt, Curtis la perche.
9: Oui, la sensation, Mondo Duplantis battu chez lui à domicile à Stockholm par Curtis Marshall qui franchit 5,90 au 3e essai Maryse.
11: Et oui, c'était la surprise du jour. On l'a dit, Mondo Duplantis en préparation de son mariage, peut-être un petit peu en dessous, il s'est excusé auprès de son public. Curtis Marshall, lui, en a profité pour passer devant avec 1,90 m.
9: Et oui.
11: Un beau coup.
9: Et
11: une belle mise remportée pour l'Australien.
9: Armand Duplantis n'avait plus été battu depuis quasiment 3 ans. Il avait fait l'impasse à 5,90. Erreur stratégique vu l'issue du concours. Puisque à 6 mètres, eh bien, ce n'est pas passé. Lui qui a passé tant de fois cette barre à 6 mètres et plus. Il a tenté un coup de poker à 6,05 qui n'a pas marché non plus.
0: La longueur, et c'est une Française qui remporte le concours.
9: Ah oui, là c'est formidable. Hilary Pacha là avec un 6,85 de toute beauté, même si le vent est un peu trop favorable. On garde cette victoire et cette belle performance.
11: Oui, on garde non seulement la belle performance, mais la manière, puisque tout son concours a été particulièrement régulier. Et que Hilary Pacha commence une belle saison, comme l'an passé d'ailleurs en Diamond League, par une victoire. Ça c'est vraiment très très fort. Avec l'accolade avec Renaud Longuèvre, son entraîneur, avec son agent également, René Auguin. Et elle peut être contente parce que c'est pas si souvent qu'on a des victoires en Diamond League.
9: Tout à fait.
0: Et à 800 mètres de légende chez les femmes pour terminer.
9: Ah oui, avec Audrey Weyraud, regardez ce dernier 100 mètres qui dépasse, qui fait l'extérieur pour dépasser Kelly Hutchinson à qui on promettait peut-être un record du monde. Audrey Weyraud finalement va l'emporter et va surtout eh bien, réaliser la 3e performance mondiale de tous les temps la jeune Suissesse qui n'a que 22 ans. 1,53-98. Alors Audrey Bréau, on la connaît depuis pas mal de saisons, hein. C'est pas une nouvelle venue, mais elle ne cesse de progresser. Là, eh bien, elle bouscule les limites, les frontières. 1,53-98, record de Grande-Bretagne pour Kelly Hoskinson au passage, s'il vous plaît. Sixième performance mondiale de tous les temps. Quelle course! Et puis Anaïs Bourgoin, Maryse, dans cette course qui a été éblouissante aussi. Hein.
0: Et la suite de la saison promet d'être fantastique sur le 800. Pardon Maryse et François-Xavier, prochain rendez-vous athlétisme mercredi, dès mercredi à Oslo, juste à côté donc, à partir de 20h pour le meeting d'Oslo. Grande soirée athlétisme et tout de suite, c'est une grande soirée foot qui vous attend puisque la Grèce affronte l'Italie en pleine reconstruction. C'est juste après une courte pause. Bonne soirée foot à vous.
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5: Ils sont ceux qui pourraient faire toute la différence. Cette saison, Michelin introduit une toute nouvelle gamme de pneumatiques hypercar, une évolution majeure, aussi bien sur le plan technique qu'écologique et même esthétique.
10: On voit qu'il y a un certain design sur les bandes de roulement. Donc là, l'objectif de ce design-là, c'était de rendre visible ce qui est invisible dans le pneu.
5: Le véritable enjeu est évidemment la performance. Sur ce point, Michelin promet une évolution importante de sa gamme hypercar.
10: L'objectif, le cahier des charges de ce pneu-là, c'était bien sûr d'améliorer la mise en régime. On part pneu froid sur les hypercars. Donc la mise en régime, c'est la capacité au pneu de monter en température plus facilement. Donc là, c'était vraiment un des objectifs. Ensuite, on a voulu augmenter la performance au niveau de la constance, c'est-à-dire d'avoir la même performance du premier tour au dernier tour.
5: Résultat, les pneus deviennent moins piégeux et les stratégies plus ouvertes.
12: C'est vrai que la mise en température est quand même plus facile depuis qu'on a enlevé les couvertures chauffantes. C'était un gros problème. Là, c'est plus facile. C'est pour tout le monde la même chose. Donc à nous de les comprendre le mieux possible, le plus vite possible, et de faire un petit peu la différence au moins.
5: Car dans une catégorie hypercar où 15 voitures se tiennent parfois en quelques dixièmes, comprendre les pneus est devenu un avantage compétitif majeur.
13: Comme toujours, les pneus, c'est l'un des facteurs clés dans la stratégie.
14: Clairement, la compréhension des pneumatiques aux 24 heures sera un élément clé de la réussite de cette course.
5: Au Mans, tout se joue dans les détails. Comprendre cette nouvelle génération Michelin pourrait déjà représenter une partie de la victoire.
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0: Franchement, maintenant, c'est établi. Vous êtes vraiment dans un 4-2-3-1. Comment, toi, tu te sens dans ce schéma-là et comment tu juges la prestation de tes partenaires devant?
1: On a discuté un peu avec le coach. 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Mais donc, au milieu, le coach nous a vraiment demandé de trouver un peu d'équilibre et de pouvoir aussi colmater, pouvoir apporter bien évidemment balle au pied. Faire avec les joueurs qu'on a devant. Et on ne va pas se plaindre parce qu'il y a de la qualité. Mais il faut encore... selon moi, trouver quelques automatismes, peut-être aussi à la perte du ballon, réagir un peu plus vite pour aller récupérer.
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0: Bonsoir à toutes et à tous, très heureux de vous retrouver ce dimanche soir sur la chaîne L'Équipe avec un match amical, le prestige qu'on vous propose. Ça se passe à Héraklion, en Grèce, avec cette confrontation qui va commencer dans une poignée de minutes entre deux nations qui malheureusement ne se sont pas invitées au Canada, aux États-Unis et au Mexique pour disputer la Coupe du Monde 2026 qui débute, vous le savez, dans quelques jours. La Grèce opposée à l'Italie, vous le voyez, de Gianluigi Donnarumma, l'ancien gardien du Paris Saint-Germain. C'est un match qui devrait livrer des enseignements intéressants. J'ai le plaisir d'ailleurs d'accueillir Elvin Di Fazio qui est à mes côtés pour le commentaire du match. Salut Elvin.
1: Bonsoir Guillaume, bonsoir à toutes et à tous.
0: Alors ce qui est intéressant, et on s'en est rendu compte il y a quelques jours lors de la victoire de l'Italie contre le Luxembourg 1-0 en milieu de semaine, c'est que on a un sélectionneur effectivement intérimaire en Italie en la personne de Silvio Baldini et on a une très très jeune génération, Elvin.
1: Ouais, ouvrir un nouveau chapitre, c'est un petit peu la mission de Baldini qui entraîne les U21. Il a été appelé en tant qu'intérimaire et désormais, on l'a vu, victoire face au Luxembourg mercredi. Terminer au mieux cette semaine d'expérience pour lui avant de retrouver justement les U21. C'est un beau défi, place à la Grèce.
0: Et pour ce deuxième match, effectivement, l'Italie, hein, on vous en parle depuis des semaines, hein, qui a vécu un nouveau traumatisme, qui ratera une troisième phase finale de Coupe du Monde. Il y aura, on va essayer d'être optimiste quand même, de voir ce qu'il va arriver dans les prochains mois, évidemment, avec la reprise de la Ligue des Nations. D'ailleurs, on aura l'occasion d'en reparler, la sélection italienne qui sera dans le groupe de l'équipe de France, là encore avec un nouveau sélectionneur. Vous voyez en tout cas une magnifique ambiance ici au stade Panchitio à Héraklion, avec la Grèce qui de son côté a réalisé un match nul. C'était jeudi soir du côté de la Strawberry Arena à Solna face à la Suède. Match nul arraché d'ailleurs par les hommes d'Ivan Jovanovic dans les tout derniers instants grâce à un but de Georgios Mazouras. On va écouter les hymnes dans quelques instants. Le coup d'envoi de ce match dans désormais 5 petites minutes.

Voilà, l'hymne de l'Italie. À l'instant, on va écouter l'hymne de la Grèce. 4 minutes avant le coup d'envoi de ce match Grèce-Italie ce dimanche.

0: Ce n'est évidemment pas tous les jours pour Ossua. La sélection italienne, l'hymne de la Grèce, à l'instant, a marqué une courte pause sur la chaîne L'Équipe. Et dans 3 minutes, le coup d'envoi de ce Grèce-Italie. À tout de suite.
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0: Et nous sommes de retour ici au Stade Pancrazio à Héraclion, à quelques instants du coup d'envoi de ce match amical de prestige entre la Grèce et l'Italie, deux nations, on vous le disait, qui ne participeront pas à la Coupe du Monde dans quelques jours. Les deux capitaines, on les aperçoit, Georgios Matsouras, l'attaquant grec, buteur en milieu de semaine contre la Suède. Et Gianluigi Donnarumma, qui est le joueur italien, Elvin, que l'on connaît le plus et de loin.
5: Oui, alors il y a quelques connaissances de la Serie A. Donnarumma, ex évidemment du Milan, mais Esposito, Ekator, Endur, Pisili, Lipani, il y en a quand même quelques-uns. Hein. On voit la formation, il y a deux changements par rapport au match face au Luxembourg. Anor débute, il remplace Favasulli et à noter Ekator qui joue à gauche puisqu'il remplace Cherubini qui a dû quitter le rassemblement. Et donc Coleoccio est parti de l'autre côté. À droite.
0: On vous rappelle la moyenne d'âge du groupe italien convoqué par Silvio Baldini, qui est un sélectionneur intérimaire dont la mission va prendre fin d'ailleurs demain matin. Hein, il s'est occupé effectivement de la sélection italienne pour ces deux matchs contre le Luxembourg et contre la Grèce. Hein, la moyenne d'âge 20 ans et demi pour ce groupe. Il y a eu contre le Luxembourg pas moins de 15 joueurs qui ont honoré leur première sélection avec l'Italie. Le corps arbitral emmené ce dimanche par Yigal Shrid, l'arbitre israélien. Et on observe une minute de silence, hein. Pour saluer la mémoire de Marios Okonomou, footballeur international grec, décédé le 1er juin 2026.

Ah, des pensées, évidemment, pour la famille de Marius Oikonomou, qui nous a quittés à l'âge de 33 ans, international grec, passé par le championnat italien. Allez, Gianluigi Donnarumma qui va s'installer dans ses buts. Hein. L'ancien gardien du Paris Saint-Germain qui porte évidemment le brassard de capitaine, le coup d'envoi, dans quelques instants ici au stade Pancrizio.

0: Allez, c'est parti, c'est une sélection italienne avec une moyenne d'âge de 20 ans qui affronte ce dimanche soir la Grèce avec l'ambition pour les Italiens de remporter un deuxième match consécutif avant l'arrivée dans les prochaines semaines d'un nouveau sélectionneur et espérons-le pour l'Italie d'un nouveau cycle prometteur.
1: Ça va être un beau test pour cette jeunesse italienne, malgré tout la Grèce, ça reste une belle équipe pour la plupart, c'est leur deuxième sélection donc... Profitez au maximum, c'est ce qu'a dit Silvio Baldini hier lors de la conférence de presse d'avant-match.
0: Ouais, le sélectionneur intérimaire, on aura l'occasion d'en reparler avec vous d'ailleurs Alvin de l'arrivée du sélectionneur qui pourrait être Antonio Conte. Il y a des noms qui circulent, on rappelle évidemment que les Italiens là sont en blanc quand même, c'est important de le rappeler, les Grecs qui sont en bleu avec ce ballon dégagé à l'instant. La volonté peut-être pour les hommes de Silvio Baldini de prendre la direction des opérations là rapidement dans cette partie. Et on revoit l'intervention à l'instant de Nectarios Triantis, joueur qui évolue en MLS aux États-Unis. Alors voici le sélectionneur de la Grèce depuis le 1er août 2024, Ivan Jovanovic. La Grèce donc qui n'est pas qualifié également, comme l'Italie, on le rappelle, pour la Coupe du Monde. Les joueurs grecs qui ont terminé 3e du groupe C derrière l'Écosse et derrière le Danemark. Allez, récupération italienne là avec Pizzilli qui repasse derrière. Coléocho, joueur du PFC, on vous le rappelle. Il fait une bonne saison avec le club parisien, mais ce sera une remise en jeu là pour les hommes de Silvio Baldini.
1: Ouais, il a confirmé ce fameux 4-3-3. En Italie, on appuie vraiment sur la défense à 3. Et là, non, Baldini.
0: Attention à ce ballon dans la surface de réparation. On a essayé d'aller chercher Pio Esposito. L'autre nom, ronflant, on va dire, de cette sélection italienne. C'est vrai qu'on l'a pas mal vu cette saison avec l'Inter. Il a fait une sacrée saison d'ailleurs, 20 ans seulement. Et il s'est mué à de nombreuses reprises en championnat en buteur, alors qu'il y avait évidemment beaucoup de concurrence du côté de l'Inter, avec notamment Lautaro Martinez et Thuram.
1: Buteur face au Luxembourg, d'ailleurs, mercredi.
0: Et 7 buts en championnat pour Pio Esposito avec l'Inter cette saison, en 35 apparitions. Ah non, le ballon sur le côté droit là. On rejoue avec Coléocho et on repasse derrière. Ballon dans les pieds de Pizzilli, oui, qui va renverser intelligemment de l'autre côté pour Bartesaghi, le joueur du Milan AC. Lui aussi a été convaincant, constant dans ses performances tout au long de la saison. Comuzzo. Allez, on repasse derrière. Voilà l'Italie qui essaye de conserver le ballon là, patiente pour le moment la sélection de Silvio Baldini. On est repassé derrière une nouvelle fois avec Comuzzo. Bartesaghi va peut-être essayer de trouver de la profondeur.
1: C'est une belle récompense pour tous ces jeunes là, Comuzzo notamment, Anor, Pizzilli, Endur, c'est des jeunes joueurs qui jouent en Serie A.
0: Et attention à ce long ballon là dans la surface de réparation avec la frappe là. La frappe à l'instant pour Jeff Ekator. La première étincelle là pour la sélection italienne. On va le revoir dans quelques instants après ce long ballon de Comuzzo.
1: Ouais, alors Ekator a cette caractéristique que n'a pas Esposito, c'est pouvoir aller vite vers l'avant, trouver la profondeur. C'est évidemment une caractéristique différente par rapport aux joueurs de l'Inter. C'est bien joué de la part de Comuzzo, jouer rapidement vers l'avant. Le joueur de la FIO a un beau pied droit et il le montre là.
0: Première situation intéressante effectivement là pour l'Italie. Ouais, attention là, allez les Grecs qui vont pouvoir repartir de derrière. Avec Atsidiakos, là le long ballon, on décide d'allonger le jeu. Et c'est directement sur la tête de Anor. Le numéro 24, vous le voyez, le joueur de l'Atalanta Bergame, il a 18 ans, alors on rappelait la moyenne d'âge 20 ans et demi, c'est l'un des plus jeunes à Anor, mais c'est un joueur qui a connu pas mal de matchs cette saison en Serie A avec l'Atalanta Bergame.
1: À 18 ans, mais l'un des plus capés en Serie A.
0: Oui, c'est ça, ce qui est assez, assez surprenant, donc un nom à retenir également, le numéro 24, fait partie de ces joueurs qui

0: 14, le centre. Esposito était un petit peu court, le ballon qui a été renvoyé par la défense grecque.
1: Ah, bien joué de la part de Douvikas, hein, qui a été gagné ce ballon. Peut-être le grec le plus connu pour le public qui suit la Serie A. Genre de Como qui a été cherché la Ligue des Champions avec Fabregas cette saison. Hein. Costaud.
0: Ouais, quelle saison. Ouais. Et quelle saison à titre individuel, mon cher Alvin.
1: Oui.
0: 14 réalisations, hein, l'attaquant grec.
1: Ouais, deuxième meilleur buteur derrière Lautaro.
0: Eh oui. Il a joué une poignée de minutes en milieu de semaine à la Strawberry Arena face à la Suède. Anastasios Douvikas, on ne l'a pas rappelé d'ailleurs, mais le sélectionneur grec, il a opéré quand même à 8 changements au coup d'envoi après le match nul, donc 2 buts partout contre la Suède, c'était ce jeudi, match que vous avez certainement suivi d'ailleurs sur l'équipe Live Foot.
1: Alors on le voit dans ce milieu de terrain, c'est plus Pisili qui vient récupérer les ballons à ses balles. Alors là, c'est un ballon perdu, mais avec Endur bien plus bas.
0: Ouais, il se montre, c'est vrai. Hein. Au milieu de terrain de 21 ans, Nicolo Pizzilli, même si là on n'ira pas plus loin, on repasse derrière avec Vlako Dimos, qui est le gardien de la sélection grecque. Ce soir, le bon ballon peut-être sur le côté droit là avec Vagianidis. Il y a le dédoublement qui est proposé avec le capitaine Matsouras. Une possibilité peut-être dans la surface de réparation. Matsouras intelligemment là, qui repasse derrière. On ne force rien de l'autre côté maintenant avec Kouliarakis. Joueur de Wolfsburg, hein. Konstantinos Kouliarakis. Tsolis. Et il va falloir quand même que la Grèce repose davantage dans ce début de partie.
1: Ah, mais il y a pas mal d'agressivité hein, côté italien, on le voit regarder avec Endur.
0: Ouais, et ce ballon récupéré, puis Esposito sur le côté gauche là, avec Endur et 14 dans la surface de réparation, la passe de trop là pour aller chercher Pio Esposito et la bonne sortie de Vlako Dimos.
1: Ouais, c'est bien ce que font i Azzurini, on va les appeler les petits Azzurri. Là dans ce mouvement avec E14, Esposito. La personnalité d'Endur, c'est intéressant.
0: Ah, c'est l'occasion aussi hein, de voir allez, peut-être des futurs grands du football italien hein, avec ce groupe extrêmement rajeuni pour ces deux matchs. On n'aura pas la même sélection italienne évidemment en Ligue des Nations à partir du mois de septembre. Ça, c'est incontestable, mais on a, c'est vrai, des profils extrêmement intéressants. On vous a parlé de Cher Endur qui a été... brièvement un joueur du Paris Saint-Germain d'ailleurs en 2023. On vous a parlé de Pio Esposito. Attention néanmoins à la Grèce avec ce long ballon là vers Tsolis. Et bien fait à Nord dans la surface avec Donnarumma. Il a été costaud là, lucide, honnête à Nord pour retrouver l'ancien du Paris Saint-Germain.
1: C'est son premier ballon touché à Donnarumma qui a accepté hein, le défi de Baldini. Il lui a dit bon, j'ai un groupe jeune à disposition, j'ai besoin de toi, t'es le capitaine. Donnarumma dit oui. Un petit peu comme Esposito, c'est les deux qui ont connu la Bosnie, puisqu'il y avait un troisième Palestra, mais qui est forfait.
0: 27 ans, on le rappelle, Donnarumma, collé au chaud, est bien trouvé dans la surface de réparation avec ce centre dévié par Georgios Kyriakopoulos. Il était délicieux ce ballon là sur le côté pour le joueur du PFC.
1: Encore une fois dans la profondeur. Hein.
0: Et lui aussi hein, est un profil intéressant, collé au chaud. Joueur du PFC, hein, prêté par Burnley, on vous le rappelle, en janvier 2026. Il a fait une saison satisfaisante, hein, c'est le moins qu'on puisse dire, avec le PFC en inscrivant 3 buts en 16 rencontres de Ligue 1. Le corner pour l'Italie avec Pisili là, et ce ballon dans la surface de réparation, dégagé de la tête par Atsidiakos. Ce ballon qui revient dans les pieds de Davide Bartesaghi avec ce centre une nouvelle fois. Pour collé au chaud, est-ce que le ballon va sortir? Il ne sortira pas, il est là collé au chaud pour empêcher la relance de l'autre côté. Ce ballon qui revient finalement dans les pieds d'Anor. C'est un premier quart d'heure dans l'ensemble convaincant hein, pour les hommes de Silvio Baldini.
1: Ouais, sur la continuité de ce qui avait été montré face au Luxembourg, dans l'agressivité. Il y a énormément de changements de position, hein, ça... bouge énormément, on le voit avec Lipan, avec Endur,

0: Piscilli au milieu de terrain. C'est intéressant.
1: Allez, Chiarodia avec le joueur de la Fiorentina, hein, Pietro Comuzzo, la Fiorentina qui a vécu une drôle de saison, hein, même si la Viola s'est finalement sauvée à quelques journées de la fin, mais on a été inquiet, hein, pour l'un des clubs emblématiques en Italie. Et Bartesaghi avec Comuzzo, toujours aussi appliqué, hein, dans ses transmissions là. La sélection italienne avec ce ballon sur le côté droit, ouais, ça va être récupéré. Il y a eu un coup de sifflet à l'instant de monsieur Yigal Schrid, un drapeau qui s'était levé.
0: Ouais, mais c'est dommage, Pécil, il vise la situation la plus compliquée à mon goût. C'est compliqué de trouver 14 à ce niveau-là. Jouer un petit peu plus simple, aurait été peut-être plus lucide. Et 14 pur produit du Genoa, hein. C'est vraiment un jeune intéressant. D'ailleurs, c'est l'occasion pour le public de découvrir cette jeunesse italienne qui n'est jamais mise en avant.
1: Ouais, regardez, ils sont là. Ils sont là pour gêner la relance adverse, à l'image de Pio Esposito là, qui est venu contrer cette relance de Pantelis Atsidiakos. Peut-être, voilà, lui, hein, en l'occurrence, Pio Esposito, l'un des futur visage de la sélection italienne, 20 ans seulement. Il est quand même à 4 buts en 8 sélections, hein, l'attaquant de l'Inter. Profil extrêmement intéressant avec cette remise là. Ah, et Pizzilli qui va tenter sa chance à l'entrée de la surface de réparation. Voilà, histoire de varier les plaisirs. Derrière, ce ballon est récupéré par Tsolis. Oh, c'est bien défendu. Remarquablement défendu à l'instant par Chiarodia, si je ne m'abuse.
0: Belle intervention de Chiarodia. Et d'ailleurs, on parlait de jeunesse italienne. On vous annonce que l'Italie a gagné l'Euro de U17.
1: Et ben voilà.
0: Et voilà. Et, ben, et après, voilà, les premiers mots en Italie. Oui, cette jeunesse, il n'y a pas de talent, c'est compliqué. Non, non. La jeunesse italienne, elle est là. Elle et trouve, oui, de la continuité. Mais le problème, c'est qu'ensuite, arrivé en Serie A, on ne leur donne pas leur chance.
1: Donc ça vient de tomber, hein. Oui. Effectivement, elle vient, ouais, l'Italie championne d'Europe des moins de 17. Elle avait déjà fait troisième de la Coupe du Monde l'année dernière, hein, cette sélection italienne des moins de 17 ans. Petite feinte là avec Endur, finalement contré par le capitaine Mazzouras.
0: Énième confirmation que ça travaille bien, ouais, dans les centres de formation.
1: Et cette finale qui était sur l'équipe Live Foot, hein, cette finale évidemment de l'Euro U17 entre l'Italie et la Belgique. Comme quoi Il y a des motifs d'espoir, hein, même s'il y a des choses à repenser, à reconstruire. C'est ce que disent en substance pas mal d'anciens, hein, de l'Italie, Alessandro Del Piero, Christian Vieri ou encore Roberto Baggio. Il y en a beaucoup qui ont parlé, évidemment, après le nouveau naufrage de la sélection italienne en barrage.
0: Ah, évidemment que tout n'est pas rose, mais le problème, c'est qu'il faut leur donner la chance. Et si ces jeunes-là arrivent à 23, 24 ans en Serie A avec aucune expérience, c'est compliqué. Le discours reste le même. Il faut avoir confiance en cette jeunesse. Ça fait des années que l'Italie domine les secteurs jeunes, les U15, les U17, parfois les U19 avec des bons résultats. Et arriver plus haut, ben voilà, ça se ressent. Ce sont des joueurs qui n'ont pas forcément leur chance en première division. Même s'il y a eu une volonté de la part de certains clubs de prendre conscience de ça. Hein. On a vu la Juve créer une passerelle en série C, la Next Gen, le Milan Futuro en série C, l'Atalanta aussi a créé un club en série C pour permettre à ces jeunes-là de prendre l'expérience en 3ème division.
1: Ah, il ne passera pas là à l'instant, Davide Bartesaghi. Hein. Face au capitaine Mazzouras, on repasse derrière avec la Grèce là, qui envoie un long ballon. Hein. Finalement récupéré, regardé par l'Italie. Endur qui est passé par là. Pizzilli désormais sur le côté droit où ça combine plutôt pas mal depuis le début de la rencontre. Collé au chaud, c'est quelque peu emmêlé les pinceaux. Et derrière, la Grèce qui va bénéficier d'un coup franc pour cette faute évidente sur Nektaros Triantis.
0: Ils ont du mal à ressortir, les Grecs, notamment au milieu de terrain. Il y a une forte pression du trio emmené par le regista Libani. Mais c'est intéressant dans la pression, ouais, notamment ce que fait Endur.
1: L'entrejeu, effectivement, intéressant côté italien. Il y a de la présence, il y a de la densité, des qualités athlétiques. C'est une bonne prestation pour le moment de l'Italie qui, on le rappelle, alors, aura le droit à des vacances, bien mérité. Ça, alors, je sais pas ce que vous en pensez, Olivier, mais bon, il y aura des vacances. Et derrière, on va quand même suivre ce long ballon. Long ballon avec Doumbouya dans la surface de réparation. C'est bien défendu. Donnarumma, qui est ensuite intervenu. C'était même une belle occasion, là, pour la Grèce, avec ce ballon récupéré. Kouliarakis. Parce qu'elle a des arguments à faire valoir également, cette sélection grecque. On vous en parle un peu moins. Vous comprenez évidemment pourquoi, on imagine. Mais il y a des choses intéressantes avec Vagialidis également, qui va essayer de centrer dans la surface de réparation. Le ballon qui a été finalement dégagé par Kiarodia. Y a-t-il une faute? La réponse est non. Le ballon qui va revenir dans les pieds de Pizzili. Avec Coléocho. Ouais, alors là, je ne sais pas trop ce qu'il a voulu faire, là, Luca Coléocho. Rendu ce ballon à Vlachodimos.
0: C'est intéressant, Doumbouya l'a trouvé en profondeur. Alors il a énormément progressé sous Fabregas. Hein. C'est devenu vraiment un joueur complet. Fabregas en a fait un joueur de tête, un joueur de profondeur. Mais bien défendu par Komutso, dur sur l'homme. Ah, c'est l'une des principales caractéristiques, hein, de Pietro Komutso, qui a vécu sa deuxième saison en tant que titulaire à la Fiorentina.
1: Et comme beaucoup sur le terrain ce soir, sa première sélection en milieu de semaine contre le Luxembourg. Endur bien fait avec Ekator qui s'applique. Pio Esposito, oh la frappe! Pio Esposito, on vous en parlait, un nom à retenir. Le réalisme de l'attaquant de l'Inter. Et l'Italie qui mène déjà 1-0.
0: Ouais, Baldini l'avait dit, j'ai besoin de mes soldats, Donnarumma et Esposito. Ils ont accepté le défi. Et encore une fois, comme face au Luxembourg, c'est lui qui libère l'Italie, porte ses responsabilités, le joueur de l'Inter. Et encore un beau but de la part d'Esposito. Allez, sublime cette frappe. Hein.
1: Ouais, légèrement dévié, on va le revoir sur le ralenti. Regardez, un geste, tout simplement un enchaînement digne d'un avant-centre pour l'attaquant de 20 ans. Regardez Gianluigi Donnarumma, c'est quelque part le grand frère, hein, du haut de ses 27 ans. Et donc deuxième but de la semaine pour l'attaquant de l'Inter à 20 ans. Il est à 5 buts en 9 sélections désormais. Et c'est une ouverture du score quand même qui nous semble assez logique. Hein. Alors qu'on aperçoit le sélectionneur grec Ivan Jovanovic. Tant les Italiens dictaient le rythme depuis le début de la rencontre.
0: On va pas relancer le débat de est-ce que l'Italie a enfin trouvé son numéro 9. Ça fait 20 ans que ça dure. Mais c'est bien ce que fait Esposito, en tout cas. Comme face au Luxembourg, hein, à l'image de cette équipe, il y a du caractère. C'est vraiment très intéressant parce que, encore une fois, bon, la principale qualité, c'est que Baldini connaît quasiment tout ce groupe. Hein.
1: Ouais.
0: Donc ça aide forcément, mais pouvoir compter sur deux joueurs qui jouent plus du tout avec les jeunes, hein, en l'occurrence Esposito et Donnarumma, c'est quand même un plus. Et ils sont là et ils font du bien, cette jeunesse. En tout cas, pour le moment, il n'y a rien à dire. L'Italie domine la Grèce.
1: Sur le premier tir primé d'ailleurs de l'Italie, hein. Premier tir cadré pour l'Italie avec Pio Esposito qui à l'instant est venu effectivement battre. On le revoit, ouais, l'enchaînement il est limpide, hein, au ras du poteau pour venir battre effectivement Odiesas Vlachodimos, le gardien grec qui évolue d'ailleurs en Ligue 1, dans le championnat espagnol.
0: Déjà contre le Luxembourg, il aurait pu inscrire 2 buts, voire 3. Hein. Il a été très très bon, notamment dans la surface de réparation. Il y a une motivation aussi pour lui. Alors, c'est vrai que l'Italie, c'est pas la France, c'est pas l'Espagne, ça manque d'un vrai buteur. Donc il y a une sorte de place à prendre aussi. Hein. Ça fait des années que ça dure, le fameux poste de numéro 9 où...
1: Oh que oui.
0: Italie, ça fait presque 20 ans, ouais, qu'il n'y a plus de Del Piero, de Totti, tout ce que vous voulez. Il y en a eu des numéros 9, le dernier qui a su trouver de la continuité, on va peut-être dire que c'était Balotelli, Moïskine. Mais en tout cas, un attaquant qui est capable de remplir la surface et d'être méchant face au but, ça fait très longtemps. En espérant que ça puisse être le cas avec Esposito,
1: et oui,
0: évidemment très jeune.
1: Qui fait des débuts impressionnants avec la sélection. Son 5e but avec l'Italie en 9 apparitions avec la sélection italienne et l'Italie qui mène donc 1-0. Il reste, vous le voyez, 25 minutes encore à jouer. La Grèce qui va devoir proposer davantage dans ce match. On rappelle d'ailleurs quand même que la Grèce, alors on l'a dit, un troisième du groupe de qualification pour la Coupe du Monde, c'est une sélection qui n'a gagné qu'un seul de ses 8 derniers matchs internationaux. Hein. Donc c'est une équipe qui est à la recherche de résultats positifs. La dernière victoire, la seule victoire sur les 8 derniers matchs, c'était contre l'Écosse, qui est quand même une victoire de prestige, puisque l'Écosse a fait une bonne campagne de qualification. C'était en novembre 2025. On rappelle également qu'en Ligue des Nations, ça c'est important de le dire, vous en souvenez j'imagine Elvin, la Grèce avait battu l'Angleterre à Wembley en 2024. Alors les Anglais certes avaient pris leur revanche en Grèce, mais enfin une victoire à Wembley contre la sélection anglaise, c'est quand même ce n'est quand même pas anodin. Tout ça pour vous dire que c'est une équipe qui a effectivement des qualités et des arguments à faire valoir malgré ses résultats un peu décevants ces derniers mois.
0: Et vous m'avez appris tout à l'heure, on en discutait, que la dernière Coupe du Monde de la Grèce c'était aussi en 2014.
1: Et comme l'Italie,
0: donc il y a un certain parallèle, même si évidemment il y a plus de pression et plus de, on va dire, d'importance de voir l'Italie ne pas jouer la Coupe du Monde que la Grèce, mais c'est à noter.
1: Oh, attention, ouais. Attention à ce ballon, ouais. Contrôlé un peu bizarrement là par Ekator, mais c'est pas perdu. Et on va le retrouver, le joueur du Genoa à 35 mètres du but. C'est un bon match d'ailleurs pour le moment, hein. Ekator. Et là, c'est une perte de balle de la sélection italienne avec ce ballon récupéré par Tsolis sur sa droite. C'est avec Douvikas. Oh, il est à droite. Il peut être à droite, mais il est remarquablement défendu par Fabio Chiarodia. Impeccable depuis le début de la rencontre.
0: Alors oui, c'est peut-être le moins connu du public italien, Chiarodia, qui avait fait un très bon match face au Luxembourg, joueur qui joue en Allemagne au Borussia Mönchengladbach, donc pas connu forcément puisqu'il joue pas en Serie A, mais très intéressant dans les duels, et le démontre encore. Il y a un client, hein, Douvikas, c'est costaud. Hein.
1: Ouais, on l'a dit, hein, 14 buts en Serie A, donc effectivement non, c'est devenu un buteur de grande, grande qualité. Regardez qui est là pour défendre, hein, ouais, et ça c'est bon signe aussi, hein, Pio Esposito. Bah, des jeunes joueurs qui, vous l'avez rappelé, se connaissent bien aussi pour avoir évolué à l'étage inférieur, si j'ose dire, avec le même sélectionneur Silvio Baldini. Ça, voilà, ça aide aussi à former une équipe digne de ce nom.
0: Même si on va être assez clair, Guillaume, la plupart ne rejoueront plus difficilement avec l'équipe première. C'est la triste réalité, hein, il faut être aussi franc. En espérant qu'il y en ait au moins un maximum. Je pense qu'il y a des possibilités, notamment pour Pisil, pour Endur, pour évidemment Esposito et Kator.
1: Allez, Comuzzo. Elle gère parfaitement ce match, hein. Cette équipe italienne. Allez, avec Chiarodia, Barthezaghi, ouais, qui s'appuie là sur Pio Esposito. Il n'est pas passé, l'attaquant italien, l'unique buteur de la rencontre pour le moment. On va essayer de remettre de la vitesse côté grec avec Douvikas qui est repassé derrière pour Matsouras. Retsos désormais en possession du ballon. C'est une équipe aussi, hein, la Grèce, qui n'a marqué que 2 buts lors de ses 4 derniers matchs internationaux. Alors il y en a eu 2 effectivement jeudi soir contre la Suède. Mais avant la Suède, il y avait eu 3 matchs internationaux de suite pour la Grèce dans lesquels les Grecs n'avaient pas marqué le moindre but. Donc, cette incapacité à se montrer efficace, hein, depuis plusieurs mois. Oh, c'est bien joué la déviation de la tête là, de Douvikas, pour aller trouver Christos Tsolis. Il va rejouer avec l'attaquant de Kaum à l'entrée de la surface. Et avec cette faute, ouais, il y aura un excellent coup franc pour cette faute sur le meneur de jeu de la Grèce, Christos Tsolis.
0: Ça a été un petit peu trop simple pour Tsolis et Douvikas. Ils se sont trouvés 4 fois là. Un petit peu de passivité, notamment Ekator, loin. Anor, pardon, assez loin.
1: Et voilà un excellent coup franc, hein, pour la Grèce. Mené à 1-0, on vous le rappelle, après le but inscrit en début de rencontre par Pio Esposito. Alors qui pour le frapper, ce coup franc? Oh, ça semble être Christos Tsolis, qui est un joueur qui évolue au Club Bruges en Belgique, qui a fait une super saison d'ailleurs. Joueur doté d'une très très belle technique. On est à environ 30 mètres, vous le voyez, du but gardé par Gianluigi Donnarumma. Voilà une excellente situation pour la Grèce avec Tsolis. Ouais, c'est renvoyé par le mur, c'est récupéré derrière. Ballon sur le côté gauche avec Kyriakopoulos, défendu par Coléocho, joueur du PFC. Dans le ballon qui ne passera pas, il va le récupérer peut-être le joueur grec. Et regardez, il est là, tel un guerrier, hein, Pio Esposito. Alors il a marqué, c'est déjà énorme, et il faut saluer la qualité de son travail défensif également. Hein.
0: Ouais, il s'est pleinement mis à disposition de Baldini. Alors justement, avant le match contre le Luxembourg, c'est lui-même, le sélectionneur, qui disait « J'étais très surpris en positif de la manière dont Donnarumma et Esposito se sont mis à disposition de ce groupe très jeune. Ils comprennent le moment. C'est un moment où l'Italie doit se reconstruire. Il faut entourer au mieux cette jeunesse. Et ils l'ont démontré sur le terrain, et notamment le fameux numéro 9 pour le moment de l'Italie, en répondant présent avec deux buts pour le moment sous l'ère Baldini.
1: Les deux seuls buts, ouais, sous l'air. Bon, c'est déjà pas mal, hein. Sous l'air, effectivement, on vous le rappelle, hein, Silvio Baldini. C'est vrai que c'est pas un nom forcément qui vous évoque grand chose. C'est normal, sélectionneur intérimaire qui s'occupait des jeunes, des espoirs, et que l'on ne reverra plus à partir de ce lundi. En tout cas, pas avec l'équipe première. Alors, il se plaint d'une faute là, le joueur grec Georgios Kyriakopoulos. Regardez sur ce duel là avec Luka Coléocho. Petite pause fraîcheur.
0: En tout cas, c'est positif, hein, dans l'attitude, hein, c'est très positif. Alors qu'on aperçoit Barzali, la légende de la Juve, oui, qui est le vice.
1: Et dans le staff.
0: Ouais, dans le staff de Baldini, il lui aussi a accepté ce défi. Puis c'est une belle expérience aussi pour la jeunesse italienne, surtout d'un point de vue défensif. On pense à Cobuzzo, Chiaro, Di Bartezaghi, tout ça, d'avoir un Barzali quand même, hein, pas n'importe qui.
1: Ah bah oui, oh non, mais j'adorais le joueur. Légende absolue du football italien. On voit le but de Pio Esposito. On vous rappelle que l'Italie mène en terre grecque 1-0 avec ce cinquième but en sélection pour le joueur de l'Inter. Soirée exceptionnelle quand même, on voulait vous le rappeler sur l'équipe, sur la chaîne L'Équipe, sur l'équipe Live Foot, sur l'équipe Live Foot d'ailleurs en ce moment. Maroc-Norvège. Alors ça, c'est intéressant quand même, hein, parce que la Norvège est l'un des adversaires, futur adversaire de l'équipe de France en Coupe du Monde, à suivre également en ce moment sur l'équipe Live Foot. Croatie, Slovénie, le coup d'envoi c'était à 20h45. Et pour revenir à Maroc-Norvège, vous pourrez suivre le match en différé sur la chaîne L'Équipe à 00h35. Et nous, à l'issue de cette rencontre entre la Grèce et l'Italie, on aura le plaisir à passer la main à Olivier Ménard pour l'équipe du soir. Évidemment, on parlera de cette rencontre et puis de l'équipe de France à quelques jours désormais de la Coupe du Monde aux États-Unis, au Canada et au Mexique. J-1, évidemment, avant France-Irlande du Nord, le dernier match pour les hommes de Didier Deschamps avant la Coupe du Monde. Il vieillit très très bien, Andrea Barzagli. Hein.
0: Bah, c'était un sacré monsieur. Hein. Souvent dans l'ombre de Chiellini et Bonucci, mais je lisais une interview de Douglas Costa, le flash brésilien, le joueur technique, qui disait, on parlait beaucoup de Chiellini, de Bonucci, pourtant le joueur qui m'a le plus impressionné des trois, ouais, c'était Barzagli. Physique, rapide. Alors, c'était un sacré monsieur, cette fameuse défense.
1: Plus rapide qu'il n'y paraisse.
0: Exactement, la fameuse BBC. Bonucci, Barzagli, Chiellini.
1: Nostalgie quand tu nous tiens. Allez, il reste 16 minutes dans cette première période, dans ce match amical, le prestige ici à Héraclion entre la Grèce et l'Italie, la sélection italienne qui mène 1-0. On vous le rappelle, l'objectif, hein, c'est de s'offrir une nouvelle victoire avec cette jeune génération avant ensuite de disputer la Ligue des Nations. Et on vous le disait, l'Italie qui sera dans le groupe de l'équipe de France, donc avec un nouveau sélectionneur pour les deux nations. Il y aura également la Belgique, donc pas simple, et puis la Turquie, c'est un groupe relevé. Attention à ce ballon dans la surface de réparation, Coléocho, qui a été finalement repris là dans la surface par Atsidiakos.
0: Il a mis l'impression, Coléocho, c'est bien joué.
1: Et la remise en jeu avec Onesta Anor. Allez, longue touche là dans la surface de réparation vers Esposito. Endur, c'est dégagé par le capitaine, la Mazzuras.
0: En difficulté pour ressortir le ballon, les Grecs, hein. C'est compliqué, mis à part 2-3 attaques rapides. il y a la forte pression de l'entrejeu italien qui pose des soucis, notamment à Triantis ou Mozakitis.
1: Ils sont en train de faire un match bien moins abouti, hein, les Grecs, que celui de jeudi soir à Solna contre la Suède. Moins d'allant, moins d'agressivité aujourd'hui de la part des hommes d'Ivan Jovanovic. Ballon récupéré par les Italiens avec Ekator, avec ce ballon vers Pio Esposito. Mais c'est bien cette volonté de mettre de la rapidité dans les transmissions.
0: Ouais, ça combine, hein. Et pour le coup, que ça soit Colosso ou Ekator, c'est intéressant. On arrive à systématiquement les trouver, ça percute. Et puis ça arrive à combiner avec Esposito.
1: Ouais, toujours là, plein d'envie, le jeune attaquant de 20 ans à Anor pour la remise en jeu. Il est toujours là, regardez la déviation de la tête. Attention, ce ballon qui finalement atterrit dans les gants de Vlaco Dimon. Ça ferait une reprise, une déviation de Nicolo Pizzilli. Regardez, on vient défendre côté italien, même si là c'est un excellent ballon. Oh, dégagé. Ouais. Alors là, il n'a pas pris de risque, Fabio Chiarodia. Longue chandelle à la manière d'un rugbyman pour le jeune défenseur de 21 ans. Qui évolue au Borussia Mönchengladbach. Il y a quelques joueurs d'ailleurs de cette sélection. Ils sont plusieurs à évoluer en Allemagne.
0: Ouais, Luca Reggiani, Filippo Mané et surtout le talent Samuel Inazio, qui a choisi la nationalité italienne.
1: Vous me l'avez vendu. Ah, comme il se doit.
0: Ouais. Alors il est.
1: On rappelle quand même, il est sur le banc pour le moment.
0: Il est sur le banc, ouais. Alors il y a beaucoup de jeunes intéressants en espérant les voir en seconde période, et j'ai aucun doute que Baldini leur donnera leur chance. Ignacio, c'est le plus jeune, hein, de ce groupe, mais surtout très très très talentueux. Il y a beaucoup de très bons jeunes. Filippo Mané aussi, intéressant. Giacomo Faticanti, Camarda, un peu plus connu du grand public. Il avait débuté à 15 ans avec Milan.
1: On risque d'en voir pas mal, parce qu'il va y avoir... Sans l'ombre d'un doute, il va y avoir pas mal de changements. Ça a été le cas notamment lors du match entre la Grèce et la Suède. Ça a été le cas à l'occasion de la rencontre entre l'Italie et le Luxembourg. L'objectif de ces matchs amicaux, c'est aussi de procéder à une large revue d'effectifs. Donc, il va y avoir du changement, bien évidemment, un petit peu plus tard dans ce match. Ekator avec le coup de sifflet à l'instant de Yigal Shrid. C'est un ballon qui sera rendu à la Grèce. Vous l'avez vu, le drapeau qui s'était levé, même si lui aussi fait une prestation extrêmement intéressante, Jeff Ekator.
0: Ouais, alors on l'a vu sur cette action, hein, Ekator n'hésite pas à venir resserrer pour être un peu plus proche d'Esposito et donc quitter un peu plus son couloir. C'est une demande de Baldine, on avait déjà vu ça lors du match au Luxembourg. C'est intéressant parce que plus vous êtes proche d'Esposito, qui est un joueur de remise, plus vous avez de la chance de récupérer le ballon.
1: Allez, bien joué. Côté grec, là, avec Vagianidis, qui n'a pas centré finalement. Mozakitis avec Kyriakopoulos, là, pour Tsolis. Allez, dans la surface, Tsolis, il a essayé de centrer dans la surface de réparation de Gianluigi Donnarumma, qui touche à l'instant son sixième ballon. C'est pas énorme, hein, après quasiment 40 minutes. C'est une soirée tranquille pour le moment. Pour l'ancien gardien du Paris Saint-Germain aujourd'hui, vous le savez, à Manchester City. Alors quand même pour Donnarumma, ça c'est quand même toujours affolant, mon cher Elvin. 83e sélection de Donnarumma aujourd'hui. Il a 27 ans. Hein.
0: Et combien de Coupes du Monde? Zéro.
1: Eh oui. Alors c'est pas là où je voulais en venir, mais vous avez raison, c'est factuel. Je voulais dire aussi quand même qu'il n'est plus qu'à 11 sélections de rejoindre le top 10 des Italiens les plus scapés. Alors ça, c'est quand même assez fou, hein. 83e sélection. Il est sur les bases de Gianluigi Buffon.
0: Bah, je souhaite la même carrière, en tout cas, pouvoir gagner la Coupe du Monde, durer aussi longtemps. Gigi, c'est Gigi. Gigio, est-ce qu'il sera au niveau de Gigi? Je sais pas. En attendant, il a le talent et ça fait depuis lancé en 2015 par Sinisa Mihajlovic au Milan. On a une pensée évidemment pour Sinisa Mihajlovic, qui est un super joueur, un super entraîneur. Mais
1: oui. Première sélection en 2016 contre l'équipe de France. Faut-il le rappeler, où il a remplacé d'ailleurs Gianluigi Buffon en cours de match. Il avait 17 ans.
0: Oui, on a l'impression que ça fait des années qu'il joue.
1: Attention à ce bon ballon dans la surface de réparation qui revient finalement dans les pieds de Kyriakopoulos. Et c'est perdu de nouveau. Coléocho. Pour récupérer la petite remise d'Endo, un peu trop facile peut-être là. le joueur, le milieu de terrain, l'excellent milieu de terrain de la Fiorentina est derrière un vilain geste là sur Solis. On n'a pas eu de carton pour le moment. On revoit effectivement cette intervention illicite là de Nesta Anor. Alors que nous sommes rentrés dans les 10 dernières minutes, les voyants, il faut bien le dire, sont au vert pour le moment pour l'Italie, alors que l'on aperçoit les supporters. Donc c'est vraiment une ambiance bon enfant, hein, ce dimanche soir à Heraclion.
0: Ah, c'est toujours sympa de pouvoir recevoir l'Italie malgré tout. Hein. L'Italie reste et restera l'Italie.
1: C'est la première fois depuis 2019 d'ailleurs que les deux sélections s'affrontent. Et en 2019, c'est l'Italie qui s'était imposé 2-0 lors d'un match de qualification pour l'Euro 2020 qui s'est joué, vous vous en souvenez, en 2021. L'Euro d'ailleurs remporté évidemment par l'Italie. Et va Giannidis qui est repassé derrière avec Retsos. Attention à ces ballons, bien fait Ndour. Effectivement, qui fait un remarquable boulot. Et derrière, celui-ci, il est pas mal pour le capitaine Georgios Matsouras qui a deux possibilités, bah, qui s'est complètement trouvé là. Il a manqué de clairvoyance, le joueur d'Al-Khalej en Arabie Saoudite.
0: Eh mais bien défendu par Komuzo, hein, sur les appuis, très solide. Et ça vient d'où? D'une paire de balles de Lipagne. C'est dommage.
1: Oh, le bon ballon là, avec Esposito, peut-être pour un doublé, le pointu derrière, la belle intervention. La très belle intervention de Diesas Vlachodimos. Quel bon ballon pour le jeune attaquant italien.
0: Ah, cette fois trouvé en profondeur, hein. C'est aussi une caractéristique. C'est intéressant parce qu'il est complet, Esposito.
1: Ouais, le dégagement là, joueur de Wolfsburg, Kouliarakis, long ballon trop pour Douvikas, qu'on voit quand même beaucoup moins depuis quelques minutes. Pas énormément de ballons à se mettre sous la dent. Hein.
0: Est-ce que c'est possible d'avoir Nico Paz sur le terrain? Il faudra un Nico Paz.
1: Il faudra un Nico Paz, évidemment, on vous le rappelle, qui est un joueur magnifique, qui est surtout coéquipier de Douvikas à Côme dans le championnat italien.
0: Ah, quand on parlait d'Esposito, ça fait partie des jeunes joueurs de Serie A, toutes nationalités confondues, être vraiment avoir été intéressant cette saison. On parlait d'Esposito.
1: Bon, attention à ce ballon perdu, oui. Directement sur Tsolis et ah, il a mis la main à la poche là, il me semble, pour un premier carton, celui de Lipani. Vous en parliez il y a quelques instants, le milieu terrain de Sassuolo, premier joueur averti dans cette rencontre.
0: Là, je disais cette jeunesse italienne, hein, et en Serie A en général, Nico Paz, Esposito, Kenan Yildiz, le Turc. Il y a beaucoup de talent en Serie A.
1: Encore une perte de balle là. Itzili. Sur la droite là. Oh, avec cet excellent ballon pour Esposito. Sur la droite. Pizzili en première intention. C'était bien joué. C'était bien imaginé là de la part et bien exécuté surtout de la part du jeune milieu terrain de 21 ans.
0: Ouais, c'est du classique. Esposito qui donne ce ballon sur le côté. Pizzili qui s'insère. C'est celui des trois qui s'insère le mieux. Hein. Notamment entre Ndour et Lipagne. Intéressant ce mouvement. Et encore un ballon récupéré par le joueur de la Roma.
1: Oui, effectivement, qui fait une première période vraiment de haut vol pour le moment. Ndour avec Ekator, Pio Esposito, un petit peu trop attendu le ballon. Mais regardez, il se bat une énième fois. Mais là, il va commettre la faute. Pio Esposito, en revanche, alors sur son efficacité, il n'y a rien à dire. Et puis sur sa capacité à ne jamais rien lâcher, il est difficilement critiquable. Hein. Pio Esposito, alors qu'on revoit son action, il était pas loin du doublé. Regardez avec la main gauche, là, ferme de Diesas Vlachodimos.
0: Ah, il perd un petit peu son appui, donc il tire en bout de course. Hein. C'est dommage.
1: Pas dans les meilleures conditions, effectivement. C'est bien là ce que fait Cher Ndour, qui a sollicité une nouvelle fois Pizzili avec Coleocho sur le côté droit. Il est passé magnifiquement avec ce centre travaillé dans la surface de réparation. Il était un petit peu court. Pio Esposito, mais qu'est-ce que c'était bien joué de la part du pensionnaire du championnat de France. Alors ça ne donnera rien, hein, directement sur Vlachodimos. Bon, la capacité là de Coleocho à éliminer son adversaire direct, c'était remarquablement fait.
0: Ah bah, d'ailleurs, si vous arrivez à trouver la tête d'Esposito, on va dire que c'est 90% but, hein. Parce que c'est un joueur avec une sacrée finition de la tête. C'est un des joueurs de série avec le meilleur taux de finition, hein, sur le jeu de tête. Donc, bon, il l'a prouvé déjà face au Luxembourg, puisque il a marqué sur corner.
1: Les cinq dernières minutes de ce premier acte. L'Italie toujours devant 1-0 grâce à ce but inscrit par Pio Esposito à la 18e minute. Ça se chamaille, messieurs, s'il vous plaît. Là, ça chamaille un petit peu entre Anor et Christos Solis.
0: Ouais, mais justement, regardez où est Anor, hein. La personnalité que veut Baldini. Anor qui suit son joueur jusqu'au bout de l'action.
1: Ouais, messieurs, ce sont des jeunes joueurs, hein, on le rappelle, côté italien, un petit peu plus d'expérience, un petit peu plus de, allez, j'ai envie de dire, de maturité. Allez, s'il vous plaît, les choses rentrent dans l'ordre. C'est vrai que c'est un match qui se déroule en plus dans un excellent esprit là depuis 21h. Voilà, il intervient Yigal Shrid, l'arbitre israélien de cette partie. Ce sera un coup franc pour la Grèce. Pour Christos Solis.
0: Je le disais, regarde, on a vu où était Anor, hein, sur cette action. En espérant que ça puisse rentrer dans. Ça puisse s'en finir ici, cette histoire. Mais Anor a suivi son joueur jusqu'au bout de l'action. Baldini parlait de personnalité. La voici. Sa première titularisation avec les grands, hein, Anor, puisqu'il avait. Il n'était pas titulaire face au Luxembourg.
1: Il y en a effectivement, côté italien aujourd'hui, de la personnalité, du caractère et de l'efficacité avec ce but d'Esposito. Attention à Kyriakopoulos, là sur le côté gauche. Mais regardez qui revient défendre. Coléocho, 21 ans, le joueur du PFC. Un petit peu plus de rythme là. Un soufflé avec la frappe lointaine. Elle va passer sur la droite de Donnarumma, là, cette frappe de Triantis. Qui a tenté de surprendre le gardien italien.
0: Première fois que la Grèce arrive à s'orienter comme ça, avec une possibilité de frappe, on ne l'a toujours pas vu après 43 minutes. En l'occurrence par Triantis. De toute façon, on parlait de personnalité. L'Italie est tellement tombée bien bas qu'il faut restructurer tout ça. Il faut de la personnalité. Alors évidemment, des joueurs sur le terrain. Une fédération qui doit totalement se reconstruire. Changer ce système qui ne va absolument plus. Et quand on parle de donner la chance à cette jeunesse, eh ben ça fait partie des points qui sont juste cruciaux pour redevenir compétitive. L'Italie, c'est inadmissible, 3 Coupes du Monde de suite.
1: Ouais, c'est
0: inadmissible.
1: Inimaginable il y a encore quelques années. Hein. Clairement, c'est bien la réalité. Hein. Grèce et Italie, hein. C'est vrai que c'est plus marquant pour les amoureux du football. Qui sont privés de la Coupe du Monde qui débute dans quelques jours. Une nouvelle faute à l'instant sur Christos Solis. Elle est un petit peu plus hachée là, hein, cette fin de première période. On voit la nouvelle intervention de. Ah, c'est Anor encore. Hein,
0: ouais. Avec il ne lâche pas. Il le lâche pas.
1: 24, effectivement. Il est concerné à Anor depuis le coup d'envoi. Il n'y a pas de doute là-dessus.
0: Est bien plus habitué à une défense à 3 avec l'Atalante. Là, en l'occurrence, une défense à 4. Hein. Mais c'est un joueur qui a beaucoup progressé dans ce système-là, dans une défense à 3.
1: Retsos. Et le ballon qui revient dans les pieds de Cherendour. Et la belle transmission. Pio Esposito qui est venu décrocher. Regardez, orienté. Le jeu sur le côté droit avec Coléocho. Est-ce qu'il va aller provoquer une nouvelle fois? Coléocho, il va vite regarder avec ce centre de qualité une nouvelle fois derrière. Ça manque quand même un petit peu de précision. Mais enfin, il a du feu dans les jambes, le joueur du PFC.
0: Ouais, alors en l'absence de Cherubini, qui est donc forfait, qui a été remplacé numériquement par Kachamani, qui est sur le banc. Bah, d'ailleurs, on l'a vu tout à l'heure. Mais ça manquait un petit peu de percussion. Et justement, Coléocho fait vraiment une belle première période de ce point de vue-là. Même discours pour Ekator.
1: Ah, et le bon ballon là pour Solis. Défendu, devinez par qui? Par Anor. Le duel se poursuit Ouais. Entre les deux, effectivement, Anor, 18 ans, face à Christos Solis, là, il a bien joué le coup, hein. Clairement, le ouais. défenseur de l'Atalanta Bergame. Il y aura 3 minutes dans le temps additionnel.
0: Comme on dirait en italien, partitona. Sacré match. Rien à dire pour le moment de cette jeunesse, tout d'un point de vue défensif. Comuzzo, Chiarod, ils font vraiment un bon match.
1: Et on l'a dit, hein, 3 minutes dans le temps additionnel. Toujours 1-0 pour l'Italie grâce à Pio Esposito. Le ballon qui revient dans les pieds italiens, justement. Coleoccio. Ouais, qui rate sa passe. Ça va être récupéré par les hommes de Ivan Jovanovic. Oh, avec ce bon ballon, peut-être Triantis, là, il n'est pas passé. Il voulait servir Douvikas. Là, il cherchait peut-être le coup franc, le milieu de terrain. Regardez, il vient s'imposer la chair Endur. L'excellent milieu de terrain italien qui évolue à la Fiorentina, qui a joué 3 matchs de Ligue 1 avec le Paris Saint-Germain en 2023, on vous le rappelle. Cher Endur, oh attention, Coleoccio. C'est un joueur qui est passé par la Ligue 1, qui a un drôle de parcours, passé également par le Benfica. Le Benfica d'ailleurs, c'était avant qu'il arrive en terre parisienne. L'un des espoirs, on peut le dire désormais, du football italien, Cher Endur. Plutôt à son avantage dans cette partie, hein, comme l'est Nicolò Pizzilli avec ce centre dans la surface. Pio Esposito, ouais, qui s'est positionné intelligemment pour essayer de récupérer le ballon. Et Anor repasse derrière avec Donnarumma. Il faut quand même qu'il reste concerné, Donnarumma. Il ne faut pas qu'il s'endorme. Ce serait dommage. Passe pour le moment une soirée particulièrement tranquille, hein, le capitaine.
0: Ouais, bah, c'est le joueur qui représente le présent et le futur. Hein. C'est le capitaine, c'est le pilier de cette nationale.
1: Barthesaghi. Avec Endur. Et sur le côté droit pour Anor. Essayer de progresser, peut-être la possibilité là pour les hommes de Silvio Baldini de se procurer une dernière occasion. Voilà, récré, Pio Esposito, c'était intéressant ce qu'il a fait, cette déviation pour Cher Endur. Le ballon qui revient sur Douvikas, Mazzuras désormais, il reste 30 secondes, hein, cette première mi-temps. Retsos, Hatzidiakos.
0: C'est une Italie bien en place, hein. On le voit sur ces schémas, c'est dur de leur
1: discipliner. Ouais. Qui vient récupérer un nouveau ballon, vous avez raison avec, regardez là, Pizzilli, il y a Pio Esposito, Pizzilli qui aurait dû transmettre ce ballon, à n'en pas douter. Il a manqué d'altruisme, mais c'est la pause. Ici à Heraklion, l'Italie mène 1-0 face à la Grèce, le but inscrit par Pio Esposito. Une courte respiration et on est de retour pour le début de la seconde période, à tout à l'heure.
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6: Nous sommes de retour ici au stade Boncrizio à Héraclion. Alors que la deuxième période de ce match amical entre la Grèce et l'Italie va reprendre dans quelques instants. On vous le rappelle évidemment avec Elvin Di Fazio. Si vous nous rejoignez sur la chaîne d'équipe, c'est l'Italie. L'Italie avec de très très jeunes joueurs, hein, on vous le rappelle, et qui mène 1-0. On va revoir l'unique but de la rencontre. C'est un joli but d'ailleurs, Elvin, marqué par. L'un de ces attaquants qui pourrait prendre de l'épaisseur avec la sélection italienne, c'est Pio Esposito. Un but d'avant-centre marqué à la 18e.
7: Ouais, son deuxième but, il avait marqué face au Luxembourg mercredi. Là, il pardonne pas. Un but de numéro 9, le geste est parfait, contrôle, frappe. C'est un nouveau joli but de la part de l'interiste, un ballon un petit peu contré. Mais en tout cas, on a vu un Esposito motivé qui va au duel et surtout qui répond présent.
6: Qui a marqué son cinquième but en 9 sélections. Voilà ce que l'on appelle des débuts particulièrement convaincants, hein, pour l'attaquant de 20 ans. On vous le rappelle, auteur de 7 buts cette saison en Serie A. On va regarder s'il y a des changements. Évidemment, il n'y a pas de limite sur les matchs amicaux. Il y a eu beaucoup de changements opérés par la Grèce, notamment sur le match de jeudi soir contre la sélection suédoise. Rota va rentrer. Hein. Vous voyez. Le latéral gauche, là, vous venez de le voir effectivement à l'écran, alors que la deuxième période, elle va débuter dans quelques petites secondes. Mais ce que l'on peut dire aussi, Elvin, c'est que ces 45 premières minutes ont été vraiment satisfaisantes côté italien.
7: Ouais, les hommes de Baldini ont joué avec détermination, personnalité. Ça aurait pu être un peu plus lourd que le 2-0 contre la Grèce. Honnêtement, au milieu de terrain, Pisil et Endur font vraiment un très bon match. Un petit peu moins Lipan, qui est un petit peu moins en vue, mais surtout devant Colocho et Cator. Eux aussi ont fait une belle première période emmenée par Esposito. Et derrière, que dire, Danor, Comuzzo, Chiarod et Bartezaghi. Tous ont été très bons.
6: Le retour des joueurs grecs, hein, qui, on vous le rappelle, n'ont gagné qu'un seul de leurs 8 derniers matchs internationaux. La Grèce qui retrouvera en Ligue des Nations, alors ça sera costaud, hein. L'Allemagne, les Pays-Bas, la Serbie, à compter du mois de septembre prochain, pour particulièrement relevé. Ils remontent d'ailleurs en Ligue A, hein, par rapport à la dernière édition des hommes d'Ivan Jovanovic. Il fait un excellent parcours en terminant à égalité de points avec l'Angleterre il y a désormais 2 ans. Le match qui va reprendre dans quelques instants. Rota, je vous en parlais, qui va remplacer Konstantinos Kouliarakis. Voilà, un changement. Un changement effectué par Ivan Jovanovic. Lazaros Rota qui rentre, le joueur de l'AEK Athènes.
7: Ah, l'entrée de Mané, Filippo Mané. Alors, en défense, mais à la place de qui?
6: Alors, on va le voir dans quelques instants. Ah, il y a d'autres changements. Ouais. Hein, Fini également. Hein.
7: C'est Doufini.
6: Ouais. Qui rentre. Alors, à la place de qui, effectivement?
7: Donc, probablement Coléocho, j'ai l'impression. Non. Non. Plutôt Ekator, a priori.
6: Ouais, deux changements. Côté italien, effectivement. Et c'est reparti ici à...

0: Corner. Premier corner dans cette seconde période. Frappé par, vous le voyez, par le Milanais. Davide Bartesaghi là, dans la surface de réparation avec la tête d'Endur. Ballon boxé par Vlaco Dimos. Endur qui va faire l'effort. Multiplie lui aussi le milieu de terrain de 21 ans, les choix justes. Vous voyez en haut de l'écran, hein, voilà le récapitulatif des changements. Il y en a eu pas mal, il faut le dire. Hein. Un changement opéré par le sélectionneur grec. Et donc ces deux changements effectués par Silvio Baldini, le sélectionneur italien. Vous l'avez rappelé, l'entrée de Cédou Fini et de Filippo Madé. Fini d'ailleurs avec ce centre de qualité, la reprise sur la barre. Oh, quelle occasion là, à l'instant pour Luca Coleocchio, à deux doigts de doubler la mise pour la sélection italienne.
1: Ouais, la personnalité hein, de Cédou Fini, le joueur du Génois, qui appartient à Frosinone, mais vraiment très intéressant.
0: Qu'est-ce que c'était bien joué comme... Ouais, là, c'est bien joué également, il y aura un coup de sifflet à l'instant. On voit la qualité, regardez, la qualité du centre là de Cédou Fini.
1: Décidément, alors, contre le Luxembourg, il loupe une énorme occasion. Et là, pour le coup, il peut faire une belle passe pour Coleocchio qui, malheureusement, touche la barre. Alors que j'ai l'impression que Coleocchio est passé à gauche. Hein. Et donc, Cédou Fini a récupéré la place à droite. Ouais. C'est bien ça.
0: Ouais, exactement. Ouais, Coleocchio, je me demande s'il n'a pas touché le ballon de la main. À l'instant, en tout cas, il y a une intervention de Higalfrid. Effectivement, bien vu. Hein. Elvin avec ses changements de position.
1: Puisqu'il y avait eu un changement initial au début du match avec Coleocchio qui était parti de l'autre côté. Puisque 14 se sentait mieux sur le côté gauche.
0: Il y a cette polyvalence également. Jeune joueur du PFC prêté par Burnley. Luca Coleocchio qui est l'un des grands animateurs de cette rencontre pour le moment. Et le dégagement de la défense italienne. En tout cas, ils ont démarré en étant cette seconde période en étant tranchant et incisif. Hein. Les joueurs de Silvio Baldini. Donnarumma va rejouer avec Chiarodia.
1: Le match est loin d'être terminé, mais en tout cas mérite à Baldini qui a vraiment donné une vraie identité à cette équipe hein. En quelques jours. Parce qu'on peut se dire, oui, gagner face au Luxembourg et la Grèce doit ressembler à une normalité pour l'Italie. Oui, l'Italie doit gagner contre ce type de sélection, mais attention, c'est un groupe très très jeune, on le rappelle. Et il a 5 jours pour gagner, et pour le moment, il le fait.
0: Et Pio Esposito, ouais, qui va retrouver Cherendo, il s'est un petit peu emmêlé les pinceaux, il s'est rattrapé là. Le joueur de la Fio, avec une nouvelle fois Coleocchio, qui repasse derrière Cherendour. Ouais, c'est bien fait. Avec ce ballon dans les pieds de Davide Bartesaghi. Coleocchio, il va aller provoquer. Il aime bien cela, le petit coup de rein, le centre, le ballon dans la surface de réparation. C'est dégagé par la défense grecque. Cherendour qui est passé par là. Ça va permettre à Bartesaghi de donner un excellent ballon. Peut-être non. C'est arrivé un petit peu trop vite là pour Nicolò Pizzilli.
1: Vous avez vu qu'il n'est pas sorti. Vous avez vu la personnalité, hein.
0: Avec Fini. Où est-ce qu'il va armer? Non, un petit peu compliqué. Il a voulu donner ce ballon à Cherendour. Oh, la frappe là. Ouais, sans la moindre puissance, sans trop de conviction hein, de la part de Cherendour dans la surface de réparation.
1: C'est dommage, il aurait pu viser Coleocchio. Il a décidé de frapper en première intention. La part d'Endur.
0: Qui a marqué un but absolument exceptionnel. Si vous pouvez le revisionner, Cherendour en Ligue Conférence cette saison. Avec la Fiorentina. Et on vous le disait, un joueur passé brièvement par le Paris Saint-Germain en 2023.
1: Il a surtout fait mal à la Juve, puisqu'il a marqué dans l'avant-dernière journée à l'Allianz Stadium face à la Juve, et ce qui a coûté la sortie du top 4 de la Juve, et qui au final, on l'apprendra une semaine plus tard, ne jouera pas la Ligue des Champions. Et donc il a participé indirectement au fait que la Juve ne jouera pas la Ligue des Champions. Et pour un joueur de la Fiorentina, c'est pas mal, vu la rivalité.
0: Ouais, effectivement. Ballon dans les pieds de Solis, qu'on va retrouver là, sur le côté, dans la surface de réparation. C'était plutôt bien vu, de la part du numéro 10 grec. Alors c'est vrai qu'on en parlait d'ailleurs en antenne, on est un petit peu déçu pour le moment de la prestation des hommes d'Ivan Jovanovic, hein, la Grèce, qui avait montré vraiment un visage
1: autrement plus conquérant.

0: jeudi soir en allant arracher dans les dernières minutes le match nul contre la Suède qui participe hein, d'ailleurs à la Coupe du Monde malgré une campagne de qualification complètement ratée, mais ils avaient fait un bon parcours en Ligue des Nations, doivent sensiblement hausser leur niveau de jeu hein, les Grecs dans ce deuxième acte.
1: Ouais, mais on le voit, regardez Philippe Omané qui monte très très haut, quasiment homme à homme, l'agressivité, c'est vraiment très intéressant ce que proposent les joueurs de Baldini hein. Tout de suite l'agressivité.
0: Ouais, toujours un joueur sur le porteur du ballon à l'instant là, avec Pietro Comuzzo.
1: Aïe, ouais, c'était à terme.
0: Il reste au sol d'ailleurs, ouais. Il reste au sol, hein, le numéro 15 de l'Italie qui a joué 27 matchs, hein, 27 matchs de Serie A lui quand même, on l'a beaucoup vu avec la Viola. Tout au long de la saison, là il se tient à regarder le pied droit.
1: J'ai plus l'impression que c'est musculaire.
0: Ouais, j'ai l'impression aussi, il n'y a pas eu de contact hein, entre les deux hommes.
1: Ouais, pas impossible de voir Nicolo Fortini rentrer un peu plus tôt que prévu et donc Mané rentrer dans l'axe. Hein. Je serais pas surpris, on va voir. Si ça venait à ne pas être positif pour Comuzzo, on va suivre ça parce que Fortini a été l'un des joueurs qui s'est le plus échauffé durant la pause. Rentrer en cours de jeu face au Luxembourg.
0: Allez, Mouzakitis, il va revenir. Hein. Il va revenir Pietro Comuzzo, mais en ce moment, l'Italie est en infériorité numérique. Hein. Et Vagianidis va essayer de repasser derrière peut-être avec Christos Solis, ouais, de l'autre côté maintenant. Ratsidiakos. Brota. Ouais, ils ont perdu ce ballon finalement, les Grecs, avec l'interception là de Pitsili. Ouais, ce ballon qui circule bien, même si finalement il a été perdu hein, par Luca Lipani. Mais il va un nouveau changement. Hein. Vous voyez avec l'entrée pour l'Italie du numéro 13. Reggiani.
1: Luca Reggiani. Il fait partie des joueurs que vous avez dit tout à l'heure. Beaucoup de joueurs jouent en Allemagne. Luca Reggiani en fait partie.
0: Il va rentrer dans quelques petits instants. Ah, et ballon récupéré par Solis. Oh, il va tenter sa chance, Solis. Elle était bien partie. Vagianidis va essayer de s'entrer dans la surface de réparation. Peut-être de chercher un coéquipier. Avec ce ballon désormais dans les pieds de Mouzakitis. On va le retrouver, le numéro 8. Le décalage. Sur le côté gauche, là, avec Lazaros Rota, Mouzakitis, c'est ce bon centre dans la surface de réparation, la bonne prise de balle hein, de Gianluigi Donnarumma. Hein.
1: Ouais, c'est Pietro Comuzzo qui sortira, malheureusement.
0: Oh, attention, faut pas le perdre, ce ballon là. Ah, il a mis la main derrière, il y aura un coup franc, il n'est pas d'accord, effectivement, il n'est pas d'accord. Lazaros Rota, il s'en sort bien. J'ai l'impression quand même, la Luca Coleuccio. Ah non, il avait tiré quand même le short du joueur du PFC. Hein. Le joueur grec, le numéro 15, vous le voyez, en l'occurrence Lazaros Rota, qui est entré hein, dès le début de cette seconde période.
1: Ouais, c'en est terminé pour Comuzzo, comme on l'avait anticipé.
0: Allez, Comuzzo qui sort. Et la rentrée donc du numéro 13, vous en parliez, Luca Reggiani, défenseur central qui effectivement évolue en Allemagne. Voilà, ce sont des visages que vous découvrez. Alors l'avenir, on ne peut pas l'écrire à l'avance évidemment, ce sont des joueurs de talent, ça, c'est incontestable. Après, ce qu'on les reverra évidemment avec l'Italie, rien n'est certain, on va avoir le retour de joueurs expérimentés pour la Ligue des Nations à partir du mois de septembre, on vous le disait, avec deux matchs notamment entre l'équipe de France. Le premier d'ailleurs, ce sera France-Italie, sera en France, ce sera le 2 octobre 2026, et le match retour, ce sera donc en Italie le 12 novembre, en fin d'année. En France-Italie, voilà, vaut toujours son pesant de ce que vous savez. Il est un petit peu long ce ballon effectivement là pour Vagianidis.
1: Avec probablement le premier match du nouveau sélectionneur de l'équipe de France et le premier match du nouveau sélectionneur italien. Ouais.
0: Alors on gros, 5m50. Vous me faites parfaitement la transition, hein. Mon cher Elvin, le futur sélectionneur italien, parce qu'on vous l'a dit, hein, dès le début de cette retransmission, Silvio Baldini, hein, sa mission, elle va s'arrêter là dans une heure, c'est terminé, hein. Il était là pour les deux matchs. Alors, coup de l'identité du sélectionneur italien. C'est vrai qu'il y a, deux noms qui reviennent assez régulièrement ces dernières semaines. Ceux d'Antonio Conte et celui de Roberto Mancini, deux hommes qui ont la particularité d'avoir déjà été sélectionneurs de l'Italie.
1: Ouais, les deux l'ont été et ont fait de très bonnes choses. Alors Mancini jusqu'au sacre de l'Euro, bien évidemment, même s'il a connu la catastrophe de la Macédoine du Nord. Et puis Conte, qui a entraîné l'Italie, le très bel Euro 2016, malgré un effectif comme ci, comme ça, j'ai envie de dire. Même si chez certains des tifosi, il y a le rêve Pep Guardiola. Bon, économiquement, c'est pas la même chose, hein.
0: Ouais. Apparemment, il demanderait des éboulements. Attention à ce ballon dans beaucoup trop profond. Ouais. Ça risque d'être compliqué pour Pep Guardiola. Il y avait le nom de Claudio Ranieri également qu'on a vu passer.
1: Oui. Il s'est mis à disposition. Lui, il a dit,
0: mis à disposition.
1: Moi,
0: ouais,
1: si on m'appelle, si l'Italie m'appelle, je ressors de ma retraite. Lui qui est désormais dans le staff de Gasperini à la Roma. Grand monsieur, Ranieri, c'est une légende, hein.
0: 74 ans, hein.
1: Ouais.
0: On le rappelle.
1: Véritable il mister, c'est un grand monsieur. En tout cas, oui, c'est sûr que le nom de Conte et Mancini sont les deux noms à l'heure actuelle les plus chauds. On peut éliminer Max Allegri de la course puisque Max Allegri entraînera le Napoli.
0: On rappelle d'ailleurs, hein, Antonio Conte, le Napoli, voilà, le divorce a été consommé maintenant de manière officielle il y a peu, donc il sera libre, Antonio Conte, et Roberto Mancini qui est avec Al Sadd. En ce qui concerne le club dont il s'occupe, on ne le saura pas avant le 22 juin, hein, l'identité du sélectionneur, du prochain sélectionneur italien, celui qui va prendre la succession, on le rappelle quand même, de Gennaro Gattuso, et pas rester très longtemps. On ne le saura pas donc avant le 22 juin, c'est la date de l'élection du nouveau président de la fédération italienne qui devrait être un certain Giovanni Malago.
1: Oui, puisque c'en est terminé de l'ère qui a vu passer les éliminations en Coupe du Monde. Gavin a notamment, l'ancien président de la fédération italienne. En tout cas, il y avait la sensation. Il y avait surtout l'obligation d'aller changer aussi, pas seulement sélectionneur et les joueurs, mais surtout aussi cette direction. Comme j'aime dire, Guillaume, direction forte égale équipe forte, direction faible égale équipe faible.
0: Des maximes de la soirée. Allez, 31 minutes encore à jouer. Bah, voilà, on s'est autorisé évidemment cette discussion, hein, c'est important, sur l'identité du nouveau sélectionneur italien qui devait être un nom ronflant, un nom bien connu des amoureux du football. Il s'est pas passé énormément de choses. Là, il y aura un coup franc intéressant obtenu par Cheren Nour, qui continue de peser, hein, à sa manière sur cette rencontre. À noter, hein, qu'après, je crois qu'on est à quasiment 60 minutes, la Grèce n'a pas cadré le moindre tir pour le moment ici à Heraklion, hein. Ouais, quasiment 60 minutes.
1: Ouais, Donnarumma est en vacances en avance, de ce
0: ouais,
1: que j'ai compris.
0: Ouais, c'est un peu ça. Ce sera pas la même histoire à partir de septembre.
1: Mais c'est important pour l'Italie de gagner pour éviter de perdre des points au classement, hein, FIFA. Parce que en cas de défaite, c'est 7 points en moins.
0: Vous avez raison de signaler l'Italie qui est 12e, hein, au classement FIFA. Regardez le bon centre dans la surface. Il était monté, Filippo Mané, dans la surface de réparation. La bonne lecture du jeu d'Odiesas Vlachodimos. J'en reviens à ce que vous disiez. Oui, important effectivement pour le classement FIFA, hein, de gagner ce match. Vous avez raison, parce que l'Italie va dégringoler, hein, en raison de sa non-participation pour la Coupe du Monde. Là, l'Italie, ce dimanche, qui est 12e au classement FIFA, la Grèce qui est 47e, ça a moins d'incidence évidemment pour la sélection grecque, mais pour l'Italie, voilà, un résultat positif ferait du bien. Le bon ballon dans la surface, Esposito repasse derrière avec la frappe en première intention, signée Pizzilli. Là aussi, c'était intéressant, cette volonté de jouer rapidement et cet altruisme aussi, hein, de l'attaquant interiste.
1: Ouais, bien joué de la part de Lipani, pardon, qui s'en sert bien. Même discours pour Esposito, car qui sent, hein, dans le dos Pizzilli. Ça a été un petit peu trop collectif, très certainement. Mais encore une fois, la phase d'insertion des mezzala et même du regista, en l'occurrence Lipani.
0: Ah, Sacré duel là, entre Luca Reggiani et Anastasios Douvikas, l'attaquant de Côme. Il va y avoir des changements côté grec, vous le voyez, avec notamment l'entrée de Tsimikas, le joueur de la Roma, qui a marqué un but magnifique contre la Suède il y a quelques jours. L'entrée également d'Androutsos, de Kiziridis. Alors, la sortie tout d'abord du capitaine, hein, Mazouras, qui a fait un match correct, sans plus, on va dire, et donc remplacé par le numéro 26, le voici, Kitsirios. L'entrée également du numéro 24, Androutsos. Sortie de Kyriakopoulos, Androutsos qui rentre, Tsimikas, le joueur expérimenté, mais on le connaît bien, Tsimikas, formidable joueur depuis de longues années, une vraie belle longévité, lui aussi rentre, Tsimikas, donc pour les 28 dernières minutes, la bonne intervention de Reggiani à l'instant.
1: Elle a dû fêter avec des champions avec Douvikas, les deux.
0: Eh oui.
1: Parce que Côme et la Roma, contrairement à Milan et la Juve, disputeront la Ligue des Champions.
0: Quelle fin de saison de la Roma, hein. Incroyable. Gagnant match sur match sur les dernières journées du championnat italien. Cher Endur. Oh, attention, Cher Endur, qui joue un petit peu avec le feu. Le ballon qui revient derrière sur Tsolis. Androutsos. Vagianidis sur le côté droit est bien défendu, il a toujours cette agressivité, hein. On revoit là Endur qui a quand même joué avec le feu, hein, dans la surface.
1: Non, il n'y a pas faute, c'est bien récupéré de la part d'Androutsos. Première récupération d'ailleurs pour lui, son premier ballon touché. Ah, bien joué de la part d'Esposito.
0: Ah, qui continue vraiment de peser sur la défense adverse, même si là ce ballon il est finalement récupéré par la Grèce avec Atsidiakos. Kitsirios, Tsimikas, Androutsos, Thanasis Androutsos, hein, qui sa 11e sélection, hein, au numéro 24, voilà, qui vient de toucher le ballon. Pour repasser derrière avec Retsos. Il y a pas mal de joueurs d'expérience d'ailleurs dans cette sélection grecque. Pas mal de joueurs qui ont la trentaine ou qui sont proches.
1: Alors, comme contre le Luxembourg, il y a une petite baisse de régime arrivée à la 63-64e minute pour l'Italie, ce qui peut être aussi normal. Hein. Il y a une forte pression depuis la quasi-totalité du match. Ça peut se comprendre aussi.
0: Il y a peut-être un petit quelque chose là. Oh, c'est pas mal fait là sur le côté. On va alerter Vagianidis, hein, qui va s'appliquer peut-être sur ce centre. Ils sont tous les deux passés au travers. Et derrière, regardez là, c'est Doufini qui est venu contrôler ce ballon. Oh, c'est bien fait pour repasser derrière avec Luca Lipani. Endur. Il perd pas un ballon quand même, hein, cher Endur. Alors il s'est fait un petit peu peur tout à l'heure, mais la qualité technique, elle est bel et bien là. Et c'est Doufini lui aussi peut apporter là. Sur ces 25 dernières minutes, avec Luca Lipani dans la surface de réparation. On n'y a pas cru là. C'était pas un très très bon ballon là pour Pio Esposito.
1: Il faut lui donner dans les pieds. Là, ce ballon, il est mal donné de la part de Lipani. On voit le duel entre Reggiani et Douvikas. Ah, il a tellement progressé, Jodo, au but Douvikas. C'est voilà les travaux de Fabregas dans une même action. Et on a fait vraiment un attaquant très bon, Jodo, au but. Hein.
0: Clairement, avec ses 14 buts en Serie A cette saison, hein, pour l'international grec. Et vous avez Pavlidis également. Hein,
1: oui, le Benfica.
0: Dans cette, qui a marqué plus de 20 buts avec le Benfica cette saison, alors qu'il pour le moment ne joue pas, qui en est à 10 buts en sélection en 56 caps. Mais lui aussi est un remarquable buteur pour le moment sur le banc. On va peut-être le voir quelques minutes. cette rencontre, toujours dominée hein, par l'Italie qui mène 1-0 grâce à Pio Esposito et Kizirios. On passe derrière avec Gretsos.
1: Ah, je ne serais pas surpris que Baldini entreprenne quelques changements dans les minutes à venir.
0: Ah, il y aura une faute là. Il y aura une faute effectivement. Celle de Fabio Chiarodia. Il devrait y avoir des changements, hein, peut-être pour insuffler un nouveau rythme. Là, le rythme justement, il est retombé. On ne va pas se le cacher depuis plusieurs minutes. Alors qu'on voit la faute du défenseur italien sur Kizirios.
1: On voit sur cette action à Lipani qui vient très très haut. C'est quand même le 6 hein, de cette équipe qui vient très haut en phase de en phase défensive, pardon.
0: Allez, Retsos trouve de la verticalité. Il y a plus de... Alors, vous voyez les chiffres de possession, c'est ce que j'allais dire d'ailleurs. Il y a beaucoup plus de phases de possession hein, pour la Grèce là, qui est devant. Et devant, 54%, on l'a vu, contre 46% pour la sélection emmenée par Silvio Baldini. Là, j'ai l'impression que l'Italie, peut-être volontairement, laisse effectivement le ballon à l'adversaire. Il va y avoir une intervention. Là, il y a sans doute une faute sur Douvikas.
1: Ouais, il souffre un peu, Reggiani, là, depuis le début de son entrée face à Douvikas. C'est vrai qu'au duel, Comuzzo était plus solide. C'est vrai qu'il y a un petit peu plus de difficultés depuis l'entrée de Filippo Mané, Reggiani. Ça peut se comprendre aussi, parce qu'encore une fois, on le répète, il y a un client. Douvikas, c'est pas n'importe qui. Alors que Donnarumma vient voir Monsieur Fried. Et carton rouge. Hein.
0: Oui, c'était carton rouge là. Bon, carton rouge pour Luca Reggiani pour cette faute sur Douvikas. Alors ça me semble quand même extrêmement surprenant, ouais. Extrêmement sévère parce qu'il n'avait pas été averti hein. Le défenseur qui était entré en jeu d'ailleurs il y a pas si longtemps dans cette seconde période, et donc il est exclu là, un carton rouge direct pour le jeune Luca Reggiani. Alors, drôle de première sélection,
1: oui,
0: pour lui hein, on le rappelle, pour le défenseur volant au Borussia Dortmund. Donc l'Italie qui va jouer les 21 dernières minutes à 10 contre 11.
1: Ouais, c'est sévère. Alors oui, Douvikas avait pris les devants, mais match amical, ouais, on voit cette belle image, Baldini et Gianni, les deux. Ah, c'est dur pour le joueur du BVB hein, parce que...
0: Et puis il est un peu sévère là quand même, ouais. On respecte évidemment là, le choix de Monsieur Fried, l'arbitre, mais ça nous semble quand même un peu sévère là. Hein. Ce rouge direct pour le jeune défenseur italien. Ah là, ça va être une autre paire de manches désormais en infériorité numérique, même si l'Italie essaye de retrouver de l'allant. Le ballon qui a été récupéré très vite là hein, par les joueurs grecs qui vont certainement maintenant avoir encore un peu plus là. La possession du ballon.
1: Alors momentanément, c'est donc Fini qui passe à gauche, latéral gauche, avec donc Mané, Chiarodia et Bartezaghi pour la défense à 4. Comme on le voit ici.
0: Kizirios. Katsidiakos pour Lazaros Rota sur le côté droit. Ils vont essayer de revenir. Hein. Et ils sont revenus en toute fin de match jeudi contre la Suède. Ils avaient ouvert le score, ils ont été menés 2-1 et ils sont revenus dans les toutes dernières secondes, vraiment avec un but de Georgios Matsouras. Ah, et ballon récupéré là, avec Cherendour. Oh, Cherendour en mode patron, en mode rouleau compresseur. Il n'a pas donné ce ballon à son coéquipier derrière, il est un petit peu facile, mais il y a de la réussite là pour coller au Cho. Ouais, c'était compliqué quand même là, on était dans un tout petit périmètre. La Grèce qui va pouvoir progresser, se remettre face au jeu par l'intermédiaire de Christos Solis. Regardez, il va vite là, le joueur du club rouge, le décalage pour Tsimikas qui va retrouver de Solis. Ballon trop profond. Ballon beaucoup trop profond de Tsimikas pour le numéro 10 grec.
1: Ah, c'est dommage, il a voulu donner du rythme hein, Solis. Il sait qu'à 10 contre 11, désormais, il va falloir aussi accélérer pour tenter de mettre en difficulté une défense italienne bien plus en place. Ouais, la décision de Monsieur Fried, un peu être contestable. Hein. On va voir comment Baldini va gérer ça. Pour le moment, c'est donc Fini qui est pas du tout un latéral droit, qui va jouer sur cette position là. Mais c'est quand même dur. Hein.
0: Ah non, c'est sévère. Ouais. Ouais, c'est sévère. Hein. Première exclusion d'ailleurs hein, dans sa carrière. Alors il a pas beaucoup de matchs professionnels. Hein. Luca Reggiani. Et donc rester une poignée de minutes. Hein. Sur le terrain, il était rentré à la 55e en remplaçant Pietro Comuzzo. Il a joué 10 minutes. Pour sa première sélection, il va s'en souvenir, c'est certain.
1: Ouais, même si on voyait que c'était plus compliqué pour Mané et Reggiani derrière. Hein. C'est vrai que Comuzzo et Anor avaient réalisé une belle première période. Encore une fois, on le répète, vous l'avez dit, hein, Guillaume, c'est première sélection ou deuxième au maximum pour la quasi-totalité de l'effectif. Bon, ils nous apprendront comme ça, on l'a dit, il faut donner aussi cette chance à cette jeunesse, ne pas hésiter. On l'a redit, l'Italie est championne d'Europe des U17. Voilà, n'ayons pas peur de donner cette chance à une jeunesse qui a beaucoup de qualité.
0: On voit l'unique but de la rencontre pour le moment. Celui inscrit à la 18e par Arpio Esposito. Bel enchaînement. La frappe légèrement touchée, hein, déviée par un joueur de la Grèce. Il marque là tout à l'heure son 5e but en sélection. Pio Esposito. La petite pause fraîcheur, il va rester derrière 17 minutes à jouer. Il y aura évidemment du temps additionnel. Je vous rappelle qu'après ce match, vous aurez rendez-vous avec l'équipe du soir. Olivier Ménard et toute sa bande, hein, pour évoquer évidemment l'actualité de la Coupe du Monde. La Coupe du Monde qui se rapproche à grands pas. Notamment pour nos Bleus qui joueront ce lundi un dernier match de préparation face à l'Irlande du Nord. Et après, c'est direction les États-Unis. Hein, la température qui commence à monter tout doucement pour tous les amoureux de foot.
1: Ah, c'est dur de se dire ça en regardant l'Italie. En se disant non, l'Italie n'ira pas aux États-Unis.
0: Oui.
1: Ouais. Triste et dure réalité. Alors, je serais curieux de comprendre la position de Seydou Fini. Est-ce qu'il va réellement rester dans une position à 4 derrière? Est-ce que Baldini va tenter une défense à 3 avec donc Mané, Chiarodia et Bartezaghi, même si c'est pas un pur défenseur, alors qui aura l'entrée de Dagas.
0: Ah, le nouveau changement, effectivement.
1: Ouais, et ben voilà, sans surprise. Ah, c'est dur pour Seydou Fini. Regardez, on vous le disait. Ouais, c'est une question de position, hein. Et il y aura également l'entrée de Favasulli. Voilà, regardez, cette image, elle est sublime. On vous l'avait anticipé. Ben voilà, le match est terminé aussi pour Seydou Fini.
0: Ah, qui a joué lui aussi. Ouais. Ben, ouais. Quelques minutes, hein, pas plus. Remplacé, vous l'avez dit, par le numéro 20, Matteo Dagasso, qui est un milieu de terrain, qui évolue en Série B. Et vous avez raison, pour Fini, c'est une drôle de deuxième sélection. Et Favasulli, hein. Ouais. Donc latéral droit. Était titulaire contre le Luxembourg, qui rentre donc pour cette fin de match. Favasulli qui porte le numéro 22.
1: Ouais, c'est l'un des seuls joueurs qui joue en série B dans ce 11 là. D'ailleurs, c'est le seul joueur qui joue en série B, mais qui a vraiment réalisé une très belle saison avec Catanzaro, l'équipe calabraise, qui a disputé les playoffs pour monter en Serie A. Et qui a perdu la finale face à Monza, enfin qui avait perdu le match aller 2-0, qui a gagné le match aller retour 2-0, mais qui au final n'ira pas en Serie A, puisqu'en Italie, pour se qualifier en Serie A, c'est en cas de match nul aller-retour, c'est la meilleure équipe au niveau du classement lors de la saison régulière qui monte en Serie A.
0: La sortie, pour être tout à fait complet, de Luca Lipani. C'était une belle inspiration à l'instant, même si ce ballon va être dégagé là par Davide Bartesaghi. La faute de Vagianidis. Dans le dernier quart d'heure. Allez, d'autres changements côté grec cette fois-ci. Alors, faut suivre, hein, dans ces matchs amicaux. Ouais. On essaye d'être le plus précis possible. Tété, c'est le numéro 16. C'est un attaquant. Il était titulaire d'ailleurs lors du match contre la Suède. Donc, il rentre. Andreas Tété. Il a rentré également, vous le voyez, du numéro 20, Zaferis, le milieu de terrain. Les changements également qui se succèdent pour la Grèce. Oh là là, il y a un joueur qui s'est fait mal, c'est Douvikas. Douvikas, il reste au sol. Le long ballon à la récupération de Pio Esposito. Il a tenté un but incroyable là, l'attaquant de l'Inter, avec cette tentative lointaine. Mais Douvikas, on va le revoir, il s'est fait mal. Il s'est fait mal tout à l'heure. Regardez, jeu dangereux, n'en pas douter. De Filippo Mané.
1: L'arbitre est juste à côté, aussi. En tout cas, Esposito s'est pas posé de questions. Tel un buteur, ceci, ça. On le voit, clairement, il est en confiance. Il aura posé des soucis, Douvikas, dans cette seconde période. C'est pas un hasard. Bon, encore une fois, pour ceux qui suivent la Serie A, Douvikas, c'est tout sauf une surprise, mais vraiment très intéressant.
0: L'Italie à 10, on vous le rappelle si vous nous rejoignez après l'exclusion vraiment sévère du jeune défenseur Luca Reggiani. Mais l'Italie toujours devant grâce à Pio Esposito. Ballon dans les pieds d'Atsidiakos. Rota sur le côté droit, il a Kidzirios sur sa droite. Il y a Tété également, un nouvel attaquant qui est entré en jeu. Kidzirios repasse derrière avec Andrutsos. Retsos, forcément, en supériorité numérique, c'est la Grèce maintenant qui fait le jeu. Il va falloir se montrer un petit peu plus percutant, un petit peu plus imaginatif, peut-être sur cette action, même s'il s'est un petit peu enflammé là. Kidzirios, c'était pas simple face à deux joueurs italiens, le renvoi de la défense transalpine directement sur Retsos. Oh, bien fait techniquement, y a-t-il une faute? Non, pas de faute là de Matteo Dagasso. Ce long ballon.
1: Il a déjà récupéré deux ballons, Dagasso. Très intéressant. Et je reviens à ce que j'ai dit tout à l'heure. Oui, c'est... Il y a deux joueurs qui jouent en Serie B. Il n'y a pas que Favasoul. Il y a aussi Matteo Dagasso du côté de Venise Venezia, qui est monté en Serie A d'ailleurs.
0: Et le bon ballon avec Tsimikas dans la surface de réparation. Le centre derrière, c'est dégagé justement par Dagasso. Et la récupération, ça c'est bien joué. Ça c'est bien joué. Ça va permettre au bloc équipe de remonter d'un cran là. Il est aussi vraiment utile dans beaucoup de situations. Pio Esposito, on insiste beaucoup dessus, mais regardez là, hop, il prend la position préférentielle, si j'ose dire, et provoque la faute de Pantelis Atsidiakos. Un coup franc qui fait du bien pour l'Italie, qui est un petit peu en souffrance depuis quelques minutes.
1: Ouais, bon, ça peut se comprendre à 10 contre 11, bien évidemment. Mais intéressant, ouais, Pio Esposito, c'est aussi là-dessus, c'est la raison pour laquelle il n'y a pas eu de changement pour le moment de la part de Baldini sur cette position de numéro 9. On aurait pu penser à Camarda. Mais ouais, Esposito est bien plus entreprenant, jeu d'au but.
0: Esposito de nouveau dans la surface de réparation. On repasse derrière avec Vlachodimos. Tété repris finalement là par le joueur italien. Filippo Mané qui repasse derrière avec ce dégagement de Gianluigi Donnarumma. Alors une exclusion italienne ce soir, ça avait été le cas également sur le barrage, on rappelle, désolé de reparler, mon pauvre Elvin, mais ouais, c'était Bastoni qui avait été exclu par l'arbitre du match. Ah, attention à ce bon ballon avec Solis dans la surface de réparation, c'est bien défendu. Ouais, c'est très très correctement défendu là sur Christophe Solis.
1: Bah, d'ailleurs on a vu les images de Donnarumma aller directement protester vers l'arbitre, c'était déjà le cas face à la Bosnie. Donc ouais, ça a été des images du déjà vu, oui. Pour Donnarumma, qui est, on le répète, le seul joueur avec Esposito dans ce groupe à avoir connu la catastrophe Bosnie. Ils étaient trois au départ, ils n'ont plus que deux puisque Marco Palest a quitté le groupe.
0: Reste Donnarumma, Esposito.
1: Ouais.
0: Et oui. Et tout seul. De ce match contre la Bosnie, on vous le rappelle, c'était le 31 mars dernier. Oh, c'est bien fait ça, c'était magnifique ce qu'a réalisé la chair Endur. Et derrière, encore une faute, celle de Zaferis sur Pio Esposito. qui reste au sol d'ailleurs, l'attaquant italien.
1: Il est malin. Hein.
0: Il est malin,
1: ouais. Ouais,
0: c'est le terme juste.
1: En tout cas, Baldin est à 13-14 minutes de réussir un pari. Bravo à lui, sans terminer, sans rester là.
0: On vous parlait d'une soirée exceptionnelle, hein. Outre ce Grèce-Italie, pour le moment dominé par les Italiens, vous pourrez suivre. Alors, il y aura l'équipe du soir juste après, hein, avec Olivier Ménard et toute sa bande pour parler de l'actualité, évidemment, de la Coupe du Monde. Puis, nous sommes à 24 heures du dernier match de préparation pour les Bleus. Hein. France, Irlande du Nord ce lundi. Et puis n'oubliez pas, puisqu'on parle de l'équipe de France, à 12h35, donc ce lundi, le match de la Norvège contre le Maroc. Attention à ce long ballon. Et finalement dégagé, ce sera un renvoi 5m50, Maroc-Norvège. Ce sera à 12h35 ce lundi sur la chaîne L'Équipe. Ouais, c'est bien le joueur italien, hein, qui a sorti ce ballon, en l'occurrence Colleocco.
1: Je serais curieux de voir si Baldini tente la carte Cacciamani, qui a remplacé Cherubini dans ce groupe, qui a quitté le rassemblement dû à un petit problème musculaire. Et c'est vrai que ça manque peut-être de fraîcheur sur le côté. On le voit avec Colleocco qui est très certainement usé.
0: Et Farassouli qui a pris un jaune. Hein. Vous avez vu s'afficher à l'écran il y a quelques instants. Il va falloir résister. Hein. Il va falloir résister pendant un petit peu plus de 10 minutes hein. Pour l'Italie. Oh, c'est pas bien donné ça. Oh, c'est vraiment un très très mauvais ballon là, donné par Christos Solis pour Tsimikas.
1: Ah, c'est quand même très peu hein, ce que propose la Grèce. Même pour le moment, 11 contre 10. Ils se sont battus avec leurs armes. Hein, Alors, j'ai envie de dire les Azzurrini. Sans manquer leur manquer de respect, les petits Azzurri. Pas mal le geste.
0: Ouais, bien fait. Red Sauce avec cette relance. Ils vont tout tenter, on imagine, les Grecs qui plus est à domicile là, pour ce dernier match avant les vacances. Et derrière, il y aura ce retour en septembre en Ligue des Nations. Le bon ballon pour Douvikas dans la surface. Le décalage avec le centre. Kitsirios dans la surface de réparation. Et cette frappe puissante sur le poteau à l'instant. En occasion énorme pour le nouvel entrant Zaferis. L'Italie sauvée par le montant de Gianluigi Donnarumma.
1: Elle était puissante hein, cette frappe, il peut pas du tout la voir venir.
0: Ouais, elle part bien. Hein. Elle part très très bien. Ouais, privé du premier but de son match éventuellement. Là, la Grèce qui avait déjà touché les montants à deux reprises contre la Suède jeudi. Hein. Décidément, c'est le troisième poteau. Hein. Troisième poteau pour les hommes d'Ivan Jovanovic sur les deux matchs de cette semaine. Regardez le nombre de tentatives dans cette rencontre, un 10 pour l'Italie, 5 pour la Grèce.
1: C'est quasiment la première vraie occasion hein, pour la Grèce dans cette rencontre.
0: Toujours pas de tir cadré hein. On le rappelle, un tir sur le poteau n'est pas considéré comme étant un tir cadré, donc on en reste à 0 pour la Grèce.
1: C'est bien ce que fait Dagas, il est bien rentré, joueur de Venise, très très bon joueur hein. Lui aussi, une belle découverte pour le public italien, pour le public français ici. Ah, c'est une belle occasion pour le public français de se dire oui, bah, voilà, on découvre cette jeunesse parce que ils n'ont pas leur place en Serie A pour la plupart.
0: Allez, la remise en jeu là, avec Barthezaghi. Ouais, dégagé de la tête, cher Endur va pouvoir mettre le pied sur le ballon.
1: Camarda qui va faire son entrée. À la place d'Esposito.
0: Ah, aussi annoncé comme un excellent joueur en devenir. On aura l'occasion d'en reparler. C'est fort ce que fait Endur derrière avec Colleocco dans la surface de réparation. Esposito sur la droite avec une possibilité de centre maintenant dans la surface de réparation. Cette frappe, là, la parade, elle est exceptionnelle. Cette parade là signée Vlaco Dimos. Sur une très très belle inspiration signée Favasouli.
1: Ouais, voilà la caractéristique de Favasouli. Percussion. Ouais, c'est vraiment un très bon joueur. Il l'a montré cette saison avec Catanzaro, l'équipe calabraise. C'est beau ce qu'a fait Favasouli.
0: Ah, la très très belle initiative là, de ce jeune joueur Favasouli entré lui aussi dans cette seconde période. Le corner pour l'Italie à 10 contre 11, faut-il le rappeler. Et alors qu'il reste 4 minutes avec ce ballon qui est boxé là par Vlaco Dimos. Et la récupération de l'autre côté là. Le ballon est-il sorti? J'ai l'impression qu'il n'est pas sorti. S'il y a un coup de sifflet finalement, il va pouvoir dégager son corps là. Vlaco Dimos, il va y avoir deux autres.
1: Et il y a les débuts de Giacomo Faticanti, le joueur de la Juve Next Gen, de la Next Gen. Lui aussi, il fait partie des jeunes talents du foot italien à suivre. Très intéressant, Faticanti. Qui n'a jamais connu la Serie A, qui joue en Serie C. Bah voilà, on parlait de joueurs qui jouent en Serie B, Serie A. Bah lui, c'est la Serie C. Eh oui. On découvre de tout. Troisième division.
0: Ouais, sorti effectivement de Pio Esposito. Donc remplacé par le numéro 8, Camarda. Francesco de son prénom, qui évolue à Lecce. Lui aussi a un potentiel extrêmement intéressant, Francesco Camarda.
1: Petit problème, j'ai l'impression, avec le tableau d'affichage.
0: Ouais. Effectivement, ouais.
1: Eh ben, c'est l'entrée de Pavlidis. Ouais.
0: Alors Pavlidis, on en parlait, l'attaquant du Benfica qui a marqué plus de 20 buts cette saison. Il rentre. Effectivement, la sortie de Douvikas, il n'a pas l'air très content. Anastasios Douvikas, c'est vrai que ça a été un match un peu frustrant pour lui. Et l'entrée également du numéro 11, vous l'avez vu, Kostoulas. Kostoulas qui rentre, le numéro 11. Alors j'ai pas vu à la place de qui. Attention, Tété, la Tsimikas dans la surface de réparation. La main ferme de Gianluigi Donnarumma. Regardez, il est furieux. Mais il vient de nous sortir une parade déterminante là dans la surface. Donnarumma.
1: Ah, quand même, il faut prendre ses responsabilités. Gigio, les responsabilités, il les prend.
0: Hein. Le corner avec. Avec Tsimikas. Avec corner sortant. Avec, regardez la sortie là encore de Gianluigi Donnarumma. Il endosse le costume du patron. Il a bien raison. Là, Andrew Tsos. Avec ce centre appliqué. Il y a Tété. Il y a Tété qui va frapper. Tété repasse derrière finalement. Et c'était pas le choix le plus judicieux. Attention, Tété de nouveau dans la surface de réparation. Il perd son duel. Et il commet la faute sur David Bartesaghi. À défaut de dominer les débats, les Italiens font preuve de solidarité en défense là.
1: Ouais, belle la parade de Gigio Donnarumma. Hein. Voilà, c'est sa première vraie parade. Hein. Et voilà, c'est dur pour un gardien de ne rien avoir à faire pendant 87 minutes. Il faut être présent au moment où il faut l'être. Regardez, ça c'est un capitaine. Hein. Ça c'est un capitaine.
0: Exceptionnel dans l'attitude également. Hein. Gianluigi Donnarumma.
1: Alors. Il me semble que Faticanti n'est toujours pas rentré.
0: Mais oui, il n'est pas rentré. Ouais. Giacomo Faticanti n'est pas rentré. Pour les joueurs grecs, pour être tout à fait complet aussi, ce sont Tsolis et Douvikas hein, qui sont sortis. Enfin, Douvikas, on l'avait vu, et Tsolis, donc, qui sont sortis il y a quelques petites minutes. On va rentrer dans le temps additionnel dans quelques instants. Est-ce que l'Italie va remporter un deuxième match consécutif hein? Après la victoire contre le Luxembourg 1-0, il va falloir encore une fois résister avec une nouvelle occasion. Le bon centre, la reprise là. Ah, elle est un petit peu ratée, cette reprise au second poteau. Et Pavlidis sur un excellent centre de... On va le revoir de Tsimikas. Ah, le bon appel. Hein. Ah, difficile à redresser ouais. Ce ballon pour l'attaquant du Benfica. Hein.
1: Si, Giacomo Faticanti, il est juste là, il est bel et bien rentré. À la place donc de Colosso. Et donc ses débuts en équipe première pour lui qui joue en Serie C. Il y a vraiment de tout, hein. Première division, deuxième division, troisième.
0: Ah, c'est un match un peu atypique que nous vous avons proposé ce dimanche soir, effectivement. Ouais. Avec, c'est pas un passage de témoin, il y a beaucoup de joueurs, vous l'avez dit, qui vont pas revenir. C'est une espèce de parenthèse particulière avec un sélectionneur qui ne sera resté, un sélectionneur intérimaire qui ne sera resté que deux matchs. En attendant peut-être l'arrivée d'Antonio Conte ou de Roberto Mancini. Mais une sélection italienne qui pour le moment est sur deux succès sur la semaine.
1: Ah, ça sera intéressant de savoir combien de joueurs de Serie C ont déjà débuté en Serie A. Ouais. En jouant en Serie C. Ouais, je pense qu'il n'y en a pas énormément.
0: Il ne doit pas y en avoir beaucoup, effectivement. 4 minutes encore à jouer avec ce centre dégagé à l'instant justement par Fatih Kanti. Et l'accélération là sur le côté droit de Cher Endur qui lui aura joué l'intégralité de cette partie. Quand on voit ses qualités, on peut comprendre pourquoi Silvio Baldini l'a laissé sur le terrain.
1: Parmi les joueurs de champ, c'est peut-être celui qui a le plus d'expérience au haut niveau. Il a déjà d'ailleurs côtoyé le PSG quand même. À n'importe qui.
0: La tête de Tsimikas. Avec la tête là de, à l'instant de Dagasso.
1: Après, l'Italie, malgré tous ses malheurs et ses difficultés, c'est peut-être au milieu de terrain où elle est le plus forte entre Barella, Tonali, Locatelli. Il y a de la qualité quand même.
0: Oh là là, il reste debout. Allez, costaud. Tété qui va s'appuyer là sur Pavlidis. C'est la frappe lointaine, la tentative de Zafiris contrée assez rapidement. Tété, il fait du bien depuis son entrée en jeu à l'image de cette nouvelle transmission. Le centre dans la surface, le ballon qui est dégagé par Gianluigi Donnarumma. Le ballon qui revient dans les pieds de Lazaros. Rota, la Grèce, n'a absolument pas abdiqué avec Kidzirios. Kidzirios, le centre un petit peu fort. Ça va être récupéré de l'autre côté par Tsimikas au bord de la rupture. La sélection italienne avec cette reprise de la tête qui va passer à plusieurs bons mètres du but de Donnarumma. La tentative, la lune des dernières, signé Rota.
1: Dommage quand même que la Grèce se soit réveillée assez tardivement dans cette rencontre. Alors aidée par la supériorité numérique bien évidemment, mais on aurait voulu voir ça un peu plus tôt. Il y a eu très peu de combinaisons. Là, tout ce qu'on voit depuis 10 minutes, on l'a quasiment pas vu avant.
0: Allez, le long ballon. Il reste 2 minutes, on va repasser derrière avec Lacodimos. Le même score pour le moment que lors du match entre l'Italie et le Luxembourg. Un seul but qui suffit aux joueurs italiens. Tsimikas sur le côté gauche là avec Pavlidis qui va déborder. Oh, le bon travail de l'attaquant du Benfica qui en fait un petit peu trop. Et la porte s'est refermée derrière, il a été un petit peu trop gourmand. Et ce ballon qui a été confisqué par Nicolò Pizzini. Ce sera une remise en jeu. Ils tiennent le bon bout pour le moment en infériorité numérique. C'est costaud d'ailleurs d'avoir su résister. Pour le moment, c'est le cas. Même si Rota peut décaler là. Kidzirios dans la surface de réparation. Le centre-tir. Il a choisi la frappe tout en puissance. Vous avez entendu le cri de rage de Barthesaghi qui commence à sentir que ça sent bon pour l'Italie.
1: Ah, ils ont bien tenu, hein. Là, Kidzirios, pardon, qui tente cette frappe. On ne sait pas si c'est un centre ou une frappe. Bon, ça sent bon pour les hommes de Baldini. Hein. Pour ce 2 sur 2, on le répète, il est venu et il a pris en main cette équipe pour 5 jours, pour 2 matchs. Et il a dit l'objectif, c'est 2 victoires. Et puis lâcher ce groupe dans les meilleures des manières.
0: Ah, le long ballon. Il ne reste plus que 45 secondes désormais. L'Italie est en passe de s'imposer. Cette Italie new look, très très jeune génération, avec ce sélectionneur par intérim. Attention à ce dernier ballon, quand même Tété en mode déménageur dans la surface de réparation. Tété, oh, qui voulait glisser ce ballon derrière. Ah, les Italiens là qui défendent comme des lions avec ce ballon récupéré par Dagasso. Il n'y aura pas de coup franc. Il n'y aura pas de coup franc là pour l'Italie. Ballon sur le côté gauche avec Tsimikas. Oh, c'est remarquablement défendu. Ouais.
1: Bien joué de la part de Fatih Kanti. Ouais.
0: Exactement. Avec ce ballon qui sera dégagé. Alors ça ressemble plus trop à du football là, mais l'Italie qui est costaud. Kidziridis, on le retrouve. Ah, il est remont dans cette fin de rencontre. Il va tenter sa chance peut-être. La frappe de Kidziridis. Ballon contré, frappe contrée. Mais ça va passer à côté du but de Gianluigi Donnarumma. Regardez cette image quand même. Ils sont tous là, du haut de leurs 18-19 ans, à attendre ce deuxième succès de la semaine. Ça en dit long sur ce groupe qui vit bien également. Ce très très jeune groupe qui pourrait s'offrir une nouvelle victoire. ici à Heraklion, sans doute la dernière chance là, avec ce corner de Tsimikas, dernière chance évidemment pour la Grèce, avec cette déviation de la tête et ce ballon bien au chaud dans les gants de Gianluigi Donnarumma. L'Italie va s'imposer. Et l'Italie qui s'impose 1-0. Ce fut une parenthèse très courte avec Silvio Baldini, mais une parenthèse qui s'est remarquablement conclue avec ces deux victoires cette semaine. 1-0 contre le Luxembourg, 1-0 également ce soir face à la Grèce grâce au but de Pio Esposito. On a été heureux en tout cas de vous proposer ce match. On retrouvera l'Italie, on vous le rappelle, avec l'équipe de France sur la Ligue des Nations. Un grand merci à vous Elvin. Et dans quelques instants, évidemment, l'équipe du soir, Olivier Ménard, avec toute sa bande. C'est tout de suite.

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0: Je vais vous inviter à Lille, au nord de la France, y retrouver notre mascotte, Giovanni Castaldi, qui nous attend près du stade. Un petit tour de plateau pour y présenter notre légende, Julien Bento. Oui, Roland Garros est terminé sur un vainqueur, un petit, un grand lauréat. Nous aurons cette question. Bonsoir, président Bento.
1: Bonsoir.
0: Il n'y a que du sportif de haut niveau dans votre ville peuple, Samir Kliat. Ex-AJ-Auxerre, ex-Verder,
2: Auxerre, Lille. C'est pas le meilleur dénominatif que
0: Lille. Lille, voilà. Lille. Et puis, il a déjà sa veste de Wimbledon. Il est qualifié pour Télé Grand Chelem, c'est Frédéric Verdier. Le Brésil n'a aucun secret pour lui, c'est bien sûr Hugo Guillemet. Et Tanguy Le Sévillé, une légende a marqué ce soir en prépa de la Coupe du Monde, c'est Modric. Bonsoir, mon cher Tanguy.
3: Match de préparation entre la Croatie et la Slovénie ce soir, et c'est Luka Modric, bien sûr, 40 ans, bien servi par Perisic, un autre ancien de cette sélection croate qui va lui faire la passe décisive. Il est masqué, Luka Modric, il va tromper Jan Oblak sur ce plat du pied parfait. C'est son 29e but en 198 sélections. On rappelle, un petit Croatie-Angleterre d'entrée pour les Croates.
0: Merci de cette info. Je vous promettais un long voyage. Nous, cap au nord, à Lille, pour y retrouver Giovanni Castaldi. Demain, deuxième match de préparation pour les Bleus de Didier Deschamps. France-Irlande du Nord. Il nous fait déjà coucou et demande à être en direct. Il est connecté. Giovanni Castaldi, bonsoir.
4: Bonsoir.

0: Ouais. On aura quasiment, enfin, je pense que ça sera d'ailleurs l'équipe type qui devrait disputer le début de cette Coupe du Monde, à savoir dans les cages Mike Maignan, sur le côté droit Hernandez. Jules Koundé, à gauche Théo Hernandez, en charnière centrale Dayo Upamecano et William Saliba qui a effectué sa deuxième séance de suite. Alors il a encore quelques douleurs au dos, mais la douleur est supportable, on est plutôt très rassurant dans l'entourage de l'équipe de France. Ouais. Les deux milieux de terrain récupérateurs Rabiot, Tchouaméni, à droite Olise, en numéro 10 Ousmane Dembélé, en position axiale d'attaquant Kylian Mbappé et à gauche Désiré Doué.
1: Ok, en charnière, vous me le confirmez, parce qu'il y a juste une petite erreur, mais c'est juste pour dissiper la confusion. En charnière, c'est qui? Avec ou pas Mécano?
0: William Saliba.
1: William Saliba, oh, oui, d'accord, ok, non, mais c'est très bien. Après, notre président nous avait alerté. Après son gadin initial jeudi à Nantes, l'Irlande du Nord, donc 70e au classement FIFA, se dresse sur la route des Bleus des Champs en vue du mondial. La victoire est-elle impérative? À cette question toute simple, quatre chroniqueurs vont se poser. Jingle, et c'est déjà une embrouille, déjà un super duel. On y va, mes petits. Ils ont dit oui pour la victoire impérative. C'est la droite du plateau qui se dresse sur ses petites pattes arrière. Samir et Hugo, qui commence en premier? Qui prend le départ? Attention, Hugo, Samir est très rapide.
2: Il est plus rapide que moi.
1: En contre, ils ont dit non. Ludovico Bragnac et Frédéric Verdier, veste verte ou polo noir? Qui commence?
3: Le droit, il mettra le revers.
1: Ok, très bien. J'ai l'impression que c'est un tandem extrêmement huilé. La victoire était l'impérative. Avantage, Samir Kiyat, oui. Pourquoi?
4: Oui, parce que après la défaite lors du dernier match, la France doit impérativement gagner ce match-là pour se rassurer, pour créer une dynamique positive, pour démarrer une grande compétition avec une dynamique positive. Oui aussi, et si possible avec la manière, parce que sinon, si demain l'équipe de France ne gagne pas, dès demain sur ce plateau, on sera les premiers à essayer de chercher le problème et la petite bête. Donc moi, pour toutes ces raisons-là, pour moi, l'équipe de France doit se rassurer et doit rassurer le peuple français.
1: Non, Ludovico Bragnac, pourquoi ?
3: Impérative. Donc dans une préparation mondiale avec des joueurs qui ont joué une Ligue des Champions il y a à peine une semaine, qui vont revenir là, on va se dire que si on bat pas l'Irlande du Nord, allez, on va dire un match nul, ça compromettrait nos chances à la Coupe du Monde. Il faut quand même savoir de quoi on parle. Il y a des joueurs qui reviennent, qui ont une saison éreintante, d'autres qui ont encore joué la moitié quasiment de l'équipe de France qui a joué la Ligue des Champions il y a même pas une semaine. Soyons sérieux deux minutes, c'est pas le match du siècle, il va y avoir juste des détails à régler. S'il y a match nul, on n'en fera pas une syncope.
1: Calmons-nous, Hugo Guillemet, pourquoi c'est impératif pour vous?
5: Ben non, mais justement, il faut être sérieux, ces matchs amicaux de préparation, on dit que voilà, les victoires ne sont pas impératives jusqu'à qu'on perde ces matchs-là et qu'on se dise « Ah, ben, peut-être qu'il y a un doute ». Et le match face à la Côte d'Ivoire, c'était une équipe autrement plus forte, plus référencée que l'Irlande du Nord. La France a perdu et les titres du lendemain, c'était les doutes. Et puis voilà, la presse, c'est son travail à chercher un petit peu ce qui n'allait pas. Une défaite face à l'Irlande du Nord, ou même un match nul, ou même une victoire étriquée sans la manière, c'est quand même la 70e nation FIFA. Ça ferait vraiment tâche de ne pas avoir gagné avant ce mondial pour un favori de la compétition.
1: Il va vous laver votre tâche, c'est Frédéric Verdier, le détachant de l'équipe du soir. On y va.
6: Ben justement, parce que t'es favori et que tout le monde te le dit, ça t'évite le boulard. C'est-à-dire que même dans le pire cas de figure où tu perds encore contre l'Irlande du Nord, ça évite les boulards en interne. Donc ça, c'est déjà très positif. Ça évite aussi, et ça donne un petit déclic. Je me souviens par exemple de France-Australie 2018 à la Coupe du Monde. On joue avec 4 attaquants, 4 offensifs. Ça ne fonctionne pas. On fait sortir Dembélé, on fait rentrer Matuidi. Ben là, c'est pareil. Il vaut mieux s'en apercevoir contre l'Irlande du Nord que contre le Sénégal ou la Norvège.
1: La théorie de la piqûre de rappel est faite par notre, non pas détachant, mais notre infirmier de l'équipe du soir, Frédéric Verdier. Le président Bento est réquisitionné. Est-ce que vous êtes plutôt sensible aux arguments donnés par la droite du plateau ou c'est la gauche qui l'emporte?
7: Non, plutôt par la droite du plateau, parce que demain, l'équipe qui va démarrer, contrairement à celle de la Côte d'Ivoire, ça va être l'équipe type. Et c'est le seul match où ils vont avoir la possibilité de trouver les repères avant la Coupe du Monde. Donc moi, au moins sur la première mi-temps, parce qu'on peut s'attendre à ce qu'il y ait pas mal de changements à la 50e ou à la 60e, sur les 50-60 premières minutes, J'ai envie de voir cette équipe de France dans cette organisation-là, avec ces joueurs-là, à ces postes-là, convaincante, rassurante. Ça ne voudra pas dire que si ça se passe bien, la Coupe du Monde est gagnée. Non. Je pense que la piqûre de rappel, elle a eu un petit peu lieu face à la Côte d'Ivoire. Ils ont un coach qui est le premier à être sensible à ce genre de choses. Il a commencé ses conférences de presse au début du rassemblement là-dessus en disant « ça ne me plaît pas du tout le fait que tout le monde dise qu'on soit favori ». Et donc voilà, c'est pour ça que j'attends que l'équipe de France gagne avec la manière sur ce match-là.

0: Bonsoir.
1: Point pour la droite du plateau. Giovanni Castaldi, au-delà de la piqûre du rappel, une expression qui a été employée notamment par pas mal de joueurs et aussi le sélectionneur, est-ce qu'il y a eu un débrief de la part du staff, des joueurs, une discussion sur la rencontre entre la France et la Côte d'Ivoire, où on est resté à la surface, faut rester dans l'humilité, et puis c'est une piqûre de rappel. Ouais, on reste comme ça, puis voilà. Puis en fait, finalement, c'est l'amnésie. Est-ce qu'il y a eu un truc là? Qu'est-ce qui s'est dit sur ce match, cette défaite?
2: Bah déjà, ce que je peux vous dire, c'est que Mémé, dans les joueurs qu'on a croisés dans le couloir après le match face à la Côte d'Ivoire à Nantes, déjà les joueurs étaient extrêmement frustrés, en colère. Preuve que quand même, quand on est l'équipe de France, de perdre un match, on n'aime pas ça. Donc il y avait une forme de, le côté piqûre de rappel s'est sorti spontanément, pardon, sans qu'il y ait le temps qu'un élément de com' s'installe. Donc c'était sincère. En revanche, ce que je peux vous dire, j'ai croisé Adrien Rabiot tout à l'heure avant la conférence de presse. En fait, ce match-là, ça a permis aussi aux joueurs à pas mal de se parler sur les ajustements à faire, sur l'animation de ce 4-2-3-1. Il n'y a pas de sentiment d'inquiétude particulier, parce qu'il se trouve que les discussions entre le staff et les joueurs sont plutôt très positives, où on est conscient qu'on a encore du travail à accomplir, qu'on se doit d'être bien meilleur à la perte. Ça a été le sens d'ailleurs des propos d'Adrien Rabiot. Quand on perd le ballon, il faut vraiment que les quatre offensifs tout de suite déclenchent un pressing. Donc ça discute, et quand on parle dans un vestiaire, c'est plutôt très positif.
1: La préparation du mondial est courte désormais. J'ai regardé entre 2014 et 2026. Deschamps, première compétition 2014, 27 jours entre son premier jour de préparation et son entrée en lice, ou l'entrée en lice de son équipe. Il y aura 18 jours simplement en 2026. Les matchs, est-ce que c'est devenu, on va dire, des points de passage intégrés à la préparation physique? Voilà, ça devient des matchs, je ne sais pas comment les qualifier, d'entraînement, même pas amicaux, vous voyez, intégrés à la prépa physique.
3: Pas vraiment d'entraînement, mais en tout cas, Julien l'a évoqué, c'est quand même des prises de repères qui sont importantes. Mais,
1: est-ce que c'est moins important que par le passé, du fait de la compression du temps de préparation?
3: Non, mais je pense justement que ça l'est plus. Parce que quand il y avait plus de matchs, quand il y avait plus de temps aussi...
1: C'est plus de temps, surtout.
3: Oui, là, surtout, en plus, même dans le ciblage des nations qui sont affrontées, alors... Peut-être pas trop pour l'Irlande du Nord, mais plus avant, je me rappelle, avant la Coupe du Monde 2014, on avait affronté l'Australie 6-0. Là, il y a vraiment une idée de se préparer déjà pour le Sénégal en affrontant la Côte d'Ivoire, qui a des caractéristiques un peu similaires dans le jeu, etc. Mmh. Donc forcément, Deschamps, sur ces matchs-là, il attend des réponses. Mmh.
1: On a fait le débrief avec vous, Ludovico Bragnac. C'était parfait, comme d'habitude. Je vous vois, vous êtes un peu inquiet.
4: Ouais, j'étais un peu fatigué.
1: Sur la... Vous êtes en prépa aussi.
4: Voilà.
1: Vous encaissez les charges.
3: En prépa de vacances.
1: La solidité défensive. Et demain, qu'est-ce que vous voulez voir, vous, à travers ça? Est-ce que c'est, on va dire, une animation défensive, ou est-ce que c'est le niveau individuel de certains joueurs défensifs? Qu'est-ce que vous allez scruter dans cette rencontre-là?
5: Moi, j'ai revu à plusieurs reprises le match pour être sûr de ce que j'avais vu au premier regard. En fait, il va falloir accepter le côté nouveau des champs, c'est-à-dire je joue dans cette stratégie. Alors après, on verra combien de temps ça durera, parce qu'on s'est dit que peut-être au premier couac, il se peut qu'il chasse le naturel, il revient forcément au galop.
1: Mais accompagner cette traction,
5: mais dans cette configuration-là, et ben évidemment que ça crée aussi des trous d'air. On a cette faiblesse qui est pour moi sur les côtés, parce qu'avec le retour de Saliba, on est extrêmement fort dans l'axe. On a deux problèmes, c'est les deux latéraux. Après, ce problème-là, il peut être résolu de différentes manières, notamment déjà par le cas Zaïre Emery, qui, à mon avis, peut être une option hyper solide pour nous sur le côté droit.
1: Mais ça, ce n'est pas encore le moment de l'activer.
5: Ce n'est pas encore le moment. Ce n'est pas dans l'esprit, apparemment, de Didier Deschamps. Mmh. Moi, sur ce genre de match-là, j'ai vécu aussi une compétition internationale qui était l'Euro. Là, tu sais qui va commencer. Enfin, il n'y a pas totalement...
1: Vous n'êtes pas
5: trop surpris sur le 11 de départ. Mmh. Donc là, l'important pour les joueurs, c'est surtout de ne pas se blesser. On va rentrer en compétition. C'est d'avoir de remettre la machine en route tranquillement. Vous avez quand même des joueurs. Il y a 5 membres de l'effectif qui reviennent d'une finale de Ligue des Champions. Donc vous n'allez pas me dire qu'un match où tu vas faire 1-1 peut-être, ou 0-0 ou de, contre l'Irlande du Nord, va remettre en cause un aspect mental sur...
0: Moi, je retiens surtout
5: qu'ils ont étrié le Brésil et ils ont étrié la Colombie deux mois en arrière. Et c'est ces matchs-là, pour moi, qui font
0: fuite. Je suis désolé.
5: C'est pas ces petits matchs-là qui arrivent où tout le monde, justement, gère sa fin de saison. T'as pas à montrer quoi que ce
1: Conservez votre énergie, vous êtes en train d'être contré par Samir. Samir, on vous écoute, vous allez écouter le Ludovic.
0: Quand tu vois l'adversaire... Si tu n'es pas capable de gagner l'Irlande du Nord à 5 jours d'un
5: Samir,
0: mondial...
5: Samir, tu ne joues pas ta vie sur ce match-là.
0: Non, je ne suis pas d'accord. À un moment donné, tu dois créer une dynamique positive. Et tu sais à quel point l'aspect psychologique, l'aspect confiance Samir, dans le monde du football est très important.
5: Parce que tu vas gagner 3-0 contre l'Irlande du Nord, ça va changer quoi que ce soit.
0: Mais tu vas être le premier à les déboîter dès demain s'ils font match nul un partout.
5: Je crois que Dembélé, Mbappé ont besoin de gagner l'Irlande du Nord pour se lancer.
1: C'est pas de le gagner, mais c'est surtout pas le perdre.
5: Et avoir confiance.
0: Non, je ne suis pas d'accord.
1: C'est pas de le gagner, c'est surtout pas le perdre.
4: C'est pour ça que moi je suis contre l'idée de la victoire impérative. Mais si tu me dis effectivement que deux défaites en préparation sur deux matchs, est-ce que c'est ennuyeux? Là, je dis oui.
1: Bah oui.
4: On parlait pas de ça.
3: Mais même un nul, c'est pas si grave.
1: Il nous attend au bord de sa thalassothérapie. Giovanni Castaldi, je vous ai vu lever la main, c'est le retour de Colombo. À vous de jouer. J'avais une question à vous poser, mais vous voulez vous insérer dans ce débat. Vous êtes le bienvenu, évidemment. On vous écoute.
2: Oui, juste pour aller dans le sens un peu de Ludo, déjà quand on prend le débrief du match de Nantes, il faut faire un distinguo énorme entre la première période et la seconde où il y a eu énormément de rotation. Donc pour ce qui est de la confiance, des automatismes, c'est plus des joueurs qui ont besoin de trouver des repères entre eux sur le placement. Mais je pense pas que demain, s'il y a match nul face à l'Irlande du Nord, ça ait quelconque incidence. On est au-delà pour les joueurs de ce calibre dans la culture de résultat et je pense qu'ils sont tous conscients de ce qu'ils sont capables de faire quand ils ont vraiment envie. L'exemple de la tournée du mois de mars est excellente et Didier Deschamps a rappelé d'ailleurs aujourd'hui en conférence de presse que sur certains joueurs, même si demain il y allait avoir moins de rotation que face à la Côte d'Ivoire, on était encore dans un cadre de gestion et que le but était d'arriver dans la forme optimale le 16 juin, il ne faut pas se tromper d'objectif.
1: Giovanni, j'avais juste un petit truc parce que Ludo m'a mis un peu la puce à l'oreille en disant je ne tombe pas de l'arbre quand je vois la compo, on voit à peu près on va dire l'idée de départ de Deschamps sur son 11 de départ. Dans le groupe maintenant, qui espère être encore titulaire? Est-ce qu'il y a des zones sur le terrain? Mais je ne sais pas. Ce qui vous revient, les latéraux, le deuxième milieu de terrain défensif, l'animation avec... est-ce qu'il y a des petites choses qui vous sont revenues à l'oreille ou aux oreilles même?
2: Ce qui est sûr, c'est que Ryan Cherki, il s'en est pas caché, il aimerait être titulaire. Il y a le cas Bradley Barcola, même si c'est un garçon sur la fin de partie de saison avec le Paris Saint-Germain qui a perdu de la confiance, qui avait énormément de crédit aux yeux du staff de l'équipe de France pour être l'ailier gauche. S'il débute pas, il va tout faire pour récupérer sa place de titulaire. Franchement, au milieu de terrain, la hiérarchie, elle est très très bien établie. Mais Manu Koné, qui a eu pendant un certain nombre de temps la confiance énorme du staff, sera pas loin s'il y a une défaillance au milieu de terrain. Et derrière, la vraie incertitude, c'est sur le côté gauche, où je pense qu'il y a un écart infime entre Théo Hernandez et Lucas Digne. Pour le reste de la défense, honnêtement, même si j'adorerais voir Warren Zaïre-Emery au poste de latéral droit, que ça soit Saliba ou Pamecano, Koundé, s'il n'y a pas de pépin physique, ça bougera pas.
1: Barcola, Cherki, Manu Koné, soit Théo, soit Digne, ça fait, on va dire, quatre postes. La victoire est-elle impérative? Je reviens avec cette question et les conséquences d'une défaite. Ça peut relancer des petites choses, des discussions, des tensions dans le vestiaire.
6: Je ne pense pas dans la tête de Deschamps, si ça perd demain, qu'il change ce 11-là.
1: Non, mais moi,
6: peut-être le latéral gauche que disait Giovanni, je suis d'accord avec lui, peut-être là.
1: Je ne parle pas de Deschamps, moi je parle, on va dire, dans le vestiaire.
0: Moi, ce n'est pas la question.
1: C'est dans le vestiaire, Deschamps fera ses choix, il mettra tout le monde.
3: Dans le vestiaire, à mon avis, avec des raisonnements comme celui de Ludo ou de Joe, en fait, ça veut dire qu'après, même si on fait match nul ou si on perd contre le Sénégal, on va continuer à dire bon, bah, c'est pas grave, de toute façon, tout le monde se qualifie dans le groupe.
5: Non, on parle pas du Sénégal. On parle du match avant le Sénégal.
3: Mais il y a une semaine de l'entraînement, tu mets ton équipe type. Évidemment, tu t'attends à gagner.
5: Tu connais bien les joueurs. Tu les fréquentes au quotidien, tu les connais bien. Est-ce que tu crois que sur un entre-deux, en entrée de Coupe du Monde, tu vas aller mettre le pinceau pour aller te faire cisailler, rater une Coupe du Monde? monde à 5 jours près.
3: Mais tu dois quand même battre l'Irlande du Nord.
5: Les joueurs vont être sérieux, les joueurs vont faire ce qu'ils ont à faire.
4: Maintenant,
5: si demain, tu fais un match qui est correct dans le jeu, que tu as eu des occasions, que tu as raté, que tu prends un but sur coup de pied arrêté et que le match, le score final, c'est un partout, tu vas pas me dire que tu vas être en panique totale avant.
0: Tu dois démarrer. En fait, la question, c'est pas est-ce que s'ils font match nul, ça va changer leur compétition. Non, ça ne changera pas leur compétition. Ils peuvent aller au bout. La question n'est pas là. C'est que c'est mieux de commencer une compétition en rassurant tout le monde,
5: c'est toujours mieux,
0: en faisant le job et tout en sachant que là, je peux te garantir que si demain, ils ne gagnent pas le match, et même qui plus est pour moi avec la manière, ça va remettre beaucoup de choses en question et ils vont partir avec une épée Damoclès.
5: Ça va remettre des choses en question pour nous, pas pour eux. Eux, ils sont sûrs de leur force.
0: Ils sont sûrs de leur force, mais c'est toujours mieux de démarrer une compétition.
4: Sûr, mais avec humilité, ils démarrent une compétition, là, ils finissent une préparation.
0: Voilà. C'est très mais là, ils terminent. Mais
1: Julien Bento et après Giovanni Castaldi pour la conclusion. Julien, vous voulez vous inviter dans cet échange. Qu'avez-vous à nous apprendre? Quelle est votre opinion?
6: Non, en fait, c'est avec un regard complètement extérieur au football, évidemment. J'entends ce que dit Ludo sur la crainte peut-être du contact qui peut amener une petite blessure, etc. Mais il y a peut-être aussi, parmi ces joueurs-là et dans la tête du staff, notamment du staff physique. En gros, ça peut être aussi un entraînement à haute intensité, comme ils disent au rugby, à balles réelles. Et peut-être qu'il y a des consignes de passer, de dire, toi, tu fais que 50 minutes, par contre, au niveau de l'intensité. Voilà, je voudrais que tu sois au maximum, parce que c'est comme ça que tu vas arriver dans une semaine à être au top. Parce que derrière, il se passe quoi? Ils voyagent, il y a le décalage horaire, il y a la chaleur, il y a le truc, ils vont faire que de la récup, que de la fraîcheur. C'est le dernier moment où, pour certains, on peut peut-être faire monter certains curseurs. Et pour ça, il faut être dans l'intensité maximale, quitte à réduire complètement la durée.
5: Mais au vu des saisons des uns et des autres, c'est des joueurs qui ont fait 65 matchs dans la saison. On n'est plus dans la période du petit où tu remets un
6: détail,
5: coup
6: physiquement. D'accord.
5: Là, tu es dans une période où tu ne fais quasiment
6: que de la gestion,
5: que du frais.
6: Je ne sais pas comment tu fais le match alors.
3: Hein? Pourquoi on fait des matchs alors? Ça sert à quoi de faire des matchs si ça ne sert à rien de les gagner?
5: Parce que c'est dans l'air du temps.
3: S'il ne faut pas mettre le pied.
5: Parce que ça a toujours été comme ça. Et qu'il y a quand même besoin d'avoir des ajustements. Il faut faire un peu. Il faut faire des kilomètres. Mais je suis certain que les joueurs demain, tu ne vas pas voir des joueurs qui vont aller à 200%
3: dans ce match-là. Moi, je suis certain que, comme a dit Julien, le staff va attendre un engagement.
5: C'est primordial qu'ils gagnent ce match-là demain. Ce n'est pas primordial en fait.
1: Bon, les gars, pas vous réconcilier, ça fait partie, on va dire, du petit bonheur de je présente cette émission. Juste un dernier mot de conclusion par Giovanni Castaldi, parce que j'ai senti le spa bouillir, la bouillonner. c'est encore moi qui vous ai fait, qui vous a embarrassé, j'ai l'impression. Qu'est-ce qu'il y a, Giovanni?
2: Ah non, absolument pas. Non, c'est pas vous. C'est Samir et Hugo pour qui j'ai la plus grande des affections. Mais en fait, si tu les écoutes, avant la compétition, faut toujours être prêt. Ils ont pas retenu les leçons du PSG. C'est les mêmes qui, au mois de décembre, nous expliquaient après la défaite face au Sporting que le Paris Saint-Germain était cramé et ils feraient rien. Et puis finalement, ils ont gagné la deuxième Ligue des Champions. Je pense qu'à ce niveau d'athlète, de confiance en eux, de grands joueurs qui composent cette équipe de France, même si demain ils rendent pas une copie parfaite, je peux vous garantir que le 16 juin, ils seront dans un autre état d'esprit et dans une autre fraîcheur psychologique et physique que demain soir à Lille. Ça ne veut pas dire que ça ne sert à rien, mais il faut raison garder et tête froide conserver.
1: Ça, c'est à nouveau. Vous venez de nous l'inaugurer, ce nouveau proverbe. Je vous félicite pour vos qualités de mémoire, puisqu'évidemment, quand vous les avez ressemblés, ils se sont battus la coulpe. Vous n'avez pas cru au PSG, vous étiez très inquiet, voilà.
0: En évoquant le match du Sporting, en sachant que pour moi, sur la première phase de groupe, ils l'ont certes perdu, mais c'est le match le plus abouti. Ils avaient une maîtrise collective au-dessus de la moyenne.
1: Vous êtes en train de dire que Giovanni vous a fait dire ce que vous n'avez pas dit, alors?
0: Oui,
3: que ça allait mal pour Lucien Riquet, j'étais son dernier défenseur sur ce plateau, pendant que Giovanni l'allumait tous les soirs.
0: Je voulais juste rebondir, d'une part de la mauvaise foi, et d'autre part, je peux vous garantir aussi que si la France perd contre l'Irlande du Nord, ou alors ils font match nul, je peux vous garantir que les Sénégalais, en regardant le match, parce qu'on les a un peu oubliés, mais je peux vous garantir qu'en termes de confiance, ils vont aborder le match d'une manière différente.
1: Ok, merci beaucoup. Vous aurez retenu la leçon de Giovanni Castaldi. Voilà, c'était un petit message de Samir Kiyad qui vous embrasse.
2: J'ai retenu, Mémé.
1: Oui, dites-moi.
2: J'ai retenu, mais mec, si demain on paume contre l'Irlande du Nord, en fait, je peux rester avec ma femme et mon chien. Ça sert à rien que j'aille à la Coupe du Monde parce qu'on va la paumer, quoi. J'ai bien compris.
1: Ne me tentez pas, Giovanni. On vous embrasse, on vous dit à demain. Allez, salut. Maroc-Norvège à présent, il y avait un match qui nous intéressait. Maroc, évidemment, les Français les ont éliminés donc en demi-finale lors de la dernière édition. Puis la Norvège, c'est le troisième adversaire dans cette première phase pour l'équipe de France. Ça donnait quoi, un partout ?
7: C'est ça, c'était ouais. Du côté d'Harrison dans le New Jersey. Ils sont déjà aux États-Unis pour ces deux pays-là avec le premier but rapide dans cette partie signé Brahim Diaz, celui qui avait marqué notamment la dernière finale de la Coupe d'Afrique des Nations. En première période, une grosse inquiétude pour Nusayr Mazraoui qui va sortir. Ça ne va pas empêcher les Marocains de se procurer une autre situation signée Abdé Ezzalzouli. Bien servi par Brahim Diaz. Ezzalzouli, on va le retrouver en deuxième période, mais cette fois-ci touché à son tour et peut-être un petit peu plus sérieusement, c'est au genou. Voilà. Donc il y a de l'inquiétude du côté des Marocains. Voilà. Les Norvégiens, eux, vont égaliser grâce à leur capitaine Martin Odegaard, bien servi par Oscar Bob. Une autre situation en fin de rencontre pour les Norvégiens sur ce coup franc de Ryerson. C'est Egem qui place sa tête, ça passe juste à côté. Le match est à suivre en intégralité juste après l'EDS. Et puis. Voilà, pour voilà. Ce match entre
4: la blessure, tu perds deux joueurs, mais t'as pas perdu, c'est super.
1: Il y a un petit truc, il y a deux logiques, on va dire, dans la préparation. Les Français ont choisi de rester au pays, on va dire un peu au frais, ça s'est refroidi, donc voilà. Et nos amis norvégiens et marocains, eux, sont déjà sur place. Il y a deux salles, deux ambiances, deux logiques, ou un commentaire à faire sur cette stratégie.
3: Un spécialiste de ces choses-là, là, de l'adaptation du corps, voilà. Qui disait que ça pouvait être difficile pour l'équipe de France d'encaisser à la fois le décalage horaire, mais aussi les différences de température qui vont être très importantes, 10 à 15 degrés pour le début de la compétition.
5: Bah, tu vois que tu sais dire des trucs.
3: Et en plus, ils vont devoir. Ils ont le parcours qui est supposé être le plus chaud en température parmi les équipes engagées.
1: Zverev à présent. Alexander, vainqueur de Roland-Garros à 29 ans, l'Allemand accède enfin à son rêve, gagner un tournoi du Grand Chelem après 3 échecs en finale d'affilée. Ah oui. Les images ?
7: Les images, bien sûr. 4e finale, effectivement, de Grand Chelem et première victoire enfin pour Alexander Zverev. Succès en près de 4h30 pour l'Allemand en 5-7 face à Flavio Cobolli. C'est sur ce point-là que l'Italien emmène l'Allemand dans une 5e manche redoutable où finalement Zverev ne sera pas vraiment inquiété sur cette nouvelle faute de l'Italien. Zverev s'impose il s'impose à Roland-Garros, il succède à Carlos Alcaraz qui était vainqueur l'année dernière, mais forfait cette année sur cette erreur. Le smash de Cobolli.
1: Alexander Zverev, vainqueur de Roland-Garros, est-il un petit lauréat ? Cette question, 4 chroniqueurs ne sont pas d'accord, il y a une nouvelle embrouille dans l'équipe du soir. On y va pour le jingle. Petit lauréat, les amis sont mes amis, sont mes ennemis, machin.
3: Je vais tirer vers le haut, tu
1: vois. Guillemets Aubragnac. Qui commence quel ténu commence
3: parce que là...
1: Bon, Ludo, vous servez au service.
5: Tu vas y aller, allez.
1: Allez, au service. Hugo Guillemets, Verdier qui hâte, c'est Nantes qui reçoit.
0: Le meilleur pour la fin, donc je vais démarrer.
1: Ok. Est-il un petit lauréat ? Oui, Hugo Guillemets, au service. Hugo.
3: On peut difficilement imaginer un vainqueur du Grand Chelem avec un tableau aussi dégagé. Il a fallu, pour que Zverev gagne son premier Grand Chelem, que Djoko, que Sinner, que Alcaraz soient forfaits. Il a affronté aucun top 10. Et puis la finale, d'un point de vue tennistique, moi j'ai trouvé ça horrible. Alors c'était intéressant d'un point de vue psychologique, c'était pas une finale entre deux joueurs qui cherchent à être le meilleur, c'était deux joueurs qui cherchent à avoir le slip le moins sale possible. Et vraiment, moi ça m'a pas plu, donc c'est une petite victoire de Zverev.
1: Ok, la mère de Denis est demandée. Samir Kiyad pour laver la culotte de Zverev et Cobolli.
0: Bah pour moi, on gagne jamais un Roland par hasard. Il faut pas dévaloriser la victoire. Au-delà de ça, Zverev a eu des grosses blessures. Il a aussi une force mentale. Ça lui a permis de revenir et aujourd'hui de remporter un Roland. Dernier point, il y a également. Il n'est peut-être pas le plus spectaculaire, mais pour moi, il est méritant et pour moi, c'est un beau lauréat.
1: Ok. Et on passe à Ludovic Aubragnac. C'est un petit lauréat. Oui. Pourquoi ?
5: Ouais, Hugo a évoqué le parcours. Moi, je vais rester un petit peu plus sur la finale. Zverev a éprouvé les pires difficultés face à un garçon qui a quand même moins de 50% de première balle au service et qui a fait un nombre incalculable de fautes directes. Donc, en juger aussi la balle de match, hein, sur un match assez facile qui sort de 4 mètres à côté. Donc, voilà. Et puis, émotionnellement, c'est quelqu'un qui renvoie rien. Même sur l'émotion, à la fin, ça n'a pas transpiré. Il n'a jamais emmené le public avec lui. Donc, ouais, pour moi, c'est un petit lauréat.
1: Ok, non. Frédéric Verdier, pourquoi ?
4: Bah, entre Ludo qui résume un match de 4h30 à un smash dehors, et puis Fred Hugo qui parle de forfait de Sinner et de Djoko alors qu'ils étaient bien dans le tableau mais qu'ils ont perdu à la régulière contre d'autres joueurs. Voilà, donc il faut être précis sur les termes et dire que Zverev fait une finale qui est pleine de lutte contre ses démons. Il la gagne en 5-7, c'est en ça que c'est beau, c'est en ça que je trouve qu'il a repoussé ses limites, que son titre veut dire quelque chose. Il n'y a pas de petit vainqueur en grand chelem, il y en a encore moins à Roland-Garros. Et il a battu tous les joueurs qui se sont présentés à lui, ça fait partie du tableau, ça fait partie du tennis. Et il les a battus souvent avec la manière. Même si aujourd'hui c'était difficile, il a quand même réussi à gagner en oubliant beaucoup, beaucoup de choses noires en lui.
1: Ouais. On est passé en night session, Fredo. Faites gaffe au chrono quand même. Faites gaffe. Voilà. Et regardez, il est content, il boit ce petit truc.
5: C'est
1: une
5: minute pour convaincre.
1: Julien Beneteau, vous nous dites quoi ? Vous nous dites oui, c'est un petit lauréat ou vous dites non ?
6: Je dis non, évidemment.
1: Bah évidemment, pourquoi non, évidemment ?
6: Parce qu'on ne gagne pas Roland-Garros en étant un petit lauréat. Fred l'a dit, c'est pas de sa faute si lui, Zverev, il a bien géré la première semaine où les conditions étaient dantesques. Il y a eu beaucoup de casses. Il y a beaucoup de joueurs qui même en se qualifiant, en allant en quart de finale ou en demi-finale, ont laissé des plumes dans cette première semaine. Zverev, non. Avant la finale, il avait laissé que 2-7 sur l'ensemble du parcours. Et oui, le niveau de la finale, le niveau tennistique de la finale, il n'était pas bon.
5: Julien, est-ce que c'est...
6: Je suis d'accord.
5: Est-ce que c'est lui qui le gagne ou c'est Koboli qui la perd ? Moi, je pense que c'est
3: plutôt Koboli. Les deux.
5: Les deux. Je pense que c'est plutôt Koboli qui la perd.
3: Les deux ont essayé de perdre. Il y en a un par hasard.
6: Zverev, ce matin, depuis hier, quand il sait qu'il joue Koboli en finale de Roland, pour sa 4e finale de Grand Chelem...
1: Il ne dort pas.
6: Non seulement il ne dort pas, mais il sait... Mais il sait que c'est une fenêtre... qu'il n'en aura plus
4: jamais. La chance de sa vie.
6: La chance de sa vie. Et donc aujourd'hui, il n'y a aucune importance de la manière.
0: Ouais, je suis d'accord.
6: Il n'y avait que le résultat qui comptait. Enfin, excusez-moi, vous en avez vu des finales de Ligue des Champions, des finales de Coupe du Monde.
3: Bien sûr, il y a le résultat.
6: C'était
3: donc pourri. Ça fait pas lui un grand lauréat.
6: Brésil-Italie, la finale de 94, donc, du coup, c'est nul. Le Brésil, ça fait pas un petit lauréat.
3: À part le fait qu'il fasse un numéro 2 mondial, numéro 3. Il est grand.
6: Il est numéro 3 mondial.
4: Un moment qui est éminemment stratégique dans la finale. C'est la fin du quatrième.
6: Ouais.
4: C'est-à-dire qu'à un moment donné,
6: Koboli fait une erreur.
4: Dit, mais tu vas voir qui va la paumer.
6: Ouais, moi, je pensais qu'il allait la paumer.
4: Voilà. Donc, quand Koboli, alors que Zverev a fait la course en tête dans une grande partie du set et du tie-break surtout.
0: 3-1, oui, pour Zverev.
4: Voilà. Et à un moment, ça clique. Tu sens Zverev, tu sens la fébrilité.
6: Il fait double faute.
4: Il est pris par des crampes également.
6: Il y a des crampes de stress, il fait des doubles fautes.
4: Et tu as conscience à un moment que si ça ne fait pas 4-7, il ne pourra pas continuer. Et dans le cinquième, il n'aura pas les ressources physiques parce qu'il ne joue quasiment qu'avec le bras.
3: Est-ce qu'il commence à 4-0 parce que l'autre, il met tout dehors dans le début du cinquième ?
4: Oui, mais c'est sa chance. C'est-à-dire qu'il l'a dit d'ailleurs après, il a laissé entendre, il en dira peut-être plus au fil des jours, mais je pense que sa chance énorme, Fred, c'est qu'il est pris de crampes. Et donc, il relâche le bras, il envoie des cachous, ce qu'il ne fait quasiment jamais dans les matchs à enjeu. Et attends, je termine ça. Sur le tie-break, il arrive, Koboli, à gagner ce tie-break et on se dit « Ok, bon, c'est bon, c'est terminé ». Et effectivement, les trois premiers jeux, parce que ça fait très vite 3-0, 4-0, c'est vrai.
3: Double break.
4: Mais les trois premiers jeux, en fait, peuvent être gagnés par Koboli. Gagnés par Zverev.
6: Koboli fait une erreur énorme à la fin du quatrième, c'est de sortir. C'est de sortir.
4: Il a
6: le stade debout pour lui.
4: Ouais.
6: Il finit sur un coup droit gagnant, c'est l'euphorie, etc.
4: Et il
6: fait une pause, il casse.
4: Il n'est pas frais non plus. Hein,
6: oui, il n'est pas frais, mais là, dans sa tête, il doit se dire
4: le truc.
6: Bien sûr.
5: Et pour moi, pour faire un grand lauréat, faut pas. Alors, tennistiquement déjà, c'était. Je trouve qu'il faut aussi avoir un côté humain qui emmène. Je trouve que ça a été.
6: Mais pour l'ensemble de sa carrière,
5: des finales de Roland Garros.
3: Ok, pour l'ensemble de sa carrière, c'est mérité.
5: Mais c'est peut-être la pire finale que j'ai vue au niveau de l'ambiance.
1: Julien et Frédéric, vous êtes convoqués. Les autres aussi, mes accompagnateurs, vous êtes convoqués. Mais là, on va se faire un peu de culture sport. Je vous ai écouté attentivement. Gagner un grand chelem, gagner Roland-Garros, voilà, ce n'est pas voué à l'amnésie. J'ai, malgré tout, eu l'indélicatesse de sélectionner quelques champions qui ont gagné des grands chelems.
5: Ah,
1: et moi, franchement, je les avais un peu oubliés. Hein. Alors, regardez, il y a le premier qui va arriver. Voilà. Gaston Gauguin. Ah, on est où là? On est quand? On est où?
4: Gaston, 2004. 2004.
6: Roland Garros. Ouais, mais son parcours, il est incroyable. Au deuxième tour. Et la finale, elle est incroyable.
3: C'est contre Correa, non?
4: Oui.
3: Gaston Gauguin. Guillermo Correa qui était incroyable.
4: Les crampes ont une importance énorme dans cette finale. Les crampes de Zverev, là aujourd'hui. Les crampes de Correa qui mènent 2-7-0. Break. Il y a cette ola du public qui décontracte complètement Gaudio. Correa qui se dit, mais attends, mais en fait, je suis prêt du plus grand titre de ma vie, qui se met à cramper comme un fou, crampe de stress. Donc, ça passe en 25-30 minutes, ça passe un peu. Il aura d'ailleurs deux balles de match dans le cinquième set, donc bien après le troisième.
1: On n'est pas parti pour le cinquième set.
4: Et il va paumer.
3: Okay. Mais tennistiquement, c'est une finale.
6: Et Gaudio, c'est pas du tout le même joueur et la même carrière que Zverev. Voilà. Okay. Que lui, c'est un one-shot. Mm-hmm. Zverev, trois finales perdues, c'est sa quatrième finale de Grand Chelem. Il est deuxième mondial, troisième mondial.
1: Il est lancé là, alors donc là maintenant.
6: Non, je te dis pas qu'il va.
1: Il y a encore un doute.
6: Je te dis pas qu'il va en gagner 4 ou 5. Mmh. Ça, pas du tout. Mais au moment où il le gagne dans sa carrière. Ça n'a rien à voir avec Gaudio. Zverev, ça fait 7-8 ans, c'est l'un des meilleurs joueurs de Gaudio.
1: Autre joueur. Peut-être, mais moi, pas j'avais, on va dire, un peu oublié, mais je n'ai pas votre culture tennistique. On est quand même dans le temple du tennis.
4: Ouais, mais là,
1: on est à Wimbledon.
6: Il y a 3-7 à Sampras en quart de finale qui était injouable.
4: Tu tapes Sampras, qui est le maître des lieux.
6: Qui n'avait pas perdu, il lui met 3-7 en quart, tu gagnes Wimbledon, bravo monsieur.
1: Et tu bats Maleva et Washington en finale.
6: Ça, c'est pas de sa faute. Mais c'est pas de sa faute. Le PSG, ils ont gagné leur première Coupe d'Europe. Contre le Rapide de Vienne,
3: il a quand même éliminé son prince, alors que Zverev, cette année, il a éliminé personne.
6: Et ils y sont pour rien.
1: J'en ai un autre, on y a fait référence, on est à l'US Open et on est en 2020. Il a arrêté sa carrière depuis. L'Autrichien Dominic Thiem.
4: Bah ouais, mais il est tête de série numéro 2 du tableau. Mmh. Donc c'est pas un inconnu. Okay. Il a fait déjà deux finales contre Nadal sur terre battue.
1: Réponse à tout.
4: Et mais qui y joue en finale?
6: Zverev. Il est mené 2-7-0
4: break. Zverev qui aura break au cinquième, qui va être à deux points du match.
1: Si vous croisez Dominic Thiem, vous aurez des clés pour lui parler. Attendez, j'en ai un autre. Open d'Australie, mes petits. Open d'Australie.
6: Thomas Johansson.
1: Comment?
6: Thomas Johansson.
1: Ben voilà.
4: Oui. Alors là, je suis complètement d'accord.
1: Ok, merci.
3: Et un
1: point pour moi.
4: Expérience personnelle, parce que c'est ma première demi-finale de Grand Chelem.
1: Ouais.
4: Et vous savez pourquoi on me la confie?
1: Parce que
4: l'affiche est dégueulasse.
6: Pas la demi-finale, la finale.
4: Jiří Novák, j'ai bien dit demi-finale. Demi-finale contre Jiří Novák et mon boss.
6: Non, mais il a bénéficié aussi en finale.
4: C'est ton match, tu l'as mérité, il est pour toi.
6: Il a bénéficié aussi en finale du fait que Marat Safin
4: était un peu déconcentré.
6: Était déconcentré toute la deuxième semaine par ses cousines qu'il a remercié au discours d'après-match sur le central quand même de Melbourne.
1: C'était pas ses cousines.
6: Non.
1: Ok, merci. Albert Costa. Albert Costa.
6: Marat pour faire ça.
1: Albert Costa. Moi, je m'en souviens plus d'Albert.
4: C'est normal.
1: Charmant mec. Mais alors, Roland Garros, 2002, même vous. 2002.
4: Albert Costa. Charisme, mais il mérite parce qu'il
6: s'est
4: mérite.
1: Non, pas toujours. Alors attendez, j'en ai un autre.
6: Oui, mais eux, ils sont pas de la trempe de Zverev.
3: Surtout,
6: ça n'a rien à voir.
1: Au retour à New York, US Open 2009. Regardez, US Open 2009, Juan Martin. Non, ah bah là, c'est non. Alors là,
6: c'est Open d'Australie.
4: C'est Open d'Australie
6: 98.
1: 98.
6: Il bat Marcelo Rios.
1: Il bat Rios.
8: C'est extraordinaire, parfois.
4: Oui.
1: Corda, on l'oublie ou pas, Petre Corda?
6: On l'oublie pas parce que sa fille est en train de gagner l'US Open de golf en ce moment-là.
1: Moi, je l'ai pas oublié parce qu'il s'est dopé.
4: Son fils est un pro américain qui a été 25e mondial.
6: Sébastien.
1: Bon, je ne sais pas s'il y a eu un autre. Parce que si je dis un nom.
6: Il y en a.
1: Si je dis un nom, envoyez-le. Michael Stich, 91,
6: ou le numéro 2 mondial, le mec.
4: Il a Becker.
6: Vous auriez pu dire. Il y en a. C'est Gomez.
3: En fait, on peut pas débattre de
1: Gomez 89.
4: Il est 7e mondial quand
9: j'ai eu quelqu'un là-bas, il m'a dit je vais me souvenir de cette finale pendant 10
6: ans. Non, on ne va pas s'en souvenir. Et aussi, le gros problème qu'il y a, c'est qu'on a en tête la finale de l'année dernière. Un an au jour pour jour,
4: surpassable.
6: Qui est légendaire.
1: Avec Sinner, Alcaraz, deux champions iconiques.
6: Voilà, et qui fait 5h30, et c'est exceptionnel, et qui domine le tennis. Oui. Et lui, il passe derrière, et
4: il souffre
6: de la comparaison,
3: même
6: c'est évident.
3: Même sans comparer, en fait, il souffre de l'image qu'on se fait d'un vainqueur du Grand Chelem. Quand tu vois Zverev, tu te dis, bon, il est à cheval sur deux périodes compliquées.
6: Exactement.
3: Djoko. Il est vraiment
6: complètement raison, c'est ce que j'ai dit.
3: Il arrive
6: à un autre média.
3: Alcaraz Sinner, bon, c'est mort, je vais même pas pouvoir régner deux mois.
4: Il fait partie.
3: Et en fait, le truc, c'est que tu te dis, mais ce Koboli là, les deux autres, ils l'auraient détruit. C'était 6-2, terminé. Et à 17h30, on était.
6: Oui, mais parce que Sinner et Alcaraz, c'est pas la même approche parce que ils dominent le tennis et surtout, ils ont déjà gagné énormément de grands chelems. Zverev, il arrive face à Koboli.
1: Il est face à lui-même.
3: Oui, mais il est numéro 3. Mais là, on a vu.
0: En fait, il n'a pas le droit.
3: La différence entre le 3 et le 2.
4: Ah, mais elle est énorme.
3: Elle est hallucinante.
6: Mais c'est comme si le PSG, l'année dernière, pour sa première Ligue des Champions, au lieu de jouer l'Inter, en finale, il jouait le Sporting Lisbonne. Et là, ils se disent, mais c'est la chance de notre vie. On n'en aura plus jamais, on ne peut pas la perdre. Peut-être qu'ils vont gagner que 1-0 à la 98e en faisant un match dégueulasse.
4: Oui, mais ce qui est amusant avec Zverev, c'est que là, il a longtemps dit, là, en début d'année, il se comparait à Alcaraz et Sinner. Il disait, ouais, nous trois.
6: Ouais.
4: Donc, il avait envie de lui dire, ne te mets pas dans cette nasse-là. Cette caste. Tu n'es pas du tout au niveau de ces mecs-là.
3: Regarde, Ludo.
4: Pourquoi tu te compares avec eux?
5: Largement.
1: Les non classés ont battu les vedettes de ce sport. Aubragnac, Guillemet, ont mis une pâtée en dos.
5: Bravo,
1: les amis. Allez, dans quelques minutes, on continue le palmarès. À propos, le Real veut Olysée, mais le Bayern ne veut pas le vendre. Il y a embrouille? Ouais, mais on arrive. Allez, à tout de suite.
10: Voilà. 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
7: Retour sur le plateau de L'Équipe du soir, L'Oréal veut au Lycée. Oui, si vous suivez L'Équipe du soir, vous êtes au courant. Pour les retardataires, n'ayez crainte, petite séance de rattrapage. Vendredi, Florentino Pérez, en pleine campagne électorale, avait lâché cette bombasso, comme on dit là-bas. Regarde.
8: Je voulais aussi vous dire autre chose. Mardi, je vais faire une offre à un club important de la Ligue des Champions, pour un grand joueur.
9: Pour un grand joueur.
8: Ce serait la plus grosse somme jamais dépensée par le Real Madrid pour un transfert, dans toute notre histoire. Au moins 150 millions d'euros.
10: Du niveau des Galactiques.
8: C'est un Galactique, totalement.
7: As, le Guardian et le Télégraphe l'assurent, Michael Olise est l'élu. La réaction du président du Bayern, ça ne lui a pas tellement plu, on est bien d'accord, Herbert Reiner, le Bayern n'est pas vendeur. Si Florentino veut nous envoyer une offre, il peut s'épargner cette peine. Olise est donc intransférable, est-ce déjà la fin du feuilleton? Pas forcément, pas nécessairement pour Hugo Guillemet.
11: Non, pas forcément.
7: Pas nécessairement. On vous écoute, Hugo.
11: Évidemment,
7: les copains ne sont pas tout à fait d'accord avec vous, donc ils vous écoutent.
11: Non, mais il y a beaucoup de réserves. C'est électoraliste, évidemment, de la part de Florentino Pérez. Mais c'est quand même pas anodin quand le Real Madrid se met sur un joueur, même dans l'état où ils sont. Et avec les grosses ambitions qui va avoir Florentino Pérez, avec la folie des grandeurs qu'il a, après deux saisons blanches, enfin... Il y a deux ans, ce n'était pas vraiment une saison blanche, mais là, c'est vraiment deux saisons assez catastrophiques pour un club du niveau du Real Madrid. Envoyer 150 millions sur Olise, peut-être que ça ne fait pas frémir le Bayern, mais ça peut faire un petit peu frémir Olise, parce que ça reste le Real Madrid. Donc, ça peut être un sujet. Ça peut être un sujet. Il y a la Coupe du Monde, on ne sait pas quelle Coupe du Monde va faire Olise. Tout peut arriver, les joueurs parlent entre eux. Ça peut mettre une graine quelque part dans la tête du joueur et faire que ça devienne un petit feuilleton.
7: Marca nous relate, on va dire, ce qui passe dans la tête d'Olise, en tout cas comment il a accueilli. Il est intéressé, mais il n'ira pas au clash avec son club. Alors moi, est-ce que... Enfin, Samir, vous êtes agent. Quand un joueur dit ça, il faut comprendre le début de la phrase, je suis intéressé. Il faut comprendre la deuxième partie de la phrase, j'irai pas au clash avec le club.
11: Il n'a pas dit, je mets une petite réserve, je ne pense pas qu'il ait dit ça. La presse en Espagne, c'est assez particulier. C'est des presses barcelonaises, madrilènes.
7: Marca, c'est Madrid.
12: Ouais. Donc, dire des trucs que tu as
11: petite passe D. Non, mais ils ne disent pas, Olise a dit qu'il était intéressé.
7: Non,
11: ils disent, on sait que Olise se montre intéressé. Ouais. C'est peut-être pas le cas.
13: Après, il y a une différence entre aller au clash et montrer une envie d'y aller. À partir du moment où tu es le Bayern et que tu es un joueur...
7: Non, mais on lui fait dire, il ouvre la porte, il est intéressé, mais il n'ira pas au clash.
13: Mais justement, mais pour le coup, il faut voir la porte qui s'en trouve. Là, il a entrouvert la porte à un possible départ. À partir du moment où il dit « je ne vais pas au clash », parce qu'en même temps, il ne peut pas se mettre en difficulté, parce que si demain, le deal ne se fait pas, il va se retrouver en difficulté dans son club.
7: Fredo, merci.
13: Mais en même temps, il ouvre la porte en disant qu'il y a un réel intérêt. Donc pour moi, je suis d'accord avec Hugo.
7: Il y a un feuilleton qui
13: est... Il y a un feuilleton et il n'est pas terminé. Surtout que quand le président annonce et vend aux socios ce qu'il va ramener Olise, si derrière, il ne le ramène pas, ça peut être compliqué.
7: Florentino Pérez n'est pour l'instant pas officiellement élu, mais on va dire nos informations intermédiaires, on nous dit qu'il est en avance, 60-66% de suffrage en la faveur de Florentino Pérez sur Enrique Riquelme. Mais vous, il n'y a pas de feuilleton, il n'y a plus de feuilleton, c'est terminé.
12: C'est mon sentiment.
7: Oui, de toute façon, c'est...
12: Aussi, Michael Olise est un garçon qui a la tête sur les épaules et qui a plutôt, d'après les sources, un entourage qui est dans ce même... calibre. faut voir où en est le Real ces derniers temps. Faut voir. Donc il y a le retour de José Mourinho qui est quand même un coach sur lequel tu ne sais pas si tu peux t'entendre, pas t'entendre. Il est dans une configuration où il est aujourd'hui, malgré Kane, considéré comme la superstar du Bayern Munich. Avec un coach avec lequel il est en train de grandir. Ce coach est en train aussi de devenir un coach important sur la scène européenne.
7: C'est pas raisonnable, donc, là.
12: Mais non, mais il a tout. Ouais. Et le Bayern va lui, s'il faut à un moment donné, se servir de l'offre de Madrid.
13: Tu as été joueur.
12: Mais pour moi, aujourd'hui.
13: Non, mais tu as été joueur.
12: C'est mieux de rester au Bayern que d'aller au Real.
13: Oui, mais tu as été joueur. En fait. C'est connu.
11: C'est le Real.
13: En fait, on te demande de prendre des décisions rationnelles dans un monde irrationnel.
12: On verra, on verra la Coupe du Monde, son rapport avec Mbappé.
11: Oui, mais juste
12: son rapport avec Mbappé aussi.
13: Mais raison de plus. Non, mais raison de plus. Déjà, pour moi, à partir du moment où s'il fait une grande Coupe du Monde, et si tu regardes les précédents, à partir du moment où il y a un joueur qui est performant en Coupe du Monde, le Real Madrid se met dessus. On a vu avec Ramos à l'époque où ils ont craqué le.
7: Ils ont envoyé les Talbins, les sous-sous.
14: Les Talbins.
7: Vous aviez qui, vous, au téléphone? Florentino Pérez.
14: Je m'a confirmé qu'il pouvait basculer quand même assez facilement dans l'irrationnel. Déjà, première chose. S'il y en a un qui est capable de sortir le chéquier et de dire le fameux combien, vous n'auriez pas les moyens, combien 200 millions, combien
7: Figo,
14: 250
7: Figo, Barça, voilà. Real.
14: Madrid avec Falcao quand Monaco et Ribéry arrivent. Ils ne veulent pas payer, ils ne veulent pas vendre. Ouais, et puis finalement, c'est moins cher que ça vend. Et là, deuxième chose, c'est que s'il y a bien un comité de direction, s'il y a bien un club qui est extrêmement rationnel et pragmatique, c'est le Bayern. C'est-à-dire que le Bayern, ils savent compter. Le Bayern, ils savent aussi qu'ils peuvent faire des stars, ils peuvent les fabriquer. Et si au lycée, le Real met le paxif pour Michael Olise. Ah oui. Ils savent compter, ils vont dire ah, vous mettez 200, vous mettez 220, 222.
13: Surtout que personne
14: n'est très
13: personne.
14: Bien. Écoutez, Michael, bon vent. Et j'ajoute que, évidemment, il n'y a pas un joueur qui ne rêve pas de jouer au Real Madrid.
11: Oui. Donc, et ça, puis ils disent nous, derrière, on a Lennart Karl, on le met, et puis ça fera
14: sera la nouvelle star.
7: Est-ce que vous comprenez que malgré les saisons blanches du Real, le Real reste une attraction? Reste toujours une attraction, un pouvoir, parce que c'est parce que en ce moment, la façon dont on parle du Real, ce qui se trame et ce qu'on résume, c'est pas la sécurité sociale. Mais tout, il y a cette attraction.
11: Mais avec une réserve sur peut-être les joueurs du PSG, parce que on lit aussi que Florentino Pérez s'intéresse au milieu, Neves, Vitinha, etc. Je les vois mal accepter d'aller au Real avec ce qu'ils ont au PSG, avec ce qu'ils ont trouvé.
7: Le PSG serait le nouveau Barça. Alors, ce serait une trahison d'aller au Real.
11: Non, c'est pas une question de rivalité. C'est une question de bien-être dans le jeu, dans l'environnement du club, etc.
15: Ah, ils ont réussi.
12: Et ce bien-être, il l'a pas au Bayern, Olise, ce bien-être.
11: Si, bien sûr, mais bon.
15: J'ai bien aimé la formule de Samir, c'est-à-dire d'être capable de prendre une décision rationnelle dans un milieu qui est totalement irrationnel. Moi, je suis comme toi, Ludo. À la place, si je me mets à la place du joueur, Olise, aujourd'hui, je suis un king en Bundesliga. J'ai Compagnie avec moi, je suis top. Le Real, c'est un peu bancal en ce moment.
11: Mourinho, en plus.
15: Voilà, mais c'est le Real, c'est le nom, tout ce que ça représente.
7: Voilà. Dans quelques minutes, la suite de l'équipe du soir, nous fêterons la fête des Messines qui ont gagné le FC Metz. Ah. Une première dans l'histoire du sport français, la Ligue des champions de hand.
12: Créer des champions,
7: et les infos seront données par Tanguy Le Sévillier, puis je testerai mes copains sur leur culture sportive. On va voir. Restez avec nous, on va voir ça.
16: Nous voilà.
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0: Bravo.
1: Oh, te revoilà.
2: Nous voilà.
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5: J'allais dire le FC Metz, j'allais dire deux fois la bourre. Ouais. Non, Metz handball gagne la Ligue des champions de hand. C'est une première dans l'histoire du sport français. Jamais un club de hand féminin n'avait gagné la Ligue des champions. Un sacre des Messines, Tanguy, contre la référence. Hein.
6: Oui, contre Győr. Et en plus, c'était à Budapest, dans la salle de Győr, devant 15 000 Hongrois. Győr était en plus double tenant du titre de cette Ligue des champions. Donc victoire historique de nos Messines. Victoire 31-29 des Françaises. Sarah Bouktit, qui vient de marquer, vous l'avez vu, a été élue MVP avec 12 buts marqués. Elle permet aux Lorraines notamment de passer devant juste avant la pause. Elle qui rejoindra d'ailleurs Győr dans quelques semaines. On a vu le but de Léna Granvaux. Et puis cette parade qui change tout, celle de Johanna Boonsen, qui permet aux Messines de garder leur avantage. On le rappelle, c'est le premier titre en Ligue des champions pour un club français chez les filles en handball.
5: Culture okay. Sport à présent mm-hmm. Un petit peu de culture sport mm-hmm. Ouais, ça vous va
7: mm-hmm. Ça dépend quel sport.
5: Des clubs français.

0: D'accord.
1: On continue, mes petits. On reprend.
2: On est encore sur la côte.
1: Ouais, on va
3: on
1: sur
3: voyage,
1: la côte.
3: On voyage, on voyage.
4: Handball,
5: Montpellier.
1: Ouais, quelle année
0: 2003.
1: Bravo. Ah, voilà, 2003. On se refait
2: canaille. Canaillé.
1: Canaillé.
4: Patrice.
1: On continue et on remonte, on va dire, un peu plus au nord.
4: Bourges, 93.
1: Attendez, les mecs. D'abord, regardez les images.
3: Toulouse. 97.
1: Alors,
4: 96, rugby.
1: Ouais, 97, c'était Brive. De Patrick Sébastien, 96, c'est la première Coupe d'Europe remportée donc par Toulouse.
4: Christophe Delo, magnifique.
1: On y va. On continue. Vous regardez bien, ne dégainez pas. C'est une question de culture, pas de totalement.
0: La Escan, le volet.
1: Escan.
0: Victoria Rava.
1: Quelle année?
0: La première Ligue des Champions.
1: Ouais. Cette première-là, les premiers...
2: 99
1: 4, non.
0: 2002,
1: Julien Bento, bravo. On monte au nord, à présent, alors que vous voyez les filles d'Annie Courtade, on reprend un petit peu, et là, on arrive où ça? On arrive à... Ben oui, je crois... Oui, ben c'est
2: PSG.
1: C'est Paris. PSG. Ben
2: non.
1: Ben non, c'est pas PSG, Marseille,
2: 93. C'est PSG, la C2, 96.
1: Non, la grande Coupe d'Europe.
4: Le Paris-Volley.
1: Le Paris-Volley, ouais. Ouais, c'était la Ligue des champions de volley. C'est en quelle année?
4: Oula, bah ça... Oh,
1: ah, c'était en 2001. Ah, ouais. Glenogue, vous vous souvenez pas? Ce grand gaillard canadien, Glenogue. Voilà, vous voyez, on est là avec Stéphane Antigua, il me semble. Je le vois un peu peroxydé. Et enfin, on revient, on redescend un peu au sud, mais pas tout à fait et au sud.
2: Il n'y a même pas les villes, on voit que de la forêt.
1: Avons,
2: ça.
1: Oui, mais
0: c'est
1: voilà.
0: Limoges, 93.
1: C'est SP Limoges, 93.
0: J'ai dit la bonne réponse, la ville, après moi.
2: Il faut reconnaître la ville en satellite.
1: Voilà.
0: Ouais.
1: C'est Géland, Limoges, c'est Géland.
0: Richard Dac.
4: Jurij Dotze, magnifique, l'arrière slovène.
2: Est-ce qu'il y a Bourges aussi?
1: Oui, bien sûr. Peut-être Bourges, d'ailleurs, les féminines, ou l'USVO, d'ailleurs. Ouais.
4: Ah, c'est d'abord Bourges, et ensuite l'USVO.
1: Et après l'USVO, Bourges, Cathy Melun et Yannick Souvré. Voilà, et après, Isabelle Fijakovski. C'est sympa, parce qu'on les avait oubliés, et merci
2: voilà
1: à vous.
2: Pour la clip.
1: Et Tanguy, on a une?
4: Non.
1: C'est ça?
3: On a une.
1: Non, on n'a pas une, non. Je sais pas, Paul Giffard m'informait... Voilà, l'or reine d'Europe.
0: Bravo. Oui,
2: donc en fait, Zverev, il est tellement un gros Roland-Garros.
0: On n'y peut rien s'il y a un exploit majeur français, c'est normal.
2: Pour la première fois de l'histoire de Roland-Garros, le vainqueur ne fait pas l'une de l'équipe.
4: Quand même, première Ligue des Champions de handball pour un club français.
0: Bien sûr, c'est normal que ça passe.
2: Bien sûr, c'est normal. Mais moi, je te dis juste que si Nadal avait gagné la finale ce soir, aujourd'hui, il aurait pris la une.
4: Alors non, parce que Nadal n'est vraiment pas en état de jouer au tennis.
2: Oui,
1: l'image du soir, Christian Eriksen, victime d'un malaise cardiaque. Ça s'est passé aujourd'hui, Tanguy.
3: Ouais, c'est la grosse frayeur pour lui et pour tout le Danemark. À la 65e minute, l'ancien joueur de Tottenham s'est effondré sur le terrain dans ce match amical face à l'Ukraine. Ça rappelle forcément ce qui s'est passé en 2021 lors de l'Euro. Il avait subi un arrêt cardiaque. Tout le monde s'est affairé autour de lui après cet incident. Après 15 minutes, l'arbitre, M. Kringstad, a sifflé la fin définitive de ce match amical. Et aux dernières nouvelles, Morten Boesen, le docteur de la sélection danoise, indiquait que le joueur avait retrouvé ses esprits après avoir été brièvement inconscient, que le défibrillateur avait bien fonctionné. Christian Eriksen est actuellement à l'hôpital pour de multiples examens.
4: Non, mais il va bien, c'est pas vrai.
1: Oui, non.
4: Ça suffit.
1: Merci, au revoir.
4: Non, mais ça va, quoi. Non, mais
2: c'est le seul joueur qui a réussi à faire deux arrêts cardiaques dans sa carrière en pro.
1: 27 jours du Tour de France, l'ancien Dauphiné rebaptisé le Tour Auvergne-Rhône-Alpes débuté aujourd'hui. C'est que ça, c'est partant.
3: Oui, une victoire française sur la première étape du Tour Auvergne-Rhône-Alpes. C'est Alex Baudin qui s'est imposé. Il avait eu le nez creux en prenant l'échappée gagnante. Il a même terminé en solo après son accélération dans la côte de Rousset. Une belle victoire, c'est sa première sur le World Tour. Alors qu'il avait subi une intoxication alimentaire ce samedi. Paul Sexa, ce que vous voyez à l'image, le grand favori de l'épreuve, n'a pas réussi à s'extraire du groupe de poursuivants. Il termine à 44 secondes du vainqueur. On le voit à l'image, Alex Baudin. Donc tout reste à faire évidemment pour Paul Sexas sur cette course, le Tour Auvergne-Rhône-Alpes.
1: Bon, on aura l'occasion de parler de Sexas durant cette semaine. Pour l'instant, il ne s'est rien passé aujourd'hui. Les leaders se sont contrôlés. Le Grand Prix de Monaco, c'est de la Formule 1. Mercedes continue sa razzia, 6e Grand Prix de la saison et 6e victoire.
3: Ouais, la victoire de Kimi Antonelli devant Lewis Hamilton et Isaac Hadjar, notre Français. Vous allez voir le départ avec Max Verstappen qui abandonne. Sur problème mécanique, il est à droite de l'image. Il s'arrête, il ne peut pas repartir. Charles Leclerc sur son circuit.

0: puis va partir à la faute derrière. C'est l'asphalte qui a posé problème et qui offre un nouveau départ arrêté à ce petit jeu. Kimi Antonelli va résister à tout le monde. Pierre Gasly, que vous voyez à l'image, passe la ligne en troisième position, mais va devoir céder sa place sur le podium à Isaac Hadjar, car il était pénalisé pour excès de vitesse dans les stands. Hadjar, lui, s'offre son deuxième podium en carrière, le premier avec Red Bull.
1: C'est beau.
2: Moto Grand Prix, Marc Marquez, vainqueur Hongrie à présent.
0: Oui, le 100e succès en carrière, toute catégorie confondue pour Marc Marquez. Son premier succès depuis 266 jours dans la catégorie reine. La course s'est décantée dès le premier virage avec le strike de Jorge Martin qui emmène dans son sillage le leader du championnat, Marco Bezzecchi, Fabio Di Giannan, Tonio et Raúl Fernández. La lutte pour la gagne se déroule finalement entre Marc Marquez et Pedro Acosta, les deux se rendant coup pour coup. Mais c'est finalement le plus expérimenté des deux, Marc Marquez, qui va finir par s'imposer.
2: Un événement à Stockholm, Mondo Duplantis a été battu.
0: Là, ça faisait 40 concours d'affilée qu'il n'avait plus été battu depuis le meeting de Monaco en 2023. Mondo Duplantis n'a pas réussi à franchir 6 mètres, puis 6 mètres 05. On voit sa dernière tentative. Et c'est donc Curtis Marshall, un Australien, qui s'impose à la surprise générale. C'est le seul du côté de Stockholm à avoir franchi 5 mètres 90. Côté bleu, belle satisfaction avec la troisième place de Baptiste Thierry qui a franchi 5 80 au premier essai. Renaud Lavillenie a établi sa meilleure performance de la saison avec 5 mètres 70. Thibaut Collet, lui, s'est arrêté à 5 mètres 60.
2: Enfin du basket, demi-finale du championnat, Paris reprend l'avantage sur Cholet.
0: Ouais, succès à la Meilleraie sur le parquet de Cholet pour les Parisiens. Victoire 95-86 avec un très très grand Justin Robinson. À hauteur de 20 points, les Parisiens avaient été battus lors du premier match de la série. Ils tenteront de confirmer leur bonne forme mardi soir, toujours à Cholet. 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C'est à partir de 20h55 sur la chaîne L'Équipe.
2: Et Monaco mène 2-1 contre Nanterre. Défend Mbappé, c'est un conseil donné par un de ses coéquipiers, Ousmane Dembélé, capitaine des Bleus, pardonnez-moi. Petite indiscrétion révélée par un journaliste de l'équipe qui suit de près l'équipe de France, c'est Loïc Tanzi qui nous raconte, c'était à lire sur le site L'Équipe et demain dans le journal. Ces dernières semaines, Dembélé, Ousmane de son prénom, n'a pas hésité à faire passer le message à son capitaine. Il devra fournir davantage d'efforts défensifs en sélection qu'il ne peut faire en club afin de s'aligner sur la mentalité du groupe et de se fondre davantage dans le collectif. Bien pour un capitaine. Parfois sur le ton de l'humour, parfois avec plus de sérieux. Mbappé est-il capable de changer? Alors il y a un oui qui a émergé en majorité de ce plateau, mais vous me connaissez, j'aime l'embrouille. Il y a deux chroniqueurs qui s'interrogent. Généralement ils sont opposés, mais là ils sont un peu réunis. Ils ont Ludovic et Hugo. Ben, il est capable de changer, ça serait peut-être oui, mais vous avez un truc. Alors je crois que Ludo, ouvrez la discussion. Oui, mais c'est le même, moi, qui m'intéresse.
3: Il est capable de changer parce qu'il a toutes les capacités pour pouvoir le faire. Après, moi, j'ai peur que son ego prenne toujours le dessus. Il a été habitué pendant de longues années à être celui qui finit les actions, qui a toute la lumière sur lui. J'imagine que le ballon d'or de... Enfin, j'imaginais plutôt que le ballon d'or de Ousmane Dembélé allait susciter chez lui quelque chose, un déclic. Ça n'a pas été le cas à Madrid cette année. Ça a été même peut-être pire que les autres années. Je l'ai vu sur le match de la Côte d'Ivoire essayer de faire un retour défensif à un moment donné. Mais bon, dès qu'il est en position, dès qu'il s'est replacé, il fait semblant de défendre, en fait. Ah. Il court à côté, il donne l'illusion que... Moi, je crois que c'est à sa portée. Je crois que s'il veut finir vraiment, s'il a les ambitions qu'il a, aujourd'hui, il ne peut plus se permettre de, par rapport à ce que font les autres. C'est plus, ce qui, les buts ne suffisent plus, en fait.
2: Samir,
3: les buts ne suffisent
2: attendez,
3: plus.
2: Parce que les contradicteurs, je vous mets un peu. Vous avez écouté, on va dire,
4: lui
2: qui croit, qui devrait, mais qui...
3: Il en est capable, en tout cas.
4: Moi, je ne vais pas le contredire. Je dis juste qu'il y a quand même quelques éléments qui laissent penser que...
2: C'est-à-dire ?
4: Il est en équipe de France. En équipe de France, les affinités qu'il a, contrairement au Real Madrid, elles sont différentes. Il a des joueurs de sa génération qu'il a connus très jeunes, en sélection de jeunes, donc il y a plus d'affinités. C'est parfois plus facile de défendre pour quelqu'un avec qui tu as des vraies affinités que quelqu'un que tu n'apprécies pas, comme au Real de Madrid. Ça, c'est le premier point. Le deuxième point, Dembélé a eu ce déclic à 27 ans. Pourquoi pas lui? Il a des objectifs individuels et je pense que là, avec... ça peut être le bon moment pour lui.
5: Parce que c'est pas là, parce que c'est pas du tout la même mentalité en fait. Mbappé, il a été avec Luis Enrique, ça a même été diffusé par Movistar.
2: On l'a.
5: On a vu cette.
2: Ouais. On l'a. C'était pendant le portrait fait, ou le reportage fait.
1: Vous ne pouvez pas comprendre, là.
2: Bah, Luis Enrique qui lui parle.
3: De Michael Jordan.
2: Exactement. Certains chroniqueurs de l'équipe du soir disaient « mise en scène ». Mais maintenant, trois ans après, avec un peu de recul, regardez, on le retrouve.
6: Como estaba Michael Jordan. Michael Jordan cogía de los huevos a todos sus compañeros y se ponía a defender como un hijo de puta. Tú tienes que dar ese ejemplo, primero como persona y como jugador, de ir a presionar. Vas a tener a Cubarsí, vas a ser tú el que marca a Cubarsí. A Cubarsí y a Ter Stegen. Y te vas a pegar todo el partido presionando a Cubarsí que no avance y presionando a Ter Stegen para que juegue rápido. Y volviendo rápido. ¿Para qué? Para ser un líder. Porque tú piensas... Como que tú nos tienes que marcar los goles. Claro, tú eres un fenómeno, un top mundial, ninguna duda. Pero yo, no me vale eso. Un líder de verdad es que cuando no nos puedes ayudar con los goles, porque el otro día tenías a dos jugadores de alto nivel para ti y no puedes ayudarnos, tú nos ayudas en todo lo defensivo. Coges así y dices, chavales, línea defensiva, quedaros ahí cuatro, que yo voy a coger a mis dos compañeros, porque si tú solo presionas, es la hostia. Pero si encima coges a Usman y a Colomuani o a Barcola o a Gonzalo, o a Marco Asensio, y te pones tú como ejemplo a presionar, ¿sabes lo que tenemos? Una puta máquina de equipo. Eso es lo que yo quiero que hagas tú, como líder aquí, los dos meses que te quedan. Yo quiero que te vayas aquí por la puerta grande, Kiki, ninguna duda, pero te lo tienes que ganar. Y te lo tienes que ganar no atacando, atacando ya sé que eres Dios, atacando más, nadie como tú, ya lo sé. Pero el día que tú no ataques, tienes que ser el mejor jugador de la historia defendiendo. Eso es un líder, eso es Michael Jordan. ¿Sí?
7: Sí.
6: ¿Te queda claro?
7: Sí.
6: Pues ya te explicaré el ataque mañana.
7: Vale.
6: Gracias.
0: C'était il y a trois ans, Fred Verdier.
8: Et ça, visiblement, ça n'avait pas du tout porté ses fruits, mais c'est une très grande prise de parole d'un très grand entraîneur. Donc c'est, ça a vieilli. Pas tellement Luis Enrique, qui a plutôt. Qui a rajeuni, mais Mbappé. Mais Mbappé, aujourd'hui.
1: C'est prémonitoire.
8: Ça vient justement. Moi, j'adore ce que j'entends là et ce que je lis de la part de Loïc Tanzi sur les prises de parole de Dembélé à Mbappé. Parce que justement. Ça vient après tout ça. Ça vient après ce que Deschamps lui a dit. Ça vient après ce que Luis Enrique lui a dit, ce que sans doute Christophe Galtier lui a dit aussi, voire Pochettino, voire tous les autres, Thomas Tuchel. Mais là, ça vient après tout ça. Ça vient après un départ au Real Madrid et de voir son pote Dembélé, qu'il respecte et qu'il aime, de le voir ballon d'or, peut-être double ballon d'or, mais surtout double vainqueur de la C1. Et de voir que Dembélé, avec humour aussi, avec sérieux, mais il a changé de dimension, donc les équilibres dans le groupe ont été modifiés. On n'est plus sur Mbappé tout seul devant comme en 2022. On est avec pas mal de gars qui peuvent se prétendre.
1: Même dans le groupe.
8: Oui.
0: Qu'est-ce qui va faire changer Mbappé?
8: Ce qui fait changer, c'est qu'il se dit, bon, pour l'instant, je suis provisoirement dans une impasse au Real sur le plan des titres, sur le plan collectif, mais j'ai un truc là qui est énormissime, c'est que si je marque encore des buts en Coupe du Monde, ça en fait trois de suite, trois Coupes du Monde où je suis monstrueux, et là, je peux commencer à entrer dans l'histoire. Et si le chemin, il est là, à prendre, c'est de défendre un peu plus, bah pourquoi pas finir.
1: Surtout dans la configuration où il n'y a que deux milieux entre guillemets récupérateurs, et que du coup, c'est ce qu'il disait au départ, en disant les quatre de devant, s'il y en a un des quatre qui ne fait pas trop les efforts, tout de suite,
8: ils vont...
1: Voilà.
0: J'ai un truc énormissime à vous montrer. Ah. Mbappé, il y a quelques semaines, dans l'émission The Bridge, diffusée sur YouTube, sur la défense.
8: Tchouaméni.
0: Oui, avec Aurélien Tchouaméni. Écoutez ce que nous dit Kylian Mbappé. Là, il est prêt à défendre. Hein. Regardez.
9: Je pense que c'est bien aussi de demander à tes joueurs de devant. Je pense que même quand on parle de ça, c'est vrai que je suis quelqu'un qui fait moins. Mais je regarde que quand je le fais, ça impacte vraiment l'équipe. Quand tu regardes à Madrid, quand je le fais, tout le monde est là.
1: Parce que les gens, ils s'y attendent pas aussi.
9: Non, c'est vrai que c'est quelque chose qui me reprochait souvent. Et moi, ça me dérange pas parce que c'est des critiques qui sont constructives. Aujourd'hui, la vérité, c'est que je suis un joueur qui défend moins. Et parfois, ça peut être un problème. Et j'ai pas de problème avec ça parce que en tant que joueur, il y a des choses qui font. Que tu fais que l'équipe est différente positivement, et il y a des choses que tu fais que l'équipe est différente négativement. Si tous les joueurs étaient parfaits, je pense que le football, il serait bien ennuyeux.
1: Ouais.
9: Non, mais là, il y a plusieurs problèmes.
0: On n'attend pas la réponse, là. Là, il y a un truc qui ne dit pas.
8: C'est pas très clair.
9: En fait, il y a plusieurs problèmes.
0: Il y a un truc qui ne dit pas.
9: En tout cas, il a la conscience d'eux. Il connaît très bien le foot. Et comme il connaît très bien le foot, il sait que depuis 5-6 ans, dans le foot de très haut niveau, il est impossible pour une équipe, mais je dis bien impossible de gagner un titre majeur avec ne serait-ce qu'un seul joueur
5: Il ne fait pas de contribution défensive. Je ne dis pas qu'il ne défend pas, parce que défendre, on s'attend à ce que Mbappé fasse des retours. Ce n'est pas vraiment ça. C'est au moins se positionner dans les bonnes intervalles.
1: Voilà. Orienter les premières relances.
5: Orienter les pressings, etc. Comme le fait Dembélé.
2: Depuis les pressings de Dembélé, on a à peu près compris, on voit ce que c'est.
5: Voilà, exactement comme le fait Dembélé. Même le Real, le dernier Real qui a gagné la Ligue des Champions, c'était une équipe où tous les joueurs se saignaient pour leurs coéquipiers, en commençant par Benzema.
1: Benzema le premier.
5: Et Vinicius, ouais, etc. Et aujourd'hui, les meilleures équipes, Arsenal, Bayern, PSG, eh ben, c'est dans cette veine-là. Bon, et moi, je dis que Mbappé peut changer, mais pas fondamentalement. Parce que fondamentalement, il va rester. Il va avoir 28 ans au mois de décembre. Mmh. Et malheureusement, c'est inscrit maintenant dans son ADN, dans son jeu. Quand tu n'es pas habitué à faire quelque chose jusqu'à 27, 28 ans, c'est difficile de changer. Dembélé, non, mais Dembélé, il le faisait. Dembélé, il a passé la Coupe du Monde. Il a passé la Coupe du Monde 2022 à jouer latéral droit, quasiment. Ouais. Donc Dembélé, il a cette culture-là du sacrifice. Mbappé ne l'a pas. Et je pense, en revanche, que sur une compétition comme la Coupe du Monde, où il se dit là, sur la petite bascule, sur le quart de finale, la demi-finale, il va y avoir besoin que je sois là, que je fasse quelque chose et que je suive l'exemple d'Ousmane pour que l'équipe de France gagne et pour que je sois meilleur buteur de la Coupe du Monde. Et si je suis meilleur buteur de la Coupe du Monde, malgré ma saison sans titre, je vais être ballon d'or, et peut-être que c'est ça qui va...
2: Peut-être.
5: Et sur trois matchs pendant la Coupe du Monde.
2: Julien Mento, parfois il y a des joueurs qui ne changent pas. Moi je me souviens dans le tennis français, Richard Gasquet et Gaël Monfils ont continué de jouer à 3 mètres de leur ligne de fond. Très certainement qu'il y a leur entraîneur qui a dit rapproche-toi ou pas. Enfin, j'imagine. Et en fait, ils ont voulu jouer le tennis, le sport tel qu'ils le concevaient. J'ai l'impression qu'Mbappé et la défense, c'est pas le football qu'il conçoit.
1: Oui, mais Gasquet et mon fils, c'est un sport individuel et ils sont responsables que de leur propre performance.
2: Oui, c'est vrai.
1: Mbappé, il est dans un sport collectif.
2: C'est vrai.
1: Où à côté de lui, il a 10 coéquipiers et un staff qui met en place une organisation qui peut être déstabilisée parce que lui ne fait pas certains efforts. Et quand il dit à la fin du passage qu'on a vu de The Bridge, quand il dit tout le monde n'est pas parfait, il y a des joueurs qui sont plus comme ci, comme ça. Là, en fait, ce n'est pas une qualité de footballeur qu'on demande. Ce n'est pas la qualité de la passe, c'est juste des efforts.
2: Ouais.
1: Des efforts physiques pour le bien de son équipe. Pour moi, dans mon logiciel, ça me paraît inconcevable qu'il n'arrive pas...
5: C'est limite le seul truc que nous, on pourrait faire, quoi.
1: Exactement.
5: Voilà.
1: Voilà.
2: Ouais, mais pas moi. J'ai peur. Terminons par le top 5 mercato. Juste quelques informations comme ça. Stéphane Le Poll prolonge au Stade Rennais jusqu'en 2030. Hugo, c'est plutôt bien.
5: C'est bien parce que on peut s'attendre à ce que le meilleur buteur de Ligue 1 chaque année il quitte la Ligue 1.
2: Ouais.
5: La Ligue 1 qui est pillée chaque été. Là, il va vraisemblablement rester. Ça montre que Rennes arrive à. Ils ont énormément de moyens, donc c'est un club qui peut réussir à construire une équipe sympa. Donc j'étais content de le voir prolonger.
2: Mike Maignan veut quitter le Milan AC. C'est la Gazzetta dello Sport qui fait part de son souhait. Samir, ça vous a interpellé?
4: Ouais, je peux le comprendre. Mike est un. Et le gardien de l'équipe de France aujourd'hui, c'est un gardien ambitieux. Je pense qu'il a des qualités. Il n'a rien à envier à un Raya, par exemple, à Arsenal. Il a le jeu au pied d'un Raya. Il est fiable.
3: Il y a quoi de disponible en ce moment sur les gros clubs?
4: Justement, je pense que sa Coupe du Monde va être déterminante pour la suite. Mais du moins, je trouve ça légitime qu'il aspire à mieux, parce qu'aujourd'hui, il y a beaucoup d'instabilité au Milan AC.
2: Mourinho veut Bernardo Silva au Real, c'est As. Et Ludo, ça vous plaît, ça vous déplaît, vous voulez passer un petit conseil?
3: Ça me déplaît assez, parce que, avec tout le respect que j'ai pour Bernardo Silva, qui est un joueur exceptionnel, il est un petit peu en bout de piste. On l'a vu quand même avec City, pas cette année, je dirais même sur les deux dernières années, où malgré l'insistance de Guardiola, qui adore aussi ce joueur, et on le sait parce qu'on l'adore tous finalement, mais à un moment donné, il y a aussi une réalité qui est que tu vieillis, et puis tu as moins de... Le Real a vraiment besoin de se renouveler, mais avec des joueurs qui ont la dalle, quoi. C'est-à-dire avec des joueurs qui courent, avec des joueurs qui pressent, avec des joueurs qui... Ouais. Bernardo, on ne peut pas dire que ça soit... Je ne suis pas sûr que ce soit ce profil de joueur-là dont le Real Madrid a besoin pour se relancer.
2: Frédéric, Michel Derzakarian de retour au FC Nantes, c'est l'équipe qui nous offre cette piste. Ce n'est pas encore officiel.
8: Régal. Exceptionnel.
2: Ah ouais ?
8: Moi, ça me rappelle...
2: Vous sortez avec vos
8: certains amis comme ça qui me racontent des histoires en disant ça y est, tu sais, c'est fini. Deux mois plus tard, on les voit au bras de la même personne, mais je croyais que c'était fini. En fait, avec Kita, c'est jamais fini.
4: Ouais, non, c'est pas
8: l'éternel retour.
4: La problématique n'est pas là, c'est qu'ils ont essayé de faire trois, quatre.
8: Ils ont essoré tout le monde. Donc avec les Kita, en fait, tout le monde a sa chance.
2: Enfin, Alexandre Dujeu a quitté le SCO d'Angers. Il pourrait prendre la direction de Lorient. C'est RMC et Ouest France qui vous l'annoncent. On vous embrasse et on vous dit à demain. Je serai là. À demain. Bonne nuit.
8: À demain.
5: On sera là.

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4: Les 24 heures du Mans. Ces pilotes professionnels, ces stars de la F1 et ces pilotes amateurs.
5: Je suis industriel dans les matériaux de construction et principalement dans l'ardoise, entreprise familiale que j'ai reprise il y a une bonne dizaine d'années maintenant.
4: Dans le milieu auto, François Herriot est ce que l'on appelle un gentleman driver, pilote amateur donc qui partage son temps entre réunion, vie de famille et championnat du monde d'endurance.
5: Moi je suis principalement des courses et assez peu de tests parce que je peux pas y consacrer énormément de temps non plus. Je garde évidemment plein de temps pour ma famille et pour le travail, je comble un peu dans les trous. J'ai ma prépa physique aussi qui me prend 3 fois par semaine.
4: Rien ne prédestinait le Breton à se retrouver un jour au départ des 24 heures du Mans, lui qui a piloté en compétition pour la première fois à 26 ans.
5: On a commencé tout en bas et puis on a gravi les échelons gentiment jusqu'à faire les 24 heures du Mans et le WEC ensemble en 2022. C'est un des rares sports qui permet de pouvoir le faire et c'est comme si on se retrouvait, c'est comme si un footballeur amateur du dimanche se retrouvait à faire la Coupe du Monde en fait de foot.
4: Aujourd'hui, François Herriot dispute les plus grandes courses du monde avec en prime le cheval cabré sur la combinaison.
5: Faire le WEC et en plus chez Ferrari, c'est la cerise sur le gâteau. Il est où, il est là. Le petit cheval sur la combi, c'est un truc en plus, ouais, c'est dingue.
4: Amateur ou pro, une fois le casque enfilé, impossible de se cacher.
5: Moi, mon job à moi, c'est de bien qualifier la voiture en hyperpole et de passer à travers les gouttes dans les premiers virages et stints pour rendre la voiture le plus haut possible et en un seul morceau.
4: Au Mans, les rêves d'enfants ont parfois la vie dure. Et c'est aussi pour cela que cette course est unique.
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3: Maintenant, c'est établi, vous êtes vraiment dans un 4-2-3-1. Comment toi, tu te sens dans ce schéma-là et comment tu juges la prestation de tes partenaires devant ?
4: On a discuté un peu avec le coach. On sait qu'on a 4 joueurs à vocation très offensive. On a Théo qui peut être aussi très offensif sur son côté. Jules peut-être un peu moins, mais donc au milieu, le coach nous a vraiment demandé de trouver un peu d'équilibre et de pouvoir aussi colmater, pouvoir apporter bien évidemment balle au pied, mais faire avec les joueurs qu'on a devant et on va pas se plaindre parce qu'il y a de la qualité, mais il faut encore. Selon moi, trouver quelques automatismes, peut-être aussi à la perte du ballon, réagir un peu plus vite pour aller récupérer.
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quelle ambiance dans ce Sports Illustrated Stadium. Oh, ça sent déjà bon la Coupe du Monde à 4 jours du coup d'envoi. Et une répétition générale importante pour le Maroc comme pour la Norvège. Et pour le Maroc qui défiera le Brésil dès le 13 juin. Et pour Erling Haaland et la Norvège dans le groupe de l'équipe de France. Avant de jouer le 16 juin face à l'Irak. Ouais, c'est le match parfait pour jauger le niveau de ces deux équipes. Avec tout d'abord le 11 concocté par Mohamed Ouabi, le sélectionneur du Maroc. Ayoub Bouhadi, titulaire pour la troisième fois dans cette préparation, l'ancien international espoir français qui a choisi le Maroc, le joueur de Lille. Et tiens, Issa Diop également, qui avait gagné la Coupe du Monde U19 en 2016 avec l'équipe de France et avec Kylian Mbappé qui va disputer sa première Coupe du Monde à la fière allure. Brahim Diaz, Sebari, notamment pour amener le Maroc pour aller chercher la victoire dans ce dernier match de préparation face à la redoutable équipe de Norvège qui, lors de sa première rencontre de préparation, est allé s'imposer 3-1. C'était à domicile. Là, désormais, ils sont aux États-Unis. La victoire 3-1 face à la Suède. Le doublé de Strand Larsen et le but de Noussa. Martino De Gaard, il n'était pas là. Il venait de rejoindre le groupe. Après cette finale perdue avec Arsenal en Ligue des Champions. Bien tiens, les deux adversaires en finale de la Ligue des Champions, Achraf Hakimi et Martino De Gaard. Ça sent bon le PSG Arsenal, mais ce soir, c'est un Maroc-Norvège. Et peut-être une petite revanche pour Martino De Gaard. Allez, deux capitaines, deux finalistes de la Ligue des Champions. Et pour se mettre parfaitement en condition, il y aura le VAR au Sports Illustrated Stadium. Et un stade qui n'accueillera pas la Coupe du Monde. Allez, on découvre le 11 de départ de la Norvège. Il n'était pas là face à la Suède il y a quelques jours. Erling Haaland est bien titulaire. Côté de Noussa, buteur face à la Suède, ou encore de Sørloth. Odegaard, c'est la première également dans cette séquence de préparation avant la Coupe du Monde. Sinon pour le reste, c'est du classique. Et c'est a priori cette équipe-là qui sera l'équipe type et l'équipe qui débutera face à l'Irak. Son premier match de Coupe du Monde. Et le Maroc qui, dans cette préparation, a gagné 5-0 face au Burundi, 4-0 face à Madagascar. Ayoub Bouhadi qui va connaître sa troisième cape avec le Maroc. Le prodige milieu de terrain. Dans une belle ambiance pour ce match de préparation, le dernier pour le Maroc et la Norvège. Le Maroc d'Achraf Hakimi défie la Norvège d'Erling Haaland au Sports Illustrated Stadium. Un dernier match de préparation pour les deux équipes avant de se lancer dans la Coupe du Monde. Une superbe affiche pour faire le plein de confiance avant de participer au plus bel événement du football. Et une première offensive, elle est marocaine. Et Ryerson qui est venu prendre ce ballon. Sous les sifflets, hein, ouais. Sont en nombre les supporters marocains. Et la Norvège qui va évoluer en blanc. Orsnes a glissé. Et ballon pour Sebari. Et ça va aller. La première montée là, à droite. Avec Ayoub Bouhadi qui va tenter de récupérer ce ballon. C'est Antonio Noussa l'amène avec un extérieur du pied. Et avec un peu trop de précipitation. Et on voit Erling Haaland tout de suite demander à ses partenaires de venir faire le pressing. Et c'est Martino Odegaard qui est venu tenter de gêner la transmission. Et ballon récupéré par Sander Berge, le milieu de terrain de Fulham.
Alors, il n'y a eu dans l'histoire qu'une seule confrontation entre le Maroc et la Norvège. C'était lors de la dernière participation à une Coupe du Monde des Norvégiens. Le 10 juin 1998, Maroc et Norvégiens s'étaient quittés sur un score nul à 2 buts partout. Avec un bon décalage là, le centre de Diaz. Et c'est sauvé sur sa ligne par Odegaard, me semble-t-il. C'est pas terminé. Ils sont encore à l'attaque avec Sebari. Les Marocains, Hakimi. Et la disponibilité de Ismaël Sebari. Ounaï, l'ancien joueur de l'Olympique de Marseille. Et bien joué là. La bonne défense de Torbjørn Eggem, le défenseur de Bologne, là, sur les dribbles de Sebari. On revoit ce centre de Brahim Diaz et en bon capitaine, Martin Odegaard, venu sauver son équipe. Et Ayerson, ouais, il a fait faute, le latéral du Borussia Dortmund. Venu mettre un petit peu d'agressivité. Sur Ezal Zouli. Bouadi. Avec Issa Diop. Hakimi. Et la bonne lecture de Horsnes. Odegaard maintenant. Ils sont obligés de reculer les Norvégiens parce que il y a un bon pressing et on voit Sebari se donner. L'attaquant du PSV Eindhoven. Attention, ce ballon rendu à Brahim Diaz qui va mettre ce ballon dans la profondeur. Et peut-être un centre. Ouais, ça va aller. Ça va aller au bout. Oh, il a manqué son geste derrière. Et Zalzouli. Une nouvelle opportunité. Et c'est encore Odegaard qui était vigilant. Mais c'est une nouvelle opportunité pour le Maroc. Ah, il y a du rythme. Il y a du rythme pour aller chercher une ring Erling Haaland. C'était David Möller-Wolf qui avait lancé ce ballon. Et ça va aller jusqu'à Yacine Bounou. Et on a dépassé les 5 premières minutes, mais on a déjà vu de très bonnes séquences. Mazraoui. Ça navigue bien à gauche. Avec cette frappe tranquille pour Nyland. Ouais. De l'autre côté, on demandait le ballon. La première frappe cadrée, Abdé Zazouli. Ouais, alors que Brahim Diaz demandait le ballon de l'autre côté, il a eu raison de tenter sa chance. Le joueur du Betis Séville. Qui n'a plus marqué depuis octobre 2024. C'était face au Centrafrique. Zalzouli qui va connaître a priori le mondial dans la peau d'un titulaire. Il ne l'était pas lors de la dernière Coupe du Monde où il avait connu 3 entrées en jeu, notamment en demi-finale face à l'équipe de France. Et première indication, c'est qu'ils sont bien en place les Marocains et ils gênent les transmissions norvégiennes. Allez, là, peut-être, avec ce ballon Sorloth, le dégagement de Mazraoui. En difficulté les Norvégiens face aux redoutables Marocains. Ça avait été un petit peu plus simple lors du match lundi. C'était face à la Suède. Et la Suède qui est un adversaire plus faible. Et encore Berguet là qui a hésité, qui va s'appuyer sur Nyland. Eggem maintenant.
sur le pressing encore de Zebari. Berguet pour Meyerson. Et là, Odegaard à la main pour changer le jeu de l'autre côté sur Nusa. Wolf. Orsnes. Nusa. Et Orsnes. Avec Berguet. Christopher Ayer qui va sortir de sa défense. Attention à ne pas perdre ce ballon parce que ça peut aller très très vite avec Ezzalzouli. Lancé. Et il y a un 3 contre 3 à jouer. De l'autre côté, Brahim Diaz est là. Il va tenter sa chance. Brahim Diaz sur un contre rondement bien mené est à la conclusion. Ça fait déjà 1-0 pour le Maroc. Après bientôt 8 minutes de jeu, c'est largement mérité parce qu'il s'était déjà procuré un bon nombre de situations. Hakimi a le sourire. L'ouverture du score de Brahim Diaz. Ouais, c'était suite à une perte de balle à gauche de Ayer et derrière, il a eu un boulevard Ezzalzouli pour trouver Brahim Diaz. Regardez qui a bien pris l'information, qui a bien croisé sa frappe. Brahim Diaz. Et quand on repense à Brahim Diaz, on pense à cette Panenka manquée lors de la séance de tir au but face au Sénégal en finale de la Coupe d'Afrique des Nations. Ce pénalty manqué. Un blason à redorer. Et des Norvégiens cueillis à froid pour leur dernier match de préparation, les Norvégiens. Ça va pas les mettre en confiance. Mais on le sent dans ce premier quart d'heure, qu'elle est difficile à manœuvrer, cette équipe marocaine. La réaction peut-être, la réaction avec la feinte pour se mettre sur un bon pied. Sorloth, le centre, Orsnes qui a récupéré. Ouais, ça n'ira pas jusqu'à Erling Haaland. Et là, une autre situation où les Marocains ont tenté de se projeter rapidement. Sorloth. Ah, il est seul. L'attaquant de l'Atlético de Madrid, bien pris par la défense marocaine.

Et pour l'instant, au niveau, cette équipe marocaine, les Lions de l'Atlas, est le demi-finaliste de la dernière Coupe du Monde. Et parce que là, vous jouez côté marocain un adversaire redoutable. Et juste avant de jouer dans quelques jours, ce sera samedi, le Brésil pour son premier match de groupe dans le mondial. Attention à ce centre, il y avait Sorloth qui traînait. Ça va aller jusqu'à Antonio Nusa. Allez, il va y aller seul. Et Bouadi s'est bien mis devant lui. Le centre de Wolf, contré par Brahim Diaz.

Et ça va allonger peut-être. Non, ça joue court. Et il va falloir être inventif un côté norvégien pour les Lions.

Christopher Ayer avec Egem. Horsness, milieu de terrain de Benfica, sorti de sa retraite. Il avait décidé de prendre sa retraite en mars 2024. Il est de retour en sélection. La tête d'Issa Diop. Odegaard. Et l'interception de Brahim Diaz. Mais ça va tout de même être un ballon et un centre de Wolf. Bien capté par Yacine Bounou. Et qui joue ses premiers instants dans cette préparation. Il avait manqué les deux premiers matchs face au Burundi, Madagascar. Et sous les yeux de Mohamed Ouabi, qui a pris en mars la succession de Walid Regragui, qui avait remporté, on l'avait vécu sur les antennes du groupe L'Équipe, la Coupe du Monde du 20. Et c'est sur les coups de pied arrêtés qu'ils peuvent faire les différences. Avec, on l'a aperçu, Alexander Sorloth, son mètre 95, tout comme l'un des meilleurs attaquants du monde, Erling Haaland. Et le pied gauche de Martin Odegaard. Et c'est bien parti. Et la tête des Azzouli, me semble-t-il, qui est allé repousser le danger. Il y aura une nouvelle opportunité pour Martin Odegaard. Et il lui en faut un ballon. Il peut en faire des merveilles, Erling Haaland. Est-ce que ce sera sur un service là de Martin Odegaard? C'est bien tiré! C'est bien tiré! Et ça a rasé le poteau de Bounou. C'était Sorloth qui était à la déviation. On va revoir ça sur ce corner d'Odegaard. Ouais, c'est dévié légèrement par Christopher Ayer et Sorloth qui pensait que c'était cadré, c'était effacé. Oh, la balle d'égalisation. La voilà, la réaction de la Norvège. Et bien chippé ce ballon, Horsness, dans les pieds de Sebari. Alors une nouvelle chance, l'attaquant du PSV Eindhoven, et il a été pris là par Torbjørn Eggen. Et il a fait faute, le défenseur de Bologne, sur le cinquième meilleur buteur du championnat néerlandais cette saison. Qui reste sur un doublé, hein, Sebari, lors du dernier match face à Madagascar. Ils vont essayer d'enfoncer le clou. Les Marocains, la touche, elle sera pour les Lions de l'Atlas. Ayoub Bouadi. Issa Diop. Avec Shadi Riyad. Ça va allonger dans le dos de la défense de la Norvège. La tentative de lob. Ouais, pas cadré. Nyland a récupéré ce ballon. C'était pour Brahim Diaz, qui avait tenté sa chance. Tenté de s'offrir un doublé sur cette situation. Mais elle a quelques soucis, hein, cette équipe norvégienne, hein, sur le plan défensif. On la connaît, on la sait. Talentueusement très forte devant. On la sait un petit peu lente. Dès qu'on met un peu de vitesse sur le plan défensif. Et dans la profondeur pour Sorloth, qui s'en est tiré et qui va frapper pour une égalisation. Et a signalé une position de hors-jeu de la part de l'attaquant de l'Atlético de Madrid. Pas d'accord.

Alors, est-ce qu'il estime pas plutôt qu'il y a faute? Oui, il y a faute sur Mazraoui. C'est ce qu'estime l'arbitre assistant. Ah là là, il est allé faire chuter le défenseur de Manchester United. Hakimi, ouf, prise de risque, mais qui s'est avérée payante. Mazraoui maintenant, et il y a de l'espace côté gauche maintenant. Suite à la bonne transversale de Achraf Hakimi. Et Zalzouli, oh, ça joue bien, et ça va frapper! Ouh, elle n'est pas passée loin, cette nouvelle tentative. On va revoir. Avec la frappe de Ezzalzouli. Pas loin de trouver le cadre. Allez, deux joueurs de côté, hein, Ezzalzouli et Brahim Diaz, qui se procurent énormément d'occasions. À 18 minutes très positives pour le Maroc. Et discussion avec Shadi Riyad et un joueur marocain. Ouais, c'est Issa Diop qui est au sol, qui enchaîne avec une quatrième titularisation. Lui qui a décidé d'évoluer désormais avec le Maroc. Et là au marquage avec Erling Haaland. Ah, ça a l'air d'aller, ça a l'air d'aller pour Issa Diop, l'ancien joueur du TFC de West Ham, aujourd'hui à Fulham. Est défendu par Mohamed Ouabi, son sélectionneur. Parce que c'est vrai qu'il y a quelques années, il avait déclaré qu'il ne jouerait jamais pour une autre sélection que l'équipe de France. Et il a fait le choix, Issa Diop. Il a changé d'avis. Et le voilà qui va dans quelques jours, et ce sera face au Brésil, disputer un match de Coupe du Monde. Et Issa Diop pour Brahim Diaz. Dans la profondeur pour aller chercher Sebari. Unai maintenant. Sebari. Disponibilité de Ayoub Bouadi, le Lillois. Il y avait position de hors-jeu. Ce dernier match de préparation entre Marocains et Norvégiens, il est plaisant. Alors que l'on revoit, ouais, la position de hors-jeu. Nyland loin devant pour aller chercher Sorloth. Odegaard à la retombée du ballon. Ryerson. Odegaard. Copieusement sifflé le capitaine norvégien. Et game. Orsnes. Wolf. Un homme qu'on voit très peu dans ce début de match, c'est Erling Haaland. Pour l'instant, bien muselé par la défense marocaine. Et Sorloth. Au duel, la touche elle sera pour le Maroc et pour Mazraoui. Ouais, Erling Haaland pour l'instant, qu'on voit très peu. Lui qui joue déjà sa 50e sélection avec la Norvège. 50 sélections, 55 buts pour le Cyborg.
est déjà le meilleur buteur hein, de la sélection. Brahim Diaz. Et Achraf Hakimi est toujours de la précision dans les gestes du joueur du Paris Saint-Germain pour aller chercher un partenaire de l'autre côté. Et un bon centre repoussé par Christopher Ayer. Allez, Sorloth maintenant. Il n'arrive pas à enchaîner, obligé de s'appuyer derrière. Et la bonne passe pour Martin Ødegaard. Le décalage pour Ryerson. Ryerson, le centre, deuxième poteau, c'était à destination de Sorloth. Il a été légèrement dévié ce ballon. Ce sera un corner. Et aujourd'hui, il fait 28 degrés. Il fait chaud dans le New Jersey. Allez, Ryerson. Qui a tiré son premier corner. De l'autre côté, c'est pour le pied gauche d'Ødegaard. Là, c'est pour Ryerson. Il aurait pu choisir d'ailleurs les États-Unis. Il a choisi la Norvège en 2015, le numéro 26 norvégien. C'est pas mal tiré. C'est repoussé sur la ligne.

La pause fraîcheur pendant 3 minutes. Et Achraf Hakimi en train de parler à ses partenaires. Et on voit Ståle Solbakken, le sélectionneur norvégien, parler à ses hommes également, tout comme Mohamed Ouabi. Et l'occasion de vous rappeler qu'il y aura encore des matchs de préparation. Vous amène jusqu'au coup d'envoi de cette Coupe du Monde sur les antennes du groupe L'Équipe. Alors que l'on revoit le but de Brahim Diaz. Et lui qui a des ambitions de buteur pour la Coupe du Monde, il en avait marqué 5 lors de la CAN. Oui, donc match de préparation. On continue l'aventure préparation Coupe du Monde sur L'Équipe Live Foot, sur la chaîne L'Équipe. 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Mercredi 22h, rendez-vous également sur la chaîne L'Équipe pour le match entre l'Angleterre et le Costa Rica. Et les supporters marocains en nombre. Et on pourra compter sur ces supporters à la Coupe du Monde. En tout cas, ils mettent l'ambiance hein, au Sports Illustrated Stadium. L'ex Red Bull Arena. Mais où jouent toujours les New York Red Bull. En Major League Soccer. Stade, je vous le disais, hein, de un peu plus de 25 000 places. Mais qui ne sera pas l'un des stades de la Coupe du Monde. Est-ce qu'il ne va pas y avoir déjà un premier changement? Si, je crois que Mazraoui, on l'avait vu hein, se plaindre un petit peu. Eh bien, il va sortir le latéral de Manchester United. Remplacé par Youssef Bellamari. Le joueur d'Al Ahly en Égypte. Et alors, est-ce qu'il a pris un coup, Nusayr Mazraoui? On l'a vu en tout cas pendant la pause fraîcheur. Beaucoup discuté. Il va y avoir de la précaution également. Parce que dans quelques jours, le Maroc va défier le Brésil en Coupe du Monde. Avant d'affronter l'Écosse et Haïti. Mais l'adversaire le plus redoutable de leur poule, c'est bien le Brésil de Neymar, de Vinicius et de Marquinhos. Ils sont frustrés, agacés, les Norvégiens. Issa Diop, avec Orsnes qui vient faire le pressing. Bounou pour Issa Diop.

Achraf Hakimi face à Noussa. Il va s'appuyer sur Issa Diop qui va dégager loin devant. Et il régale Brahim Diaz. Applaudi par le Sports Illustrated Stadium. Bouadi avec Unai. Shadir Riyad, Issa Diop, Hakimi. Ils parviennent à conserver ce ballon, les Marocains. Bellamari, premier ballon à négocier avec l'aide de Bouadi. Ça sera un ballon rendu à la Norvège. Et la demi-heure de jeu dépassée. C'est bien le Maroc qui mène 1-0, le but de Brahim Diaz.

Loussa. Pour Rierson. Sanderberg, Orsnes. Ah, ils n'arrivent pas. Hein. Il y a les deux lignes de 4, plus Unai qui vient au niveau de Sebari pour faire le pressing. Et ils n'arrivent pas du tout à toucher Erling Haaland. Et qu'on voit sur la même ligne que Sorloth dans l'axe. Wolf. Sanderbergé. Ça manque de vitesse dans les transmissions, dans le jeu des Norvégiens. Orsnes, joueur de Benfica. Torbjørn Eggem, Wolf et Brahim Diaz qui vient tenter de gêner la transmission. Et ça va allonger. Et ça va aller jusqu'à Sorloth qui se bat et qui va rendre le ballon au Marocain Bouadi. Noussa qui arrive à s'emmener le ballon. Oh, il y a peut-être faute de Bouadi à l'entrée de la surface de réparation, mais il n'a pas sifflé l'arbitre de la rencontre. Mais là, sur cette faute norvégienne, il va siffler sur l'intervention de David Møller-Wolf. Alors que l'on va revoir, oui, sur l'enchaînement de Noussa. Il y a peut-être quelque chose là de la part de Bouadi qui a déséquilibré son adversaire. Et quelle ascension même pour Bouadi. Il aura fait le choix de ne plus représenter la France à 18 ans. Lui qui s'est révélé la saison passée en Ligue des Champions notamment. Face au Real et face à la Juve. La saison passée, où il avait d'ailleurs été face à la Juve, élu homme du match. Plus jeune joueur de l'histoire du LOSC à faire ses débuts en pro. À 16 ans et 3 jours, Bouadi est en possession du ballon. La belle histoire, il va affronter le Brésil. Pellamari et ballon perdu. Il n'en faut pas beaucoup à Erling Haaland. Heureusement, Issa Diop est venu couper et intervenir pour empêcher Erling Haaland de marquer. Mais là, il va avoir un bon ballon au deuxième poteau. Contré une nouvelle fois par Issa Diop. Ouais, pression en défense. Erling Haaland réclame une main de Diop. Ouais, c'est l'épaule. Hein. Me semble-t-il, c'est le haut du bras. Il y aura tout de même un corner pour les Norvégiens. Et ils se chambrent, ceux qui se croisent d'habitude en première ligue. Issa Diop, joueur de Fulham, et Erling Haaland, le joueur de Manchester City. Mais il a été déterminant défensivement, Issa Diop, sur le cyborg. Ça va plonger. Rierson, ballon repoussé, ça va revenir. Ah, ils s'en sortent très bien, les Marocains. Et c'est sur ce genre de situation qu'ils arrivent à faire des différences, sur des attaques directes, sur des contre-attaques. Ouais, parce que les Norvégiens ont du mal sur les replis défensifs. La frappe, Nyland a relâché, le ballon est mis en corner. C'est allé une nouvelle fois très vite avec Achraf Hakimi. Le capitaine marocain qui avait placé cette frappe du droit. Nyland s'était
juste mis en opposition. Et Hakimi en train de discuter avec Bouadi, en train de le conseiller. Hasdin Unai, ancien joueur de l'OM, au corner. Premier poteau, ballon repoussé, ça va revenir avec une nouvelle chance pour Unai. C'est pas assez fort, ça va aller jusqu'à Hakimi, la tête. Bouadi maintenant, il va pas prendre de risque, il va jouer derrière. Et il va allonger Achraf Hakimi. Ouais, compliqué à négocier cette balle, mais on s'en sortir là les Marocains. Belamari

Et le public marocain qui chambre Bouadi. Et qui Sadiop, Hakimi. Et on entend Mohamed Ouabi, le sélectionneur du Maroc, donner des consignes à Ayoub Bouadi. Et Zazouli. Allez, phase de possession intéressante des Marocains. Brahim Diaz. El Aïnaoui. Bien joué cette passe. Hakimi, Bouadi. El Aïnaoui. Brahim Diaz. Le bon ballon de Brahim Diaz. Et la reprise de Zazouli. Ah, il mord le maillot. Comment a-t-il pu manquer le cadre sur cette offrande de Brahim Diaz sur son pied gauche et derrière la reprise. Nilan était battu. Mais El Azouli n'a pas trouvé le cadre. Et ils ont eu des opportunités de mener 2-0, hein, les Marocains. Et un carton pour Ryerson, le premier de la partie. Qui avait marché sur Youssef Bella Amari. Ça, pas loin de chipper ce ballon. Il y a un joueur marocain qui est resté au sol. C'est Barry avec Issa Diop, tiens, qui était venu. Ça proteste. Il y a beaucoup d'agacement et de nervosité chez les Norvégiens à l'image de Christopher Ayer. Il y a, si on regarde sur les 40 premières minutes, un certain retour à la réalité pour les Norvégiens qui s'étaient dit on a pris on avait marqué les esprits face à la Suède il y a quelques jours, hein, et là ils sont face à plus fort. C'est un bon indicateur s'ils veulent être prêts pour le rendez-vous de la Coupe du Monde et notamment le troisième match de poule face à l'équipe de France le 26 juin. Cette équipe marocaine rassurante en face, le demi-finaliste de la dernière Coupe du Monde, pour l'instant vainqueur de la dernière Coupe d'Afrique des Nations. Et Hakimi, bien joué là, qui s'est joué de Noussa. Et ça va vite, et ça va accélérer. Achraf Hakimi. Ounahi. Et Zalzouli. Ounahi. Et Hakimi, bien joué. Ce ballon pour El Zalzouli. Et contré par Christopher Ayer. Mais quel beau mouvement marocain. À une touche de balle. Mettons de la vitesse, de la percussion. Et par séquence, elle fait forte impression, cette équipe des Lions de l'Atlas.
Torbjørn Eggen. Cette passe, elle est imprécise et tranquillement, enfin quoique tranquillement. En tout cas, elle est repoussée par Diop. Et pas impossible que Stahl-Solbakken à la reprise ne lance d'autres joueurs offensifs pour apporter un peu de vitesse. Ça manque de vitesse dans le jeu norvégien. Ah, il a les possibilités hein, avec Kjell Derup, avec Oscar Bob, avec Jens Petter Hauge, le joueur de Bodø/Glimt. Parce que là, ça manque clairement d'inspiration devant. Et même Antonio Nusa, alors il en a fait une ou deux des différences. Et Erling Haaland, marqué par Diop pour l'instant, c'est le défenseur marocain qui a pris l'ascendant sur l'attaquant de Manchester City. Attention à ce ballon, Nyland. Ailleurs qui dégage. Martin Ødegaard au capitaine norvégien aussi un petit peu d'essayer de faire des différences. Sander Berge. Sørloth avec Ryerson. Centre à venir peut-être. Et l'appui sur Berge. Le petit ballon piqué pour Ayerson. Ah, et ça réclame une main. C'est une main dans la surface de réparation. Il a pris un coup au visage, Abdelzazouli. Horsnes. La montée de Nusa. Et Achraf Hakimi. Plein de maturité pour aller gagner son duel. Le ballon perdu. Horsnes qui va transmettre à Nusa. Nusa la frappe. On est derrière Erling Haaland qui a failli égaliser. On va revoir ça parce que d'abord Nusa avait la balle d'égalisation au bout des pieds. Puis Erling Haaland. Il y aura corner. Alors qu'on en est entré dans le temps additionnel de cette première période. Ils ont eu quelques situations pour égaliser sur des sautes de concentration de la défense marocaine. Martin Ødegaard. Tiré, deuxième poteau, Bounou repousse. Et là, Brahim Diaz est lancé à toute vitesse. Hakimi, bien joué. Est-ce que ça va aller de l'autre côté? Oui. Et il va y avoir la frappe captée par Orjan Nyland. Ah, dans l'art du contre, les Marocains sont impressionnants. Ah, Ismaël Sebari. Au bout de l'effort, qui a eu cette opportunité. Qui est au sol, Abdelzazouli. Alors c'était suite au ballon repoussé sur le corner d'Ødegaard par Bounou. Il a pris un coup.

Il y aura plus que 4 minutes de temps additionnel dans cette première période. Alors qu'est-ce qui s'est passé? Parce qu'il se tord de douleur, le pauvre Abdé Ezzal Zouli. Quand on voit ce genre d'image, on ne peut que penser, pas dire au pire, mais un rêve qui pourrait se briser de ne pas disputer la Coupe du Monde. Que s'est-il passé? Il est au premier poteau, Abdé Ezzal Zouli, ouais, percuté par un coéquipier. C'est Shadi Riyad qui est allé percuter la jambe de Abdé Ezzal Zouli. Emporté par son élan. C'est au niveau de la jambe droite, derrière le genou, en train de toucher. On essaiera d'avoir des informations. Hein. Est-ce qu'il va retourner? Est-ce qu'il va, ouais. Est-ce qu'il va serrer les dents? Est-ce qu'on va prendre un risque? Ça n'a pas l'air d'aller. Hein. Ça n'a pas l'air d'aller pour Abdé Ezzal Zouli.

Et Noussa, remise instantanée. Ouf. Et un ballon, un dégagement peu académique, bien en corner. Ryerson, ça sera l'une des dernières opportunités de cette première période pour marquer ce but et rejoindre le Maroc. C'est tiré au deuxième poteau. Ça va passer au-dessus. C'est Sorloth qui a touché le ballon. Alors Abdel Zazouli, est-ce qu'il va revenir sur le terrain ?

0: Et Bounou. Dégagement. El-Zazouli, il est revenu sur le terrain, mais on le sent pas au mieux. Noussa. Et Wolf. Qui fait la différence. Et avec l'aide de Antonio Noussa, l'attaquant de Leipzig. Renverser le jeu là-bas sur Ryerson. Et le bon contrôle du joueur de Dortmund. Martin Ødegaard. Sanderberge. Ryerson. Je crois que c'est El-Zazouli hein, qui est de nouveau au sol. Mais le jeu qui se poursuit. L'arbitre n'arrête pas. Sous les sifflets des supporters qui ne comprennent pas, voilà. Ouais, le pauvre Abdé Zalzouli, les mains sur le visage. Il ne peut pas continuer. Et ils sont tous en train de prendre des nouvelles. Hakimi, Boadi et tous ses copains. C'est peut-être une aventure qui s'arrête déjà à quelques jours du début de la Coupe du Monde pour Abdel Zalzouli. Et Jessim Yassine qui va faire son entrée en jeu. A priori, le joueur de Strasbourg dans quelques instants, l'ancien joueur de Dunkerque. Et la mi-temps, c'est la mi-temps. Elle a été sifflée. Le Maroc mène 1-0. Le but de Brahim Diaz. Ça, c'est pour la bonne nouvelle pour les demi-finalistes de la dernière Coupe du Monde. Mais la mauvaise nouvelle, c'est qu'Abdé Zalzouli sort sur blessure. C'est l'inquiétude côté Maroc. Et Erling Haaland, lui, n'a pas marqué en discussion avec Achraf Hakimi. On marque une pause et on se retrouve juste après pour la deuxième période. À tout de suite.
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2: Et le coup d'envoi donné de cette deuxième période, de cette affiche dans ces matchs de préparation à la Coupe du Monde 2026. Maroc-Norvège, le Maroc mène 1-0. Le but de Brahim Diaz et on attend un meilleur visage de la part des Norvégiens et d'Erling Haaland qu'on n'a pas vu du tout. Sander Berge et Kjeldderup donc qui est entré en jeu à la place de Nusa. C'est le premier changement norvégien, le choix de Ståle Solbakken. Sander Berge avec Kjeldderup dans la surface de réparation, la frappe elle est contrée. Première situation avec David Møller-Wolf. Et il y aura un premier corner pour la Norvège dans cette deuxième période à la 47e. Et Ståle Solbakken, sélectionneur de la Norvège, qui en tant que joueur avait été, tout comme tient Mustapha Hadji, avait disputé la Coupe du Monde 98. Rierson, deuxième poteau. Ouais, concentré sur sa ligne, le défenseur marocain. Ouais, parce qu'on le sait, s'il y a bien un domaine où la Norvège peut faire des ballons aériens d'atout, c'est bien sur ce genre de situation. Ça va aller de l'autre côté, le pied gauche de Martin Ødegaard. Et ça va plonger. Coup de sifflet de l'arbitre. Ils n'ont pas profité de ces deux coups de pied arrêtés, les Norvégiens. Et Unai à l'image. Lui qui s'était blessé au mollet pendant la dernière Coupe d'Afrique des Nations. Il avait joué les trois premiers matchs. On s'en souvient de sa rencontre face à la Zambie. Deux passes décisives et après, il n'avait pas pu disputer la suite de la compétition. Qui a quitté l'OM l'été dernier pour rejoindre Gérone et qui va être relégué en deuxième division. L'avenir de Unai, on ne sait pas où elle va s'écrire. Intervention là. De la part de Horsnes, Wolf. Christopher Ayer. Donc de meilleures intentions déjà dans les premiers instants de cette deuxième période. Les futurs adversaires des Bleus à la Coupe du Monde, la Norvège. Horsnes. Kjeldderup. Allez, il va se mettre sur son pied droit et tenter de servir Erling Haaland. Il va poursuivre son effort. Le numéro 21, Erling Haaland, Kjeldderup et Bounou qui réalise un super barré, même s'il y a eu l'intervention de l'arbitre. Mais il va se mettre en confiance, le gardien marocain. Regardez, Kjeldderup, qui avait bien combiné là avec Erling Haaland. Il s'est retrouvé là sur le 1-2 en position de hors-jeu. Mais Bounou était là de toute manière. Attention de Christopher ailleurs, mais on le voit, dès que c'est joué comme cela dans le dos de la défense norvégienne, c'est danger. Ødegaard, Sørloth, il va les percuter, il a levé la tête et il va aller mettre ce ballon dans la surface de réparation. Horsnes, le ballon était sorti. De toute façon, le milieu de terrain de Benfica n'avait pas trouvé le cadre. est compliqué le match quand même hein, pour Sorloth. Pour l'instant, on n'a pas trouvé de chemin défilé dans cette préparation. Il n'avait pas marqué face à la Suède. C'était lundi. Il n'avait pas marqué également au mois de mars face à la, face aux Pays-Bas et face à la Suisse. Ça va sortir pour Soufiane Rahimi. Qui sort d'une belle saison hein, avec le club d'Al Ain aux Émirats Arabes Unis. 15 buts en 23 matchs pour le numéro 9 marocain. D'ailleurs, il est le 7e meilleur buteur de l'histoire d'Al Ain. 80 buts en 172 matchs. La faute sur Ayerson.

Christopher Ayer pour allonger. Ce sera long pour Sorloth qui est arrivé quand même à se démener pour récupérer ce ballon. Il va obtenir la touche qu'il va laisser à Julian Ryerson. Allez, Ryerson. Et game. Ayer. Berger. Sander Berger. Ça a fonctionné. Ça va assister à droite avec Ryerson. Et bien joué, Christopher Ayer, qui est venu prendre ce ballon et qui va aller mettre le surnombre. Décalé Sorloth. Le centre de Sorloth. Ça va pas aller jusqu'à Erling Haaland. Voilà, là il est servi. Orsnes maintenant. Et Hakimi qui perd ce ballon. Schelderup. Wolf. Ça va frapper. Non, ça va décaler Ryerson. Qui centre. Il est bon ce centre. C'était pour Sorloth. Et Shadi Riyad a pris un coup sur la tête. Et on va le voir là au duel avec Sorloth. Il n'y avait pas l'intention de faire faute hein, de la part de l'attaquant de l'Atlético de Madrid. Les Marocains sont malchanceux. Alors là, il va pouvoir reprendre dans quelques instants, a priori, Shadi Riyad. Mais il y a de la casse, hein. Il y a des bobos, il y a des mots côté Maroc dans ce dernier match de préparation à la Coupe du Monde. Et c'est tout un peuple qui attend samedi le premier défi face au Brésil.